0: Il est 2h.
1: Bonne nuit à tous, Julie Buron pour ces informations. Trois festivals annulés ce samedi soir, Couleur Café, Water Boutique et le Paradise City. Des annulations par précaution face aux orages annoncés. L'Institut Royal Météorologique a placé le Hainaut, le Brabant Wallon, Bruxelles et l'ensemble de la Flandre, sauf la côte, en vigilance orange en raison du risque d'orage. Le 17-22 est activé. Avant l'arrivée des orages, nous avons encore connu une journée étouffante. Le mercure a dépassé les 30 degrés, une semaine que ça dure. Cette vague de chaleur, elle commence à sérieusement se faire sentir dans les services d'urgence. Rien que vendredi, près de 12 000 appels ont été passés. C'est deux fois plus qu'en temps normal. La situation est la même dans la plupart des hôpitaux wallons et bruxellois. Quant aux services de gériatrie, ils sont proches de la saturation. Un nouveau séisme d'une magnitude de 4,8 a été enregistré ce samedi soir au Venezuela, aux abords de la région dans laquelle deux séismes consécutifs de magnitude de 7,2 et 7,5 ont été ressentis mercredi. Ce double tremblement de terre a causé la mort d'au moins 1450 personnes, selon un dernier bilan des autorités locales. 50 000 autres sont toujours portés disparus, selon l'ONU. Remco Evenepoel et Wout van Aert, respectivement champion de Belgique en 2023 et 2021, ne prendront pas le départ du championnat sur route ce dimanche. Evenepoel reste concentré sur sa participation à la 113e édition du Tour de France, qui s'élancera de Barcelone le 4 juillet. Van Aert, lui, souffre toujours des séquelles d'une blessure au coude survenue lors d'une chute à l'entraînement. Il a déjà annoncé son forfait sur la grande boucle. Le tenant du titre des championnats de Belgique sur route, Tim Wellens, figure lui toujours sur la liste des engagés. Tennis, la finale du tournoi sur gazon d'Eastbourne entre Zizou Bergs et Hugo Humbert reportée à ce dimanche à cause de la pluie. Le match a été interrompu ce samedi après 15 minutes de jeu et seulement 3 jeux disputés. Humbert mène 2-1. C'est tout pour ces informations. Merci de nous écouter.
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1: Bonjour Jacobs.
2: Bonjour Peters, quelle belle journée, n'est-ce pas ?
1: Eh ben, vous avez avalé un arc-en-ciel, vous, ce matin.
2: Oh, vous savez, j'ai eu un rendez-vous galant hier soir, avec Nathalie. Vous savez, cette délicate jeune femme qui m'avait contacté via cette application de rencontre sur laquelle vous m'aviez inscrit dans mon dos.
1: Ah, rendez-vous si vite, Jacobs ? Vous me surprenez, qu'est-ce qui s'est passé ? Je veux connaître tous les détails, du coup.
2: Eh bien, on est allé voir un film de KPDP, dans un vieux cinéma d'art et d'essai. Vous savez, ce genre de film où le héros jure fidélité à une cause perdue pour l'amour. Eh bien, c'était un peu moi, hier.
1: Ah, notre chevalier du bureau. Bon, bah racontez-moi la suite, j'espère qu'il y en a une.
2: Eh bien, une heure après le début de la projection, nos mains se sont effleurées. Peters, c'était bouleversant. Je ne pensais pas que ça pouvait aller aussi vite. Je veux dire, l'intensité, la connexion, c'est comme si je l'avais cherché toute ma vie.
1: Waouh ! Vous êtes en train de me dire qu'une main effleurée vous a fait tomber l'armure ? Ne me dites pas que vous avez déjà acheté une bague de fiançailles.
2: Pas encore, hein, mais on s'est promis quelque chose de beau. On va se revoir dans 6 mois.
1: 6 mois ? Mais ce n'est pas une relation, c'est une croisade sentimentale, Jacobs. Vous avez réinventé l'amour courtois. À moins que vous n'ayez tout simplement l'éternité devant vous.
2: Vous vous moquez, hein, mais voyez-vous, peut-être que l'amour, le vrai, c'est comme le Graal. Hein. Il ne se saisit pas, il se mérite. 6 mois, ce n'est rien, ce n'est pas une attente, c'est simplement une initiation, une épreuve.
1: Oui, oui, oui, je comprends. Et puis, un Templier n'a jamais eu peur de se lancer dans une longue quête, c'est ça ?
2: Ce que je veux, c'est une lumière qui dure. Et si ça doit prendre 6 mois, alors soit.
1: Quel romantisme, Jacobs. En attendant, mon cher bourreau des cœurs, on va quand même écouter le répondeur, hein ? Parce que tout le monde n'a pas votre patience. Quelqu'un attend certainement qu'on se consacre à lui.
2: Oui, vous avez bien raison. Allons-y.
3: Vous avez un nouveau message.
4: Coucou les garçons, c'est Fanette de Bruxelles. Juste un petit message pour vous dire que je vous aime. Voilà, c'est dit. Parce que Peters, cette voix, franchement, si un jour vous vous lancez dans l'hypnose, je signe tout de suite. Et puis j'ai entendu cette histoire avec Jacobs, j'espère que vous allez conclure avec cette Nathalie, j'en suis presque jalouse. Alors mes petits complotologues, continuez à nous ouvrir les yeux et à faire battre nos cœurs. Vous êtes trop mignons tous les deux. Je vous embrasse très très très très très fort, hein, surtout Peters. À très vite, énorme bisous, cœur cœur sur vous.
1: Eh ben, c'est la première fois qu'une fan nous déclare sa flamme sur le répondeur.
2: Mais surtout, Fanette, elle ne nous demande pas de parler d'un complot spécifique. Et ça, c'est du jamais vu.
1: On fait quoi du coup ? On appelle Fanette pour lui demander de choisir notre prochain complot ?
2: Mais non, voyons. De toute façon, nous devions terminer notre enquête sur le gros dossier des attentats du 11 septembre. On a déjà raconté comment ces théories ont fleuri, comment elles se sont propagées, mais on n'a pas encore mis les mains dans le moteur.
1: C'est vrai, nous devons passer en revue les arguments et les fameuses thèses alternatives.
2: Voir ce que les complotistes avancent, comment ils construisent leurs démonstrations, bref, ouvrir le dossier technique.
1: Donc aujourd'hui, c'est retour à Ground Zero, mais avec une loupe.
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1: Le 11 septembre 2001, une date à jamais gravée dans toutes les têtes. Rappelez-vous, 4 avions sont détournés. Les images font le tour du monde en boucle, les tours du World Trade Center à New York s'effondrent, le Pentagone est touché, un avion s'écrase en rase campagne, près de 3000 morts. L'Amérique est frappée au cœur, un acte de terreur sans précédent, signé Al-Qaïda.
2: Mais très vite, un trouble s'installe. Il y a des détails qui posent question, des anomalies dans les récits, et cette sensation sourde, cette histoire est trop propre, trop vite emballée. Pourquoi n'a-t-on pas intercepté les avions ? Pourquoi les tours se sont-elles effondrées de manière aussi nette ? Et surtout, pourquoi si peu de débats dans les premiers temps ?
1: Ce malaise initial va faire boule de neige, lentement mais sûrement. Il va se propager sur les forums, dans les cercles militants, dans la presse alternative. Et puis, il explose à la figure de tout le monde au printemps 2002, quand un intellectuel français, Thierry Messant, publie « L'effroyable imposture ». Dans ce livre, il avance que les attentats ne sont pas le fruit du terrorisme islamiste, mais d'une opération intérieure orchestrée par une faction de l'État américain. Et derrière tout cela, selon lui, se dessinerait un plan destiné à légitimer les guerres prédatrices au Moyen-Orient.
2: Pendant ce temps, aux États-Unis, d'autres voix s'élèvent. D'abord Alex Jones, le gourou du complotisme US, qui accuse lui aussi l'État américain d'avoir orchestré les attentats. Pour Jones, le 11 septembre est surtout un prétexte pour restreindre les libertés et instaurer un contrôle total sur la population.
1: À sa suite, va se structurer un mouvement hétéroclite. Il s'appelle « The Truth Movement ». Ce mouvement pour la vérité regroupe des architectes, des pilotes, des universitaires, des familles de victimes. Ils demandent la réouverture de l'enquête et produisent des rapports, des tribunes, des documentaires qui vont nourrir l'imaginaire collectif pendant des années.
2: Et parmi ces documentaires, un film va jouer un rôle clé, « Loose Change », réalisé par un jeune New-Yorkais de 20 ans, Dylan Avery. Ce long-métrage amateur va marquer toute une génération.
1: Ce climat de suspicion va se prolonger pendant des années. Jusqu'à aujourd'hui d'ailleurs. C'est pourquoi il nous semble essentiel au Bureau des complots de revenir sur ces théories. Non pas pour les valider ni pour les ridiculiser, mais pour comprendre, les déconstruire, les affronter. Allez, on entre dans le dur, en commençant par les nombreuses alertes reçues par l'administration Bush avant les attaques. Et si les attentats avaient été plus anticipés qu'on a pu l'imaginer? Et si de nombreux acteurs avaient vu les choses venir?
2: Oui, et là on ne parle pas de devins ou de médiums, mais bien d'agences de renseignement ou de gouvernements alliés qui disposaient d'indices sur une attaque terroriste à venir d'une ampleur inégalée.
1: C'est ça. Alors commençons par la CIA. Selon plusieurs sources, dès juillet 2001, soit deux mois avant les attentats, la CIA aurait reçu des informations précises, selon lesquelles Al-Qaïda préparait un attentat d'envergure sur le sol américain.
2: En juillet 2001 à Gênes, les services secrets italiens ont mis en garde les Américains contre un risque d'attentat impliquant un avion utilisé comme arme.
1: En août 2001, les services de renseignement égyptiens auraient également informé leurs homologues américains d'un projet d'attaque contre des cibles américaines à l'aide d'un avion détourné. En outre, l'Égypte aurait prévenu la CIA qu'une vingtaine de membres d'Al-Qaïda étaient présents sur le sol américain et que quatre d'entre eux avaient reçu une formation de pilote d'avion.
2: Début août 2001, un informateur marocain travaillant pour la CIA avertit même l'agence de renseignement qu'Oussama Ben Laden était en train de planifier, je cite, « quelque chose de spectaculaire » pour une opération de grande envergure à New York.
1: Et le 6 août, le président Bush prend connaissance de cette information avec une note intitulée « Ben Laden est déterminé à frapper les États-Unis ». Note qui reprend ces éléments, compilés à d'autres du même acabit.
2: Al-Qaïda est donc dans toutes les têtes à la Maison-Blanche. Le président Bush a reçu plus d'une trentaine de mémos émis par l'agence de renseignement au sujet de l'organisation terroriste depuis janvier.
1: Et à la mi-août 2001, un nouveau mémo mentionne cette fois-ci explicitement l'existence d'un plan d'attaque contre les tours jumelles.
2: Et ce n'est pas fini, hein. Le 23 août 2001, soit moins de trois semaines avant les attentats, les services secrets israéliens, cette fois-ci le Mossad, transmettent à leur tour à la CIA une liste de noms mentionnant des terroristes installés sur le sol américain. Selon les services secrets israéliens, ces hommes sont soupçonnés de préparer une opération imminente.
1: Et sur cette liste, rendue publique seulement en partie, bien après les attaques, on retrouve quatre noms qui figurent dans la liste officielle des 19 pirates de l'air du 11 septembre. Difficile dès lors de continuer à parler de surprise totale. D'un côté, une accumulation de signaux d'alerte, de l'autre, une inaction qui frise l'aveuglement volontaire.
2: Et une question qui revient lancinante. Pourquoi avoir laissé entrer aux États-Unis des individus déjà fichés comme membres d'Al-Qaïda?
1: La commission Keane, chargée de faire la lumière sur les attentats, finira par reconnaître que 16 des 19 terroristes, je cite, n'auraient tout simplement pas dû entrer sur le territoire américain. Parmi eux, deux avaient même été identifiés avant leur arrivée comme membres d'un réseau islamiste. Mais la CIA n'a jamais jugé bon de partager cette information cruciale avec la police aux frontières, ni même avec le FBI.
2: Et c'est pourquoi ces terroristes ont pu entrer sans problème sur le territoire américain, prendre leur temps, vivre au grand jour et préparer méthodiquement leur attaque.
1: Parce que oui, la préparation des attentats s'est déroulée dans une large mesure aux États-Unis. Les 19 pirates ont été répartis en 4 équipes. chaque équipe disposant d'un pilote formé dans des écoles civiles américaines et quelques hommes de main chargés de neutraliser l'équipage le jour du détournement de l'avion.
2: Et ce qui est frappant, hein, c'est que ces hommes n'étaient pas discrets. Dans les écoles de pilotage, hein, certains instructeurs s'inquiètent. Il y a même cette histoire où l'un d'entre eux déclare qu'il n'a pas besoin d'apprendre à atterrir, il veut juste savoir comment faire voler l'avion.
1: Du coup, pour les complotistes, l'équation est simple. Il y a eu trop d'alertes, trop d'infos ignorées, trop de coïncidences pour que tout ça relève de la simple négligence.
2: Une thèse facile à dérouler a posteriori, hein. Évidemment difficile voire impossible à prouver et qui ne repose, il faut le rappeler, sur aucun document accablant. Mais elle a le mérite, hein, pour ses partisans d'offrir une clé de lecture à certains faits troublants, à commencer par l'attitude du président Bush le matin même des attentats. Sa réaction, ou plutôt son absence de réaction, est souvent cité par les complotistes comme un indice d'un laisser-faire parfaitement assumé.
6: Non, mais t'entends ça ?
1: Il est 9h05, le 11 septembre 2001. Le président Bush est en visite dans une école en Floride quand un conseiller lui souffle à l'oreille que l'Amérique est attaquée. À ce moment-là, un nouvel avion vient alors de frapper la deuxième tour du World Trade Center.
2: Et au lieu de réagir, Bush reste assis. 7 minutes à écouter des enfants lire un texte baptisé « La petite chèvre ».
1: La version officielle dit qu'il ne voulait pas paniquer les enfants. Mais pour d'autres, c'est plus grave. Et si ce calme apparent était une mise en scène ?
2: D'autant qu'il reste encore de longues minutes sur place, hein, avant de monter dans Air Force One. Et là, au lieu d'aller se réfugier dans un endroit sécurisé, il survole les États-Unis pendant des heures, sans cap défini. Pour certains, c'est de l'improvisation, mais pour les complotistes, c'est la preuve d'un scénario millimétré.
1: Nous venons de passer en revue une série de signaux ignorés. Alerte de la CIA, mise en garde étrangère, mémo présidentiel, qui n'ont pourtant suscité aucune réaction. Bush reste de marbre dans une école élémentaire pendant que le pays s'embrase. L'hypothèse d'une complicité silencieuse, d'un laisser-faire délibéré, prend forme.
2: Mais pour certains, l'État n'a pas seulement laissé faire. Il a planifié ses attaques. Et là, on va entrer dans des théories beaucoup plus radicales qui parlent non pas d'un aveuglement, mais bien d'une orchestration.
1: Un scénario terrible où les attentats du 11 septembre auraient été prémédités et organisés de l'intérieur.

0: Nous l'avons vu, avant les attaques du 11 septembre, les signaux d'alerte étaient nombreux. Rapport de la CIA, avertissements étrangers, notes présidentielles. Et pourtant, tout ceci n'a donné lieu à aucune réaction. Plus surprenant encore, le jour J, l'image d'un président occupé à des futilités dans une école quand le pays s'effondre reste gravée dans les esprits. Pour beaucoup, ce n'est plus de la négligence. Le soupçon d'une complicité silencieuse prend alors toute sa force.
1: Supposons maintenant alors, comme les conspirationnistes sont nombreux à le faire, qu'on ne soit pas seulement face à une passivité coupable. Et si ce n'était pas un laisser-faire, mais un faire-faire, un scénario minutieusement préparé dans lequel le 11 septembre serait une opération planifiée de A à Z par le gouvernement américain.
0: C'est ce qu'on appelle, dans le jargon, la thèse du complot intérieur. Et pour l'introduire, il faut évoquer un document bien réel et qui en dit long sur l'imagination stratégique de certains cercles du pouvoir américain, l'opération Northwoods.
1: Retour au début des années 60. L'Amérique est en pleine guerre froide et l'administration Kennedy cherche un prétexte pour justifier une intervention armée contre Cuba où Fidel Castro vient de prendre le pouvoir.
0: Le Pentagone va alors élaborer un plan absolument sidérant. Dans un document déclassifié en 1997, on découvre que les chefs militaires ont proposé de simuler des attaques contre les États-Unis eux-mêmes et d'en faire porter le chapeau à Cuba.
1: Attentat à la bombe à Miami, tir sur des civils américains, tout est prévu dans le détail. Le plan envisage même d'abattre un avion civil rempli de passagers américains et de dire que c'est un missile cubain qui l'a fait exploser.
0: L'objectif consiste à créer un choc émotionnel afin de fabriquer un consensus en faveur de la guerre. Exactement le type de stratégie qu'on retrouverait, selon les complotistes, dans les attentats du 11 septembre.
1: Car ce qui glace le sang, c'est que cette opération a été passée au crible au plus haut niveau. Et même si le président Kennedy a fini par rejeter ce plan, le fait qu'un tel projet ait pu être sérieusement envisagé a de quoi changer radicalement. Certains regards.
0: Oui, c'est le précédent parfait en quelque sorte. La preuve que des attentats sous faux drapeaux peuvent non seulement être imaginés dans nos démocraties, mais aussi envisagés en toute froideur. Alors forcément, après avoir pris connaissance de cette opération Northwoods, certains se disent « Et si le 11 septembre, c'était la même logique ? Une attaque montée de toutes pièces, avec un ennemi tout désigné et des objectifs très clairs derrière le rideau de fumée. »
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1: Examinons maintenant un autre point qui donne de l'eau au moulin complotiste. Quelque chose encore d'assez incroyable, mais largement documenté depuis le 11 septembre 2001. Ce jour-là, plusieurs exercices militaires étaient en cours aux États-Unis. Et certains d'entre eux simulaient même des détournements d'avions.
0: Vous avez bien compris. Pendant que les vrais attentats avaient lieu, l'armée de l'air était tout entière occupée à répondre à des attaques aussi imaginaires que similaires.
1: Et tout cela est rapporté par plusieurs sources officielles, y compris la commission Keane, qui a été mise en place fin 2002 pour étudier les circonstances des attentats. Dans le détail, ce jour-là, le NORAD, le commandement de la défense aérospatiale de l'Amérique du Nord, a mené 4 exercices militaires mobilisant plusieurs avions de chasse.
0: L'une de ces 4 opérations a impliqué de redéployer plusieurs chasseurs de la défense aérienne en Alaska, alors que ceux-ci patrouillaient normalement dans la région de Washington, donc dans la zone des attaques.
1: Ces éléments expliquent qu'il n'y avait, ce matin du 11 septembre, que 14 chasseurs mobilisables pour couvrir l'ensemble du territoire américain. Ce chiffre, vous l'imaginez aisément, est anormalement bas.
0: Et ce qui est encore plus étonnant, c'est que ce matin-là, c'est au total 5 scénarios de détournement d'avions qui ont été simulés.
1: Il en résulte que les radars qui surveillaient l'espace aérien ce jour-là avaient affiché un grand nombre d'avions détournés toute la matinée.
0: Ben oui, parce que si on fait le compte, on arrive donc à 9 avions détournés durant cette journée. les 5 simulations en question, plus les 4 vrais détournements effectués par les pirates de l'air du 11 septembre.
1: Et le moins que l'on puisse dire, c'est qu'entre ces vrais et ces faux détournements, il y a eu de quoi se mélanger les pinceaux. Plusieurs opérateurs militaires ont d'ailleurs rapporté avoir hésité, dans les premières minutes, à prendre les véritables alertes au sérieux. Dans les milieux conspirationnistes, une question revient donc en boucle. Ces exercices ont-ils été mis en place pour couvrir les attentats ou créer une brèche dans la défense aérienne ?
0: Autrement dit, est-ce que ces simulations n'auraient pas été programmées volontairement ce matin-là pour brouiller les pistes au moment crucial ?
1: Ce qui peut aussi se retourner de toute façon. Et si les pirates de l'air savaient ce que l'armée de l'air avait prévu ce jour-là et qu'ils avaient donc choisi, en toute connaissance de cause, de synchroniser leurs attaques avec ces exercices pour profiter d'une confusion ?
0: Une hypothèse vertigineuse qui laisserait supposer que les terroristes auraient alors pu bénéficier de complicité au plus haut niveau.
1: Vous l'avez compris, on a affaire là à l'un des piliers de la thèse selon laquelle l'administration n'a pas simplement laissé faire, mais a activement organisé les attentats.
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1: Si les attentats du 11 septembre ont vraiment été planifiés, comme le pensent certains complotistes, on devrait en retrouver des indices quelque part. Et pour beaucoup, ces indices ne se trouveraient pas uniquement dans les tours, mais sur les marchés financiers.
0: Et ce qui peut mettre la puce à l'oreille, c'est qu'à peine quelques jours avant les attaques, la bourse a commencé à émettre des signaux pour le moins suspects. Comme si certains investisseurs très bien informés avaient décidé de miser sur l'effondrement de deux compagnies aériennes bien précises.
1: American Airlines et United Airlines, soit les deux compagnies dont les avions seront détournés le 11 septembre. Les volumes de vente d'actions de ces entreprises explosent littéralement dans les jours qui précèdent les attentats.
0: Exactement, entre le 6 et le 10 septembre, ces transactions atteignent des niveaux 25 fois supérieurs à la moyenne. Le 10 septembre, par exemple, 1535 options de vente sont échangées sur American Airlines contre une moyenne de 24 les jours précédents. C'est vertigineux.
1: Même la SEC, l'autorité de régulation financière américaine, a reconnu que ces mouvements de capitaux étaient suspects.
0: Et pour cause, dès le lendemain des attentats, le cours de ces deux compagnies s'effondre. Moins 42% pour United Airlines, moins 39% pour American Airlines. Résultat, ceux qui ont anticipé cette chute ont engrangé des millions de dollars.
1: Les tenants de la version officielle avancent que ces investisseurs étaient peut-être des proches de Ben Laden, des Saoudiens avertis par Al-Qaïda.
0: Mais pour les complotistes, l'interprétation est tout autre. Ces transactions, ils les attribuent à des acteurs américains proches du pouvoir qui auraient su ce qui allait arriver.
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1: Si on reste dans les affaires d'argent, il y a un autre nom qui revient souvent quand on évoque les coulisses financières du 11 septembre. Larry Silverstein, un homme d'affaires new-yorkais qui va devenir, bien malgré lui, une figure centrale de certains récits alternatifs.
0: Il est reproché à Larry Silverstein essentiellement une chose, avoir signé le bail du World Trade Center 6 semaines à peine avant les attentats. Il devient alors gestionnaire des tours jumelles et souscrit dans la foulée une nouvelle clause d'assurance lui permettant d'être remboursé en totalité en cas d'attaque terroriste, même dans le cas improbable où un avion irait s'écraser sur l'une des tours.
1: Et cette clause, bien sûr, elle va faire tiquer beaucoup de monde après coup. D'autant plus que Silverstein a encaissé plus de 4,5 milliards de dollars d'indemnisation suite à la destruction du site, soit 1,3 milliard de dollars de plus que son investissement initial 6 semaines plus tôt.
0: Et ça, forcément, ça alimente l'idée chez les complotistes que le 11 septembre aurait pu profiter à certaines personnes au sens le plus littéral du terme.
1: Alors que bien sûr, rien ne prouve que Larry Silverstein ait planifié quoi que ce soit. Mais le timing, la clause antiterroriste, les montants colossaux versés, tout ça laisse derrière lui un parfum de jackpot suspect.
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0: Jusqu'ici, on a parlé d'argent, de bourse, d'assurance, des éléments tangibles, chiffrables. Mais à un moment donné, la contestation de la version officielle s'attaque à l'image brute, ou plutôt à l'absence d'image claire. direction le Pentagone, avec le troisième avion, le vol American Airlines 77, qui, d'après le récit officiel, percute de plein fouet la façade ouest du Pentagone.
1: Cet avion, c'est un Boeing 757. Il fait près de 40 mètres de long, 38 mètres d'envergure, c'est un véritable mastodonte désert. Et pourtant, quand on observe les premières photos du lieu de l'impact, un détail saute immédiatement aux yeux, le trou. Celui laissé dans la façade. Un orifice bien trop petit, disent les complotistes, pour avoir été causé par un appareil de cette envergure.
0: Sur les clichés, on distingue une ouverture circulaire d'une dizaine de mètres de diamètre et autour, eh bien, pas grand-chose. Pas d'aile arrachée, pas de réacteur, pas même de train d'atterrissage identifiable, comme si l'avion s'était littéralement volatilisé. Certains théoriciens du complot imaginent donc que c'est un missile et non un avion qui aurait percuté l'enceinte du Pentagone.
1: Et comme souvent avec les sites ultra sécurisés, cette opacité nourrit les soupçons. Le Pentagone est l'un des bâtiments les plus surveillés de la planète, truffé de caméras. Et pourtant, à ce jour, aucune image claire de l'impact n'a été rendue publique. Seulement quelques extraits flous, publiés bien plus tard, issus de caméras de surveillance. Et loin de dissiper les doutes, ils n'ont fait que les renforcer.
0: Un autre élément, souvent pointé du doigt par les sceptiques, le profil du pilote. Selon le FBI lui-même, l'homme qui aurait dirigé le Boeing vers le Pentagone était un pilote très médiocre. Ses anciens instructeurs affirment qu'il avait déjà du mal à manœuvrer un Cessna correctement.
1: Un Cessna, c'est un petit avion d'initiation à hélice qu'on confie aux apprentis pilotes pour leur premier vol. Léger, maniable, peu puissant, bref, l'exact opposé d'un Boeing 757.
0: Et c'est ce contraste qui fait bondir les complotistes. Comment un homme incapable de maîtriser un Cessna aurait-il pu manœuvrer avec précision un avion de ligne 200 tonnes à plus de 800 km/h pour toucher le Pentagone au ras du sol en effectuant une descente en spirale que même des pilotes expérimentés jugent quasi impossible?
1: Cela dit, les défenseurs de la version officielle n'ont pas manqué de contre-arguments. D'abord, plusieurs lampadaires situés sur la trajectoire du vol ont été arrachés, ce que n'aurait pas pu causer un missile. L'une des alternatives imaginées par les complotistes, par exemple.
0: Ensuite, les analyses postérieures ont permis d'identifier l'ADN de la quasi-totalité des passagers et membres d'équipage dans les débris du Pentagone. 53 passagers, 6 membres d'équipage, des traces humaines bien réelles.
1: Et puis, il y a aussi les témoins. Plus d'une centaine de personnes, pour l'essentiel des civils, ont affirmé avoir vu un avion de ligne voler à basse altitude en direction du Pentagone ce matin-là. À l'inverse, aucune déclaration crédible n'évoque la présence d'un missile ou d'un autre type d'engin.
0: Des éléments solides, mais qui n'ont pas suffi. La théorie d'un leurre, d'un missile ou d'un montage reste bien vivante dans les cercles conspirationnistes, parce qu'elle s'appuie, comme toujours, sur ce qu'on ne voit pas, et ce que certains perçoivent comme une incohérence devient aussitôt, dans leur logique, un indice.
1: Mais le cœur du mystère reste à venir, car on va plonger dans ce qui constitue pour beaucoup la vraie pièce à conviction.
0: À savoir l'effondrement des tours, le timing, la symétrie, les bruits d'explosion, des éléments que les complotistes jugent incompatibles avec la version officielle.
1: Et puis les liens très concrets, trop concrets peut-être, entre la famille Bush et celle de Ben Laden, des connexions financières et politiques qui, une fois éclairées, jettent, comme on va le constater, une ombre durable sur tout le récit.
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1: Le 11 septembre 2001, une date gravée au fer rouge dans notre mémoire collective. Des milliers de morts, un pays frappé au cœur et des images de chaos diffusées en boucle dans le monde entier. Mais ce que nous avons montré, c'est que des signaux étaient là. Alerte de la CIA, mise en garde étrangère, mémo présidentiel. Pour les complotistes, ce n'est pas de l'aveuglement, mais une forme de passivité coupable. Ajoutez à cela des exercices militaires le jour même qui sèment la confusion, des mouvements boursiers troublants, un contrat d'assurance providentiel pour le propriétaire des tours. Résultat, l'idée d'un complot intérieur gagne du terrain, une attaque non subie, mais planifiée dans l'ombre.
2: Pour beaucoup de sceptiques, le point de rupture, le vrai, c'est l'effondrement des tours jumelles. Ce 11 septembre, devant des milliards de téléspectateurs, deux géants de verre et d'acier s'écroulent à la verticale comme aspirés vers le sol en quelques secondes. Une image gravée dans les mémoires, mais pour un nombre croissant d'observateurs, cette scène n'a rien d'un effondrement spontané.
1: Ce qui interpelle d'abord, c'est la précision de la chute. Les tours s'effondrent droit, symétriquement, à la vitesse de la chute libre. Pas de déséquilibre, pas d'inclinaison, juste un écroulement vertical typique d'une démolition contrôlée.
2: Et ce doute n'est pas né sur un forum obscur. Il vient de professionnels du bâtiment. Le collectif Architects and Engineers for 9/11 Truth, qui regroupe plus de 3000 architectes et ingénieurs, affirme que ni le kérosène, ni les incendies, aussi violents soient-ils, ne suffisent à expliquer une telle destruction. Selon eux, la structure d'acier n'aurait pas pu s'effondrer aussi uniformément sans aide extérieure.
1: D'autant plus que de nombreux témoins, pompiers, rescapés, secouristes, parlent de détonations entendues juste avant la chute des bâtiments. Des bruits sourds réguliers comme des explosions programmées, étage par étage. Certains disent même avoir senti le sol vibrer sous leurs pieds.
2: C'est ici qu'intervient un élément clé, la termate. Ce composé est un matériau incendiaire ultra puissant, utilisé pour faire fondre l'acier à très haute température.
1: Pour vous donner une idée, cette poudre incendiaire peut atteindre la température de 2200 degrés en 2 secondes. On l'utilise par exemple pour souder des rails de chemin de fer.
2: Oui, ça c'est dans le civil, mais on sait que l'armée américaine se sert de cette substance sur le champ de bataille pour détruire en quelques secondes du matériel perdu au combat, comme des hélicoptères par exemple, afin d'éviter que ceux-ci ne tombent dans les mains des forces ennemies.
1: En tout cas, des chercheurs indépendants et proches des complotistes affirment avoir retrouvé des résidus dans les poussières de Grand Zéro. De quoi alimenter l'idée qu'un dispositif explosif sophistiqué aurait été mis en place en amont.
2: Alors attention, précisons-le, la présence de termate dans les décombres n'est pas officiellement attestée. L'effondrement des tours est dû, selon la version officielle, à la combinaison des impacts d'avions et des incendies qui ont affaibli la structure en acier, provoquant un effondrement progressif par étages successifs.
1: Mais il y a aussi le cas de la tour 7, la fameuse troisième tour. Ici, il n'y a eu aucune collision avec un avion, et pourtant, à 17h20, celle-ci s'est effondrée, aussi à la verticale, en seulement 6,5 secondes. Encore une fois, vitesse, symétrie, propreté, pour les complotistes, comme si on avait coupé ses fondations.
2: Pour expliquer la chute de la tour 7, la version officielle parle d'incendie déclenché par les débris des tours jumelles. Le feu a affaibli une colonne porteuse, provoquant un effondrement en chaîne de toute la structure. Mais les complotistes objectent qu'aucun gratte-ciel en acier ne s'est jamais entièrement désintégré sous l'effet du feu. Et surtout, aucun des bâtiments voisins, parfois bien plus abîmés, ne s'est écroulé de la sorte.
1: Autre fait étrange, la BBC a annoncé en direct la chute de la tour 7, 20 minutes avant qu'elle ne se produise. Sur les images, le bâtiment est encore debout, visible derrière la journaliste. Alors s'agit-il d'une erreur d'interprétation, d'une information transmise trop tôt? L'incident reste mystérieux.
2: Et puis ce qui agite les complotistes, c'est le contenu même du bâtiment. La tour 7 abritait des bureaux de la CIA, du Secret Service, du département de la Défense, de la SEC, l'organisme de régulation financière. Autrement dit, un condensé de données ultra-sensibles.
1: Et c'est précisément ce que soulignent les membres du Truth Movement. La chute du bâtiment aurait pu permettre la destruction de dossiers compromettants, voire même les preuves du complot lui-même.
2: Et cette hypothèse prend une autre tournure quand on entend Larry Silverstein, le tout frais propriétaire du World Trade Center, déclarer dans une interview « We've decided to pull it », une expression pour le moins ambiguë.
1: Oui, parce que si l'on traduit ça littéralement, ça donne « nous avons décidé de la retirer », mais dans le jargon du bâtiment, « to pull » signifie parfois « faire tomber », autrement dit « déclencher une démolition intentionnelle ».
2: Silverstein expliquera par la suite qu'il parlait simplement du retrait de la compagnie de pompiers sur place. Mais dans l'esprit des complotistes, c'est trop tard, le mal est fait.
1: Oui, pour les sceptiques, la tour 7 est la pièce maîtresse du puzzle, parce qu'elle contient en elle toutes les anomalies, et si elle est tombée autrement que ce que dit la version officielle, alors tout le reste est à réinterroger.
0: Allô ? J'appelle le bureau des complots. Je suis sûr qu'on m'écoute.
2: Une fois qu'on a passé en revue les anomalies, les défaillances, les hypothèses explosives, une dernière question demeure. Qui avait intérêt à ce que tout cela se produise ?
1: Et c'est ici que le rideau se lève sur une autre dimension du 11 septembre, celle des liens financiers, des jeux d'influence, des cercles de pouvoir.
2: Intéressons-nous alors à ce qui se passe dans les bureaux, les conseils d'administration, les fonds d'investissement et à la proximité entre la famille Bush, le Carlyle Group et la famille Ben Laden. Car c'est étonnant, mais la famille de l'ennemi public numéro 1, Oussama Ben Laden, avait des liens d'affaires directs avec des proches du président des États-Unis.
1: Alors faisons un petit retour en arrière, le Carlyle Group, c'est un fonds d'investissement international basé à Washington. Un géant qui brasse des centaines de milliards de dollars, principalement dans l'armement, l'énergie et les infrastructures.
2: Et parmi ses membres influents, on retrouve l'ancien président George Hector Bush, le père de George W. Bush. À ses côtés, d'autres anciens responsables américains comme James Baker, ancien secrétaire d'État, Frank Carlucci, ancien secrétaire à la Défense, ou encore l'ancien premier ministre britannique John Major.
1: Mais le plus gênant, c'est qu'au moment des attentats, la famille Ben Laden elle-même était investisseur au sein du Carlyle Group. Et pas de façon symbolique, le demi-frère d'Oussama Ben Laden, Shafiq Ben Laden, était présent à une réunion du Carlyle Group le matin même du 11 septembre à Washington. Une réunion à laquelle assistait d'ailleurs l'ex-président Bush père.
2: Alors, évidemment, la Maison-Blanche a parlé de coïncidence, en assurant que les deux familles n'avaient plus aucun lien avec Oussama Ben Laden. Mais les faits sont là, les Ben Laden avaient confié plusieurs millions de dollars au Carlyle Group, et ces investissements sont restés actifs jusqu'à la fin octobre 2001, soit plus d'un mois après les attentats.
1: Et comme si cela ne suffisait pas pour les complotistes, le Carlyle Group a énormément profité financièrement de la guerre en Afghanistan et surtout en Irak, à travers ses filiales dans l'armement, l'ingénierie, la sécurité. Plus les États-Unis entraient en guerre et plus le fonds encaissait. Et donc plus les investisseurs du Carlyle Group voyaient leurs actions grimper.
2: En résumé, un ancien président américain dans une société d'armement, un autre président à la Maison-Blanche, les commanditaires supposés des attentats qui en sont indirectement partenaires, et des milliards à se faire grâce aux guerres qui suivent. S'il fallait du terreau pour faire pousser l'idée d'un complot, celui-ci est bien fertile.
3: Le bureau.
1: Ce que ce lien entre les Bush, le Carlyle Group et la famille Ben Laden met en lumière, c'est une structure, une organisation du pouvoir tentaculaire qu'on appelle le complexe militaro-industriel.
2: Ah, ce fameux complexe. On en entend souvent parler, mais peu de gens mesurent vraiment à quel point il est central dans la mécanique du pouvoir américain. Ce terme n'est pas une invention de complotiste. C'est le président Eisenhower lui-même qui en parle dès 1961 dans son discours de fin de mandat. Il met en garde contre une entente dangereuse entre l'armée, l'industrie de l'armement et les cercles politiques capables de pousser le pays à faire la guerre pour servir ses propres intérêts économiques.
1: Et justement, quand les complotistes regardent ce qui se passe après le 11 septembre, ils y voient un cas d'école. En quelques semaines, le budget militaire explose, les dépenses de sécurité intérieure sont multipliées, de nouvelles agences sont créées, des marchés colossaux sont ouverts sans appel d'offres et qui raflent la mise des entreprises dont les dirigeants sont souvent d'anciens politiques ou des proches du pouvoir en place.
2: Citons quelques noms qui reviennent sans cesse dans les enquêtes. Halliburton, entreprise pétrolière et logistique dont Dick Cheney, vice-président de George W. Bush, a été PDG jusqu'en 2000. Halliburton obtiendra des contrats faramineux pour la reconstruction de l'Irak, jusqu'à 39 milliards de dollars selon certaines estimations.
1: C'est un petit peu la même chose pour Boeing ou encore Lockheed Martin, tous ces géants de l'armement qui ont vu leurs actions s'envoler dès l'annonce de la guerre contre le terrorisme.
2: Le New York Times à l'époque avait publié un édito glaçant. Je cite « Le complexe militaro-industriel est sorti du coma ». Et de fait, le pays en guerre permanente, prophétisé par Eisenhower, était devenu réalité le 11 septembre, s'était transformé en une opportunité financière jamais vue.
1: Et finalement, c'est ce que pensent les complotistes. Derrière les théories les plus spectaculaires, il y aurait peut-être l'ombre de contrats juteux, des intérêts économiques bien placés et des alliances discrètes entre pouvoir politique et le monde des affaires.
2: Mon cher Jacobs, tout ça donne une fois de plus le vertige. Je crois qu'il est temps de refermer le dossier, du moins pour aujourd'hui. Allez, on conclut.
1: Vingt ans plus tard, on a tout entendu, tout vu, tout lu sur le 11 septembre. Des tours qui tombent trop droit, des terroristes trop connus pour être ignorés. Et pourtant, malgré les contre-enquêtes, les documentaires, les commissions officielles qui démontent les arguments complotistes, le doute est toujours là.
2: Ce doute est un symptôme. Celui d'une époque où la confiance dans les institutions s'est effondrée presque aussi vite que les Twin Towers. Et soyons clairs, ce n'est pas parce qu'on remet en question la version officielle qu'on détient une vérité cachée. Mais c'est bien parce que cette version pose problème que tant de gens cherchent ailleurs.
1: Le 11 septembre restera peut-être le premier grand événement planétaire du 21e siècle à avoir généré en direct sa propre contre-histoire. Une mémoire parallèle, nourrie par Internet, le soupçon et une soif de comprendre ce qu'on n'ose pas toujours nommer.
2: Et aujourd'hui encore, on continue de marcher sur ce fil. Plus qu'un attentat, le 11 septembre 2001 est devenu un miroir tendu à nos peurs, nos croyances et nos besoins d'ordre dans le chaos.
1: Et peut-être est-ce là la véritable fonction d'un grand complot moderne, non pas simplement fournir une explication alternative aux faits, mais offrir un récit, un sens dans un monde où tout paraît opaque, confus et fragmenté. Le 11 septembre, dans cette logique, serait le point zéro d'un nouveau monde, pensé par d'autres, pour d'autres raisons que celles qu'on nous raconte, une mise en scène, une vérité derrière la vérité.
2: Eh bien, mon cher Jacobs, vous êtes plus philosophe que jamais. C'est ce rendez-vous avec votre Nathalie, c'est ça? C'est l'amour qui vous inspire?
1: Mon cher Peter, c'est mal me connaître. Ma passion pour les complots passe avant tout. Je suis peut-être un homme de cœur, mais je reste un homme de méthode. Je ne confonds jamais les élans de l'âme et la rigueur de l'analyse.
2: Ah oui, je vois. Vous êtes le seul romantique qui fait une note de bas de page à une déclaration d'amour. Eh ben tiens, ça m'inspire la maxime du jour.
1: Eh bien, je suis tout ouïe.
2: Écoutez bien, au bureau des complots, même les élans du cœur doivent être dûment sourcés.
1: Voilà qui a le mérite de coller parfaitement à la réalité, en tout cas à la mienne. Allez, on se dit à très vite pour une nouvelle conspiration. Et d'ici là, vous qui nous écoutez, ne croyez pas tout ce que vous entendez.
2: Non, faites plutôt appel au bureau des complots.
4: Ça, c'est vraiment le bureau des complots.
5: Peters et Jacobs, à votre service.
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0: Il est 3h.
1: Bonne nuit à tous, Julie Buron pour ces informations. Trois festivals annulés ce samedi soir, Couleur Café, Water Boutique et le Paradise City. Des annulations par précaution face aux orages annoncés. L'Institut Royal Météorologique a placé le Hainaut, le Brabant Wallon, Bruxelles et l'ensemble de la Flandre, sauf la côte, en vigilance orange en raison du risque d'orage. Le 17-22 est activé. Avant l'arrivée des orages, nous avons encore connu une journée étouffante. Le mercure a dépassé les 30 degrés, une semaine que ça dure. Cette vague de chaleur, elle commence à sérieusement se faire sentir dans les services d'urgence. Rien que vendredi, près de 12 000 appels ont été passés. C'est deux fois plus qu'en temps normal. La situation est la même dans la plupart des hôpitaux wallons et bruxellois. Quant aux services de gériatrie, ils sont proches de la saturation. Un nouveau séisme d'une magnitude de 4,8 a été enregistré ce samedi soir au Venezuela, aux abords de la région dans laquelle deux séismes consécutifs de magnitude de 7,2 et 7,5 ont été ressentis mercredi. Ce double tremblement de terre a causé la mort d'au moins 1450 personnes, selon un dernier bilan des autorités locales. 50 000 autres sont toujours portés disparus, selon l'ONU. Remco Evenepoel et Wout van Aert, respectivement champions de Belgique en 2023 et 2021, ne prendront pas le départ du championnat sur route ce dimanche. Evenepoel reste concentré sur sa participation à la 113e édition du Tour de France qui s'élancera de Barcelone le 4 juillet. Van Aert, lui, souffre toujours des séquelles d'une blessure au coude survenue lors d'une chute à l'entraînement. Il a déjà annoncé son forfait sur la grande boucle. Le tenant du titre des championnats de Belgique sur route, Tim Wellens, figure lui toujours sur la liste des engagés. Tennis, la finale du tournoi sur gazon d'Eastbourne entre Zizou Bergs et Hugo Humbert, reporté à ce dimanche à cause de la pluie. Le match a été interrompu ce samedi après 15 minutes de jeu et seulement 3 jeux disputés. Humbert mène 2-1. C'est tout pour ces informations. Merci de nous écouter.
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0: Avec la collection Architecture, on retrouve à Louvain-la-Neuve l'ingénieur architecte Jean-Philippe de Vicher. Il propose une réflexion sur la manière dont la question de l'eau se pose aujourd'hui à l'architecture et à l'urbanisme. Avec les gardiens de l'eau, nous parlons d'éco-territoire. C'est une proposition d'Yves Robic. 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C'est une réalisation de Pascal Goffaut. L'exposition Espace habité, imaginée par Pierre Ebeling et Emmanuel Dautrep, autour du travail de l'architecte belge Louis Bosny, acteur important de l'histoire du logement social, est présentée à la Châtaigneraie à Flémalle et explore les rapports étroits entre architecture et photographie, un sujet cher à Fabrice Cada.
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0: Bonjour Jean-Philippe Devichard.
1: Bonjour.
0: Alors on est ici à Louvain. Louvain-la-Neuve. Vous êtes ingénieur architecte, vous êtes enseignant à l'UCL, ici, à Louvain, et vous développez collectivement ce concept d'éco-territoire sur lequel on va revenir. Peut-être le décrire en deux mots rapidement.
1: Alors effectivement, au moment où on a lancé ce nouveau master en urbanisme, il s'agissait de voir quelle était un peu l'idée mobilisatrice de ce nouveau projet pédagogique. Et cette notion d'éco-territoire est assez vite apparue comme quelque chose d'assez fédérateur pour tout le monde. Ça ouvre tout un imaginaire. Alors, ce que ça désigne exactement, pour être honnête, encore en construction, mais en tout cas, c'est clair que la question simplement écologique, c'est-à-dire de l'équilibre entre quelque part les territoires habités et l'environnement naturel dans lequel ils s'inscrivent, est quelque chose qui est au centre de nos préoccupations. D'une façon plus générale, c'est une façon d'aborder le territoire de façon écosystémique, où on est attentif à tous les équilibres, à tous les systèmes et à tous les rééquilibrages, soins, que ça suppose.
0: Le mois dernier, je rencontrais Thierry Kanji pour parler de la question de l'eau dans l'élaboration des paysages aujourd'hui, autour de son livre « Les gardiens de l'eau ». La fois prochaine, le mois prochain, je rencontrerai Antoine Crahé pour aborder avec lui la question des villes éponges. Et autour de cette question de l'eau, de l'urbanisme et des villes aujourd'hui, on se rencontre donc. Peut-être une chose qui pourrait nous aider à rentrer dans la matière de ce concept d'éco-territoire, c'est revenir sur un événement quand même majeur, rarissime, qui arrive ici à Louvain-la-Neuve en 2021 avec des pluies tout à fait ravageuses.
1: Donc effectivement, 2021, alors c'est pas Louvain-la-Neuve qui a été le plus durement frappé, mais la région du Brabant wallon et bien entendu la région liégeoise dont on a beaucoup parlé à l'époque aussi. Mais effectivement, un moment assez incroyable, inédit, en tout cas, je n'avais personnellement jamais vécu, mais je crois que personne ne l'avait vécu à ce point-là, où après des semaines de pluie moyenne, mais qui gorge complètement les sols, une série d'orages s'abattent ici sur la région et l'eau coule des champs à une vitesse et avec une quantité absolument folle, voilà, et provoque ces inondations quand même très fortes et très impressionnantes qui ont marqué tout le monde. Et donc, à ce moment-là, ce thème de l'eau qui était, je dirais, déjà présent dans mes recherches et mes enseignements, notamment avec Thierry à l'époque, on décide de mobiliser ici en fait un réseau de recherche de Lucien qui s'appelle Louvain for Water, donc une sorte de plateforme qui rassemble les différents chercheurs, professeurs qui travaillent sur ces questions de l'eau, et pour essayer de se rassembler, d'essayer de mieux comprendre ce qui s'était passé en 2021, quelles étaient les causes, quelles étaient les solutions possibles, et assez vite en partenariat avec la province du Brabant-Wallon à ce moment-là, et avec la maison d'urbanisme du Brabant-Wallon, on a essayé de rassembler tous les acteurs plutôt publics autour de ces questions de gestion de l'eau, d'aménagement du territoire, pour essayer de comprendre qu'est-ce qu'il était possible de faire, pourquoi c'est si difficile d'agir, etc. Et ça a été le point de départ d'un processus et de projets de recherche qui sont encore en cours maintenant, et de questions qui sont au cœur aussi de l'enseignement qu'on développe ici dans le master en urbanisme.
0: On a cet événement qui arrive, mais tout à l'heure, en préparant l'émission, vous me disiez, finalement, effectivement, un événement pareil fait un peu catalyseur par rapport à des préoccupations, mais ce rapport à l'eau et les difficultés liées aux inondations et aux risques liés à l'eau, il remonte à plus longtemps.
1: Bon, déjà, ce qui était marquant en 2021, c'est de réaliser qu'un bon nombre, je dirais, des dégâts ou des logements qui ont été touchés étaient en fait des logements assez récents ou des transformations récentes dans des logements anciens. Donc, il y avait quand même un constat assez clair, c'est qu'on a produit récemment beaucoup de vulnérabilité aux inondations. Alors effectivement, si on fait un petit retour historique, le Brabant wallon, c'est clair que c'est un paysage de collines. Globalement, on a des champs sur le haut des collines, et puis les villages se mettaient plutôt en contrebas des champs, à hauteur de source, mais quand même un petit peu hors de la zone inondable des marais et des zones naturelles de débordement des rivières. Donc il y avait une espèce de logique d'implantation assez claire, ne pas se mettre sur les chemins, les chemins d'écoulement des eaux, etc. Donc quelque part, quelques façons d'urbaniser qui je dirais, aussi faute de moyens, d'autres moyens techniques pour s'en protéger, bah, était très, très attentive à ces questions-là. Et nouveau, dans l'histoire des villes, d'une façon générale, la question du rapport à l'eau, à la fois comme eau, comme moyen de transport, comme ressource à boire, comme égout, comme etc., a toujours été, bien entendu, quelque chose d'extrêmement structurant. Mais c'est vrai qu'il y a quand même une série de dynamiques qui, alors je veux dire surtout depuis la période d'après-guerre, ont quelque part augmenté la vulnérabilité. Il y a eu des transformations profondes dans le monde agricole, avec des grands remembrements, des grandes suppressions de haies, de forêts, etc. Globalement, la dynamique, je ne sais pas si c'est historiquement tout à fait vérifié, mais en tout cas, il y avait une certaine logique de dire qu'on a demandé aux agriculteurs quelles zones voulaient mettre en zone urbanisable. Ils ont dit les zones les moins rentables sur le plan agricole, c'est-à-dire les zones un peu humides, exposées à des risques, etc. Et donc, curieusement, on a expressément mis en urbanisation, en zone urbanisable, des espaces en fait assez vulnérables. Et aujourd'hui, c'est sur ces terrains-là qu'on a construit beaucoup des petites villas ou petites extensions urbaines typiques de l'après-guerre. Après, il y a un autre phénomène plus récent, aussi assez marquant, ici dans le Brabant wallon. Donc c'est aussi une région qui a un passé industriel assez important. Ce développement industriel, il s'est concentré essentiellement dans les fonds de vallée, parce que c'est là qu'on a construit les chemins de fer, parce que c'était plat. C'est là qu'il y avait de l'accès à l'eau pour tous les besoins industriels. Donc il y a tous ces terrains industriels qui étaient là. Aujourd'hui, une bonne partie de ces industries ont disparu. Il y a évidemment une forte pression foncière, immobilière en Brabant-Wallon. Et assez logiquement, la tendance est à aller relotir ces terrains qui sont quelque part déjà retirer des zones naturelles ou des zones agricoles. Et donc, quelque part, on met du logement dans pas mal d'anciennes zones industrielles, mais qui, de façon quasi structurelle, sont situées dans les bas de vallée de façon inondable.

0: Mais alors, est-ce que c'est la multiplication aujourd'hui et l'annonce d'événements extrêmes en termes d'hydrométrie qui fait que d'un coup on se réinterroge sur ces choix-là?
1: C'est une sorte de conjonction de plein de facteurs. À la fois, quelque part, de façon assez curieuse, on a produit de plus en plus de vulnérabilités. Mais effectivement, on vient à ça aujourd'hui s'ajouter un autre macro-phénomène qui empire évidemment le risque, qui est des changements climatiques généraux, qui chez nous se manifeste surtout par une augmentation des pics extrêmes, que ce soit des pics orageux ou que ce soit des périodes de sécheresse. Mais évidemment, ce qui est problématique, ce n'est pas la moyenne. Ce qui est problématique, c'est ce qui se passe dans ces moments extrêmes. Et donc, est-ce que 2021 est un événement unique? Selon les statistiques passées, il devrait se produire tous les 200 ans, quelque chose comme ça. Mais avec les changements climatiques, forcément, on n'a pas assez de recul. Mais il est quand même probable que ce genre... Il y a quand même toute une série d'indices qui disent que ce genre d'événement risque de se produire de façon plus récurrente. Donc voilà, à la fois, il y a un risque climatique qui augmente, on a augmenté de la vulnérabilité, dans nos modes d'aménagement du territoire. Et entre les deux, c'est clair qu'on se trouve dans une situation où il faut agir.
0: Alors justement, vous dites la manière dont on va aménager le territoire. On est ici, donc à Louvain-la-Neuve, on est devant un plan d'eau. Alors en l'occurrence, là, il est plutôt sec, mais qui est un plan d'eau qui sert à récolter des eaux de ruissellement essentiellement. Mmh. Et tout à l'heure, vous me disiez, en préparant la mission, ben oui, il y a cet espace-là qui effectivement permet de récupérer des eaux de pluie, mais juste en hauteur, on a bétonné, on a minéralisé de manière extrême la ville. Donc du coup, ça pose la question de comment on met en œuvre les adaptations nécessaires.
1: Alors oui, Louvain-la-Neuve est un cas un peu particulier, on va dire, dans l'histoire des villes, dans l'histoire de l'urbanisation. Il y a eu ce point de départ un peu étrange si on regarde l'urbanisation ici du Brabant Wallon, qui a été de construire une ville sur le haut du plateau, dans les plateaux agricoles, alors que historiquement, l'urbanisation se plaçait plutôt le long des vallées. Et le projet initial de Louvain-la-Neuve, en très très très très raccourci, enfin en tout cas une de ses dimensions marquantes, c'est de construire une grande dalle de parking qui comble une vallée et puis de faire une ville piétonne au-dessus de cette dalle. Donc il y a quelque part un projet un peu fou d'aller minéraliser le sommet d'une vallée comme ça. Mais en contrepartie, et là les urbanistes de l'époque ont quand même été assez visionnaires en tout cas, c'est que d'emblée ils ont intégré la question de l'eau dans le design de ce projet urbain, en proposant un système d'égouts séparés qui collecte les eaux de pluie et avec en aval, donc on est juste en contrebas de la dalle ici, en aval de la dalle, un grand espace de lac dont le niveau peut être régulé et qui permet de stocker, réguler ces eaux pluviales avant qu'elles retrouvent la suite du cours d'eau et s'intègrent dans le réseau naturel. Mais c'est un cas un peu particulier, on a fait un méga projet et puis on a mis en place une sorte de super infrastructure pour gérer ça. Ailleurs dans la région, on est quand même plutôt sur des grandes quantités de micro-problèmes qui appellent à plutôt beaucoup de micro-opérations. On a quand même besoin de quelques bassins d'orage, quelques zones d'immersion temporaire et quelques grosses infrastructures. Elles sont bien entendu nécessaires, mais elles ne sont absolument pas suffisantes. D'abord quantitativement pour absorber les volumes d'eau qui arrivent en bas de vallée. En 2021, là, c'était vraiment gigantesque. Il faut imaginer... C'est comme si vous aviez une bâche plastique qui fait des centaines de kilomètres carrés et puis là-dessus, vous déversez de l'eau et puis tout converge parfois dans des rues qui font quelques mètres ou quelques dizaines de mètres de large. Donc c'est sûr que des systèmes de bassins d'orage à l'aval, ils sont insuffisants quantitativement, ils sont assez onéreux à construire, c'est du sol perdu. Ce qui fait que la vraie question, c'est comment est-ce que partout en amont, et du coup essentiellement dans des terrains privés, on va remettre en place des systèmes qui favorisent l'infiltration de l'eau, le ralentissement, le stockage.
0: C'est-à-dire plutôt travailler sur des la multiplication de micro-actions.
1: Voilà, et c'est ça qui est en fait très très très difficile. C'est quelque part, tout le monde a bien compris le problème. Et puis après, l'eau qui coule, c'est quelque chose d'assez simple à comprendre. Il est assez bien documenté, on pourrait bien entendu avoir encore plus de données, etc. Mais les types de solutions à mettre en œuvre sont assez connus, et déjà bien connus aussi des administrations qui doivent les mettre en œuvre. Par contre, on n'arrive pas à les mettre en œuvre à une échelle suffisante. Et effectivement, on parle de micro-choses, des petites haies, des bandes enherbées, l'amélioration de l'infiltration des sols, des petits dispositifs d'infiltration, stockage à différents petits endroits, etc. Mais la difficulté, c'est qu'il faut en mettre beaucoup, beaucoup, beaucoup. Et là, ça pose plutôt des questions opérationnelles. Alors typiquement, un agriculteur qui vit déjà toutes les difficultés du monde agricole, à qui on va aller demander de tout d'un coup encore ajouter une série de choses dans ses champs, de complexifier encore un peu sa pratique. Tout ça peut-être pour aller protéger une maison en contrebas qui aurait peut-être pas dû être construite, mais maintenant qu'elle est là, on va bien la protéger. Mais finalement, lui n'est qu'en partie responsable.
0: Et par rapport à ces difficultés, dans vos travaux de recherche, vous avez des pistes qui commencent à se dessiner, parce qu'on peut imaginer que voilà, ces préoccupations vont devenir, comme vous le disiez tout à l'heure, avec les phénomènes extrêmes, il va vraiment falloir dépasser ces blocages.
1: Alors effectivement, là on est très content. Après des années justement un peu de réflexion, etc., il y a un chouette projet de recherche qui démarre maintenant, qui s'appelle MudCap, qui se concentre sur la question de la gestion donc des inondations qu'on appelle par ruissellement, donc vraiment l'eau qui coule, depuis le haut des collines vers le bas, mais avant qu'il atteigne les rivières et avant que ça déborde.
0: Ce projet MudCap, c'est un projet européen. L'acronyme signifie quoi ?
1: Donc c'est un acronyme qui signifie Mudflood Capacitation Building. Donc l'idée Mudflood, c'est les coulées boueuses, et Capacity Building, c'est simplement développer nos capacités d'action collective par rapport à ces choses-là. Et donc c'est un projet qui vient de démarrer, c'est un projet financé par le programme Interreg Northwestern Europe, et qui rassemble une douzaine de partenaires en Allemagne, en Belgique, en France, avec des terrains d'études ici en Brabant Wallon, en Flandre, dans la région d'Aken et dans la région Canchotti en France, dans le Grand Est également. Et là, l'intuition, en tout cas sur le volet opérationnel, c'est de trouver une échelle de gouvernance qui est un peu manquante aujourd'hui. Dans le jargon, on appelle ça le vallon sec. Le vallon sec, en fait, c'est le bassin versant d'un axe de ruissellement. Donc, un axe de ruissellement, c'est comme quand il y a des orages, c'est une rivière, mais sinon, on ne le voit pas. Mais voilà, c'est essayer de travailler à cette échelle-là. Parce que ce qu'on a constaté, en faisant notamment toute une série d'enquêtes auprès d'agents communaux, provinciaux, régionaux, qui travaillent sur ces questions-là, ils travaillent à l'échelle du bassin versant de l'axe de ruissellement, parce qu'en termes hydrologiques, c'est ce qui fait sens. Quoi. Voilà. Et souvent, c'est difficile à faire, parce que l'agriculteur est là, pourquoi est-ce que dans mon terrain privé, je devrais faire ça? Et puis finalement, pourquoi est-ce que moi, je devrais prendre les coups de la solution, alors que les problèmes ne sont pas forcément chez moi, etc. Et donc lui, il réfléchit à l'échelle de sa parcelle, et les autres, ils réfléchissent à une autre échelle. Donc c'est parfois des raisons hyper locales. Quoi. Il faudrait stocker l'eau dans le bas de la parcelle, mais c'est par là que moi, je viens avec mon camion récupérer les betteraves. Donc si je mets un bassin là, je passe plus quoi. C'est très simple. Ou ma parcelle ici, c'est vrai qu'elle est hyper stratégique, il faudrait mettre 50% en zone de stockage de l'eau. La parcelle du voisin, elle est moins stratégique, on va pas l'emmerder, mais c'est pas juste. Pourquoi est-ce que moi je devrais prendre tout ça et pas lui? Et donc en fait on réalise qu'il y a plein de... En fait aujourd'hui il n'existe pas de gouvernance à cette échelle du vallon sec que pour pouvoir rentrer dans toutes ces micro-histoires, tous ces micro-problèmes, toutes ces petites choses.
0: Ce serait en quelque sorte créer des services aux habitants qui se situent justement sur ce niveau très local dont vous parlez et qui n'existerait pas actuellement.
1: Il y a un héritage historique, en Belgique, qu'on appelle les boîtes ringues, qui est, il en reste quelques exemples. Des échos que j'ai eus, ça fonctionne avec des qualités et des défauts. Mais quand même, il y avait l'idée qu'à un moment, un groupe de propriétaires terriens co-gère un petit bassin de descente de rivière et se coordonne sur la façon de gérer l'eau dans leur ensemble de parcelles. Si vous voyagez un peu sur la planète, vous allez voir des paysages agricoles. C'est évident que dans une rivière, les différents exploitants, propriétaires s'accordent sur la façon dont l'eau va passer d'une parcelle à l'autre, qui a la responsabilité de gérer quoi, etc. Et donc c'est vrai que curieusement, chez nous, c'est des niveaux de gouvernance qui ont disparu.
0: Et que vous essayez de revitaliser ou de...
1: Alors en tout cas, on fait l'hypothèse que ce niveau-là de discussion... Enfin non, quelque part, on a documenté le fait que ce niveau-là de discussion paraît manquant et qu'il y a une série de blocages qu'on n'arrive pas à résoudre peut-être du fait de ce niveau de discussion-là qui est manquant. Comme je disais, en sachant qu'aujourd'hui, ce n'est pas le manque de données, ce n'est pas le manque de connaissances des solutions qui est bloquant, mais c'est vraiment tous ces micro-blocages à la mise en œuvre qui fait qu'on n'arrive pas à le faire. Et donc oui, l'objet du projet de recherche aujourd'hui est de continuer à documenter les raisons pour lesquelles on pense que cette approche est importante et de l'expérimenter. Donc là, on est en train d'identifier une série de petits vallons secs pilotes où on va essayer de mener une série d'ateliers participatifs avec les différents acteurs, agriculteurs, habitants, et essayer de voir comment chacun peut comprendre les points de vue des autres, comment est-ce qu'on peut éventuellement coordonner des actions. Et voilà. Mais à ce stade, c'est une hypothèse qu'on est en train de construire le cadre pour la tester. Ouais.

0: Tout doucement, on arrive à la fin de notre discussion. On a parlé de l'eau. Vous avez parlé de vulnérabilité des territoires. Mmh. On va peut-être alors revenir à cette idée de éco-territoire dont vous parliez, dont on parlait au début de notre discussion, parce que finalement, là, on s'est intéressé plus spécifiquement à la problématique de l'eau, mais finalement, ce concept d'éco-territoire, il reprend une approche plus générale qu'on voit ici très concrètement avec le point, la question de l'eau, mais qui peut se décliner sur différents aspects.
1: Alors oui, alors cette notion d'éco-territoire, bon, comme je vous le disais tout à l'heure, donc on a ouvert un nouveau master en urbanisme ici à l'UCL Louvain, et puis il y avait la question, mais qu'est-ce qui fait le cœur de ce projet pédagogique? Et puis ce mot d'éco-territoire émergé comme un mot peut-être encore un peu mystérieux, ce qui désigne exactement, mais assez mobilisateur en tout cas dans l'imaginaire qui convoque par rapport aux enjeux futurs. Et l'exemple de l'eau est un bon exemple, c'est-à-dire c'est une approche où on se rend compte qu'on est vulnérable à toute une série de risques environnementaux, pour le dire comme ça, que quelque part il faut les reconnaître et les mettre au centre de nos préoccupations. Mais à partir du moment où on veut en prendre soin, ça, en fait, les changements que ça implique sont très profonds. Il y a des changements, je dirais, en termes d'aménagement du territoire proprement dit, mais même si je fais référence à tout ce qu'on a évoqué avant sur la gouvernance, le fait d'arriver à intégrer du local, différents types de personnes, arriver à faire collaborer différents types de choses. Ben, il y a toute une culture, comment on dit, du soin du territoire qui est à développer et qui va au-delà de solutions techniques ou de quelques optimisations de planification, des choses comme ça.
0: Et c'est là où on retrouve aussi une des réflexions que vous amenez sur une transition de l'action publique via l'action commune, c'est-à-dire à un moment donné, c'est ce maillage dont vous parliez tout à l'heure, comment créer un réseau qui fasse qu'il n'y ait pas qu'une autorité supérieure qui décide de manière très générale, mais qu'on arrive à descendre dans les différentes strates du territoire.
1: Oui, alors dès qu'on... C'est aussi quelque chose qu'on a constaté, je dirais, d'expérience. C'est que dès qu'on s'intéresse à cette question de prendre soin du territoire, de toutes ces micro-vulnérabilités, qu'on essaye de, quelque part, essayer de régénérer nos ressources, nos énergies, etc., ça suppose de prendre en considération plein de micro-choses. Et aussi, je dirais, performante et volontaire soit-elle, une action publique qui ne se concentre que sur quelques grandes lignes stratégiques. Ça fait partie des choses à faire, mais par contre ça loupe toute une série d'autres dynamiques plus fines, plus locales, plus particulières, qui doivent être prises en considération. Et de ce point de vue là tout le modèle et tout ce concept des communs, il est extrêmement riche, puissant, inspirant, dans cette idée de dire, quelque part, il faut qu'on se réapproprie collectivement, socialement, nos territoires, leur aménagement, les services, pour moi fondamentalement les infrastructures, c'est ce qu'on partage, c'est ce qui nous permet de vivre en commun, c'est ce qui nous fait vivre en commun, donc c'est quelque chose de socialement extrêmement fédérateur, extrêmement structurant, donc c'est important quelque part de se le réapproprier socialement, culturellement, et pour ça, oui, ça suppose d'une certaine façon d'accepter de sortir d'une logique où il y aurait d'un côté les pouvoirs publics qui, en bon père de famille, règle tous les problèmes, et puis chacun sur son terrain privé qui fait tout comme il veut, sans s'inquiéter de rien.
0: Merci beaucoup Jean-Philippe Defischer, à bientôt.
1: À bientôt, merci beaucoup.

0: Nous ouvrons un bel ouvrage, typo noir sur fond blanc, son titre « Architecture Wallonie-Bruxelles, inventaire hashtag 5, quand l'architecture s'engage ». L'ouvrage est édité par la cellule architecture de la Fédération Wallonie-Bruxelles sous la direction de l'ICA, l'Institut culturel d'architecture, et il envisage la période 2023-2026. Il rassemble 6 essais et 140 pratiques spatiales sélectionnées parmi plus de 250 candidatures et 37 projets sont analysés dans cet ouvrage. Ce sont des projets urbains ou ruraux, portés par des architectes, par des paysagistes, par des artistes, par des chercheurs, car l'architecture aujourd'hui établit des collaborations, elle ne se limite plus à construire des formes ou des bâtiments, mais elle initie de nouvelles réflexions sur les manières d'habiter. Parmi les projets analysés, il y a le Grand Palais à Charleroi, la RTBF à Bruxelles, la Kurt Résidence à Liège, la Place du Châtelain à Bruxelles, le centre-ville d'Albi en France, la Passerelle de Serein, le plateau de la gare de Tournai, un jardin mémoriel à Charleroi et notamment la construction d'un nouveau complexe scolaire sur le campus Seria à Anderlecht et nous consacrerons prochainement une séquence à ces deux nouvelles écoles. Présentation de la collection Inventaire et de ce numéro, Inventaire hashtag 5, édité par la cellule architecture de la Fédération Wallonie-Bruxelles sous la direction donc de l'ICA. Audrey Comtesse est la directrice de l'Institut culturel d'architecture.
1: Alors en fait c'est le sixième numéro parce que ça a commencé par un numéro zéro qui a voulu faire un peu l'état des lieux de l'architecture donc il y a plus d'une dizaine d'années. Si on met tous les numéros les uns à la suite des autres, la collection recense 20 ans d'architecture contemporaine en Fédération Wallonie-Bruxelles. Et donc l'idée de cette collection c'était à l'époque de se dire qu'il y avait un manque de visibilité et de culture architecturale partagée par à la fois les pouvoirs subsidiants, les maîtres de l'ouvrage et les maîtres d'œuvre. Et donc l'idée, c'était de faire cet inventaire pour avoir une référence sur ce qui se réalise en Belgique francophone.
0: Et cet inventaire hashtag 5 met en lumière donc des projets, des recherches, des actions qui traduisent effectivement la richesse de la création en Wallonie et à Bruxelles. Avec cette approche engagée, qu'est-ce qu'on met sous le mot engagement ?
1: En fait, on se rend compte que la production est plus en avance au niveau des réflexions et surtout des réponses aux questions sociétales, aux questions environnementales.
0: Chez nous.
1: Chez nous et par l'espace. Et qu'il y avait déjà énormément de recherches qui permettaient d'apporter des solutions, notamment au réchauffement climatique. Et ce dont on s'est aperçu plus spécifiquement dans cet inventaire 5, c'est que cette transformation et transition était déjà en route en Belgique francophone, qu'elle était portée avec beaucoup de force par les architectes, mais qu'il y a un peu un revers de bâton dans le sens que les architectes sont très peu soutenus et reconnus en fait dans leur investissement et qui commencent un petit peu à s'épuiser. Et donc le rôle, je crois, de l'inventaire 5, c'est de tirer un peu une sonnette d'alarme en disant attention, on a les potentiels pour organiser une transformation sociétale, environnementale grâce à l'espace. On a les forces qui sont en place, mais attention, si vous ne soutenez pas, il va y avoir un épuisement. Parce que actuellement, avec les crises plutôt économiques, les crises à l'échelle mondiale.
0: On est dans la dèche.
1: Effectivement, le comité de rédaction qui signe l'introduction de cet ouvrage a cité cette référence qui date d'il y a 100 ans.
0: De Victor Bourgeois.
1: De Victor Bourgeois, exactement. L'architecture, c'est la dèche.
0: Parfois, on dit qu'il y a moins d'argent, donc il y a parfois plus de créativité. Mais jusqu'à un certain point, on peut serrer la ceinture, mais à un certain moment, ça craque.
1: Voilà, exactement.
0: Ça casse.
1: On peut faire avec moins, mais au bout d'un moment, le moins est trop peu et ça s'épuise. Il y a beaucoup de bureaux de petite taille qui sont en train de fermer, enfin, surtout de la Belgique francophone, en fait.
0: Parce que les coûts de construction sont élevés, parce qu'il y a moins d'investissement public, j'imagine.
1: Exactement, c'est les deux facteurs principaux. À cause des différents conflits, effectivement, il y a le prix des matériaux qui ont triplé. Et puis, effectivement, il n'y a plus de commandes publiques, notamment parce que les caisses sont vides. Et parallèlement à ça, il faut opérer une transformation dans la construction pour éviter de continuer à entretenir le réchauffement climatique. Et donc, il y a vraiment une réponse réponses là à trouver qui soient win-win pour tout le monde.
0: Et en fait, les enjeux sociétaux coûtent aussi. Par exemple, faire plus local, c'est pas moins cher.
1: Non, tout à fait, mais pour ces choses-là, il faut regarder à long terme. C'est les décisions qu'il faut prendre maintenant, parce que sinon, on continue simplement à aller dans le mur.
0: Il y a quatre R qui sont pointés dans l'introduction. Attendez, je vais vous les citer. Réduire, recycler, réutiliser, réparer.
1: Ces quatre R, c'est vraiment un mouvement qui existe à l'échelle européenne et mondiale et qui doit être effectivement les fers de lance en fait, de la nouvelle réflexion sur l'espace et dans la construction.
0: Quelle est l'éthique de l'architecte aujourd'hui ?
1: De faire plus avec moins, d'avoir une réponse spatiale pertinente à chacun des problèmes qui lui sont posés. L'architecte se met au service de la réflexion et doit gérer, coordonner différents types de domaines. Ce n'est pas que construire un bâtiment, c'est réfléchir à son contexte, réfléchir avec les gens qui vont les utiliser, avec l'utilisateur. Et donc son éthique, c'est de ne pas se mettre en avant, mais d'essayer de trouver la meilleure solution au problème qui est posé.
0: Susciter des collaborations et puis parfois même imaginer d'autres manières d'habiter des lieux ou de réutiliser des lieux qui sont inexploités.
1: Exactement. La réutilisation, c'est ce qu'on avait déjà mis en avant dans l'inventaire 4 et on se rend compte que la régénération est en cours. Dans cet inventaire, il y a une thématique qui a été prise, c'est celle du logement. C'est vraiment la grande réflexion à mener avec les architectes pour les années à venir, le mal logement. Et on se rend compte que pour être inventif, les architectes vont réfléchir à de nouvelles façons d'habiter, plus économiques, aussi qui répondent au type de ménage, parce qu'on n'est plus du tout dans le type de ménage qui était promu depuis l'après-guerre. La majorité des ménages, c'est de une ou deux personnes, et non plus le 4 personnes qu'on connaissait. C'est la cohabitation, c'est la colocation, et puis l'accès aussi au logement n'est plus aussi simple qu'avant. Donc tout ça doit être réinventé. Par exemple, il y a tous les 4 façades. L'idéal, en fait, du 4 façades d'après-guerre. Les personnes qui ont construit arrivent à la retraite, en fin de vie. Et donc, il faut repenser ces maisons. Comment, avec qui on va les habiter? Comment les entretenir? C'est aussi des pistes de réflexion sur le logement kangourou, c'est-à-dire habiter à plusieurs générations dans un même lieu et de voir comment cette transformation va être faite. Et donc, il y a vraiment une prise de parti des architectes pour faire évoluer ces façons d'habiter.
0: Audrey Comtesse, directrice de l'ICA, rencontrée sur le campus Seria à Anderlecht où a eu lieu la présentation de l'inventaire hashtag 5. Gérald Ledan est membre du comité de sélection et de rédaction de l'inventaire hashtag 5, édité par la cellule architecture de la Fédération Wallonie-Bruxelles sous la direction de l'ICA. Gérald Ledan est ingénieur architecte, professeur à la faculté d'architecture de l'UC Louvain. Un de ses domaines de prédilection, le logement et les relations entre usagers et espaces. Mais quels sont les enjeux du logement aujourd'hui ?
2: Les enjeux du logement, ils sont multiples. D'une part, on se rend compte de plus en plus que le logement devient de moins en moins abordable pour toutes et tous. Donc il y a un vrai enjeu en termes simplement d'accessibilité au logement. Un deuxième enjeu, c'est aussi de produire du logement qui soit en adéquation avec l'évolution de nos sociétés. On sait que les formes de ménage sont de plus en plus diverses. Il y a là vraiment quelque chose à travailler en termes d'architecture, mais aussi en termes de conscientisation de notre monde politique et de nos administrations. Il y a pas mal de logements qui ont été construits bien avant les années 90, voire 80 en Belgique. Et donc là, il y a des enjeux énergétiques, il y a des enjeux aussi d'adaptation, puisque ces logements-là ne correspondent sans doute plus non plus à nos normes.
0: C'est l'existant, en fait.
2: C'est l'existant. Et donc là, il y a évidemment un très très gros enjeu, à la fois sur des bâtiments qui ont été conçus pour être du logement, et puis sur des bâtiments qui aujourd'hui sont vides, comme des bureaux. Par exemple, à Bruxelles, on considère qu'il y a de l'ordre de 1,5 million de mètres carrés qui sont vides.
0: Et qui ont dans leur matérialité une empreinte carbone.
2: Tout à fait. Donc une empreinte carbone, et donc il s'agirait pas de les démolir simplement pour les remplacer par quelque chose, mais de réfléchir à leur adaptabilité pour en faire du logement pour toutes et tous.
0: Alors rénover, ça coûte cher aussi.
2: Alors oui, rénover, ça coûte cher. Un des grands enjeux pour nous de l'inventaire, c'était aussi de pouvoir pointer des pratiques architecturales qui sont inventives, qui vont travailler des questions de réemploi, qui vont simplement aussi se poser la question de est-ce qu'il faut vraiment tout abattre ou simplement agir de manière presque acupuncturale, on va dire. Et donc là, évidemment, on voit des choses qui évoluent pas mal en termes de pratiques architecturales.
0: Nos architectes sont engagés.
2: Oui, c'est un des grands acquis de cet inventaire, finalement, c'est d'arriver à comprendre à quel point tous nos architectes sont des citoyens engagés qui essaient de réfléchir simplement à la manière dont notre environnement bâti est construit. Donc il y a des réflexions sur les normes actuelles. Est-ce qu'elles sont justes en matière d'isolation? Est-ce qu'elles sont justes en matière d'habitabilité? La plupart de ces normes, elles sont héritées du passé. Donc est-ce qu'elles sont encore valables aujourd'hui? Et est-ce qu'en fait, elles sont valables tout court?
0: Oui, parce qu'il y a ces normes également qui sont imposées.
2: Tout à fait. Donc je pense que là, il y a une vraie réflexion de fond à avoir, notamment par rapport aux normes d'isolation, qu'il faut absolument isoler tous les bâtiments jusqu'au dernier carat, ou est-ce qu'au contraire, il ne faut pas aussi tenter de modifier nos propres comportements par rapport à ces questions-là.
0: Et puis on pointe également dans l'ouvrage le collectif qui vient parfois pallier le manque d'investissement public, parce que cet engagement, il est architectural, mais il est sociétal aussi.
2: Oui, tout à fait. Et donc on voit fleurir de plus en plus de projets de logements collectifs, donc d'habitat groupé, etc., qui permettent de pallier finalement un manque de solidarité qui viendrait du public ou d'autres formes, notamment de la famille élargie par exemple. Et donc là, on se rend compte que pour des raisons économiques, les gens vont se rassembler pour produire du logement, et dans ces projets-là, on va voir naître de la mutualisation, de la solidarité, et c'est toute une série de choses qui serait sans doute une troisième voie entre aujourd'hui la production du logement privé et du logement public.
0: Créer de nouvelles formes d'habiter.
2: Ça, c'est très clair. Oui.
0: Et dans l'ouvrage, quels seraient vraiment des projets extrêmement emblématiques?
2: Il y a vraiment toute une gamme très très variée. Donc si je parle d'habitat groupé, on va voir apparaître des projets de très petite taille où c'est simplement on va dire une personne âgée qui va vivre avec ses enfants, mais donc avec toute une ingéniosité autour de ça, puisque une personne dans la soixantaine a sans doute accumulé peut-être plus d'argent et donc est capable d'investir dans un logement là où une jeune famille n'aura sans doute pas les fonds pour pouvoir construire un logement. Et ce qui est intéressant là-dedans, c'est que finalement il y a vraiment un jeu de donnant-donnant. Donc d'un côté un logement qui devient accessible, de l'autre côté potentiellement une aide au quotidien. Et puis il y a des projets d'ampleur plus grande, comme les projets qui sont construits par le Community Land Trust par exemple, où là l'idée c'est de produire du logement collectif en accessibilité à des personnes qui aujourd'hui auraient plutôt droit à du logement social. Avec chaque fois un projet collectif derrière ça, une salle partagée qui serait partagée par les habitants et par une association ou par un organisme propre au quartier. Donc il y a comme ça toute une série de projets qui naissent sur cette base-là.
0: On est loin du geste architectural des décennies précédentes.
2: Ah oui, s'il vous plaît, ne me parlez plus de geste architectural. Aujourd'hui, je pense que ce qui est intéressant, et c'est
0: un message, la sobriété.
2: C'est la sobriété, mais pas que ça. Je pense que c'est aussi une conscientisation des architectes que la question de la signature, elle n'est pas tellement importante, que finalement, une architecture qui est non signée et qui est d'abord mise au profit des usagers, mais c'est ça le cœur de notre métier.
0: Le lien social.
2: Le lien social, c'est primordial, oui.
0: Merci Gérald Dedan.
2: Avec plaisir.
0: L'inventaire hashtag 5 dépasse en fait le cadre de l'édition du livre et propose un film également qui est produit donc par l'ICA, l'architecture que nous sommes. Vous êtes la réalisatrice Karine Dana et vous êtes architecte de formation, vous êtes journaliste indépendante. Comment vous présentez ?
3: Comment je me présente ? Comme architecte. Donc c'est un regard d'architecte que je défends en tant que vidéaste.
0: Et documentariste. Le titre du film, L'architecture que nous sommes.
3: Nous sommes faits d'architecture, nous sommes l'architecture. Je pense vraiment que l'habitant et le lieu, c'est la même matière et qu'on doit absolument les rendre indissociables. Donc quand on évoquait la question de causa vitale, et pendant longtemps on a pensé que l'architecture c'était causa mentale, ça a été beaucoup ce qui apportait l'architecture aujourd'hui. Et je pense qu'aujourd'hui on peut ouvrir ce champ au vital, parce que les habitants, et là je parle de tous les programmes, font les lieux, font vibrer l'architecture. Sans eux, il n'y a pas de lieu en fait.
0: Nous sommes façonnés par l'architecture, oui. nous créons l'architecture.
3: Nous créons
0: aussi.
3: L'architecture, elle nous transforme, on la transforme. C'est des affinités qui sont très difficiles, moi que j'ai cherché à capter, mais qui sont très douces.
0: Et nous sommes bercés par les lieux, par les personnes, les usagers, sans véritable fil narratif. Et pourtant, on est captivé par ce qui agit, les murs, les sols, l'environnement.
3: Oui, c'est ça. C'est-à-dire qu'il faut accepter ces silences. Donc, on est dans un film lent. Le temps, c'est l'espace. Donc, c'est la même chose. On doit rentrer dedans et apprendre à voir un lieu, à écouter un lieu par les personnes et par les vides. Donc, c'est des choses qui n'appartiennent pas qu'aux architectes. Ça appartient à tout le monde. Le vide, c'est comme l'eau, c'est comme la terre. C'est aussi essentiel que ça, l'espace. Et c'est trop relégué à des choses... soit qui appartiennent aux financiers ou soit qui appartiennent au luxe ou à des gens qui peuvent se permettre. Non, ça nous appartient, l'espace, et on le fabrique. C'est une matière qui est dans l'air, l'espace.
0: Les espaces privés, on assiste à un repas de famille dans un appartement à la période de Noël, mais espace public également, le boulodrome de Saint-Gilles. Tous les lieux sont des lieux de mémoire.
3: Oui, tous les lieux sont les lieux de mémoire et c'est une mémoire sociale, une mémoire de gestes. C'est un imaginaire très, très, très puissant, en fait, que je voudrais qu'on commence à regarder.
0: Karine Dana, le film propose une immersion dans 10 projets présentés dans l'ouvrage. Quels sont ces 10 projets ? Quelques-uns de mémoire.
3: Donc, c'est difficile de ne pas tous les citer.
0: Il y a le Villard.
3: Oui, on a un théâtre, on a un centre de loisirs pour tout le monde.
0: Des écoles.
3: On a des écoles, une école verticale, qui est d'ailleurs juste à côté de nous.
0: Qui est donc l'école
3: du Seria. On a une école spécialisée à Templeuve. Il y a toutes sortes de niveaux d'urgence qui permettent d'abriter les personnes qui sont concernées par ces lieux-là. On a du logement social, on a des programmes donc à forte portée sociale et collective. Et on voit aussi comment les gens dans ces programmes-là arrivent à avoir des attitudes et à avoir des rapports intimes. Ils cherchent cette intimité dans les lieux, dans le boulodrome. On le voit clairement, comment les rebords servent d'endroit pour discuter, comment toute l'architecture, quand on commence à la décrypter, à la définir, permet de nous aider à parler, permet de nous aider à vivre ensemble par les postures, les gestes qu'elle nous permet de faire. C'est en ça qu'elle nous accompagne, en fait. Mais on ne s'en rend pas compte.
0: L'architecture rend libre.
3: J'espère. C'est le but de l'architecture, le but infime, le but suprême de l'architecture, de rendre libre, j'espère, un peu libre ou plus libre.
0: J'aime beaucoup cette question qui est posée dans le film. Est-ce que les lieux et les gens vont s'entendre ?
3: Ça, c'est la vraie question. On ne sait jamais à l'avance. En fait, c'est une question très énigmatique. Et ça dépend des gens, ça dépend des lieux. Mais je pense qu'il y a une affinité particulière qui est comme un film caché, comme un espace caché partout où on va, toute la journée. Je pense qu'il y a cette quête d'entente, d'affinité qu'on a avec un sol, un mur, un rebord, qu'on appelle architecture, qu'on appelle espace. Mais il y a cette quête-là qu'on a en arrière-plan, voilà, dans nos têtes, mais on ne sait pas si ça marche. Mais on le sent, en tout cas, quand on sent bien. Il y a quand même des petits signaux, on va dire.
0: L'architecture que nous sommes, Karine Dana, merci beaucoup.
3: Merci beaucoup à vous et merci à Lika et à toute l'équipe pour cette production.
0: Et on peut voir votre film.
3: Oui, on peut le voir sur mon site internet, karinedana.eu.
0: Et découvrez ce bel ouvrage, Inventaire #5, Quand l'architecture s'engage, édité par la cellule architecture de la Fédération Wallonie-Bruxelles.

0: C'est en province de Liège que nous partons à présent, à la Châtaigneraie, à Flémel, le centre wallon d'art contemporain, pour une exposition qui explore les liens entre photographie et architecture.
1: Bonjour, je m'appelle Naïef Azimé, je suis prof à des Arts Saint-Luc Liège et je suis photographe encore à côté.
2: Moi c'est Robin Nissen, je suis photographe, professeur également à Saint-Luc, à l'IFA PME et je suis aussi animateur en centre culturel sur le côté.
0: Dans l'exposition à la Châtaigneraie en ce moment, vous êtes réunis sous le nom de Robin Naïef. Vous êtes parti sur les traces de l'architecture de Louis Bosny. Vous êtes parti pas très loin d'ici, on se trouve ici à Flémel. Tout près d'ici, il y a une série de logements sociaux qui ont été imaginés par Louis Bosny. Et la mission que vous avez reçue tous les deux, c'était de photographier les lieux et les habitants.
2: Oui, c'était le but d'abord de venir ici à Flémel. On était aussi à Ans. Et au départ, on connaissait pas du tout cet architecte. Je pense que personne ne le connaissait à la base avant qu'il soit découvert. Mais on ne connaissait pas énormément non plus le logement social en tant que tel, bien qu'on en voit partout. Donc voilà, c'était aussi une découverte pour nous. Pourquoi on est venu nous trouver? C'est notamment notre travail documentaire, notre travail social. Et du coup, on a combiné les deux. On a combiné l'architecture et le social pour montrer ce qui habitait, en fait, ces bâtiments, qui habitait, comment est-ce qu'ils étaient habités.
1: En fait, on a essayé de représenter les bâtiments, on a essayé d'aller à la rencontre des habitants. On a fait le travail souvent à la chambre technique, ce qui nous a permis d'avoir une petite place où ils vont venir nous voir, se poser des questions. Qu'est-ce que vous faites ici? Pourquoi vous êtes en train de faire ce travail-là? Qui nous a permis vraiment de tisser des liens avec ces habitants.
0: Photographier à la chambre technique, c'est une démarche qui prend du temps. C'était ça aussi l'idée?
2: La chambre, c'est un appareil qui est sur trépied. Quand on fait la photo, on ne visualise pas l'image parce que le châssis est dans l'appareil. Une pratique qui s'approche du rituel parce que c'est toujours des petits gestes très précis et ça installe une autre confiance avec les gens. Parce que maintenant, en fait, à l'époque où on photographie parfois avec des appareils numériques, on fait 300 photos à l'heure, on regarde à travers l'objectif, on ne regarde pas la personne quand on la photographie. Le travail à la chambre technique, c'est tout à fait différent car ça inscrit un rythme plus lent, on a plus le temps de discuter. Moi, ça se voit énormément du point de vue de la façon dont les personnes se sentent devant l'appareil, en fait. On a vraiment ce côté plus naturel, je vais dire ça comme ça, plus de confiance, vu qu'on est à côté de l'appareil, on discute avec eux, on ne les voit pas qu'à travers un petit œilleton, quoi.
0: Qu'est-ce que vous ressortez de cette expérience? Qu'est-ce que vous pourriez dire des logements sociaux construits par Louis Bosny?
2: En tant que photographe, c'était hyper intéressant de s'intéresser à quelque chose que l'on ne connaissait pas. On voit des grands bâtiments qui ont l'air un petit peu austères comme ça, des gros blocs. Et en fait, c'était hyper intéressant de voir aussi le retour des personnes. Parfois, les gens nous disaient, mais pourquoi est-ce que vous venez faire des photos chez nous, en fait? Parce que je pense que même certaines personnes se disent, ah, ça paraît pas intéressant. Moi, je pense que la photographie, elle sert à ça, à faire voir les choses autrement, avec le regard, ici, avec nos deux regards, Naïef et à moi. Et pour moi, ça sert vraiment à ça, la photographie, ça sert à regarder autrement les choses. Et j'espère que les personnes qui verront les photos seront intéressées de cette façon par les images.
0: On peut découvrir vos images ici, dans cette exposition à la Châtaigneraie. Vous avez aussi contribué à une publication sur le travail de l'architecte Louis Bosny.
1: Dans cette publication, on avait une grande liberté par rapport à nos choix et nos démarches. On avait cette grande liberté qui nous a permis d'explorer ce côté des personnes qui sont présentes dans le quartier, qui est représenté et dans l'expo et dans le livre.
0: Pierre Eblink, bonjour.
3: Bonjour.
0: Vous êtes architecte, éditeur. On se trouve ici à la Châtaigneraie.

0: cadre de la recherche, qui sont des questions qui sont brûlantes d'actualité, puisqu'on parle beaucoup du logement social, on parle de la santé, on parle d'éducation, mais on parle aussi d'un état de société dans lequel il convient de se pencher sur la réduction de la croissance. Or, il a été un véritable artiste de travailler avec beaucoup d'humilité et de développer des moyens spatiaux, technologiques, techniques, avec beaucoup d'empathie pour les personnes qui sont vraiment troublantes. Ça laisse vraiment une vraie boîte à outils pour réfléchir aujourd'hui. Louis Bosny, quelqu'un qui meurt très jeune, à 59 ans, en 83. Au travers de la guerre, il va être soldat un peu partout, tant en Afrique, dans le bassin méditerranéen, que sur le continent. Et quand il est très jeune, à 21 ans, il revient. Il se forme à l'architecture, il sort brillamment. Et là, il commence à travailler, mais dans une posture très singulière, qui est travailler seul, dans une toute petite maison qu'il a conçue, et produire tout absolument seul. Et donc, il va aborder d'abord des questions de logement pour tous. Ça va être vraiment son fonds de commerce. D'ailleurs, il meurt au moment où il y a un moratoire belge sur le logement social. On stoppe de construire du logement social pendant 30 ans. Tout le monde l'oublie, mais c'est une tragédie vraiment très, très, très, très puissante. Il va être l'architecte de l'hôpital de Bavière, donc la fin de l'hôpital de Bavière pendant 20 ans. Il y a des projets très singuliers, comme un projet pour la compagne de Lucie Desjardins, première sénatrice belge, par exemple, pour un bâtiment, un immeuble pour les réfugiés politiques en bord de Meuse. En fait, Bosny est partout, sauf qu'il était inconnu.
1: Quand on entre dans la Châtaigneraie, on découvre plusieurs livres que vous avez édités avec les éditions Fourtout, Pierre Ebling. On trouve un fac-similé d'une revue qui s'appelle la revue Équerre.
0: Équerre, c'est quand je commence à travailler au début des années 80, je me rends compte qu'il manque de documents sur la modernité. Il manque des livres, il manque des ouvrages, il manque ce travail. Et il se fait que je découvre assez tôt, et ça va me prendre 20 ans, de reconstruire les 107 numéros de la revue L'Équerre et de le publier en fac-similé. La revue L'Équerre fait partie des plus intéressantes revues du 20e. L'Équerre commence en 1928 et se termine en 39 par la guerre. En 28, ils ont 18 ans. 39, ils ont 31 ans. Et c'est eux qui font l'exposition internationale de l'eau. C'est vraiment des très, très jeunes gars. Mais donc, le moteur d'engagement est très, très fort. Au niveau politique, on est dans un bassin industriel avec une vitalité politique très importante. Et ils vont mettre en œuvre toute une série de travaux, de recherches et d'applications qui vont prendre une étendue énorme. L'Équerre, c'est le groupement qui a construit le plus sur la région liégeoise. L'œuvre de l'Équerre, c'est-à-dire le territoire sur lequel ils ont travaillé, est énorme. Bosny, étant un architecte avec des compétences dans le domaine du logement social, naturellement, va se retrouver confronté à des plans d'urbanisme généraux conçus par l'Équerre. Et il y a ici un plan de l'Équerre qu'il reprend. Alors qu'il reprend ce plan, il devient beaucoup plus organique et il le traite à l'aquarelle. Vraiment une substance poétique très élevée, en réalité.
1: Aux éditions Fourtout, vous avez consacré deux ouvrages à Louis Bosny.
0: Oui, donc il y en a un qui, clairement, est une recherche de près de 3 ans de Jean-Michel Degrave, qui va alors s'attacher à la fois comprendre l'homme et le cerner. Ici, on a fait une investigation très profonde sur la personne elle-même, et ensuite sur les mécanismes politiques qui sous-tendent les décisions qui ont auguré aux commandes qu'il a illustrées et sur lesquelles il s'est investi. Et le second ouvrage, on réimagine le tout et on confie la plume à Carmelo Vironne, qui est un très très bon écrivain, qui va s'intéresser plus particulièrement au logement social, au logement pour tous. Un document assez engagé, assez intéressant, oui.
1: Pierre Ebling, ça fait quelques années que vous êtes architecte. C'est une exposition ici qui parle des liens qui existent entre architecture et photographie. Ce sont des liens forts, vous pouvez en témoigner, j'imagine.
0: Je vais parler de mon propre travail. Je sais que c'est intéressant de le documenter d'une manière ou d'une autre. La photographie d'architecture qui rentre dans un média, c'est un format spécifique. Donc je fais des commandes à un garçon qui s'appelle François Brix depuis près de 20 ans, à qui je donne deux mandats, un cahier de charge strict, formaté, et une liberté d'action très importante. Mais en parallèle, pour à peu près tous les bâtiments, il y a un deuxième photographe. Et lui, il fait ce qu'il veut.
1: Et dans cette exposition ici, on a Robin Nissen et Nazef Azimé. À l'étage, on a Adam Palouk, qui a déjà travaillé avec vous. On a François Brix, Philippe de Gobert ou Francesca Comun. Plusieurs photographes avec qui vous collaborez, Pierre Ebling.
0: C'est leur travail spécifique qui est vraiment très intéressant à regarder. Il faut savoir que tous ces travaux ne rentrent dans aucun média d'architecture. Je travaillais longtemps

0: avec Marie-Françoise Plissard. J'ai jamais publié une photo quasi de Marie-Françoise Plissard parce que je lui donnais des mandats de liberté très importants et que le médium sorti ne correspondait jamais à ses canons.
1: Manu Dautrep, je suis historien de la photographie, enseignant, et je travaille régulièrement dans l'édition et l'organisation d'expositions. Le rez-de-chaussée est surtout concentré sur des travaux d'architecture autour de la figure de Louis Bosny, d'une part, et du groupe Lecker avant-guerre, pionnier aussi. Ça, c'est un petit peu ce que lui a amené en termes de découverte, d'exhumation, de réédition, de mise en valeur d'un patrimoine largement ignoré. Et le premier maillon entre nous, mais c'est une collaboration photographique, puisque je lui propose, je lui suggère régulièrement des noms de jeunes photographes qui travaillent avec lui sur des chantiers, sur des missions, sur des projets de publication. Ça a été le cas de Naïef et Robin cette fois-ci aussi. Au départ, il y a ce livre sur Bosnie, il y a cette réédition de la revue L'Équerre exhaustive et cette perche qu'il nous a tendue. C'est lui qui a été un petit peu à l'initiative, à l'impulsion de cette expo, en disant bah, si on élargissait ça justement à la relation photographie-architecture à travers les éditions Fourtout depuis un certain temps, à travers notre collaboration, à travers aussi des photographes et des regards émergents qui constituent une espèce de famille, hein, on ne va pas se cacher non plus, c'est des gens qui se connaissent, qui ont collaboré les uns avec les autres, même si la plupart du temps c'était des rencontres, des découvertes et des premières expériences. Et donc on s'est dit, à l'étage, déployons espace par espace, puisque la châtaigneraie est un lieu qui s'y prête. Dans chaque pièce, un photographe investit les murs, fait une proposition, un accrochage qu'on conçoit ensemble, etc. Et d'une certaine manière, chaque pièce est une façon d'envisager un aspect du rapport entre photographie et architecture, tout à fait personnel, tout à fait singulier. Ce qui est intéressant à la confrontation de l'architecture et de la photographie, c'est que traditionnellement, mais je crois que c'est quand même un petit peu vrai, même si c'est cliché, l'architecture est quand même l'art le plus réfléchi, le plus construit, le plus méticuleux, où on ne laisse rien au hasard, contrairement à la photo, où on glane le plus possible les fruits du hasard, où on essaie d'être dans l'instant, dans l'intuition, et puis comme disait Cartier-Bresson, la photo c'est tellement facile que c'est extrêmement difficile. Et donc la rencontre de ces deux pratiques, de ces deux temporalités, de ces deux façons d'envisager l'espace, la lumière, la matière, je trouve que c'est vraiment une rencontre féconde, un vrai questionnement sur deux langages qui se rencontrent.
2: L'exposition « Construire le regard » est à voir à la Châtaigneraie, à Flémal, jusqu'au 12 juillet. Elle réunit deux commissaires, Pierre Eblink et Emmanuel Dautrep, ainsi que les œuvres de Louis Bosny, François Brix, Francesca Comune, Philippe de Gobert, Naïef Azimet, Robin Nissen, Adam Palouche et Marc Wendelski. En savoir plus sur la vie et l'œuvre de Louis Bosny, les éditions Fourtout lui consacrent deux ouvrages, une monographie et une publication spécialement dédiée au logement social. C'est ici que se referme cet épisode de Façon de voir, réalisation Fabrice Cada, avec le soutien de la Direction des Arts Plastiques Contemporains et de la cellule Architecture de la Fédération Wallonie-Bruxelles.

0: Il est 4 heures.
1: Bonne nuit à tous, Julie Buron pour ces informations. Trois festivals annulés ce samedi soir, Couleur Café, Water Boutique et le Paradise City. Des annulations par précaution face aux orages annoncés. L'Institut Royal Météorologique a placé le Hainaut, le Brabant Wallon, Bruxelles et l'ensemble de la Flandre, sauf la côte, en vigilance orange en raison du risque d'orage. Le 17-22 est activé. Avant l'arrivée des orages, nous avons encore connu une journée étouffante. Le mercure a dépassé les 30 degrés, une semaine que ça dure. Cette vague de chaleur, elle commence à sérieusement se faire sentir dans les services d'urgence. Rien que vendredi, près de 12 000 appels ont été passés. C'est deux fois plus qu'en temps normal. La situation est la même dans la plupart des hôpitaux wallons et bruxellois. Quant aux services de gériatrie, ils sont proches de la saturation. Un nouveau séisme d'une magnitude de 4,8 a été enregistré ce samedi soir au Venezuela, aux abords de la région dans laquelle deux séismes consécutifs de magnitude de 7,2 et 7,5 ont été ressentis mercredi. Ce double tremblement de terre a causé la mort d'au moins 1450 personnes, selon un dernier bilan des autorités locales. 50 000 autres sont toujours portés disparus, selon l'ONU. Remco Evenepoel et Wout van Aert, respectivement champion de Belgique en 2023 et 2021, ne prendront pas le départ du championnat sur route ce dimanche. Evenepoel reste concentré sur sa participation à la 113e édition du Tour de France, qui s'élancera de Barcelone le 4 juillet. Van Aert, lui, souffre toujours des séquelles d'une blessure au coude survenue lors d'une chute à l'entraînement. Il a déjà annoncé son forfait sur la grande boucle. Le tenant du titre des championnats de Belgique sur route, Tim Wellens, figure lui toujours sur la liste des engagés. Tennis, la finale du tournoi sur gazon d'Eastbourne entre Zizou Bergs et Hugo Humbert reportée à ce dimanche à cause de la pluie. Le match a été interrompu ce samedi après 15 minutes de jeu et seulement 3 jeux disputés. Humbert mène 2-1. C'est tout pour ces informations. Merci de nous écouter.
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3: Vacances, on oublie tout sauf le plaisir de bien manger. Dans les cuisines de l'Élysée, plongeons ce matin dans les secrets gourmands du pouvoir. Enfin, Oriri, la nouvelle plateforme belge qui remet le terroir au cœur de nos assiettes. Bonjour à tous et bonjour Carlo.
4: Bonjour à toutes et à tous. Bonjour Sophie.
3: Mais Carlo, c'est la dernière émission avant les vacances.
4: Oui, mais en même temps, on est là tout l'été.
3: Oui, collection de vacances juste pour vous dès la semaine prochaine. En attendant et en prélude à tout ça, quelques hashtags summer food résolution.
4: Oula.
3: Qu'en pensez-vous, Carlo?
4: Vous allez voir ce que j'en pense dans 3 minutes.
3: Ben oui,
4: je piaffe d'impatience.
3: Mais oui, plutôt, c'est l'été, on va essayer de reprendre le temps de cuisiner, de partager, le temps de préparer un repas, de parler à nos maraîchers. Donc on va peut-être prendre des bonnes résolutions, les mettre dans notre panier du jour. Je ne sais pas ce que vous nous avez concocté, mais on verra ça.
4: Ou pas. Hein?
3: Ensuite, Carlo, nous pousserons les portes d'un lieu aussi discret que stratégique, les cuisines de l'Élysée. Et pendant près d'un quart de siècle, un homme a cuisiné pour 4 présidents de la République française. Derrière les ors du palais se cache un univers exigeant où la gastronomie, vous l'entendrez, devient un outil de représentation et même de diplomatie. Dans quelques instants, c'est Guillaume Gomez qui nous rejoindra. Il est l'auteur de « À la table du destin ». Il nous parlera de ce quart de siècle absolument passionnant avec des anecdotes truculentes. Enfin, Carlo, comment créer un cercle vertueux entre producteurs, chefs et consommateurs? Eh bien, pourquoi pas avec une appli? L'appli, elle est toute jeune, elle vient de naître, elle s'appelle Oriri. Avec nous ce matin, Toon Diependaal. Bonjour Toon, goeiedag.
5: Bonjour.
3: Alles goed?
4: Bonjour Toon.
5: Tout va bien.
3: Alors, le bébé est né?
5: Le bébé est né.
3: Il pèse quelques petits grammes.
5: Ce n'est que depuis le lundi, alors c'est encore que le commencement.
3: Et c'est une appli qui met en lien tous ceux qu'on aime, les producteurs, les maraîchers, les chefs. Et vous nous en parlerez tout à l'heure. Ça va, Toon?
5: Très bien.
3: On fait ça. À la réalisation, Delphine Houdemont et André Ariou. À la production, Stéphane Delougne. À la programmation musicale, Alexandra Vassen, les amis. Bientôt à table, c'est reparti jusqu'à midi.
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3: À Allez Carlo, ce matin, quelques hashtags summer, résolution, bien manger, se régaler et plus si affinité.
4: Ah, les recommandations sur comment manger en vacances. Est-ce que dans le monde actuel où l'injonction est reine, il faut encore dire ce qui doit être, ce qu'il convient de faire, voire même se poser en donneur de leçons, hein. Ben oui, vais-je encore vous bassiner avec il faut manger de saison, des produits de terroir, des produits et des plats locaux, et que c'est pas la saison des kiwis, mais bientôt celle de la tomate, des pêches et des abricots, et que si tu manges des pommes du Chili l'été, tu vas aller en enfer retrouver Pinochet. Alors j'ai décidé de résoudre le problème, l'exercice et mon blabla de l'été de manière très très simple.
3: Bon, dites-nous.
4: Appliquer carrément et avec immensément de modestie le principe de la recommandation idéale, de la recommandation ultime. Et donc, la recommandation idéale, que vous preniez vos vacances chez vous, à la mer, à la montagne, en Ardennes, à Punta Cana, à Lloret del Mar, à Bodrum, à Mykonos, à Paxos, à Naxos, Paros, Antiparos ou Kotalos, à Rimini, Forte dei Marmi, Pastrami ou Alumi, à la Garde Fresnes, Saint-Raphaël, Juan-les-Pins, La Baule-les-Pins, Les Sables-les-Pins, Roquefort-les-Pins, Fougas-les-Pins, Baguette-les-Pins, Chabichou-la-Motte et Mimizan-les-Miches, Mariakerk, Middelkerk, Ozdenkerk, Dunkerk, Garnalen, Kroketenkerk et Kernemelstam. Kerk, la reco idéale.
3: Et Knock et Dunkerque.
4: Ouais, ben j'ai fait.
3: Ah, ok.
4: Oui. Là, Knock, il n'y a pas de Kerk dedans.
3: Alors, ah, d'accord.
4: Là, sinon, on pouvait dire glacier de la poste Kerk. Alors, la reco idéale, c'est pas de recommandation.
3: Oh, d'accord.
4: La résolution idéale, c'est pas de résolution. Ben oui, fin de la chronique. Ça fait 20 ans qu'ici, à bientôt à table, nous vous disons d'acheter du local de saison. Et au final, l'été dernier, j'ai mis un tracker GPS sur les Ray-Ban de Sophie Moons. Et tout l'été, elle a bu des spritz, des pina colada, du pisangambon et du Malibu, délaissant les vins bio aigres dont elle fait semblant de raffoler sur Instagram. Et qu'elle a mangé des cheesy chicken tender sauce andalouse blanche dans un gogo tacos à la station service de Capellen, où elle se recharge chaque année à tarif luxembourgeois en Sicario et en Coca Zéro.
3: Fake news.
4: Mais oui quoi. Qui sommes-nous pour dire à qui que ce soit ce qu'il doit faire ? D'autant que depuis l'été dernier, on s'est mangé beaucoup, beaucoup de malheurs dans le monde qui va mal. Beaucoup de conneries proférées depuis des perchoirs divers et variés. Pas énormément d'amitié et d'empathie entre humains et humaines. De l'invective à l'appel. Bref, un monde parfois violent et donc vacances. Oui, j'oublie tout, mais pas tout quand même, parce qu'il y a du boulot pour apporter notre contribution à rendre les choses un peu moins nulles. Ça, c'était la fin de la parenthèse plombante.
3: Bon, allez, faites un effort, Carlo. On fait quoi cette année, quand même ?
4: Minute, Priscilla. Je peux vous appeler Priscilla à partir de... Il y a quand même un truc qu'on va essayer. J'aime beaucoup ce prénom. Alors, il y a quand même un truc qu'on va essayer de ne pas trop faire, c'est de faire la même file dans les mêmes supermarchés que pendant toute l'année pour fabriquer du dividende pour des distributeurs qui, au final, mettent le slip sur les genoux de nombre d'agriculteurs. Sur les genoux, ou même carrément sur les chevilles. Vous avez remarqué ? En France, notamment, on se retrouve au soleil, à la plage, à la montagne, et au final, on est chez Leclerc, Carrefour ou Casino qui passe à la caisse, ou plutôt qui encaisse l'addition. On rêve de jambon paysan et de pâté rustique, et au final, on gobe des nitrites. On fantasme sur les tomates et le melon, et on bouffe du Roundup ou un cousin du Roundup. Bref, comme disait le Guépard dans l'éponyme roman, ce serait bien que tout change pour que rien ne change, ou le contraire.
3: Bon, on fait quoi au final, Carlo ?
4: On se détache, et pas comme dans la chanson où on s'attache. Je voulais pas dire que se détacher, ça veut dire qu'on tire sur le slip si les bonbons collent au sachet sous l'effet de la chaleur. On se détache de nos attachements qui ne nous font même plus plaisir. Les sodas à l'aspartame, le chocolat au sucre, les yaourts aux fruits, le vinaigre balsamique, le blanc de poulet, la salade en sachet. On cherche de l'équilibre et de la verticalité. C'est bien droit, c'est bien horizontal, c'est simple et ça fait du bien. Il n'y a pas de quinoa, il n'y a pas de burrata, on brûle. On y est presque. On tranche une tomate en tranches épaisses, on la saupoudre de sel, on l'inonde d'huile d'olive, on ajoute une goutte de vinaigre de vin et on attend qu'elle pleure un peu dans l'assiette. Ou on prépare pendant des heures des gnocchis à l'ombre d'un figuier. Ok, là on dirait un peu la série culinaire de Meghan, l'ex-princesse à coquiner au rejeton anglais. Vous savez cette série sur Netflix,
3: oui,
4: qui n'a pas marché en plus je crois.
3: Non mais c'est tellement beau, elle cuisine dans des endroits avec des belles casseroles.
4: Oui.
3: Et alors elle est maquillée comme si elle allait au bal, j'adore.
4: Voilà, et alors autre chose, ça parlera je pense à notre ami Tone. On épluche des crevettes avec ses doigts et après ça évoque mille plaisirs.
3: Allez, au restaurant, on fait quoi, Carlo ?
4: La règle du 5-5-5. plus de 5 entrées, 5 plats et 5 desserts, j'y vais pas. Sur le restaurant de plage, voilà, non, voilà.
6: Bon.
4: La règle du pas de saumon, hein, il n'y a aucune raison de nous infliger l'été un pavé de saumon, un sashimi de saumon, un saumon gravlax, du saumon fumé. La règle aussi du jamais à volonté. Non, ça sert à rien de bouffer à volonté. D'abord, on mange trop et en plus, en général, ça cache des produits de mauvaise qualité. La règle du jamais en buffet, surtout l'été, là, les buffets qui souffrent sous la chaleur, non.
6: Bon,
4: et
6: okay.
4: N'oubliez pas non plus la règle qui me ramène au début de mon blabla, la règle du rien à foutre, qui peut être ainsi simplifiée. Il y a du Spritz ou du Negroni, il y a des chips, il y a des moulets des frites, il y a des pizzas margarita et des margaritas, de la pils bien fraîche, il y a des vrais gambas à la plancha, du citron, des souvlaki, des frites à l'huile et du tzatziki, il y a de la terrine, des cornichons, une vraie ratatouille et de l'aioli. Et on y va alors, ou pas. Allez, bonnes vacances.

0: sous les couvercles, la Good Food.
1: Cuisine privée de la présidence de la République, j'écoute.
2: Nous allons commencer par une brouillade de cèpe au cerfeuil.
3: J'ai besoin de retrouver le goût des choses.
2: Un filet de bœuf en croûte de sel.
3: Mais qu'est-ce qu'ils peuvent bien se raconter?
2: Et le bœuf de Coutancy, vous connaissez? Tarte pâtissière aux fruits rouges.
4: C'est moi le dessert. Vous, c'est entrée, plat, fromage.
2: Château Rayas, 1969. Vous savez s'il a fini son chou?
5: Il l'a mangé avec plaisir.
6: Parfait.
2: Un bon point pour lui.
5: On peut garder ce président à l'Élysée.
7: Je vous parlerai pendant des heures de cuisine. Je finis par me demander si ça ne vaudrait pas mieux que de m'occuper de politique.
8: Extrait du très beau film Carlo, les saveurs du palais avec Jean d'Ormesson et Catherine Fraud dans le rôle d'Hortense Laborie, une histoire librement inspirée de la vie de Daniel Mazet Delpoche, ancienne cuisinière du président François Mitterrand et première femme cuisinière de l'Élysée dans les coulisses du pouvoir. Et le récit d'une vie ce matin avec notre invité Guillaume Gomez. Bonjour Guillaume.
9: Bonjour.
8: Quelle histoire que la vôtre, vous avez servi 4 présidents au sein de l'Élysée, Jacques Chirac, Nicolas Sarkozy, François Hollande, Emmanuel Macron, un quart de siècle à servir le pouvoir, les puissants. Et dans ce livre, à la table du destin, vous nous racontez votre parcours, celui d'un petit garçon qui a priori n'était pas destiné à nourrir ces puissants du monde. Pourquoi ce livre, Guillaume Gomez ?
9: Alors, j'ai tendance à dire toujours pour l'argent. Mais après, il faut que je m'explique un petit peu. Déjà, parce que je l'ai mis dans la première page, dans l'introduction, 100% des droits d'auteur partent pour des associations, et notamment les instituts d'excellence culinaire. J'en ai 2 à Madagascar et 1 au Cameroun. Ensuite, parce que j'arrive à l'âge de 48 ans, où j'avais envie aussi de retracer mon parcours pour ma famille, puisqu'il y a tout un pan de ce livre qui n'est pas secret, mais qui n'était pas raconté, qui n'était pas dit. Mes filles, bien sûr, je termine le livre par une lettre à mes filles, ne connaissaient pas toute cette vie-là, mais même mes proches ne connaissaient pas toute ma vie. Donc je pensais qu'il était temps de le raconter, puis aussi parce que j'arrive à un moment de ma vie où je passe à autre chose. J'ai décidé, il y a maintenant quelques années, de quitter la cuisine. J'ai été pendant 3 ans le représentant personnel du président de la République et l'ambassadeur pour la gastronomie. Aujourd'hui, je suis dans le conseil, j'ai arrêté la cuisine. Donc, je ne pouvais pas faire fi de près de 35 ans de ma vie et de mon engagement pour la gastronomie et pour la cuisine sans marquer le coup.
8: Et l'heure est à la transmission, plus que jamais on l'entendra. Alors, votre histoire, Guillaume Gomez, un gamin du 93, du 93, fils de brocanteur, qui trimait jour et nuit, et puis qu'un jour, un président appellera maître. C'est incroyable. Il y a une histoire assez drôle dans cet ouvrage. Vous avez à peine 3 ans, il y a une photo et vous êtes déjà habillé en chef. Il y avait quelque chose de l'ordre du destin déjà à 3 ans.
9: Je ne sais pas si c'est le destin, si c'est comment il faut le définir. En tout cas, ce qui est sûr, c'est que c'est énormément de chance, puisque très tôt, j'ai su ce que je voulais faire. Je n'ai pas de souvenir de quand est-ce que j'ai voulu être cuisinier, puisque j'ai toujours voulu être cuisinier. Vous avez raison de parler de cette photo qui est dans le livre. Heureusement qu'il y a cette photo, parce que sinon, je pourrais paraître un petit peu mythomane en racontant l'histoire. Mais on est à la fête de l'école, je suis en maternelle, je dois avoir 3 ans à peu près, et on doit se déguiser dans le métier qu'on veut faire plus tard. Et au milieu des cow-boys et des princesses, je suis déguisé en cuisinier. Et je n'ai jamais changé d'avis. Mes parents pensaient peut-être, comme tous les enfants, un jour vous voulez être chasseur de papillons, le lendemain vous voulez être pompier ou astronaute. Je n'ai jamais changé d'avis, j'ai toujours voulu faire de la cuisine. Quand j'ai eu l'âge d'aller faire de la cuisine, à 14 ans, je me suis dirigé vers un apprentissage, contre l'avis d'ailleurs de mes professeurs, puisque j'étais plutôt bon élève et qui voyaient ça comme un échec quelque part. Mon professeur de mathématiques avait convoqué mes parents en leur disant « Vous vous rendez compte, vous envoyez votre fils faire de la cuisine alors qu'il peut faire un vrai métier, puisque c'est comme ça qu'était considéré le métier de cuisinier à 35 ans. Et vous l'avez dit, malgré tout ça, j'ai avancé, j'ai passé mes examens, j'ai passé des concours, j'ai travaillé, et un jour, puisque c'est Jacques Chirac, il faut le nommer, Jacques Chirac, à partir du moment où je suis passé meilleur ouvrier de France, ne m'a plus appelé chef, il m'a appelé maître.
8: À 14 ans, Guillaume Gomez, vous pensez déjà au concours. Vous présentez d'ailleurs tout cela comme une école de caractère. Vous dites, c'est là que je vais apprendre. Et à 19 ans, vous êtes au service militaire, et à l'Élysée, vous allez entrer dans les cuisines comme appelé du contingent. Ça veut dire qu'à 19 ans, un militaire passionné de cuisine entre dans les cuisines de l'Élysée.
9: Oui, beaucoup de chance, du piston, puisque à l'époque je travaille dans un restaurant à Paris que les auditeurs belges connaissent bien, puisqu'il a eu pendant très longtemps le Sigril à Bruxelles, c'est Jacques Le Divalec. Et d'ailleurs Yves Matagne, que j'ai connu à cette époque-là, qui est un grand chef chez vous, venait très souvent chez Le Divalec pour caler tout ça. Et donc c'est Le Divalec qui me propose, pour faire mon service militaire, puisque je dois aller faire mon service militaire, de me placer passé à l'Élysée. Alors en effet, j'ai fait des concours, j'ai remporté quelques concours, d'autres où j'ai fait deuxième, troisième, quatrième, mais à chaque fois, j'ai appris, à chaque fois, j'ai progressé, et donc c'est ce qui m'a mené un jour au concours de meilleur ouvrier de France et à être le plus jeune lauréat de l'histoire dans la catégorie cuisine, et donc à décrocher ensuite ce poste de chef de cuisine.
8: Mais alors justement, vous avez quel âge quand vous rentrez et que vous commencez véritablement à mettre les mains à la pâte?
9: Moi, j'ai 14 ans. 14 ans, je rentre en cuisine, je suis en apprentissage. C'est-à-dire que moi, justement, je dis aux jeunes, je suis porte-parole de la NAF, qui est l'Association Nationale des Apprentis, je leur explique, à partir du moment où vous faites correctement votre travail, faites-vous remarquer par la qualité de votre travail, vous ne chercherez jamais de travail. Vous êtes dans le travail. Quand vous rentrez en apprentissage, vous ne cherchez plus de travail. Moi, je n'ai jamais fait de CV pour chercher du boulot. À chaque fois que j'ai fait des CV, justement, c'était pour des décorations, des médailles, puisqu'à chaque fois, ça a été mon patron qui m'a placé au patron d'après. Mon patron d'apprentissage à 14 ans, Johnny Benariac, me place chez le Divelec. Le Divelec ensuite me place à l'Élysée. Les chefs de l'Élysée qui se sont succédés m'ont recommandé. Et ensuite, Jacques Chirac m'embauche, qui me recommande à Nicolas Sarkozy, et ainsi de suite, et ainsi de suite. Et c'est encore Emmanuel Macron qui décide de faire de moi son représentant personnel et son ambassadeur, jusqu'au moment où je prends la décision de prendre mes risques et de me lancer dans l'entrepreneuriat. Et aujourd'hui, je suis chef d'entreprise.
6: Alors, quand vous racontez et vous expliquez que Emmanuel Macron a fait de vous un ambassadeur de la gastronomie, et d'ailleurs, bon, sans rien trahir, je pense que c'est de notoriété, Macron était largement plus passionné, est plus passionné de la gastronomie que certains, que l'un ou l'autre de ses prédécesseurs. Je pense à Nicolas Sarkozy, par exemple. C'est quoi exactement ce job ?
9: En France, on a ce qu'on appelle des ambassadeurs thématiques. Il y a une dizaine d'ambassadeurs, donc au Quai d'Orsay, avec la diplomatie, au ministère des Affaires étrangères. On a des ambassadeurs sur le numérique, sur la santé, sur l'épaule. Et donc, mon rôle a été pendant plus de 3 ans par le Quai d'Orsay, en accord avec, bien sûr, la politique étrangère de la France, mais aussi avec l'Élysée, puisque j'étais, au-delà d'ambassadeur, représentant personnel du président de la République. Il y en avait deux, Jean-Yves Le Drian sur le Liban et Alula, et moi sur la gastronomie, l'alimentation et les arts culinaires. C'est d'être le représentant du président et de la politique de la France auprès des instances internationales sur tout ce qui est sujet alimentaire. Et d'être en même temps au service de celles et ceux qui font dans nos territoires notre alimentation, notre gastronomie. Des producteurs, des éleveurs, des chasseurs, des pêcheurs, des transformateurs, des artisans, mais également la distribution, l'agroalimentaire et ainsi de suite. Toutes celles et ceux qui, dans l'écosystème alimentaire, ont un moment, prennent part à ce que la France puisse rayonner et gagner.
6: Donc, à la fois de l'image et un petit peu de commerce, quelque part. La promotion des produits, mais surtout la promotion de l'image de cette gastronomie pour en être, oui, l'ambassadeur dans les pays, j'imagine, et aussi pour attirer vers la France, j'imagine,
9: aussi bien de l'attractivité que du rayonnement. Oui, le rayonnement, de l'attractivité. Nous sommes la première destination touristique encore au monde. Et bien évidemment, cela demande énormément de mobilisation, énormément de travail de beaucoup de gens. Et moi, j'avais la charge, que ce soit plutôt que ça fonctionne en silo, que ce soit assez transverse, et de mettre en rapport les gens. Et une grosse partie du travail, hein, plus de la moitié de mon temps, était surtout de régler des problématiques, pas seulement de l'image et du coupage de ruban, mais de régler des problématiques pour nos éleveurs, nos pêcheurs, nos chasseurs, que ce soit d'ordre agricole, commerce, PME, ou international, avec le commerce extérieur, bien sûr.
8: Un lien particulier, Guillaume Gomes, avec la baguette française. Vous avez beaucoup œuvré à sa reconnaissance au niveau de l'UNESCO.
9: Oui, un travail d'équipe, mais j'ai en effet œuvré pour cette reconnaissance à l'UNESCO. C'est d'ailleurs aujourd'hui un pan important de mes activités, puisque j'avais cette expérience depuis le repas gastronomique des Français jusqu'à la baguette à l'UNESCO, de tout ce qui est classement à l'UNESCO. Et aujourd'hui, j'ai un de mes cabinets basé entre Paris et Bruxelles, d'ailleurs, puisque beaucoup de choses se passent au Parlement européen sur la législation. On se doit d'être présent à Bruxelles pour faire entendre la voix de la France, sur tout ce qui est rayonnement et reconnaissance à l'UNESCO. Et c'est en effet important que de valoriser ces patrimoines immatériels auprès de l'UNESCO.
8: Alors Guillaume Gomes, vous allez passer 25 ans de votre vie à l'Élysée. Alors évidemment, vous ne dévoilez pas les secrets d'alcôve, en tout cas les secrets de l'Élysée. Il y a une retenue bien nécessaire. Mais quand même, nous sommes des gourmands. On a quand même des films qui nous ont montré des parties de ces coulisses des cuisines, notamment les saveurs du palais dont on a fait mention tout à l'heure. Moi, j'aimerais que vous nous expliquiez l'organisation de ces cuisines. C'est un grand système. Il y a une cuisine, cuisine, il y en a plusieurs. Chaque personne est attachée à un poste, la pâtisserie, la cuisine du quotidien, les dîners d'État. Comment ça se passe?
9: Alors déjà, ce qu'il faut comprendre, c'est que ce que vous voyez dans Les Saveurs du Palais, c'est un film tiré d'un livre qui est romancé. J'ai bien connu Daniel Mazet-Delpeuch, donc, qui est campé par Catherine Fraud. Je ne l'ai pas connu à l'Élysée, puisque je suis arrivé, moi, sous la présidence de Jacques Chirac, et elle est passée lors de la fin du premier mandat de François Mitterrand. Mais je l'ai rencontré, puisque figurez-vous qu'à l'époque, en tant que chef de cuisine, je parrainais bon nombre de festivals à travers le monde, et souvent, le film sortait à ce moment-là. Donc avec Daniel, on a eu l'occasion d'aller de Tel Aviv à Bangkok, de Bangkok à Séoul, pour faire la promotion de la gastronomie française, et donc la sortie de son livre. Donc j'ai vu de son film. J'ai vu ce film-là le début sous une dizaine de langues avant de le voir en français. Donc c'est bien différent, bien sûr, de ce que vous avez pu voir. Le fonctionnement d'une cuisine à l'Élysée est somme toute le fonctionnement d'une cuisine assez classique, plutôt basée sur de la restauration collective d'ailleurs, puisque c'est dans le temps qui est imparti, avec les moyens qui sont donnés, une mission à remplir avec des quantités et bien sûr des volumes assez importants. C'est près de 500 mètres carrés de cuisine, une trentaine de cuisiniers. Et moi, en 25 ans d'Élysée, ça a toujours été entre 95 et 100 000 couverts par an, à quelque chose près. Peu importe le président, peu importe l'activité, c'est-à-dire qu'il y a toujours de l'activité, il y a toujours quelque chose, il n'y a pas un jour qui est plus calme qu'un autre. Voilà, donc c'est pas comme dans un restaurant où vous avez des jours d'ouverture, des temps de place assises. Nous sommes à la disposition de l'actualité, de l'histoire et bien sûr des demandes du président de la République. Donc entre les grands dîners d'État, les sommets, vous voyez, j'ai une pensée là pour les collègues de l'Élysée qui sont partis sur le G7 à Évian et ainsi de suite. Donc il y a toujours du travail, on s'occupe aussi bien de la partie officielle que de la partie privée. On nourrit aussi une partie des collaborateurs qui travaillent à l'Élysée, de la cantine de restauration, mais on fait également le fret aérien, les sandwichs, les salades et ainsi de suite, et ainsi de suite, et ainsi de suite.
6: Oui, parce que justement dans notre imaginaire de citoyen, on pense que le cuisinier, la cuisine, la brigade d'un... Alors en Belgique, nous avons un palais royal, nous avons aussi des ministères, bien entendu. En France, évidemment, vous avez l'Élysée. On pense que c'est les grands dîners de gala, d'apparat, etc. Mais non, en fait, c'est du banqueting, comme on dit, dans les hôtels aussi. Et justement, une petite question sur les banquets d'État. Je me suis laissé dire que, en fait, c'était un exercice très, très millimétré et très rapide et où on ne mangeait pas tant que ça. Est-ce que c'est vrai?
9: Oui, alors vous savez qu'à l'Élysée, des grands dîners officiels, les grands dîners d'État, c'est peut-être une dizaine par an.
6: Oui.
9: Et c'est quelque chose qui est bien sûr orchestré, qui est décidé avec les protocoles français et étrangers, et c'est très millimétré en effet. On sait à quelle heure va arriver l'autorité, présentation, toast, début du discours, fin du discours, réponse, l'entrée, le plat, le fromage, le dessert, le café, et hop, c'est terminé. Ça dure en moyenne une heure quinze, en fonction des présidents, en fonction de l'attente, mais ce n'est pas en effet, et les repas qui nous donnent le plus grand difficulté, parce que c'est quelque chose qui est très rythmé. Et si on nous dit c'est 226 personnes, c'est 226 personnes. C'est pas plus compliqué, si vous voulez, qu'à partir du moment où vous le savez, qu'un autre repas, peu importe où on est. Là où nous, on a des grandes difficultés, c'est lorsque on fait face à l'imprévu, et il y en a beaucoup, lorsque l'on est en déplacement, puisqu'on s'occupe de l'alimentation du président, aussi bien dans la partie privée qu'officielle, mais en déplacement, avec nos résidences présidentielles, mais en même temps, ça peut être, je le raconte dans le livre, dans une forêt, dans le désert, sur le balcon d'un hôtel, dans un pays d'Afrique, parce qu'il n'y a pas de cuisine, et parce qu'il n'a pas prévu, c'était pas prévu qu'il mange là, et finalement, il a un dîner avec 4 collaborateurs. Vous pouvez vous retrouver dans la panade plus facilement avec 6 couverts qu'avec 200 couverts organisés.
6: Un petit détail encore sur les dîners d'État, puis après, on abandonne ce sujet. Est-ce qu'on fait encore le service au plat, et l'appelle-t-on service à l'anglaise ou à la française? Je sais qu'il y a une petite différence, mais ça peut surprendre apparemment les invités de se servir soi-même.
9: Oui, alors ça peut surprendre en effet, surtout celles et ceux qui ne sont pas habitués à ça, mais on fait encore à l'Élysée du service dit à la française, donc voilà. Au plat, mais c'est pas juste le service au plat, c'est en fait le service au plat et c'est le convive qui se sert,
6: voilà.
9: Et non pas le maître d'hôtel qui va servir. Le service à l'anglaise, les gens pensent que c'est à l'assiette, en fait non, le service à l'anglaise existait avant qu'on fasse ça à l'assiette, et c'est le principe de servir les gens. Le service à l'anglaise, c'est le maître d'hôtel qui va vous servir. Le service à la française, historiquement, tous les plats étaient posés sur la table, le convive se servait. Aujourd'hui, pour des questions de praticité, d'hygiène aussi également, c'est le maître d'hôtel qui passe le plat de personne à personne et chaque convive se sert. Donc oui, ça peut encore surprendre, mais on y arrive, ça permet plusieurs choses. Un, de faire un rythme différent. Deux, de lutter contre le gaspillage alimentaire, puisque tout ce qui reste dans le plat est encore consommable. Si vous avez très peu faim, vous en prenez peu. Et donc, ce qui reste dans le plat peut être partagé, et ce qui nous permet, nous, de tenir aussi un budget, puisque le lendemain ou le soir même, tout est resservi, puisqu'à l'Élysée, personne ne décide de ce qu'il mange, à part, bien sûr, le président de la République.
8: Alors, dans le registre de ces dîners d'État, vous évoquez pas mal de dîners d'État, notamment avec la reine d'Angleterre. Finalement, on a l'impression d'avoir affaire à de la gastrodiplomatie. Il ne s'agit pas que de nourrir les autres, il s'agit de ne pas les froisser, de faire briller un terroir, des savoir-faire, mais il y a aussi des contraintes diplomatiques, sanitaires, protocolaires, sécuritaires. C'est un vrai casse-tête chinois pour vous dans la cuisine.
9: Non, alors humblement, nous, on fait à manger. Le vrai casse-tête, il est de réussir à caler toutes ces contraintes, justement, protocolaire, sécuritaire, dans la visite. Le repas en lui-même, nous, on nous demande de faire à manger seulement. Alors moi, je préfère le terme de diplomatie culinaire à celui de gastro-diplomatie qui fait un peu maladie. Mais en effet, la France le fait depuis Talleyrand déjà. Gilles Bragard, qui a fondé il y a près de 50 ans le club des chefs l'avait bien compris. Donc le club qui fédère les chefs de cuisine de chefs d'État, où cela nous permet de rentrer en contact avec les chefs d'État. Et vous parliez de la reine d'Angleterre. Pour préparer sa visite, il nous avait suffi d'appeler le chef du roi d'Angleterre pour caler ça au mieux et faire en sorte, enfin de la reine d'Angleterre à l'époque, du roi maintenant, puisque c'est le même chef, pour caler ça au mieux. Mais c'est quand même, somme toute, il n'y a rien de compliqué à partir du moment où on nous demande de faire notre métier.
8: Quels sont les souvenirs comme ça? Alors vous ne dévoilez pas les secrets, hein, mais quand même, il y a des souvenirs qui vous ont marqué en tant qu'homme, en tant que chef. J'imagine que préparer un repas pour la reine d'Angleterre ou pour Xi Jinping, c'est pas anodin quand même.
9: Non, c'est pas anodin, puis vous savez que votre travail va avoir des conséquences aussi bien sûr, sur la maison, mais sur l'histoire, parce que il suffirait que... Vous savez, nous, ça peut pas s'arranger avec on vous offre le repas ou on vous offre le champagne à la fin du dîner. Donc, comme toutes celles et ceux qui travaillent pour des autorités, quelles qu'elles soient, à travers le monde, je pense aux chefs qui sont au service de la famille royale, avec les mêmes conditions, voilà, leur travail a des conséquences. Donc, à partir du moment où on vous donne les moyens de faire correctement votre travail, ça s'est toujours bien passé. J'ai énormément de souvenirs. Vous pensez bien, 25 ans, plus de la moitié de ma vie passée dans les cuisines de l'Élysée, j'ai des souvenirs. Quand vous dites que je révèle pas de secret, il n'y a pas de secret. On ne révèle pas la vie privée des chefs d'État parce que c'est une confiance qu'ils nous ont accordée et même décédée. Je pense, en tout cas, j'estime que ce n'est pas notre rôle de le dire. D'autres, des chauffeurs, auraient pu faire... on fait des livres, on fait des choses comme ça. Nous, c'est... Enfin, je pense, avec mes prédécesseurs, nous pensons la même chose, avec les chefs de cuisine. Vous savez, moi, je suis le quatrième chef depuis le général de Gaulle. Donc, on est assez peu, quand même, à pouvoir raconter ce qui s'est passé dans les coulisses des cuisines de l'Élysée. Mais, en tout cas, voilà, on s'est tenu à raconter ce qui était possiblement racontable, ce que d'autres chefs d'État avaient déjà affirmé, et ce qui concerne le quotidien de la cuisine d'un palais de l'Élysée. Après, de connaître les us, les habitudes et ainsi de suite, en fait, c'est pas très intéressant. C'est un peu people, mais c'est pas très intéressant.
8: Quand même, Jacques Chirac et la tête de veau, c'est un mythe ou pas ?
6: Une légende.
9: Non, c'est pas que c'est un mythe ou une légende, c'est que ça avait été raconté, ça avait été fait, et justement, ça nous a servi de leçon. Madame Chirac avait dit lors d'une interview que son mari adorait la tête de veau. Est-ce que c'était pour l'embêter ? Est-ce que c'était le cas à ce moment-là ? Peut-être. Mais en tout cas, ce qui est sûr, c'est que nous, en 12 ans d'Élysée, on lui en a servi deux fois. La deuxième fois, il me fait appeler, il me dit « Maître, c'était très bon, c'est plus la peine de m'en faire ». Nous, on a compris que c'était loin d'être son plat préféré. Alors, après, depuis qu'on raconte cette histoire, je reçois des dizaines de messages, des centaines de messages de gens qui me disent « Ah, mais moi, je lui en ai fait, moi il adorait ça, moi il m'en demandait ». Je dis pas que c'est pas vrai, sûrement qu'il adorait la tête de veau s'il vous le disait. Ce qui est sûr, c'est que nous, en 12 ans d'Élysée, on lui en a fait deux fois.
6: Alors, Guillaume Gomez, une question me vient, c'est, vous avez dit que c'était des sandwichs, ça pouvait être des repas froids, personne ne choisit sauf le président, ne choisit son assiette. Est-ce que l'Élysée est malgré tout quand même, pour un mof comme vous, un lieu de création comme le pourrait être un restaurant, on va dire gastronomique, j'aime pas dire étoilé. Oui. Est-ce que c'est aussi un lieu où on crée, où se développe la cuisine, où vraiment on crée? Et est-ce que c'est parfois un restaurant vraiment gastronomique?
9: Bien sûr, et j'ai envie de vous dire, même bien plus qu'un restaurant. C'est-à-dire que vous avez une surface de création qui est totale. on ne vous impose rien. Dans un restaurant, vous avez 40 places assises, vous devez faire 40 couverts, vous devez faire une carte, vous devez suivre quelque chose. Quand vous servez à l'assiette, eh ben vous allez cuisiner une portion de poisson, une portion de viande. Nous, on peut faire de la portion, du train de côte, la vache entière si ça nous enchante. Et c'est pas parce qu'on est garant d'une certaine tradition que la tradition est incompatible avec l'innovation, avec la recherche et avec justement la création. Non, bien au contraire, ça a été pour moi un champ de créativité infini, et pour mes collaborateurs aussi, et pour toutes celles et ceux qui ont travaillé avec moi, notamment pour les concours et ainsi de suite, ça nous a permis de rechercher. Puis vous savez, quand vous avez un convive qui est là à chaque repas, vous avez intérêt toujours de vous remettre un petit peu en question et de changer tout ça. C'est-à-dire que vous ne pouvez pas vous tenir à 3 recettes de poulet ou 3 recettes de bar quand vous avez le président de la République qui a tous les repas. Donc il faut à chaque fois changer une technique, une sauce, un assaisonnement, une garniture, mais en tout cas, il faut faire preuve un petit peu d'innovation.
8: Guillaume Gomez, vous avez servi 4 présidents de la République. Jacques Chirac, c'est lui qui vous a fait rentrer à l'Élysée. Nicolas Sarkozy, François Hollande, Emmanuel Macron. Vous dites finalement, vous avez dû vous adapter aux personnalités, aux présidents, au rythme, à leur manière de gouverner, leur façon de recevoir. Bon, on imagine que pour Jacques Chirac, c'était plutôt quelqu'un de très gourmand, avec un bon appétit, un épicurien. Mais quand même, il y avait Bernadette Chirac qui veillait au grain. Comment ça se passait?
9: Ça se passait bien, puisqu'on est resté, moi, 10 ans à leur service. Ils ont fait 12 ans à l'Élysée. J'ai une pensée, bien sûr, pour la famille de Bernadette Chirac, dont nous avons eu les obsèques il y a quelques jours. C'était quelque chose, oui, Bernadette Chirac voulait qu'on fasse attention un petit peu à l'appétit du président, mais c'était pas nous qui allons le restreindre, on faisait ce qu'on nous demandait. Après, comme je vous l'ai dit, on fait du service à la française, tout est sur le plat. Donc après, en fonction de comment chacun se sert, voilà. Après, vous l'avez dit, moi j'ai pas fait la cuisine que je souhaitais faire, j'ai fait la cuisine qu'on attendait de moi. On n'a pas fait la même cuisine avec ma brigade pour un Jacques Chirac que pour un Nicolas Sarkozy, un François Hollande ou Emmanuel Macron, parce que les époques ne sont pas les mêmes, les hommes ne sont pas les mêmes, l'âge des hommes n'étant pas le même aussi, on ne mange pas la même chose quand on a 40 ans que lorsqu'on a 70 ans.
8: Jacques Chirac, qui vous appelait maître lorsque vous avez été élu MOF, il y a une anecdote assez drôle dans cet ouvrage. Vous êtes donc dans les salons en train de préparer les menus de la semaine avec Bernadette Chirac, et en fond sonore, il y a les fameux guignols de l'info, hein, on s'en souvient tous, ouais. Où il parodiait et Jacques Chirac et aussi Bernadette Chirac, et vous ne pouvez pas vous empêcher de rire. Parce que la situation, elle est quand même très drôle. Il y a d'un côté ce côté très protocolaire, très sérieux, et puis derrière la parodie de Bernadette Chirac. Et là, on retrouve Bernadette Chirac dans toute sa splendeur avec une phrase choc. Ça vous fait rire ?
9: C'est oui, excellent. Je me retrouve debout face à la première dame qui m'appelle pour concocter quelque chose sur un menu. On est dimanche après-midi. Le président est dans la même pièce, dans la bibliothèque, en train d'écouter la télé un peu fort, parce que voilà, il écoutait la télé très fort. Et en éclatant de rire, parce que pas juste j'entends le sketch, j'entends en plus le président qui s'esclaffe, qui appelle Bernadette, mais regardez, voilà, et moi j'essaye de contenir un fou rire, parce que la situation est comme ça, et madame avec ses lunettes très foncées me regarde en me disant, mais monsieur Gomez, ça vous fait rire? Je lui explique que c'est plus la situation qui me fait rire que le sketch, mais voilà, après bon, j'avais quand même les larmes aux yeux, et c'était un moment que j'aurais préféré pas vivre. Sur le moment, vous savez pas s'il faut rire ou pas, et elle ne l'avait pas bien pris du tout. Mais après tout, ce n'était pas de ma faute. Voilà.
8: Nicolas Sarkozy, avec lui, vous l'écrivez, le temps s'est accéléré. C'est un rythme, une manière de gouverner, de recevoir, de travailler. Il n'est pas réputé pour être un mangeur impénitent. Pour lui, il faut manger vite, rapide, parce qu'il y avait du travail derrière. Ça s'est confirmé tout au long de ces années de présidence?
9: Oui, alors moi, je ne suis pas là pour réhabiliter la réputation de Nicolas Sarkozy en tant que mangeur. Je le dis à chaque fois qu'on me donne l'occasion de le dire. On dit il n'aime pas manger. C'est pas vrai. Ce qu'il aimait surtout, c'était travailler. Donc il n'allait pas interrompre une séquence de travail pour passer à table. Ça, c'est sûr. Ou sinon, il fallait manger très vite, efficace et continuer de travailler. Par contre, lorsqu'il passait à table, lorsqu'il y avait des réceptions, lorsqu'il avait des invités, c'est quelqu'un qui aime la gastronomie française, qui aime le territoire de France et qui aime manger. Quand il était ministre de l'Intérieur, il mangeait plusieurs fois par semaine au Bristol chez Éric Fréchon. Vous ne mangez pas au Bristol chez Éric Fréchon si vous n'avez pas mangé. Et je le rappelle, c'est quand même le président qui a souhaité que la gastronomie française soit reconnue à l'UNESCO. Donc voilà, après, ce qui est sûr, c'est que quand il était en train de travailler, il était en train de travailler.
8: Et François Hollande, quel rapport entretenait-il avec la cuisine, le repas?
9: François Hollande, quelqu'un de très jovial, avec une bonhomie naturelle, comme vous le voyez, gourmand. On m'a assez reproché d'ailleurs qu'il ait pris du poids pendant les 5 ans à l'Élysée. Il me l'a dit récemment, on s'est croisé au salon de l'agriculture et le journaliste l'interroge. Il dit, mais monsieur le président, vous avez maigri, est-ce que ça veut dire que vous vous relancez? Et il a eu un trait d'humour où il dit, j'étais à côté de lui, il dit, je vois que, en tout cas, que depuis que Guillaume Gomez ne me nourrit plus, j'ai maigri, ce qui n'est pas son cas. Bon, voilà, donc c'était un petit tacle sympathique. Je l'ai pas mal pris et je reste toujours en contact avec mes anciens patrons. Et donc, voilà. Mais ils sont tous... Vous savez, j'ai sorti un livre il y a quelques années qui s'appelle « À la table des présidents » où il y a le témoignage des présidents de la République sur l'alimentation, sur la gastronomie. C'est assez intéressant parce que, peu importe la politique, peu importe les hommes, ils ont tous, en tout cas, cet attachement à la gastronomie française. Pourquoi ? Parce qu'à travers cette gastronomie, un attachement au territoire et aux femmes et aux hommes qui font cette gastronomie.
8: Eh bien, merci beaucoup, Guillaume Gomez, pour cette jolie incursion. Dans ce qu'on... En fait, c'est vrai qu'on fantasme beaucoup tout ça en tant que gourmand, en tant que spectateur, téléspectateur. Vous l'avez vécu et ça a fait une vie absolument incroyable, d'une richesse folle. On vous retrouve où, là, en ce moment, Guillaume ? Sur quel terrain ?
9: Sur les salons, sur le terrain, aux Grosses Têtes, sur RTL, puisque je suis maintenant sociétaire des Grosses Têtes sur RTL. De temps en temps en Belgique, puisque je vous dis, j'ai un bureau à Bruxelles, donc j'y passe. Donc voilà, puis après sur les réseaux sociaux, celles et ceux qui veulent suivre mon actualité peuvent me suivre sur les réseaux sociaux.
8: Voilà, sinon en livre, À la table du destin, publié aux éditions Hors Cadre. Guillaume, vous êtes chez vous en Belgique, donc vous n'hésitez
9: Merci
8: pas.
9: Merci beaucoup.
8: On va se taper un bon petit repas avec Carlo, ça vous dit ?
6: Ah, bien volontiers.
9: Avec plaisir.
8: Allez, à tout bientôt.
9: Avec plaisir.
8: Beau samedi à vous, Guillaume.
9: À bientôt. Au revoir.
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10: 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Prêt ? Savourez.
8: Riri, Carlo, c'est un jeune projet belge qui vient tout juste d'être lancé, plus qu'une application. Ses fondateurs le présentent comme le début d'une aventure, un écosystème autour du bien manger avec nous ce matin, Tone Diependal. Ça va, Tone ?
11: Tout va bien, merci.
8: Dites, c'était passionnant. D'abord la chronique de Carlo sur le bien manger en vacances. Je vous ai vu tiquer plusieurs fois.
11: Ah oui, surtout le fait qu'il dit, oui. Okay, il faut prendre un peu de temps, il faut prendre le temps de connaître. Et j'étais surtout, le fait que tu étais en train de dire sur tout ce qui est les supermarchés, quelque chose que je dis aussi, au moins de temps en temps, faire quelque chose d'autre que ça.
6: Ah oui, le problème, c'est l'offre. Ouais. L'offre est énorme.
8: C'est ça. Mais se reconnecter aux maraîchers, aller dans les marchés, leur poser des questions. Quand on parlait de ça, je vous voyais souriant.
11: Oui, tout à fait, parce que c'est ça qui a besoin, et ça c'est aussi un peu le but de Oriri. Pour le moment, on regarde vraiment tout ce qui est la nourriture, et on regarde le plat, et on le regarde verticalement. On voit le plat, et si tu es au restaurant, tu vois le chef.
8: Ouais.
11: Mais ce que nous, on veut faire, c'est changer un peu le point de vue, de pas uniquement vertical, on veut le faire horizontalement. On veut aller de plat... aller jusqu'au moment que la terre, le terroir, le savoir-faire, tout ce qui se passe dans la chaîne, c'est ça qu'on veut montrer et démontrer, parce qu'on est sûr et certain, si on sait qui se cache derrière notre nourriture, derrière le plat, on sait qui a fait ça, qui sont les mains qui ont géré ça, même si c'est, soit si c'est des légumes ou c'est la viande, mais qui a vraiment pris soin de ça, on va faire des meilleurs choix.
8: Alors, pour qu'on comprenne bien, Tone, donc c'est un projet en duo avec Christophe, qui est issu du monde de la technologie. Vous venez plutôt du monde de la cuisine. Et puis, vous avez dit à un moment, il manque quelque chose dans le monde des applis. On a toutes les applis pour trouver des restaurants, pour trouver des cotes, etc. Mais c'est pas ça, Oriri. C'est quoi l'idée exacte ?
11: L'idée, pour moi, c'est une façon de découvrir. Et moi, je dis que c'est une sorte de guide, mais c'est un guide comme dans le mot que moi, j'ai retrouvé dans Larousse. Mais la première définition de guide, c'est vraiment d'essayer de prendre quelqu'un à la main et de le montrer le tout. C'est pas la définition de guide, de code, de rapport, de dire c'est 5 sur 10 ou n'importe quoi, mais c'est vraiment de prendre les gens vers la main en disant ok, c'est là d'où vient la nourriture, c'est là où est l'origine.
6: Alors concrètement, qu'est-ce qui se passe ? J'ai une appli dans mon téléphone, elle me sert à quoi ?
11: Pour un consommateur, pour un foodie, c'est le moment que tu es au restaurant.
6: Oui.
11: Par exemple, tu vas à un restaurant et tu dis, ok, c'était génial ce plat-là. Par exemple, si c'est des carottes ou des tomates, ils étaient géniales. Et pour le moment, tu ne sais pas, il vient d'où.
6: Mm-hmm.
11: Tu ne sais pas. Et l'idée, c'est vraiment te prendre à la main en disant, ok, ce restaurant travaille avec ce producteur-là qui fait des légumes, ce producteur-là pour tout ce qui est produits laitiers ou des choses comme ça. Si tu vas à la Grappe d'Or et t'as
6: la Grappe d'Or, on est dans la province de Luxembourg.
11: Clément, par exemple, il travaille avec les producteurs locaux. Et c'est chouette de savoir, tu es au restaurant et après tu peux regarder, ah oui, mais le fromage vient de chez la bergerie d'Acremont. Voilà. Ah oui, la viande, ça vient du côté Lotharwils. Et c'est de vraiment faire comprendre que tu n'es pas uniquement en train de manger le plat que le chef a fait, mais que tu es en train de savourer tout ce qui vient de la terre et parmi tous les intermédiaires jusqu'au plat.
6: Et donc, en nommant le plat ou en photographiant le plat
11: Non, tu peux faire tout ce qui est les restaurants, les producteurs.
6: Oui.
11: Ils font un profil sur notre plateforme. Et à ce moment-là, ils font tout un profil pour dire aux gens, nous, on fait ça, point de vue de terroir, savoir-faire, respect de la nature, respect de l'animal et des gens, des humains. Mmh. Et à ce moment-là, ils vont commencer à faire des connexions avec leurs producteurs. Ça veut dire qu'à ce moment-là, tu commences à voir l'écosystème qui se passe dans tout ce que... J'aime pas être tellement utiliser le mot durable, mais tout ce qui est la gastronomie qui fait un peu soin du terroir et de tout ce qui est les produits.
8: Mais alors, donc, Tone, votre appli a été lancée il y a quelques jours à peine, d'ailleurs en compagnie d'un grand chef irlandais, J.P. McMahon, il sévit à Galway. J'avais déjà goûté sa cuisine, c'est assez exceptionnel, mais il faut aussi rappeler que cet homme, il est très actif sur la scène internationale parce qu'il est fondateur du Food of the Hedge, un symposium qu'il a créé il y a une dizaine d'années, plus ou moins, et qui est devenu un grand rendez-vous international autour de la réflexion gastronomique, en mettant justement en lien tous les acteurs. Avoir des soutiens comme ça, j'imagine que ça pèse aujourd'hui. Ça essaime tous ces petits cercles vertueux dans le monde.
11: Ah oui, tout à fait, parce que ça, c'est une des raisons pour lesquelles on a dit toujours directement, on veut être une appli qui ne connaît pas des frontières. Par exemple, il y a Driss de Le Monde des Mille Couleurs.
6: Alors, on est dans le West Flandre, hein, Flandre occidental, pardon.
8: Et qui fournit d'ailleurs le chef Florent Ladeigne, etc.
11: Et c'est en France.
8: Oui, c'est ça.
11: C'est ça, je veux dire que...
6: C'est en France, si tu cours derrière ton chat, tu...
11: oui, je sais, mais quand même...
6: Tu pompering, tu y arrives. Hein.
11: Oui, mais c'est ça que je veux dire, c'est que c'est pas limité. Ouais. Et c'est ça, un soutien, par exemple, d'un J.P. McMahon, pour nous, est énorme, parce qu'il nous aide à faire des liens, à voir aussi tout ce qui est l'input qu'on a besoin pour vraiment garder le fait que, OK, ce que nous, on veut faire, c'est remettre au milieu le producteur.
6: Mais alors, je comprends bien, Tone, l'intérêt pour le consommateur, c'est-à-dire l'information. Mmh.
11: C'est l'information, on est au tout début, oui.
6: Et pour le chef, pour le restaurateur, quel est l'intérêt?
11: Ouais, pour le chef et pour le restaurateur, il y a deux raisons, oui. Mmh. D'abord, je me souviens, moi j'ai encore, de temps en temps, je travaille de temps en temps encore dans des restaurants pour pas...
6: On s'est déjà croisé.
11: Oui, on s'est déjà croisé. Et à ce moment-là aussi, ce qui me manque un peu pour un restaurant, c'est le temps à table d'expliquer... Mmh. Par exemple, ce qui est très normal, c'est qu'on prend 5 minutes pour expliquer un vin.
6: Oui.
11: On va expliquer le terroir, on va expliquer le raisin, et on va dire okay, comment ça s'est fait, et la fermentation, et la macération, et tout ça. Mais quand il y a un plat qui vient, on parle pas d'où vient cette carotte.
8: C'est vrai, c'est souvent.
6: Mais parfois, il vaut mieux pas le savoir.
8: Oui.
11: Oui. Et ça, c'est des deux côtés.
6: De chez Métro.
11: Oui. Mais et ça, c'est l'avantage que moi je trouve l'avantage que je trouve d'Oriri. Ça vient des deux côtés. Il y a d'une côté, il y a une force dans Oriri pour montrer, regarde que nous on a les connexions avec le producteur. Mmh. Et de l'autre côté, Oriri pousse aussi un tout petit peu tout ce qui est les restaurants et tout ça pour dire, ah oui, c'est quand même peut-être mieux.
8: Vous me disiez hors antenne que vous avez plus ou moins 130 membres, producteurs, chefs. Quels sont par exemple les chefs faisant partie de l'aventure Oriri? Et d'abord, Oriri, ça veut dire quoi?
11: Oriri, ça vient du latin.
8: Ouais.
11: Ça veut dire que se lever, c'est le début.
8: Ah, d'accord.
11: Nous, on a pris ça parce que le haut, on a pris ça comme un peu le haut.
8: Le cercle.
11: Le cercle, c'est aussi un petit... Ça ressemble un peu à un grain.
8: Ouais.
11: Et si tu le regardes de l'autre côté, ça ressemble aussi un tout petit peu à une assiette.
8: Ah oui.
11: Que tu regardes d'une autre façon. Et c'est ça c'est le début, c'est ça qu'on voudrait bien faire. Mais les chefs qui sont là-dessus, c'est par exemple Alexandrou de La Bonne Chère.
6: La Bonne Chère, ouais. On est dans le centre-ville, du côté de la rue Aube.
8: Un homme dont on parle de plus en plus, d'ailleurs.
6: Ah bah ça fait quelques années qu'il s'est bien imposé. Ouais. Et
8: Nicolas de Claude aussi.
11: Nicolas de Claude, du Musertance. Thomas, à Liège.
6: De Thomas Troupin.
8: Mais
6: ce sont un peu tous ceux qu'on connaît. Il faut nous faire découvrir.
8: Bah c'est le but. C'est le
6: des
8: but,
6: gens
8: ça.
6: Qu'on ne connaît pas.
11: Ça, c'est le but. Ça, voilà. C'est le but. Mais c'est aussi de te faire connaître aussi les producteurs, parce que je veux qu'à un moment donné, après que tu es venu au restaurant, comme foodie, qu'au moins de temps en temps, tu prends le temps d'aller visiter le fournisseur, le producteur, parce que tu peux acheter là en direct.
6: C'est quand même relativement rare. Vous savez que dans ce pays, dès qu'on franchit la frontière linguistique, personne ne connaît bien son voisin. Est-ce que Oriri, c'est vraiment un pont entre la Wallonie, la Flandre et Bruxelles?
11: Oui, tout à fait. Tout à fait. Je vais prendre comme exemple Stéphane Longlu,
6: asperge. Stéphane Longlune, producteur notamment d'asperges du côté de Jurbiz.
11: Oui. Et lui, il a les ponts direction Flandre et tout.
6: Oui.
11: Et nous aussi, nous on a vraiment, vraiment pris consciemment la décision. Nous, on va faire les connexions avec les trois ou les deux. C'était Flandre, Bruxelles et Wallonie.
6: Et avec Lothar Wils qui fait de la viande, on a aussi la communauté germanophone.
8: Voilà, mais donc, il y a un appel qui est lancé à tous les chefs qui voudraient intégrer cette communauté Oriri. Ben voilà, il y a une appli, il y a tout l'explicatif pour devenir membre, partager vos maraîchers, vos producteurs, nous en dire un maximum sur votre assiette et c'est ça qui fait sens. On vous souhaite bonne chance parce que, voilà, le bébé est né, mais il faut le faire bien grandir. Et c'est ce qu'on voulait faire dans cette émission, car mettre en avant ces initiatives qui font avancer les schmilblick, comme dire l'autre. Merci beaucoup, Ton Dimpenda. Et donc, je rappelle, Oriri, téléchargement sur les applis, tout simplement.
6: Et un compte Instagram.
8: Voilà, Carlo, la semaine prochaine, place à nos inédits de l'été. Pour bien la démarrer, cette saison estivale, on vous emmènera sur l'île Maurice, sa cuisine, ses épices, son histoire culinaire, les doigts de pied en éventail. On va se régaler, évidemment. Nos podcasts sur ovio.be et sur toutes les plateformes. Ben, je vous dis à la semaine prochaine, Carlo.

0: Il est 5 heures.
1: Bonne nuit à tous, Julie Buron pour ces informations. Trois festivals annulés ce samedi soir, Couleur Café, Water Boutique et le Paradise City. Des annulations par précaution face aux orages annoncés. L'Institut Royal Météorologique a placé le Hainaut, le Brabant Wallon, Bruxelles et l'ensemble de la Flandre, sauf la côte, en vigilance orange en raison du risque d'orage. Le 17-22 est activé. Avant l'arrivée des orages, nous avons encore connu une journée étouffante. Le mercure a dépassé les 30 degrés, une semaine que ça dure. Cette vague de chaleur, elle commence à sérieusement se faire sentir dans les services d'urgence. Rien que vendredi, près de 12 000 appels ont été passés. C'est deux fois plus qu'en temps normal. La situation est la même dans la plupart des hôpitaux wallons et bruxellois. Quant aux services de gériatrie, ils sont proches de la saturation. Un nouveau séisme d'une magnitude de 4,8 a été enregistré ce samedi soir au Venezuela, aux abords de la région dans laquelle deux séismes consécutifs de magnitude de 7,2 et 7,5 ont été ressentis mercredi. Ce double tremblement de terre a causé la mort d'au moins 1450 personnes, selon un dernier bilan des autorités locales. 50 000 autres sont toujours portés disparus, selon l'ONU. Remco Evenepoel et Wout van Aert, respectivement champions de Belgique en 2023 et 2021, ne prendront pas le départ du championnat sur route ce dimanche. Evenepoel reste concentré sur sa participation à la 113e édition du Tour de France, qui s'élancera de Barcelone le 4 juillet. Van Aert, lui, souffre toujours des séquelles d'une blessure au coude survenue lors d'une chute à l'entraînement. Il a déjà annoncé son forfait sur la grande boucle. Le tenant du titre des championnats de Belgique sur route, Tim Wellens, figure, lui, toujours sur la liste des engagés. Tennis, la finale du tournoi sur gazon d'Eastbourne entre Zizou Bergs et Hugo Humbert reporté à ce dimanche à cause de la pluie. Le match a été interrompu ce samedi après 15 minutes de jeu et seulement 3 jeux disputés. Humbert mène 2-1. C'est tout pour ces informations. Merci de nous écouter.
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7: Bonjour à toutes, bonjour à tous et bienvenue dans Les Clés pour un épisode où l'on va parler de violences sexuelles et de la difficulté que semble éprouver la justice à être toujours à la hauteur du phénomène. Point de départ, l'affaire Patrick Bruel en France et le temps qu'il a fallu pour que des témoignages qui s'accumulaient pourtant depuis des années débouchent sur une véritable enquête en profondeur, une mise en examen et que s'ouvre la voie d'un procès. Alors pourquoi la justice pénale a-t-elle autant de mal à juger les violences sexuelles? C'est ce que l'on va creuser dans cet épisode, en commençant d'abord par revenir 7 ans en arrière.
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7: Patrick Bruel fait le tour des plus grandes salles de la francophonie. Et cette tournée passe notamment par Ajaccio, en plein mois d'août. Le chanteur est descendu à l'hôtel Blue Radisson de Porticcio pour son étape corse, et c'est là qu'une jeune employée de l'hôtel, une masseuse âgée de 21 ans, va pour la première fois briser le silence. Elle raconte que lorsqu'elle s'est présentée pour prodiguer un massage à Patrick Bruel dans sa loge peu avant le concert, celui-ci s'est présenté nu et a demandé à être massé dans des zones très précises qui, selon la jeune femme, indiquent qu'il souhaitait bien plus qu'un simple massage. Extrait de France Info en août 2019.
8: Durant toute la durée de ce massage, qui s'est fait porte close et à lumière tamisée, la jeune femme affirme que Patrick Bruel n'a cessé de lui demander des faveurs sexuelles sans l'agresser pour autant.
7: Elle ne déposera pas plainte, mais le procureur d'Ajaccio décidera tout de même d'ouvrir une enquête et de mener toute une série d'auditions.
8: Après l'entourage de la jeune femme, ses proches, ses collègues de travail, les gendarmes de la section de recherche d'Ajaccio vont maintenant se concentrer sur l'entourage, le staff de Patrick Bruel, pour tenter de démêler le vrai du faux.
7: À l'époque, les médias couvrent donc l'affaire, Mais les commentateurs sont très prudents vis-à-vis du chanteur et n'hésitent pas, pour certains, à mettre en doute la parole de la jeune femme, extrait des grandes gueules d'RMC le 10 septembre 2019.
9: Le Patrick Bruel que je connais, je ne le vois pas du tout faire ce genre de choses. Je ne dis pas qu'il est asexué, loin de là, mais c'est pas quelqu'un qui va faire ce genre de conneries.
10: Quand j'ai entendu ça, je me suis dit, bon, maintenant, à partir de maintenant, n'importe quel homme va devoir refuser d'être seul avec une femme quelque part. Pour un entretien, pour n'importe quoi, parce qu'il aura toujours peur d'être accusé de quoi que ce soit. Pourquoi elle n'a pas porté plainte ? Je ne sais pas si c'est lui ou elle qui ment, parce que j'y étais pas.
11: Il n'y a pas besoin d'une plainte pour caractériser une infraction. C'est souvent le cas, hein, dans ce type d'affaire.
10: Bon, bah, il est coupable.
11: Non. Bon, voilà. Non, mais toi, tu es en train de le disculper.
7: Dans ce contexte, les enquêteurs vont néanmoins continuer à explorer l'affaire et d'autres témoignages et accusations vont surgir. Fin septembre 2019, deux autres masseuses dénoncent le comportement de l'acteur dans une lettre envoyée au parquet d'Ajaccio. Elles racontent des faits de 2008 à Cannes et 2011 à Saint-Barthélemy qui ressemblent pratiquement en tout point aux témoignages enregistrés à Ajaccio. Quelques jours plus tard, on est alors en octobre 2019, une autre enquête va s'ouvrir à Perpignan. Cette fois, une plainte a été formellement déposée par une jeune masseuse qui dénonce une agression sexuelle dans un spa de la ville. En 2020, s'ajoute encore la plainte d'Anne, une chanteuse et actrice de 31 ans, qui, elle, dénonce une agression sexuelle qu'elle explique avoir subie en 2010. Et pourtant, quelques mois plus tard, en décembre 2020, le parquet de Nanterre décide de classer sans suite les trois enquêtes préliminaires qui avaient été ouvertes. Malgré 9 témoignages recueillis, ainsi qu'un signalement des autorités suisses à la justice française, le parquet estime qu'il n'y a pas suffisamment d'éléments probants pour caractériser une infraction pénale. Le chanteur va alors pouvoir reprendre sa vie de star, pratiquement comme si de rien n'était.
12: On s'était dit rendez-vous dans 30 ans. Même jour, même heure, même pas.
13: Il met l'ambiance, c'est le meilleur, Patrick.
14: Patrick, terrible. Déjà depuis adolescente, je... C'était Patrick à l'époque.
13: Il est éternel.
14: Ça, c'est une star. Alors que pourtant, on n'a que 26 ans. Hein, mais ça, c'est une star.
13: Incroyable.
7: Ça, c'est en 2024, au Francofolie de Spa. Le classement sans suite a comme effacé les doutes. Et il faudra attendre mars 2026, une enquête de Mediapart, pour que la donne change du tout au tout.
15: Tous les témoignages que j'ai montrent non pas de la séduction, mais le fait qu'elles étaient un objet à posséder. Dans ces témoignages, il n'est pas question de séduction, mais d'accusation de violence sexuelle, et ce n'est pas du tout la même chose.
7: La parole se libère, les plaintes s'accumulent, et le chanteur est finalement auditionné, placé en garde à vue, puis inculpé pour viol, tentative de viol, agression sexuelle et harcèlement sexuel. Un tournant pour lui, mais peut-être aussi pour la justice dans ce type d'affaires. Et une question qui demeure et que l'on va maintenant creuser, pourquoi la justice pénale semble-t-elle avoir tant de mal à faire face à l'enjeu des violences sexuelles ? Et avec nous, pour tenter d'y voir clair justement sur cette question, il y a Diane Bernard, bonjour.
16: Bonjour.
7: Merci d'être avec nous, vous êtes professeur de philosophie du droit à l'UC Louvain Saint-Louis Bruxelles. Vous analysez le droit selon une approche féministe, on va le préciser, et justement on est au cœur du sujet ici. On va essayer de comprendre avec vous d'abord pourquoi donc la justice semble avoir tant de mal à avancer sur ce type d'affaires, à les amener éventuellement jusqu'à un procès. Et j'ai l'impression que le cas Patrick Bruel ici est un exemple assez pertinent pour analyser ça, puisque on l'a rappelé ici, ça fait longtemps qu'il y avait des plaintes, ça fait longtemps aussi visiblement que dans l'entourage du chanteur, ou en tout cas chez les organisateurs de différents événements, on savait qu'il y avait un problème, on mettait des choses en place, et pourtant il a fallu énormément de temps avant que l'affaire n'arrive devant la justice et qu'une enquête soit véritablement démarrée, pouvant aller jusqu'à un procès. Qu'est-ce qui explique, selon vous, au niveau de la justice, au niveau de la société, le fait que ce soit visiblement aussi difficile de faire aboutir ce type d'enquête.
16: Alors en effet, hein, je pense qu'au-delà de la célébrité et de l'émotion qui peut être celle des fans ou des anciens fans de Patrick Bruel, cette affaire en fait c'est un révélateur. Elle n'a rien de bien particulier, alors peut-être par son ampleur, mais il y en a d'autres, des hommes, des messieurs, tout le monde qui commettent ce genre de faits. Et ça donne à s'inquiéter bien entendu. Alors il y a plusieurs objets d'inquiétude hein, pour répondre à la question de la compréhension. Certainement il y a les moyens dont dispose la justice. On le sait, c'est le cas en France, c'est le cas en Belgique. Nos pouvoirs judiciaires ne disposent pas d'assez de moyens pour faire leur travail. Ils ont bien raison d'ailleurs de revendiquer un refinancement ou un financement suffisant, c'est vrai. C'est une véritable inquiétude. L'autre inquiétude qu'on entend beaucoup, c'est celle qui porte le principe de présomption d'innocence. On aura peut-être l'occasion d'en discuter. Et il est évident qu'il faut bien entendu défendre ce principe. Et d'ailleurs, l'ensemble des féministes que j'ai l'occasion de fréquenter sont d'accord à ce sujet. Cependant, pour prendre les chiffres en Belgique, c'est vrai qu'ils sont révélateurs de l'inquiétude qu'on doit avoir sur la façon dont la justice aujourd'hui peut nous aider collectivement à résoudre ce problème des violences envers les femmes. Pourquoi ? Eh bien parce que si on regarde en Belgique, on estime que 78% des femmes subissent à un moment de leur vie une forme de violence sexuelle. 15% des femmes, un viol. 25% des femmes, une forme de harcèlement sexuel au travail. Donc on est quand même voilà, dans un phénomène d'une ampleur très très très répandue. On estime que, parce que c'est extrêmement difficile de porter plainte pour ce genre de faits, environ 10% de ces faits font l'objet d'une plainte. Donc on est, faut pas se tromper d'inquiétude, hein, quand on entend parler des fausses accusations, etc. On est quand même dans un système ou en tout cas dans un fonctionnement dans lequel 90% des faits ne sont jamais portés à la connaissance de la justice. De ces 10% qui font l'objet d'une plainte, 3% mènent à une condamnation. Alors bien entendu, c'est très bien qu'il y ait des non-lieux, qu'il y ait des acquittements quand ça se justifie. Il y a aussi des classements sans suite qui peuvent se justifier. Mais on est quand même dans une situation dans laquelle 0,3% des violences font l'objet à un moment d'une condamnation. Et là, il faut s'inquiéter. Qu'est-ce que ça nous dit ? Eh bien, à mon sens, ça nous dit que la justice, en partie parce qu'elle n'a pas assez de moyens, mais pas seulement, la justice n'est pas imperméable à ce qui caractérise notre société, une société dans laquelle, encore aujourd'hui, on a beaucoup de difficultés à prendre au sérieux les violences envers les femmes et à mesurer, à prendre en compte leur caractère structurel et répandu.
7: Mais donc il y a déjà pas mal d'éléments dans ce que vous nous dites ici. Prenons peut-être ce dernier élément, hein, le regard de la société. Pour vous, même si évidemment on a l'impression qu'il y a des choses qui ont bougé relativement rapidement d'ailleurs ces dernières années, avec des mouvements comme MeToo par exemple, on a longtemps regardé ces violences sexuelles, en particulier à l'égard des femmes, comme un phénomène qu'on laissait un peu sur le côté, ou qui parfois peut-être n'était pas considéré comme aussi grave que ça. On parlait plutôt à la limite des atteintes à la réputation d'un père, d'un mari, etc., plutôt que de la victime et de ce qu'elle avait subi. Il y a quelque chose de profond dans la société là, qui est questionné.
16: Mais oui, c'est très certain et c'est plus qu'une impression. Hein, c'est démontré scientifiquement, c'est perceptible juridiquement. Prenons l'exemple du fréquent viol conjugal, le viol dans le cadre du couple. Il ne devient une infraction formellement en Belgique qu'en 1989. On n'est pas très loin. Et dans les représentations, cette idée que finalement les violences envers les femmes et en particulier les violences sexuelles, c'est quelque chose dont on ne parle pas. C'est un peu grossier, c'est un peu vilain de parler de ce genre de choses. C'est quelque chose de honteux, que c'est quelque chose dont les femmes sont sans doute un peu responsables. C'est quelque chose à propos de quoi les femmes mentent, etc. C'est encore extrêmement présent. Et je pense que nous sommes en nombre à connaître des situations dans lesquelles, comme pour Patrick Bruel, tout le monde sait bien que, et pour autant, on ne fait rien. On ne fait rien au travail, on ne fait rien dans la famille. Donc oui, ces violences, elles ont souvent été discréditées. Ces femmes, leur parole, encore aujourd'hui, n'est pas prise au sérieux. Et ces faits, dans leur ensemble, ne sont pas pris au sérieux. Je pense que si on prenait un autre exemple, j'en sais rien, des employés qui se tournaient contre leur employeur et les tuaient avec, je ne sais pas, les mêmes taux que les féminicides, ça ferait les grands titres tous les jours. Et donc là, j'ai vraiment l'impression que c'est ce caractère structurel, donc non seulement répandu dans tous les milieux, dans toutes les sphères de la société, mais également vraiment structurant d'une position que certains hommes, et qu'en fait les hommes occupent encore aujourd'hui dans notre imaginaire social, dans nos représentations par rapport aux femmes, c'est ce problème-là qu'il nous reste encore à prendre au sérieux.
7: Et on peut rappeler que même d'un point de vue du droit, pendant très longtemps, les femmes n'ont pas été les égales des hommes, simplement même dans l'exercice de leurs droits, sans parler après de la réalité du fonctionnement de notre société, où il reste sans doute encore beaucoup de choses à questionner. Un mot, alors, si on revient plus à ce qui se passe aussi au cœur de la justice et sur les fondamentaux d'une enquête. Une enquête, elle va chercher des preuves, en général, pour pouvoir avancer. Ici, on sait que c'est parfois compliqué papier. Dans le cas d'affaires de viol, on sait que l'on peut faire constater un viol dans les quelques heures qui suivent le moment où il a été commis. Mais ici, on parle de plaintes qui vont tomber quelques jours plus tard, voire quelques mois, voire quelques années plus tard. Et donc, établir les preuves est plus compliqué. Est-ce que ça, c'est pas aussi un élément qui explique que pour la justice, avancer sur ces agressions sexuelles, c'est peut-être plus compliqué que dans d'autres dossiers?
16: Vous avez absolument raison. C'est un contentieux qu'il n'est pas facile de prendre en compte, d'autant plus qu'on le sait, c'est de nouveau scientifiquement démontré, l'immense majorité des violences envers les femmes, elles sont commises par des hommes qu'elles connaissent, et pour beaucoup dans le cadre familial ou conjugal. Et donc, évidemment, c'est très très difficile d'en parler, c'est très très difficile de prouver, et donc c'est évidemment quelque chose qui doit être pris en compte. Cependant, il me semble, et c'est un très très beau chantier tant pour le législateur que pour le pouvoir judiciaire, me semble-t-il, que le respect farouche du principe de présomption d'innocence, ce respect-là, est vraiment qui est capital à mon sens, qui doit être capital pour toute démocrate, le respect de la présomption d'innocence n'empêche pas des mesures de protection, n'empêche pas même la reconnaissance d'un principe de précaution. Et là, je crois qu'on a vraiment de la marge à accomplir, de la marge devant nous, une marge pour une action collective. Et ça, c'est important sans doute, la justice n'y suffira pas, le droit pénal n'y suffira pas. Un procès pénal, ça concerne un individu. Et il va falloir prouver les faits commis ou non par cet individu et subis ou non par la personne qui s'en dit victime. C'est une façon d'agir, elle est très bonne, elle n'est pas suffisante. Il y a un véritable problème collectif qui concerne notre façon de fonctionner, qui concerne notre façon de nous organiser au travail, en famille, dans nos, j'en sais rien, dans les transports en commun, avec nos amis, enfin partout.
7: Donc, il y a des enjeux multiples, hein, on l'entend. Vous parlez du pouvoir politique qui peut légiférer, vous parlez aussi du pouvoir judiciaire. Et justement, avec nous dans cette émission, on a aussi un représentant du pouvoir judiciaire. C'est Christian de Valquener qui est avec nous. Bonjour.
17: Bonjour.
7: Vous êtes, vous, le président du tribunal de première instance de Namur. Avant ça, vous avez été procureur général, donc vous connaissez bien aussi tout le fonctionnement des parquets. Un mot d'abord de réaction à ce qu'on vient d'évoquer ici. Est-ce que pour vous, il y a effectivement un vrai enjeu, une difficulté particulière sur les violences sexuelles pour la justice, eu égard à, on l'a dit, hein, des phénomènes de société, d'héritage aussi, d'une vision de la femme, d'une vision de ces faits-là, mais aussi des difficultés particulières à l'exercice de la justice dans ces dossiers-là?
17: Écoutez, je voudrais dire plusieurs choses. La première chose, c'est, on en a parlé déjà à plusieurs reprises, c'est le principe de présomption d'innocence. C'est-à-dire que, évidemment, on ne peut pas se contenter simplement d'une plainte. Il faut essayer de l'étayer et être sûr, évidemment, qu'on ne va pas se tromper, hein, même si c'est pas une question de remise en cause de la parole des victimes. Mais on ne peut pas se contenter, si je puis dire, de la parole des victimes. Il faut faire des enquêtes qui permettent d'étayer, en tout cas, parce que sinon, évidemment, on tomberait dans un système finalement de renversement de la charge. Preuve et finalement une espèce de présomption de culpabilité, hein, qui amènerait finalement à ce que les personnes mises en cause doivent démontrer leur innocence. Ce que on ne peut pas accepter dans un système judiciaire moderne et démocratique. Et donc ça veut dire que ce sont des enquêtes qui sont souvent complexes, qui sont des enquêtes qui prennent du temps parce qu'il faut interroger pas mal de personnes, rassembler pas mal d'éléments de preuve. Et donc ça, je crois que c'est un premier élément, je crois, qui est important de garder à l'esprit. Le deuxième élément qui est important, c'est que je pense que la justice a beaucoup évolué en l'espace de 20 ou 30 ans. Il y a vraiment une prise en considération de ce type de problématique. Je pense que les accueils dans les commissariats n'ont plus rien à voir aujourd'hui pour ce type de fait. D'ailleurs, on a mis en œuvre les CPVS, qui sont les centres de prise en charge des violences sexuelles. Et aujourd'hui, il y a donc un CPVS par province, par arrondissement judiciaire. Ce sont des endroits où les victimes peuvent se rendre. Et donc, on a inversé en fait la logique, c'est que la victime se rend au CPVS, qui est dans un milieu hospitalier, où elle est prise en charge par un personnel soignant. Et c'est le service de police qui vient vers le milieu hospitalier pour prendre en charge alors si la victime souhaite déposer plainte, ce qui n'est pas, évidemment, elle peut très bien ne pas souhaiter déposer plainte. Et donc, on a vraiment inversé les choses et je pense que on peut plus faire le procès à la justice de dire qu'elle n'est pas attentive, elle n'a pas pris en considération ce type de contentieux, au même titre que les violences intrafamiliales, qui sont aussi prises, vraiment traitées de manière tout à fait différente en l'espace de 20 ou 30 ans. Et donc, je pense que là, si on ne peut pas, en tout cas, dire que la justice n'est pas préoccupée par ce type de choses. Je crois qu'il y a une véritable préoccupation, et quand je parle de la justice, c'est de l'ensemble des partenaires, que ce soit, je dirais, les services de police, les parquets, les juges d'instruction, les juges du fond, et également tous les partenaires qui interviennent dans ce processus, comme notamment les centres de prise en charge des violences sexuelles.
7: Un petit mot quand même sur ce que nous disait Diane Bernard par rapport à cet enjeu de la présomption d'innocence, puisque c'est intéressant, elle nous dit l'enjeu n'est pas de remettre en question la présomption d'innocence, mais comme on sait que l'on a affaire à par essence des affaires où il est difficile parfois de trouver des preuves, d'établir une culpabilité, et que dans l'intervalle, eh bien, on peut avoir des personnes qui continuent à exercer ce type de violence ou de harcèlement, de femmes qui continuent à être confrontées, par exemple, à la présence de ces agresseurs potentiels. Est-ce que l'idée de pouvoir prendre des mesures de protection, même si on est toujours sous le cadre de la présomption d'innocence, ça n'aurait pas du sens, Christian de Valkenaer?
17: Alors, il peut y avoir des mesures de protection, je pense notamment dans toute une série notamment par des procédures civiles, hein, notamment, je pense par exemple par rapport à des enfants et des choses comme ça, mais c'est évidemment quelque chose de délicat aussi, quelque part, si vous voulez. Imaginez que vous avez un enseignant qui fait l'objet d'une plainte, on va directement l'écarter, si vous voulez. Donc, alors, bien sûr, souvent, les pouvoirs organisateurs prennent un certain nombre de mesures de précaution, en demandant à la personne de faire un pas de côté. Je pense qu'il y a, des mesures, et notamment en matière de violence intrafamiliale, il y a aussi là des possibilités de mesures de précaution, mais je veux dire que quand une enquête est menée, quand on est au tout début d'une enquête, des mesures de précaution ne sont pas toujours simples à prendre. Ça veut dire qu'immédiatement des personnes seraient écartées de leur emploi, mais ça peut évidemment, en tout cas, je pense qu'un employeur aujourd'hui qui a des informations sur lesquelles un membre de son personnel, par exemple, pratiquerait du harcèlement sexuel sur le lieu de travail, je crois que maintenant il n'y a pas un employeur qui ne sera pas attentif à ce type de situation pour en tout cas prendre un certain nombre de mesures de précaution. Donc je pense que même si légalement, si vous voulez, il n'y a pas tout un dispositif, peut-être il y en a davantage en matière de violence intrafamiliale, mais il y en a moins en matière de violence sexuelle, mais je crois qu'aujourd'hui, il y a quand même une préoccupation, une attention qui dépasse largement la justice.
7: Alors un petit mot là-dessus, Diane Bernard, est-ce que vous êtes d'accord avec Christian de Valkenaer pour dire qu'il y a quand même des lignes qui ont fortement bougé et qu'on ne peut pas dire, on ne peut plus dire que la justice serait aveugle à ces éléments-là et n'aurait pas mis en place justement des moyens de faire face?
16: Alors des progrès, il y en a eu, c'est évident, les CPVS en sont un exemple, c'est pas seulement la justice, mais c'est beaucoup d'autres acteurs, actrices aussi qui travaillent dans ce cadre-là, mais il y a des progrès, c'est vrai, il y en a, mais il n'y en a pas encore assez. Il n'y en a pas encore assez et je crois qu'il y a un véritable travail sur les représentations, sur nos représentations, à nous autant que nous sommes, mais aussi les juges parmi nous, nos représentations sur ce que c'est que les violences envers les femmes, sur ce que c'est que l'égalité aujourd'hui qui est inscrite dans la Constitution, c'est vrai, mais pas garantie dans les faits pour autant. Et ces représentations, elles concernent pas seulement les affaires pénales, elles concernent aussi, par exemple, ce qui se passe dans les juridictions de la famille, ou ce qui va pouvoir se passer entre des parents, ce que subit une mère, ne sera pas, en fait, encore toujours ni pris au sérieux, ni nécessairement pris en compte au moment de décider de ce qui concerne les enfants. Par ailleurs, j'entends que des précautions sont possibles et vous avez raison de dire que sans doute un employeur sera attentif aujourd'hui plus qu'il y a 10 ans, plus qu'en 2019. Oui, mais enfin pas encore assez. Et puis surtout, je trouve que les justiciables sont souvent très seuls face à ça. Quand on est à la direction d'une école, quand on est un chef d'équipe et qu'on se rend compte qu'il y a un problème avec un collaborateur, qu'est-ce qu'on peut faire sans atteindre à ses droits, sans justement porter atteinte à la présomption d'innocence? Et je pense que là, il y a vraiment encore quelque chose à inventer collectivement, en partie parce que la présomption d'innocence, c'est un principe, je le répète, un capital, mais c'est un principe qui s'applique au procès pénal. Il n'empêche pas de mesures de protection et de précaution. Par contre, et on l'a vu, certains qui ont pris des mesures de protection et de précaution, mais qui ensuite, avec le temps du procès, et bien entendu le temps de la justice doit être respecté, à l'issue du procès, constate que la personne n'est pas condamnée, ont été mises en difficulté. Et donc là, il y a quelque chose à inventer, qu'on ne puisse pas être puni de protéger ou de prendre des précautions, parce qu'en fait, je l'ai dit tout à l'heure, les chiffres sont là, il faut que nous fassions attention.
7: Il y a quelque chose à inventer, vous nous dites, et on entend là-dedans que ça dépasse le simple cadre de ce que la justice peut faire. Venons-en peut-être alors à un enjeu législatif. On sait que la Belgique travaille depuis plusieurs années maintenant à la réforme en profondeur de son code pénal, et que les choses ont bougé justement en matière de violence sexuelle. On va faire un petit point là-dessus tout de suite avec Sarah Pousset.
18: Le nouveau code pénal, travail colossal qui vise à adopter notre code de 1867 à la société d'aujourd'hui, sera d'application à partir du mois de septembre. Mais en matière de crimes sexuels, un nouveau code pénal sexuel est déjà entré en application en 2022. Le gros changement repose notamment sur la notion de consentement positif. C'est ce qu'expliquait en 2021 le ministre de la Justice de l'époque, Vincent Van Quickenborn, dans Matin Première.
19: Avant, on disait il n'y a pas de viol quand il n'y a pas de violence, quand il n'y a pas de résistance. À ce moment-là, il n'y a pas de viol. Ce sera maintenant l'inverse, on va dire qu'il faut toujours avoir du consentement. Et on peut à chaque moment aussi retirer le consentement. Et donc ça, c'est pour mieux protéger la victime.
18: En gros, la question n'est plus de savoir si la victime a dit non, mais si elle a librement dit oui. Et ce, à toutes les étapes d'un rapport sexuel, c'est-à-dire qu'on peut accepter certaines choses et à tout moment retirer son consentement. La loi précise aussi que l'absence de résistance d'une personne ne constitue pas un consentement et que les personnes dans des situations vulnérables, sous les effets de l'alcool, de psychotropes ou de maladies, ne sont pas à même de donner un consentement. Même constat pour une victime inconsciente ou endormie, aucun consentement dans ce genre de situation. Ce nouveau code pénal sexuel élargit aussi la notion même du viol. Il s'agit désormais de tout acte de pénétration, par quelque moyen que ce soit, exercé sans le consentement du partenaire. Et cette définition vaut pour tous, peu importe le lien relationnel, donc cette définition reconnaît aussi les viols au sein d'un couple. Les peines en cas de viol ou de tentative de viol ont aussi été alourdies, avec la possibilité d'ajouter des circonstances aggravantes comme une relation d'autorité ou en cas d'inceste. L'inceste, c'est en effet une des nouvelles notions introduites dans ce code pénal. Enfin, les crimes pour viol sont prescrits moins rapidement. Ils ne le sont d'ailleurs pas du tout pour les victimes mineures.
7: Alors Christian de Valkener, on entend ici que le législateur a ouvert l'éventail des possibilités d'action de la justice, mais on parlait en tout début d'émission de la question des moyens de la justice. Est-ce qu'aujourd'hui il n'y a pas un problème aussi à ce niveau-là, à savoir qu'on a peut-être les éléments pour pouvoir mieux poursuivre, mais peut-être pas toujours les moyens d'enquête dont on l'a dit, c'est parfois très compliqué de les faire advenir.
17: Et oui, c'est-à-dire que si vous voulez, la question des moyens d'enquête, ce sont des enquêtes qui sont minutieuses, parce que surtout, avec le nouveau code pénal sexuel, on parle de la question du consentement, donc c'est des questions de preuve qui sont particulièrement délicates à établir, et donc évidemment se pose la question des moyens de la justice, mais également des services de police pour traiter ce genre d'enquête qui prennent évidemment du temps. Donc évidemment, il y aura toujours une question de moyens qui va se poser par rapport à ce type de problématique, puisqu'on est vraiment dans des questions qui sont complexes et qui rarement ce sont des enquêtes qui peuvent se boucler rapidement. Donc évidemment, la question des moyens est toujours une question centrale dans ce type de problématique. Je voudrais aussi ajouter un petit quelque chose. On parlait tout à l'heure des représentations que peuvent avoir au sein de la justice les magistrats de ce type de problématique. Je veux quand même souligner aussi que la justice, notamment en première instance, tribunal de première instance, qui gère quand même ce type de contentieux, aujourd'hui, on a entre 70 et 80% de femmes dans les tribunaux de première instance. Donc on voit que ça, on peut pas dire que la justice véhicule une vision, une représentation masculiniste. Il faudrait finalement ne pas s'intéresser à ce type de problématique. Il y a énormément de femmes et c'est une très bonne chose au sein de la justice. Et donc je crois que là, quelque part, ça permet aussi de faire évoluer les représentations au sein de la justice par rapport à ce type de problématique.
7: Diane Bernard, pour conclure alors, est-ce que ce qui est en train de se passer maintenant avec l'affaire Patrick Bruel en France, on a l'impression quand même qu'il y a une forme de basculement, parce que quand ça s'est posé en 2019, on a entendu ce que ça suscitait comme type de débat. On voit qu'aujourd'hui, le chanteur a carrément été placé en garde à vue pendant 48 heures, puis mis en examen. On voit aussi toute la tournure du débat public qui semble avoir fortement changé autour de Patrick Bruel. La justice, elle est aussi imprégnée de ce qui vit dans la société. Est-ce que vous avez l'impression que là, on est en train de vivre peut-être un tournant au départ de cette affaire et de plusieurs qui se sont révélées ces derniers mois, ces dernières années ?
16: Non. J'attends de voir, mais le backlash, comme on dit, le retour en arrière se fait percevoir aussi très très fort. Et donc, j'attends un peu dans les faits. Et pour le nouveau code pénal, la réforme dont vous avez parlé, on verra aussi ce que ça donne exactement, ce que les magistrats pourront faire de cette évolution-là. Moi, je pense qu'on n'a pas encore vraiment pris la mesure ni de l'ampleur du phénomène des violences envers les femmes, des violences sexuelles, qui incluent aussi les minorités de genre et les enfants. Et on n'a pas non plus encore bien compris que ce n'est pas un enjeu sexuel, c'est un enjeu de pouvoir. Et c'est bien ce que disait d'ailleurs votre collègue tout à l'heure dont vous avez passé l'extrait.
7: Mais donc, pour vous, il y a des lignes qui bougent, ça vous pouvez pas le nier, vous nous l'avez dit. Mais croire qu'on est arrivé et que là, il y aurait quelque chose qui aurait définitivement tourné dans notre société, ça pour vous, c'est beaucoup trop tôt pour pouvoir le dire.
16: Tout à fait, la route reste extrêmement longue.
7: On n'est donc pas au bout de la route, selon Diane Bernard. Mais on a quand même déjà nettement avancé sur celle-ci au sein de la justice, nous dit Christian de Valkener. Voilà pour cet épisode réalisé par Antoine Duhart. C'est pour suivre le numéro des Clés Médias de cette semaine, se penchait lui sur ce qu'on appelle la manosphère, les communautés masculinistes en ligne. Et si on en parle, c'est parce que le procès de l'influenceur masculiniste Andrew Tate devait normalement commencer lundi en Grande-Bretagne. Finalement, ce procès est reporté, mais ça n'a pas empêché Marie Van Cutsem de prendre le temps de nous dresser son portrait.
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20: Very good. Andrew Tate. Andrew Tate showing you the Cobra Strikes. And this kid has got a huge future.
21: Il se dit qu'Andrew Tate et son frère Tristan avaient une seule obsession depuis leur tendre enfance, devenir riches et célèbres. Andrew, l'aîné, le meneur, est né en 1986 aux États-Unis. 20 ans plus tard, il se fait un nom dans le sport, champion de kickboxing, un sport de combat proche de la boxe, qui se joue aussi sur un ring devant un public très masculin. Andrew va aussi participer à plusieurs téléréalités, dont la saison 17 de Big Brother UK, le love story britannique.
22: Je m'en fous si personne ne m'aime. Je suis sûr que maintenant, tout le monde a déjà décidé de ne pas m'apprécier et ça me va. Je sais où je me situe vraiment. Je sais que je suis le plus intelligent et le plus compétent de cette maison.
21: Dans le confessionnal, face à la caméra, il n'hésite pas à expliquer qu'il est là pour gagner et manipuler les autres participants. Au bout de 6 jours, toutefois, il est expulsé. La direction de la chaîne qui diffuse l'émission préfère en rester là. On a découvert des propos homophobes et racistes sur son compte Twitter, ainsi qu'une vidéo qui le montre en train de frapper une femme avec une ceinture. Nous sommes en 2016. Quelques mois plus tard, il déménage en Roumanie avec son frère.
22: On me demande souvent pourquoi je ne suis pas resté. J'explique. L'une des raisons, c'est l'air hashtag MeToo. On me dit, ah oui, vous êtes un violeur. Je réponds, non, je ne suis pas un putain de violeur, mais j'aime l'idée de pouvoir dire, de faire ce que je veux, j'aime être libre.
21: Il s'est fait entre-temps un nom sur les réseaux sociaux. Andrew Tate a très bien compris la viralité des contenus qui choquent. Il n'hésite pas et enchaîne les déclarations sur les femmes, notamment ces femmes qu'il faut soumettre, violenter si nécessaire. Il est devenu très difficile de retrouver ses propos en ligne aujourd'hui. L'influenceur a été banni de la plupart des plateformes, bien que, tiens, il a été réhabilité sur X lorsqu'Elon Musk a racheté le réseau social.

0: En Roumanie, Andro et Tristan sont arrêtés en 2022 pour viol et trafic d'êtres humains. Depuis plusieurs années, l'influenceur a développé un commerce en ligne. Il exploite des jeunes femmes pour qu'elles produisent des contenus sexuels sur des sites de camgirls ou sur OnlyFans. Des hommes payent pour les voir et payent toujours plus pour obtenir plus de contenu. En Roumanie, le secteur est en plein essor. Et mieux encore, Andrew Tate vend un package de coaching pour apprendre à d'autres hommes à faire comme lui.
1: J'ai créé un système qui me permet de convaincre les filles de faire ça, de garder le contrôle total de leurs revenus et de m'assurer de leur efficacité, car c'est un secteur ultra compétitif. Je sais comment les empêcher de partir, car une fois qu'on leur a appris, elles peuvent gagner de l'argent à volonté depuis chez elles. Pourquoi vous le donnerait-elle encore? Pourquoi ne pourrait-elle pas s'enfuir avec tout pour elle? C'est le principe du webcamming.
0: Et Andrew Tate ne vend pas que ce package pour exploiter les femmes, il y en a une foule d'autres, ainsi que l'adhésion à la War Room, une sorte de club en ligne à 8 000 $ l'année, où les adhérents, des hommes, parlent de leurs exploits dans le commerce des femmes, recrutent aussi d'autres hommes. C'est en fait une pyramide de Ponzi, et la justice roumaine a vu l'affaire. Entre 2022 et 2025, Andrew et son frère font des allers-retours en prison ou résidence surveillée, pour finalement retourner aux États-Unis sous pression intense, dit-on, de l'administration Trump, Trump qui ne confirme pas.
2: Je ne sais rien à ce sujet, je ne sais pas. Vous dites qu'il est dans l'avion? Je ne sais pas, je n'en sais rien, on va vérifier.
0: Ils vivent un temps en Floride, mais toujours poursuivis pour une série d'affaires, au civil et au pénal, au Royaume-Uni, en Roumanie et aux États-Unis. Viol, agression sexuelle, séquestration, trafic d'êtres humains, crime organisé, fraude fiscale, la liste est longue. Ils sont entre-temps retournés en Roumanie. Le procès au civil qui devait avoir lieu dans quelques jours au Royaume-Uni a été reporté parce qu'une enquête supplémentaire a été ouverte. Il y a visiblement encore des choses dans les cartons. Ces derniers temps, on voit moins les deux frères. Ils ont été largement condamnés médiatiquement, mais ils conservent leur fanbase. Andrew Tate était, il y a encore 2 semaines, en Russie, au Forum économique international de Saint-Pétersbourg, un rassemblement de personnalités occidentales controversées. Il a été accueilli comme un roi à la sortie de l'avion par des danseuses traditionnelles russes. Bonjour Renaud Maas.
3: Bonjour.
0: Vous êtes sociologue à l'Université de Mons, vous étudiez de près les communautés masculinistes en ligne. Alors pour commencer, est-ce que Andrew Tate, c'est un peu l'arbre qui cache la forêt ?
3: Oui, tout à fait. C'est un personnage très visible qui a fait beaucoup parler de lui parce qu'il est tout à fait dans l'excès. Parce qu'il a aussi eu un succès populaire énorme, notamment au Royaume-Uni, où vraiment il a réussi à percoler auprès de toute une génération. Mais c'est un parmi des milliers. Et c'est sans doute pas le plus dangereux ou le plus radical.
0: Alors, on va évidemment revenir sur ce qui est le plus dangereux et le plus radical, mais peut-être commencer par expliquer ce qu'est la manosphère, qu'est-ce qu'on met en fait derrière ce terme.
3: La manosphère, c'est un ensemble de communautés masculinistes en ligne qui ont en commun d'avoir 3 grandes caractéristiques. La première caractéristique, c'est qu'elles présentent les hommes comme des victimes. Aujourd'hui, l'homme serait sous le joug du féminisme ou des acquis des femmes. La deuxième caractéristique, c'est de dire que institutionnellement, la société aujourd'hui empêche la virilité. Ça, c'est vraiment un point commun récurrent à tous ces groupes. Et la troisième caractéristique, c'est de développer des stratégies de recrutement et de diffusion de propagande sur les réseaux sociaux, mais au-delà. Donc, ce qu'on voit sur les réseaux sociaux se prolonge aussi. Dans le cadre d'Andrew Tate, il a organisé des formations qui sont aussi des formations physiques, où les gens se rencontraient. Et puis, d'autres groupes ont organisé des bootcamps, des séminaires bien-être, etc., etc.
0: C'est ça, on se voit aussi dans le réel. Est-ce que vous pouvez nous expliquer les principaux groupes qui existent? On pourrait peut-être commencer par un mot qu'on entend beaucoup et depuis longtemps, c'est les incels, les célibataires involontaires.
3: Oui, mais en fait, il y a vraiment 5 types de groupes masculinistes en ligne. Le premier groupe, celui qui est le plus radical, c'est ce qu'on peut appeler les séparatistes ou les nihilistes. Ceux-là, il y a typiquement les incels. Alors les incels, vraiment, leur idée fondamentale, c'est qu'il n'y a pas d'avenir pour la société aujourd'hui. Et ils sont dans une démarche où, puisque la société est pourrie à cause des acquis féministes, puisque les femmes, du coup, ne sont plus assez accessibles aux hommes, autant, quelque part, tout détruire. Et au passage, évidemment, en faisant un maximum de victimes. Mais c'est vraiment un groupe qui est particulier, qui est très radical. À côté, on a aussi des groupes beaucoup plus mainstream, comme les groupes qu'on appelle compétitifs juridiques. C'est-à-dire, là, ce sont des associations d'hommes qui considèrent que les femmes aujourd'hui ont acquis trop de droits par rapport aux hommes et que donc la lutte contre les discriminations a amené une inégalité de fait pour les hommes. Et eux vont s'organiser plutôt en lobby vis-à-vis des parlements, vont organiser des procès, donc on est dans un autre type de dynamique, mais ils s'organisent entre eux avec toujours les mêmes hypothèses de départ. Puis on a les compétitifs sexuels, dont Andrew Tate est un bon exemple. Donc là, c'est vraiment l'idée qu'il y a un ordre naturel qui veut que les hommes devraient pouvoir disposer des femmes autant qu'ils le veulent, comme ils le veulent. Et la qualité d'un homme se mesure au nombre de ses conquêtes, ou au nombre de rapports sexuels qu'il a, ou au fait d'obtenir toutes les femmes dont il a envie. Et donc ça, c'est un groupe très grand, avec notamment ce qu'on appelle les pick-up artists. Donc
0: les artistes de la drague, voilà, ceux qui donnent des coachings en séduction.
3: De très mauvais conseils
0: en
3: séduction.
0: C'est assez manipulatoire en réalité.
3: Ce sont des techniques de manipulation psychologique qui visent à vraiment détruire leurs partenaires, à leur conquête, comme ils disent. Et par ailleurs, ce sont aussi des gens souvent qui vont accompagner ces conseils-là de conseils sur le développement de soi pour réussir dans la vie de manière plus large. Il y a toujours un lien entre le fait de faire beaucoup d'argent, être un homme d'affaires successful, être bon à la salle de sport et aussi avoir beaucoup de conquêtes et pouvoir manipuler et en faire ce qu'on veut. Puis il y a un autre groupe qui est intéressant, qui est le groupe, dans le jargon, on l'appelle exonostalgique, c'est-à-dire qu'il a la nostalgie d'un âge d'or qui n'a jamais existé.
0: Un âge d'or où les hommes avaient le pouvoir sur les femmes.
3: Et là, on va trouver des courants plus conservateurs, parfois d'inspiration religieuse, et pas mal d'influenceurs là, qui sont vraiment sur une ligne de discours anti-féministe. Donc c'est vraiment là, on va décortiquer la théorie féministe et dire tout ce qui va pas dedans et expliquer que du coup, à cause de toutes ces théories, on a oublié la nature profonde, le sens de l'histoire ou ce que Dieu a voulu, etc. Et ce qui est intéressant à analyser avec eux, c'est que eux, leur discours va être plus politique et va être plus facilement une porte d'entrée vers d'autres groupes politiques. Donc eux sont plus directement liés de manière visible à des organisations d'extrême droite ou des organisations même juste néoconservatrices.
0: Et un dernier groupe, puisque vous nous parliez de 5 groupes en tout.
3: Oui, alors ça, c'est le groupe séparatiste soft. Donc on a les radicaux avec les incels, mais on a une série de groupes comme ceux qu'on appelle les Men Going Their Own Way.
0: MGTOW.
3: Les MGTOW, qui part du principe que aujourd'hui dans la société les rapports aux femmes sont devenus ingérables et que à cause des acquis féministes, à cause du fait que leur rôle traditionnel n'est pas respecté, etc., et qui donc vont proposer une forme de retrait, de séparation des genres.
0: Et vivre entre eux, c'est ça ? Faire du business entre eux, vivre leur vie de leur côté.
3: Et c'est vraiment ça. Donc, les Men Going Their Own Way, ils vont faire des bootcamps ensemble en pleine fraternité. Ils vont aussi faire du business ensemble en pleine fraternité. Et ils vont avoir éventuellement des partenaires sexuels occasionnels, mais jamais s'engager dans une véritable relation. Et ils vont boycotter le mariage, par exemple. Ils appellent même, d'une certaine manière, à son abolition. Mais là, on n'est pas encore dans un truc ultra nihiliste où on en viendrait même à tuer des femmes, quoi. On est vraiment sur un truc qui est beaucoup plus soft.
0: Alors ici, c'est bien parce que ça nous permet de voir un petit peu quels sont les différents groupes qui existent. On va accueillir notre deuxième invité, c'est Mélanie Gourarier. Bonjour.
4: Bonjour.
0: Vous êtes anthropologue et co-autrice du livre « En finir avec l'homme nouveau, critique des masculinités modernes » que vous avez rédigé avec Laura Werker. Alors, ce que vous tenez, vous, à rappeler, c'est que le masculinisme n'apparaît pas avec Internet. C'est vrai qu'ici, on a beaucoup évoqué la manosphère, hein, mais la haine des femmes et l'organisation de groupes d'hommes autour de cela, ça remonte à loin.
4: Ah oui, on peut remonter aussi loin dans l'histoire On n'arrive pas à en trouver même l'origine. Et effectivement, alors le terme masculiniste et masculinisme, il est relativement récent. Mais ce que recouvre comme type de discours le masculinisme, ça par contre, on le rencontre, donc un vocabulaire un peu différent, mais on le rencontre évidemment à d'autres époques et dans d'autres espaces sociaux que le monde nord-européen.
0: Vous pouvez peut-être nous donner l'un ou l'autre exemple, comme ça on se replonge un peu dans le passé avec vous.
4: Nous, ce qu'on montre dans notre livre, par exemple, c'est qu'on travaille sur une figure un peu archétypale qui est celle de l'homme nouveau. Et là, vous l'entendez, l'homme nouveau, c'est quelque chose qu'on rencontre aujourd'hui avec des figures comme l'homme déconstruit, etc. Mais l'homme nouveau, on le rencontre dans l'élaboration des pensées nationalistes, des fascismes, etc. Et en fait, ce qu'on montre avec cet archétype-là, c'est que les discours qu'a évoqué mon collègue tout à l'heure, qui sont des discours de la crise de la masculinité, en fait, eh bien, on les rencontre déjà à ces moments-là avec l'idée de réformer la masculinité pour renforcer le monde social, qui serait un monde social qui irait à sa perte en raison, en fait, de la déperdition et de la masculinité.
0: Alors, on va retourner en ligne, si vous le voulez bien, avec Sarah Poussé, qui s'est plongée dans une étude du Forum des Jeunes. Parce que la question des jeunes, évidemment, avec ces masculinismes, elle revient sans cesse. Le Forum des Jeunes a interrogé plus de 2000 jeunes entre 16 et 30 ans au sujet de ces profils masculinistes en ligne. Voilà ce que ça donne.
5: Cette enquête révèle que le masculinisme est un terme connu chez les jeunes. Trois quarts d'entre eux en ont déjà entendu parler, mais les définitions données au mot sont variées. Deux jeunes sur trois considèrent ce discours comme dangereux et contraire à leurs valeurs, mais certains assimilent le masculinisme à une défense des droits de l'homme, au même titre que le féminisme.
6: Si le masculinisme, c'est « l'homme est plus important que la femme », alors non, je suis contre. Si par contre c'est une idéologie qui vise à promouvoir la virilité de l'homme et inspirer, alors je suis pour.
5: Ces discours masculinistes, ce sont surtout sur les réseaux sociaux que les jeunes y sont confrontés. 65% des répondants disent y être exposés sans vraiment le vouloir, notamment pour certains comptes très populaires.
7: Parce qu'une femme qui te respecte, déjà, de un, n'ira jamais voir ailleurs. Elle fera en sorte d'améliorer ton quotidien. Tu sais, le matin, quand tu vas te lever, elle va te faire à manger. Elle va même pas se poser la question de est-ce qu'il faut que je range la maison ou pas? Est-ce qu'il faut que je repasse sa chemise ou pas quand il rentre du travail? Ces choses-là, elle va les faire d'elle-même. T'auras même pas besoin de lui dire ça.
8: Moi, j'ai aucun ami fille. Je n'ai aucune femme dans mon entourage avec qui je suis ami.
2: Okay.
8: Si je discute avec une femme, c'est qu'à la fin, je vais la baiser.
5: Lui, c'est Maxime Alexandrov, la menace sur les réseaux. En français, amateur d'armes, de grosses voitures et de muscu, condamné pour violence conjugale et qui cumule des millions d'abonnés. 42% des jeunes de l'enquête le connaissent et un garçon sur cinq suit ses contenus.
9: La soumission est l'arme la plus puissante dans une relation de couple. Elle vous assurera tranquillité et fidélité. Il faut lui rappeler au moins une fois par semaine quelle est sa place. Et pour cela, je pense que la domination, c'est une des meilleures méthodes.
5: Alex Hitchens est encore plus connu. Ancien coach en séduction, désormais passé au conseil business, il donne des cours payants au sein de son école en ligne. Plus de la moitié des jeunes sondés connaissent l'influenceur et 10% des garçons sont abonnés à son compte. Ce qui est intéressant, c'est que si on demande à un panel masculin classique si l'égalité des genres est nécessaire, 4% des répondants disent non. Si on repose cette question aux jeunes qui suivent le compte de la menace, plus de 10% d'entre eux répondent que l'égalité des genres n'est pas nécessaire. Plusieurs jeunes disent pourtant suivre les contenus de la menace pour rigoler, pas forcément parce qu'ils adhèrent à ses propos, mais le résultat est là, ils y sont exposés, et certains avouent qu'on n'y retrouve pas forcément que des bêtises. Le risque en effet, c'est que la menace est plutôt perçue comme une caricature de lui-même que comme un vrai masculiniste, à l'inverse d'Alex Hitchens par exemple. Les jeunes sont donc peut-être moins critiques face à ces contenus.
0: Alors Renomas, est-ce que les jeunes sont les principales cibles de ces influenceurs? C'est vrai qu'on a beaucoup parlé jeunes et masculinisme, surtout avec le succès de la série Adolescence, on s'en souvient, qui est sortie il y a 2 ans maintenant. Est-ce qu'on a raison de se focaliser sur les jeunes? Quand on entend ça, c'est vrai que c'est quand même interpellant, ces chiffres.
3: Oui, bien sûr, mais donc il faut bien comprendre que sur l'ensemble des groupes que j'ai cités, il y a plein de tranches d'âge différentes qui sont visées. Alors c'est clair que certains influenceurs, plus lifestyle, fitness ou coaching, séduction, se focalisent sur des tranches d'âge plus jeunes. Mais il y a quand même aussi toute une série d'influenceurs, par exemple tous les influenceurs un peu business, dont Hitchens aujourd'hui, c'est plutôt vers les trentenaires, quarantenaires qu'il regarde, parce que c'est là aussi où il y a de l'argent, et c'est ce qui permet de payer les formations en ligne, etc. Donc là, il y a beaucoup de contenu qui vise entre les 30 et 50, avec vraiment ces idées de vendre des formations, de donner des trucs pour construire un business super florissant, etc. Puis alors, il y a quand même aussi des influenceurs type compétitifs juridiques dont je parlais tout à l'heure, donc ceux qui sont vraiment plus sur de la technique de droit, par exemple. Là, typiquement, ils s'adressent à un public beaucoup plus âgé, typiquement des 50 et plus. Et donc, en fait, les jeunes sont loin d'être les seuls ciblés. Par contre, ce qui est vrai, c'est que les discours les plus caricaturaux, on va plutôt les trouver chez les influenceurs qui s'adressent aux jeunes, en tout cas ouvertement caricaturaux, parce que c'est vrai que si on infiltre un séminaire de coaching bien-être destiné aux 30-40, on a des discours extrêmement violents qui peuvent être tenus. Mais disons que c'est vrai que du coup, je comprends qu'on se focalise là-dessus aussi, parce que c'est vrai que c'est là qu'on entend des propos qui sont parfois plus choquants.
0: Mélanie Gourarier, est-ce qu'il faut voir là derrière, comme on l'entend souvent, les difficultés de certains hommes ou jeunes hommes aujourd'hui à réinventer leur masculinité après MeToo, à trouver des modèles auxquels s'identifier. Est-ce que ça, c'est une explication recevable ?
4: En tout cas, effectivement, c'est l'explication qui est couramment avancée. Et moi qui travaille sur ces sujets depuis plus de 15 ans, je peux vous dire qu'avant MeToo, il y avait déjà ce discours-là. C'est un peu ce que je disais avec ce paradigme de la crise de la masculinité, c'est-à-dire que des hommes se victimisent dans leur position sociale en tant qu'hommes et cherchent à refonder leur masculinité et à la renforcer, ça c'est quelque chose qu'on va retrouver bien antérieurement dans l'histoire. Donc en fait, à mon sens, il y a la répétition de cette question-là, c'est-à-dire savoir si les hommes sont réellement victimes, à quel point ils sont victimes et pourquoi est-ce qu'il faut qu'ils se reconcentrent sur leur masculinité pour aller mieux. En gros, ce discours-là, ou l'explication de leurs mots à partir de là, il pose question, il pose problème. Et c'est pour ça qu'en écoutant aussi un peu là, les différents exemples, on se rend compte que, par exemple, sur ces questions de séduction, là, si on songe aux affaires récentes, et notamment, par exemple, à l'affaire Bruel, où il a toujours été question de séduction et où il reste sur ce registre-là, on voit bien, en fait, qu'il y a des populations qui font l'objet d'une inquiétude, les jeunes, les jeunes derrière leur écran d'ordinateur et qui seraient une cible susceptible de ces coachs, et une population qui n'est pas pointée comme étant problématique. Donc moi, ce qui m'intéresse, c'est plutôt de voir la continuité de ces types de discours et à quel endroit, effectivement, on va considérer que le discours il est plus problématique qu'ailleurs et pourquoi.
0: Renaud Mas, on a évoqué aussi la question de l'extrême droite. Alors, ce qui m'intéresse ici, c'est la proximité, en fait, de ces groupes avec certaines mouvances. Donald Trump, qui a par exemple demandé au groupuscule des Proud Boys de sécuriser certains de ses déplacements, alors qu'il y a des dizaines de caméras autour de lui. Ça vient légitimer, j'imagine, de se retrouver mis en avant par un président comme ça. Et en attendant, tout ça infuse tranquillement aussi dans la tête des gens qui regardent.
3: Oui, tout à fait. Et c'est vrai que les groupes masculinistes américains ont beaucoup à chercher à avoir des figures comme ça, politiques majeures, qui viennent les soutenir. Il n'y a pas que Donald Trump, il y a aussi Chid Evans, mais il y a aussi Pete Hegseth, etc., etc. On peut vraiment, presque toute l'administration de Trump joue à ce jeu. Ce qui est intéressant à voir, c'est qu'il y a une compatibilité qui s'est construite entre les trois composantes du courant MAGA. La première composante, c'est la composante masculiniste dont on vient de parler. Puis il y a tous les néoconservateurs. A priori, ils ne sont pas forcément raccord idéologiquement, mais il y a une convergence qui s'est construite grâce à l'initiative de Trump, en partie, qui a essayé de pointer justement que, finalement, le néoconservatisme donne un cadre idéologique beaucoup plus large, dans sa version la plus radicale, qui se rapproche vraiment de l'extrême droite, donne un cadre idéologique beaucoup plus large, ce qui permet de mieux comprendre le phénomène de soi-disant crise de la masculinité à l'intérieur de tout un phénomène de crise sociale, de crise de la société. Et puis, l'autre dimension, c'est la dimension technofasciste, avec des personnages comme Elon Musk,

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2: Donc ils arrivent à se projeter. Et c'est ça qui fait...
3: Ça, il y a une convergence idéologique, mais aussi sur les intérêts à long terme. Mélanie Gourarier, dans quelle mesure ces masculinistes sont-ils dangereux? Parce que bon, on identifie bien des phénomènes de harcèlement en ligne, d'exploitation, comme l'a fait Andrew T, d'embrigadement, d'attentats aussi, il y en a eu, des attentats masculinistes, notamment par des incels au Canada. Est-ce que ces phénomènes menacent pour vous aujourd'hui la cohésion sociale? Est-ce qu'on peut imaginer, par exemple, des attentats masculinistes plus fréquent à l'avenir?
4: Tout dépend comment est-ce qu'on... qu'est-ce qu'on désigne comme action masculiniste ou pas. Dans notre dernier livre, avec Laura Averka, c'est vrai que nous, on élargit la notion de masculinisme, puisqu'on définit le masculinisme comme l'idéologie du patriarcat, qui est donc l'idéologie qui est la société dans laquelle nous sommes. Et la question se pose de qualifier... d'actes masculinistes, notamment les féminicides. Dans ces cas-là, vous voyez bien à quel point le masculinisme il est dangereux parce qu'il est déjà une composante en fait de la plupart des féminicides. Donc moi, je pense qu'il y a un travail à faire maintenant sur la façon dont on distingue les risques d'attentats masculinistes et des féminicides en général, puisque les féminicides sont par définition des actes masculinistes. Dans ces cas-là, ils sont beaucoup plus nombreux que ceux qu'on voit comme étant seulement masculiniste.
3: Évidemment, il faut effectivement réfléchir à cette question du vocabulaire utilisé et de ce qu'on englobe dans le terme. Renaud Mas, assez rapidement, parce qu'il nous reste moins d'une minute, est-ce qu'il existe aujourd'hui une surveillance de ces groupes au même titre que des groupes sectaires?
5: Oui, il y a des organes qui suivent leurs activités, mais la grosse difficulté, c'est que ce sont des groupes très organisés à l'international et il n'y a pas réellement de coordination internationale, et certainement pas au niveau européen, qui soit efficace par rapport à ces groupes, d'autant plus qu'ils sont quand même soutenus aujourd'hui par des politiques qui sont aussi des politiques tout à fait classiques, tout à fait en vue au niveau européen. Et donc, à l'heure actuelle, on ne peut pas dire que ce soit satisfaisant.
6: C'était donc les clés médias. Dans le trousseau des clés de cette semaine, il y avait aussi la guerre en Ukraine, l'accord États-Unis-Iran, ainsi que le CETA, et en particulier la question des arbitrages pouvant opposer des multinationales aux États. Tout ça, c'est sur Ovio et sur vos plateformes de téléchargement. Bon dimanche, à l'écoute de la première.
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0: Il est 6h, Yasmina Favaro avec vous pour les infos. Bonjour. Un effet thromboscope dans le ciel, le tonnerre, la pluie et de violentes bourrasques. Une bonne partie de la Belgique a été décoiffée par les orages cette nuit. Ils laissent derrière eux des dégâts, des arbres couchés sur les routes, des traces de coulées de boue, des avaloirs bouchés, des caves inondées ou encore des tonnelles envolées dans les jardins voisins. Des dégâts rapportés pour l'instant essentiellement dans les provinces de Namur, du Hainaut, du Brabant wallon et à Bruxelles. Et hier soir, par mesure de précaution, des festivals ont annulé leur soirée couleur café à Bruxelles, Paradise City et Werther Boutique dans le Brabant flamand. Les festivaliers ont dû évacuer à contre-cœur, mais dans le calme. Pour tout dégât lié aux intempéries, je vous rappelle que le 1722 est activé, ce numéro à composer pour contacter les secours quand aucune vie n'est en danger. Des orages qui ont donc rafraîchi la nuit. Les températures sont redescendues en dessous des 20 degrés. Mais la chaleur ne nous quitte pas encore, même si le pic semble dépassé, jusqu'à 30 degrés annoncé tout de même aujourd'hui. L'avertissement de l'IRM, l'Institut Royal Météo, court toujours, mais il descend d'un cran. Il est jaune pour le pays, sauf à la côte. Et enfin, dans le monde, un nouveau regain de tension au Moyen-Orient. L'Iran revendique des frappes au Koweït et au Bahreïn sur des positions américaines. En représailles, disent-ils, après des attaques américaines en Iran, une nouvelle escalade sur le terrain malgré un cessez-le-feu toujours officiellement en place et des protocoles d'accord signés. Au Venezuela, la terre a à nouveau tremblé hier soir, un séisme moins fort que mercredi, 4,8 sur l'échelle de Richter. Un tremblement de terre alors que les survivants tentent toujours de retrouver des personnes sous les décombres. Le dernier bilan est de 1450 morts et 50 000 disparus. Ça y est, nous connaissons l'adversaire des Diables Rouges en 16e de finale de la Coupe du Monde de football. Ce sera le Sénégal, 3e du groupe I. Un adversaire qui ne sera pas facile. Les Lions de la Teranga ont remporté sur le terrain la dernière Coupe d'Afrique des Nations en battant le Maroc, je vous le rappelle. Un titre qui leur a été retiré car les Sénégalais avaient quitté le terrain pour protester contre un pénalty accordé au Maroc. Mercredi, en tout cas à Seattle, ce sera une première. La Belgique n'a jamais affronté le Sénégal jusqu'ici. Et à la Coupe du Monde de football, toujours deux matchs viennent de se terminer. 3 buts partout pour l'Algérie face à l'Autriche, tous deux donc qualifiés pour les 16e. Et victoire de l'Argentine, aussi qualifiée, une victoire 3-1 sur la Jordanie. Voilà pour l'essentiel de l'info. Bon réveil avec nous.
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6: Il est journaliste, très belle carrière au point, et puis écrivain aussi. Christophe Onodibio est notre invité aujourd'hui. Bonjour Christophe.
7: Bonjour, comment allez-vous?
6: Mais nous allons bien. Vous publiez chez Grasset l'Odyssée de l'Odyssée, tout ce que vous avez toujours voulu savoir sur les aventures d'Ulysse sans avoir jamais lu Homère. Quand j'ai vu ça, je me suis dit, ah ben chouette, parce que je n'ai jamais lu Homère. Et donc, j'ai passé quelques heures en votre compagnie, vous m'avez pris par la main pour découvrir cette œuvre très importante. Alors, je vous représente, hein, Christophe, j'ai des journalistes, écrivains, bien sûr. Vous avez commencé à écrire des romans aux alentours de l'an 2000, c'était Désagrégé, ouais. En l'occurrence.
7: Il y a eu un événement. Par les romans.
6: Exactement. Il y a eu Plongée aussi hein, en 2013, pour lequel vous aviez eu le Grand Prix du roman de l'Académie française, le Prix Renaudot des lycéens. Ce qu'on savait moins, c'est que vous, quand vous étiez enfant, vous étiez un grand fan d'Ulysse 31. Et puis vous avez eu des cours hein, de grec ancien, notamment, et ça vous a plongé dans l'amour hein, de l'Antiquité en l'occurrence. Mais c'est vrai qu'on ne lit pas Homère, même si tout le monde connaît Homère, tout le monde connaît l'Iliade, vous savez, qui raconte hein, seulement quelques semaines hein, de la 10e année de la guerre de Troie avec la colère d'Achille. Et on lit encore moins l'Odyssée, bien qu'on sache hein, que c'est le retour d'Ulysse à Ithaque pour y retrouver sa femme et son enfant, hein, Pénélope et Télémaque, après 10 ans de guerre et un voyage qui lui prendra lui aussi 10 ans. Pourquoi vous avez décidé aujourd'hui de nous prendre la main pour nous donner votre version, pour nous faire une lecture parallèle de l'Odyssée d'Homère? En quoi, en 2026, ça vous paraissait éclairant de quoi que ce soit?
7: C'est un roman avant l'heure absolument génial, où il y a tout ce qui fait le sel d'une vie humaine. En fait, c'est un livre, un texte, parce qu'au départ c'était chanté hein, par Naède, qui comprend toutes les dimensions d'une vie humaine. C'est-à-dire qu'il y a tout. Il y a tout dans un seul texte, c'est-à-dire le deuil, la guerre, l'amour, la fidélité, l'infidélité, la drogue, la transmission à ses enfants, un côté roman d'espionnage avec la reconquête d'Ithaque, des créatures merveilleuses, des monstres. Et c'est à la fois donc tout ce qui va nous arriver dans une vie dans un seul roman, et puis c'est l'histoire quand même, c'est une histoire très contemporaine au fond, parce que dans une époque où on ne sait pas très bien ce qui va nous arriver, apprendre, grâce à un héros comme Ulysse, à naviguer par temps de brouillard, par temps de tempête, c'est un peu ce qui est en train de nous arriver aujourd'hui. Donc autant le suivre comme modèle ou anti-modèle, pour moi c'est un manuel de survie. Donc je me suis dit qu'il fait... vous avez un peu répondu à la question, d'ailleurs hein, les 12 000 vers, ils sont assez difficiles quand même. Homère, il n'explique rien, parce qu'en fait il raconte à une assemblée qui connaît toutes ses références, hein, tous les dieux, toutes les déesses, tous les personnages de l'époque, de la guerre de Troie. Et donc moi je m'arrête, je raconte, je me mets dans le sillage d'Homère, du chant 1 au chant 24, mais je m'arrête quand, par exemple, voilà, on découvre Athéna, mais pourquoi Athéna a fait comme ça d'Ulysse son chouchou? Qu'est-ce qui se passe? Pourquoi est-ce qu'ils sont aussi liés? Alors j'explique pourquoi, j'en sais rien, Poséidon a les cheveux bleus. Pourquoi, c'est pourquoi, par exemple, Mon nom est personne, c'était un western. Écrit par Sergio Leone, et qu'est-ce que ça doit à l'Odyssée? C'est-à-dire qu'en fait, c'est comme si je faisais un petit stand-up écrit, comme si j'étais avec des amis par une longue soirée d'été, voilà, chaude, Et puis je leur raconte à la première personne comme un passionné, mm-hmm. et en m'arrêtant, voilà. Et puis s'ils ont des questions à me poser, je m'arrête.
6: Bon, ben voilà. Et vous allez nous expliquer et nous montrer qu'Ulysse, bah, c'est pas un héros parfait, hein. C'est un mec qui peut être extrêmement cruel, on y reviendra. Ah, oui. Que l'intelligence est au cœur de l'Odyssée d'Homère.
7: Comme la ruse et le mensonge.
6: La ruse, le mensonge, ouais. Le concept d'hospitalité, qui est très très important. Ouais. Le fait que les femmes dans l'Odyssée sont essentielles, alors qu'elles ne sont pas dans l'Iliade. Mais il y a Pénélope, il y a Circé, il y a Calypso, il y a Nausicaa. Et d'ailleurs, il aime les femmes. Hein. Ulysse en va, évidemment.
7: Il aime et il est confronté à des femmes puissantes, comme on dit aujourd'hui. C'est presque des féministes avant l'heure.
6: Ouais. Exactement. Et Pénélope n'est pas la femme qui attend son mari depuis 10 ans en essayant de tricoter, comme on lui donne trop souvent cette image.
7: Oui, c'est
6: mais c'est bien une femme puissante qui défend son palais face à des hommes. Et évidemment, et c'est ça qui est intéressant. Mais Christophe, tiens, on est sur une grande table, il y a un peu de vin sur la table, une grande soirée d'été, et je vous pose la question, tiens, je ne sais pas du coup de quoi ça parle. En 90 secondes, est-ce que tu peux me pitcher l'Odyssée du début à la fin ?
7: Un vétéran de la guerre quitte la cité qu'il a mise à genoux en s'étant conduit d'une façon extrêmement barbare et cruelle. Il essaie de rentrer chez lui, une tempête le déporte vers le sud, dans un monde parallèle qu'il ne connaît pas. Comment va-t-il rentrer chez lui ? D'autant que chez lui, 108 jeunes aristocrates en pleine fleur de l'âge veulent coucher avec sa femme, prendre son trône, rudoyer son fils et vider sa cave.
6: Et voilà, hein, il va revenir.
7: Ça vous va comme ça ou pas ?
6: Oh, c'était parfait. Il manquait juste le vin, je vous avoue.
7: Il manquait
6: mais
7: le vin.
6: Mais c'était absolument parfait, Christophe. Ouais. Alors, la vérité, c'est que l'Odyssée d'Homère, ces fameux 12 000 vers de l'Odyssée d'Homère, alors je rappelle que Homère, on ne sait pas qui c'est, c'était probablement un poète, mais un poète parmi les autres, et qu'il y a là une œuvre parlée, en fait, chantée, et puis qui a été compilée, c'est ça, Christophe, par probablement plein de gens.
7: C'est comme dans les villages, je veux dire, les gens qui se baladaient d'un village en village en racontant une histoire et puis qu'ils l'amélioraient, ils la raccourcissaient. On pense que c'est un collectif, c'est un peu, j'aime bien l'exemple des Beach Boys, des Daft Punk, parce qu'ils sont masqués, on ne sait pas qui ils sont, mais c'était un collectif de poètes qu'on a appelé Homère. En fait, on ne sait pas très bien, si ce n'est que cette histoire-là, elle aurait été composée vers le 8e siècle avant notre ère. Elle a été fixée au 6e une première fois par écrit, puis après au moment de Byzance, et donc ça fait en fait 30 siècles que cette histoire a éclos, et elle raconte des faits qui sont encore plus anciens, qui remontent au 12e siècle. C'est-à-dire Ulysse, on serait au 12e, 13e siècle avant notre ère, quoi. Mmh. C'est-à-dire que pour les gens qui racontent cette histoire-là, ils nous racontent un âge, l'âge des héros, un âge un peu mythique, justement, avec tous ces combattants de la guerre de Troie. Voilà, et c'est ça ce qui est fou, c'est que ça fait 30 siècles, presque, et cette histoire-là, quand on la lit aujourd'hui, quand on passe l'écueil de la forme, c'est pour ça que moi, je le raconte, moi, à des contemporains du 21e siècle, mais au fond, Homère, vous l'avez un peu dit, c'est-à-dire qu'en fait, tout ce qu'on nous a raconté, c'est un peu simpliste, c'est l'homme gentil qui veut rentrer chez lui, Pénélope qui l'attend sagement en train de broder ou de tisser, c'est beaucoup plus passionnant que ça, et puis surtout, ça nous parle des sujets d'aujourd'hui, c'est-à-dire, je sais pas si vous savez, si vos auditrices ou vos éditeurs savent, mais l'intelligence artificielle, Homère, il en parle déjà, il l'appelle pas comme ça, mais on est confronté à ça, les robots, il rencontre des robots, Ulysse, il rencontre donc Calypso, qui est vraiment, pour moi, la première féministe, et puis il fait l'expérience de la connaissance totale du Google avant l'heure. Et tout ça, Homère a eu l'intuition de ça il y a 30 siècles, quoi.
6: Ah, ça c'est intéressant, vision de l'auteur ou réalité, bien évidemment. Ça,
7: ah, j'invente rien.
6: Avec les livres. Non, mais c'est vrai, c'est passionnant de vous lire et de voir ça, que vous avez des arguments très très forts. On replonge dans l'Odyssée, ça commence avec la Télémachie, les premiers chants. En fait, Télémachie, c'est tout simplement Télémaque, qui est le fils d'Ulysse. Il aimerait retrouver son père, qui a disparu depuis de très longues années, non seulement à la guerre de Troie, mais des soldats sont revenus de la guerre de Troie.
7: Et pas son père.
6: Et donc, il essaye de savoir où est son père. Il va partir se renseigner. Ouais. Et on va, évidemment, lui dire que son père n'est pas mort, qu'il doit être quelque part. Et là va commencer, finalement, le récit des aventures d'Ulysse. Et ce qui est vraiment intéressant, c'est de voir combien dans l'Odyssée d'Homère, il y a un moment, une fois qu'Ulysse raconte son histoire, hein, il la raconte notamment lors d'un banquet, c'est là qu'on peut croire aussi que c'est un sacré menteur ce Ulysse, mais soit...
7: Ouais, un mytho.
6: Un gros mytho, c'est qu'il y a de l'entrée du merveilleux. C'est-à-dire qu'en fait, l'Odyssée d'Homère, c'est véritablement un conte merveilleux, où il y a de dieux, où il y a des cyclopes, où il y a des sirènes, où il y a des vortex dans la mer qu'ils peuvent vous engloutir à jamais. C'est un texte fantastique.
7: Ouais, tout à fait. C'est pour ça. Non, mais le merveilleux, le mot est très bien choisi. Et je pense que c'est aussi pour ça que, par rapport à l'Iliade, peut-être l'Odyssée nous parle plus, parce que déjà l'histoire d'un homme qui veut rentrer chez lui, c'est vraiment un monde parallèle. Faut voir, puisque vous m'avez demandé de le pitcher, en fait, quand il part de Troie avec sa flotte de bateaux, parce que c'est un roi, donc il a plusieurs bateaux, ils sont déportés vers le sud, il y a une tempête, et ils arrivent dans un monde qu'ils ne connaissent pas. C'est exactement... c'est le monde d'Inception, quoi. Ouais. C'est pas un hasard, je veux dire, si Nolan a choisi...
6: Ouais.
7: A choisi l'Odyssée, c'est que c'est un monde qui ne ressemble pas au monde qu'ils connaissent, où il y a effectivement des monstres, des magiciennes qui changent les hommes en porcs, et ainsi de suite. Et c'est comme une navigation, c'est-à-dire que chaque étape, il y a un monstre ou une femme effectivement merveilleuse, dangereuse, ou une catastrophe potentielle, et à la fin des fins, il faut rentrer chez soi. Et ce que j'adore, c'est que, en plus, vous l'avez dit, c'est-à-dire que on imagine qu'on va voir un James Bond, par exemple. Parce que Odyssée, ça vient d'un mot qui veut dire Odysseia, Odysseus, c'est Ulysse, donc Odysseia, les aventures d'Ulysse. Et en fait, quand vous commencez, quand Laëde commence, alors lui aussi façon stand-up, et ça
6: quel
7: aussi,
6: poète, hein, oui.
7: C'est chez Homère, vous avez un gars qui arrive devant vous et qui dit « Oh, muse, entre en moi et chante-moi les aventures d'Ulysse et commence où tu veux. » Il y a vraiment ça, et commence où tu veux. Quoi. On est dedans, quoi. Et en fait, le héros, il n'est pas là. On nous apprend, en fait Ulysse, ça s'appelle Odysseia, les aventures d'Ulysse, mais Ulysse, il n'est pas là.
6: Ouais.
7: Et donc, on vous emmène à Ithaque, chez son fils, et donc ça commence par un warm-up, quoi, presque, une mini-Odyssée, dans l'Odyssée, et qui est l'Odyssée de Télémaque, mais qui est très belle. Parce qu'un homme, un jeune homme qui n'a jamais connu son père, Ulysse, il est parti à la guerre quand il était tout bébé. Il ne voulait pas partir à la guerre, il a essayé de ruser, de se faire réformer, et puis finalement, il a dû partir pendant 20 ans. Donc Télémaque, il n'a jamais connu son père, et donc il fait un voyage vers ceux qui sont rentrés et qui ont connu son père, et qui vont raconter à ce fils qui était son père, comme il était rusé, etc., comme il était touchant, et tous les malheurs qui sont arrivés aussi. Donc, on fait connaissance avec le héros par son fils, qui lui-même ne le connaît pas. C'est absolument génial, c'est très très très très moderne.
6: Très très bonne idée, évidemment, de narration en l'occurrence. On vous quitte, mais quelques poignées de secondes, Christophe Onodibion, et on revient là tout de suite, puisqu'on va entreprendre le grand voyage avec Ulysse vers Ithaque.
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6: Christophe Onodibio est toujours notre invité aujourd'hui dans Entrée sans frapper, l'Odyssée de l'Odyssée, tout ce que vous avez toujours voulu savoir sur les aventures d'Ulysse sans avoir jamais lu Homère. Ça paraît chez Grasset et Christophe Onodibio nous prend par la main pour nous emmener dans cette œuvre absolument magistrale, évidemment, dans laquelle Ulysse va rentrer à Ithaque après 10 ans de guerre de Troie. Il mettra 10 ans pour y rentrer. Il va rencontrer les lotophages, le cyclope, bien sûr, auquel il va crever l'œil, les vendéoles que certains vont libérer, les strigons, Circé, etc. Et on l'a vu, c'est une quête merveilleuse, l'Odyssée d'Homère, Christophe Onodibio. Et a priori, le héros, à chaque étape de sa quête, va apprendre quelque chose. C'est en tout cas ce que les auteurs font avec ces quêtes, et donc des espèces de romans d'apprentissage. Ouais. Qu'est-ce que Ulysse va apprendre dans les différentes grandes étapes de l'Odyssée ?
7: Ulysse, il va apprendre déjà à être un bon manager. Parce qu'en fait, vous parliez de Charybde et Scylla, c'est vraiment une problématique de chef de guerre, quoi. Charybde et Scylla, par exemple, c'est soit Scylla, un monstre à 6 têtes, qui, quand vous passez, vous enlève 6 de vos compagnons, 6 de vos membres d'équipage. Charybde, c'est un tourbillon liquide qui vous prend et vous engloutit, et tout le monde est mort. Donc vous pouvez échapper à Charybde, mais c'est quand même très difficile, et s'il vous prend, eh bien, tout le monde, personne n'en réchappe. Mm-hmm. Donc il doit faire un choix. Est-ce que je sacrifie six membres d'équipage, de façon certaine, mais le reste, les autres seront survivants, ou est-ce que je risque de tout perdre, sachant que vraiment échapper au tourbillon, c'est quand même très très difficile. Donc ça, il doit faire ce choix-là. Ensuite, il doit surtout reconquérir son royaume. C'est-à-dire, quand je disais ce qui est génial dans l'Odyssée, et c'est pour ça qu'en fait, on nous a raconté des bêtises, je le dis de cette façon-là, mais heureux qui, comme Ulysse, a fait un beau voyage, et puis retourner, mourir entre ses parents le reste de son âge. En fait, déjà, Ulysse, il va repartir. C'est dit dans l'Odyssée même. À un moment, il faut aller chez les morts, parce que vous n'avez pas mentionné le voyage chez les morts.
6: Non, on l'a pas.
7: Digne de thriller, vraiment. Il est chez les zombies. Il doit aller interroger le plus grand devin de l'Antiquité qui va lui indiquer comment rentrer chez lui. Sauf que ce devin, il est mort. Donc il faut qu'Ulysse aille chez les morts, convoque les morts en leur offrant du sang, et les morts reviennent. Et là, il va rencontrer Tirésias, qui va lui dire « Bon, ok, Ulysse, tu vas rentrer chez toi, mais malheureusement, à peine rentré, il faudra que tu repartes.
6: Ouais. »
7: Et ça, je suis sûr que si on fait un sondage autour de nous, qui sait vraiment que le voyage d'Ulysse, au fond, il ne se termine pas, puisque Ulysse doit repartir.
6: Mmh.
7: Et ce voyage-là, il nous est raconté, mais alors qu'Ulysse ne l'a pas encore vécu, il nous est raconté par le devin, qui nous dit « Bon, donc ça, Ulysse apprend qu'il va devoir repartir, que sa quête, elle n'est pas terminée. » Il va devoir aussi apprendre finalement à comment on fait, par exemple, quand vous avez un équipage qui tombe dans la drogue. C'est l'épisode des lotophages.
6: Mm-hmm.
7: Le premier épisode de l'Odyssée, absolument
6: Lotus,
7: formidable.
6: Hein.
7: Voilà, on ne sait pas ce que c'est. Il arrive dans une île, et en fait, il y a une peuplade très très très gentille. Ils sont très gentils parce qu'ils sont abrutis par la drogue. Ils mangent un fruit ou une fleur, le lotos, mm-hmm. on ne sait pas ce que c'est vraiment. Quand vous en mangez, vous oubliez tout. Donc vous oubliez le retour chez vous, vous oubliez de repartir. Etc. Donc là, Ulysse, il prend ses membres d'équipage et puis il doit les, comment on appelle ça quand on doit, sevrer,
6: ouais.
7: quoi, de cette drogue. Donc il les attache au banc de nage, etc. Donc à chaque fois, il a des épreuves. Parfois, il fait d'énormes erreurs avec le cyclope quand même. Hein. Il manque de faire périr tout son équipage quand il défie le cyclope. Donc il apprend aussi l'orgueil. Qu'il faut absolument pas, faut éviter le péché d'orgueil. Et ce qui est formidable, et c'est la grande modernité de ce texte-là, c'est qu'en fait, Ulysse, il fait des choses qu'il faut absolument pas faire. Et Homère nous donne pas des leçons comme ça faciles. Il nous laisse regarder Ulysse, et c'est comme s'il nous disait à vous de voir, par exemple, Ulysse, il est extrêmement cruel. Est-ce qu'on sait qu'à la fin, il y a le massacre des prétendants?
6: Alors, ça, oui,
7: tout le monde le sait.
6: C'est terrible.
7: Mais voilà, il y a les servantes. Et ça, c'est horrible. Et on regarde Ulysse quand même éclairé d'une lumière très, très sombre.
6: Parce que les servantes qui ont un peu collaboré hein, avec les prétendants de Pénélope, il va les tuer hein, aussi.
7: Ouais.
6: Ça va être absolument terrible. Hein, et c'est absolument
7: cruel. C'est horrible.
6: Et sanguinaire, quoi. Et ça, c'est vraiment intéressant. Parce que
7: elles
6: n'ont
7: pas vraiment collaboré.
6: Oui, enfin, vous voyez ce que je veux dire.
7: Ce sont des esclaves. Elles ont été forcées de coucher avec des hommes.
6: Exactement.
7: Ulysse le sait parce qu'il dit aux prétendants « Vous avez couché de force avant de les tuer tous. Vous avez couché de force avec mes servantes. » Et malgré le fait qu'il sait tout ça, il demande à Télémaque, donc son fils, comme un mafieux, quoi, il le mouille dans ce crime de sang, disant, là, toutes ces servantes-là, elles sont 12, tu vas les passer par le fil de l'épée. Et Télémaque dit, non, c'est encore trop bon pour elles. Donc Télémaque va les pendre avec la corde d'un navire. Et là, Homère décrit ces petites servantes qui sont des esclaves. Quand vous êtes à l'époque une esclave, que vous avez un aristocrate, une centaine d'aristocrates,
6: bien sûr.
7: Bah, en fait, vous ne pouvez rien faire.
6: Non,
7: donc,
6: oui,
7: elles ont été violées.
6: Ce sont des victimes.
7: Et Ulysse supprime, en gros, tous les témoins de ce qui s'est passé en son absence, y compris ces jeunes femmes innocentes, enfin en tout cas qui ne sont
6: bien
7: pas
6: sûr.
7: Responsables de
6: non.
7: ça. Donc là, Ulysse, c'est pas juste ce type sympa qui veut rentrer chez lui, quoi. C'est parfois une brute.
6: Exactement, et ça c'est intéressant. Et alors son rapport à l'amour est très intéressant, parce qu'une des raisons pour lesquelles Ulysse veut rentrer chez lui, c'est bien évidemment pour retrouver son pays, celui de son enfance, son royaume, etc. Mais aussi pour retrouver Pénélope. Et d'ailleurs, quand il va la revoir pour la première fois, il est saisi d'un formidable émerveillement, Christophe Nodibio. Or, sur la route du retour, Ulysse va pas du tout hésité à tomber amoureux, à coucher avec des femmes. Quand il y a l'épisode des sirènes, il va mettre des choses dans les oreilles de son équipage pour ne pas qu'ils entendent le son des sirènes. Mais lui va vouloir l'entendre et il demande même qu'on l'attache au mât pour ne pas y succomber. Donc il y a quand même quelque chose de la tentation sexuelle chez Ulysse qui est absolument énorme en fait.
7: Oui, alors c'est un texte, c'est pareil, c'est un texte qui est pas, enfin qui est un texte qui reflète la vie, quoi, dans toutes ses contradictions, dans toute sa richesse. Il y a du désir, il y a du sexe, il y a de la drogue, je disais. Il manque le rock'n'roll, mais bon, on peut dire que ça c'est Homer avec sa lyre, sa formanx.
6: Il y a trop peu d'électricité à l'époque.
7: Mais en fait, exactement. Mais il y a l'électricité chez les Phéaciens, une sorte de lumière perpétuelle. Les Phéaciens, c'est des... Enfin, j'adore les Phéaciens, mais il y a tellement de choses à raconter, on ne peut pas tout raconter. Mais pour vous répondre, effectivement, Calypso, il reste 7 ans chez elle. Homer décrit, alors, un peu contre sa volonté, parce que c'est une prison d'amour, quoi. Oui. Elle, c'est une nymphe magnifique, et elle veut tellement... Elle est amoureuse d'Homer... d'Ulysse, et Homère nous raconte qu'Ulysse, donc, on est à une heure de... Bon, je vais essayer de le dire de façon pudique. Disons que Ulysse pleure le jour en regardant le rivage. Oui. Il est dans un endroit qui s'appelle le nombril de la mer. Donc le cœur, vous imaginez le point Nemo, quoi. L'endroit le plus loin de toutes les côtes. Dans le palais de Calypso, qui est une caverne merveilleuse. Elle est sublime. Donc, la nuit, couche avec elle, il perd sa substance, nous dit Homer, et le jour, il se lamente en pleurant, en regardant l'horizon. Donc, ce sont les larmes et d'autres substances la nuit. Donc, il se dessèche à force de perdre son énergie vitale. Bon, il reste 7 ans. Là, on peut dire qu'il est un peu pris au piège. Mais chez Circé, il reste un an chez la belle magicienne Circé. Et là, c'est ses camarades qui viennent lui dire, à un moment... Il est au lit avec elle, ou pas loin du lit, parce que le lit est décrit, hein. Ulysse va au lit avec Circé, et voilà. Et en gros, ils font la paix comme ça, quoi, par une étreinte. Ils disent, mais quand même, Ulysse, il serait temps de rentrer chez nous, et ça. Et là, il est resté un an, donc il a quand même goûté, là, le plaisir de la compagnie sensuelle de Circé. Mais quand il rencontre, quand il revient à Pénélope, on a des vraies retrouvailles conjugales, et encore... très très sensuelle, puisque Athéna, qui se dit que ces deux-là, qui ne se sont pas vus depuis 20 ans, ont beaucoup de choses à se raconter, et peut-être à faire, ensemble, et elle fait comme chez Johnny, je parle d'un compatriote, là, elle retient la nuit. Vous vous souvenez de Johnny? Elle retient la nuit. Elle retient la nuit, c'est-à-dire qu'elle empêche le char du soleil de démarrer, et donc la nuit... se poursuit, peut-être des jours, des semaines, pour qu'ils aient le temps de tout se raconter, de s'étreindre, parce que qu'est-ce qu'on fait au bout de 20 ans, quoi ? Face à face, on a vieilli, on se reconnaît plus. Donc, ces retrouvailles ont lieu dans un lit, un lit magique, hein, aussi, un lit génial, un lit qui est un lit arbre, construit par Ulysse, dans le tronc directement, voilà. Et donc, c'est des retrouvailles aussi très, très sensuelles, très physiques. Donc, il y a du physique, il y a du métaphysique, il y a du merveilleux, il y a du divin, il y a de la boucherie parfois, il y a de la drogue, il y a des substances étranges. Et pour revenir au lotophage, j'adore l'anecdote, il y a un grand traducteur qui pensait que c'était Djerba, l'île des lotophages, parce qu'à Djerba, il y a des dattes absolument succulentes. Et pour Victor Bérard, il s'appelait comme ça, c'était forcément à Djerba que s'était arrêté Ulysse. Il avait goûté les dattes merveilleusement sucrées. Et donc, il dit dans son texte, pour traduire, il avait oublié la date, à cause des dates, il avait oublié la date du retour. Il fait un jeu de mots, date, pour montrer que c'est vraiment ce fruit-là, le loto, parce que c'est la date de Djerba. Voilà. Mais c'est vrai qu'elles sont bonnes, Djerba,
6: les
7: dates.
6: C'est vrai, elles sont bonnes. Dernière chose, en 30 secondes, Christophe, on doit terminer par Pénélope. Parce que Pénélope, on la voit en train de tricoter, à chaque jour, et recommencer pour se donner du temps et attendre son mari, loin de là quand même, hein, Christophe.
7: Ah, c'est une maîtresse femme, c'est la maîtresse des horloges, comme je l'appelle. Elle résiste quand même pendant 20 ans, et notamment 10 ans, à des 108 prétendants qui font un peu le siège, comme des ados un peu attardés, qui veulent la mettre dans son lit, qui veulent le royaume d'Ulysse, et elle va tenir par la ruse. Et puisque vous m'avez donné 30 secondes, il en reste plus que 10. En fait, Pénélope, le vrai personnage rusé, encore plus qu'Ulysse, dans l'Odyssée, bah, c'est pas Ulysse, c'est la femme d'Ulysse, c'est Pénélope, c'est elle qui va piéger Ulysse à la fin de l'Odyssée, Et j'en dis pas plus parce qu'il faut lire.
6: Exactement, il faut lire l'Odyssée de l'Odyssée. Ça paraît chez Grasset, c'est signé par notre invité Christophe Honneau d'Ibio. Tout ce que vous avez toujours voulu savoir sur les aventures d'Ulysse sans avoir jamais lu Homère. Merci Christophe.
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6: Il est 17h13, c'est entré sans frapper. Il y a Hélène Maquet, il y a Laurence Bibot et Bernard de Weller. Bonjour Bernard.
0: Rebonjour.
6: Un lundi sur deux, vous nous proposez votre chronique. Pas grand-chose sur à peu près tout. Aujourd'hui, vous allez à nouveau évoquer les réminiscences en musique. Est-ce que c'est bien ça?
0: C'est bien ça, oui, c'est la dernière de la saison. Donc voilà, on va faire un petit bilan. On a déjà parlé ici de plagiat, d'hommage, de sampling, de réminiscence. Pour rappel... Le plagiat, c'est quand on copie une mélodie ou des paroles sans demander l'autorisation aux auteurs-compositeurs. Un des exemples que j'avais illustré, c'était « All Lotta Love » de Led Zeppelin.
6: Oui.
0: Oui, dont le texte et la mélodie de chant étaient en fait largement pompés sur « You Need Love » du bluesman Willie Dixon.
6: Terrible.
0: Qui est une chanson enregistrée par Muddy Waters en 1962. Alors, plutôt que de risquer un très long procès, il a déjà été très long. Mais enfin, bon, bref, c'est parti comme ça. Et puis finalement, ils ont eu un accord avec les ayants droit de Willie Dixon, qui est désormais crédité comme auteur de la chanson.
6: Exactement.
0: Il y a aussi les hommages ou les clins d'œil, comme avec cette ligne de base de James Jamerson dans You Can't Hurry Love des Supremes en 1966.
6: On s'attend à voir jaillir Iggy Pop.
0: C'est incroyable. Et oui, cette ligne de basse, en tout cas une copie, on la trouve dans Lust for Life d'Iggy Pop,
6: ben
0: dans
6: oui.
0: Are You Gonna Be My Girl de Jet.
6: Exactement.
0: A Town Called Malice de The Jam, je ne sais pas si vous vous souvenez, et encore dans Valérie, évidemment, de Mark Ronson et Amy Winehouse.
6: Mais alors pourquoi ici c'est un hommage et pas un plagiat? Parce que vraiment c'est la même ligne de basse.
0: C'est la même ligne de basse, mais justement, on ne sait pas si l'immense James Jamerson a apprécié cet hommage, mais en tout cas, il n'a rien touché parce qu'il n'est pas composé de la chanson, donc voilà.
6: Oh.
0: Oui, c'est assez cruel, parfois, les hommages.
6: Et le sampling?
0: Alors, le sampling, c'est quand on utilise une partie d'un enregistrement pour le réincorporer, évidemment, dans une nouvelle chanson, comme par exemple ici, avec ce qui reste une des intros les plus incroyables et les plus spectaculaires du hip-hop.

0: Dr. Dre et Snoop Dogg ont sorti The Next Episode en 99. Mais cette chanson tient sa force de ceci. C'est pas la même tonalité, mais c'est ça. Cet instrumental est paru en 67 sur un album de David McCallum. Est-ce que ça vous dit quelque chose,
1: David
0: McCallum ? Pas du tout.
2: Non.
0: Il est surtout connu pour sa carrière d'acteur de série américaine dans les années 60, comme dans Des agents très spéciaux, L'homme invisible, c'était lui, et aussi plus tard dans NCIS. Mais pas il vu. Était aussi musicien. Il était aussi musicien, donc il a signé avec son complice David Axelrod. C'est d'ailleurs, il a fait plusieurs albums, mais c'est d'ailleurs lui qui a été crédité, bien sûr, parce que c'est lui qui a composé ça. Et il a donc touché des droits d'auteur jusqu'à sa mort en 2017. Parfois, il faut aller jusqu'au procès, mais le plus souvent, soit il y a un arrangement financier, et soit a posteriori, soit l'autorisation a été négociée, évidemment, au préalable. Et puis, il y a ce qu'on appelle les réminiscences. Voilà, des influences inconscientes, des mélodies ou suites d'accords que l'on a en tête et qu'on pense avoir soi-même créées. C'est ce qui se révèle parfois problématique, évidemment. Un cas très célèbre est Creep de Radiohead.
2: C'est terrible.

0: Hein.
1: Très très gros tube des Hollies dans les années
0: 70. The Air That I Breathe.
1: The Air That I Breathe, une chanson parue donc en 74 et qui était signée par Albert Hammond, accessoirement le père
0: de guitariste
1: Albert Hammond Junior des Strokes, effectivement.
0: Mais attendez, il y a eu un procès sur ce truc ou pas? Parce que vraiment, c'est
1: alors,
0: très délicat.
1: Alors, on ne sait pas trop, je crois que c'est un arrangement. Enfin, on ne sait pas. On ne sait pas toujours, en fait, hein, parce qu'ils préfèrent être discrets, évidemment.
0: Mais oui.
1: C'est désagréable d'avoir un procès. Autre exemple, vous vous souvenez certainement de la chanson Treasure de Bruno Mars?
0: Non.
1: Bon, Jérôme, vous êtes snob. Énorme tube en 2013, eh bien, elle ressemble quand même très fort au tube de Breakbot et Irfan, sorti 3 ans plus tôt. On écoute les deux.
0: Ah oui,
1: ça c'est Breakbot.
2: Pas le titre quoi.
1: Et voilà Bruno Mars.
2: Ah mais moi je croyais que la première c'était Bruno Mars.
0: Mais c'est pas de la réminiscence hein, ça. Moi je suis juste, c'est du plagiat. Hein.
1: Alors, bon apparemment Bruno Mars, initialement, il avait songé à faire une reprise de la chanson de
0: Attendez,
1: Breakbot.
0: Est-ce qu'on peut repasser ce truc?
1: On peut, oui.
0: S'il vous plaît, Marie, parce que là, c'est pas possible. Enfin, c'est pas de la réminiscence.
1: Ça commence par Breakbot et puis Bruno Mars.
2: On en a parlé dessus.

0: Bon, l'enchaînement est bien fait aussi. Hein.
1: Vous me mettez les menottes et en prison.
0: Bref, donc, Bruno Mars, il voulait faire une reprise de cette chanson initialement. Ah bah et puis, oui. Finalement, décidé, bah, je vais la composer moi-même et je vais faire Treasure. Alors, y a-t-il eu un procès? Ben, figurez-vous que j'ai eu l'occasion de voir plusieurs fois Breakbot et je leur ai posé la question. Ben, en guise de réponse, j'ai juste eu droit à un sourire. Ben, un grand sourire, en fait.
1: Ok, ça veut dire oui.
0: Voilà. Alors, en 84, avec Sous Studio, c'est vraiment les paroles les plus nulles de l'histoire, Phil Collins n'a probablement pas sorti sa meilleure chanson, d'accord. Hein, bah. Mais pour l'inspiration, il est allé la chercher chez Prince. On écoute les deux.
1: Ça, c'est Phil Collins.
0: Ça, c'est Phil Collins. C'est Sous Studio.
1: Ah ouais. Bah oui.
0: Voilà. Ah. Bon, alors Phil, il a reconnu s'être inspiré de 1999 de Prince, mais il a subtilement changé la suite d'accords pour ne pas risquer un procès. Mais ça reste quand même le même son. On appellera ça un hommage. Même chose pour votre groupe préféré, je pense, si je me souviens bien.
1: Ah.
0: Steely Dan.
1: Oh, bah oui, j'adore.
0: En 1974.
1: J'ai tous les disques.
0: Je m'en doutais. Avec Ricky Don't Lose That Number, qui s'est largement inspiré de Song for My Father du jazzman Horace Silver, jugé plus tôt. Ça, c'est Steely Dan. Et ça, c'est Horace Silver. Ah, pas encore. Autant pour moi.
1: Oh oui.
0: Voilà.
2: Ils aimaient bien, quoi. Ils
0: alors ici...
1: Ça, c'est un fameux hommage.
0: Il n'y a pas eu de procès. Le duo américain a évoqué un clin d'œil et surtout... un hommage respectueux.
1: C'est ce que je ferais si j'étais
0: voilà,
1: aussi.
0: Voilà, c'est respectueux, hein, on va dire. Bon, ce qui est passionnant, c'est qu'on découvre régulièrement des réminiscences. C'est mon cas. Et je me suis rendu compte seulement récemment, une des plus belles chansons de Pink Floyd, vraiment, c'est, franchement, c'est une de mes chansons préférées, eh bien, était aussi une réminiscence. Je vous laisse le juge.
1: Pink Floyd.
0: Breeze de Pink Floyd.

0: Même si d'accord. Hein.
1: Neil Young, oui, je vous avoue que ça m'a fait un choc. La suite d'Accord of Breeze, effectivement, c'est la même. Donc, elle est parue en 73. Cette chanson sur Dark Side of the Moon est une réminiscence de Down by the River de Neil Young, chanson parue, elle, en 1969. David Gilmour est resté très évasif sur le sujet, mais il a toujours affirmé être un grand fan de Neil Young. Et Neil Young, finalement, il n'a pas l'air de lui en vouloir beaucoup. Mais c'est vraiment une inspiration, probablement une réminiscence.
2: Est-ce qu'on en a une dernière, Bernard? Faut aller vite.
1: Ah, on va aller vite alors, bien évidemment. Donc, mon histoire préférée, celle-ci, elle concerne James Brown, probablement le musicien le plus samplé, le plus copié de l'histoire. On l'écoute avec Hot.
2: David Bowie.
1: Ça ressemble à du James Brown, mais ça ressemble un tout petit peu à du David Bowie aussi.
2: C'est fort, hein.
1: Alors là, il faut avouer que ça, c'est vraiment formidable. Et bien, pour une fois, c'est pas Bowie qui a copié James Brown, mais le contraire.
2: C'est
1: oui,
2: vrai?
1: Oui. En 75, il a sorti cet album avec le guitariste Carlos Alomar, et le son est très funk. Carlos Alomar avait brièvement joué avec James Brown, ce qui l'a rendu dingue, et donc il s'est vengé en faisant ça.
2: Ah d'accord, donc c'est lui.
1: Mais il n'y a pas eu de procès. Il n'y a pas eu de procès parce que Bowie était très fier que James Brown le copie.
2: Plagiat, réminiscence et autres, hommage Monsieur le Juge, c'était la séquence de Bernard de Belair. Merci Bernard.
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2: C'est le jingle de l'année. Les temps sont déjà assez durs. Il y a Hélène Bernard, il y a Laurence Bibot pour la dernière de Culture du Cheveu. On rase tout.
5: Mais oui les amis, quoi de mieux pour terminer cette série de chroniques sur les cheveux que de s'en débarrasser. Alors aujourd'hui, on se les rase. On ne parle pas de chauve, mais bien de l'acte de se raser, de se faire raser. C'est toujours un acte chargé de symboles. Des symboles qui oscillent entre la soumission totale et la rébellion absolue. On se rase aussi bien le crâne chez les moines bouddhistes que chez les skinheads. Et quand un moine est un ex-skin, ça, ça fait le bonheur des reportages télévisés des années 90.
6: Quand j'ai commencé à voir tous les gens que j'avais frappés, tout ce mal que j'avais fait, ça m'a rendu extrêmement triste.
5: Bah oui,
2: skin repenti. Le profil.
5: Le skin repenti. Moi, je l'ignorais, mais les skinheads n'ont pas toujours été des horribles psychopathes. Les skins, c'est une histoire de métissage entre pauvres noirs et pauvres blancs dans les quartiers populaires de Londres dès les années 60. Les ouvriers anglais écoutent, j'ai des spécialistes autour de moi, j'espère pas me tromper, la musique de leurs voisins jamaïcains, ska et reggae. Ils adoptent un style original, grosses bottines de travail, bretelles, cheveux courts. Eh bien, pourquoi les cheveux courts? C'est parce qu'en usine, on a les cheveux très courts. Puis dans les années 70, le mouvement disparaît et c'est avec l'arrivée des punks dans les années 80 qu'il réapparaît plus violent, plus blanc, plus con et surtout beaucoup plus dangereux.
7: Vous avez tapé souvent sur la gueule des gens?
8: Ouais.
7: Combien de personnes à peu près vous avez?
8: Je sais pas, j'ai pas la mémoire des chiffres. Quand on aime, on compte pas.
5: Voilà, bon, absolument. Écoutez, là, on ne parle plus de cheveux courts, mais de cheveux rasés en signe de rébellion. Des rebelles qui se prennent ou pour des petits soldats, ou, comme ce monsieur, pour des gros fachos. Mais on n'est pas un paradoxe près avec ces histoires de rasage. On admettra qu'il n'y a pas pire image de soumission que celle de ces têtes rasées dans les camps de la mort, que celle de ces femmes tondues à la libération. Mais se raser la tête, c'est aussi un signe de force et de puissance, d'appartenance à un groupe militaire, légionnaire. Ce geste, en fait, il raconte tout et son contraire. Quelques exemples dans la culture de femmes rasées, Laurence? Certainement. Nous avons par exemple la puissance incarnée avec Demi Moore en G.I. Jane, qui va appartenir à l'élite militaire. Mais c'est aussi la pire des humiliations dans l'adaptation Ciné des Misérables, où Anne Hathaway obligée de vendre ses cheveux pour faire manger sa petite, la petite Cosette, bien pas sûr. Gosette, pas petite Cosette.
2: Scène pas Gosette.
5: Déchirante. Se raser, c'est perdre son identité comme le personnage d'Eleven dans la série Stranger Things.
2: Ah oui.
5: Ou se montrer conforme au groupe comme Charlize Theron dans Mad Max.
2: Et dans V pour Vendetta aussi, Nathalie Portman.
5: V pour Vendetta. Il y a plein de femmes rasées et qui racontent absolument tout et leur contraire. Pour moi, la transgression ultime est celle que je préfère. Elle m'a été soufflée par Sébastien Ministru. On est en février 2017 à Los Angeles, dans un petit salon de coiffure modeste, pour ne pas dire pourri. Une jeune fille va se raser la tête. Alors, bon, c'est pas tonalement inédit de se raser, même pour une jeune fille. Mais cette jeune fille, en effet, c'est Britney Spears. Et ses cheveux, comme le reste de sa vie, ne lui appartiennent plus depuis longtemps. Ce geste, pour moi, il était tellement intégré dans ma mémoire que j'étais sûre d'avoir vu les vidéos quand elle se rase. Mais non, il n'y a pas de vidéo quand elle se rase. Il y a des photos. Il y a des photos.
2: Je pense qu'il n'y a que des photos.
5: Je pense qu'il n'y a que des photos, mais c'est tellement dans notre imaginaire commun qu'en fait, les vidéos, ce sont la séquence qui précède, c'est son entrée
0: oui,
5: dans
0: son arrivée,
5: coiffure.
0: On
5: peut être que hyper choqué et en totale empathie devant, c'est même plus un animal, c'est une chose
2: oui, hein,
5: qui bouge.
2: Avec une armée de paparazzi.
5: Voilà, il y a une armée de paparazzi sur cette bête piégée. C'est vraiment une espèce de bête qui essaye de fuir et qu'on essaie de rattraper. En entrant dans ce salon de coiffure, en se saisissant elle-même du rasoir, Britney Spears, en un geste, nous raconte sa détresse, son enfance volée, sa vie contrôlée, son exploitation commerciale. En se rasant la tête, elle nous dit « Je reprends le pouvoir, je vous appartiens plus ». Mais, hélas, comme on le sait, les répercussions de ce geste vont provoquer dans le monde de la culture pop un tremblement de terre tellement puissant que la plus secouée, ce sera Britney. Alors, pour conclure cette séquence, pour conclure cette saison, la moindre des choses, c'était de lui redonner la parole. C'est en anglais, mais vous comprendrez certainement aisément ce qu'elle nous raconte.
9: Going crazy and stuff like that, but people shave their heads all the time, you know? But I mean, I was going through a lot, but it was just kind of like me just feeling a form of a little bit of rebellion or feeling free or...
5: Et oui.
2: Feeling free, hein, me sentir libre, alors que tout le monde voulait la contrôler, de son père à son public, en passant évidemment par les masses médias. Hein,
5: le geste, c'est sans doute la transgression la plus connue de l'histoire de la pop contemporaine.
2: On parlera peut-être aussi de Sean O'Connor, hein, qui a été une hyperstar aussi pour Nothing Compares to You.
5: Aussi une rebelle.
2: Aussi une rebelle,
5: ouais,
2: hein, contre l'Église notamment, et contre bien d'autres establishments, avec cette très belle personne hein, qui était Sean O'Connor. Connor. Pas mal de chanteuses hein, avaient le crâne rasé, hein, finalement, Bernard de Belair. Très beau, joli sujet. Ça, c'est pour les cheveux. On ne dit pas ce qu'on fait l'an
5: non.
2: prochain. C'est trop bien. On va bien s'amuser. Je le sens. Merci Laurence Bibeau.
5: Merci à vous.
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2: On va la langer avec Joël oui. Scorill. C'est pas toujours un mauvais moment à passer, mais ça va. Chienne et chaleur, aujourd'hui, oui. au programme de votre La La Langue, Joël, m'a-t-on dit dans l'oreillette.
10: Et une petite chatte, et une petite chatte aussi. Les temps sont durs, nos semelles se décollent de plus en plus difficilement du bitume qui fond sous nos pas, nos oui. ombres fument dans l'air calciné, 40 degrés ressentis, ce sont des intempéries. Comme quand on dit que quelqu'un manque de tempérance, ce n'est pas un climat tempéré. La météo est coupable d'intempérance et nous sommes tous des chattes sur des toits brûlants. Hein? Mais qu'est-ce qu'elle dit soudain?
2: Tennessee Williams.
10: Elle dit le titre d'une célèbre pièce de théâtre américaine, La chatte sur un toit brûlant. Sacré titre quand même. Il s'agit donc d'une pièce écrite par Tennessee Williams, créée à Broadway en 1955. Tennessee Williams a aussi écrit Un tramway nommé Désir et d'autres œuvres qui ont eu du succès, qui ont été portées à l'écran, comme on dit. Mais La chatte sur un toit brûlant, quel titre ! Un titre comme on n'oserait plus.
2: C'est
10: en fait, en anglais, le titre original, c'est Cat on a Hot Tin Roof. Ça veut dire littéralement un chat sur un toit de tôle chaude. Mais l'histoire, c'est qu'en anglais, « cat on a hot tin roof », c'est une expression imagée, une expression idiomatique, comme on dit, pour décrire un état d'agitation extrême. « He's like a cat on a hot tin roof », il est malade d'anxiété, il est sur des charbons ardents.
2: Ouais,
10: Dans la pièce de Tennessee Williams, il y a le personnage de Maggie, jeune femme fébrile, qui se compare elle-même à ce fameux chat sur un toit de tôle chaude. Ce qui est assez curieux, c'est que pour le titre en français de la pièce, plutôt que de recourir à une expression idiomatique équivalente telle que « sur des charbons ardents », par exemple, on a choisi une traduction littérale en ajoutant la féminisation de ce chat, en référence au personnage féminin de Maggie, et le résultat en français est beaucoup plus hot que les titres anglais.
2: Oui.
10: Alors, à propos de chatte brûlante, c'était juste une observation.
2: Ouais, c'est bien, mais c'est
10: à propos de chatte brûlante, absolument, c'est une transition quand même que je rêvais de faire un jour dans ma vie. À propos de chatte brûlante, parlons de chienne en chaleur.
2: Ah !
10: Enchaînement logique, voilà.
2: Oui.
10: Pourquoi dit-on qu'une chienne est en chaleur ?
2: J'imagine avec les cycles de reproduction. Augmentation
0: de la température,
11: les hormones.
10: Qu'est-ce que c'est d'abord une chienne en chaleur ?
2: Voilà.
10: Une chienne en chaleur, c'est une chienne qui a le droit de manquer le cours de natation parce qu'elle a ses règles.
2: Oui, c'est ça.
10: Sauf qu'on ne dit pas les règles d'une chienne, on dit les chaleurs. La chaleur désigne alors l'instinct sexuel d'une femelle qui la pousse à inviter le mal dans elle. Chez Zola, par exemple, on trouve aussi une gueuse en chaleur, ce qui est une formule moyen mignonne pour désigner une gueuse, une personne de condition modeste animée par le désir de faire l'amour. Question technique donc qui se présente à tous nos esprits, est-ce qu'une gueuse en chaleur ou une chienne en chaleur fait vraiment de la température? Est-ce qu'elle a vraiment de la fièvre?
2: Non.
10: D'après mes investigations, bof, la chienne en tout cas présente une vulve gonflée et il se pourrait que son agitation fasse monter sa température intérieure d'un fragment de degré Celsius, mais c'est surtout une image, semble-t-il, elle est pleine d'ardeur sexuelle, ardeur, un autre mot qui parle de feu, donc de chaleur. Et donc nous vivons une météo hurlante à ne pas mettre un chien ni une chienne dehors, et c'est une excellente façon de nous souvenir de l'origine du mot canicule.
2: Ah mince, non. Canicule, canis.
10: Car, ben voilà, exactement, canis. Qui est canicule, ça vient de canicula, c'est une petite chienne. Vous connaissez des mots qui finissent en cul?
2: J'y avais jamais pas, j'en connais aucun.
10: Aucun mot.
2: Oui, en cul.
10: En fait, donc
2: cul. En cul ou en hul?
10: En des mots finissent hul. Sans en cul. Ils finissent en cul.
2: Alors en hul.
10: Non, cul. En cul, cul, cul.
2: Et en cul, j'en connais pas.
0: Funiculaire. Bah,
10: non, mais il faut vraiment du cul parce que c'est simplement un suffixe diminutivant. Vous avez compris.
2: Qui diminue, quoi.
10: En latin, culus, cula, c'est un suffixe qui diminue. Voilà. Et donc, il y a plein de mots en français, comme par exemple, follicule, c'est une petite feuille. Pédoncule, c'est un petit pied.
2: Cuticule.
10: Cuticule, c'est une petite portion cutanée. Un petit truc cutané, quoi. Qu'est-ce qu'on a encore? Ridicule. Oui. C'est un petit rire.
0: Quand tu me regardes.
2: Mais c'est un petit rire.
10: C'est quand même sympa.
2: Génial.
10: Et donc canicule, c'est le diminutif de canis, le chien, c'est la petite chienne.
2: Mais
10: alors
2: pourquoi?
10: De quelle petite chienne parle-t-on en cas de chaleur? Alors canicula, chez les astronomes antiques, c'est le nom qu'on a donné à une étoile qui fait partie de la constellation du grand chien. Donc, il y avait le grand chien et dedans il y avait la petite chienne. Cette étoile porte aussi un autre nom, c'est Sirius, qui est en fait l'étoile la plus brillante de notre ciel nocturne. Et d'ailleurs, le mot Sirius, ça signifie ardent, qui brûle. Sirius, qui brûle, ou Canicula, la petite chienne, c'est l'étoile située à la base du cou du grand chien que dessine cette constellation.
2: Okay.
10: Alors franchement, quand vous regardez le dessin du grand chien, il est un peu nul, on dirait pas du tout un chien. La tête, ça a une forme de chaussure raplapla et il a même pas trois pattes. Mais bon, qu'est-ce qu'on y peut, nous, si les astronomes dessinent comme des demeurés. Mais surtout, quel rapport entre cette étoile super brillante, Sirius Canicula, et les fortes chaleurs? Eh bien, dans nos régions, à partir du 20 juillet environ, cette étoile, Sirius Canicula, semble se lever en même temps que le soleil. Elle apparaît particulièrement brillante à l'aube. Aussi a-t-on pensé que c'était à cause d'elle qu'il faisait tellement chaud durant cette période de l'année. C'est le temps où apparaît la canicula, la petite chienne. C'est donc la canicula.
2: La canicule.
10: C'est un temps de canicule.
2: Quelle belle histoire!
10: Voilà.
2: Pourquoi
10: voilà.
2: Vous avez attendu juin pour notre...
10: Mais parce que j'attendais la canicule, j'étais embusquée depuis des mois à attendre canicule. Et donc voilà pour aujourd'hui, les temps sont durs, intempérés, intempestifs. Toi qui brûles les coussinets de la chatte, un temps de chienne en chaleur, arrêtez de vous déshydrater tout le temps, comme le disait Hélène.
0: Est-ce qu'on peut avoir un petit moment d'hydratation?
10: Et joyeux été incandescent, voilà.
2: Le petit hydration time nous aurait fait du bien.
0: Ah
2: maintenant.
0: Oui.
2: Parfait, merci beaucoup. C'était passionnant. Ce canicule est une fameuse histoire, hein, tout de même.
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1: 7h sur la première, le journal Yasmina Favaro. Des arbres couchés sur les routes, des coulées de boue et des tuiles et objets envolés, les orages violents ont bousculé une bonne partie de la Belgique cette nuit. Des orages qui nous rafraîchissent, mais la chaleur de ces derniers jours nous aura bien assommés et ça se répercute aussi sur notre économie. Les Red Lions ont remporté la Pro League hier soir, tournoi annuel avec les meilleures équipes du monde. Belle victoire et surtout synonyme de ticket pour les Jeux Olympiques de 2028 à LA pour nos hockeyeurs. Bonjour, un effet stroboscopique dans le ciel, le tonnerre, la pluie et de violentes bourrasques. Une bonne partie de la Belgique a été décoiffée par les orages cette nuit et ça laisse derrière eux quelques dégâts, Sébastien Remacle.
2: Ouais, on ne compte plus les branches et les arbres tombés au sol, les avaloirs bouchés qui transforment certaines chaussées ce matin en véritables piscines. Les infiltrations d'eau aussi dans certaines habitations. L'orage a fait des dégâts, un peu dans le Namurois, un peu dans le Brabant wallon, mais surtout dans le Hainaut et à Bruxelles où l'intensité a été la plus forte. Bruxelles, où les pompiers sont intervenus à 86 reprises cette nuit. Et ce n'est pas fini. Écoutez, Walter Derieux, c'est le porte-parole des pompiers bruxellois.
3: On a également encore des dizaines d'interventions sur la liste d'attente, mais nos hommes et nos femmes étaient vraiment épuisés. Donc on va faire la suite aujourd'hui à partir de 8h.
2: Les dégâts sont nombreux, mais ils ne concernent heureusement pour l'heure que du matériel. Il n'y a pas de blessés à Bruxelles. Un incident a signalé tout de même dans le sud de la province de Namur, à Frasne, près de Couvin. Le vent a emporté quelques structures métalliques sur un festival, ce qui a causé quelques blessés légers.
1: Et hier, d'autres festivals avaient pris des mesures de précaution, des festivals évacués dans la soirée.
2: Paradise City et Werther Boutique, c'est dans le Brabant flamand, en périphérie bruxelloise. Et puis Couleur Café à Bruxelles. Les évacuations ont démarré là-bas en début de soirée. Les campeurs ont été relogés dans les palais 3 et 8 sur le site du Ezel pour passer la nuit en toute sécurité. Couleur Café qui annonce qu'il reprend sa programmation normale pour cette dernière journée aujourd'hui.
1: Merci Sébastien Remacle. Je vous rappelle que le 1722 est activé pour tout dégât lié aux intempéries. Ce numéro a composé pour contacter les secours quand aucune vie n'est en danger. Des orages qui nous auront donc amené de la fraîcheur cette nuit. Les températures sont redescendues en dessous des 20 degrés. Mais la chaleur ne nous quitte pas encore, même si le pic semble dépassé. Pour la journée, ce sera de 23 à 32 degrés. L'avertissement de l'IRM, l'Institut Royal Météo, court d'ailleurs toujours. Mais il descend d'un cran. Il est jaune à présent pour le pays, sauf à la côte. Nous fonctionnerons donc encore au ralenti. Et ça veut dire que nous consommons moins, nous travaillons moins, nous sommes moins efficaces. Et ça se répercute sur la rentabilité des entreprises, donc sur la croissance du pays. Ces vagues de chaleur ont donc un coût économique de plus en plus important. Il pourrait se chiffrer à plusieurs centaines de millions d'euros et toucher plusieurs secteurs. Écoutez, Marek Hudon, économiste et professeur à la Solvay Business School.
4: Alors, on peut penser à l'agriculture pour quelque chose qui est très tangible. Il y a une étude qui date de 2020 qui montrait qu'il y aurait un impact de plus de 500 millions par an. Clairement, on voit qu'il y a déjà des premiers impacts sur le terrain. Le tourisme, l'horeca, c'est un deuxième secteur. Après, aussi, vu le fonctionnement et vu la nécessité d'avoir certaines ressources, on voit que certaines études parlent de la pharmacie, de la chimie. Et puis, pour avoir juste un ordre de grandeur, il y a 20 ans déjà, le rapport Stern nous parlait d'un impact de 5 à 7% de réduction du PIB. Ce n'est pas rien, il y a 5 à 7%. Et en fait, les derniers rapports depuis 20 ans montrent que ce chiffre était peut-être même une sous-estimation de l'impact. Donc il y a vraiment un impact économique qui est vraiment important.
1: Une interview réalisée par Maïté Warland. Et cette vague de chaleur, elle risque encore d'amener de nombreux patients dans nos hôpitaux. Certains services sont proches de la saturation, tout comme chez nos voisins français, où là aussi il fait un peu plus frais aujourd'hui. Mais la France craint un effet à retardement de l'effet de la chaleur sur nos corps, qui pourrait amener une surmortalité. En Allemagne, là, au moins 5 personnes sont décédées par noyade ces derniers jours. Ils avaient voulu se rafraîchir. Nouveau regain de tension au Moyen-Orient. L'Iran revendique des frappes au Koweït et au Bahreïn sur des positions américaines en représailles, disent-ils, après des attaques américaines en Iran. Malgré un cessez-le-feu toujours officiellement en place et des protocoles d'accord de paix signés, les deux pays s'accusent mutuellement d'avoir violé la trêve. Le président américain Donald Trump menace à nouveau l'Iran de l'anéantir en cas de nouvelles hostilités. Au Venezuela, la terre a à nouveau tremblé hier soir. Un séisme moins fort que mercredi, 4,8 seulement sur l'échelle de Richter. Un tremblement de terre, alors que les habitants tentent toujours de retrouver des survivants dans les décombres. Et si l'espoir est maigre, il y a des petits miracles. Comme tout à l'heure, un jeune garçon de 11 ans vient d'être sorti d'un immeuble effondré dans le nord du pays. Le dernier bilan, par contre, lui, s'est encore alourdi. Il est à présent de 1450 morts et 50 000 disparus. Ça y est, nous connaissons l'adversaire des Diables Rouges en 16e de finale à la Coupe du Monde de football. Ce sera le Sénégal, 3e du groupe I. Un adversaire qui ne sera pas facile hein, puisque les Lions de la Teranga ont remporté sur le terrain la dernière Coupe d'Afrique des Nations avant d'être déclaré forfait, vous le savez, au profit du Maroc. Mercredi à Seattle, en tout cas, ce sera une première. La Belgique n'a jamais affronté le Sénégal jusqu'ici. Et enfin, le tableau de ces 16e de finale, il est complet. On notera Pays-Bas-Maroc, Angleterre, République démocratique du Congo, ils viennent de se qualifier, et encore, ou encore Portugal-Croatie. Début ce soir de ces 16e avec Afrique du Sud, Canada, ce sera à 21h. La belle victoire aussi des Red Lions hier soir. Les hockeyeurs belges ont remporté la Pro League, tournoi annuel qui regroupe les meilleures équipes du monde. Et grâce à cette victoire face aux Pays-Bas, donc 2-1, eh bien c'est synonyme d'un ticket pour Los Angeles 2028, les JO. 2 ans à l'avance, donc les Red Lions sont déjà assurés de disputer une 6e Olympiade de suite. On écoute leur gardien Vincent Vanache.
5: Tout ce qui est important, 2 ans à l'avance, il n'y a pas full contrôle sur tout le programme. Et voilà, c'est que le début. Il y a l'été qui arrive avec une grosse Coupe du Monde ici à la maison, chez nous. Mais on a au moins ce stress en moins d'une qualif olympique. C'est fait, c'est dans la poche. 5e JO, c'est quand même beau, terminé à Los Angeles en 2028. C'est spécial, 20 ans après, bah, je suis toujours là. Ça montre la longévité aussi. Mais voilà, je suis très fier de ça, mais très fier de faire partie de ce groupe.
1: Le gardien des Red Lions, Vincent Vanache, au micro de Christophe Reculé. Voilà pour les infos. Je vous souhaite un bon réveil avec nous.
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7: Bonjour à vous, j'espère que vous allez bien après cette nuit un peu plus fraîche. Nous sommes dimanche, nous sommes le 28 juin 2026 et ce matin, nous nous rendrons dans la partie orientale du Liban, dans un village de la plaine de la Beka, pour nous plonger dans le quotidien de Nisrine et de ses amis pour qui les bombardements depuis plusieurs années déjà font partie de la vie. On rencontrera aussi le comédien franco-tunisien Sami Bouajila qui est l'invité des Petits Papiers aujourd'hui, figure du cinéma d'auteur depuis les années 1990, lauréat de 2 Césars et d'un prix d'interprétation au Festival de Cannes. Il s'est confié à Régine Dubois. Une histoire française des migrations ensuite, mais en bande dessinée. Jacques Troen a sélectionné pour vous Les Voyageurs de la Porte Dorée. Une bande dessinée signée Flore Talamon et Bruno Lotte, sortie chez Delcourt. Joachim De Coster à la réalisation ce matin. Alexandra Vassen à la programmation musicale. Merci à eux et bienvenue à vous.
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7: Et vous, comment ça va? Oye, comment va Santana sur la première?

0: est 7h11 sur la première. C'était en 1974 l'album Abraxas de Carlos Santana.
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0: Bonjour Pascal Tison.
2: Bonjour Charlotte.
0: Tout à l'heure, dans Par Oui Dire, vous nous emmenez au Liban sous un ciel occupé, mais pas le ciel occupé de maintenant, le ciel occupé déjà en 2024 et 2025.
2: Oui, en effet, Anaïs Carton nous emmène à la rencontre d'une de ses amies très très proches, qui parle un très beau français. Et effectivement, ce dont on se rend compte, c'est que cette guerre, elle n'a pas commencé en 26. Elle a commencé bien plus tôt que ça, dans le sud du Liban. Et tous les villages qui sont cités dans le documentaire sont aujourd'hui rayés de la carte. Yeah.

0: Tu as entendu ça avant?
1: Non.
0: Il y a toujours?
1: Non.
0: Non? Oh, je chantais ça devant ma mère. Elle l'aimait beaucoup. Elle aimait beaucoup. La chanson parle d'une femme amoureuse que elle demande aux oiseaux de chanter son amour et son ardeur pour son bien-aimé. Je me rappelle qu'on avait des tiroirs dans la chambre de mes parents, pleines de cassettes. Leur chambre à coucher, il y avait un miroir et une radio et des lampes. C'était très chic. Chambre en velours, tout est velours. Et ma soeur et mon frère aussi se rappellent toujours de cette chambre. Oui, c'était un peu abîmé par la guerre. Les miroirs sont cassés, il y a des trous à travers les murs et à l'armoire. Oui, c'est ça. On a vu ça aussi.

0: C'est l'hymne national.
1: T'as mis ce chant de shrabé?
2: Un petit peu.
1: Un petit peu, sans sucre.
2: Yeah.
3: Maya passe généralement le soir.
2: C'est très bon. Ma mère, en hiver, faisait ça tout le temps.
3: Elle habite une maison voisine de celle de Nisrine.
0: Ça coupe.
1: Oui, ça coupe un peu là, à cause du temps.
3: Leur village, perché dans les hauteurs du mont Liban, surplombe toute la plaine de la Beka.
1: C'est là où s'est passé le bombardement.
3: La plus grande région agricole du Liban, avec ses vergers, ses champs, ses vignobles.
1: Martyrs depuis le cessez-le-feu. Plus de 600 blessés. Quand ils ont cessé le feu, j'ai reçu un appel de l'association pour me proposer de faire un projet basé sur un support psychosocial pour les gens qui ont quitté leur maison et qui ont perdu des proches. La plupart, ce sont des femmes. Alors, j'étais très motivée pour ce travail. Et donc, j'ai accepté. J'ai fait la première visite et c'était vraiment touchant. Ils m'ont donné le contact d'une femme qui a perdu son fils durant le massacre. Et elle m'a reçue en m'embrassant et en me serrant. Je lui ai parlé un peu du projet. Et là, son fils s'appelle Brahim. Elle me racontait que c'était le temps de déjeuner. Elle lui dit, viens déjeuner. Il lui a dit, non, je reviens, je vais chez mes cousins et je reviens. Quand il est allé, Israël a bombardé. Elle a dit, je suis mise à genoux. Et quand la fumée s'est un peu disparue, elle a constaté qu'elle a perdu son fils, là. Tu sais, j'étais très émue parce que j'ai senti que ce sont ces gens étaient vraiment détruits à l'intérieur. J'avais leurs mêmes sentiments. Moi aussi, je suis revenue à la maison et j'ai pas trouvé ma mère.
4: Un documentaire très émouvant hein, qu'on va entendre ce soir dans Par où dire. On est donc au sud du Liban, Pascal Tison. C'est aussi une histoire d'amitié.
5: C'est une histoire effectivement qui nous montre que la vie continue malgré tout. On a ce quotidien qui est joyeux. Elle chante beaucoup. Elle se prépare le thé. Elle s'invite l'une l'autre. Et pourtant, leur vie a été fracassée. Et cela. Bien avant 26.
4: Sous un ciel occupé d'Anaïs Carton, c'est à entendre ce soir à partir de 20h dans Par où dire. Très belle soirée aussi, hein, vous m'avez dit. Après, il y a un documentaire là sur le Congo et notamment les mines de lithium. Et puis, on peut aussi réécouter ça quand on veut en podcast. Merci Pascal Tison.
5: Merci Charlotte.
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4: C'est 7h20 sur La Première, le comédien Samy Bouajila au micro de Régine Dubois, juste après Pete Silencieux.

0: douceur du Bruxellois Pete, qui sera en concert le 24 juillet au village francofou des Francofolies de Spa, mais aussi avec la première à l'ancienne Belgique le 6 novembre prochain.
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0: Ce dimanche, dans Les Petits Papiers, c'est l'acteur Samy Bouajila qui se confie au micro de Régine Dubois avec beaucoup d'émotion. Il évoque sa famille, ses parents, la bipolarité qu'on lui a diagnostiquée il y a quelques années et puis ce que ses rôles lui ont apporté personnellement. Extrait.
2: Tiens, on va prendre celui-là qui s'est caché là-bas. Oubli. L'oubli de soi, oui. Bah, ça, c'est... Quand on arrive à s'oublier soi, en général, c'est juste génial parce que là... Comme la caméra imprime tout, enfin la pellicule. Puis s'oublier soi, c'est pas facile parce qu'on a un ego, parce que on est comme on est. Et puis il faut quelque part avoir une forme de courage pour s'oublier et mettre en avant quelqu'un d'autre. Et on a des pudeurs, on a peut-être des complexes. Moi, j'adore m'oublier. Est-ce que j'y arrive ou pas? J'en sais rien. Mais je peux vous dire que dans certains films, j'ai réussi, c'était passionnant. Alors après, pour revenir à la réalité, c'est autre chose.
3: Pourquoi vous dites que vous adorez vous oublier? Ça vous repose de vous-même ou ça veut dire quoi?
2: Ben, bonne question, parce que pendant longtemps, et c'est peut-être encore le cas maintenant, mais il faut relativiser, pour moi... Ouais, voilà, c'est ça. Pour moi, le plateau, c'était plus fort que la vie. C'est triste hein, de dire ça. Oui. Alors moi, je me suis oublié. Enfin, j'ai réalisé à un moment que j'attendais le rendez-vous. Bon, dans la vie, je m'éclate. Après, j'ai la chance d'enchaîner les films. Donc, au début, on est toujours craintif, même si, avec le recul, on se dit « Putain, j'en ai fait deux par an, là, pour le moment. » Mais après, on se détend et on attend le prochain rendez-vous. Alors moi, j'ai longtemps habité dans un village avec mes enfants. Alors là, c'est, y a rien de mieux, c'est paradisiaque, quoi. Mais quelque part, j'attendais.
3: Oui, on est toujours un peu dans l'expectative. On ne sait pas ce qui va arriver.
2: Et là, le scénario, il tombe, pile plein de travail. Et le plein de travail, psychologiquement, ça fait quelque chose. Pourquoi? Parce qu'il y a jour 1 et jour fin, quoi.
3: Ouais. Le plan de travail, c'est l'espèce de planning calendrier sur lequel il y a tout.
2: Il y a tout ce qu'on va au jour près. Quelles sont les scènes près qu'on va tourner, etc. Et donc, c'est un garde-fou d'abord, pour se dire, bon voilà, là on va rentrer là et on sort là. Mais là, après, on a le droit de s'y perdre, quoi. Et c'était ludique, moi c'est mieux que quand on est môme et qu'on est en colo ou en vacances ou dans la cour de récréation. En gros, c'est ça, quoi.
3: Ouais, vous retrouvez un peu de ça.
2: Ah non, mais complètement. Et puis, c'est génial, quoi. Y a les mauvais côtés auxquels on abuse tous, si je puis dire, c'est qu'on est pris en charge, donc faut faire gaffe. On préserve les acteurs, voilà.
3: Ouais.
2: Donc on est pris en charge.
3: Oui, vous ne devez penser à rien. Quand vous êtes en tournage, on vient vous chercher, on vous ramène, on vous nourrit, on voilà, vous lave votre linge, enfin tout. Tout est...
2: Exactement, c'est exactement ça. Et puis, non, c'est ce qui est surtout jouissif, c'est de... Oh, voilà, c'est de... Comment on appelle ça? S'exhiber. Vous voyez ce que je veux dire?
3: Oui, il y a, tout à fait. Voilà, exorciser des choses.
2: Exorciser, ouais, ça, c'est
3: extérioriser.
2: Un fait. Non, mais se.
3: Se libérer.
2: Aussi. comment on appelle
3: l'exhibitionnisme.
2: Voilà, il y a une forme de.
3: J'ai l'impression de jouer à tabou, là.
2: Il y a une forme d'exhibitionniste. Et d'exhibitionnisme, pardon. Et, on peut y prendre du plaisir.
3: Ouais.
2: On peut. Allez, j'avoue, je prends du plaisir. Ah, j'ai un garde-fou, c'est pas moi, c'est le personnage. Mais derrière ça, j'adore.
0: Samy Bouajila est l'invité des Petits Papiers de Régine Dubois. 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Camille Mbé, rien n'a fêté. Et puis juste après, on s'informe.

0: Camille Yembe à l'affiche des Ardentes. Ce sera le 5 juillet, le 17 juillet aussi au Dour Festival, au Franco de Spa le 26 et puis aussi au Buckle Pop le 21 août à Hasselt. Il est 7h presque 30, voici les principaux titres de l'actualité. La foudre, la pluie, le vent, une bonne partie de la Belgique a été décoiffée par les orages. Cette nuit, ils laissent derrière eux des dégâts, pas mal d'arbres couchés sur les routes. Le numéro 1722 est activé, numéro à composer pour contacter les secours quand aucune vie n'est en danger. Hier soir, par mesure de précaution, certains festivals ont annulé leurs soirées comme Couleur Café à Bruxelles. Et puis, un nouveau regain de tension au Moyen-Orient. L'Iran revendique des frappes au Koweït et au Bahreïn sur des positions américaines en représailles, disent-ils, après des attaques américaines en Iran, malgré un cessez-le-feu toujours officiellement en place et des protocoles d'accord signés. Au Venezuela, la terre a à nouveau tremblé hier soir, un séisme moins fort que celui de mercredi, 4,8 sur l'échelle de Richter. Un tremblement de terre alors que les secours tentent toujours de retrouver des survivants dans les décombres. Le dernier bilan est de 1450 morts et 50 000 disparus. Côté météo, c'est une matinée douce sous un faible flux d'ouest. Il fera encore chaud, mais la progression sera ralentie par le changement de masse d'air. La chaleur sera encore au rendez-vous cet après-midi, mais déjà un peu plus supportable, moins extrême que les jours précédents. On attend 26 au littoral et 28 à 32 ailleurs. Une évolution instable et orageuse se développera dès le milieu d'après-midi, là aussi avec des phénomènes pouvant être violents, donc soyez prudents. La région côtière, elle, restera au sec sous un large soleil. Demain, lundi, ce sera parfait, beau et respirable, entre 21 et 28 degrés. Et puis les jours prochains, on attend encore de l'instabilité et des températures clémentes. Retour de la chaleur, a priori, pour samedi prochain.
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0: Bienvenue à vous, si vous nous rejoignez sur La Première, on parle BD dans quelques instants avec vous, Jacques Rohen. Bonjour Jacques.
7: Bonjour Charlotte.
0: Dernière sélection de la saison et dernier cadeau aussi.
7: Exactement, c'est un livre à la fois sérieux et à la fois très agréable à lire qui nous emmène dans un musée à Paris, un musée de l'histoire de l'immigration en France. Et c'est assez ludique comme livre et ça nous permet d'avoir un œil un peu ouvert sur ce qu'a été l'immigration et grâce à elle, ce qu'est devenue la France aussi.
0: Les Voyageurs de la Porte Dorée, une histoire française des migrations, un livre paru chez Delcourt Ancrage, signé Flore Talamon et Bruno Lotte au dessin. Chez vous, bientôt peut-être, si vous envoyez BD au 6031 avec votre nom, votre prénom et votre adresse postale, c'est 1 euro le message et le ou la gagnante sera prévenue personnellement. Juste après, ce sera le journal des sports, on fera un point évidemment sur la Coupe du Monde avec Christophe Reculé.
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0: Mais d'abord, c'est le nouveau Jeep Bernhardt. Ancien membre, enfin il est toujours membre, c'est juste qu'ils font plus trop d'albums en ce moment, du groupe Balthazar. Il revient avec Four in the Morning. 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

0: un single écrit et enregistré à Los Angeles avec le producteur Paul Butler. C'était Four in the Morning, G. Bernard.
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0: À 7h37, on parle bande dessinée avec vous, Jacques Rouen, et c'est un livre qui nous balade dans un musée que vous nous apportez.
2: C'est un musée particulier, et je l'avoue, je ne le connaissais pas. Il est à Paris, mais depuis 2007, ce qui est un musée qu'ils appellent le Musée National de l'Histoire de la Migration. Et c'est là que, dans l'album qui s'intitule, lui, Les Voyageurs de la Porte Dorée, qui est l'endroit où se trouve ce musée, deux lycéens vont se retrouver prisonniers dans ce musée d'une forme de voyage dans le temps.
0: C'est un livre fantastique.
2: Oui et non, parce que c'est bien plus que cela quand même. Qui sont ces deux lycéens d'abord? Il y a Anna, une jeune fille rebelle et révoltée, et elle a des origines familiales polonaises. Idriss, lui, l'autre alcédéant, il a des origines bien plus proches dans le temps, des origines africaines, sénégalaises. Alors, on ne peut pas dire que ces deux lycéens s'entendent bien, loin de là. Couleur de peau peut-être, mentalité aussi. Enfin, voilà. Au cours d'une visite scolaire dans ce musée, qui raconte et décrit les différentes vagues de migration en France depuis le XVIIe siècle, ces deux ados se retrouvent coincés dans une pièce remplie d'objets qui ne sont pas exposés. Et là, ces objets, étrangement, ils parlent, ils communiquent, ils se racontent à ces deux jeunes. Ils racontent surtout l'histoire de celles et ceux à qui ces objets ont appartenu et qui, toutes et tous, ont été des immigrants en France ou bien ballottés au gré d'histoire un peu partout, de pays en pays, de refus en refus. Le livre, assez classique dans sa forme, est fait, difficile à dire, de 9 chapitres, de 9 époques qui sont racontées.
0: Et 9 couleurs aussi différentes, d'après ce que je
2: vois
0: en feuilletant le livre. Le fait que ce soit des bribes d'histoire comme ça, ça ne rend pas le livre compliqué à lire ou...
2: Non, le ton est vif. Il y a d'ailleurs plusieurs raccourcis qu'on peut regretter parfois parce qu'il y a des petits trous dans les histoires racontées. Mais enfin, ces raccourcis permettent aussi de ne jamais perdre le fil entre ces deux ados enfermés et les histoires qu'on leur raconte. Le premier, c'est récit. Par exemple, vous parlez un peu de tous les récits, donc... qu'il y a dans ce bouquin, le premier plonge dans la traite d'Africains du pays Igbo, dans leur capture au Nigeria, une capture faite par d'autres tribus africaines, de leur vente à des Blancs et de leur envoi en Martinique comme esclaves. Le deuxième récit, lui, il démarre en 1789 à Paris avec deux Anglais, en pleine Révolution française. Et on y parle surtout d'un livre de Shakespeare, oui, dans lequel il y a cette phrase que je trouve superbe et qu'on pourrait mettre en exergue de ce livre. Tout esclave a entre ses mains le pouvoir de briser ses chaînes. Et puis ensuite, on va au 19e siècle, c'est l'immigration polonaise à la suite d'une guerre, de puce russo-polonaise. Il y a le poids de l'administration, déjà celui des papiers et donc aussi des expulsions. Et ainsi, de récit en récit, ce livre emporte ses deux protagonistes et les lecteurs en même temps dans plusieurs de ces immigrations qui ont construit la réalité de la France. Il y a les Italiens venus du Piémont, devenant ouvriers à Nice, empreints d'un racisme puissant entre le nord et le sud de la botte italienne. Il y a le besoin de main-d'œuvre coloniale pendant la guerre 14-18, et on emmène des gens venant d'Asie pour travailler dans les usines françaises. Il y a les Espagnols républicains dans les années 30, les Allemands juifs ou opposants Hitler à partir de 33. Il y a cette immigration aussi, plus récente, venue du Bled, d'Algérie. Il y a l'arrivée des Portugais qui ont fui la dictature. Il y a celle des Sénégalais, plus récente, qui ont fui la pauvreté, malgré un président poète qui n'a jamais peut-être très bien compris comment fonctionnait la pauvreté, ou l'attaque à la pauvreté. Pourtant, j'aime beaucoup Senghor, mais là, c'est vrai qu'il y a une petite critique, là. Et puis, alors, pendant quelques 140 pages, cet album réussit, en fait, à nous faire le portrait d'une réalité qui n'arrête pas, de nos jours, et on le voit tous les jours, de provoquer des remous dans la population, des remous politiques, des remous idéologiques, des remous aux bases souvent faites de rumeurs ou d'a priori. Ce livre, c'est un panorama d'un monde occidental qui, finalement, n'aurait jamais été ce qu'il est, sans les différentes vagues d'immigration auxquelles il a été confronté tout au long de son histoire.
0: Et donc je vois qu'il y a aussi un petit dossier à la fin pour nous expliquer aussi ce qu'est ce fameux palais de la Porte Dorée, ce musée. Un livre qui est construit avec beaucoup de fluidité alors, Les Voyageurs de la Porte Dorée.
2: Oui, les auteurs ont choisi de faire passer ce panorama historique aussi par le regard de ces deux adolescents. Et donc, à côté de ça, il y a brossé avec très peu d'insistance, le quotidien de ces deux jeunes qui sont issus d'une forme d'immigration et tout va bien se terminer pour eux aussi et ils vont apprendre plein de choses. Voilà, il y a des fils conducteurs historiques entre toutes les époques racontées qui sont extrêmement intéressants. Il y a les guerres, toujours à l'origine de l'immigration, les révoltes, les révolutions, les cultures différentes. Et puis, parce qu'il n'y a jamais rien de nouveau, ni à l'ouest, ni sous le soleil, il y a sans arrêt l'omniprésence du racisme et de la haine. Ce que j'ai vraiment envie dans ce livre, c'est qu'il est là pour ouvrir les yeux, qu'il dénonce, c'est vrai, mais sans jugement a posteriori, ce qui est important, et que dès lors, il se veut positif, comme l'histoire de ces deux gamins, de ces deux ados, et il devient un peu comme un chemin à ouvrir dans les consciences des lecteurs, donc dans les nôtres.
0: Les Voyageurs de la Porte Dorée, une histoire française des migrations, signée Flore Talamon et Bruno Lotte. C'est sorti chez Delcourt Ancrage. Et vous serez peut-être les gagnants de ce concours de ce dimanche. Peut-être vous la remporterez chez vous si vous envoyez BD au 6031 avec votre nom, votre prénom et votre adresse postale. Merci Jacques, on se retrouve en septembre pour de nouvelles chroniques bande dessinée. Et puis le Journal des Sports, c'est dans quelques secondes.
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0: Bonjour Christophe Reculé.
12: Bonjour.
0: On commence évidemment avec le mondial.
13: Coupe du Monde 2026.
0: On connaît désormais les adversaires des Diables Rouges en 16e de finale.
12: Oui, puisque tous les matchs de poule se sont terminés cette nuit. Ce sera le Sénégal qui a terminé 3e dans son groupe derrière la France et la Norvège. Un très gros morceau quand même, issu du groupe peut-être le plus relevé de cette phase de poule. À se demander si finalement il ne fallait pas terminer premier de notre groupe, Manuel Jousse, quoique...
14: Oui, alors la suite, c'est paradoxal, parce que forcément, on doit se réjouir de finir premier de groupe plutôt que deuxième. Ça, c'est une évidence. Sauf que quand on regarde ce qui nous attend en 16e de finale, eh bien, on se dit que finalement, aller jouer l'Australie à Dallas, ça aurait peut-être été mieux que le Sénégal ici à Seattle. Sauf que si on voit un petit peu plus loin, dans l'hypothèse où on aurait battu l'Australie, on se serait heurté à l'Argentine en 8e de finale et l'aventure se serait certainement arrêtée là, ici. Ici, avec le Sénégal, on va, je pense, aborder un match compliqué, évidemment, mais ouvert, équilibré. Le Sénégal est une équipe joueuse qui a marqué beaucoup, notamment dans son dernier match contre l'Irak, remporté 5-0, mais qui a encaissé beaucoup, hein, 3 buts contre la France, 3 buts contre la Norvège. Donc, ce qui ne nous convient pas trop d'habitude, ce sont les blocs bas. Ben, le Sénégal, c'est pas ce genre d'équipe, c'est pas une équipe qui défend, c'est une équipe qui aime jouer, qui aime aller de l'avant, mais qui est également technique et athlétique à la fois, et c'est une équipe face à laquelle on n'a aucune référence. Il en va d'ailleurs de toutes les nations d'Afrique de l'Ouest en général, où l'on en a rencontré parfois certaines en matchs amicaux comme la Côte d'Ivoire ou le Burkina, mais jamais le Sénégal. Et donc voilà, en très très peu de jours, là il faudra préparer ce rendez-vous décisif, puisque maintenant on entre dans la phase à élimination directe.
12: Merci Manu, on rappelle ce sera mercredi à 22h. Les Belges qui ont dû, on l'a rappelé, batailler jusqu'au bout pour se qualifier, ce n'est pas s'en rappeler, l'équipe de 86 qui avait fini par une demi-finale mais qui avait aussi eu du mal au début, selon rappelle Georges Grün, joueur à l'époque.
15: C'est un peu le même parcours qu'on avait connu en 86. On avait très très mal démarré. Nous, on avait terminé 3e du groupe. Et cette dynamique, le fait de se qualifier, nous a permis de réaliser des exploits. Donc, il faut prier pour qu'eux fassent de même, parce qu'ils ont quand même de grandes qualités. Moi, je suis toujours dans l'idée de dire, jouons notre football. On est capable de dominer... beaucoup d'adversaires, évidemment, il y a des adversaires plus forts, je pense aux favoris, la France, l'Espagne qui, je crois, sont supérieurs à nous, mais il faut pas avoir ce complexe d'infériorité. Je crois que nos diables peuvent aller loin, on verra, comme nous on l'a été il y a 40 ans.
12: Interview micro d'Hugo de Rey. Dans les autres affiches, on notera entre autres Pays-Bas, Maroc, Angleterre, République démocratique du Congo qui s'est qualifiée cette nuit, ou Portugal, Croatie. Début ce soir déjà avec Afrique du Sud, Canada. L'Afrique du Sud entraînée, on le rappelle, par Hugo Broos, le coach belge qui savoure ce moment.
11: Everybody was hoping that we should go to the second round, and then that happened.
16: Tout le monde espérait que nous nous qualifierions pour le deuxième tour, et c'est arrivé. Je pense que beaucoup d'émotions se sont libérées chez tout le monde. Vous l'avez vu, après le match, il y a eu une belle fête avec des chants et des danses. Tout le monde était heureux, tout le monde l'est toujours d'ailleurs, et désormais chacun est concentré sur le match. Pour le moment, nous n'avons aucun problème, et c'est une très bonne situation pour aborder ce 16e de finale.
12: Écoute d'envoi de cette rencontre à 21h.
0: On passe au reste de l'actualité sportive. On commence avec le hockey. Les Red Lions ont remporté hier la Pro League.
12: Oui, le tournoi annuel regroupant les meilleures équipes du monde grâce à leur victoire face aux Pays-Bas de 1. Mais surtout, c'est un titre synonyme également de ticket pour Los Angeles 2028, 2 ans à l'avance. Les Red Lions sont donc déjà assurés de disputer une 6e Olympiade de suite, ce qui veut dire aussi un agenda léger, pas de tournoi qualificatif à prévoir, par exemple, l'année prochaine, et ça c'est une bonne nouvelle, selon le médian Victor Wénier.
17: Le ticket olympique, c'est magnifique, on va pouvoir créer notre propre programme aussi, avoir du repos pour certains. Voilà, vous le savez sûrement, mais on n'a jamais de vacances, parce qu'on enchaîne tout le temps entre club et équipe nationale, donc on n'a vraiment jamais un break pour se reposer. Là, le fait qu'on se qualifie pour les Jeux, l'année prochaine, on sait qu'en Pro League, en décembre, ceux qui sont là depuis un peu plus longtemps, on aura le droit de se reposer 2-3 semaines, ce qui sera exceptionnel. Je suis ému d'avoir des vacances. Et surtout alors construire aussi pour les jeunes, lancer les jeunes en Pro League l'année prochaine un peu plus parce qu'on n'aura pas la pression des résultats. Et voilà, surtout aussi bien de gagner à nouveau un tournoi avec une nouvelle équipe. Ça reste le Graal, les Jeux Olympiques, qu'on les ait gagnés ou pas, ça reste un événement unique où quand on y est, c'est un truc magnifique.
12: Voilà pour les Red Lions, déjà qualifiés pour les JO, mais pas en vacances tout de suite parce que maintenant ils vont se tourner vers la Coupe du Monde au mois d'août à la maison.
0: En cyclisme, place à la course en ligne messieurs des championnats de Belgique aujourd'hui.
12: Oui, avec un parcours du côté d'Anvers, taillé pour les sprinteurs et un grand favori au bout des 240 km. Tim Herlier, déjà vainqueur en 2019 et de 2022, surtout l'absence de la plupart des stars, comme Remco Evenepoel. On écoute Louis Vervaeke, équipier de Tim Herlier, champion de Belgique déjà en 2019 et 2022. Alors, est-il le grand favori ou pas? Oui, mais...
18: Philipsen, il montre que la forme est là juste avant le tour. Il a gagné le Tour de Belgique, c'est quand même pas rien. Donc, et il supporte très bien aussi Philipsen, le chaleur, je crois. Donc, c'est jamais gagné, mais voilà, on a une bonne carte à jouer. On va jouer ces cartes-là, je crois, pas de question.
19: On m'a dit que Merlier, depuis l'hiver, il ne pensait presque qu'à ça, d'autant plus qu'il a dû décaler le début de sa saison. Vu le parcours à Brashcat, il y pense beaucoup.
18: Ouais, Tim, c'est un coureur des championnats. Quand tu vois déjà le palmarès qu'il a, même déjà dans le cyclocross, qu'il n'était pas le meilleur, il était toujours là dans les championnats. Donc, c'est sûr que sur ce jour-là, il peut toujours faire un peu plus, et espérons que c'est le cas cette année aussi.
19: Ce qui est particulier, c'est que dans le championnat, on n'a pas X équipes de 7 ou de 8 coureurs. On a des proportions totalement différentes, de très grosses équipes. C'est difficile de contrôler.
18: Ouais, c'est ça. On est à 16, donc c'est 15 coéquipiers pour Tim.
12: Interview au micro de Samuel Grulois. Une course à suivre sur la Une en télé dès 14h05, sur Ovio également, et puis en radio, sur Vivasport en DAB et Vivacité en FM dès 16h.
0: En sport moteur, les 24 heures de Spa sont en cours en ce moment.
12: Oui, et on va faire le point d'ailleurs sur place avec Pierre Capard. Bonjour Pierre, où en sommes-nous?
20: Bonjour Christophe, eh bien on peut dire que la nuit a été agitée, mouvementée ici à Francorchamps, avec notamment un violent orage qui a éclaté vers 4h du matin, ce qui a eu pour effet de neutraliser la course. Pardon, il y a eu pas mal de sorties, dont celle de Sarah Bovy sur l'Aston Martin à Blanchimont. La pilote belge a dû malheureusement abandonner. Alors c'est à nouveau la Ferrari de Rovera qui était partie en pole position hier qui a repris la tête. Elle avait pourtant perdu un tour hier soir après une crevaison, mais dans une course comme celle celle-ci. Tout est possible et la Scuderia, très rapide et experte en stratégie, a remonté inexorablement. Ferrari en tête donc devant la Mercedes de l'Autrichien Auer et la BMW pilotée par Valentino Rossi du team belge WRT. Le team WRT qui avait été deuxième aux 24 heures du Mans. Et puis derrière, c'est une Porsche de quatre marques différentes donc aux quatre premières places qui se tiennent dans un mouchoir de poche. Le premier belge, c'est Charles Wertz sur l'autre BMW du team WRT qui est 11e à un peu plus d'une minute de la Ferrari. À noter qu'il y a déjà eu 17 abandons, c'est énorme, hein, sur les 69 équipages engagés. Près d'un quart des participants donc. Côté belge, outre Sarah Bovy, Maxime Martin sur Mercedes a également dû abandonner hier soir après avoir été victime collatérale d'un crash survenu à la chicane. Alors pour l'instant, le soleil est de retour ici à Spa. Il fait toujours très chaud, mais moins qu'hier. On a frôlé les 40 degrés hier. C'est plus respirable ce matin, mais le soleil est très bas pour l'instant.

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3: Merci Christophe. Reculez à suivre le journal de 8h. Mais d'abord, on se fait un gros plaisir. Lou Depreek et les Hollywood Bananas, Kingston.

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Dans la suite de Week-end Première, Ici le Monde vous emmènera aux États-Unis et plus précisément à Palm Beach en Floride, où des élus démocrates, membres de la commission de surveillance parlementaire, auditionnent en ce moment les témoins clés du réseau de ce trafiquant sexuel Epstein, mort en prison en 2019. Jordan Rakey, d'ici là, et Tom McFarland, Easy to Love.

0: to Love, c'était Jordan Raquet et Tom McFarland. Excellent matin à l'écoute de la première, la météo tout de suite. Bonjour Denis Lagasse.
1: Bonjour Charlotte.
0: Du soleil et des orages.
1: Ah oui, exactement. Après les orages de la nuit, malgré tout, eh bien retour au calme, au soleil ce matin. Vous l'avez peut-être constaté, des températures encore fort chaudes, hein, cela étant ce dimanche, mais moins extrêmes, hein, par rapport à ce que l'on a connu précédemment. De 28 à 32 degrés pour ce dimanche. En soleil donc bien présent, mais un nouvel épisode orageux est à craindre durant l'après-midi. Ceci essentiellement sur la moitié sud-est du pays. Des orages parfois violent, mais un petit peu moins, malgré tout, violent par rapport à ce qui s'est abattu cette nuit. Une zone instable va traverser donc tout le territoire durant l'après-midi. Seule la région côtière restera ainsi au sec. Demain, lundi, journée quasi parfaite après quelques pluies en début de journée. C'est du soleil et de la chaleur.
0: Votre journal de 8h avec Hélène Remy. Ça y est, la fraîcheur est là, mais à quel prix? Les orages ont une nouvelle fois été violents par endroits. Des centaines d'interventions de pompiers, malheureusement un décès du côté de la Hulpe en Brabant wallon. Un survivant a été retrouvé dans les décombres au Venezuela. Un garçon de 11 ans a été sauvé 3 jours après le double tremblement de terre. Les Diables Rouges connaissent leur adversaire pour les 16e de finale de la Coupe du Monde de football. Ce sera face au Sénégal et ce sera une première. Bonjour, de l'air plus frais dans nos maisons, la Belgique retrouve des températures plus respirables après 10 jours de forte chaleur. Mais il a fallu en passer par les orages et ils ont été violents dans plusieurs provinces. Dégâts matériels essentiellement, mais aussi un drame, Sébastien Remacle.
2: Oui, dans la commune de La Hulpe, dans le Brabant wallon, un décès, malheureusement, ça vient de nous être confirmé par Philippe Filleul, c'est le responsable des pompiers de la province.
3: Nous devons déplorer une personne décédée, écrasée par un arbre dans un véhicule sur la commune de La Hulpe.
2: Les pompiers du Brabant wallon qui sont intervenus 200 fois cette nuit, 100 interventions en province de Namur, une petite centaine aussi en région bruxelloise. À chaque fois les mêmes dégâts, des arbres, des branches sur le sol, des routes à dégager, des avaloirs bouchés et donc de l'eau à pomper. Bref, il y a du pain sur la planche, rien que dans la zone Hainaut-Est, la région de Charleroi et Chimay. Il reste 200 interventions en attente ce matin et d'autres vont arriver avec des habitants qui se réveillent évidemment un peu plus tard le dimanche.
0: Et ces intempéries, elles ont aussi perturbé les festivités dans plusieurs localités cette
2: oui,
0: nuit.
2: Oui, comme à Courcelles, dans le Hainaut, l'événement Festa Italiana a vu ses chapiteaux et tonnelles emportés par les vents violents, ce qui a engendré 3 blessés. Quelques blessés aussi dans un autre événement, un petit festival à Frasnes, près de Couvain, dans le sud de la province de Namur. Et puis à Herpan, la kermesse a dû être évacuée cette nuit à cause des rafales qui soufflaient sur les chapiteaux.
0: Et soyez prudents lors de vos déplacements. Toutes les routes ne sont pas encore dégagées et des arbres tombés sur la chaussée pourraient vous surprendre. Sur le rail, le trafic des trains est interrompu sur 4 lignes, entre Bruxelles et Braine-l'Alleud, entre Halle et Saintes, mais aussi entre Carnières et Piétons et Herbizol et Mons, dans le Hainaut. Des arbres sont tombés sur des voies et caténaires, rendant impossible toute circulation de train. Et plusieurs événements avaient été annulés en prévision des orages. Le festival Couleur Café à Bruxelles a fermé plus tôt hier soir et les campeurs ont passé la nuit au Palais les 3 et au Palais 8 du Hezel. Werther Boutique a été interrompu également. Le concert de la chanteuse Katy Perry a été annulé. En région bruxelloise, les parcs, réserves naturelles, bois régionaux et la forêt de soigne bruxelloise ont été fermés. Ce matin, les équipes de Bruxelles Environnement procéderont à l'inspection, au nettoyage et à la sécurisation des espaces verts. Les parcs et bois rouvriront en fonction de ces observations. Il fera un peu moins chaud aujourd'hui, de 23 à 32 degrés et demain de 17 à 26 degrés. Le pays restera en avertissement jaune chaleur jusque mercredi soir. La fête nationale américaine, c'est normalement le 4 juillet, mais à Bruxelles, on la célèbre un peu plus tôt. Ce soir, les États-Unis fêteront leurs 250 ans au cinquantenaire. Concerts, nourriture made in USA, animations, mais aussi défilés et spectacles aériens de drones, discours, feux d'artifice. L'ambassadeur américain en Belgique prévoyait de faire voler des avions de combat dans le ciel du parc du cinquantenaire, mais il a dû revoir ses plans. Les festivités débuteront à 17h30 pour se terminer à 23h30. Un événement privé, 5000 invités triés sur le volet, parmi lesquels le Premier ministre Bart De Wever. Le parc du cinquantenaire sera d'ailleurs fermé aujourd'hui au public. 3 jours après le tremblement de terre au Venezuela, un garçon de 11 ans a été extrait vivant des décombres à Carabaleda. C'est dans le nord du Venezuela. Nelson Quintin est l'un des secouristes qui a retrouvé cet enfant.
4: Nous avons travaillé pendant plusieurs heures, surtout la nuit. Ce matin, lorsque nous avons repris le travail, nous avons réussi à localiser l'enfant. Nous avons commencé à travailler et au niveau de l'endroit où il était coincé, c'était un travail d'environ 5 heures jusqu'à ce que nous établissions le contact avec lui et puissions le secourir. La manière dont la structure s'est effondrée a créé une poche d'air qui l'a abrité et il n'a subi aucune blessure. C'est une source de joie immense après tant d'heures de travail, tant d'années d'efforts, d'entraînement et de préparation.
0: Le soulagement de ce pompier vénézuélien, mais le travail reste immense sur place. 50 000 personnes sont toujours portées disparues et un nouveau tremblement de terre d'une magnitude de 4,8 a été enregistré ces dernières heures. Ceux de mercredi étaient au-delà de 7. Le double tremblement de terre de mercredi a causé la mort d'au moins 1450 personnes. Les États-Unis et l'Iran ont échangé de nouvelles frappes ces dernières heures. Les deux pays s'accusent mutuellement de violation de leur fragile cessez-le-feu signé le 17 juin. Et le président américain Donald Trump a de nouveau menacé de repartir en guerre pour, je cite, « anéantir la République islamique ». Ces nouvelles hostilités sont liées au contrôle du détroit stratégique d'Ormuz, par où transite normalement 20% du pétrole et du gaz à destination du reste du monde. Le détroit a rouvert, mais l'Iran n'a autorisé qu'un seul couloir de passage le long de ses côtes et menace de s'en prendre à tout navire qui ne respecterait pas ses règles. Les derniers matchs de poule se sont déroulés cette nuit à la Coupe du Monde de football et on connaît donc toutes les affiches des 16e de finale. Pour les Diables Rouges, ce sera face au Sénégal, un adversaire loin d'être abordable, Christophe Reculé.
5: Non, tout un paradoxe, les Belges se sont battus jusqu'au bout pour obtenir cette première place de groupe, synonyme de tableau plus ouvert, avec la possibilité de rester à Seattle et limiter les déplacements et d'affronter un 3e de groupe en 16e. Mais voilà qu'ils héritent sans doute du pire adversaire possible, puisque si 3e, c'était dans le groupe peut-être dans le plus relevé avec la France, grande favorite, et la Norvège qui s'annonce comme un outsider très solide. Et puis on rappelle que le Sénégal était finaliste de la dernière Coupe d'Afrique des Nations, 18e au classement mondial, seulement 8 places derrière les Diables. Ce match s'annonce donc très équilibré, point positif. Le Sénégal n'est pas une équipe qui s'appuie sur sa défense avec un bloc bas, ce que n'aiment pas les Diables Rouges. Elle a d'ailleurs encaissé 6 buts. Par contre, attention à son attaque, portée par sa star Sadio Mané qui a empilé 8 goals en phase de groupe. Mais point de motivation, si les Belges parviennent à passer, ce sera soit les États-Unis, soit la Bosnie-Herzégovine en 8e, avec une vraie perspective de rejoindre les quarts de finale.
0: Merci Christophe. Et le coup d'envoi, ce sera le 1er juillet à 22h. Dans les autres affiches, on notera entre autres Pays-Bas, Maroc, Angleterre, République démocratique du Congo ou encore Portugal, Croatie. Premier 16e ce soir avec Afrique du Sud, Canada dès 21h à suivre sur RTBF, typique en télé. En cyclisme, c'est la course en ligne des championnats de Belgique aujourd'hui avec un parcours du côté d'Anvers taillé pour les sprinteurs et un grand favori au bout des 240 km, Tim Merlier, déjà vainqueur en 2019 et 2022. Remco Evenepoel et Wout Van Aert sont absents. Une course à suivre sur RTBF La Une en télé dès 14h05, sur Ovio aussi et en radio sur Vivacité dès 16h. Et puis en hockey, les Red Lions ont remporté la Pro League, un tournoi qui regroupe les meilleures équipes du monde. Les Belges se sont imposés face aux Pays-Bas 2-1, un titre synonyme également de ticket pour Los Angeles 2028. 2 ans à l'avance, les Red Lions sont donc déjà assurés de disputer les prochains Jeux Olympiques. C'est la fin de ces informations. Merci de passer votre matinée avec nous.
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7: Bonjour à vous, bon matin. Dans Ici le Monde, dans quelques instants, nous prendrons la direction de l'Égypte où la population fait moins d'enfants et cela ravit les autorités, contrairement à beaucoup de gouvernements. Les Égyptiens y voient une façon d'alléger la pression démographique sur le logement, le système de santé ou encore le marché du travail. Ensuite, dans son éphémérie, dans ce 28 juin 2026, Pauline Rivière nous parlera de la foudre, car c'est la journée mondiale de sensibilisation au danger de la foudre. lendemain d'un orage important, donc ça tombe bien. Et puis on recevra le docteur en sciences du langage Louis Escoufler. Il est chercheur associé au MIT spécialisé dans l'impact de l'intelligence artificielle sur l'écriture de fiction. Et il publie son premier roman, L'instinct de l'autruche, aux éditions En Page. On lui demandera s'il a utilisé l'IA. Joachim De Coster à la réalisation, Alexandra Bassène à la programmation musicale. Merci à eux et surtout, bienvenue à vous.
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7: Harry Styles, American Girls.

0: Harry Styles à 8h12, ici Le Monde, l'actualité internationale.
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0: Bonjour Esmeralda Alabi.
13: Bonjour Charlotte et bonjour à vous tous.
0: Ce matin, nous mettons le cap sur l'Égypte. Les chiffres de la natalité viennent de sortir. Les femmes ont moins d'enfants et cela ravit les autorités.
13: Et oui, l'Égypte va à l'encontre de tous les autres pays qui voient la baisse de la natalité comme un problème. Alors on va évidemment essayer de comprendre pourquoi et on va le faire avec notre correspondant sur place, Martin Dumas Primbault. Martin, bonjour.
14: Bonjour.
13: Alors Martin, pourquoi les autorités égyptiennes se réjouissent-elles de ces chiffres de la natalité en baisse?
14: Alors il faut mesurer la pression démographique à laquelle le pays est confronté. L'Égypte, c'est 109 millions d'habitants, un pays qui se situe parmi les trois plus peuplés d'Afrique, mais cette population est concentrée sur une portion très réduite du territoire, à savoir la vallée du Nil et le delta, soit à peine 5% du pays, le reste étant désertique. Pour vous donner une idée, c'est une superficie comparable à celle de la Belgique pour plus de 100 millions d'habitants. Résultat, les grandes villes comme Le Caire ou Alexandrie sont extrêmement denses et dans les zones rurales, les habitations empiètent sur les terres agricoles. À cela s'ajoute aussi un stress hydrique important puisque les ressources en eau dépendent quasiment exclusivement du Nil.
13: Mais alors, d'où vient cette baisse ?
14: D'abord, soyons précis, effectivement, la natalité baisse avec moins de 2 millions de naissances par an, ce qui n'était pas arrivé depuis 2007, et désormais un peu plus de 2,3 enfants par femme contre encore 3 en 2020. Mais la population dans son ensemble continue d'augmenter avec environ 1,2 million d'habitants supplémentaires par an. Cette baisse amorcée autour de 2018 s'explique par plusieurs facteurs. Une prise de conscience progressive, notamment liée à la hausse du niveau d'éducation, surtout chez les femmes, un meilleur accès au planning familial et à la contraception, et enfin une crise économique qui pousse de nombreuses familles à limiter le nombre d'enfants.
13: Martin, il y a eu aussi des mesures prises par le gouvernement pour obtenir ces chiffres.
14: Oui, il y a eu notamment en 2019 la fameuse campagne de sensibilisation baptisée « Itnin Kifaya », comprenait deux « ça suffit » pour encourager les mères à s'arrêter après deux grossesses. Puis des incitations financières et des réductions d'accès aux services publics pour les familles trop nombreuses. C'est un objectif affiché du président de la République Abdel Fattah el-Sissi. Écoutez ce qu'il déclarait en septembre 2023.
15: On veut environ 400 000 naissances par an. L'objectif n'est pas seulement de réduire le taux de natalité, mais aussi de compenser le déficit accumulé au cours des 70 dernières années en atteignant environ 400 000 naissances sur une période qui pourrait aller jusqu'à 20 ans. Ensuite, on pourra commencer à dire qu'on autorise à nouveau une croissance supérieure à cela. D'ailleurs, les Iraniens ont fait ça, les Turcs l'ont fait et les Chinois l'ont fait.
14: Avec ces bons résultats, le gouvernement mise d'ailleurs sur un nombre d'enfants par femme de 2,1 d'ici à 2027, soit avec 3 ans d'avance sur l'objectif initial.
13: Et est-ce que cette natalité en baisse règle tout ?
14: Comme vous pouvez l'imaginer, la réponse est non. Certes, cela peut permettre d'atténuer un peu les tensions auxquelles le pays fait face, mais ce n'est pas la solution miracle, comme me l'a expliqué Daoula Charaoui, analyste au sein de l'antenne égyptienne du Fonds des Nations Unies pour la population.
2: L'Égypte va continuer à croître malgré la baisse de la fécondité, mais la structure par âge changera probablement à long terme, dans 30 à 40 ans. Cependant, la population en âge de travailler, la population intermédiaire, restera la plus importante, environ 65% de la population.
14: Une population active qui peine déjà à trouver un emploi stable et à se loger dans un contexte économique difficile qui perdure depuis 2022.
13: Merci Martin. Et selon les experts, il faudrait une croissance économique supérieure de 5% par an pendant plusieurs années pour commencer seulement à résorber le chômage.
0: Deuxième étape d'ici le monde, Esmeralda Labi, c'est les États-Unis et plus précisément Palm Beach en Floride.
13: Oui, parce que c'est là que tout a commencé dans l'affaire Epstein. En ce moment, des élus démocrates, membres d'une commission de surveillance parlementaire, auditionnent des témoins et des victimes clés du réseau.
16: Nous sommes dans une salle impersonnelle de l'hôtel de ville de West Palm Beach en Floride. Devant le président du jour, Robert Garcia, et cinq autres élus démocrates de Washington.
17: Good morning, everyone.
18: Bonjour à tous.
16: Quatre victimes se relaient pendant plusieurs heures pour témoigner de ce qu'elles ont vécu.
18: Je déclare cette audience ouverte. Les survivantes de Jeffrey Epstein méritent d'être entendues. Et en tant que commission, nous devons toujours mettre en avant leurs témoignages. Et je tiens bien sûr à les remercier d'être ici aujourd'hui.
19: Bonjour, je m'appelle Courtney Wilde. J'ai été violée par Jeffrey Epstein à l'âge de 14 ans jusqu'à mes 17 ans. Ce qui m'est arrivé est évidemment horrible, mais ce que le gouvernement a fait par la suite a changé ma vie tout autant. Car le gouvernement a passé un deal secret avec Jeffrey Epstein. Ils ont accepté de ne pas le poursuivre, ils ne nous en ont jamais parlé. Pendant des années, j'ai cru qu'une enquête était en cours, mais il n'y en avait pas. Je suis venue ici pour être sûre d'une chose, que cela ne se produise plus jamais.
16: Jenna Lisa Jones avait également 14 ans lorsqu'elle a été violée par Epstein en 2004. Un objet est imprimé à tout jamais dans sa mémoire, un objet bien particulier placé dans la salle de massage du milliardaire.
20: Ce petit minuteur pour les 30 minutes, parce qu'on y restait vraiment 30 minutes. Je n'arrêtais pas de regarder ça, juste pour que ça se termine. Donc ça m'a marqué. Et là, tu attends juste que ce moment se termine, en endurant sans comprendre. Tu es seule dans cette pièce avec lui, il n'y a personne. Où est-ce que tu peux aller ? Qui est-ce que je connais ? Et dès qu'il a fini, il attrape sa serviette, se lève et sort. Et moi, je me précipite pour remettre tous mes vêtements et je suis bouleversée, complètement brisée.
16: Jenna Lisa a emmené à son tour une copine de collège chez Jeffrey Epstein, de quoi alimenter le système pyramidal et assurer la pérennité du réseau pédocriminel. Randy Kogan est psychothérapeute. Elle suit une vingtaine de victimes d'Epstein.
20: Je travaille avec les survivantes de Jeffrey Epstein. Depuis 2007. Jeffrey Epstein a conditionné ses filles pour qu'elles croient qu'elles entretenaient une sorte de relation avec lui. Il a appris à les connaître. Il leur a posé des questions sur leur famille, sur l'école, sur leurs rêves, leurs objectifs, pour apprendre à les connaître. Il a utilisé cette relation comme une arme. Enfin, il leur a donné le sentiment d'être désirée, d'être importante. Et à cause de cela, elle ne voulait pas le décevoir.
16: Le nombre de victimes de Jeffrey Epstein est estimé à près de 1200 à travers le monde.
13: Un reportage de Valérie Cantier pour France Inter.
0: 8h21, dernière escale d'ici le monde, la Syrie. Depuis plusieurs jours, des citoyens manifestent et réclament que les partisans du président déchu Bachar al-Assad rendent des comptes.
13: Oui, les nouvelles autorités syriennes ont bien engagé un processus de justice transitionnelle, comme on dit, mais c'est trop lent pour les manifestants.
0: Certains protestataires ont attaqué des commerces, scandé des slogans à caractère confessionnel. D'autres ont voulu expulser d'anciens miliciens de leur maison. Ça mérite une analyse.
13: Oui, on va la faire avec Thomas Pierret, qui est chercheur au CNRS, rattaché à l'Institut de recherche et d'études sur les mondes arabes et musulmans. Monsieur Pierret, bonjour.
17: Bonjour.
13: Alors, les Syriens manifestent. Ils réclament donc que les partisans de l'ex-président Bachar al-Assad rendent des comptes. C'était pas prévu, ça, par les nouvelles autorités ?
17: Il y a un certain nombre de responsables de l'ancien régime qui ont été arrêtés et même pour certains qui sont en train d'être jugés. Mais il y a beaucoup de personnes qui échappent à ce processus. Par exemple, un chef paramilitaire qui était extrêmement puissant, qui n'a pas été poursuivi. En fait, il a aidé, pour le dire platement, il a retourné sa veste. Certains hommes d'affaires qui, vraisemblablement, a payé pour se racheter une respectabilité. Et donc, ça, évidemment, vous imaginez bien que pour le Syrien ordinaire, tout ça n'est pas facile à avaler. C'est un choix qui a été fait par le nouveau pouvoir et qui n'est pas forcément un choix absurde, ni même forcément immoral. Hein. Par exemple, il y a eu des incidents assez graves dans la ville de Palmyre. C'est le type de région où on a encore des identités, des entités, des structures tribales assez fortes. Et vous avez dans certains cas certains clans qui ont travaillé avec l'ancien régime ou avec les forces iraniennes qui étaient basées dans la région. Et donc, les tensions et les rivalités qui éclatent aujourd'hui, elles ne sont pas juste dirigées contre certains individus, elles peuvent être dirigées contre des familles, contre des clans, et voilà.
13: Mais il en est où le gouvernement de transition maintenant ? Est-ce que les réformes ont été entamées ? Est-ce qu'on a des élections prévues ?
17: Alors, si on parle d'élections, non, en ce sens qu'il y a un parlement qui est en train d'être constitué, qui n'a toujours pas commencé à siéger, qui n'est même pas complet. Il reste un tiers des sièges à pourvoir et ces sièges seront directement nommés par le président. Avec l'idée, bon, c'est comme ça que c'est présenté, de corriger d'éventuels déséquilibres, etc. Mais on imagine évidemment que ça va donner un parlement qui sera très largement aligné sur le pouvoir, qui n'aura pas beaucoup de prérogatives par ailleurs. Et alors, le nouveau pouvoir s'est donné une période transitoire de 5 ans. En même temps, ils détestent qu'on les appelle gouvernement transitoire. C'est vraiment une insulte. Mais en même temps, on a l'impression que c'est une transition qui est appelée à durer. Pareil pour les élections. Donc, le système politique qui est mis en place, il est quand même il est hyper centralisé autour de la personne d'Ahmed Chara, le président, et de son entourage. Il y a toutes les cartes en main et puis la décision est vraiment rassemblée autour de quelques personnes qui ont pour un certain, pas toutes, mais un certain nombre d'entre elles, même des liens de parenté avec le président. On peut vraiment se poser des grosses questions sur ce que l'avenir nous réserve.
13: Alors plus de 13 millions de Syriens, soit plus de la moitié de la population, sont confrontés à une insécurité alimentaire aiguë. C'est selon les Nations Unies. C'est quoi aujourd'hui la vie quotidienne des Syriens ? Elle s'est améliorée ou pas ?
17: Il y a en tout cas des facteurs d'amélioration, mais ça ne se traduit pas automatiquement en redémarrage économique parce que le niveau de destruction des infrastructures, les besoins sont absolument immenses, plusieurs centaines de milliards de dollars pour reconstruire le pays qui ne se trouve nulle part. À commencer par des choses aussi élémentaires que le logement, vous avez des zones où à perte de vue, il n'y a que des gravats. Il y a eu un démantèlement d'une bonne partie de ce qui existait comme industrie en Syrie pendant la guerre. Pour les investisseurs étrangers, tout ça n'est pas très encourageant. C'est-à-dire, vous êtes une entreprise étrangère, vous voyez un pays où il n'y a pas beaucoup d'électricité, c'est quelques heures par jour, où vous allez devoir compenser par des groupes électrogènes, où l'Internet est de très mauvaise qualité, où il y a certaines régions où il y a quand même encore des problèmes de sécurité. Donc, tout ça fait que ce n'est pas forcément attirant pour les investisseurs. Il y a beaucoup de choses qui sont orientées vers, on va dire, la rentabilité à court terme. Logement de luxe, tourisme, loisirs, etc. Ce qui ne génère pas beaucoup d'emploi, par exemple, de développement réel, ce n'est pas quelque chose qui va permettre un redémarrage structurel et sur le long terme.
13: Mais selon vous, monsieur, elles étaient prévisibles, ces manifestations ?
17: C'est-à-dire qu'on arrive quand même au bout d'une espèce d'état de grâce où, évidemment, pendant un an et demi, les gens se sont dit, bon, on se doute bien qu'ils ne peuvent pas tout résoudre du jour au lendemain dans une situation pareille. Voilà, maintenant, on est après un an et demi après la transition et les quelques sondages d'opinion qui sont faits maintenant en Syrie, ça, c'est une grande nouveauté par rapport à l'ancien régime, c'est qu'on a maintenant des sondages d'opinion qui sont assez fiables et qui montrent que depuis le début de cette année 2026, il y a une dégradation assez nette et assez rapide de la satisfaction des gens par rapport notamment aux questions de services publics. Public qui tarde à être remis en service.
13: Merci monsieur, je précise encore que le tourisme reprend timidement en Syrie des sites emblématiques comme la cité antique de Palmyre ouvre au public. Merci de nous suivre, merci d'être ouvert à l'actualité internationale.
0: C'était Ici le Monde, une séquence que vous pouvez évidemment retrouver aussi en ligne avec un développement supplémentaire Esmeralda sur...
13: À votre avis, quel est le sujet qui mériterait le plus d'être?
0: Moi, j'aimerais en savoir plus encore sur l'Égypte. Est-ce que c'est
13: évidemment,
0: ça
13: on va parler de ça. Oui,
0: vous avez raison. Et donc, cette baisse de la natalité qui est encouragée par les autorités. Rendez-vous sur RTBF. Actu à suivre, l'éphéméride de Pauline Rivière.
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0: 8h28, on jette un coup d'œil sur la météo de votre dimanche 28 juin. Une matinée très douce sous un faible flux d'ouest. Il fera encore chaud, mais la progression de la chaleur sera un peu ralentie par le changement de masse d'air. La chaleur quand même sera au rendez-vous cet après-midi, mais plus supportable, moins extrême que les jours précédents. On attend 26 au littoral, 28 à 32 ailleurs. Une évolution instable et orageuse pourra aussi se développer dès le milieu de l'après-midi. Là aussi avec des phénomènes qui pourront être violents, soyez prudents. La région côtière, elle, restera au sec sous un large soleil. Demain lundi, ce sera parfait, beau et respirable. On attend de 21 à 28 degrés. Dans les prochains jours, ce sera lumineux avec parfois quand même de l'instabilité. Mais globalement, la chaleur sera modérée, on respirera. Le vendredi de la semaine prochaine sera plus beau, chaud, mais supportable. Une petite augmentation pourra être prévue pour samedi, mais ça reste bien.

0: Bienvenue à vous si vous nous rejoignez. On est ensemble jusqu'à 9h avec Pauline Rivière. Bonjour Pauline.
1: Bonjour Charlotte.
0: Votre chronique éphéméride se consacre à la foudre, elle est absolument dans l'actualité.
1: Tout à fait, on va parler de la foudre au sens propre comme au figuré et on verra que ces coups peuvent être redoutables.
0: Oui, parce que c'est aussi la journée mondiale de la sensibilisation au danger de la foudre en ce 28 juin. Nous aurons aussi un invité, il s'appelle Louis Escoufler, il est docteur en linguistique à l'UC Louvain, chercheur affilié au MIT et auteur. Son premier roman, L'instinct de l'autruche, est sorti aux éditions En Page et comme il est spécialiste de l'intelligence artificielle dans les récits de fiction, cet entretien promet d'être intéressant. 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
0: Vince Staples, voici Cotton.

0: Sorti ce mois-ci, on écoutait Cotton.
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0: 8h34 ce dimanche 28 juin, c'est la journée mondiale de sensibilisation aux dangers de la foudre. Et Pauline, vous nous parlez donc de ce phénomène météorologique qu'on a longtemps attendu ces derniers jours. Et qu'on a beaucoup entendu cette nuit.
2: La foudre est indissociable des orages. C'est un gigantesque courant d'électricité statique par lequel des charges électriques sont transférées. Transférées soit à l'intérieur d'un nuage, entre deux nuages, ou entre un nuage et le sol. L'éclair, c'est le phénomène lumineux. La foudre désigne l'impact physique de cette décharge électrique lorsqu'elle atteint le sol. Dans l'histoire de l'humanité, la foudre a peut-être, probablement, été la première source de feu. C'est entre autres pour ça qu'elle fascine et qu'on la retrouve dans de nombreux mythes et légendes autour du monde comme preuve du pouvoir des dieux. C'est le naturaliste romain Pline l'Ancien qui décrit au 1er siècle et pour la première fois la foudre et des cas de foudroiement humain.
0: Oui, parce que la foudre peut tuer, évidemment. Hein. Plus de 20 000 décès quand même tous les ans dans le monde, en plus des dégâts industriels, des pannes électriques ou des incendies.
2: Oui, il y a quelques règles simples à retenir pour limiter le risque de prendre la foudre si on se retrouve dans la nature en plein orage, sans possibilité de s'abriter. Surtout, ne jamais rester sous un arbre, particulièrement s'il est isolé. Ne pas se baigner ou rester près d'une étendue d'eau, s'éloigner de toute structure métallique à une distance d'au moins 3 mètres, donc lâcher votre parapluie même s'il pleut. Il faut aussi s'écarter les uns des autres d'au moins 3 mètres si on est en groupe, et surtout, il faut s'accroupir sur ses talons, les pieds joints, en attendant que ça passe. Sous la pluie ou dans votre lit, vous l'avez peut-être déjà fait hier, voici l'astuce pour calculer à quelle distance est l'orage. Comptez les secondes entre l'apparition de l'éclair et le coup de tonnerre, puis divisez ce chiffre par 3. Vous saurez ainsi à combien de kilomètres environ l'orage est. Recommencez l'opération quelques minutes plus tard pour savoir s'il s'approche ou s'éloigne de vous. Ce calcul des 3 secondes, il se base sur le fait que le son a besoin de 3 secondes pour parcourir 1 km.
0: Alors quand on pense à la foudre, on pense aussi à son versant plus métaphorique, le fameux coup de foudre, Pauline.
2: Tomber en amour, comme on prendrait une décharge électrique, instantanément et surgit de nulle part. C'est une expression qu'on utilise depuis la seconde moitié du XVIIIe siècle et qui s'est faite une place forte dans nos représentations de l'amour romantique idéalisé. Le coup de foudre est partout. Au cinéma, dans Coup de foudre à Notting Hill évidemment, mais il est aussi un point de départ de Titanic, Sur la route de Madison, In the Mood for Love ou encore dans Le fabuleux destin d'Amélie Poulain. Dans la chanson française, le plus célèbre coup de foudre se transforme en coup de soleil chez Richard Cocciante, mais on en trouve aussi chez d'autres, Florilège.

0: Ah, je sais pas. Joule, Joule. Ah bon ?
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0: Ah, ça c'est Higelin, oui.
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0: Avec sa chanson Coup de foudre.

0: de foudre n'est pas la seule expression française utilisant des métaphores orageuses.
1: On parle aussi de foudre de guerre pour désigner une personne extrêmement compétente ou redoutable, mais c'est une expression qu'on utilise plus souvent dans sa forme négative, de manière ironique. Ouais. C'est pas un foudre de guerre, sous-entendu, je ne suis pas face à un génie. Ici, le mot foudre, il est exceptionnellement masculin, parce qu'il fait référence à l'arme mythique de Zeus, un objet composé d'un faisceau d'éclairs enflammé. Et c'est cette même référence mythologique qui est mobilisée dans les expressions « les foudres du ciel », qui désigne une sanction terrible qui vient de plus haut que nous, et aussi dans le fait de s'attirer les foudres de quelqu'un.
0: Ah, quand on dit s'attirer les foudres, en fait, foudre est masculin.
1: Oui, exactement. Non, c'est... Oh, okay. Et sous-entendu, ça vient de plus haut que nous et... Zeus n'est pas loin. Un coup de foudre amoureux peut être une fulgurance. En revanche, un coup de foudre orageux est une fulguration. Si on survit, on devient un ou une fulgurée. Si on en meurt, on est foudroyé. On sait avec certitude qu'avec le dérèglement climatique, les épisodes orageux vont se multiplier. Alors que l'on soit chasseur d'orage ou astraphobique, prenons garde à la foudre qu'elle frappe nos paysages ou nos cœurs.
0: Merci beaucoup Pauline Rivière pour cet éphéméride foudroyant. Donc on rappelle, hein, on divise par 3 pour savoir à combien de kilomètres
1: exactement.
0: On compte les secondes et on divise par 3.
1: Oui.
0: Ok, ça c'est simple. Merci Pauline, 8h40, on reçoit notre invité juste après Childish Gambino Feels Like Summer. On se plonge donc dans un roman qui lui-même nous plonge dans l'univers du sport, de grandes compétitions et la chute d'une idole.

0: Dino en 2018. C'était Feels Like Summer à 8h43.
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0: Achille Dolnay est au sommet du golf mondial. Champion international, idole médiatique, modèle de réussite. Un Belge qui a tout gagné, qui n'a jamais fait une seule erreur dans un tournoi. Un champion qui décourage d'avance ses adversaires car on sait qu'à la fin, c'est toujours lui qui gagne. Jusqu'au jour où, lors d'un entraînement, sa balle percute le crâne de Benjamin, un employé du golf qui s'effondre. En un quart de seconde, Achille Dolnay passe du rang de star à celui d'assassin. Car oui, le doute s'instille très vite, puisque Achille Dolnay ne fait jamais d'erreur. A-t-il visé intentionnellement ce jeune employé qui semblait un peu trop proche de sa femme Christina ? Bonjour Louis Escoufler.
2: Bonjour.
0: Vous avez 29 ans, vous êtes l'auteur de L'instinct de l'autruche qui est apparu il y a quelques semaines aux éditions En Page, un roman haletant qui décrit la chute d'une idole, le vernis qui se craquelle petit à petit. Vous êtes aussi docteur en linguistique à l'UC Louvain et chercheur affilié au MIT. Et alors c'est très intéressant parce que vos recherches, elles portent notamment sur les mutations de la fiction à l'ère de l'intelligence artificielle générative. L'instinct de l'autruche, c'est votre premier roman. Auparavant, vous aviez publié un recueil de nouvelles qui, d'ailleurs, avait reçu le prix Laure Nobel. Alors, vous qui connaissez très bien le domaine de l'IA générative, qu'est-ce qu'on se pose comme question aujourd'hui quand on veut écrire un roman, à l'heure où, en quelques secondes, l'IA pourrait très bien écrire ce même roman, ou peut-être pas le même, justement, en quelques secondes?
2: Oui, moi, en tant que chercheur, ma posture, elle est aussi d'expérimenter, et donc c'est un peu inévitable d'aller tester les possibilités qu'offre l'intelligence artificielle. En même temps, il faut garder en tête que ça reste un outil très mathématique, qui est basé uniquement sur des probabilités, donc qui va pas pouvoir réinventer ce qu'il a appris dans toutes les données. Il va jamais vraiment être aussi créatif qu'un être humain. Il y aura pas de patte humaine derrière, de vraies réflexions sur le monde. Ça reste vraiment un robot, hein, une IA. Ça n'a rien à voir avec un vrai auteur ou une vraie autrice. Par contre, en effet, on peut tester, on peut aller voir un petit peu, tiens, comment est-ce qu'il peut me proposer peut-être des synonymes. Pour moi, je l'utilise souvent comme une sorte de dictionnaire de synonymes amplifié. Hein. Il est très efficace pour ça, parce que c'est une des tâches avec laquelle il a été entraîné. Et puis aussi, au niveau de l'intrigue, là, c'est vraiment plus sensible d'aller l'utiliser. Ce que je vais faire parfois, c'est lui donner le début d'un chapitre et lui dire, tiens, dans quelle direction est-ce que ça pourrait aller ? Donne-moi les 10 directions les plus probables. Je vais lire ce qu'il me propose et je sais que je ne dois pas aller dans ces directions-là parce que, a priori, ce sera le plus probable, donc le plus cliché et donc peut-être pas ce que les lecteurs et les lectrices ont envie de voir.
0: Vous l'utilisez en revers, si je puis dire. Enfin, justement pour
2: challenger.
0: Pour vous challenger. Ok. Donc vous diriez quand même que ça rebat un peu les cartes pour les auteurs?
2: Oui, et je pense dans le monde de l'édition aussi, hein, on voit de plus en plus de romans. Il suffit d'ouvrir la page d'accueil sur Amazon. On voit déjà des guides touristiques, par exemple, qui apparaissent, qui sont entièrement écrits par IA, qui n'ont pas d'auteur ou pas d'autrice affichée. Je pense que c'est inévitable qu'on va finir par avoir un paysage dans lequel il y a des œuvres qui sont écrites partiellement ou totalement avec l'intelligence artificielle. La vraie question qu'on se pose beaucoup aujourd'hui, c'est au niveau de la posture des lecteurs et des lectrices. Est-ce que nous, en tant qu'êtres humains, on a vraiment envie de lire des romans, des livres qui sont écrits par des IA ou en partie par des IA? Ça, le temps nous le dira.
0: Est-ce que vous pensez quand même qu'avec un... On dit toujours que la qualité de ce que va fournir l'IA vient à la fois de ce qu'il a engrangé comme matière, mais aussi du prompt qu'on écrit, de ce qu'on lui demande. Est-ce qu'avec un bon prompt, l'IA pourrait écrire une fiction passionnante?
2: Ça dépend très fort de la définition de passionnant. Est-ce que passionnant, c'est du suspense? Là, sans doute que l'IA pourrait créer une sorte de suspense, créer une intrigue, créer une tension narrative. Mais après, dans passionnant, il y a le mot passion aussi. Est-ce que nous, en tant que lecteurs, on peut vraiment être passionné par quelque chose tout en sachant très bien que derrière, il n'y a pas d'intention humaine, il n'y a pas de point de vue, il n'y a pas d'opinion, il n'y a pas d'expérience de la vie?
0: Vous dites pas de point de vue. Excusez-moi, mais j'ai vu que vous faisiez aussi des recherches sur précisément le fait que l'IA a aussi un point de vue ou des biais sociaux, hein, c'est ça?
2: Oui, tout à fait. Ça, c'est attesté depuis des années, hein, comme les IA, comme ChatGPT par exemple, sont entraînées sur des millions et des millions de données textuelles qu'elles trouvent en ligne. Hein. Par exemple, ChatGPT, 3% de tout ce qu'il a appris, c'est tout Wikipédia. Donc, ça représente aussi énormément de livres, de romans qui ont été publiés, de synopsis de films. Et donc, évidemment, il encode tous les stéréotypes qui vont avec, tous les clichés et les points de vue sans doute moyens de tous les auteurs et les autrices qui ont écrit ces textes. Le problème, c'est qu'une moyenne de point de vue, elle est toujours un petit peu fade. Elle est toujours aussi très orientée, parce que les textes qui sont en ligne, ce sont beaucoup des textes occidentaux, beaucoup des textes écrits en majorité dans des pays comme les États-Unis, comme l'Europe. Et donc, ça écarte une grande partie de la population mondiale, et donc une bonne partie des points de vue aussi.
0: Louis Escoufflet, on va quand même parler de votre roman, hein, L'instinct de l'autruche. Dans ce livre, votre héros, c'est une sorte de machine aussi. Alors, ce n'est pas une intelligence artificielle, mais il n'a jamais raté un coup. Donc, il est golfeur, hein, mais de très très haut niveau. C'est le premier golfeur au monde, il est belge d'ailleurs. Même en entraînement, il ne rate rien, ce qui n'est pas vraiment humain. Et ce qui instaure d'emblée quand même une sorte de mystère autour de lui. On se demande pendant une bonne partie du livre si c'est un polar réaliste ou bien s'il y a un peu de fantastique. Vous aimez brouiller les pistes.
2: Oui, j'avais envie d'inclure cette dimension un petit peu magique, presque un petit peu absurde aussi. Hein. Il y avait quelque chose de très ancré dans la culture belge aussi, d'avoir cet aspect très déroutant de quelque chose qu'on peut pas expliquer et qui vient bouleverser la société, de voir comment les personnages y réagissent, comment les médias, comment les réseaux sociaux réagissent à ça, encore plus quand c'est utilisé à mauvais escient, comme ça arrive au début du roman. Donc oui, je trouvais ça assez fascinant.
0: Rapidement, votre champion de golf, Achille Daulnay, qui donc, on le rappelle, a tué quelqu'un. Alors, on sait pas si c'est un accident ou pas, mais en tout cas, au cours d'un entraînement, alors qu'il ne ratait aucune balle, sa balle finit dans la tête d'une personne qui va mourir, Benjamin, qui est un employé. On comprend que les choses vont mal tourner pour lui, parce que cet homme qui l'a tué, par accident ou pas, avait eu une très brève relation avec sa femme, et plutôt que de se soumettre aux interrogatoires de police, il va se laisser entraîner par son frère Stan en cavale à travers la Belgique. Alors, ils auraient pu partir à l'étranger, mais ils vont rester ici. Est-ce que votre but, Louis Escoufflet, c'était aussi de faire exister la Belgique dans une fiction de type thriller ?
2: Oui, je pense que dans le roman, la Belgique est un personnage à part entière. Ils vont se retrouver à Dinan, notamment dans des scènes, dans des cafés avec une ambiance très terroir wallon. Puis ils vont monter jusqu'à Bruxelles, dans la campagne flamande. J'avais envie de pouvoir faire vivre ce décor belge et d'ancrer mes personnages dedans, et en même temps de les y opposer très fort, parce que le personnage d'Achille, qui est un modèle de réussite, c'est un petit peu ce qu'on dénonce nous-mêmes souvent en tant que Belges. On a tendance très fort à avoir ce petit syndrome du petit frère par rapport à la France, par exemple, de jamais être les premiers. On voit aujourd'hui très fort avec le mondial, on a ce syndrome-là qui ressort. Et donc j'avais envie de confronter aussi les lecteurs et les lectrices belges à ce syndrome culturel qui nous habite peut-être un peu tous.
0: Au fur et à mesure de sa cavale, Achille... alors nous, en tant que lecteurs, on va avoir d'autres informations qui vont nous arriver sur lui, qui vont faire craquer quand même le vernis de perfection qu'il affichait. Achille, c'est notamment quelqu'un qui ne maîtrise pas du tout sa colère. Alors, est-ce que ça fait pour autant de lui un meurtrier ? Rien n'est moins sûr, mais ça va l'entraîner dans une spirale de violence. Et puis, la violence, elle existe aussi dans ce livre, dans le regard des autres. Et c'est aussi un peu ce que vous disiez, hein, par rapport à la réussite. C'est-à-dire qu'on adore voir tomber une idole.
2: Oui, ici, au niveau d'Achille, il y a l'aspect roman psychologique que j'avais envie d'explorer aussi, qui est la question qui est posée tout au long du livre, c'est si on réussit tout le temps, si on n'est jamais confronté à l'échec. Achille naît aussi dans une, enfin, il naît avec une cuillère d'argent dans la bouche, il fait partie de la haute strate de la société, et puis tout à coup il est confronté à l'échec. Comment est-ce qu'il va réagir? Comment est-ce que sa psychologie qui s'est construite tout au long de sa vie va réagir à ça? Et en effet, le rôle des médias, comme vous le dites, le rôle des réseaux sociaux a aussi une grande place dans le roman. Comment

0: ChatGPT et les autres IA n'étaient pas encore suffisamment démocratisés pour que je puisse tester. Je le teste aujourd'hui avec d'autres projets artistiques. Mais oui, j'ai plutôt été me renseigner auprès de golfeurs sur Internet en lisant. Et puis, je me suis inspiré moi-même aussi de mes idées reçues sur ce monde-là, évidemment.
1: Un monde que vous avez donc plus ou moins découvert en écrivant ce livre. Un sport particulier quand même. Je vous entendais dire qu'en fait, ça ne nécessite pas nécessairement une condition physique incroyable, c'est ça ?
0: Oui, bah je cherchais aussi un sport dans lequel mon histoire pouvait se dérouler, parce que l'idée c'est d'avoir un héros qui réussit sans vraiment faire d'efforts, avec un talent inné, un don qui est peut-être parfois considéré comme... dû au hasard, à la chance, et le golf permettait ça, c'est sans doute plus fascinant aussi que la pétanque ou qu'un autre sport comme ça.
1: La chute d'une idole avec ce roman thriller haletant qui se passe donc en Belgique. L'instinct de l'autruche qui vient de sortir aux éditions En Page. C'est une édition liégeoise, hein, c'est bien ça,
0: c'est ça.
1: Louis Escoufflaire. Merci d'avoir été notre invité, Louis Escoufflaire. Je rappelle que vous êtes aussi docteur en linguistique à l'UC Louvain, chercheur associé au MIT, notamment sur l'impact des IA génératives sur les pratiques d'écriture créative en français. 8h54, Jeanne Chéral en compagnie de Jean Dujardin. Je pense à vous.

0: Vous pensez à moi?
1: Je pense à nous.
2: Merci à Joachim De Coster qui réalisait cette émission, à Alexandra Vassen pour la programmation musicale. Vous avez rendez-vous en Vendée sur la façade atlantique avec Adrien Jovenot dans quelques instants dans les Belges du bout du monde.
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1: Après les orages de la nuit, retour au calme ce matin, retour au soleil. Des températures encore fort chaudes ce dimanche, mais moins extrêmes par rapport à ce que l'on a connu, 28 à 32 degrés. Soleil bien présent, mais un nouvel épisode orageux est à craindre durant l'après-midi, essentiellement sur la moitié sud-est du pays. Zone instable qui va donc traverser tout le territoire, seule la région côtière restera au sec. Demain lundi, journée quasi parfaite, après quelques pluies possibles. En début de journée, c'est du soleil et une chaleur supportable qui sont annoncées.

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5: La première, il est 9h, voici le journal de Yasmina Favaro. Les violents orages de cette nuit ont bousculé une bonne partie de la Belgique et ils ont malheureusement causé un mort après la chute d'un arbre à la Hulpe dans le Brabant wallon. 250 ans, ça se fête. Les États-Unis célèbrent déjà cet anniversaire à Bruxelles aujourd'hui. Grosse fête au cinquantenaire, privatisée par l'ambassadeur américain et ça ne plaît pas à tout le monde. Un adversaire corsé pour les Diables Rouges en 16e de finale au Mondial. C'est le Sénégal qui va affronter les Belges mercredi. Bonjour. Un ciel avec effet stroboscope, la pluie et de violentes bourrasques, d'intenses orages ont secoué notre nuit. Ils ont malheureusement causé plus que des dégâts matériels. Il y a un mort à la Hulpe en Brabant wallon, une personne décédée après qu'un arbre se soit écrasé sur sa voiture. Du côté de Courcelles, il y a également 3 blessés, légers. Ça s'est passé lors d'une fête organisée dans la commune. Simon Gérard, vous êtes sur place et ce matin, on voit encore les traces des orages.
6: Oui, on voit encore des dégâts ce matin sur le site. On voit une vingtaine de tonnelles au milieu du site, des tonnelles complètement détruites. Parce que oui, il y a eu des dégâts sur le site et autour du site. J'ai à mes côtés Tony, qui est patron de la Piazza, le restaurant qui se trouve juste à côté. Vous avez eu des dégâts, votre vitrine a été cassée. Comment ça s'est passé?
7: Tout à fait. Il y a un projectile qui est arrivé dans le volet, qui l'a transpercé.
6: Et c'est quoi ce projectile?
7: C'est un poids de tonnelle qui pèse dans les 10 kilos, 10-15 kilos plus ou moins.
6: Et il est arrivé comment et qu'est-ce que ça a détruit?
7: Il a détruit le volet, il l'a transpercé et il a brisé la vitrine. Heureusement que les clients étaient partis.
6: Vous étiez sur place?
7: J'étais sur place à l'intérieur, c'était l'heure de fermeture plus ou moins.
6: Voilà, et donc tout s'est déroulé en quelques minutes. Ici, il y a eu 3 blessés, mais heureusement des blessés légers, nous a-t-on dit.
5: Merci Simon Gérard. Depuis Courcelles dans le Hainaut et le reste de ces festivités justement là-bas aujourd'hui sont annulées. Enfin, elles sont annulées. Par contre, les 3 grands festivals qui ont évacué leur site hier soir, Couleur Café à Bruxelles, Paradise City et Verkner Boutique dans le Brabant flamand, ces 3 festivals maintiennent leur programmation pour aujourd'hui. Et ce matin, après ces orages, forcément, les pompiers sont encore fort sollicités, Sébastien Remacle.
8: Oui, avec 200 interventions en Brabant wallon cette nuit. Une personne écrasée, on l'a dit, dans son véhicule à la Hulpe. En région bruxelloise, une petite centaine de sorties, idem en province de Namur. Des pompiers qui ont été mobilisés toute la nuit, qui n'ont pas encore fini. Patrice Liétard est le responsable de la zone d'Inafi. Et il ne prévoit pas de repos cette matinée.
9: Forcément, on s'attend au réveil donc ce dimanche à une accentuation du nombre d'interventions puisque les gens vont parcourir les chaussées, voiries et constater d'éventuels autres dégâts.
8: Les dégâts sont les mêmes qu'à chaque fois, des arbres et des branches qui jonchent le sol, des avaloirs bouchés, d'énormes flaques d'eau avec en cascade évidemment des risques d'aquaplanage.
5: Et la prudence de mise donc ce matin et sur le rail, il va falloir être patient à certains endroits.
8: Oui, car les orages ont causé là aussi aussi des dégâts sur certaines voies, avec des arbres sur les rails, sur des caténaires. Les lignes touchées sont Bruxelles-Braine-l'Alleud, Otigny-Laroche, Blaton-Saint-Guilain et Brugelette-Quiévrain. Actuellement, donc, perturbation sur ces lignes. Des travaux de déblaiement sont en cours.
5: Merci Sébastien. Et des orages qui ont également ramené de la fraîcheur. Mais la chaleur ne nous quitte pas encore, de 23 à 32 degrés annoncés aujourd'hui. Alors oui, le pic semble dépassé. Toutefois, l'avertissement de l'IRM, l'Institut Royal Météo, court toujours. Il descend d'un cran, jaune donc pour le pays, sauf la côte. Et conséquence de ces vagues de chaleur, le risque de surmortalité. La France annonce ce matin qu'environ 1000 décès au-dessus de la normale ont été recensés depuis le début de cette vague de chaleur dans l'Hexagone. Les autorités françaises comparent avec les mois précédents, un phénomène qui touche principalement les plus de 65 ans là-bas. Au Venezuela, la terre a à nouveau tremblé hier soir, un séisme moins fort que mercredi, seulement 4,8 sur l'échelle de Richter. Un tremblement de terre alors que les habitants tentent toujours de retrouver des survivants dans les décombres. Et si l'espoir est maigre, il y a aussi des petits miracles. Un jeune garçon de 11 ans vient d'être sorti d'un immeuble effondré dans le nord du pays. Le dernier bilan, lui, par contre, s'est encore alourdi. Il est à présent de 1450 morts et 50 000 disparus. Nouveau regain de tension au Moyen-Orient. L'Iran revendique des frappes au Koweït et au Bahreïn sur des positions américaines. Téhéran parle de représailles après des attaques américaines en Iran. Malgré un cessez-le-feu toujours officiellement en place et des protocoles d'accord de paix signés, les deux pays s'accusent mutuellement d'avoir violé la trêve. Les États-Unis qui vont être célébrés en grande pompe aujourd'hui à Bruxelles, dans le parc du cinquantenaire, quartier bouclé pour les 250 ans des États-Unis. Gros événement privé. Bruxelles célèbre donc le 4 juillet, une semaine à l'avance. L'ambassadeur américain en Belgique, Bill White, promet un spectacle dont on parlera des décennies. Karim Fadoul, tout le monde n'est pas convaincu par l'événement et la façon de faire.
0: Concert live, nourriture made in US, animation mais aussi défilés et spectacles aériens de drones, discours, feux d'artifice. Les festivités débuteront à 17h30 pour se terminer à 23h30 au pied des arcades du cinquantenaire. Un événement privé auquel sont conviés 5000 invités triés sur le volet, parmi lesquels le Premier ministre Bart De Wever, Bill White, ambassadeur des États-Unis en Belgique.
10: L'ambassadeur des États-Unis en Belgique est là pour faire en sorte que les relations entre les deux pays soient plus que jamais les meilleures.
0: Et cette amitié, selon l'ambassadeur, passe par cet anniversaire au cinquantenaire financé à hauteur de 5 millions d'euros par des entreprises privées. Anniversaire qui nécessitera des mesures de sécurité et la fermeture du parc du cinquantenaire pendant 24 heures. Philippe Debouc, du groupement des associations de riverains du quartier européen.
11: Il va privatiser l'espace public du cinquantenaire, qui est répertorié comme une zone calme par Bruxelles Environnement, pendant au moins 24 heures. Et le tunnel aussi du cinquantenaire sera fermé à la circulation. Donc on trouve que ça ne va pas.
0: Chaque année, le parc du cinquantenaire accueille jusqu'à 400 événements, petits et grands. L'anniversaire des 250 ans des USA est certainement celui qui fait le plus parler.
5: Les explications de Karim Fadoul. Et ça y est, nous connaissons l'adversaire des Diables Rouges en 16e de finale à la Coupe du Monde de football. Ce sera le Sénégal. Troisième du groupe I, sans doute l'un des plus relevés, derrière la France et la Norvège. Un adversaire donc qui ne sera pas facile. Récent vainqueur d'ailleurs de la Coupe d'Afrique des Nations avant d'être déclaré forfait au profit du Maroc. Un avis que partage notre consultant Fred Wassege. Le Sénégal, ce sera compliqué.
12: On se dit aïe quoi. C'est quand même une équipe très intéressante, une équipe très athlétique, une équipe qui a connu des problèmes également lors de premiers matchs, voilà, et deux défaites, et puis ils ont marqué ça avec but le troisième comme nous. Donc je pense que ce sera quand même un adversaire compliqué à bouger, mais nous sommes la Belgique retrouvée après notre match d'hier. On a des atouts contre tout le monde, mais ce qu'il faut c'est de pouvoir les exprimer. Et je pense que dans ce cadre-là, ok c'est une très bonne équipe, mais dans ce cadre-là je pense qu'on aura pas mal de possibilités d'exprimer nos qualités. C'est ça le plus important parce que c'est une équipe joueuse, c'est une équipe qui parfois oublie certains principes de grosse organisation face à un bon adversaire, ce que nous serons. Donc voilà, il y a la place pour se qualifier, mais il faut vraiment respecter cette équipe sénégalaise qui a de bons arguments.
5: Une interview réalisée par Vincent Langendries. Rendez-vous mercredi soir, 22h à Seattle pour suivre ces 16e de finale. Quant au tableau des 16e, il est complet à présent. On note parmi les affiches Pays-Bas, Maroc, Angleterre, République démocratique du Congo et Portugal, Croatie. Et puis ce soir, c'est le début de ces 16e avec Afrique du Sud, Canada. Ce sera à 21h. Et hier soir, une belle victoire 2-1 des Red Lions face aux Pays-Bas. Les hockeyeurs belges remportent ainsi la Pro League, un tournoi qui regroupe les meilleures équipes du monde. Un titre aussi synonyme de ticket pour les Jeux Olympiques de Los Angeles de 2028. Et chez nous, place à la course en ligne, messieurs des championnats de Belgique de cyclisme, avec un parcours aujourd'hui du côté d'Anvers, taillé pour les sprinteurs, avec un grand favori au bout de ses 240 km, Tim Merlier, déjà vainqueur en 2019 et 2022. Une course qui sera à suivre sur les différents médias de la RTBF. Voilà pour les infos, je vous souhaite à toutes et tous une excellente journée.
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2: Fidèle à l'un et à l'autre. C'est la devise de la Vendée où nous débarquons ce matin pour le dernier numéro de la saison. Bienvenue à toutes et tous. Nous sommes chez un artiste que vous croiserez sans doute sur la route de vos vacances si vous descendez sur la façade atlantique. Bonjour Stéphane Delvaux.
3: Bonjour Adrien, bonjour tout le monde.
2: Plus connu sous le nom de... Élastique.
3: Mais voilà, c'est ça, les gens me connaissent plus sous le nom d'Élastique, ce personnage qui parle un peu italien quand il est sur scène.
2: Oui, et qui est un peu partout dans le monde.
3: Là, on revient de Slovaquie, on était en Italie début du mois. Donc voilà, on a la chance effectivement de tourner un peu partout à travers les différents continents.
2: Et là, vous avez installé votre camp de base ici au Sable d'Olonne.
3: Voilà, parce que j'ai rencontré Françoise Rocher, Francesca, ma compagne, voilà, qui elle est sablaise. Et donc du coup, eh ben, on passe une grande partie de l'année ici au Sable d'Olonne. Et je suis donc partagé entre la France et la Belgique maintenant.
2: Oui, vous êtes ensemble à la ville et à la scène.
3: Et voilà, et on fait un duo, le duo Élastique et Francesca. Et c'est un grand plaisir maintenant de partager la scène à deux après l'avoir fait en solo pendant de nombreuses années.
2: Très bien, vous nous la présenterez après un petit clin d'œil. Un clin d'œil à votre pseudo. Ce clin d'œil, il est signé Charlotte Gainsbourg.

0: mes gimmicks, un peu comme Mick Jagger, que je trouve comique. Voilà, on vous l'a fait sans doute déjà cette chanson.
1: Oui. Non, eh bien non. Eh bien non, c'est la première fois, Adrien.
0: Ah, mais je suis
1: donc
0: content.
1: Voilà. Eh bien voilà, il fallait oser et voilà, tu l'as fait, c'est super.
0: Dans les Belges du bout du monde circassiens aujourd'hui, nous sommes avec Stéphane Delvaux, hein, alias Elastic, et sa compagne Françoise Rocher, qui est championne du monde de jonglage. Vous nous la présentez ? Bonjour, Françoise.
2: Bonjour, ravie d'être parmi vous.
0: Oui, on est très content de vous avoir aussi. C'est Françoise et Francesca sur scène ?
2: Oui, c'est exactement ça. Moi, c'est Françoise dans la vie et Francesca sur la scène.
0: C'est elle qui vous a attaché au Sable d'Olonne ?
1: Ah oui, tout à fait. Donc, on a eu la chance de se rencontrer à Gap il y a 10 ans, 11 ans maintenant, lors d'un gala, puisqu'on fait aussi, en plus de nos spectacles entiers, on fait aussi parfois des plateaux d'artistes avec plusieurs artistes. Et on s'est croisés, on ne se connaissait pas. Et donc, à partir de ce moment-là, eh bien, on ne s'est plus lâchés. Et donc, du coup, j'ai découvert la Vendée, les Sables d'Olonne, le Puy du Fou, voilà, donc toute cette belle partie de la France, et donc je suis tombé aussi amoureux de cette région.
0: Tout en restant attaché à la place du Vintou.
1: Ah oui, place du Vintou à Liège, c'est là où j'ai grandi, c'est là où ma maman a toujours son appartement, et puis Liège, c'est évidemment mes racines, et j'ai toujours un grand plaisir d'y retourner, j'en ai besoin.
0: Votre maman, elle vous a poussé à faire du cirque, à faire du spectacle, ou au contraire, elle a dit, fiston, c'est pas sérieux, il faut que tu fasses un vrai métier.
1: À faire le clown carrément, et à l'époque, il faut se rappeler, oui, tout à fait, on a la chance, Françoise, de la même manière que moi, on a vraiment la chance d'avoir eu, il y a presque 40 ans, des parents qui nous ont soutenus dans ce qu'on voulait faire. C'est-à-dire que pour eux, à l'époque, il faut bien se rappeler, hein, il n'y avait pas YouTube, il n'y avait pas Internet, il n'y avait pas le Cirque du Soleil, une référence aujourd'hui, il n'y avait pas eu le plus grand cabaret du monde. Donc le cirque, faire le clown à l'époque, bah, ça ne voulait absolument rien dire, il n'y avait aucune référence. Et donc, j'ai eu la chance d'avoir une maman qui m'a toujours dit, bah, écoute, fais ce que tu as envie, fais juste un minimum d'études. Et donc, je me suis retrouvé à faire des études d'A2 mécanicien juste pour avoir un diplôme. Mais je faisais déjà le clown tous les week-ends dans différents endroits en Belgique.
0: Don Bosco la semaine à l'école.
1: Exactement.
0: Et puis...
1: Et le week-end, les fêtes de village, la foire au boudin, les différentes fêtes de village en Belgique, et où je faisais des spectacles sous chapiteau dans des petites salles. À l'époque, avec mon petit frère, Elastic et Bigoudi, et puis après en solo.
0: Et 40 ans plus tard, Las Vegas, le plus grand cabaret du monde. Et vous êtes sûr, vous faites combien de spectacles par an ?
1: On fait à peu près une centaine, je dirais, de dates, tout spectacle confondu, puisqu'on a notre spectacle complet, le Spectacolo, qui joue dans les théâtres, mais on a aussi une version, comme je le disais, plateau d'artistes, où on peut faire un numéro, on fait parfois un cirque, on a fait le festival de Monte Carlo, on fait des festivals d'humour, comme Rochefort, comme Namur, It's a Joke, comme Bastogne, enfin voilà, donc on a tout, et puis ceux-là, les mêmes en France, et donc on est sur différentes facettes, et c'est un peu la richesse de notre métier, et puis du cirque, puisque j'utilise des différentes facettes du cirque et du music-hall.
0: En duo, entre autres, avec Françoise Rocher, votre partenaire et la femme de votre vie, qui est à nos côtés, Françoise Francesca, jongleuse jusqu'au bout de l'âme depuis 40 ans.
2: Ah oui, ça commence à faire un petit paquet d'années maintenant.
0: Un palmarès international impressionnant. Vous avez été récompensée dans de nombreux festivals de cirque et, entre autres, championne du monde. Ça, c'est pas rien, à Las Vegas.
2: Oui, c'est vrai que c'était un grand moment parce que c'était au début de ma carrière et puis j'avais pas trop de travail et tout ça. Et puis j'ai un ami qui me dit « Va aux États-Unis, ils vont t'adorer là-bas ». Alors, je suis allée aux États-Unis, à Las Vegas, participer à ce championnat. Et quand j'ai gagné, évidemment, ça m'a relancée à fond dans ce que j'ai toujours aimé faire, quoi.
0: Pourtant, vous êtes née loin du cirque. Votre vie, elle commençait de façon un peu noire. Vous êtes fille d'une mère au foyer qui a fui le domicile conjugal avec ses quatre enfants pour partir, se détacher d'un homme alcoolique et violent.
2: Oui, tout à fait. Le début de ma vie n'a pas été, été noir, comme vous venez de le dire. Après, j'ai aussi subi des abus sexuels de la part de deux hommes différents. Donc, dans toute cette violence, en fait, il y a eu cette lumière du jonglage à laquelle je me suis accrochée tout de suite. Et c'est vrai que le fait de faire des spectacles, pour moi, j'ai compris ça quand j'étais enfant, ça me permettait d'être moi sur scène. Quelque part, je pouvais être authentique. Et donc, ça m'a vraiment sauvée, le jonglage. Ça m'a permis de rencontrer des gens, de voyager tout de suite. Après, il fallait travailler dur pour accéder à certains niveaux. Mais voilà, ça m'a vraiment apporté beaucoup de bonheur.
0: Un parcours que vous racontez dans un livre jongler à la vie, à la mort ?
2: Oui, tout à fait. À un moment donné, quand j'ai réussi à traverser un peu tout ce parcours de vie un peu difficile, je me suis dit, bon, maintenant, j'ai la force de redonner ce parcours. Je me suis sentie légitime pour le faire et aussi, j'avais envie de mettre ma petite pierre à moi, ma petite pierre à l'édifice, quoi, pour essayer d'apporter un peu de force à tous ceux qui en ont besoin.
0: Vous avez été une des premières, c'était il y a 5 ans, au début de MeToo, vous avez sorti ce livre tiré de vos carnets de route personnels. Vous aviez un journal de bord, comme oui. beaucoup de jeunes filles, que vous avez écrit depuis vos 10 ans, je crois.
2: Oui, tout à fait. J'ai commencé, en fait, c'était vraiment tourné vers le jonglage. Il y avait quelques petits passages où je racontais mes petites émotions personnelles, mais c'était surtout un carnet de bord du jonglage. C'est-à-dire que, comme j'ai appris toute seule à jongler, je me faisais une auto-motivation de qu'est-ce que j'avais fait dans l'année, qu'est-ce que j'ai fait la veille, qu'est-ce que je veux faire le mois prochain.
0: Quel progrès vous aviez
2: fait. Voilà, tout simplement.
0: Fait, ouais.
2: Par rapport au progrès, et ça me donnait une motivation de progression. Donc ouais. C'est pour ça que j'ai écrit tous ces carnets. Et après, quand j'ai sorti le livre, effectivement, c'était beaucoup plus facile de voir quelles étaient les étapes, tout simplement. Ouais.
0: Vous avez commencé comme majorette.
2: Oui.
0: Alors, ça peut faire sourire.
2: Ben oui.
0: Majorette, mais pour vous, c'était une façon de vous sortir aussi de ces violences familiales et extra-familiales. Il y a eu un entraîneur et il y a eu un grand-père, hein, je crois qu'on peut
2: oui,
0: le dire, qui ont saccagé votre enfance.
2: Oui.
0: Mais vous en êtes sorti grâce d'abord aux majorettes.
2: Oui. En fait, les majorettes, c'est ce qu'on m'a proposé. On m'aurait proposé de jouer du piano, j'aurais dit oui aussi, hein, oui. Clairement. Et quand j'ai commencé, ça m'a donné un petit peu de valeur. C'est-à-dire que tout de suite, j'ai appris des choses techniques parce que je voulais savoir faire quelque chose. Et ça m'a aidé à une valorisation de ma propre personne parce que à mes yeux, je ne valais pas grand-chose à cause de tout ce que j'avais subi.
0: Oui, on regarde parfois les majorettes avec, comme ça, je veux dire... une espèce de condescendance.
2: Oui.
0: Vous, c'est votre planche de salut.
2: Oui, oui. Puis en plus, si vous regardez les compétitions de twirling bâton, ça se rapproche de la GRS, ça se rapproche de... En fait, c'est très technique, c'est très dur. Après, évidemment, il y a l'image qu'on en a fait avec les défilés dans la rue. Mais si vous poussez techniquement, le twirling bâton, c'est vraiment un sport, un art. C'est très dur, en fait.
0: J'adore votre rire. Après tout ce que vous avez traversé, cette légèreté, ce peps, c'est incroyable.
1: C'est ce qui m'a séduit. Ouais. Chez Françoise, quand je l'ai rencontrée et que j'ai compris un peu l'histoire qu'elle avait traversée, j'ai été séduit aussi et puis réconforté aussi parce que dans mon entourage, d'autres personnes, des amis ou amis, avaient vécu des choses difficiles. Et c'est toujours compliqué d'aider des personnes qui ont vécu des choses. Et quand j'ai rencontré Françoise, je me suis dit c'est possible. Et donc c'était un signe d'encouragement pour moi qui ai eu une vie facile par rapport à la sienne, de me dire allez, il y a des gens que je connais qui souffrent, il y a moyen de s'en sortir, mais par contre, le chemin, il est vraiment long, mais c'était, elle était vraiment ce rayon de soleil qui permet d'y croire, quoi.
0: Ce chemin, on va le faire en musique avec vous. Différentes étapes. On écoutait tout à l'heure Charlotte Gainsbourg.
1: Oui.
0: Le clin d'œil à votre...
1: Je suis élastique.
0: Non. Voici un autre clin d'œil à votre métier et à votre enfance. Pierre Rapsat, les artistes d'eau douce.
1: Ah, super.

0: La tarte à la crème contient du génie, c'est tout un poème quand les enfants rient et vivent les artistes qui, sans prétention, font trois tours de piste et puis qui s'en vont. Pierre Rapsat, avec ce titre qui a un demi-siècle déjà, c'est fou, hein?
1: Ouais.
0: Et qui s'appelait Les artistes d'eau douce, vivent les artistes d'eau douce, comme vous, Françoise Rocher et Stéphane Delvaux. Ça donne un peu les poils d'écouter Pierre Rapsat qui a bercé votre adolescence.
1: Oui, tout à fait. Et puis c'était un artiste qui nous faisait aussi rêver quand on était jeune artiste, parce qu'on se disait on peut y arriver à quelque chose en Belgique. Et puis effectivement, il avait l'art de savoir écrire ce qu'on pensait parfois, mais qu'on ne savait pas comment les mettre en mots. Et il utilise tellement bien la langue française pour exprimer ces choses.
0: Et puis montrer qu'on pouvait naître dans un petit village de la province de Liège,
1: lui
0: c'était Eusy, et réussir.
1: Oui, c'était clairement une référence pour nous, oui, tout à fait.
0: Faire des tournées en Belgique, en France, au Canada.
1: Oui, et puis après, il y avait tellement de belles chansons, reprises aussi par Scala, justement, on en parlait tout à l'heure.
0: Une grande chorale flamande qui chantait un artiste wallon. Vive la Belgique du bout du monde avec vous, Stéphane Delvaux, alias Élastique. Vous êtes ici en Vendée depuis 10 ans maintenant, et j'aimerais savoir quelles ont été vos premières impressions en découvrant cette région ?
1: D'abord, je connaissais déjà un peu la région, parce que comme je tournais un peu déjà partout en France, j'avais déjà la chance de venir régulièrement dans la région, plus dans le nord, plus dans le sud, puisque je tourne quand même beaucoup en France depuis longtemps. Mais par contre, on se disait souvent avec mon équipe, avec mes régisseurs, je me disais, ce serait quand même cool d'avoir une maison, une seconde maison ici. On vient toujours, on ne passe qu'une journée, puis on remonte en Belgique, il y a quand même de beaux endroits et tout. Et donc, quand j'ai rencontré François, et qu'elle me dit « Ah ben j'habite les Sables d'Olonne », je lui ai dit tout de suite « Ah ben écoute, c'est drôle parce que dans 10 jours, j'ai une date apparemment », elle me dit « Ah ben c'est à 15 minutes de chez moi ». Ah ben je dis « Ah ben c'est embêtant parce que je joue, ah ben super, on va pouvoir se revoir dans 15 jours, par contre je sais pas où dormir parce que 4 jours
0: le
1: après,
0: bon plan, bravo.
1: 4 jours après, je joue à Toulouse qui est un peu plus bas, t'aurais pas une idée où je peux dormir ». Et donc c'est ça qui a enclenché un petit peu le départ et qui fait que je me suis implanté ici aux Sables d'Olonne.
2: Bon alors, on l'a accueilli tout de suite, hein. Il a été adopté par les Vendéens. Hein.
0: C'est bien.
2: Parce que les Belges, on les aime beaucoup. Hein.
0: Les Belges qui seront nombreux cet été à venir en vacances ici. C'est une belle terre de vacances face à l'Atlantique. C'est moins couru que la Côte d'Azur ou d'autres régions plus touristiques. Ça se mérite un petit peu, parce que parfois il y a du vent, parfois il pleut, mais c'est très nature comme région.
1: Oui, c'est ce qui fait la richesse aussi de cette région, évidemment. Le climat, il est différent, on ne vient pas chercher absolument le soleil, on a un temps qui est un peu plus tempéré malgré tout. Après, il n'y a jamais des 35 degrés, sauf quand le climat nous joue des tours. Mais par contre, il y a plein de belles choses à voir, des balades en vélo extraordinaires, on a la mer. Ce que j'aime beaucoup, moi, au Sable d'Olonne aussi, c'est on a quand même des petits rochers, on a des plages avec du sable, des plages avec un peu des galets. Enfin, c'est très beau et puis on peut s'aventurer aussi dans les terres où il y a plein d'autres choses à voir.
0: Vous, les amoureux de Vendée, on fait encore un petit clin d'œil en musique avec ce duo de Anaïs et Didier Barbelivien.
2: Bah oui, j'ai jonglé, moi, sur le clip de quand j'ai travaillé au Puy du Fou, parce que j'ai eu la chance, excusez-moi, d'avoir une main tendue par le Puy du Fou dès l'âge de 13 ans, en fait. Et donc, j'ai été la première jongleuse au Puy du Fou à venir ici. Et après, en 1993, il y a Didier Barbelivien et Anaïs qui ont sorti le clip Les Mariés de Vendée, dans lequel j'ai fait une petite apparition en jongleuse. Et c'est un beau souvenir.
1: Et ça a été filmé au Puy du Fou.
2: Et ça a été filmé au Puy du Fou.
0: Eh bien, on l'écoute sur la première dans Les Belges du bout du monde. Un petit bout, hein, le refrain.

0: les églises se souviennent des prénoms de baptême des mariés de Vendée, avec dans le clip de cette chanson qui a, oulala, une vingtaine d'années, même un peu plus, 93.
1: 93, oui.
0: Oui, d'accord, carrément, oui. 33 ans.
1: Ah oui, oui.
0: Françoise Rocher, qui est dans les Belges du bout du monde avec nous. Françoise jongleuse, prof de jonglage ici, entre autres au Puy du Fou, avec tous ces emblèmes de la Vendée, le double cœur surmonté d'une couronne et d'une croix. C'est votre blason ici en Vendée ?
1: Ben oui, en fait, le Vendéen, il est attaché à sa terre, ça c'est clair. Puis c'est vrai, moi j'ai commencé prof au Puy du Fou, mais il faut vous dire que j'avais 13 ans. Hein. Donc en fait, je savais déjà pas mal jongler, parce que je jonglais déjà avec 6 bâtons, donc c'était déjà une très forte technicité. Et l'idée, c'était de former un petit peu des jongleurs qui étaient d'abord cracheurs de feu ici au Puy du Fou. Et après, l'idée, c'était de leur apprendre à jongler. Mais moi, j'avais jamais donné de cours avant, hein, donc il fallait rester humble. Hein. Et ensuite, à 13 ans, évidemment, je pouvais pas travailler dans le parc. Donc, qui s'appelait le Grand Parcours à l'époque, qui a ouvert en 88 ou 7, je ne sais plus. En tout cas, moi, je suis arrivée ici en 1991. J'ai commencé juste après le bac.
0: 91, je le dis en belge.
1: 91, excusez-moi, ouais, mais pardon. Et du coup, voilà, j'ai commencé ma toute première expérience professionnelle, parce que j'ai fait plein de spectacles avant, mais en tant que professionnelle, j'ai commencé au Puy du Fou.
0: Ensuite, il y a eu une troupe acrobatique de l'armée de Canton en Chine. Vous avez beaucoup tourné un peu partout dans le monde. C'est bien quand on fait du visuel, comme vous deux, Élastique, hein, Stéphane, oui, Delvaux, et vous, Françoise Rocher, on peut jouer partout. Il n'y a pas la barrière de la langue.
2: Oui, c'est un peu le but, en fait, d'avoir choisi ça aussi. C'était une envie, en tout cas moi particulièrement, quand j'ai voulu devenir humoriste visuel, c'était l'idée, c'était de ne pas avoir de frontières, de pouvoir m'exprimer auprès de tous les publics, de tous les âges, et puis de pouvoir voyager. J'avais envie de voyager, de découvrir, comme cette belle émission, d'aller au contact des gens pour me rendre compte de la chance qu'on a peut-être d'être en Belgique, des belles choses à voir ailleurs, et puis de savoir aussi ce qu'on a de beau chez nous. Et donc, je pense que c'est vraiment quelque chose de très important dans le fait de grandir en tant qu'homme et en tant que femme.
0: On vous sent, parce que tous les deux attachés à vos racines. Françoise, elle part de la Vendée, et vous de la Wallonie, de la Belgique, vous avez ça chevillé au cœur.
2: Ah oui, parce que moi, je me rappelle, à l'époque, quand j'étais avec mon petit frère, on faisait un duo. Mon papa nous conduisait partout, on faisait des fêtes de village, on jouait dans des sortes culturelles, on a fait avec la RTBF, on a fait tête d'affiche avec un éventail qui se levait.
0: Tout à fait.
2: Donc c'était un peu les prémices d'un Got Talent, et donc on faisait des spectacles un peu partout, et on aimait déjà voyager un peu partout dans les villages. Et mon papa me disait souvent, c'est fou parce que si on ne faisait pas le spectacle, on ne serait peut-être jamais venu dans ce village. Ah, et ouais. Donc j'ai voulu étendre ça et me dire, ben tiens, si le spectacle peut me faire voyager, et c'est vrai qu'on découvre du coup plein d'endroits qu'on n'aurait jamais découvert sans faire ce métier. Et donc, j'ai beaucoup aimé mon pays, et j'aime toujours mon pays, j'aime retourner là-bas. Et c'est vrai que les racines, c'est quelque chose qui ne s'explique pas. C'est quand on voyage qu'on se rend compte que même si c'est très beau la Vendée, même si l'océan n'est pas à Liège, il y a quelque chose que j'aime bien en allant voir la Meuse. Même si pour le Vendéen, bah, la Meuse, ça n'a pas tellement d'importance, mais pour moi, c'est ma racine. J'ai vécu dans un building juste face à la Meuse, et donc il y a quelque chose qui est plus fort que nous, ce sont nos racines, quoi. C'est, ouais, important.
0: Un enfant de la Belle, de la place du Vintou,
2: oui,
0: qui a pu vivre de sa passion et qui continue,
2: oui,
0: maintenant.
2: Oui, et puis j'ai commencé rue Saint-Paul, pour ceux qui connaissent bien Liège. Voilà, j'ai commencé à faire mes petits spectacles dans la rue là-bas. Les commerçants me connaissaient. Quand je gagnais quelques pièces, j'allais juste en face dans la banque. En face, j'avais posé mes pièces. Donc j'allais jongler pendant une heure dans la rue, et puis après, j'allais donner les pièces. C'était très drôle. C'était une autre époque.
0: Et des billets de 20 francs avec la tête du roi Baudouin.
2: Exactement. Exactement. Oui.
0: Il vous a emmené, Francesca, à voir les petits villages de Belgique, ou bien,
1: oui,
0: la place du Vintou,
1: si,
0: à Liège.
1: Non, évidemment. Et c'est vrai qu'on est attaché à nos racines, mais on est aussi très attaché au partage, en fait. Ce qu'on aime dans nos métiers, c'est justement, on est très mélangé avec des tas de nationalités différentes. Alors, on aime revenir chez nous, mais on aime aussi partir. Et on aime découvrir ce que les autres vivent, quelles sont les racines des autres. Et c'est ça qui est important aussi dans nos métiers, c'est qu'on est très mélangé à plein de différentes nationalités. Et moi, j'ai beaucoup de plaisir à aller en Belgique. Il m'a fait tout découvrir, aussi ses grands-parents. Ou est-ce que, enfin, c'est normal aussi, de toute façon, quand on partage la vie de son amoureux, il faut s'intéresser bien sûr à son histoire. Et c'est ce qu'on a fait l'un avec l'autre, évidemment.
0: Alors venez ici en Vendée, peut-être cet été, à vélo, parce que c'est un pays qui est très bien, une région qui est très bien équipée en pistes cyclables, Stéphane.
2: Ah oui, tout à fait. Il y a des super balades, évidemment, à faire tout le long de l'océan. On peut partir de très haut et redescendre vraiment partout, et au Sable d'Olonne, et on a la chance, évidemment, d'être tout près, nous, de l'océan, et donc on prend souvent les vélos. Les vélos, ils sont dans le garage, et dès qu'on doit aller faire une course, dès qu'on veut aller se promener pour tous nos déplacements, on prend le vélo avec le petit panier devant. Et j'ai toujours l'impression, quand je vais faire une course où je me retrouve devant l'océan après 5 minutes de vélo, et je me dis toujours, mais qu'est-ce que tu fous dans ce lieu de vacances? Tu dois bosser. Et puis j'oublie un peu que je vis une grande partie de l'année ici, parce que je sais que pour moi, ça reste dans ma tête, un lieu de vacances, évidemment.
0: Ouais. Et pour nous Belges, c'est très pratique parce qu'il y a un TGV direct qui part de Bruxelles midi et qui arrive à Nantes 4h30 plus tard. On ne doit pas changer, on passe par Paris, mais il faut pas, on reste dans le même train.
2: Ça, c'est vrai.
0: C'est très pratique. Et on peut mettre son vélo à bord, c'est top. Alors, on a, en pédalant sur la Vélodyssée, croisé Richard. Richard, passionné de voyage à vélo, il nous raconte un peu sa Vélodyssée. Richard, comment allez-vous ?
3: Je vais très bien. Je travaille dans un super cadre, alors ça peut aller que bien.
0: On entend les oiseaux chanter, on entend des enfants aussi devant Biotopia, qui est un centre nature.
3: Voilà, qui présente comment fonctionnent les dunes, la mer, etc.
0: Alors c'est un peu votre milieu, parce que vous êtes géographe et paysagiste.
3: Géographe de formation et paysagiste encadrant actuellement. J'encadre des gens éloignés du monde du travail, dans cet environnement-là.
0: Oui, c'est un beau métier.
3: C'est un chouette bureau.
0: Traversé par la Vélodyssée. Alors, cette Vélodyssée, vous la connaissez bien. Oui. Le voyage à vélo, ça fait partie de vos passions. Racontez-nous peut-être un grand voyage que vous avez fait sur cette Vélodyssée.
3: Voilà, je suis parti avec ma famille. J'ai 3 jeunes garçons. Et on est parti de Saumur pour faire la Loire à vélo jusqu'à Saint-Brévin-les-Pins. Et de Saint-Brévin-les-Pins, on est parti en direction d'Andaille, en empruntant la Vélodyssée, là où vous êtes, à Notre-Dame.
0: Alors, à Saint-Brévin, il y a une espèce de grand totem.
3: Exact. Un totem qui indique la distance qu'il y a pour aller vers la Loire, vers le Danube, et l'autre pour aller Faro au Portugal, ou voire même l'Écosse vers le nord.
0: C'est-à-dire que si on continue à descendre sur cette Vélodyssée, on peut arriver au Portugal.
3: Exactement. Vous passerez d'abord par le Pays Basque français pour manger des chouettes produits quand même, avant d'aller en Espagne. Mais vous pouvez aller jusque-là.
0: Qu'est-ce que ce voyage à vélo, quand vous partez avec vos 3 gamins, vous apporte ?
3: Pas mal de sérénité. On est seul, on réfléchit, et puis on s'enlève un petit peu les tracas du quotidien. Le téléphone, il sert seulement de GPS, sinon on répond pas. Et puis on écoute les oiseaux, on regarde la nature.
0: Vous logez, c'est la tente, ouais, les auberges ?
3: Que la tente. En fait, quand vous faites la Vélo Odyssée, il y a plein de campings accueil vélo, on appelle ça. Et donc du coup, dans les accueils vélo, on est accueilli de manière, super quoi, prioritaire. On est même les premiums, on est les VIP de la Vélo Odyssée.
0: C'est génial. Vous faites combien de kilomètres par jour avec vos enfants, Richard ?
3: Ouais, 50.
0: Ah, quand même ?
3: Ouais, parce que l'idée, c'est qu'on arrive assez tôt dans un camping pour que les gars ils profitent de la piscine, et puis que nous on puisse faire une partie de foot ou de la plage.
0: On est là fin juin, on est en train d'élaborer des plans pour les prochaines vacances, donc il y a cette Vélodyssée, elle part, si on voit le secteur français, elle part de Roscoff, en Bretagne.
3: C'est ça, Roscoff, et puis vous irez jusqu'à Andaille, à la frontière espagnole.
0: Et on fait quelques centaines de kilomètres sur la façade atlantique.
3: Ouais, partout, vous passez dans des coins magnifiques, alors la Bretagne, vous allez tout contourner, la Loire-Atlantique, c'est super, vous allez passer par Préfailles, voir le sémaphore, ce que c'est qu'un sémaphore. En fait, elle est ponctuée de plein d'histoires. C'est historique, culinaire, sportif.
0: C'est un bon plan. Merci beaucoup. Bel été. Bonnes vacances avec les fistons.
3: Merci beaucoup. Et bonne continuation.
0: Richard Cœur de Lion, à découvrir à 13h40 sur la Une dans l'Échappée belge. On continue, nous, les Belges du bout du monde, en Vendée, après ces quelques messages. Ne quittez pas.
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0: Bonjour à vous qui nous rejoignez sur la première. Ce sont les Belges du bout du monde circassiens aujourd'hui. Nous sommes avec deux artistes d'eau douce. Petit clin d'œil à Père Rafsat qu'on écoutait tout à l'heure. Françoise Rocher et Stéphane Delvaux. En duo sur scène, c'est Elastic et Francesca.
2: Elastic et Francesca, ouais. Voilà, c'est ça. Notre spectacle d'humour. Ça, c'est nos personnages d'humour visuel. Voilà. Et le spectacle s'appelle El Spectacolo. Et puis, on a aussi, évidemment, une pièce qu'on joue depuis 2 ans maintenant, qui s'appelle « Silence, on lance ». Et là, on n'est pas Elastic et Francesca, on est Françoise Rocher et Stéphane Delvaux. C'est sur l'histoire de Françoise, justement, à partir du livre qu'elle avait écrit, dont on a parlé tout à l'heure.
0: Oui, on rappelle ce livre « Jongler à la vie, à la mort ». Vous racontez votre parcours depuis votre enfance, saccagée par les violences sexuelles, votre rédemption, grâce entre autres aux majorettes, au métier d'artiste, au jonglage. Vous devenez championne du monde de jonglage, je crois, à 20 ans, à Las Vegas. Mmh. Et puis maintenant, depuis une trentaine d'années, vous vivez de votre passion, vous faites le tour du monde, soit avec Stéphane en duo, ou parfois même sous votre propre nom. Dites-nous un mot de ce spectacle joué en duo sur votre parcours.
1: Oui, alors quand j'ai rencontré Stéphane, en fait, nous avons souhaité tout de suite, on a deux parcours solo, on a deux carrières de soliste, et pour ne pas être séparés, on a souhaité mélanger nos univers, c'est pour ça qu'il y a Elastic et Francesca qui est née. Et ensuite, quand j'ai écrit le livre, j'ai eu envie d'écrire le spectacle, parce que moi, je ne suis pas écrivain, j'ai écrit un livre, mais j'ai fait de la scène toute ma vie. Donc de ce livre, j'ai eu envie de faire ce spectacle. Et évidemment, pour moi, il était évident que Stéphane devait faire partie du spectacle. Alors, sous quelle forme? Eh bien, lui, il a en fait intégré 8 personnages différents qui viennent raconter les moments aussi plus joyeux de l'existence de cette jeune fille qui cherche à s'en sortir et qui s'en sort d'ailleurs grâce au jonglage.
0: J'aimerais que vous nous parliez d'une scène dans l'ascenseur.
1: Voilà, il y a une scène dans l'ascenseur où Stéphane incarne un groom et il lui pose clairement la question alors, qu'est-ce que tu veux faire maintenant? Tu montes ou tu descends? C'est très imagé, mais on monte vers la vie ou on descend vers l'enfer, quoi. Et donc, elle dit qu'elle veut plus descendre. Et à un moment donné, on entend une petite musique, une chanson qu'elle a toujours aimée, à laquelle elle s'est accrochée quand elle était plus jeune, qui s'appelle « La passion » de Linda Lemay. Et donc, du coup, cette chanson, pour elle, c'était aussi une lumière, quoi.
0: Françoise Rocher, pourriez-vous vous mettre quelques secondes dans la peau de Francesca et nous chanter, nous fredonner peut-être quelques extraits de ce magnifique titre de Linda Lemay?
1: Avec plaisir. Donnez-lui la passion, donnez-lui ce qui fait que quand tout est bidon, quelque chose reste vrai. Donnez-lui cette flamme qui ne s'éteint jamais, qui survit même aux drames les plus longs, les plus laids. Donnez-lui la passion, creusez-lui l'appétit pour qu'elle ait des raisons de mordre dans sa vie. Donnez-lui la passion pour qu'elle s'y accroche si le monde est trop con, si la vie est trop moche.
0: Waouh, tout ça sans une note, je le tiens parce que je vous ai presque piégé, mais vous m'avez répondu en musique de façon incroyable. Bravo, c'est.
1: Là, c'est les mots de Linda Lemay qui sont incroyables.
0: C'est une prière qu'une mère adresse à sa fille, en fait. Donnez-lui, c'est la passion, il faut qu'elle s'en sorte.
1: C'est ça. En fait, la chanson, en fait, c'est que la maman, elle se sait condamnée et elle lui dit au moins, Dieu, s'il vous plaît, donnez-lui la passion à ma fille parce qu'au moins ça va lui permettre de s'en sortir. Et c'est vrai que la passion, ça permet de s'en sortir, que ce soit un sportif, que ce soit dans l'art. part, quand on s'accroche à quelque chose de beau comme ça, en tout cas, moi, c'est mon parcours. Ça m'a permis de m'en sortir.
0: Pourtant, vous avez traversé l'enfer, hein, les violences sexuelles, le viol à 5 ans.
1: Oui, c'est dur, c'est vrai que c'est dur.
0: À 8 ans. Mais vous ne voulez pas être considérée comme une victime. Vous êtes une guerrière. C'est comme ça que
1: vous... Oui, c'est ça. En fait, on est victime à un moment, mais si on se victimise toute une vie, en fait, on ne voit pas la sortie. Il faut trouver des solutions, de l'aide. Il faut à tout prix s'en sortir et il faut aller vers des choses lumineuses.
0: Il y a eu des rencontres.
1: Et c'est comme ça que cette rencontre avec mon compagnon, c'est quelque chose de très lumineux parce que lui, il me soutient, il m'a accompagnée aussi à travers ce spectacle, il est toujours présent pour moi et c'est un soutien d'une vie, quoi. C'est vraiment mon âme sœur.
0: C'est très touchant de vous voir tous les deux, la main dans la main, faire cette interview avec nous, Stéphane Delvaux, et vous, Françoise Rocher. Autre rencontre marquante dans votre vie avec l'ex-rugbyman Colosse au pied d'argile.
1: Oui, c'est vrai. Alors ça, c'était incroyable. C'était à l'époque où je me demandais encore s'il fallait que j'écrive un livre, s'il fallait que je fasse un spectacle. Et là, je me suis dit, je vais rencontrer Sébastien Bouel parce que lui, il fait des conférences et j'ai besoin d'assister à une conférence, d'essayer de le rencontrer. Et alors, justement, Stéphane, il était en Belgique ce jour-là et moi, j'étais au Sable d'Olonne et je lui ai dit, écoute, Sébastien Bouel fait une conférence à Rennes, retrouvons-nous là. Donc chacun fait le parcours de son côté. On se retrouve là, c'est quand même à 2 ou 3 heures de la maison, pour moi aussi. Et j'ai dit, bon, on va manger un petit bout avant la conférence. On rentre dans une crêperie. Qu'est-ce qu'on voit dans la crêperie ? Sébastien Bouel. Alors là, moi, j'étais un peu toute tremblante. Et je dis à Stéphane, c'est lui.
2: Moi, je ne savais pas visuellement à quoi il ressemblait. Mais j'ai dit, mais c'est lequel ? Elle me dit, lui. Alors moi, que je suis plus à l'aise pour aller parler aux gens, ben, je vais le trouver. Je lui dis, bonjour, ben, on vient justement assister à votre conférence ce soir. Et il me dit, ah, ben alors, asseyez-vous et tout. Et François, je lui avais déjà écrit. Je dis, ben, ma compagne vous a écrit, je pense, et tout. Est-ce que... Ah, mais oui, et tout. Et du coup, on a passé la soirée avec lui. Il nous a...
1: Du coup, on a carrément dîné avec lui. Ensuite, on a assisté à la conférence. Et à la fin de la conférence, il parle sur scène, hein, devant tout le monde, et il dit, bon, il y a une jeune femme qui est dans la salle, et on va lui permettre de dire quelques mots. Donc c'est la première fois, en fait, que je témoignais de ce qui m'était arrivé publiquement, quoi.
0: Et c'était pas prévu. C'est dingue, ça.
1: Et tout ça, ça m'a vraiment confortée dans l'idée qu'il fallait que j'aille dans cette direction.
0: Ça vous a donné de l'assurance ?
1: Oui, ouais. Ça m'a donné de l'assurance. Et puis, c'est utile, en fait. Il y a besoin qu'il y ait des personnes qui témoignent. Et ce qu'on a essayé de faire aussi dans le spectacle, eh ben, c'est de parler de la façon dont on s'en sort. Et ce n'est pas toujours que à travers la justice. C'est aussi un parcours personnel. Parce que même quand on va en justice, des fois, on n'est pas réparé derrière.
2: Ouais. Oui, le spectacle est vraiment silence on lance. Qu'on l'a joué à Avignon l'été dernier, qu'on joue maintenant dans les centres culturels, en théâtre. Quand on voit l'impact que ça a sur le public, bah, qui sourit, qui pleure, qui parfois rit, mais qui est touché. On voit vraiment que ça apporte des témoignages que Françoise reçoit et que même des personnes viennent me trouver après pour partager parfois des moments difficiles dans leur vie. C'est vraiment des choses, bah, comme les beaux livres qu'on peut lire sur des vies qui ressemblent à ça, mais qui, des gens qui s'en sortent. C'est toujours une motivation. Hein. C'est vraiment important, je pense que les langues se délient, le monde change, et je pense que c'est bien parce que ça permet réellement, on ne se rend pas toujours compte, mais il y a des gens qui sont dans leur caverne enfermés dans le noir, et du coup, ils lisent un livre, ils écoutent quelqu'un qui parle, et ils se disent, je peux m'en sortir. C'est pas seulement aller dire devant une justice quelque chose, c'est déjà au moins pouvoir aller parler à son compagnon, parler à sa maman, parler à un ami, et c'est important. Et l'écoute est importante aussi, les mots que l'on dit de tous les jours, tout ça délie, tout ça. Les mots que l'on utilise tous les jours quand on est entouré dans la famille, il faut être attentif quand on sait qu'il y a un enfant sur 5 potentiellement qui est peut-être victime. Ben on se rend compte que tout le monde a quelqu'un dans son entourage qui est victime et qui ne le sait pas. Donc il faut faire attention quand on parle.
0: Jongler à la vie, à la mort, c'est le titre du livre. Silence, on lance, c'est le titre du spectacle joué par notre Belge du bout du monde, Stéphane Delvaux, et sa compagne vendéenne Françoise Rocher. Un peu à la Charlie Chaplin, vous faites rire sur les drames de l'existence ?
1: Oui, alors après, l'autre spectacle, El Spectacolo, ne traite pas du tout de ce sujet-là. Hein. C'est le spectacle d'élastique dans lequel moi, je me suis intégrée. Je joue une assistante qui vient aider Elastique et potentiellement un grand artiste, mais qui fait plein de catastrophes. Et en fait, elle rajoute des catastrophes. Quoi. Donc voilà, ça, c'est l'idée de El Spectacolo. C'est très léger comme spectacle.
2: Tout à fait. Le petit clin d'œil final, effectivement, c'est que ce personnage élastique qui essaye de démontrer qu'il est un grand artiste, donc effectivement assisté de Francesca, et au final, au moment où il cherche l'amour dans le public, il ne le trouve pas, et Françoise va arriver et dévoiler en fait son talent secret, qui est une jongleuse, et il va tomber amoureux de celle qui était à côté de lui, qui ne voyait pas l'importance qu'elle avait, et à travers son talent il va découvrir qu'il tombe amoureux d'elle. Et donc c'est un peu le petit clin d'œil à Charlie Chaplin, évidemment, qui...
1: Et c'est un peu l'histoire de notre vie.
0: Ah, c'est beau, c'est beau. Alors, le talent de notre programmatrice musicale, Alexandra Vassen, c'est de trouver des chansons qui vous ressemblent. Et pour vous, elle a pensé à La Grenade de Clara Luciani.
1: Ah oui, tout à fait, oui. Oui, c'est une belle chanson.
2: Ouais.
1: Merci.

0: Clara Luciani avec La Grenade, chanson qui illustre bien le parcours de Françoise Rocher. Avec nous dans cette émission Les Belges du bout du monde. Bah, ça vous parle évidemment.
1: Oui, évidemment, ça me touche très fort. Et voilà, c'est bien qu'il y ait des chansons comme ça et qu'il y ait des gens qui aillent dans la bonne direction.
0: Vous le racontez, votre parcours dans le livre Jongler à la vie et à la mort, sur scène aussi dans Silence on lance, oui, un spectacle réalisé avec un autre Belge.
2: Oui, tout à fait, on a eu la chance pour ce spectacle puisque nous, on ne prend pas la parole habituellement, puisque c'est visuel ce qu'on fait dans l'humour, et là pour le spectacle on voulait absolument parler, parce qu'on voulait être précis dans l'histoire de Françoise. Il y a des choses qui étaient importantes qui soient dites et soient clairement exprimées, et pour ça on a fait appel à Eliott Génicot, hein, un humoriste visuel belge, très connu en Belgique, évidemment, qui a été 10 ans à la Comédie Française. Une grande réussite. Pour moi, c'est d'abord aussi une grande amitié, que je le connais depuis 30 ans. Et on s'est revus lors d'une captation au Festival de Rochefort. Et je lui parlais du projet qu'on avait. Et il me dit, écoute, ça m'intéresse de vous aider. Parce que, évidemment, lui qui a fait une longue carrière en tant qu'humoriste visuel, qui a ensuite fait la Comédie Française, ben, c'était une manière pour nous de nous aider à passer, évidemment, du visuel aussi à l'art de prendre la parole. Et donc, il a beaucoup travaillé sur le spectacle avec nous, et surtout dans le travail pour Françoise, qui elle aussi a libéré sa parole, plus que la libérer, puisqu'elle aujourd'hui elle est carrément sur scène en train de parler. Et donc, il a beaucoup aidé, il nous a beaucoup aidé. Et pour moi, c'était une très belle histoire, parce qu'Eliott, évidemment, c'était déjà un ami dans Les Frères Taquin. Eliott, c'est un peu une référence pour moi. Et donc, on est amis depuis longtemps. J'ai gardé son fils quand j'étais petit. Enfin, voilà, j'ai passé de très bons moments avec lui. Et aujourd'hui, on s'est retrouvés grâce à ce spectacle, et effectivement, il nous a beaucoup aidés. Il y avait une vraie collaboration artistique sur ce spectacle, Silence on lance.
0: Alors, vous êtes sur scène aussi avec un autre spectacle, Stéphane Delvaux, hein, Élastique,
2: oui, tout à fait.
0: En compagnie de Francesca, Françoise, voilà. Rocher, El Spectacolo, qu'on pourra voir en Belgique cet été, le 14 août, au Festival de Théâtre de Spa. Vous jouez à la maison ou presque?
2: Ah, c'est tout près de la maison, voilà. El Spectacolo, Attenzione Pubblico, el 14 août. Et 14 août, c'est effectivement au beau festival de théâtre de Spa, ben, qui se passe tous les étés au mois d'août. Et nous, on jouera donc ce 14 août.
0: Si on écoutait un petit bout de La Vita est belle, parce que je dois... Ah oui, ça va bien avec votre spectacle et votre parcours.
2: C'est ma chanson préférée, évidemment. Et puis, ce fameux comédien qui aussi m'a beaucoup inspiré aussi pour le côté, la coloration de son personnage.
0: Roberto Benigni.
2: Roberto Bellini. Et puis, ce personnage qu'il joue dans La Vie est belle est tellement une réussite pour moi. C'est le Chaplin de ce siècle-ci, en tout cas. Ouais.

0: La vita est belle. Vous en êtes convaincus, tous les deux, Françoise, après tout ce que vous avez traversé, après ces moments très noirs, de voir la lumière au bout du tunnel et la vie qui reprend, qui vous donne plein de souffle?
1: Oui, j'en suis convaincue. Il faut aller sur cette route de lumière et j'en suis d'autant plus convaincue que j'ai rencontré au bout de ce long chemin, Stéphane, qui est dans ma vie et qui m'apporte toute la lumière. Et il y a de la lumière pour chacun d'entre nous. Il faut juste parfois un petit peu la chercher. Elle est parfois un petit peu loin là-bas, mais elle existe.
0: Nous faisons cette émission en Vendée aujourd'hui, sur vos terres, les Sables d'Olonne, le Puy du Fou, vous avez joué, Saint-Jean-de-Mont, où nous avons rencontré tout à l'heure Richard. Saint-Jean-de-Mont, c'est la côte de lumière. Est-ce que vous aussi, vous avez des endroits un peu coup de cœur en Vendée? Par exemple, Stéphane, qui a découvert la Vendée il y a 10 ans grâce à Francesca.
2: Oui, alors moi, dès que des amis viennent ici en Vendée, je vais tout de suite voir, évidemment, avec eux, le Puy d'Enfer, qui est une faille dans la falaise. C'est pas loin de chez nous. Et puis c'est un endroit où quand la mer est démontée, vient se faufiler dans cette faille et faire, c'est un véritable spectacle. Parfois on passe une heure à regarder la mer se déchaîner et puis faire cette écume qui devient de la neige qui va jusque sur la route, c'est incroyable. Donc la mer est un véritable spectacle, et avec cette différence entre parfois le sable fin et puis les falaises et puis cette fameuse faille, c'est un spectacle que j'aime regarder.
0: Le Puy d'Enfer pour Stéphane Delvaux et pour vous, Françoise Rocher.
1: Oui, mais moi, il y a un endroit que j'aime particulièrement qui s'appelle le Veillon. C'est vers Port-Bourgenais et c'est tout près de la maison aussi, c'est pas loin. C'est très, très sauvage, c'est très beau et la mer, elle rentre aussi.

0: belge dit que ce sont des haricots blancs, mais
1: Oui.
0: voilà, mais c'est des haricots blancs avec un peu une sauce rouge autour. Il me semble qu'on mangeait un peu ça à la maison, mais ici, c'est la mojette. Comme...
2: Jambon mojette.
0: Voilà, jambon mojette, c'est vraiment un plat traditionnel. Je suppose qu'il était aussi, à l'époque, c'était sûrement le plat du pauvre aussi, qui était facile de manger. Et donc, voilà. Et puis, il y a les choux aussi, hein, puisque le chou, ça représente aussi la Vendée, non?
1: Les chouans, oui, aussi, hein, oui, oui.
2: Ouais.
1: Elle vous a fait découvrir la mojette. Est-ce que vous, Francesca, Françoise, Stéphane, vous a initié à la gastronomie belge?
2: Le boulet sauce lapin, attention.
1: Ah, là,
2: bah
1: là.
2: Oui, ça c'est un classique. À chaque fois qu'on remonte en Belgique, boulet sauce lapin.
1: Les boulets à la liégeoise.
2: À la liégeoise, évidemment.
1: Avec le sirop d'aubaine.
2: Avec le sirop de liège.
0: Oui, tout à fait, c'est bon ça. Oui, bah oui, quand on rentre, on parlait des racines tout à l'heure, c'est quelque chose qu'on ne peut pas trouver ailleurs. Et ça
2: les lacrans, ça on connaît pas,
0: la
2: ça
0: La foire de Liège.
1: Oui.
2: Évidemment. La gaufre de Liège qui est la meilleure.
1: Ah, elle est meilleure que la gaufre
2: à mon goût,
1: bretonne.
2: Oui.
1: C'est bien. Alors l'été commence, hein, le 28 juin, plein de perspectives pour nos auditeurs. On leur souhaite de venir peut-être ici en Vendée ou ailleurs vous voir, parce que vous bougez beaucoup. Vous serez un peu partout, sur les plages, dans des festivals, en France, en Belgique, au bout du monde.
0: Oui, on a la chance de voyager. On joue plutôt du côté des Pyrénées cet été, mais on aura aussi la chance, on le disait tout à l'heure, de remonter en Belgique pour jouer le 14 août au Festival de Théâtre de Spa, notre spectacle El Spectacolo. Donc voilà, je convie évidemment tous nos amis en Belgique de venir nous voir. Et puis si vous passez par la Vendée, eh bien, peut-être que vous nous croiserez aussi avec nos vélos, justement, sur les beaux vélos de Ravel de cette partie de la France, voilà, sur les Vélodyssées, voilà, ici en Vendée. Et puis on va un peu jouer partout, effectivement. On va jouer à l'Est, à l'Ouest et plus dans le Sud.
2: On continue toujours les voyages. Ça nous est arrivé de jouer au Pérou, au Canada. Là, on arrive de l'île de la Réunion. Voilà, c'est un partage. On est aussi en France, en Belgique. Et puis, c'est vraiment un avantage d'être dans le visuel. C'est qu'on voyage, on va partout. Quoi. On
1: c'est
2: va au
1: sans
2: Japon,
1: frontières.
2: On va, c'est sans frontières. C'est magique.
1: Merci beaucoup de nous avoir raconté tout ça. C'est aussi dans le livre « Jongler à la vie et à la mort » qui a obtenu le prix des écrivains de Vendée, Cocorico.
2: Oui, c'est vrai. C'était une très belle surprise et... ça m'a énormément touchée, quoi. Et voilà, ça m'a touchée.
1: Vous pouvez être fier de vous.
0: C'est un très beau livre. Et puis, pour les auditeurs qui souhaiteraient en savoir plus, n'hésitez pas à aller voir nos deux sites internet, elastiqueetfrancesca.com et silenceonlance.com.
1: Voilà. Merci beaucoup. Je vous souhaite un très bel été.
0: Grand merci pour l'accueil. Merci beaucoup.
2: Pour ce moment de partage très touchant et très agréable. Merci beaucoup.
1: Avec les auditeurs de la première en Belgique, l'émission était mise en onde par Paul Michel et Alex Van Merbeek. La Vendée, vous pourrez aussi la découvrir dans l'Échappée belge, ce dimanche à 13h40 sur la Une. D'ici là, restez fidèles à la première. Dans un instant, les clés, ce sera juste après le journal de 10h.
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2: Bonjour, des éclairs, beaucoup de pluie et de violentes bourrasques de vent. Une partie de la Belgique a été réveillée en pleine nuit. On les attendait, ces orages, mais par endroits, ils ont été virulents. Un homme est décédé à la Hulpe, en Brabant-Wallon. Un arbre est tombé sur sa voiture. Du côté de Courcelles, près de Charleroi, trois festivaliers ont été légèrement blessés quand chapiteaux et tonnelles se sont envolés. Les pompiers ont déjà été sollicités des centaines de fois. Déjà 200 interventions en Brabant-Wallon, 200 dans le Hainaut, une petite centaine de sorties en région bruxelloise, même nombre en province de Namur, et le travail continue ce matin. Prudence sur les routes encore et toujours, des arbres, des branches pourraient encore vous surprendre. La circulation des trains est aussi perturbée sur plusieurs lignes, notamment en Brabant-Wallon et dans le Hainaut. Renseignez-vous sur le site et l'application de la SNCB. Des festivals comme Couleur Café ont été interrompus hier soir, ils reprendront aujourd'hui. Dans l'actualité internationale, un enfant a été retrouvé vivant 3 jours après le tremblement de terre au Venezuela, un garçon de 11 ans, mais le travail des secouristes reste colossal au Venezuela. Ils recherchent 50 000 disparus et le bilan continue de s'alourdir, près de 1 500 morts et la terre a encore tremblé ces dernières heures au Venezuela. Les Diables Rouges connaissent leur adversaire pour les 16e de finale de la Coupe du Monde de football, ce sera le Sénégal. Les deux équipes ne se sont jamais rencontrées. Le Sénégal était finaliste de la dernière Coupe d'Afrique des Nations, 18e au classement mondial, seulement 8 places derrière les Diables Rouges. Mais Belgique-Sénégal, ce sera mercredi soir, le 1er juillet à 22h. Premier 16e de finale ce soir avec Afrique du Sud-Canada dès 21h. En cyclisme, c'est la course en ligne des championnats de Belgique aujourd'hui avec un parcours du côté d'Anvers taillé pour les sprinteurs et un grand favori au bout des 240 km, Tim Merlier, déjà vainqueur en 2019 et 2022. Remco Evenepoel et Wout van Aert sont absents. Une course à suivre sur RTBF La Une en télé dès 14h05, sur Ovio aussi et en radio sur Vivacité dès 16h. C'est la fin de ces informations. Merci de passer votre fin de matinée avec nous.
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10: 9 ans après une première tentative, un nouveau projet de loi concernant les visites domiciliaires a été examiné.
11: La première?
12: Permettre l'arrestation jusqu'à son domicile d'une personne étrangère en séjour illégal et estimé dangereux, de la placer en détention pour ensuite l'expulser du territoire.
11: Les clés.
13: La notion de trouble à l'ordre public est tellement floue qu'elle permet au fait de s'adresser à tout le monde. C'est un acte de criminalisation de la solidarité.
11: Arnaud Reussen.
6: Bonjour à toutes, bonjour à tous et bienvenue dans les clés pour un numéro consacré à un texte controversé porté actuellement par le gouvernement fédéral. Les visites domiciliaires afin de permettre à l'Office des étrangers et à la police d'expulser des étrangers en situation irrégulière et qui présentent une menace pour l'ordre public. Le texte déposé par le gouvernement Arizona suscite une grande inquiétude des défenseurs des droits humains, d'associations qui travaillent au quotidien avec des migrants, de magistrats aussi. Alors que prévoit le texte? Pourquoi inquiète-t-il? Les critiques et inquiétudes sont-elles justifiées, fondées? On va tenter d'y voir clair en revenant d'abord 9 ans plus tôt, lorsqu'une première version de ce texte avait déjà suscité la polémique.
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6: Le débat actuel sur les visites domiciliaires rappelle un autre grand bras de fer politique sur le même sujet en 2017-2018. À l'époque, c'est le NVA Théo Franken qui est secrétaire d'État à l'asile et à la migration dans le gouvernement Michel. Et il veut créer un cadre légal pour permettre aux policiers et aux fonctionnaires de l'Office des étrangers d'entrer dans le domicile des migrants en situation irrégulière ou au domicile des personnes qui les hébergent, afin de pouvoir arrêter et expulser ceux et celles qui ne se soumettent pas aux ordres de quitter le territoire. Et à l'époque déjà, le texte suscite une très vive opposition, notamment chez toutes celles et tous ceux qui hébergent des migrants.
11: C'est la chasse aux pauvres, la chasse aux chômeurs, la chasse maintenant aux hébergeurs, c'est la goutte de trop pour moi.
6: Une mobilisation citoyenne, une mobilisation de la société civile, portée aussi par l'opposition de gauche au Parlement.
14: C'est quand même incroyable. On permet aujourd'hui de faire une perquisition chez des gens qui hébergent des personnes susceptibles de descendre en papier. C'est bien ce qui est mis dans cette loi. N'est-ce pas une intimidation de rentrer avec 5, 6, 7 agents de police chez des gens à la maison?
15: C'est un projet de loi qui remet en question les droits fondamentaux et nos libertés.
6: Début 2018, des auditions sur cette loi sont organisées au Parlement. Et le juge d'instruction, Jean-Louis Doyen, vient expliquer ce qu'est une visite domiciliaire et le fait qu'elle puisse devoir s'accompagner de fouilles pour retrouver, par exemple, les documents d'identité des personnes visées.
16: Alors, il faut comprendre ce que c'est qu'une fouille d'une maison. C'est les tiroirs, les armoires, les coffres. Et si même on le suspecte que ces documents se trouvent dans des endroits cachés, derrière les cloisons, ils pourront démonter ces cloisons. Je ne suis pas certain que les dames ici présentes apprécieraient qu'on commence à fouiller dans les tiroirs de leur lingerie pour chercher les éventuels documents.
6: Tout cela alimente une vive contestation de la société civile, des organisations de défense des droits humains. Au Parlement, l'opposition combat le texte et même dans la majorité d'alors, quelques fissures apparaissent. Au sein du MR de Charles Michel, certaines voix se font entendre. La liégeoise Christine Defraigne et le montois Richard Miller semblent plutôt sceptiques sur le texte.
17: Je ne pense pas que les visites domiciliaires soient adéquates. Les visites domiciliaires, ça ne peut se faire qu'avec le consentement de la personne.
18: Il y a vraiment un aspect humanitaire dans ce dossier qui doit être mieux défini, mieux encadré, mieux respecté.
6: Au final, ce projet de loi porté par Théo Franken ne verra jamais le jour. Surtout en raison de la fin de vie prématurée du gouvernement Michel, qui s'échoue sur le pacte mondial pour les migrations signé à Marrakech.
19: Dès le moment que le Premier ministre va partir à Marrakech, il va partir comme Premier ministre de la coalition suédoise, mais il va atterrir comme Premier ministre d'une coalition Marrakech.
6: Mais voilà, 7 ans plus tard, la NVA fait son retour au gouvernement, avec la coalition Arizona qui, dans sa feuille de route, prévoit d'avancer sur ces fameuses visites domiciliaires. Même si le terme n'est pas explicitement mentionné, le principe, lui, est bien inscrit dans les projets du gouvernement de Weaver. L'Office des étrangers a la possibilité, en collaboration avec la police et sur autorisation d'un juge d'instruction, d'accéder à la résidence où séjourne la personne ayant épuisé toutes ses voies de recours et qui refuse tout accès. Le principe des visites domiciliaires est donc de retour. Mais avec une différence substantielle, par contre, par rapport au texte porté par Théo Franken dans le gouvernement Michel. Ici, la mesure est réservée à des étrangers qui, selon les termes du texte, représentent un danger pour l'ordre public ou la sécurité nationale. Le 16 juin dernier, en commission de l'Intérieur au Parlement, la ministre NVA de l'Asile et de la Migration, Annelien van Bossuyt, défendait son texte en s'appuyant sur des chiffres.
20: En 2025, l'Office des étrangers a demandé à la police de procéder à un contrôle à domicile pour 2052 personnes. Toutes ces personnes avaient reçu un ordre de quitter le territoire et n'avaient pas donné suite à une proposition d'accompagnement en vue d'un retour volontaire. 143 d'entre eux représentaient une menace pour l'ordre public ou la sécurité nationale. Un refus manifeste de retourner dans leur pays d'origine a donc pu être constaté. L'autorisation écrite de l'étranger requise pour pénétrer dans le domicile n'a été donnée que 67 fois. 53 personnes étaient volontairement disposées à suivre la police. Dans tous les autres cas, l'Office des étrangers s'est donc heurté à un refus. Les visites domiciliaires visant à procéder à l'arrestation administrative des personnes séjournant illégalement dans le pays et représentant un danger pour l'ordre public ou la sécurité nationale constituent ainsi un volet indispensable à une politique de retour efficace.
6: La ministre compte donc bien cette fois-ci faire aboutir le texte qui, même avec les changements apportés par rapport à la précédente mouture, suscite encore une très large mobilisation de la société civile et de l'opposition politique. Alors, que dit précisément ce texte? Pourquoi inquiète-t-il nombre de défenseurs des droits humains? C'est ce que nous allons maintenant explorer. Et avec nous pour cela, il y a Baptiste Tupin. Bonjour.
21: Bonjour.
6: Vous êtes journaliste ici à la rédaction de la RTBF et vous êtes notre spécialiste en matière d'asile et migration, sujet que vous suivez depuis bien longtemps, que vous suiviez déjà de près à l'époque justement de la première mouture du texte de Théo Franken. Alors, vous vous êtes plongé pour nous dans le texte qui est à présent sur la table, qui est débattu au Parlement et qui est déposé par le gouvernement arizonien et par la ministre Annelien van Bossuyt. Et on va prendre le temps de bien expliquer quand même d'abord ce que le gouvernement met ici sur la table. Dans quel cas est-ce qu'on imagine ces visites domiciliaires possibles? Quelles sont les conditions dans le texte prévu par le gouvernement dans lesquelles elles pourraient s'appliquer?
21: Oui, il y a effectivement toute une série de balises, de conditions qui ont été apportées par rapport à la toute première mouture du texte, si on reprend l'histoire 2017-2018. Le texte est resté dans les cartons de la NVA, mais dès le départ, lorsqu'il a été question de remettre ça dans l'accord de gouvernement, certains partis comme Voreut et Les Engagés ont dit qu'il faut mettre des conditions un peu plus strictes que lors du premier essai. Dans ces conditions, il y a, j'ai le texte devant moi ici, le fait que le migrant doit représenter un danger pour l'ordre public. Vous l'avez rappelé. Cela doit être aussi un migrant qui est sous le coup d'un ordre de quitter le territoire. Ces deux conditions-là sont cumulatives. Il n'a plus le droit de séjour sur le territoire. Il est en voie d'expulsion et il représente un danger. Ensuite, il y a le fait qu'aucune autre mesure moins intrusive n'a pu être appliquée efficacement auparavant. Ça signifie que c'est une solution d'ultime recours dans la tête du gouvernement. Enfin, il y a aussi le fait, c'est quand même important à mentionner, qu'une autorisation de visite domiciliaire ne peut en aucun cas être demandée pour un mineur. Voilà quelques-unes des balises qui ont été posées dans ce texte. Le fait aussi que le verrou pour pouvoir procédé à cette visite domiciliaire est entre les mains d'un juge d'instruction ou d'une juge d'instruction qui doit donner l'autorisation après avoir vérifié que toutes ces conditions cumulatives sont bien respectées.
1: Et ça, on rappellera que dans le cas de Théo Franken et de cette première mouture du texte, il y avait aussi l'idée qu'il y ait un juge d'instruction qui valide les choses, mais il n'y avait pas cet élément que vous avez pointé, c'est que les migrants, les personnes étrangères visées par cette mesure devaient constituer une menace à l'ordre public ou à la sécurité nationale. Est-ce que là-dessus, Baptiste, il y a des éléments plus précis dans le texte pour définir ce qu'on considère être une menace à l'ordre public ou à la sécurité nationale ?
21: Alors, en examinant le projet de loi que j'ai devant les yeux, j'ai été voir les différents passages dans lesquels cette notion de danger pour l'ordre public ou pour la sécurité nationale est mentionnée. Je vois ici, au tout début de l'exposé général, c'est peut-être là que c'est le plus clair, le plus évident. Il est écrit, cette mesure s'applique aux étrangers qui ont reçu un ordre de quitter le territoire, on l'a dit, et qui représentent un danger pour l'ordre public ou pour la sécurité nationale, en raison de faits d'extrémisme, de radicalisme ou de terrorisme, ou qui ont été condamnés pour des infractions graves. Un peu plus loin dans le texte, cela dit, on peut lire « Le simple fait d'être en situation irrégulière sur le territoire ne constitue pas en soi un danger pour l'ordre public ou la sécurité nationale. La commission d'une infraction pénale ne constitue pas non plus en soi un danger pour l'ordre public ou la sécurité nationale, mais cela peut être pris en compte dans l'évaluation de celui-ci. » Donc, plus loin dans la loi, on ne parle plus, comme dans l'exposé des motifs, de choses très claires comme l'extrémisme, le radicalisme, ou même d'infractions graves. On parle d'infraction ou de condamnation pénale. Et c'est tout. Ce qui veut dire que la gamme, elle est assez large dans toutes les infractions pénales qui existent.
1: Et ça, c'est une des raisons pour lesquelles il y a des critiques très vives du côté des défenseurs des droits humains, du côté de certains magistrats aussi. On va y revenir un petit peu plus tard dans cette émission. On considère que cette notion serait trop floue et pourrait laisser place à de l'arbitraire. Revenons alors peut-être sur un autre élément que vous avez pointé, Baptiste. Le fait qu'un juge d'instruction intervienne dans cette procédure qui est présentée par le gouvernement comme une garantie quand même de respect de l'état de droit. Est-ce qu'on sait ce qu'il va faire exactement, le juge d'instruction ? Quel est son rôle exact si, à un moment donné, on doit aller vers une visite domiciliaire une fois que cette loi sera d'application, si elle l'est ?
21: Ce n'est pas encore très clair à ce stade-ci. C'est d'ailleurs l'un des reproches qui est formulé par les juges d'instruction qui ont déjà eu l'occasion de s'exprimer à ce sujet, qui vont s'exprimer normalement en commission de l'intérieur de la Chambre qui va commencer ses auditions dès demain. Mais non, ce n'est pas très clair. Il va devoir autoriser la visite domiciliaire. La visite domiciliaire, elle se fait avec des représentants de l'Office des étrangers et avec la police, mais donc c'est sur base d'une demande qui lui parvient de la part de l'Office des étrangers. Et donc le juge d'instruction devra juger à partir de cette demande si les différentes conditions dont on a parlé tout à l'heure sont bien respectées. Le problème et l'une des craintes des juges d'instruction, c'est qu'ils ne pourront s'appuyer que sur ce dossier de l'Office des étrangers, qui logiquement et par définition sera un dossier à charge. Et le juge d'instruction, contrairement à ce qui se fait pour une perquisition dans le cadre d'une affaire pénale, il n'a plus l'occasion de relancer une enquête, il n'a plus l'occasion de demander des devoirs d'enquête complémentaires. En tout cas, on ne voit pas très bien à quoi ça pourrait ressembler dans ce cas-ci, à part appeler les fonctionnaires de l'Office des étrangers pour demander des précisions sur le dossier. Et c'est ça qui crée quelques craintes de la part des juges d'instruction, c'est de ne pas avoir tous les éléments, tous les outils en main, en tout cas pas les mêmes outils dont ils disposent pour une infraction pénale.
1: Oui, puisque là, le juge d'instruction, on l'a mis dans un rôle où il doit quand même valider ou non les choses comme une garantie, sauf qu'un juge d'instruction, en général, il a des possibilités de demander des devoirs d'enquête complémentaires pour y voir plus clair. Il a piloté toute l'enquête, ce qui sera sans doute pas le cas ici. Ce que des juges d'instruction me faisaient remarquer aussi dans ce dossier, c'est que d'habitude, c'est le parquet qui va les saisir. Ici, c'est une instance administrative, en l'occurrence l'Office des étrangers, ce qui constitue aussi une différence par rapport à l'habitude.
21: C'est une forme d'administrativisation, pour utiliser un mot compliqué de cette procédure. Et ça fait assez peur à toute une série d'acteurs du monde de la justice. Il n'y a pas que les juges d'instruction qui ont émis certaines critiques. Les avocats, via la voix d'avocat.be, l'Association syndicale des magistrats, le Collège général des procureurs, etc. J'en passe. Le Comité P a également émis certains avis critiques par rapport à ce projet de loi.
1: Un petit mot justement sur les rôles. Est-ce qu'on y voit plus clair sur qui serait là pour cette visite domiciliaire? Parce que dans le texte, on parle de l'Office des étrangers et de la police. Est-ce que ce serait toujours en présence de la police? Est-ce que ça pourrait être l'Office des étrangers seul? En lisant le texte, moi en tout cas, j'avais pas l'impression d'y voir tout à fait clair.
21: En théorie, dans l'esprit de la loi, en tout cas, c'est toujours en présence et de l'Office des étrangers et de la police. Mais le comité P a quand même fait remarquer que les rôles n'étaient pas bien définis et qu'il ne savait pas quel serait le rôle de chacun. On imagine que ouvrir la porte ou forcer la porte le cas échéant, ça c'est plutôt les inspecteurs de police, la police qui vont devoir le faire, alors que l'Office des étrangers devra vérifier certaines choses plutôt d'ordre administratif. C'est comme ça que les choses devraient très logiquement se répartir, mais les rôles ne semblent pas clairs.
1: On n'est pas encore dans la situation de ce que l'on pointe comme dérive du côté de ICE, par exemple, aux États-Unis, où là, ce sont des fonctionnaires qui ne sont pas assermentés comme des officiers de police et qui se retrouvent dans la situation de eux-mêmes. A priori, ça, dans la loi, on n'est pas...
21: La présence de la police semble assez évidente, dans tous les cas, suite à l'acceptation d'un juge d'instruction.
1: Bon, ça, c'est pour les éléments principaux donc de ce texte. Ça valait la peine de prendre le temps de les parcourir avec vous, Baptiste Tupin. On l'a dit, ça suscite beaucoup de questions, de critiques aussi, du côté de la société civile notamment, du côté des défenseurs des droits humains et notamment du côté de la Ligue des droits humains. Et on va parcourir justement les principales critiques émises par la Ligue des droits humains tout de suite en compagnie de Sarah Pousset.
0: La Ligue des droits humains dénonce d'abord l'absence de recours face à ces visites domiciliaires. Ni la personne arrêtée, ni un membre de son entourage ne peuvent contester l'intrusion au domicile ou entamer des réclamations sur la façon dont la visite a été opérée ou concernant des dégâts physiques ou psychologiques qu'elle a entraînés. Sybille Gioé, présidente de la Ligue des droits humains, interrogée par Aline Jacobs.
2: Ces personnes vulnérables qui seront affectées par l'intrusion dans le domicile, et ces familles qui vont être séparées n'auront aucun recours pour contester la mesure. Ça, c'est également un point que soulève le Conseil d'État. Donc, il y a un problème de garantie juridictionnelle que cette intrusion de domicile se déroule dans les conditions prévues par la loi et dans de bonnes conditions. Il n'y a pas de mécanisme de contrôle de ce qui va se passer. Il n'y a rien. Ça va être la boîte noire.
0: Deuxième point problématique, la notion floue de danger pour l'ordre public. Sybille Gioé s'est penchée sur la jurisprudence du Conseil du contentieux des étrangers et constate que cette notion est déjà actuellement très largement interprétée par l'Office des étrangers.
2: On a de nombreux exemples où l'Office des étrangers a estimé que des personnes qui travaillaient sans permis de travail, donc le travail au noir, constituait un danger pour l'ordre public. On a par exemple toute une série de cas où sur la base d'un simple procès verbal, par exemple, il y a une bagarre qui éclate, la police se rend sur les lieux, arrête tout le monde dans un premier temps, prend les déclarations de chacune et de chacun, et la victime de l'agression, qui est en état de légitime défense, et donc qui sera évidemment innocentée et blanchie de tout soupçon par la suite, aura néanmoins un procès verbal. Eh bien, l'Office des étrangers, dans un tel cas, a déjà estimé que cette personne-là constituait un trouble pour l'ordre public.
0: La dernière version du texte ajoute qu'une condamnation pénale ou un séjour irrégulier ne sont pas des éléments suffisants pour caractériser un danger pour l'ordre public, mais que ces éléments peuvent être pris en compte. Un changement dans le texte que la Ligue des droits humains juge encore pire qu'en première version, car si la condamnation pénale n'est pas suffisante, il n'est pas non plus indiqué qu'elle est indispensable pour justifier une visite domiciliaire.
2: Malheureusement, cette balise-là est tout à fait inutile et va couvrir la pratique de l'Office des étrangers de considérer pour tout et n'importe quoi qu'une personne représente un danger pour l'ordre public. Je tiens quand même à attirer l'attention sur le fait que les personnes qui travaillent sans permis de travail le font pour survivre, que cela concerne évidemment des familles avec des enfants qui vont à l'école et des parents qui se lèvent tôt pour pouvoir gagner de quoi les nourrir. Ce sont ces personnes-là aussi qui sont visées par le projet de loi de visite domiciliaire. Il est donc mensonger de prétendre que cela ne concerne que les personnes très dangereuses en Belgique. C'est un mensonge.
0: Tout comme le délégué aux droits de l'enfant s'en était inquiété, la Ligue des droits humains pointe aussi que ces visites domiciliaires concerneront des familles avec enfants. Ils seront donc exposés à des moments très violents.
2: Moi, je n'ai jamais vu ça dans un projet de loi. Le projet de loi reconnaît lui-même que son application va entraîner des traumatismes aux enfants, va préjudicier des tiers vulnérables et va séparer des familles. Le projet de loi dit qu'il faut l'éviter, mais ne l'interdit pas.
0: Enfin, la Ligue des droits humains souligne que notre arsenal juridique est déjà suffisant pour arrêter, via un mandat d'arrêt, une personne en séjour irrégulier qui représenterait vraiment un danger pour notre sécurité nationale.
6: Voilà pour les principales critiques donc du côté de la Ligue des droits humains. On a compris, hein, Baptiste Tupin, notamment cet enjeu du flou autour du danger pour la sécurité nationale ou l'ordre public. Là, on entend une vraie crainte de risque d'arbitraire. On entend aussi des magistrats s'inquiéter parfois du fait que, comme c'est l'Office des étrangers qui va construire le dossier, vous nous l'aviez dit tout à l'heure, ce sera sans doute construit à charge et donc de ne peut-être pas toujours avoir une vue très claire sur la menace réelle que pourrait constituer la personne pour la sécurité nationale. Ça, c'est quand même le cœur de la critique de beaucoup d'associations aujourd'hui.
21: Oui, probablement. Le fait qu'une simple infraction pénale permette de considérer une personne comme représentante un danger laisse sans doute une grande marge d'appréciation, d'interprétation dans le chef du juge d'instruction qui devra, oui ou non, autoriser la visite domiciliaire. On sent que c'est ce qui coince le plus quand on parle avec différents acteurs, que ce soit l'associatif, mais aussi le monde de la justice, c'est ce qui fait le plus peur. On parle quand même d'un droit fondamental, la violation du domicile. C'est une matière qui est réglée par la Constitution, dans son article 15. Je peux vous lire l'article. « Le domicile est inviolable ». Ça commence comme ça, ça montre bien qu'on touche à un droit fondamental. Après, l'article, il va plus loin. Il dit « Aucune visite domiciliaire ne peut avoir lieu » que dans les cas prévus par la loi et dans la forme qu'elle prescrit. Ce qui montre quand même que si la loi le prévoit, les visites domiciliaires peuvent être autorisées, mais on comprend bien à travers le fait que c'est une matière constitutionnelle qu'il y a toute une série de garanties qu'il faut absolument avoir. Et la crainte, justement, c'est que ces garanties ne soient pas suffisantes dans le texte de loi proposé et dont il est question déjà cette semaine au Parlement.
6: Alors, on a entendu aussi que parmi les autres critiques, il y avait l'absence de recours. La question des enfants aussi, parce que ça, vous nous avez dit dès le départ que dans le texte, il était exclu que ces visites domiciliaires puissent viser des mineurs en tant que tels. Ça ne veut pas dire, et on le comprend là, qu'il n'y aura pas de conséquences pour des mineurs, justement, qui sont proches, qui sont les enfants,
21: oui, les enfants des personnes concernées. Des gens qui habitent au même endroit que l'endroit où se passe la visite domiciliaire. Effectivement, le projet de loi, le mentionne très explicitement, c'est ce qui était dit ici un peu avant, si la visite domiciliaire est effectuée en présence de mineurs, il recommande l'approche la moins intrusive possible. Il est aussi prévu qu'il faut éviter la séparation des membres de la famille, un encadrement multidisciplinaire assorti de directives claires et d'un suivi structurel, tout ça pour permettre de prévenir au maximum les dommages et les traumatismes chez l'enfant. Mmh.
6: C'est donc... Qui montre bien qu'on a conscience que ça pourrait arriver.
21: Exactement. Et que le projet de loi ne l'exclut absolument pas, mais il y a, on le voit ici, quand même aussi le souci d'avoir des mesures d'encadrement si ça devait être le cas.
6: Il y a le Conseil d'État qui a eu à s'exprimer sur ce texte, Baptiste Tupin, qui s'est même déjà exprimé deux fois, hein, d'abord sur une première mouture du texte et puis sur une deuxième ici plus récemment. Qu'est-ce qu'on peut retenir de ce que dit le Conseil d'État justement par rapport à ce texte? Est-ce qu'il rejoint en partie les critiques que l'on vient d'entendre ici?
21: Oui, beaucoup de critiques se recroisent. L'absence de recours, le problème de la proportionnalité, faut-il vraiment toucher à un droit fondamental comme celui-là par rapport aux objectifs poursuivis, hein, puisque c'est une, on parle d'une infraction administrative au départ, le fait de ne pas respecter un ordre de quitter le territoire, de ne pas être en séjour régulier sur le territoire. Il existe, d'ailleurs, si la personne représente réellement un danger, d'autres moyens, hein, une perquisition par exemple, si réellement la personne va commettre un acte terroriste ou s'il y a des soupçons suffisants pour le penser, il existe d'autres, tout un arsenal de mesures possibles. Donc oui, les critiques du Conseil d'État, elles ne sont pas formulées exactement de la même manière, elles sont étayées différemment que celles de la société civile, mais certaines choses en tout cas se recoupent. Et le deuxième avis du Conseil d'État, c'était une condition sine qua non demandés par les engagés pour pouvoir aller de l'avant. Ils auraient voulu que le Conseil d'État valide la dernière mouture du texte qui a été envoyé au Parlement. Dans son deuxième avis, le Conseil d'État a simplement dit que toute la compétence avait été vidée auparavant, qu'ils avaient déjà donné leur avis, et donc on peut supposer qu'ils ne reviennent pas sur les critiques qui avaient été émises au départ.
1: C'est-à-dire que le Conseil d'État a émis des critiques de fond sur la loi. Il ne réexprime pas une deuxième fois des critiques pour des points qui n'ont pas changé dans le texte. Donc ça ne veut pas dire qu'il y aurait une forme de blanc-seing du Conseil d'État dans la deuxième mouture, si on veut traduire.
21: Dans le deuxième avis du Conseil d'État, ils ont repris, listé les différences qu'il y avait entre les deux textes, ce qui montre bien qu'il y a eu une évolution des deux textes entre le premier avis du Conseil d'État et le second qui a été demandé par le gouvernement, ce qui est assez inhabituel, hein, d'ailleurs on va quand même le préciser, mais fondamentalement, la critique semble ne pas avoir changé entre les deux avis.
1: Et il y a un point dans cette critique que vous venez d'évoquer et qui revient quand même là aussi en écho à ce que dit le monde de la magistrature, par exemple. C'est cette interrogation en disant s'il y a vraiment des menaces fortes pour la sécurité nationale, la sécurité publique, eh bien, notre justice, elle est équipée. Et là, il peut y avoir des enquêtes, il peut y avoir un juge d'instruction et il peut y avoir des perquisitions et il y a des personnes qu'on peut aller saisir, arrêter, qu'elles soient belges ou qu'elles soient étrangères. Ce qui est mal compris chez des magistrats, c'est de dire mais pourquoi ce régime d'exception pour des personnes migrantes alors qu'on a les outils par rapport à l'enjeu de la sécurité ?
21: Effectivement, tout semble exister dans la loi pour pouvoir rentrer dans le domicile de quelqu'un qui représenterait un danger, qu'il ait un ordre de quitter le territoire ou non. D'ailleurs, et donc beaucoup se posent la question de savoir pourquoi politiquement il est indispensable d'aller vers ces visites domiciliaires. Il y a sans doute un peu de symbolique la dernière. On l'a dit, c'est un projet auquel la NVA tient énormément. Ils estiment que c'est indispensable pour mener une politique migratoire efficace. Et c'est vrai qu'il y a toute une série d'ordres de quitter le territoire, la grande majorité qui ne sont jamais exécutés, mais c'est probablement pas parce que les visites domiciliaires n'existent pas. Il y a plein d'autres freins qui font que les ordres de quitter le territoire ne sont pas exécutés et on ne sait pas si les visites domiciliaires, quand les chiffres que la ministre citait tout à l'heure, ben on a bien conscience que c'est une minorité de cas,
1: va réellement changer. Cas, hein, c'est
21: voilà,
1: ce qu'on entendait.
21: Si cela va réellement changer la donne et rendre la politique de retour plus efficace, comme l'appelle de ses voeux le gouvernement.
1: On rappellera dans ce dossier des visites domiciliaires que des auditions ont eu lieu déjà cette semaine au Parlement et que le travail parlementaire va se poursuivre sur ces questions dans les prochaines semaines. Et pour suivre, on vous propose aussi la rediffusion de l'épisode des Clés Médias de cette semaine, avec un focus en particulier sur le traitement médiatique des affaires de violences sexuelles. Dans cet épisode, Marie Van Kutsem reçoit la journaliste Marine Turki de Mediapart, qui a notamment mené l'enquête sur l'affaire Bruel, une enquête que Marie commence d'ailleurs par nous retracer.
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5: Mai 2026, nous sommes à Paris, devant le théâtre Édouard VII. Il est environ 21h, à l'intérieur se joue la pièce deuxième partie, Patrick Bruel est sur scène, la salle est comble. À l'extérieur, des militantes du collectif Nous Toutes scandent ce Bruel violeur. La sécurité finit par les évacuer. Les spectateurs, avant d'entrer dans la salle, étaient mitigés.
22: C'est dérangeant quand même.
23: Oui, mais bon.
22: On aurait pu boycotter, voilà. On n'a pas été jusqu'à boycotter.
23: La pièce aurait pu être annulée aussi.
22: Oui, mais comme il n'a pas été encore jugé, donc c'est difficile.
24: Moi, je viens juste, c'était un cadeau, ma femme voulait voir la pièce, mais je fais abstraction de ce personnage-là. C'est-à-dire qu'aujourd'hui, oui, il faudrait reprendre les places, on ne les reprendrait pas.
5: Le 3 juin, le théâtre annonce la fin des représentations. Patrick Bruel avait déjà annulé ses concerts jusqu'en septembre. Les Enfoirés ont aussi annulé sa participation au projet et j'en passe. Il faut dire que le chanteur et comédien est en bien mauvaise posture. Le 18 mars 2026, Mediapart publie une enquête dans laquelle 8 femmes témoignent de violences sexuelles commises par Patrick Bruel entre 1992 et 2019. Deux d'entre elles ont porté plainte, dont Daniela Elsner. C'est un visage connu, la directrice d'Unifrance, un organisme qui promeut le cinéma français à l'étranger. Elle explique avoir été agressée par Patrick Bruel en 1997 au festival d'Acapulco, alors qu'elle était assistante pour Uni France. Elle avait 27 ans. Le chanteur l'agresse soudainement dans une voiture, puis tente de la violer dans son bungalow. Elle hurle, elle se débat et finit par échapper au chanteur. Il lui faudra 30 ans pour sortir du silence à visage découvert. Son avocate, Jade Doucelin.
7: Sa démarche n'est pas celle d'une condamnation pénale, c'est une démarche et de libération et de reconnaissance, et c'est ce qu'elle cherche aujourd'hui.
5: Il y a aussi le témoignage de Julia, c'est un prénom d'emprunt, qui est masseuse et qui a expliqué son expérience il y a quelques jours à TF1.
8: Il commence à me dire, oui, ben, j'ai mal aux fesses, et donc de masser son fessier. J'ai fait comme si c'était un massage sportif. Hein. Et après, il commence à me dire, en fait, j'aimerais que tu mettes vraiment ton coude dans l'arrêt de mes fesses. Et là, je dis non. Enfin, je dis, moi, je vais pas faire ça. Je lui ai dit, mais si vous avez envie de ces prestations-là, allez voir des prostituées. Et là, il m'a dit, des prostituées, j'en ai régulièrement. C'est pas ça qui me plaît, en fait. Plus on va me résister, plus m'a fait comprendre que ça l'excitait, en fait. Je voyais pertinemment qu'il avait l'habitude, c'est rodé, en fait.
5: 8 femmes, donc, qui témoignent dans Mediapart en mars 2026, mais déjà une première affaire portée devant la justice en 2019. 5 femmes, dont Julia fait partie, masseuses dans des spas de luxe dans 5 villes différentes, avaient dénoncé des faits d'agression sexuelle. 4 d'entre elles portent alors plainte. L'affaire est classée sans suite, je cite, « en l'absence d'éléments permettant de caractériser une infraction pénale ». Mais dans le milieu, on le sait, on sait que l'homme est un prédateur. On prévient les jeunes femmes sur les tournages, les festivals, les concerts, dans les médias. La rédaction de TF1 a confirmé n'envoyer que des journalistes hommes pour 50 Minutes Inside lorsqu'il s'agissait de rencontrer le chanteur. La sortie de l'enquête de Mediapart en mars délie les langues. D'autres témoignages affluent, dont celui de l'animatrice Flavie Flamand le 15 mai. Elle porte plainte pour un viol qu'elle dit avoir subi en 1991, droguée alors qu'elle avait 16 ans au domicile du chanteur, son avocate Corinne Herman.
9: Elle parle pour cette jeune fille de 16 ans qui a subi ces faits. Elle parle pour soutenir la parole des autres femmes parce que ça devient insupportable d'avoir des femmes qui sont moquées, qui ne sont pas comprises et des paroles qui sont oubliées ou mises de côté parfois par la justice.
5: Le 8 juin, Patrick Bruel est placé en garde à vue et Flavie Flamand est interrogée par TF1 en marge d'une manifestation de soutien à l'entourage de Liana.
10: C'est un acte, c'est un fait de la justice aujourd'hui. Je note juste que 3 semaines après la médiatisation de ma plainte, effectivement, il y a une garde à vue. C'est un fait de la justice, c'est bien normal, je vous dirais, mais je réserverai l'ensemble de mes arguments au juge d'instruction qui me recevra, je l'espère, dans les jours, dans les semaines qui viennent.
5: Le 10 juin, Patrick Bruel est mis en examen dans 4 affaires pour des faits de viol, tentative de viol, agression sexuelle, harcèlement sexuel. Dans 4 autres affaires, il est placé sous statut de témoin assisté. Une affaire supplémentaire est prescrite. Le 12 juin, 2 nouvelles plaintes sont déposées pour viol et tentative de viol. En Belgique, l'attachée de presse Karine Wieser a déposé plainte pour agression sexuelle. En tout, dans la presse, auprès de Mediapart, auprès du magazine Elle, TF1 et la presse belge, une 30aine de témoignages ont émergé. Bonjour Marine Turki.
12: Bonjour.
5: Vous êtes journaliste chez Mediapart, c'est vous qui avez mené l'enquête dans le dossier Patrick Bruel. Merci beaucoup d'être avec nous aujourd'hui. Alors on a un tout petit peu de recul sur le tourbillon de ces derniers mois. Est-ce que les témoignages, ils continuent d'affluer? Est-ce que vous en recevez encore?
12: Oui, absolument. Les témoignages continuent d'arriver à Mediapart, sur ma boîte mail, sur mon compte Instagram. C'est un flot qu'on n'a jamais connu à Mediapart et donc on est en train de travailler. Et ce temps long, pour nous, il est incompressible. C'est le temps qu'il faut pour vérifier tout cela, pour être en mesure ensuite de poser, le cas échéant, de nouvelles questions à Patrick Bruel. Donc ça va prendre beaucoup de temps. C'est de l'ordre de plusieurs dizaines et dizaines de témoignages.
5: C'est énorme, évidemment. Alors, comment vous avez perçu, vous, la séquence de ces derniers mois? Est-ce que vous imaginiez déjà l'ampleur que ça allait prendre et que la justice s'empare du dossier, finalement?
12: Ce qui est assez saisissant, et vous l'avez un peu rappelé, c'est qu'il y a eu un peu deux phases. Il y a eu d'abord les premiers mois un certain silence en France, en tout cas, hein, quand j'ai révélé la première enquête en mars, puis la seconde au mois de mai, avec au total 25 témoignages. Il n'y avait pas tellement d'intérêt médiatique en France. J'ai reçu aucun appel de médias français. Il a fallu le tournant, j'allais dire, du témoignage et de la plainte de Flavie Flamand pour que l'affaire prenne une dimension hors norme. Je pense que c'est la première fois qu'une affaire de violence sexuelle en France est aussi médiatisée, puisque ça fait maintenant plusieurs semaines et on continue d'avoir des émissions spéciales, des unes de médias consacrées à cette affaire, et puis aussi des médias qui commencent à se mettre eux aussi à enquêter. Donc il y a vraiment un décalage qui est assez saisissant, puisque quand Flavie Flamand s'appelait Eva dans mon article du 7 mai, ça n'intéressait visiblement personne, alors même qu'elle dénonçait des faits très graves, un viol sur mineur, et un soupçon de soumission chimique, donc des faits extrêmement graves qu'elle dénonce, et pourtant, ça n'a suscité aucun intérêt médiatique quand elle était anonyme.
5: Sa notoriété a visiblement poussé aussi le sujet en avant. Alors, on va revenir aux prémices de votre enquête. De quand datent les premières révélations que vous recevez au sujet de Patrick Bruel ? C'est assez tôt, en fait, hein, et quelques années déjà.
12: Oui, en fait, si vous voulez, au moment du déclenchement du mouvement MeToo, qui a été une onde de choc planétaire, eh bien, en France, il y avait des noms qui revenaient un petit peu. Le nom de Patrick Bruel revenait, mais une fois qu'on a dit ça, on n'a rien dit. Il faut évidemment des fils à tirer, il faut évidemment des contacts de victimes présumées pour pouvoir recueillir des témoignages, travailler dessus. Et puis ça, c'est arrivé justement fin 2018, en marge d'une autre enquête que je menais alors sur le cinéaste Luc Besson. J'évends à ce moment-là de 3 témoignages concernant Patrick Bruel. Je rencontre notamment une de ces 3 femmes qui s'appelle Maïdi Roth, qui est une artiste, productrice, ancienne chanteuse, qui justement est dans mon premier article des années plus tard. Mais à l'époque, parmi ces 3, il y a Daniela Elsner, vous l'avez mentionné tout à l'heure, c'est la directrice générale d'Unifrance, et pour elle, ce n'est pas le moment de parler à l'époque. Elle est encore, je me souviens, elle dit qu'elle est très traumatisée encore par les faits qu'elle dénonce, elle ne souhaite pas me parler. Elle fait savoir par son entourage que MeToo a été très taiseux en France, très timide, que la parole des femmes n'est pas encore entendue. Et donc, je vais garder tout ça dans un coin de ma tête et de mon bureau, mais à l'époque, je n'ai pas assez pour publier une enquête. Au fil des années, en marge d'autres enquêtes sur des cas de violences sexuelles et sexistes, parce qu'au quotidien, moi, je travaille là-dessus, eh bien, j'ai d'autres alertes plus ou moins étayées, même parfois ventes d'éléments qui sont judiciarisés concernant Patrick Bruel. J'accumule tout ça, et puis l'année dernière, en avril 2025, je finis un peu un grand cycle d'enquête et de suivi de procès, et j'ai du temps enfin, et je rouvre mes cahiers et je me rends compte que finalement, au fur et à mesure des années, j'ai quand même eu beaucoup de pistes et qu'il faut que je m'y remette. Et donc je vais rappeler tout le monde, je vais leur proposer de se re-rencontrer, de continuer à travailler, et puis je vais trouver des nouvelles choses. Et puis surtout, Daniela Elsner va enfin accepter de m'appeler, puis de me rencontrer. Elle va cheminer beaucoup, et vous voyez, c'est le temps long qu'il faut pour les femmes aussi, de se dire je vais sauter le pas, de témoigner dans un article publiquement, et puis aussi concernant Daniela Elsner, de porter plainte, puisqu'elle a cheminé, elle a porté plainte. Et puis voilà, mon premier article, après quasiment une année pleine de travail, va arriver en mars 2026. 8 premières femmes vont accepter de témoigner dans cet article. Et puis voilà, ça m'a pris des mois de recouper ça, évidemment.
5: Alors, c'est pas la première affaire de ce genre sur laquelle travaille Mediapart, hein, vous l'avez dit, on a évoqué Luc Besson, il y a aussi Gérard Depardieu, Patrick Poivre-d'Arvor. On entend bien ici comment vous procédez pour collecter ces témoignages, hein, ça se fait petit à petit et sur le temps long, mais est-ce qu'ils viennent à vous ces témoignages par bouche à oreille? Est-ce que vous allez contacter des femmes dont on vous dit qu'elles sont peut-être concernées sans qu'elles viennent elles-mêmes forcément vers vous dans un premier temps? Comment ça se passe?
12: Alors, il n'y a pas de règle gravée dans le marbre, justement. C'est-à-dire que c'est un petit peu tout ce que vous venez de dire. Par moment, il y a des personnes qui se disent directement victimes, concernées, et qui nous contactent sur nos boîtes mail, sur nos comptes, sur les réseaux sociaux. Ou parfois, ce sont des témoins, des confidents ou des proches de ces personnes qui nous contactent. Parfois, elles le font à l'insu de ces personnes. Et donc, notre travail, ça va être de pouvoir remonter jusqu'à cette personne, s'assurer qu'elle serait d'accord pour nous rencontrer, pour nous confier son récit. Et ça, c'est pas toujours automatique. Et jamais, et je le précise parce que c'est une règle qui n'est pas toujours suivie par tous les médias, mais nous à Mediapart, jamais on ne publie un témoignage à l'insu de la femme qui dénonce des violences sexuelles. C'est-à-dire qu'en fait, dans ces affaires où justement on parle de consentement, on ne va pas publier des récits à l'insu des concernés. Déjà parce que avoir leur ressenti sur les faits en question, c'est hyper important, parce que parfois il y a des entourages qui ont eu l'impression qu'elles avaient vécu les choses comme ci ou comme ça, et elles ne l'ont pas forcément formalisé tout ça aussi, parce qu'il faut du du temps pour mettre des mots, pour se dire qu'on a été agressé sexuellement, qu'on a été violé, c'est extrêmement difficile. Donc il y a un petit peu tout ça, et puis parfois on en a vent, et c'est ce qui m'est arrivé dans cette enquête, au cours d'une autre enquête, où on nous dit, bah, celui sur lequel vous devriez quand même enquêter, c'est un tel ou c'est Patrick Bruel, ou alors je me souviens d'avoir beaucoup rencontré des maquilleuses ou des habilleuses ou des coiffeuses dans le cadre de mes enquêtes, notamment parce que j'ai beaucoup enquêté sur le monde de la culture, du spectacle et du cinéma, et beaucoup me disaient il y en a un autre qui m'a embêté, c'est Patrick Bruel. Donc en fait c'est aussi comme ça qu'on procède, et ce que je vous dis sur Patrick Bruel est vrai sur d'autres enquêtes qu'on a menées et qui prennent du temps. Sur Éric Zemmour, j'ai mis énormément de temps avec mes collègues à pouvoir aboutir, parce qu'au départ j'avais des bribes de choses, mais c'était aussi beaucoup des femmes issues d'ailleurs de sa mouvance politique qui dénonçaient ses agissements, et c'était dur de les amener justement à la parole et de recueillir ces témoignages, d'accepter que ces femmes à un moment donné acceptent qu'on s'assoie, qu'on branche le dictaphone avec leur accord et qu'on prenne des notes et qu'on y aille.
5: Mmh. Le 15 mai, vous l'avez dit, vous sortez un autre article chez Mediapart avec 15 nouveaux témoignages qui accusent Patrick Bruel. À chaque fois, vous allez contacter les avocats de Patrick Bruel pour un droit de réponse. Parmi ces avocats, il y a Fanny Collin. Elle était interrogée sur France Inter au sujet de votre travail. Marine Turki, écoutez-la.
3: Le témoignage dont on doit tenir compte, c'est le témoignage tel qu'il est apporté devant une autorité judiciaire qui est compétente et la seule autorité compétente pour recueillir la parole des plaignants. Pourquoi ? Parce qu'un policier, un magistrat, ils sont formés pour cela, à poser certaines questions d'une certaine manière. Et un journaliste, quelle que soit sa qualité, ce n'est pas son métier à lui.
5: Alors comment se passent vos relations avec ces avocats ? Est-ce que vous les agacez ? Est-ce qu'ils répondent volontiers à vos questions ? Et qu'est-ce que vous répondez à Fanny Collin ici ?
12: Alors d'abord sur la première question, évidemment qu'on contacte Patrick Bruel, ses avocats, sa communicante de crise, hein, parce que dans ce dossier c'est important, il y a quand même une communicante de crise qui est notre interlocutrice principale d'ailleurs, nous journalistes. Évidemment qu'on les contacte d'abord pour un entretien avec Patrick Bruel. En l'occurrence, il a refusé au mois de mars de me rencontrer, alors que ça aurait été sans doute la meilleure façon de pouvoir poser les questions, recueillir ses réponses, son point de vue, prendre le temps. Il a refusé, c'est tout à fait son droit. On lui a fait des questions extrêmement précises, écrites, détaillées. Des questions qui font plusieurs pages, hein, qui sont très précises, pour qu'il ait tous les éléments afin de pouvoir, s'il le souhaite, répondre, donner d'autres éléments qui d'ailleurs parfois vont susciter d'autres recherches, d'autres investigations de notre part. Donc on a eu d'ailleurs des réponses de Patrick Bruel au fur et à mesure des semaines et des mois et de nos enquêtes qui se sont poursuivies sur différents angles d'ailleurs. On n'avait plus de réponses de Patrick Bruel, ni de ses avocats, ni de sa communicante de crise. Donc les relations se sont forcément un peu tendues entre eux et la presse, parce que il y a eu beaucoup d'enquêtes qui sont sorties et qu'ils ont commencé à se replier plus sur le cadre judiciaire et se concentrer sur ce cadre. Mais au départ, je pense qu'ils ont eu sans doute l'espoir de pouvoir un petit peu contenir l'incendie. Et d'ailleurs, on voit l'écart entre ses premières réponses où il dit « Je ne conteste pas la souffrance des femmes qui transparaît dans les témoignages de Mediapart ». C'est ce qu'il me dit au mois de mars. Par contre, il contestait déjà toute contrainte, toute violence sexuelle, ça c'était très clair. Il plaidait à une forme de séduction maladroite en disant qu'il avait pu proposer des relations intime de manière directe ou maladroite. Donc ça, c'était un petit peu nos échanges, et c'est normal, c'est pas un coup de fil 24 heures avant de publier le contradictoire. Cette phase-là de questions, elle est hyper importante, et c'est une phase qui peut s'étaler sur beaucoup de temps, et en même temps, pendant ce temps, il y a nos questions qui se baladent entre leurs mains, et donc c'est forcément un peu stressant. Ils ont finalement tout un tas d'éléments, on craint toujours des contre-feux médiatiques, là je parle de manière générale, pas que dans cette affaire-là, mais dans toutes ces affaires de violences sexuelles, on craint des contre-feux médiatiques, on craint des fuites. Les victimes ont peur parfois, enfin les victimes présumées en tout cas, ont peur parfois que leur nom sorte à leur insu, etc. Ça, c'est pour votre première question. Sur le deuxième point, Fanny Collin, elle répond sur ce qu'elle estime être le cadre judiciaire. Mais moi, je fais un travail de journaliste. C'est-à-dire qu'en fait, moi, je ne suis pas là pour dire Patrick Bruel est coupable ou Patrick Bruel est innocent. Ça, c'est le travail de la justice, de dire s'il y a une infraction ou non et de dire s'il est coupable ou innocent. Nous, notre travail à Mediapart et notre travail de journaliste, c'est tout simplement d'informer sur un sujet d'intérêt général, d'intérêt public, et les violences sexuelles sont un sujet d'intérêt général. Vous savez, pendant des années, on nous a raconté que les enquêtes des journalistes devaient s'arrêter à la chambre à coucher ou que tout ça, c'était de la sphère privée. Moi, j'ai beaucoup entendu ces affaires de petites culottes, ces affaires privées. Eh bien, si, c'est un sujet de santé publique, comme le sont les scandales sanitaires, environnementaux, et puis c'est un sujet d'intérêt général, comme l'est aussi la corruption. Et ça, il faut que la société société entende, et aussi les avocats de la défense d'ailleurs, que notre travail c'est d'informer. Je crois que le fait qu'une star nationale comme Patrick Bruel soit accusée par 30 femmes et depuis beaucoup plus d'ailleurs de violences sexuelles et sexistes, il me semble que c'est une information.
5: Alors accuser quelqu'un de crime sexuel, évidemment ce n'est pas rien. Comment bétonnez-vous vos enquêtes, Marine Turki? Parce qu'il ne s'agirait pas non plus de se faire attaquer par exemple pour diffamation, ni d'avoir un faux témoignage qui viendrait décrédibiliser tout votre travail. Donc comment vous faites pour bétonner ces enquêtes?
12: Alors déjà, vous avez raison, on répond de nos écrits devant la justice. Patrick Bruel ou d'autres mis en cause peuvent tout à fait nous attaquer pour atteinte à la présomption d'innocence s'il y a une enquête pénale en cours, ou pour diffamation. Donc en fait, effectivement, on doit doublement être bétonné pour des raisons déontologiques, professionnelles et aussi légales. Notre travail, il est quand même encadré, on n'écrit pas n'importe quoi. Comment on recoupe? La première des choses, c'est que une fois qu'on a recueilli les témoignages directs des femmes, on va leur demander à qui elles se sont confiées ou s'il y a pu avoir des témoins. Et on va aller chercher tous ces témoins et confidents, c'est un énorme travail. On va aussi pouvoir aller rechercher s'il y a des éléments écrits, des messages, des lettres, tout élément qui pourrait mentionner les faits, qui pourrait éclairer les conditions de la révélation de ces faits qui sont dénoncés, ou parfois même des écrits du mis en cause lui-même. Dans l'affaire d'Adèle Haenel, c'est ce qui s'est passé. J'ai pu retrouver des lettres qui ont été cruciales pour mon enquête, des lettres de Christophe Ruggia adressées à Adèle Haenel, qui lui fait part de ses sentiments amoureux, hein, alors que c'était une enfant. C'était une enfant de 12 à 15 ans. Donc ça, c'était un élément important, et ça l'a été d'ailleurs aussi pour la justice. Donc on fait tout ce travail de recoupement, de savoir à qui elles se sont confiées, est-ce qu'il y avait des témoins. On regarde aussi, on étaye un petit peu tout ce qui est le préjudice quand elle nous raconte en fait tout ce qui s'est passé après les faits qu'elle dénonce. Et souvent, ça peut être une longue descente en enfer pour certaines en fait. Il y a beaucoup de conséquences. Mais on arrive surtout à retrouver en fait beaucoup de gens qui ont été destinataires de confidences ou de gens qui ont été pour certains témoins. Donc ça, c'est un gros travail de recoupement qu'on fait. Et puis on va recouper tous les lieux, tous les dates, tous les éléments. Si une personne me dit, moi j'étais figurante sur tel film quand j'ai vu Patrick Bruel, on va lui demander sa feuille de paix, ou on va lui demander des éléments qui montrent sa présence sur ce film. Même chose pour Patrick Bruel quand il est mentionné en fait à des événements qui sont dans nos articles, tel festival, telle soirée, voilà. Donc ça, c'est un gros travail qui est invisible.
5: Hein, à la légère, évidemment, pour pouvoir quelque part appuyer chaque déclaration qui se trouve dans vos articles avec des éléments derrière. Il y a aussi le choix des mots que l'on utilise. En 2017, l'association des journalistes professionnels a lancé une analyse de fond sur le traitement médiatique des violences faites aux femmes. Elle en a tiré une série de recommandations pour en parler convenablement de ces violences dans les médias. Sarah Pousset nous les résume. On en reparle juste après avec vous.
11: Le premier enseignement est simple, en parler. Ces violences sexuelles restent trop souvent invisibilisées. De grosses enquêtes parlent des cas de célébrités, mais la réalité des victimes et des auteurs anonymes, on en parle beaucoup moins. C'est donc un sujet important à traiter dans l'espace médiatique, mais pas dans n'importe quelle case. Il faut en effet sortir les violences faites aux femmes de la rubrique des faits divers. Il s'agit d'un problème de société systémique. Il convient donc d'en parler dans les pages politiques, culturelles ou économiques, et d'y consacrer des unes. Au-delà de la description des faits d'une affaire, le rôle des journalistes est aussi d'expliquer ce phénomène, d'interroger les mécanismes qui encouragent et permettent ces violences. C'est ce que souligne Florent Pommier, le vice-président de l'association MeToo Media.
13: Si ce ne sont pas les médias qui s'emparent de ce sujet et expliquent mieux, décodent mieux, décryptent mieux ce qui se passe pour une victime, les effets psychologiques d'une agression, d'un viol, qui va le faire ? C'est à nous de jouer ce rôle et de le faire le mieux possible pour que les uns et les autres, les unes et les autres soient entendus, écoutés.
11: Le gros changement à opérer porte aussi sur le vocabulaire utilisé par les journalistes. On ne parle pas de drame familial, d'incident ou de crime passionnel, mais bien de féminicide, d'agression ou de viol. Cela permet de renvoyer vers la gravité des faits au lieu d'excuser l'auteur par son prétendu trop plein d'amour, comme le sous-entend la notion de crime passionnel. Et ce choix est particulièrement important pour les titres qui sont souvent la seule chose que lit le public.
14: 6 mois de prison pour le boulanger de Rebec qui aimait trop les miches.
11: Ce titre pourrait dater des années 50 et pourtant il a été publié après l'affaire MeToo en 2023.
0: Ici, on voit que le jeu de mots sous forme de blague a tendance à dédramatiser les violences et déshumanise la victime. La JP insiste d'ailleurs sur la notion de victimisation secondaire. Les personnes qui ont souffert de ces violences ne doivent pas en plus devenir les victimes d'un traitement médiatique discriminatoire, culpabilisant ou porteur d'un jugement. Par exemple, préciser la tenue d'une femme victime de viol n'a pas beaucoup d'intérêt et pourrait à l'inverse induire qu'elle aurait une certaine part de responsabilité dans son agression. Enfin, rappelons aussi bien sûr l'importance d'assurer la sécurité des victimes et des témoins, mais aussi de veiller au bien-être de la victime lorsqu'on récolte son témoignage. Il s'agit pour elle de se rappeler un événement traumatique, ce qui demande de la part des journalistes de l'écoute, du temps et des conditions adaptées à ce moment.
5: Voilà, Sarah Pousset qui évoquait à l'instant la façon dont on recueille les témoignages des victimes et le tact qu'il faut pour le faire. Vous leur permettez, Marine Turki, de relire vos articles. Et ça, il faut le dire, c'est assez rare dans le journalisme. En principe, le journaliste, il recueille sa matière.
12: Pas les articles, les citations.
5: Oui, les citations, tout à fait. Tout à fait. Mais donc, ce droit de regard sur les citations que vous utilisez, pourquoi vous le faites? En quoi c'est important? Est-ce que ça participe quelque part à bâtir la confiance aussi avec les victimes que vous interrogez?
12: La première chose, c'est que quand même, dans ces affaires, malgré tout, les preuves matérielles peuvent venir à manquer et que donc, ça repose beaucoup sur les témoignages et donc sur la parole. Et donc, c'est important que chaque mot soit pesé. Et donc, c'est important qu'en fait, on soit très complet sur ce qu'elles disent et ce qu'elles ne disent pas. Et donc, c'est d'abord pour ça qu'on fait relire, mais c'est aussi que c'est un gage de confiance. On va pas, en fait, les piéger.

0: c'est très difficile pour elle. Ça donne une matérialité à tout ça qui est vertigineuse. Mais de manière plus large, je pense que c'est un autre rôle de leur expliquer dans quoi elles s'embarquent. Parce que les amener dans l'arène médiatique, ce n'est pas rien, et d'autant plus dans des affaires médiatiques face à des gens qui sont puissants. Donc c'est important de leur expliquer ce qui peut se passer, que ce soit en positif ou en négatif d'ailleurs. Bien sûr, elles vont avoir du soutien, mais elles vont aussi avoir du cyberharcèlement. Il y a des gens qui vont dénigrer leurs paroles, et il y a des gens au contraire qui vont se manifester, les aider, apporter une aide, dire je suis témoin, en fait j'ai des choses à apporter. Donc voilà, c'est
1: vous
0: tout ça.
1: Vous faites une sorte de service après-vente entre guillemets avec elles pour les aider ou les soutenir si jamais elles sont par exemple victimes de cyberharcèlement?
0: Bah, en tout cas, moi, je leur dis toujours que je suis là. Je prends des nouvelles après. Je prends des nouvelles juste après la publication, mais ensuite, des semaines ou des mois après. Là, c'est ce qui se passe. D'ailleurs, je suis en contact encore avec les plus de 25 femmes dont on a réalisé le témoignage dans l'affaire Bruel. Je prends des nouvelles. J'étais au courant des nouvelles publications qu'on a faites quand c'est en ligne. Voilà, je demande si ça va parce que ça secoue, y compris dans leur entourage personnel. Il faut bien comprendre que leur famille elle-même, parfois, est opposée à ce qu'elle médiatise, ce qu'elle dénonce, et notamment les conjoints. C'est très compliqué les conjoints dans ces affaires, pas tous évidemment, mais beaucoup. Et ça, c'est quelque chose qui fait qu'on prend évidemment des nouvelles, que bien sûr, si elles sont en difficulté, on va essayer. Alors, on peut pas mettre à disposition nos avocats, ce serait un conflit d'intérêts énorme, mais par contre, on peut essayer de les mettre en lien avec des associations ou avec d'autres gens qui seraient en mesure de les aider si elles sont menacées ou autres. Voilà. C'est évidemment ce qui s'est passé pour Karine Viseur en Belgique, qui a été très exposée dans les médias et qui a été, elle aussi, énormément cyberharcelée dans l'affaire Bruel depuis 2 mois.
1: Et vous, Marine Turki, vous êtes quand même très identifiée comme étant la journaliste qui enquête sur ces questions. Vous avez beaucoup parlé dans les médias, d'ailleurs, à ce sujet. Est-ce que vous avez subi des pressions ou du harcèlement en ligne en travaillant sur ces dossiers ?
0: En fait, si vous voulez, on essuie, comme j'allais dire, comme les femmes qui parlent, tout un tas d'insultes, de critiques. Dans l'affaire Depardieu, j'ai eu tout un tas de commentaires très issus de la sphère masculiniste, beaucoup d'hommes pour le défendre. Là, c'est plutôt les fans qui sont des femmes de Bruel. Et je crois qu'il faut faire de la pédagogie, parce qu'en fait, quand on entend « mais Patrick Bruel, il n'a pas besoin de violer, en fait, il a toutes les femmes à ses pieds », on confond un peu tout. Donc en fait, je pense que ces affaires sont aussi des bulles de pédagogie. Pour ce qui est des pressions elles-mêmes, c'est pas toujours des pressions directes, c'est parfois, et je parle de manière générale dans des enquêtes que j'ai pu faire, c'est des messages essayant de me dissuader plutôt, on va dire ça comme ça, me dissuader de mettre le nom d'un tel dans le papier, me dissuader, faire en sorte que j'aille faire autre chose. Donc c'est très insidieux et ça n'émane pas toujours des mis en cause eux-mêmes, mais parfois de certains soutiens. Quand vous appelez notamment tout un tas de témoins ou de gens qui doivent être contactés, je pense notamment à des producteurs ou réalisateurs de films sur lesquels il y a eu des soucis dans les affaires que j'ai pu traiter, là vous n'êtes pas bien reçu en fait.
2: Voilà donc pour cet épisode des Clés Médias. Cette semaine, dans les Clés, on vous a aussi proposé un double épisode sur l'inceste en essayant d'explorer la face immergée de l'iceberg pour cet enjeu de société majeur mais très largement sous-estimé encore aujourd'hui. Et puis, on est bien sûr aussi revenu sur la vague de chaleur et l'enjeu de notre adaptation pour le futur. Tout cela est bien sûr sur Ovio ainsi que sur toutes vos plateformes de téléchargement. Excellent dimanche à l'écoute de La Première.
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1: Bonjour à toutes et tous. Les orages annoncés hier en fin d'après-midi ont bien eu lieu tard dans la soirée. Le Brabant wallon a été très touché avec 200 interventions toute la nuit. Un homme est décédé à la hulpe. Un arbre est tombé sur sa voiture. Plusieurs autres arbres sont tombés sur la chaussée, toujours à la hulpe, où les pompiers étaient encore débordés d'appels ce matin. Du côté de Courcelles, près de Charleroi, trois festivaliers ont été légèrement blessés quand des chapiteaux et des tonnelles se sont envolés. De leur côté, les pompiers de Bruxelles ont déjà traité 86 interventions à la suite de ces orages, la plupart pour des chaussées inondées et des infiltrations d'eau. Une dizaine d'interventions restaient encore en attente ce matin. Les orages ont provoqué beaucoup de dégâts matériels à Bruxelles, mais il n'y a aucun bilan concernant d'éventuelles victimes. Le site du festival Paradise City à Stenokersel a été lourdement touché vers 1h30 du matin. Heureusement, le site avait été fermé par mesure de précaution. Le festival reprend aujourd'hui. Même chose pour le festival Couleur Café à Bruxelles, qui a dû être évacué hier soir et reprend ce dimanche. Attention, la circulation des trains est aussi perturbée sur plusieurs lignes, notamment en Brabant wallon et dans le Hainaut. Renseignez-vous sur le site et l'application de la SNCB. Une nouvelle frappe aérienne israélienne ce dimanche dans le sud du Liban, au surlendemain de la signature par les deux pays d'un accord cadre visant à une paix durable qui ne sera pas appliquée selon le Hezbollah. Les États-Unis et l'Iran poursuivent également leurs bombardements dans le Golfe, chacun accusant l'autre de violer un protocole d'accord de plus en plus précaire, signé il y a moins de 2 semaines et censé mettre fin à près de 4 mois de conflit entre les deux pays. Les Diables Rouges connaissent leur adversaire pour les 16e de finale, ce sera le Sénégal. Les deux équipes ne se sont jamais rencontrées. Belgique-Sénégal, ce sera mercredi soir, le 1er juillet à 22h. Premier 16e de finale ce soir avec Afrique du Sud-Canada dès 21h. Et puis en cyclisme, c'est la course en ligne des championnats de Belgique aujourd'hui avec un parcours du côté d'Anvers, favorable aux sprinteurs et un grand favori au bout des 240 km. Tim Merlier, déjà vainqueur en 2019 et 2022. Remco Evenepoel et Wout Van Aert sont absents. Une course à suivre sur RTBF, la une en télé dès 14h05, sur Ovio et en radio sur Vivacité dès 16h. Voilà pour les infos. Très belle journée à notre écoute.
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3: Voici arrivé sur la première, le moment de nous retrouver pour partager le son de la liturgie eucharistique dominicale. Bonjour, c'est depuis le sanctuaire de Beaurain que je vous invite à rester en notre compagnie. Sans surprise, dans la foulée des 13 apparitions mariales qui se sont déroulées du 29 novembre 1932 au 3 janvier 1933, le sanctuaire a développé une batterie de moyens pour accueillir les pèlerins. Dès 1947 était posée la première pierre de la chapelle souhaitée par la Vierge, chapelle qui accueille toujours les pèlerins à l'entrée des sanctuaires. On y reconnaît un édifice de style néo-roman en calcaire de la région. Au fil des ans et de diverses acquisitions de propriétés voisines, d'autres lieux de culte plus adaptés au nombre croissant de visiteurs sont venus s'adjoindre au site. Et on peut notamment citer la spacieuse église supérieure, devenue basilique en 2013, qui, elle, de conception moderne, est construite au-dessus d'une crypte appelée également église de Rosaire, dont je vous parle. L'ancienne école des sœurs, sur le seuil de laquelle les enfants virent la Vierge pour la première fois, est devenue une structure d'accueil et d'hospitalité. Pour perpétuer le souvenir des apparitions, un musée recèle de nombreuses pièces d'époque ainsi que des centaines de statues de la Vierge. Au rayon des pièces remarquables présentes sur le lieu, citons le chemin de croix du céramiste Max van der Linden et une relique de Saint Jean-Paul II venue ici en visite dans le courant du mois de mai en 1985. De nombreux temps de prière sont au programme. L'aude, Eucharistie, adoration au Saint-Sacrement et prière du chapelet en font habituellement partie. De larges plages horaires quotidiennes sont dédiées à l'écoute des confessions. Et sur un plan plus pratique, un espace restauration propose plusieurs formules de repas. Le décor est planté. Laissons l'Assemblée célébrer la liturgie eucharistique du 13e dimanche ordinaire de l'année A, sous la présidence de l'abbé Stéphane Dessizier, vice-recteur. La partie musicale est chantée et confiée à Virginie Dubois, soutenue par quelques choristes. Avec Jean-Émile Gress au micro et Vincent Bidoni à la technique, nous vous souhaitons un bon partage de la célébration.

0: Au nom du Père, et du Fils, et du Saint-Esprit. Amen. Le Seigneur soit avec vous.
1: Et avec votre esprit.
0: Ce chant d'entrée nous rappelle que le Seigneur veut nous réunir dans sa maison, dans son royaume, comme on l'a chanté, car éternel est son amour pour l'ensemble des hommes. Mais au début de cette célébration, reconnaissons humblement devant lui que si le Seigneur nous aime infiniment et s'il nous appelle à l'imiter, nous constatons que notre amour est imparfait. Demandons-lui pardon pour nos manques d'amour, nos manques de foi, nos manques d'espérance.

0: Prions le Seigneur. Tu as voulu, Seigneur Dieu, que par la grâce de l'adoption filiale, nous devenions des enfants de lumière. Ne permets pas que nous soyons enveloppés des ténèbres de l'erreur, mais accorde-nous d'être toujours rayonnants dans la splendeur de ta vérité. Par Jésus-Christ, ton Fils, notre Seigneur, qui vit et règne avec toi dans l'unité du Saint-Esprit, Dieu pour les siècles et les siècles.
1: Amen. Amen.
0: Dans la première lecture, le prophète Élisée est accueilli de bon cœur par une femme qui met à sa disposition une chambre qu'elle fait construire exprès pour lui. Elle n'attend rien en retour, et pourtant le prophète lui obtiendra de la part de Dieu ce qu'elle n'espérait plus avoir, un enfant.
2: Lecture du deuxième livre des Rois. Un jour, le prophète Élisée passait à Sunam. Une femme riche de ce pays insista pour qu'il vienne manger chez elle. Depuis, chaque fois qu'il passait par là, il allait manger chez elle. Elle dit à son mari, « Écoute, je sais que celui qui s'arrête toujours chez nous est un saint homme de Dieu. Faisons-lui une petite chambre sur la terrasse. » Nous y mettrons un lit, une table, un siège et une lampe. Et quand il viendra chez nous, il pourra s'y retirer. Le jour où il revint, il se retira dans cette chambre pour y coucher. Puis il dit à son serviteur, « Que peut-on faire pour cette femme ?» Le serviteur répondit, « Hélas, elle n'a pas de fils et son mari est âgé. » Élisée lui dit, « Appelle-la. » Le serviteur l'appela et elle se présenta à la porte. Élisée lui dit, « À cette même époque, au temps fixé pour la naissance, tu tiendras un fils dans tes bras. » Parole du Seigneur.

0: Paul rappelle que le baptême est une plongée, une mort à une vie ancienne pour renaître à une vie nouvelle. Le baptême nous unit au Christ qui est mort pour nos péchés, qui a été enseveli et qui est ressuscité par son Père pour nous donner la vie divine. C'est ainsi qu'il nous faut, à la suite du Christ, mourir au péché et revivre dans la grâce divine.
1: Lecture de la lettre de saint Paul apôtre aux Romains. Frères, ne le savez-vous pas, nous tous qui par le baptême avons été unis au Christ Jésus, c'est à sa mort que nous avons été unis par le baptême. Si donc par le baptême qui nous unit à sa mort, nous avons été mis au tombeau avec lui, c'est pour que nous menions une vie nouvelle, nous aussi, comme le Christ, qui, par la toute-puissance du Père, est ressuscité d'entre les morts. Et si nous sommes passés par la mort avec le Christ, nous croyons que nous vivrons aussi avec lui. Nous le savons en effet, ressuscité d'entre les morts, le Christ ne meurt plus. La mort n'a plus de pouvoir sur lui. Car lui qui est mort, c'est au péché qu'il est mort une fois pour toutes. Lui qui est vivant, c'est pour Dieu qu'il est vivant. De même, vous aussi, pensez que vous êtes mort au péché, mais vivant pour Dieu en Jésus-Christ. Parole du Seigneur.
2: Amen.

0: En ce temps-là, Jésus disait à ses apôtres, « Celui qui aime son père ou sa mère plus que moi n'est pas digne de moi. Celui qui aime son fils ou sa fille plus que moi n'est pas digne de moi. Celui qui ne prend pas sa croix et ne me suit pas n'est pas digne de moi. Qui a trouvé sa vie la perdra. Qui a perdu sa vie à cause de moi la trouvera. Qui vous accueille m'accueille, et qui m'accueille accueille celui qui m'a envoyé. Qui accueille un prophète en sa qualité de prophète recevra une récompense de prophète. Qui accueille un homme juste en sa qualité de juste recevra une récompense de juste. Et celui qui donnera à boire même un simple verre d'eau fraîche à l'un de ses petits en sa qualité de disciple, amen, je vous le dis, non, il ne perdra pas sa récompense. Acclamons la parole de Dieu.
1: Louange à toi, Seigneur Jésus.
2: Depuis l'église du Rosaire, dans le sanctuaire de Bourin, c'est l'abbé Stéphane Dessizier qui vient de proclamer l'évangile. Il conserve le micro pour en faire un commentaire dans l'homélie. Nous l'écoutons.
0: Le passage de l'évangile d'aujourd'hui regroupe plusieurs idées que l'on pourrait diviser en deux parties. La première partie nous interroge sur la place que nous accordons au Seigneur dans notre vie. Est-il au centre de celle-ci ? Est-il notre unique préoccupation ? Jésus nous interroge là-dessus par des paroles qui personnellement m'ont beaucoup choqué quand j'étais jeune. Lorsque j'ai lu « Celui qui aime son père ou sa mère plus que moi n'est pas digne de moi », « Celui qui aime son fils ou sa fille plus que moi n'est pas digne de moi », j'ai fermé ma Bible et je l'ai lancée à l'autre bout de ma chambre en disant « Jamais Seigneur, tu ne passeras avant ma famille ». C'était une réaction à chaud, sans réfléchir au sens et à la raison des paroles que je venais d'entendre. Par la suite, je me suis rendu compte que Jésus ne nous demandait pas de tomber dans un intégrisme qui nous ferait nous fermer aux autres, mais il nous demande de réfléchir à notre condition humaine, à notre vie et au bien fondé qu'il y a à le mettre à la première place dans notre cœur. Tout d'abord, il faut rappeler que Jésus demande de respecter les commandements, y compris le respect à avoir vis-à-vis de ses parents. Donc Jésus ne demande pas, en le choisissant lui, d'avoir du mépris pour ces derniers. Non. Il faut, pour bien le comprendre, prendre un peu de recul sur la vie en général. Nos parents, nous ne vivrons pas toujours avec eux. Il nous faut un jour quitter le nid familial pour fonder notre propre chemin de vie. Nos parents ne vivront pas non plus pour toujours. Nous devons donc apprendre aussi à construire notre propre vie, car ils ne seront pas toujours là pour nous soutenir. En tant que parents, il en va de même. Vous ne pourrez jamais garder éternellement vos enfants à la maison. C'est l'ordre des choses que de leur souhaiter de s'épanouir au point de vouloir fonder leur propre foyer. Jésus attend de nous d'acquérir une saine liberté humaine, pour pouvoir être pleinement nous-mêmes, et pour pouvoir arriver à cela, il nous invite à être à l'écoute de Dieu, qui ne veut pour nous que le meilleur. Dieu nous connaît mieux que nous-mêmes. Il sait donc où se trouve notre véritable vocation, notre chemin de bonheur. Non pas le bonheur que propose la société de consommation, mais le bonheur produit par le fait d'être pleinement nous-mêmes. Je n'aurais jamais imaginé, dans mon adolescence, que je deviendrais prêtre un jour. J'imaginais mon bonheur en tant que professeur de dessin et en fondant mon propre foyer. Mais Dieu m'a pointé un autre chemin de vie que je n'avais jamais imaginé pour moi. Mais avec le temps, la prière, les expériences en Église et le discernement, j'ai compris que mon bonheur était effectivement là où Dieu me le montrait, et non pas là où je l'imaginais. Je n'ai jamais regretté que Dieu m'ait appelé à lui. Je suis pleinement heureux dans ma vocation sacerdotale. Dieu nous invite bel et bien à la confiance. Il est un Père qui nous a donné la vie, qui nous aime infiniment et qui veut nous combler de bonheur. Voilà pourquoi Jésus nous invite à venir à sa suite, à devenir ses disciples. Le disciple est celui qui écoute les enseignements de son maître, qui essaye de les vivre au jour le jour et qui met ses pas dans les siens. Il doit donc être derrière son maître, à sa suite, et non pas devant lui à lui faire obstacle ou à se laisser distraire par d'autres choses plus futiles. Voilà pourquoi Jésus dit-il, « Celui qui ne prend pas sa croix et ne me suit pas n'est pas digne de moi. Qui a trouvé sa vie la perdra, qui perdra sa vie à cause de moi la gardera. » Sa croix n'est pas un instrument de torture. Jésus n'est ni un masochiste, ni un sadique qui se complairait à voir souffrir les autres. Sa croix est le symbole de son amour, qui l'a conduit jusqu'à s'anéantir complètement pour nous. Voilà pourquoi, dit-il lors de la dernière scène, « Je vous laisse un commandement nouveau. Aimez-vous les uns les autres comme je vous ai aimé. C'est à l'amour que vous aurez les uns pour les autres que l'on reconnaîtra que vous êtes mes disciples. Il n'y a pas de plus grand amour que de donner sa vie pour ses amis. » Nous sommes ses amis. Jésus s'est abaissé en se faisant l'un de nous. Il s'est abaissé en allant laver les pieds de ses disciples. Et il s'est abaissé encore en se laissant crucifier parmi les malfaiteurs, lui, l'innocent par excellence. Jésus nous invite donc à une liberté du cœur afin de servir au mieux. De servir lui en nous laissant nous former à l'école de son amour. Et servir ceux vers qui nous serons envoyés par Dieu, soit par les circonstances de la vie, soit par une mission reçue de l'Église. La deuxième partie de l'Évangile d'aujourd'hui évoque la question de l'accueil qui sera fait aux disciples du Christ et à ses envoyés. Nous retrouvons là le lien avec la première lecture. « Qui vous accueille, m'accueille, et qui m'accueille, accueille celui qui m'a envoyé. Qui accueille un prophète en sa qualité de prophète, recevra une récompense de prophète. Qui accueille un homme juste en sa qualité de juste, recevra une récompense de juste. Et celui qui donnera à boire même un simple verre d'eau fraîche à l'un de ses petits, en sa qualité de disciple, amen, je vous le dis, non, il ne perdra pas sa récompense. » La femme riche a accueilli le prophète Élisée parce qu'il était un étranger qui était dans le besoin. Par la suite, en raison des retours successifs d'Élisée chez elle, elle comprit qu'il était un saint homme de Dieu, d'où sa décision de lui faire construire une chambre à lui sur le toit, pour lui permettre de vivre en toute tranquillité sa vie de prière avec Dieu. Dans tous ses gestes, cette femme n'attendait rien en retour. Elle l'a fait de bon cœur, et cette bonté s'est affermie en connaissant davantage Élisée. Selon les paroles du Christ, cette femme, en accueillant le prophète Élisée, a accueilli le Seigneur lui-même. Parce qu'elle l'avait reconnu comme prophète, elle reçoit de lui le cadeau d'un prophète, c'est-à-dire une médiation auprès de Dieu qui lui donnera d'avoir ce qu'elle n'espérait plus, un enfant. Jésus va pourtant plus loin en disant qu'il ne faut attendre d'accueillir un prophète ou un juste pour être récompensé par Dieu, mais déjà en accueillant avec le cœur tout simplement un de ses disciples. Un simple verre d'eau fraîche offert à l'un d'eux ne passera pas inaperçu. Que ce ne soit pas pour nous l'occasion de nous sentir surveillés en permanence par Dieu ou de tomber dans un commerce avec lui en lui présentant chaque jour la liste de nos bonnes actions en espérant avoir nécessairement en retour une récompense. Non. Que ces derniers mots de l'Évangile d'aujourd'hui soient simplement l'occasion de nous rappeler une autre phrase de Jésus. « Tout ce que vous avez fait à l'un de ces petits qui sont mes frères, c'est à moi que vous l'avez fait. » Soyons accueillants et bienveillants. N'oublions pas qu'en tout homme et en toute femme, nous rencontrons un fils et une fille bien-aimés du Père. Faisons le bien par respect et charité pour notre prochain, sans rien attendre en retour. Et faisons-le par amour de Dieu, qui nous rappelle qu'en aimant l'être humain est pleinement lui-même.
2: 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Et nous laissons maintenant la communauté de Beaurain exprimer sa foi.

0: avec confiance, tournons-nous vers notre Père du ciel. Confions-lui nos désirs et nos demandes pour l'Église et pour le monde.
1: Pour les disciples missionnaires de nos paroisses et des pays lointains, qu'ils accueillent avec joie les différentes culturelles et humaines, prions le Seigneur.

Pour les migrants, les sans-abri, les étrangers et pour ceux qui sont à leur service, que la force et la consolation du Seigneur les animent. Prions le Seigneur.

Pour les nouveaux baptisés de Pâques, pour ces jeunes pousses de l'Église, qu'elles ne se découragent pas en rencontrant la croix du Christ sur leur chemin. Prions le Seigneur.

Pour ceux qui vont quitter ce monde en ces jours, qu'ils aient foi dans la paix et la vie que Dieu donne pour toujours. Prions le Seigneur.

0: Dieu notre Père, toi qui accueilles la prière des riches et des pauvres, viens au secours de tous les hommes. Exauce nos demandes par le Christ, notre Seigneur.
1: Amen.

0: Priez, frères et sœurs, que mon sacrifice, qui est aussi le vôtre, soit agréable à Dieu le Père Tout-Puissant.
1: Que le Seigneur reçoive de vos mains ce sacrifice à la louange et à la gloire de son nom, pour notre bien et celui de toute l'Église.
0: Seigneur Dieu, dans ta bonté, tu donnes à tes mystères de produire leurs effets. Nous t'en prions, que notre liturgie soit accordée à la sainteté de ces dons. Par le Christ, notre Seigneur.
1: Amen.
0: Le

Vraiment, il est juste et bon, pour ta gloire et notre salut, de t'offrir notre action de grâce, toujours et en tout lieu. Seigneur, Père très saint, Dieu éternel et tout-puissant, par le Christ notre Seigneur. Dans sa pitié pour nos égarements, il a voulu naître de la Vierge Marie. Par la souffrance de la croix, il nous a délivrés de la mort éternelle. Par sa résurrection d'entre les morts, il nous a donné la vie qui n'aura pas de fin. C'est pourquoi, avec les anges et les archanges, avec les puissances d'en haut et tous les esprits bienheureux, nous chantons l'hymne de ta gloire et sans fin nous proclamons.

Tu es vraiment saint, Dieu de l'univers. Et il est juste que toute la création proclame ta louange, car c'est toi qui donnes la vie. C'est toi qui sanctifies toutes choses, par ton Fils Jésus-Christ notre Seigneur, avec la puissance de l'Esprit-Saint. Et tu ne cesses de rassembler ton peuple, afin que du levant au couchant du soleil, une offrande pure soit présentée à ton nom. C'est pourquoi nous voici rassemblés devant toi, Dieu notre Père. Et dans la communion de toute l'Église, nous célébrons le jour où le Christ est ressuscité d'entre les morts. Par lui que tu as élevé à ta droite, nous te supplions de consacrer toi-même les offrandes que nous apportons. Sanctifie-les par ton esprit, pour qu'elles deviennent le corps et le sang de ton Fils Jésus-Christ notre Seigneur, qui nous a dit de célébrer ce mystère. La nuit même où il fut livré, il prit le pain. En te rendant grâce, il dit la bénédiction, il rompit le pain et le donna à ses disciples en disant « Prenez et mangez-en tous. Ceci est mon corps, livré pour vous. »

De même, après le repas, il prit la coupe. En te rendant grâce, il dit la bénédiction et donna la coupe à ses disciples en disant « Prenez et buvez-en tous, car ceci est la coupe de mon sang, le sang de l'Alliance nouvelle et éternelle, qui sera versé pour vous et pour la multitude en rémission des péchés. Vous ferez cela en mémoire de moi. »

en faisant ainsi mémoire de ton Fils, de sa passion qui nous sauve, de sa glorieuse résurrection et de son ascension dans le ciel, alors que nous attendons son dernier avènement. Nous t'offrons, Seigneur, en action de grâce, ce sacrifice vivant et saint. Regarde, nous t'en prions, l'oblation de ton Église, et daigne y reconnaître ton Fils, qui, selon ta volonté, s'est offert en sacrifice pour nous réconcilier avec toi. Quand nous serons nourris de son corps et de son sang, et remplis de l'Esprit Saint, accorde-nous d'être un seul corps et un seul esprit dans le Christ. Que l'Esprit Saint fasse de nous une éternelle offrande à ta gloire, pour que nous obtenions un jour l'héritage promis avec tes élus. En premier lieu, la bienheureuse Vierge Marie, Mère de Dieu, avec Saint Joseph, son époux, les bienheureux apôtres, les glorieux martyrs et tous les saints qui ne cessent d'intercéder auprès de toi et nous assurent de ton secours. Et maintenant, nous te supplions, Seigneur, par le sacrifice qui nous réconcilie avec toi, étends au monde entier le salut et la paix. Affermis ton Église en pèlerinage sur la terre dans la foi et la charité, en union avec ton serviteur, notre pape Léon et notre évêque Fabien, l'ensemble des évêques, les prêtres, les diacres et tout le peuple que tu as racheté. Écoute en ta bonté les prières de ta famille que tu as voulu rassembler devant toi. Dans ta miséricorde, ramène à toi, Père très aimant, tous tes enfants dispersés. Pour nos frères et sœurs défunts, et pour tous ceux qui ont quitté ce monde et trouvent grâce devant toi, nous te prions. En ta bienveillance, accueille-les dans ton royaume où nous espérons être comblés de ta gloire, tous ensemble et pour l'éternité, par le Christ notre Seigneur, par qui tu donnes au monde toute grâce et tout bien. »

0: Unis dans le même esprit, nous pouvons dire avec confiance la prière que nous avons reçue du Sauveur. Notre Père, qui es aux cieux, que ton nom soit sanctifié, que ton règne vienne, que ta volonté soit faite sur la terre comme au ciel. Donne-nous aujourd'hui notre pain de ce jour. Pardonne-nous nos offenses, comme nous pardonnons aussi à ceux qui nous ont offensés. Et ne nous laisse pas entrer en tentation, mais délivre-nous du mal. Délivre-nous de tout mal, Seigneur, et donne la paix à notre temps. Soutenus par ta miséricorde, nous serons libérés de tout péché, à l'abri de toute épreuve, nous qui attendons que se réalise cette bienheureuse espérance, l'avènement de Jésus-Christ, notre Sauveur. Car c'est à toi qu'appartiennent le règne, la puissance et la gloire pour les siècles et des siècles. Seigneur Jésus-Christ, tu as dit à tes apôtres, « Je vous laisse la paix, je vous donne ma paix. » Ne regarde pas nos péchés, mais la foi de ton Église, pour que ta volonté s'accomplisse, donne-lui toujours cette paix et conduis-la vers l'unité parfaite, toi qui vis et règnes pour les siècles et des siècles. Amen. Que la paix du Seigneur soit toujours avec vous.
1: Et avec votre esprit.
0: Dans la charité du Christ, échangez-vous un signe de paix.
2: Qui vous accueille, m'accueille. Dans l'église de Bourin, ou par le chemin des ondes, nous sommes invités à accueillir cette paix offerte par Jésus lui-même. À l'accueillir, mais aussi à la partager, ne serait-ce que par une pensée pour ceux auprès de qui nous aimerions être.

0: Voici l'agneau de Dieu. Voici celui qui enlève les péchés du monde. Heureux les invités au repas des noces de l'agneau. Seigneur, je ne suis pas digne de te recevoir, mais dis seulement une parole et je serai guéri.
1: Le mot accueil fut récurrent dans les textes que nous avons entendus. La première lecture, comme l'Évangile, le mettait particulièrement en avant. Accueillir, un mot qui évoque une porte ouverte, une main tendue, un sourire partagé, une amitié offerte. Certains peuples, notamment en Afrique, se distinguent par un accueil sans borne de l'étranger. Ils sont capables de se priver du peu qu'ils possèdent pour l'hôte de passage. Plusieurs récits de globe-trotteurs, par exemple, relatent l'accueil fraternel qu'ils reçoivent auprès des populations locales visitées. Un accueil digne de celui de la femme de Sunam, cet accueil qu'elle a réservé à Élisée dans le texte du livre des rois que nous avons entendu. Jésus a aussi fait l'éloge de l'accueil que nous sommes invités à pratiquer envers lui et envers tout homme. Et nous savons qu'il joint toujours le geste à la parole. Accueil de Zachée, par exemple, paria de la société. Accueil de la femme pécheresse, pointée du doigt par tous. Accueil des lépreux, pestiférés parmi les pestiférés. Accueil des petits-enfants que l'on voulait empêcher d'aller à lui. Chez nous, 2000 ans plus tard, il faut être réaliste. La donne a changé. Dans une société où les actualités font état de violations de domicile et de mise à sac de certaines demeures, on est frileux pour ouvrir sa porte. Et les autorités elles-mêmes donnent, à bon escient, des consignes de sécurité et de prudence. Oh, nous le savons, si Jésus était parmi nous, il nous récure de ses campagnes de prévention. Mais nous ne sommes pas Jésus. Et puis, il y a cette crise dont on ne cesse de parler. Avec plusieurs enfants à nourrir, une maison à payer, même avec un salaire correct, pas facile de trouver un budget à consacrer en gestes humanitaires et en actions altruistes. Alors, qu'est-ce qu'on fait ? Rien ? Je pense que Jésus nous a donné la réponse ce matin. Il ne vante pas la quantité ou le luxe à prévoir pour accueillir quelqu'un. Il prône l'accueil, la qualité de l'accueil. Il ne demande pas des choses impossibles. Il dit « Celui qui donnera à boire même un simple verre d'eau fraîche ne perdra pas sa récompense. » En matière d'accueil, les guerres actuelles et les flux migratoires qu'elles engendrent sont un beau défi à relever par les autorités et les citoyens. Nous avons même vu des quidam en leur nom propre se substituer au pouvoir public pour leur venir en aide, pour apporter du réconfort, des vivres, un peu de dignité à ces grands fragilisés jetés sur les routes de l'Exode. La crise financière suscite également un bel engagement de solidarité de la part de nombreux bénévoles œuvrant dans différentes associations caritatives. Sont-ils mus par l'Évangile ? Nul ne le sait, mais Jésus l'assure, ils ne perdront pas leur récompense. »

0: Prions le Seigneur. Nous t'en prions, Seigneur, donne-nous d'être vivifiés par le sacrifice divin que nous avons offert et reçu en communion. Ainsi, reliés à toi par une charité qui ne passera jamais, nous porterons un fruit qui demeure pour toujours, par le Christ notre Seigneur.
1: Amen.
0: Nous pouvons prendre ensemble, nous pouvons réciter la prière à Notre-Dame de Beaurain. Notre-Dame de Beaurain, Vierge Immaculée, porte à Jésus, ton Fils, toutes les intentions que nous te confions aujourd'hui. Mère au cœur d'or, reflet de la tendresse du Père, regarde avec amour les hommes et les femmes de notre temps et comble-les de la joie de ta présence. Toi qui as promis de convertir les pécheurs, fais-nous découvrir l'infinie miséricorde de notre Dieu. Éveille en nous la grâce de la conversion, afin que toute notre vie devienne le reflet

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1: Bienvenue sur la première.
2: L'espérance et l'amour, et nous pourrons rendre grâce sans fin. Tu as mis Jésus au monde. Puissions-nous, par la prière, le partage de sa parole et le témoignage d'une vie remplie d'amour et de joie, le faire naître dans tous les cœurs. Fais que chaque instant de notre existence soit un oui aux paroles que tu nous adresses aujourd'hui. Aimez-vous, mon Fils, m'aimez-vous, alors sacrifiez-vous pour moi. Et le règne de Jésus viendra dans le monde. Amen. Notre-Dame de Bourgoin, priez pour nous. Nous pouvons, le Seigneur soit avec vous. Que Dieu Tout-Puissant vous bénisse, le Père, le Fils et le Saint-Esprit.
3: Amen.
2: Allez dans la paix du Christ.
3: Nous vous rendons grâce à Dieu.

C'est sur cet envoi de l'abbé Stéphane Desizier et ce cantique final que vient de se terminer la messe célébrée à Beaurain. Et c'est au son de l'orgue de Virginie Dubois que me voici déjà tenu de prendre congé de vous. Nous étions ensemble sur la première et sur RTBF International. Et sur place, c'est Vincent Vidoni qui a rendu ce rendez-vous possible sur le plan technique. Merci aux choristes pour leur chant. On se retrouvera dimanche prochain, mais d'ici là, n'hésitez pas à garder le contact sur Ovio ou sur catobel.be. Nous lirons toujours avec plaisir vos réactions ou vos commentaires que pourrait susciter notre émission. Au nom de toutes celles et ceux qui œuvrent au succès des messes radio, Jean-Émile Grèce vous souhaite un bon dimanche et une belle semaine, avec en point de mire les vacances qui se profilent, un peu chaudement peut-être, courage et restez à notre

0: Bonjour à toutes et tous. Après les orages de la nuit, le grand travail de cette matinée a été de déblayer les routes où des arbres ou des branches sont tombées. Prudence donc si vous prenez le volant. Certaines lignes de la SNCB sont également perturbées par les dégâts causés par les orages. Si vous devez prendre le train, il vaut mieux consulter le site ou l'appli de la SNCB. Les orages ont surtout touché le Brabant wallon avec 200 interventions de pompiers et un décès. Celui d'un homme dont la voiture a été percutée par un arbre. 200 interventions aussi dans le Hainaut et en province de Namur. Une petite centaine à Bruxelles. L'Institut Royal Météo a recensé 8800 éclairs cette nuit sur l'ensemble du pays et des rafales de vent entre 80 et 90 km par heure avec une pointe à 108 à Gosselies. En Flandre, c'est la province d'Anvers qui a essuyé l'essentiel des bourrasques et des pluies violentes. La tension redouble au Moyen-Orient. L'Iran a mené des frappes visant le Koweït et Bahreïn au lendemain d'attaques américaines contre son territoire. Téhéran prévient toute contestation de son contrôle sur le détroit d'Hormuz va accroître les tensions dans la région. Peu avant cette déclaration, le président américain avait affirmé que les États-Unis pourraient terminer le travail militairement. Israël a de son côté déclaré avoir frappé des membres du Hezbollah au sud Liban, malgré l'accord cadre distinct, tout juste signé pour mettre fin au combat dans ce secteur. L'Iran lie le respect de son protocole d'accord avec les États-Unis à l'arrêt de la campagne militaire d'Israël au Liban. Mercredi, en 16e de finale de la Coupe du Monde de football, la Belgique affrontera le Sénégal à 22h. Les deux équipes ne se sont jamais rencontrées. Le Sénégal ne sera pas un adversaire facile pour les Diables. Les Lions de la Teranga ont remporté sur le terrain la dernière Coupe d'Afrique des Nations. Premier 16e de finale ce soir avec l'Afrique du Sud qui affronte le Canada dès 21h. Dans trois quarts d'heure, le départ sera donné à Anvers de la course en ligne des championnats de Belgique de cyclisme. Une course favorable aux sprinteurs. Tous les regards seront rivés sur Tim Merlier et Jasper Philipsen, deux coureurs qui se sont échangés le titre de meilleur sprinter du monde à plusieurs reprises au cours des dernières saisons. 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Voilà pour les infos, merci d'être à l'écoute.
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10: Bienvenue dans l'émission Au Livre, etc. Pour la dernière de la saison, j'ai voulu recevoir trois jeunes romancières, trois surdouées primées cette année et qui sont, j'en suis sûre, à l'aube d'œuvres importantes.
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10: Nous recevrons d'abord Alice Renard pour son recueil de nouvelles « Peau vive » publié aux éditions Héloïse d'Ormesson. Révélée à seulement 21 ans par le succès de son premier roman « La colère et l'envie », cette ancienne étudiante en littérature médiévale explore ici la métamorphose. Dans ce texte couronné cette année par le prix Goncourt de la nouvelle, elle saisit 9 portraits au moment précis où l'identité se morcelle pour laisser jaillir l'énergie pure de l'être. Partant de l'intuition de Paul Valéry, ce qu'il y a de plus profond en l'homme, c'est la peau, Alice Renard nous invite à endosser des enveloppes différentes pour mieux sentir le monde. J'aurai le plaisir d'accueillir également la dramaturge et romancière Pauline Peyrade. Autrice d'un premier roman remarqué, L'âge de détruire, prix Goncourt du premier roman 2023, elle a obtenu cette année le prix du livre inter avec son dernier ouvrage, Les Habitantes, aux éditions de Minuit. Dans ce roman, Pauline Peyrade place le vivant humain et non humain sur un même plan pour interroger la nature systémique de la violence et ce lien viscéral qui nous unit au lieu que nous habitons. Et enfin, en troisième partie d'émission, nous accueillerons Laurine Roux pour son dernier livre, Trois fois la colère, aux éditions du Sonneur. Professeure de lettres, Laurine Roux a construit une œuvre où la nature est un personnage à part entière. Lauréate du prix des libraires cette année, elle nous transporte cette fois au temps des croisades. C'est une épopée sauvage sur une lignée marquée par une tache mystérieuse à la nuque. Un récit sur la vengeance et la domination masculine où la nature devient le refuge d'une jeunesse en quête de justice et d'espoir. Nous aurons le plaisir de retrouver nos chers libraires. Pour cette dernière des ils sont en plateau avec nous. Vous écoutez Au livre, etc. C'est parti.
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10: Alice Renard, Pauline Peyrade, Laurine Roux, bonjour à toutes les trois.
11: Bonjour.
12: Bonjour.
10: Alors comment préférez-vous qu'on vous appelle ? Romancière, autrice, écrivaine, Alice Renard ?
11: Écrivaine, parce que, par exemple, ce texte, c'est des nouvelles, donc romancière, non. Écrivaine, c'est bien.
10: Et vous, Pauline ?
12: J'aime beaucoup écrivaine aussi ou autrice, comme vous préférez.
10: Laurine Roux, est-ce que vous avez une préférence ?
13: Moi, je dis autrice.
10: Moi aussi, je dis autrice, j'aime bien. Vos trois livres s'ouvrent ou s'articulent autour d'une marque inscrite dans la chair. Une tache mystérieuse à la nuque pour les triplés de Laurine Roux. Une plaie au genou qui refuse de cicatriser chez vous, Pauline Peyrade. Et cette peau démesurée et vibrante chez vous, Alice Renard. Pourquoi le corps est-il, selon vous, le premier livre où s'écrit notre histoire, Alice Renard ? Ou la peau ?
11: Oui, la peau, c'est l'interface entre notre intériorité et tout ce qu'il y a à l'extérieur de nous. Et d'ailleurs, le parchemin des premiers livres, c'était de la peau d'animal. Et sur notre peau d'humain, s'inscrivent des signes. Quand on rougit, on a la peau rouge. Quand on est marqué par des cicatrices, on a fait une course folle dans la forêt, il y a des traces de ronces. C'est un lieu où s'inscrit les échanges avec le monde extérieur et où l'intériorité s'exprime.
10: Et vous, Pauline Peyrade, quel rôle joue le corps dans votre œuvre ?
12: Il occupe une place première. J'ai l'impression que les histoires se racontent avant tout par le corps ou avec le corps, que à la fois dans la mémoire qu'il contient, dans les signes qui l'ont marqué, comme l'explique avec beaucoup de beauté Alice Renard, et aussi par les sensations qui lui parviennent. En tout cas, en écrivant, j'essaie toujours d'être au plus proche de la lecture ou des ressentis du corps des personnages. Ouais.
10: Et vous, Laurine Roux ?
13: Alors, le corps est primordial, le corps est premier. Il faut qu'il soit secoué par quelque chose, par une sensation, un désir. Et il se met en marche dans l'écriture. Et il fait corps avec le paysage. Il fait un avec un paysage, une géographie. Et je dis souvent que j'ai des libidos géographiques qui déclenchent l'écriture.
10: J'ai une question pour toutes les trois, qui est une question que je me pose souvent quand je lis. Comment naissent les livres ? Alice Renard, comment est né votre recueil de nouvelles Peau vive ? C'est 9 nouvelles qui se passent à des époques différentes, dans des villes différentes. Il y avait aussi un défi littéraire, j'ai l'impression. Il fallait aussi adapter le style, votre style, à chaque époque.
11: Il y a la réponse très prosaïque d'une nécessité. C'est le moment où j'ai compris que je voulais devenir écrivaine. Et j'avais fait ce que j'appelais un roman crash test, que j'avais fait lire à mes amis. Ils m'avaient dit, tes personnages manquent de densité, ils n'ont pas l'air réels. Et du coup, je me suis dit, bon, je m'entraîne, je vais faire 9 personnages. Au début, j'en avais fait 12, aussi différents que possible. Donc c'est pour ça que j'avais essayé de les placer géographiquement, en termes d'âge, de milieux sociaux, dans des espaces très différents. Mais aussi, la réponse un peu plus intéressante peut-être, c'est que l'exercice d'écriture, pour moi, ça a toujours été un exercice un peu de sortie de mon corps, comme une sorte de chamanisme où on sort de soi et on entre à l'intérieur d'autres choses, d'autres vies, d'autres espaces. Et c'est aussi l'expérience qu'on propose au lecteur, de sortir de soi pour entrer dans autre chose.
10: Et
14: c'est quoi leur point commun entre tous ces personnages?
10: C'est d'être à un moment où la réalité sous eux n'est plus solide, ça devient des sables mouvants. La manière dont ils se représentaient le monde est en train d'être bouleversée. La manière dont ils interagissaient avec le monde est bouleversée. Et il faut trouver un nouvel équilibre. Donc vraiment comme si le sol devenait mou et tout d'un coup il faut inventer une danse nouvelle pour se déplacer. Et c'est sur ce moment qui est à la fois très déstabilisant et douloureux. Et en même temps on doit déployer une grande grâce et une grande vitalité.
14: Laurine Roux, j'ai un peu la même question pour vous. Dans votre roman « Trois fois la colère », on suit une épopée qui a germé à partir d'un seul mot. Pierre Grosse, c'est le nom d'un arrêt de bus près de chez vous. Est-ce que vous pouvez nous expliquer ?
13: Les noms peuvent engrosser une histoire, justement, et une pierre peut engrosser l'imaginaire. Et ça a été le cas, je crois que... Enfin,
14: comment on passe de Pierre Grosse à de cet arrêt de bus à une histoire médiévale ?
13: Alors, on passe quand même, il y a quelques étapes. Hein. On descend jusqu'à un village où il y a un château aussi, qui ensemence l'imaginaire chaque jour, parce que je vais travailler au village de Talar et il y a un château qui est enrubanné de brume, souvent le matin, qui est absolument magnifique. Et je pense que ça a joué. Il y a vraiment une géographie forte. Il y a une deuxième réponse, comme pour Alice, c'est que je pense que là, il y avait dans l'envie d'écrire ce roman « Trois fois la colère », l'envie de traverser des questions très contemporaines qui étaient la colère, le besoin de réparation, la domination masculine. Et tout ça est arrivé d'un seul coup après avoir regardé Game of Thrones. Et une nuit, à 3h du matin, je me suis dit « Tiens, qu'est-ce que ça donnerait si tu écrivais ta petite épopée ?» Et c'est comme ça que c'est parti. J'ai tiré le fil de la première page, qui est vraiment cette première page que j'ai écrite à 3h du matin.
14: Et vous, alors, Pauline Peyrade, c'est quoi le défi ? Enfin, quel fut le défi de ce livre, Les Habitantes ? C'était d'écrire un récit qui était décentré de l'humain ?
12: Oui, c'est ça. Ben, ça a commencé un peu comme un entraînement aussi. D'abord par le lieu. Donc d'apprendre par l'écriture à le regarder, donc à le raconter autrement, à déployer l'écriture à cet endroit-là. Et puis dans ce lieu-là, qui s'est précisé petit à petit, est apparue une femme. Et ensuite, l'énigme a commencé. Mais moi, j'ai l'impression que cette énigme de qui est cette femme et qu'a-t-elle à traverser, c'est ça qui me fait écrire de bout en bout. Et finalement, j'ai même pas tout à fait la réponse encore, mais c'est cette question-là qui me fait travailler, qui me fait écrire ensuite.
14: D'un point de vue stylistique, c'est très intéressant parce qu'effectivement, tout est à peu près sur le même plan. Enfin, il y a une forme d'horizontalité. Mm-hmm. Est-ce que vous accepteriez de nous lire un extrait de votre livre où justement on voit le rapport entre un chien et une personne humaine, quoi.
12: Mmh. Elle se lève, s'arrête à quelques centimètres de moi. Elle bâille, pose sa patte sur mon pied nu. Je sens son talon en épingle, ses coussinets rebondis. Je découvre que ma peau est froide. Elle passe sa langue sur ses babines de lac, ses oreilles s'affalent, ses sourcils se brisent au-dessus de ses yeux. Je me penche sur elle, pose mon front contre le sien. Son odeur m'emplit, caressante, tourbée, bouffée sûre de forêt. Elle colle son museau dans mon cou, renifle mes cheveux. Elle lèche ma tempe, mon nez, mes lèvres.
14: Merci Pauline Peyrade. C'est vrai que c'est presque une scène d'amour, quoi.
12: Entre elles, une scène d'affection, oui.
14: D'affection. Il y a beaucoup de verbes d'action dans votre roman, là. Vous avez lu un extrait. Elle se lève, s'arrête, bâille. Est-ce que c'est une manière de refuser l'introspection psychologique classique? Et je me suis demandé aussi, parce que vous avez une formation de dramaturge, si c'était lié.
12: Peut-être ça m'échappe un peu, je dois dire. Mais en tout cas, oui, il y a un vrai travail de préserver l'opacité du personnage, de lui laisser son opacité. Parce qu'il me semble qu'au moins je l'éclaire, au plus elle peut s'appartenir à elle-même et donc raconter, au plus en la lisant, en la découvrant, on peut se raconter des choses et la rencontrer. Donc c'est vrai que l'histoire est racontée par ses sensations et ses actions, mais pas par ses pensées ou l'analyse de ses émotions. C'est pas par ce biais-là, non.
14: Bienvenue ou re-bienvenue dans l'émission Au Livre, etc. Nous sommes toujours en compagnie de nos romancières, de nos écrivaines, Pauline Peyrade, Laurine Roux et Alice Renard, dans vos trois ouvrages Le Territoire, qu'il s'agisse d'une seigneurie médiévale, d'une maison de famille ou de l'enveloppe corporelle est le théâtre d'une lutte contre une autorité masculine subie. Pauline Perrade, vous avez explicitement voulu rendre visible la nature systémique de la violence patriarcale à travers cette vente forcée qui est menée à la fois par le père et le frère de votre personnage, Émilie. Laurine Roux, votre romance est une fable sur la domination masculine où une jeune femme, Miu, doit accomplir un geste radical pour briser le cycle de la violence de son aïeul. Et Alice Renard, vous explorez dans vos nouvelles le moment du défigement, notamment à travers le personnage de Camille qui refuse le masque de femme imposé par le regard des adultes. Ma question est donc la suivante, pour toutes les trois. L'acte d'écrire est-il nécessairement un geste de désobéissance pour réclamer ou se réapproprier un espace, Pauline Perrade ?
12: En tout cas, ça participe d'une lutte. Il s'avère que l'outil ou l'arme, pour moi, est l'écriture. Donc c'est ainsi que je m'en empare, pas seulement parce que c'est aussi important pour moi qu'elle garde sa part libre d'exploration, de paradoxes, de contradictions, y compris qui m'appartiennent, enfin que mes propres pousses patriarcales que j'essaie de dénicher m'apparaissent aussi. Ça participe, oui, d'un, comme je disais, à la fois d'une forme de déconstruction, en fait, aussi. C'est un très bel outil de déconstruction, l'écriture et la lecture.
14: Donc pour vous, écrire, c'est un acte politique ?
12: Pas seulement, mais oui, aussi.
14: Laurine Roux, qu'est-ce que vous en pensez justement ? Est-ce que l'acte d'écrire, c'est un acte de désobéissance pour vous ?
13: Ouais, je souscris à ce qu'a dit Pauline. C'est un acte de lutte, un acte de rage aussi, en l'occurrence pour Trois fois la colère. Ça l'était peut-être même plus que pour d'autres textes encore. Un texte écrit avec beaucoup de force contre le capitalisme, beaucoup de force contre la domination masculine. Bon, c'est les personnages d'hommes dominants et dominateurs reviennent dans beaucoup de mes textes, mais j'ai l'impression qu'avec ce texte-là, j'ai terminé un cycle, en quelque sorte le cycle de l'ogre. Il se trouve que je lui ai coupé la tête dès le début du roman, il n'y a pas de spoil. Oui, l'acte d'écrire est à la fois un acte de rage, un acte de renversement. Valère Novarina dit « faire animal ». Et il y a quelque chose de l'ordre d'une animalité qui s'exprime, moi, quand j'écris. Mais il y a une autre facette qui est celle du chant, qui vient faire contrepoint aussi. Et il s'agit à la fois de, bien sûr, de dénoncer, mais aussi de chanter ce qui est beau, au sens gionesque du terme.
14: Le chant, oui, ça vient conjurer pratiquement justement la violence que vous décrivez par ailleurs.
13: Oui, j'ai besoin d'avoir toujours une petite loupiote allumée dans la nuit de l'écriture et dans la nuit de nos temps très obscurs.
14: Alice Renard, vous, qu'est-ce que vous entendez par le mot défigement ?
11: Je pense qu'on est pris à plein de moments de notre vie dans des rôles qu'on joue comme dans une pièce de théâtre. Par exemple, moi j'ai été prise dans le rôle de la petite étudiante à la Sorbonne qui vit à Paris. Maintenant je suis peut-être un peu bloquée dans le rôle de la bobo qui vit à la montagne.
14: C'est ce que les gens vous renvoient ou c'est ce que vous ressentez ?
11: Est-ce que c'est ce que les gens me renvoient ? Je sais pas, mais il y a dans notre vie, on traverse tous ces rôles, ne fait que parce que on change d'âge, on déménage, etc. Et donc il y a ce personnage, comme vous l'avez dit, de Camille, qui est cette jeune fille qui refuse le rôle qu'on lui donne tout près. D'ailleurs, je crois que le mot rôle, ça vient du rouleau de papier qu'on donne à l'acteur où il y a ce qu'il doit réciter dessus. Donc elle refuse ce rouleau de papier. Elle dit c'est pas ça que je veux jouer. Et donc ce moment où l'identité se défige, c'est-à-dire où on refuse ce rouleau qu'on nous tend, on dit mais moi je veux jouer ma propre partition, c'est ce moment-là qui m'intéresse.
14: C'est quoi, voilà. Vous, votre moment de défigement ?
11: C'est quoi mon moment de défigement ? Récemment, et en fait ce moment de défigement c'est un moment de vitalité, mais ça peut être aussi très douloureux et perturbant parce que justement on est confronté à notre propre capacité à créer l'histoire. L'année dernière, je suis partie pendant un an en voyage en bateau, et donc tous mes repères ont bougé vu qu'il n'y avait plus l'ancrage à la terre et que j'étais confrontée à des peuples qui vivent de manière très très très différente de celle à laquelle j'ai été habituée. Et c'était merveilleux, et en même temps, j'ai mis 6 mois à m'en remettre, là. J'ai eu besoin d'être quasiment...
14: Vous êtes figée tout le temps, finalement.
11: Oui.
14: Il s'agirait de se refiger, Alice.
11: Un petit peu.
14: Alice Renard, votre recueil de nouvelles est vraiment magnifiquement écrit. J'aimerais que vous nous lisiez un extrait de la première nouvelle, qui s'appelle Jeanne. Et Jeanne, elle a 35 ans, elle se voit vieillir, et elle n'est pas... pas ravie de cet âge qui la fiche justement aussi dans une représentation.
11: La beauté, je la passe à ma fille. Je vais la lui abandonner ce matin, comme quelque chose qu'on lègue et qu'on ne récupère jamais. À elle, la psyché, la coiffe de dentelle et le vieux peigne pour démêler ses cheveux noirs. Tout cela, je le fais sans rancune. Je n'ai pas le choix, mais je le fais sans jalousie. Rien n'est à nous à jamais. Dieu donne et Dieu reprend, c'est une leçon de toujours. Une leçon que j'ai apprise dans l'ombre et l'odeur des étables, qui valent bien l'ombre et l'odeur des églises. Dans ces longues journées où l'énergie glissait sur le vide et les silences des meules à fromage, des grains d'orge, j'ai appris à jouir de ce que j'avais et à le perdre. Depuis toujours, dans les yeux des morts, dans les fruits pris par le gel au matin, dans les hurlements du chien écrasé par le sabot d'un percheron, dans les flammes de l'établi qui brûle, j'ai su qu'il fallait se préparer à perdre. Alors, je me suis entraînée. J'ai jeté les cailloux de mes poches d'enfant. Et quand Jules, boule de sang, est né sans vie, je n'ai pas pleuré. Aujourd'hui, je perds la jeunesse. Un jour, ce sera l'entièreté de la vie.
14: Merci Alice. Alors, c'est le point commun vraiment entre toutes les trois, c'est qu'on pourrait vous, vous lire à voix haute très, très longtemps et ce serait toujours un plaisir. D'ailleurs, j'ai la joie d'accueillir notre libraire Thomas Auxerre de la librairie L'Amandier à Puteaux. Bonjour Thomas.
15: Bonjour Lilia.
14: Vous avez adoré le roman d'Alice Renard, Peau vive.
15: Oui, tout à fait. En fait, moi, c'est déjà une joie de retrouver Alice Renard, hein, Lilia. On l'avait quittée avec son épatant premier roman très original, La colère et l'envie. La revoilà avec un très chouette recueil de nouvelles. Dès la première page, ça prend tout de suite. Parce que vos personnages, Alice, nous plongent instantanément dans un décor à chaque fois différent. Vous nous montrez le chemin, mais sans jamais trop en faire, j'ai envie de dire. C'est beau, c'est doux, c'est bien écrit. Et cela ne dure qu'un bref instant. Moi, ça m'a évoqué des petits rêves assez courts que l'on fait le matin, dont on se souvient vient soit trop peu, soit qu'en partie, et j'ai beaucoup aimé. Donc décidément, Alice, vous êtes, en fait, vous n'êtes jamais là, on vous attend. Donc merci encore pour ce recueil plein de délicatesse, et puis bravo pour le prix.
14: Merci. Et vous aviez des questions, Thomas, notamment sur les illustrations, puisque c'est vous, Alice Renard, qui avez illustré votre propre livre.
15: Exactement, parce que je me demandais, au sujet de la forme du livre, les dessins illustrent chaque histoire, et je me demandais si certains dessins ont surgi avant les histoires et les ont inspirés, ou l'inverse.
11: J'ai fait les dessins pour la parution du texte donc assez récemment, alors qu'en fait ces nouvelles je les ai écrites il y a 5 ans, donc avant le roman. Donc tous les dessins sont postérieurs au texte.
15: Je me demandais. Et j'ai aussi une autre question.
14: Oui,
15: tout à fait. Parce que donc, je l'ai dit, j'ai adoré votre premier roman il y a 2 ans. Là je me demandais à la fois si vous étiez sur l'écriture d'un autre roman, ou comme là vous êtes passé du roman à la nouvelle, est-ce que vous aviez peut-être envie de tester une autre forme littéraire peut-être ?
11: Je passe à un autre roman, mais je veux pas en dire trop, mais je peux déjà dire quelque chose par rapport à cette question de la forme. Ce roman aura grandement à faire avec la forme de l'épopée, qui est une forme héritée de l'Antiquité, dont les grands modèles sont l'Énéide de Virgile, par exemple. Il y aura ce mélange de formes un petit peu.
15: On a hâte.
14: On a hâte. Merci Thomas. Laurine Roux, vous changez souvent d'univers, vous aussi. Vous pouvez écrire aussi bien une fable apocalyptique qu'un roman sur la guerre civile espagnole. Moi, j'avais adoré L'autre moitié du monde. Et là, avec Trois fois la colère, vous nous transportez au XIIe siècle, au temps des croisades, pour une épopée, justement, sur la vengeance et la réparation des fautes du passé. Et je me demandais ce qui guidait ces bascules d'un univers à l'autre, Laurine Roux.
13: Alors, c'est en faisant que je découvre ce que je cherche. Et ça, c'est Pierre Soulages qui dit ça de son processus créatif. Et c'est vraiment, ça définit bien ce qui se passe quand je rentre dans un texte. J'entre dans un périmètre de jeu dont je connais pas encore les limites, les règles non plus. Et tout le sel de l'écriture et toute la jubilation, c'est de découvrir avec quoi je vais pouvoir m'amuser. Alors parfois, c'est une légère tonalité épique que je peux mêler à du lyrisme. Et vraiment, c'est ce qui définit une sorte de ligne de jeu, un cercle, et dans lequel je vais voir les ingrédients avec lesquels je peux doser mon histoire. Et c'est ce qui fait que chaque histoire a ses propres règles, a sa propre tonalité, sa propre texture.
14: Et est-ce que vous arrivez à dessiner quand même, à trouver dans votre œuvre des lignes, des lignes de fuite, en tout cas des points communs entre vos livres ?
13: Des lignes de force, ouais. Probablement quand même, parce qu'on m'a posé des questions, mais j'aime bien que ça reste opaque à moi-même, parce que je pense que c'est des choses qui restent assez mystérieuses et que je continue à explorer pour mieux les comprendre. Mais la transmission, la vitalité du monde sauvage au revers de nos vies, la violence, l'origine du mal, ouais, toutes ces grandes questions, la question du temps qui est fondamentale.
14: Et vous, Pauline Perrade, comment vous écrivez ? Est-ce que vous commencez par faire un plan, par trouver une idée ? Enfin, comment naissent vos livres ?
12: Différemment les uns des autres, et puis différemment quand il s'agit d'un texte pour le théâtre ou d'un roman. C'est deux processus qui n'ont rien à voir. Non, c'est un petit peu ce que je disais tout à l'heure. En fait, ça commence souvent avec une femme quelque part, et empêchée par quelque chose. Oppressée, aliénée, violentée par quelque chose. Et le processus est toute l'écriture va consister à comprendre. Enfin, je reconnais des choses dans ce que disait Laurine sur un territoire dans lequel on rentre et qu'on explore, et y compris par sa forme, quelle forme va s'ensemencer elle-même ensuite. Je n'arrête pas d'écrire tant que elle n'a pas commencé à s'en sortir. Ça va pas forcément. Le personnage, ça va pas forcément jusqu'à l'émancipation totale et complète, parce que à mes yeux ça n'existe pas, mais en revanche ce qui m'intéresse c'est de saisir le moment d'une prise de conscience ou d'un déplacement ou d'une prise d'armes ou en tout cas quelque chose se saisit, quoi. Et pour ça, j'ai vraiment, enfin, je reviens au corps, hein, ce qui était votre première question, mais et peut-être que le théâtre se croise ici, parce que j'ai besoin de rencontrer, enfin, ça change le mien en fait de corps. L'écriture part énormément du corps, du souffle, du rythme, des sensations. Et
14: vous lisez à voix haute, par exemple, quand vous écrivez?
12: Non, mais je me relis beaucoup, et j'essaie d'être à l'écoute des sensations que me procure la relecture.
14: Bah écoutez, c'est passionnant. Alors, j'aimerais qu'on poursuive cette conversation pour savoir comment vous avez composé plus concrètement vos textes. On en discute quand on revient.

0: Bienvenue ou re-bienvenue dans l'émission Au Livre, etc. C'était Jacqueline Taïeb, le cœur au bout des doigts. Et nous sommes toujours en compagnie de nos autrices du jour, Pauline Peyrade, Alice Renard et Laurine Roux. C'est l'heure de l'atelier d'écriture.
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0: Dans vos trois romans ou recueils de nouvelles, la question des lieux est quand même centrale et je me demandais où vous écriviez, Pauline Peyrade.
2: Dans différents lieux.
0: Vous n'avez pas un bureau comme certains.
2: J'ai un bureau, mais qui n'est pas une pièce, qui est une petite table dans un petit coin à côté d'une petite fenêtre, dans un espace partagé. J'ai ce bureau-là qui est un point d'ancrage, mais je le transporte avec moi. J'aime beaucoup écrire dans la cuisine aussi.
0: Vous avez besoin du silence pour écrire ou pas forcément?
2: Ah oui, ça, par contre, c'est un peu le... Avant, j'arrivais à écrire dans le train, par exemple, j'y arrive plus. Enfin, il y a quelque chose... Ou alors, il faut vraiment être au cœur du travail pour que le silence se recrée tout seul. Mais oui, je peux même pas écouter de musique en écrivant.
0: Et vous, Laurine Roux, où écrivez-vous?
3: Alors moi, j'arrache les moments d'écriture au quotidien. Ce qui veut dire que, concrètement, il m'arrive d'écrire sur les parkings de la salle d'escalade en attendant les enfants, sur celui de la piscine, avec mon tout petit ordinateur. Mais plus généralement, c'est sur mon lit, assise en tailleur avec l'ordinateur, qui me tient chaud comme un chat. J'ai coutume de fermer les volets. Et donc, souvent, dans la famille, on se moque de moi en disant que je vais dans ma grotte.
0: Et vous écrivez tous les jours?
3: C'est comme ça que j'ai... Oui, quand même.
2: Oui.
3: J'essaye de m'astreindre et j'ai toujours quelque chose à écrire, que ce soit des prises de notes. Je ne suis pas toujours en travail romanesque, mais j'écris tous les jours.
0: Et vous, Alice Renard, où et quand et comment?
4: Par rapport à cette comparaison avec le chamanisme, le fait de sortir de son corps, il faut que le corps soit dans un endroit confortable pour que si on le quitte, le corps soit en sécurité. Donc dans mon lit, j'aime bien écrire dans mon lit, parce que je sais que là, mon esprit peut partir ailleurs et je suis... Oui, le corps est serein.
0: Est-ce que vous écrivez tous les jours aussi?
4: Non, pas tous les jours. Quand je travaille à constituer un livre... je le fais tous les jours avec des moments où je m'accorde des sortes de vacances quand je sens que le texte est en train de devenir obsessionnel. Mais dans le reste du quotidien, non, j'écris quand j'ai besoin.
0: Pauline Peyrade, entre L'âge de détruire, qui explorait la violence maternelle et les habitantes, qui traite de l'autorité paternelle, vous semblez traquer une sorte de mutisme familial. Et je me demandais pourquoi et d'où ça venait. On fait psychanalyse aujourd'hui.
2: Je vais répondre un peu à côté.
0: Vous avez le droit.
2: Merci. Non, parce que effectivement, il est question d'une mère dans L'âge de détruire et d'un père dans Les habitantes. Mais pour moi, c'est pas le même. La violence n'est pas racontée de la même façon. Effectivement, dans L'âge de détruire, il s'agissait d'une violence intrafamiliale, d'un huis clos entre une mère et une fille, de l'espace de l'appartement de famille comme un espace de non-droit. Enfin. Tout ça, c'est aussi parce qu'il s'agissait d'un personnage féminin, d'explorer la violence d'une femme. C'est pour ça que L'âge de détruire explore vraiment l'intime et de comment est-ce qu'une petite fille apprend à reconnaître la violence alors qu'elle grandit dedans et qu'a priori elle l'apprend pour la norme, quoi. Voilà, s'il faut aller très vite. Mais là, du coup, on est avec L'âge de détruire, on était dans une histoire très spécifique. C'était cette narratrice-là, Elsa, sa mère, leur histoire, leur appartement. Voilà, très ancrée dans un lieu, dans une relation. Dans Les habitantes, vous l'avez dit au départ, il s'agit d'une violence systémique. Et ça, pour moi, c'était très très important. Il y a un père, mais le père incarne un système. Et ça a été un travail, en fait, de le tenir vraiment à la porte du livre, de ne pas le laisser rentrer. On l'aperçoit un moment derrière une fenêtre, mais c'est tout, il ne pénétrera pas l'espace du livre.
0: Dans Les habitantes.
2: Oui. Et puis d'ailleurs, c'est une demi-sœur, elle n'a pas de frère. C'est sa volonté à lui qui se déploie par des lettres, par la loi qui est
0: de son
2: côté, oui. Et tout le système précisément, à la fois concret et symbolique, qui l'a pour lui et qui lui permet d'exercer son autorité ou sa volonté sans avoir, de manière directe, quoi. Donc c'est pour ça que c'est pas...
0: C'est deux violences assez différentes, mais c'est quand même la question de la famille qui est quand même une question centrale.
2: Oui, après, vraiment, c'est pour les habitantes, une fois encore... en fait, j'avais besoin d'un père pour désigner le patriarcat, tout ça. Mais, et puis, oui, c'était... la famille arrive peut-être avec l'enjeu de la sororité. Enfin, c'est deux demi-sœurs séparées par qui se connaissent pas en fait, par une grande différence d'âge, par et puis par ce père qui les a élevées séparément aussi. Qu'est-ce qui va permettre que leurs routes se recroisent ? En fait, pas forcément. Je reviens au dénouement heureux auquel moi je crois pas vraiment. Mais oui, en tout cas, je veux pas qu'elles se retrouvent, mais en tout cas qu'elles se rencontrent, qu'elles se croisent à un moment.
0: Ouais. Et il y a cette blessure au genou.
2: Ouais.
0: est-ce que bon, je ne sais pas si vous pouvez en parler, mais cette plaie qui refuse de cicatriser, qu'est-ce mm-hmm. qu'elle voilà, quelle est la symbolique de tout ça selon vous, enfin, qu'est-ce qu'elle représente?
2: Bah moi, elle me raconte des choses. Après, c'est ça peut en raconter d'autres sans doute. La blessure au genou intervient au début du livre quand Émilie, donc qui est la narratrice, se promène avec sa chienne. Loïse, et c'est la promenade, ça fait partie de sa manière d'habiter cet endroit-là. C'est une promenade rituelle qu'elle faisait avec sa grand-mère, où elle se baignait à l'étang voisin, et donc elle connaît ce chemin par cœur. Mais ce jour-là, un peu plus tôt dans la nuit, il y a eu une grosse pluie, le ravin par lequel elle passe d'habitude n'a plus, enfin, il y a un petit éboulement voilà, de fond, elle ne peut plus passer par son passage habituel, et elle trébuche et elle se blesse. Et effectivement, cette blessure, en fait, le motif de la blessure parcourt le livre au-delà de la blessure au genou. Dans le cas d'Émilie, enfin, du corps d'Émilie, comme une fois encore, elle va pas répondre aux lettres, on saura pas tellement ce que ça lui fait, ce que d'un seul coup, l'annonce du père dont on va vendre la maison dans 3 mois, parce que ça commence avec ça aussi. On sait pas trop où ça l'atteint, bah, on sait que son corps est atteint. Voilà, quelque chose est. Alice parlait tout à l'heure de sable mouvant ou de terre qui bouge sous nos pieds. Il y a quelque chose de cet ordre-là, enfin d'une précarité en fait, qui lui arrive, enfin qui s'aggrave. Et la blessure elle-même, on la retrouve à d'autres endroits. On la retrouve sur la chienne de la voisine, on la retrouve
0: un peu partout dans le livre.
2: Ouais, dans la maison, on la retrouve dans la forêt avec l'étang qui dégénère, enfin qui devient toxique. Mais j'en reviens à cette question de la violence patriarcale. Enfin, c'était aussi important pour moi que ça soit pas une violence intrafamiliale. Faut pas dire voilà, c'est l'histoire de ce père qui est comme ça, parce que non, c'est l'histoire du patriarcat. Donc, je voulais vraiment éviter l'arbre qui cache la forêt. Sans mauvais jeu de mots.
0: Mais c'est pour ça que c'est intéressant d'être justement passé par le non-humain aussi.
2: Ouais.
0: Parce qu'effectivement, il y a la violence évidente familiale, bon, voilà, mais c'est vrai que ça va bien au-delà et ça passe par la loi, par le notaire, par tous ces. Pas partout, par même l'environnement. Quoi.
2: Oui, oui, et en fait, les lieux autour d'elle et elle-même s'abîment en même temps, sont pris dans ce même mouvement. Qui les blesse, qui les menace et qui a du mal à guérir parce que la violence continue à être exercée et quelque part cette autorité, ouais. Enfin voilà qui voilà la maison va être vendue à un niveau plus global, ben c'est le il s'agit d'exploiter les lieux, d'en faire de l'argent. Enfin c'est la même violence que subissent les lieux et que subit cette femme.
0: Thomas Hausser, notre cher libraire de Puteaux, vous avez lu vous aussi le livre de Pauline Peyrade. Qu'en avez-vous pensé ?
5: Oui, bah moi c'est un texte que j'ai pris beaucoup de plaisir à découvrir. D'abord par le fait que je ne savais pas trop où est-ce que vous allez nous embarquer, Pauline. Et puis aussi en découvrant votre narration assez nouvelle. Pour ce qui est de l'histoire principale, donc moi j'ai adoré essayer d'en découvrir les contours qui sont assez flous et très intrigants. Vos personnages sont assez énigmatiques. Aussi, on progresse doucement sur la pointe des pieds avec une écriture originale qui m'a bluffé. Et qui à la fois englobe le vivant proche de notre héroïne et décrit sans pareil des lieux inaccessibles. Ça m'a plu. Vous arrivez à dire beaucoup avec peu. Alors moi, je ne vais pas en dire trop, mais je vais laisser les auditeurs découvrir. Mais vraiment, vous lire a été un vrai plaisir, comme vous écoutez en fait. Et nous, on vous recommande chaudement l'Amandier.
0: Merci. Merci Thomas. Alors Thomas Hausser parlait de votre écriture, Pauline. Votre livre est saturé d'odeurs, de textures aussi. La vase, le chanvre, tabac froid, la sueur. Est-ce que c'est pour rendre le monde plus lisible ? En tout cas, est-ce que pour rendre ce monde lisible, la littérature doit d'abord passer par une immersion sensorielle qui est parfois brutale, qui est parfois même assez sale ?
2: Bah, c'était le parti pris, en tout cas, de dire effectivement de, que cette nature, voilà, ce vivant non humain, parmi lequel, au sein duquel vivent les personnages humains, on entre en relation avec ces vivants, vivantes-là, comme avec les personnages, et donc qui ne constituent pas un tableau qu'on regarde, mais que ce soit vraiment des présences qui imprègnent, qui sentent, qui provoquent des sensations.
0: Ouais. Et ça, vous y avez réfléchi avant, à ce rapport justement entre l'humain et non humain, c'est venu au cours de l'écriture. Comment ça vous est venu ?
2: Bah, c'était en fait le défi de départ. Enfin, c'était comment arriver à s'emparer de l'écriture de manière écologique, le dire vite, mais dire voilà, qu'est-ce que ça serait que qu'écrire avec cette conscience-là, comme on écrit avec féminisme. Enfin, et en fait, c'est en essayant, et je disais tout à l'heure que ce que j'observais en travaillant, c'était les sensations que me procurent les phrases. Et ben là, ça a été de lire ou de rencontrer en écrivant l'abeille, la grenouille, la chauve-souris, de la même manière qu'Émilie, Anna, Aude.
0: Et qu'est-ce qui vous a résisté justement dans tout ça ? Parce que malgré tout, vous êtes humaine.
2: Ouais, donc, bah non, mais oui, bien sûr. Non, mais ça, pour le coup, il me semble. Non, mais parce qu'en fait, ce qui a été assez clair pour moi, c'est que ça n'avait pas de sens de tenter d'essayer d'écrire à la place d'eux, mais en revanche, d'écrire une relation, par l'écriture, de nous mettre en relation. Ça, c'était possible. Et donc, c'est une attention particulière, une fois encore, aux sensations, aux détails, et que chaque rencontre dans le livre nous raconte une petite histoire.
0: Merci beaucoup. On se retrouve tout de suite pour les conseils lecture de la semaine.

0: Bienvenue ou re-bienvenue dans l'émission Au Livre, etc. C'était Ness, DMX, et nous sommes toujours en compagnie de nos autrices du jour, Pauline Perrade, Alice Renard et Laurine Roux. C'est l'heure des conseils lecture de la semaine et de l'été.
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0: Et notre conseil cette semaine, c'est votre livre, Laurine Roux, Trois fois la colère, aux éditions du Sonneur. Laurine Roux, alors je vais vous dire la vérité, ça n'a aucune importance parce que tous les libraires que j'ai rencontrés adorent ce livre. Mais personnellement, moi je ne suis pas très sensible à l'univers du XIIe siècle, ce qui fait que lors de ma première lecture, j'ai lâché. Mais en relisant, je suis rentrée dedans et en fait, cette langue, elle est assez envoûtante. En réalité. Et donc, en fait, il faut l'apprivoiser d'une certaine manière. Et je me suis demandé si vous y aviez pensé. Est-ce que ce travail immense que vous avez fait sur la langue était pour vous le moyen de rendre cette épopée médiévale aussi plus accessible ?
2: Bien sûr que je me suis posé la question de la langue, notamment la question du lexique, puisque je savais très bien que j'écrivais cette épopée qui se cise au XIIe siècle et au XIIIe siècle depuis le XXIe. Il était hors de question d'écrire à la manière de Guillaume de Machaut,
0: parce que ça
2: n'avait aucun sens. Donc je me suis beaucoup appuyée sur le lexique et à vrai dire, c'est du bluff. Il n'y a pas tant de mots médiévaux que ça.
0: Non mais en fait, vous vous amusez. Et c'est vrai qu'au début, c'est un peu perturbant. Et ensuite, quand je suis entrée dedans, j'ai pris un plaisir fou. Mais voilà, je voulais vous le dire. Parce que je sais que certains lecteurs peuvent être un peu rebutés par le côté médiéval, mais en fait, c'est un jeu.
2: C'est un jeu, et surtout, c'est un jeu qui fait loop pour traverser des questions qui sont très contemporaines. Et le Moyen-Âge... Alors, j'instrumentalise pas du tout le Moyen-Âge, hein, loin de là. C'est plus que c'est une période qui est le berceau de notre monde actuel, qui est à l'origine de plein d'organisations, notamment au niveau de la justice.
0: Et puis qui est très long, surtout, parce que c'est quand même... Une période historique.
2: Il s'agissait surtout pour moi d'entrer avec gourmandise dans le monde lexical médiéval et davantage dans la musique des phrases qui pouvaient faire Moyen-Âge. Et donc j'avais envie d'une patine, d'un vernis, que les rythmiques, que la mélodie de la phrase nous transporte, nous embarque et nous fasse voyager dans le temps. Et pour ça, j'ai beaucoup oralisé le texte. Enfin, il porte la marque du corps, de fait. C'est très physique.
0: Et donc, vous lisez à voix haute, vos livres ?
2: Intégralement, malheureusement, parce que c'est très long. Il faut que ça sonne, il faut que ça... On voit le gras du texte, on voit ce qui excède, on voit les adjectifs dont on n'a pas besoin, les adverbes qu'il faut élaguer. Et donc, l'oral, pour moi, c'est l'épreuve de la serpe.
0: Laurine Roux, justement, je voulais vous présenter notre libraire Sandrine Babu, qui a été sensible à cette épreuve de la serpe. Sandrine Babu, vous êtes libraire dans la librairie L'Instant à Paris, et vous avez participé à ce beau prix que Laurine Roux a reçu, le prix des libraires. Et je me demandais ce que vous aviez aimé, vous, dans ce roman.
3: Alors, moi, j'étais très contente que votre livre, Laurine, ait le prix des libraires. Alors, pas seulement parce que j'ai voté pour vous, donc je suis hyper fière qu'il ait gagné, mais aussi parce que je sais que vous serez lu par davantage de personnes, et ça serait une grande surprise pour eux. Alors, moi, j'avais lu tous vos livres jusqu'à celui-ci, donc je sais que vous avez le talent de vous renouveler, même si certaines thématiques reviennent, bien sûr, donc ça, c'est une grande force. Là, j'avoue que quand j'ai découvert que Trois fois la colère se passait au temps des croisades, que c'était une histoire de vengeance, ça commence avec une tête coupée, j'avoue, j'ai un peu calé au début, un peu hésité à le lire, mais alors j'avais tort, hein, parce que comme Lilia, j'ai adoré. Moi, ce que j'ai aimé, c'est de réussir à nous tenir en haleine par la force romanesque de cette histoire, de cette lignée de femmes sur trois générations, et aussi par cette langue dont on vient de parler, très travaillée, mais il n'y a rien d'abscon, de pédant, c'est incarné, c'est sensuel, c'est inventif. C'est à la fois actuel et médiéval, je dirais. J'ai découvert des mots, mais je n'ai pas eu besoin de sortir mon dictionnaire parce qu'en fait, ils sont éclairés par le contexte. Donc, on n'est pas arrêté dans la lecture. Alors, je cite, écussonné, bonasse, gamahuché. Mais quand vous lirez, vous comprenez tout de suite ce que ça veut dire. Et votre livre, donc, c'est un livre de feu, plein de colère, comme le titre l'annonce. Parfois de violence, mais c'est jamais gratuit. Alors oui, on peut penser à Game of Thrones, mais moi je suis pas une grande fan de Game of Thrones, mais chez vous c'est tellement mieux parce qu'il y a du sens, il y a de l'espoir, il y a de la douceur aussi. Les personnages sont tous là pour quelque chose, la nature est omniprésente et c'est un refuge pour vos protagonistes. Vraiment, je conseille aux auditeurs de foncer sur ce conte pour adultes, avec des résonances contemporaines que je vous laisse découvrir et vous ne le regretterez pas.
0: Et vous aviez des questions, Sandrine ?
3: Oui, je parlais là des personnages, que vraiment on ne peut pas tous les citer, mais il y a beaucoup de personnages et ça fait, c'est aussi une grande force de votre livre. Et je demandais quelles étaient vos sources d'inspiration pour vos personnages.
2: Bah déjà, merci beaucoup, Sandrine. Alors, les personnages, c'est curieux, ils émergent vraiment d'une géographie, ils émergent beaucoup de songes. Avant d'écrire, je mets en cave l'idée, je la laisse maturer, je la laisse grandir par sa propre force. Et à un moment donné, si l'impulsion première est bonne, si elle est fertile, il y a des personnages qui se lèvent et je les piste un petit peu comme si j'étais à l'affût. Ils ont rarement un visage, ils émergent par leur corps, par leurs sensations, leur interaction avec l'espace, avec les lieux. Et ici, ils ont émergé nombreux.
3: Oui, beaucoup de femmes et quelques hommes.
2: Exactement, et ça me plaisait beaucoup cette idée d'un roman où on abandonne, au contraire de l'épopée classique, la figure du héros. Déjà la figure du héros comme un demi-dieu, et puis celle du héros masculin, et puis celle du héros unique. Donc j'avais envie de disséminer l'héroïsme dans plein de personnes, des petits héroïsmes à portée d'humain.
3: Oui, tout à fait, c'est ça qu'on ressent. Et j'avais une deuxième question, si j'ai le temps, à propos de cette colère, donc la colère du titre, je voulais savoir si c'était aussi votre colère, savoir ce qui vous indignait et si vos livres étaient votre manière d'exprimer votre colère, ou vous avez peut-être d'autres manières aussi.
2: Alors j'ai d'autres manières, par le militantisme ou l'activisme plus personnel, mais oui, l'écriture bien sûr, elle est dans ce texte-là, la colère qu'il traverse, c'est la mienne.
3: Ouais.
2: J'étais dans un trop-plein de rage vis-à-vis de la cécité aux questions, aux questions écologiques des gouvernements, en rage contre le capitalisme, contre les relents de masculinisme là qu'on voit renaître de leurs cendres. Enfin, j'étais vraiment en overdose de réel. Et quand c'est comme ça, j'écris. Alors, je dis pas que ça va mieux après. En tout cas, je traverse des questions et elles sont moins opaques.
0: En tout cas, ça se sent quand on vous lit et c'est aussi assez jouissif, en fait. Je ne sais pas si c'était voulu, mais voilà, j'ai trouvé qu'il y avait une forme de jouissance à tout ça.
2: Alors la jouissance, elle passe par l'écriture qui est souvent qui est très physique et presque un peu érotique. Hein. Il y a un rapport au personnage, à la peau vive, c'est la même que celle d'Alice Renard. Les personnages, c'est d'autres peaux que les nôtres dans lesquelles on se glisse et on se démultiplie. Bien sûr qu'il y a de la jubilation.
0: Écoutez, merci beaucoup, Laurine Roux. Juste avant de se quitter, puisqu'on est dans les conseils à lecture, je me demandais ce que vous alliez lire chacune cet été, Alice Renard.
4: Je vais finir de lire Les Confessions de Rousseau, qui sont en réalité un livre que je trouve extrêmement actuel, parce que Rousseau, qu'on imagine avec sa perruque dans des beaux châteaux, était en fait un homme qui a énormément voyagé, qui a dormi sous des ponts, qui a fait plein de métiers, qui s'est fait passer, qui a pris plein de rôles justement, plein d'identités différentes, et qui a fait des choix très très forts de vie. Il a refusé une bourse du roi, qui était le summum de la reconnaissance et de la sécurité, pour aller vivre dans la forêt, s'occuper de son jardin. Et je trouve que c'est un choix extraordinaire et très très fort, et ça m'inspire beaucoup.
0: Donc Les Confessions de Jean-Jacques Rousseau.
4: Oui.
0: Et vous, Pauline ?
3: Et moi, je commence tout juste Le Navire de bois de Hans Henny Jahn, qui est un auteur allemand. Et je peux pas vous en dire grand chose parce que je suis vraiment dans les toutes premières pages, mais c'est un auteur, un dramaturge aussi qui un peu ovni, enfin un peu à la marge, qui était farouchement opposé au nazisme très tôt et antimilitariste, et qui a notamment un rapport très horizontal, une obsession pour les chevaux. Voilà, donc c'est les chevaux parcourent son œuvre. Donc c'est aussi c'est cet aspect, une fois encore,
0: avec la nature. Et
3: oui, c'est voilà. Ça qui m'a fait rencontrer son œuvre. Et là, il s'agit d'un périple sur la mer. Donc, mais je vais le découvrir.
0: Et vous, Laurine Roux ?
2: Alors moi, je crois que je vais me lancer dans les œuvres complètes de Panait Istrati, cet écrivain roumain qui a été surnommé le Gorki des Balkans. Mais pour l'heure, je lis Sortir de la maison hantée de Pauline Chanu.
0: Bon, bah, tout ça, très, très ambitieux tout ça. Merci beaucoup à toutes les trois. C'est la fin de cette émission. Un immense merci donc à Alice Renard, Pauline Perrade et Laurine Roux d'avoir partagé avec nous ces récits de chair et de pierre. Je vous recommande ardemment la lecture de Peau vive d'Alice Renard aux éditions Héloïse d'Ormesson. C'est un recueil de portraits magnifiquement écrits, des monologues intérieurs qui laissent la chair à vif. Lisez aussi cet été Les Habitantes de Pauline Perrade aux éditions de Minuit. Ce prix du livre Inter 2026, très mérité, est une parabole puissante sur la dépossession et l'horizontalité du vivant. Et enfin, plongée dans l'épopée sauvage de Laurine Roux, Trois fois la colère aux éditions du Sonneur, ce roman couronné par le prix des libraires 2026 nous transporte au temps des croisades pour une fable nécessaire sur la réparation des fautes ancestrales. Et puis on l'a dit, c'est très, avec des thèmes très contemporains. Merci également à nos libraires du jour, Thomas Auxerre et Sandrine Babu. J'en profite pour remercier tous les libraires qui m'ont accompagnée depuis 2 ans. Merci pour le temps qu'ils ont consacré à cette émission avec passion et talent. Merci enfin à mon équipe, Mathias Alléon à la technique, Lilian Allôme à la réalisation dont la présence rassurante m'a été si précieuse.

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10: La chaleur sera une nouvelle fois au rendez-vous de cet après-midi avec des températures qui iront de 24 degrés au littoral et de 28 à 32 degrés ailleurs. Assez belle après-midi avec toutefois des orages qui sont attendus dans le sud-est du pays. Orages qui pourront être assez violents. Ailleurs, ciel voilé mais temps plutôt agréable. Ce soir, des averses orageuses encore possibles sur le sud-est. Après un retour au calme, une seconde vague orageuse sera possible sur le même axe en seconde partie de nuit. Demain lundi, assez belle journée dans une ambiance estivale, en temps tout à fait agréable, quelques pluies encore possibles en début de journée sur le sud-est. La semaine à venir nous propose une période de répit en temps souvent ensoleillé, avec des chaleurs tout à fait supportables.

0: La course en ligne au championnat de Belgique de cyclisme et les regards sont rivés sur Tim Merlier et Jasper Philipsen. Bonjour, les pompiers en ont encore pour des heures. Il faut nettoyer les dégâts provoqués par les orages de la nuit dernière. Arbres et câbles arrachés, routes et autoroutes coupées ou jonchées de débris, toitures envolées, les appels se comptent en centaines. Dans les deux Brabants, wallons et flamands, en région bruxelloise, en province de Namur, dans le Hainaut, les pompiers sont fortement sollicités. Près de 9000 éclairs ont été comptabilisés la nuit dernière à travers le pays. Les bourrasques de vent ont été très violentes et meurtrières. Un homme est décédé à la Hulpe, en Brabant-Wallon. Un arbre est tombé sur sa voiture. Quelques blessés aussi à Courcelles, près de Charleroi, lors d'un festival consacré à l'Italie. À Honnel, toujours dans le Hainaut, de nombreux arbres centenaires sont tombés sur la route. Un des villages, en gros, était totalement inaccessible la nuit dernière. Les ouvriers communaux ont commencé à déblayer à 1h du matin, avec l'aide des pompiers de Quiévrain. Mais face à l'ampleur de la tâche, le bourgmestre a fait appel à la protection civile. Charlotte Le Grand s'est rendu sur place.
1: Christelle a de la famille sur la place de Montigny-sur-Roc. Elle aimerait les aider à déblayer.
2: Il y a beaucoup de dégâts. Ma belle-fille m'avait envoyé des photos sur la place. Là, c'était vraiment horrible. Elle m'a dit qu'il y avait des toitures qui s'étaient envolées. Voilà.
1: Mais Christelle doit faire demi-tour. Des arbres barrent le passage.
2: C'est vraiment bloqué. Les arbres sont vraiment arrachés. On ne s'est pas passé du tout. Donc, je vais faire demi-tour et essayer de passer par un autre endroit.
1: Grégory est bûcheron et lagueur, il habite tout près. Il est venu prêter main forte aux pompiers et à la protection civile pour évacuer les arbres.
3: C'est une drève qui a au moins 80 bonnes années, donc c'est des arbres qui sont ancrés depuis déjà pas mal d'années. Et ça a vraiment été très très violent pour coucher des arbres comme ça de 80 cm, voire 1 mètre de diamètre au pied.
1: Personne n'a été blessé, c'est un miracle, estime Christophe, le papa de Grégory.
4: J'ai des amis qui ont passé ici entre minuit et demi, 1h. Comme ils ont passé, les arbres se couchaient derrière eux. Ils ont échappé à la catastrophe, quoi. Non, franchement, une vraie apocalypse.
1: Pour lui, la nuit dernière, ce n'était pas une tempête.
4: Pour faire des dégâts ainsi, ce n'est pas une tempête. On a eu des tempêtes à 120. Hein. On a déjà eu des tempêtes à 120, 130. Ça, ce n'est pas une tempête. Ça, c'est une tornade.
0: Et à Honnel, dans le Hainaut, les pompiers en ont encore pour toute la journée, voire au-delà. Ces orages, plus une vague de chaleur de 10 jours, ça fait beaucoup pour les pompiers. Les épisodes qui étaient exceptionnels se multiplient maintenant et mettent à rude épreuve les services de secours qui cumulent interventions et fatigue. Stéphane Thierry est le commandant de la zone de secours de la province de Luxembourg.
5: Hier sur la journée, on est sorti toutes les 5 minutes, 24 heures sur 24, tout le temps.
6: C'est quoi? C'est l'extraordinaire qui devient de plus en plus ordinaire?
5: Penser que c'est encore exceptionnel, je pense que c'est là l'erreur. Il faut maintenant réagir de manière très concrète à la situation que l'on connaît au quotidien et qui ne s'arrête plus.
6: Qu'est-ce qui pourrait être fait concrètement pour améliorer les réponses des pompiers?
5: Aujourd'hui, 14 zones de secours en Wallonie, il n'existe pas une structure de coordination entre ces 14 zones. Je pense que la mise en place d'une structure qui va réellement coordonner les moyens humains et matériels sur l'ensemble du territoire wallon, c'est une priorité absolue.
0: Une priorité absolue, des propos au micro d'Anaïs Tasse. Des pompiers qui ont donc encore beaucoup de travail. Des câbles électriques ont aussi été arrachés. Les équipes d'ORES sont en intervention. Sur le rail, quelques lignes sont encore perturbées ou complètement à l'arrêt, comme la ligne Linkebeek-Nivelles ou encore Herkeline-Maubeuge. Entre Otigny et Fleurus, une seule voie est praticable. Quelques orages pourraient encore éclater aujourd'hui. Aujourd'hui, le mercure pourrait encore grimper jusque 32 degrés, maximum 26. Demain, le pays reste en avertissement jaune pour la chaleur. Cette vague de chaleur devrait prendre fin mercredi avec des températures maximales légèrement inférieures à 25 degrés dans le centre du pays. On l'a appris peu avant ce journal. En France, un avion s'est écrasé ce matin, un petit avion dans la banlieue de Nancy. C'est ce que rapporte l'Est républicain. Selon le journal régional, le bilan pourrait atteindre une dizaine de morts. Il pourrait s'agir d'un groupe de personnes à bord de l'avion pour un baptême de parachutisme. Plus d'informations dans nos prochaines éditions et sur notre site et application RTBF Actu. Une banderole de 600 mètres de long déroulée sur la Grand Place de Bruxelles. Ça s'est passé ce matin. Une action de Greenpeace Belgique pour dénoncer les festivités prévues ce soir au cinquantenaire pour les 250 ans des États-Unis. Sur cette banderole, Donald Trump, et puis je vous traduis le reste, guerre, cupidité, crise énergétique, Qu'y a-t-il à fêter, s'interroge l'organisation. Nadia Cornejo est la porte-parole de Greenpeace Belgique.
7: On déroule finalement le tapis rouge à Trump, alors que c'est une administration climato-sceptique, une administration qui déclenche des guerres et une administration qui a fait exploser les prix des énergies jusqu'ici. Et donc, on ne comprend vraiment pas pourquoi est-ce qu'on déroule finalement le tapis rouge à Trump plutôt qu'en fait de se détourner de son agenda climato-sceptique.
0: Une interview réalisée par Thomas Destreil. Les festivités au cinquantenaire font polémique depuis des semaines. L'ambassadeur américain en Belgique prévoyait de faire voler des avions de combat dans le ciel bruxellois, mais ça lui a été refusé. Les festivités débuteront à 17h30 pour se terminer à 23h30. Un événement privé, 5000 invités triés sur le volet, parmi lesquels le Premier ministre Bart De Wever. Le parc du cinquantenaire est d'ailleurs fermé au public. Le tunnel du cinquantenaire le sera aussi durant l'événement. Le cessez-le-feu est-il menacé au Moyen-Orient ? La nuit dernière, les États-Unis ont bombardé l'Iran. Washington parle de riposte à une attaque iranienne contre un bateau, un pétrolier, dans le détroit d'Ormuz. Le président américain Donald Trump a une nouvelle fois menacé, je cite, « d'anéantir l'Iran ». François Corbiot, cette nouvelle escalade menace-t-elle le processus de paix ?
8: Eh bien, en tout cas, les deux pays s'accusent mutuellement de violer le cessez-le-feu signé il y a 10 jours. Et depuis 48 heures, la tension est à nouveau montée d'un cran. Hier, l'aviation américaine a visé plusieurs sites en Iran en réaction à l'attaque par un drone iranien d'un pétrolier dans le détroit d'Ormuz. Et ce matin, à l'aube, les gardiens de la Révolution ont annoncé avoir tiré en représailles plusieurs missiles et drones en direction des bases américaines au Koweït et à Bahreïn. Ce nouveau regain de tension menace-t-il pour autant le cessez-le-feu. Pour le général Trinquant, ancien chef de la mission militaire française à l'ONU, il est encore trop tôt pour parler d'une nouvelle escalade.
9: Ces frappes ponctuelles permettent peut-être aux Américains de compléter les destructions qu'ils voulaient imposer à l'Iran. Et donc, on assiste à ces résurgences de violence d'un côté comme de l'autre, puisque les Iraniens marquent leur capacité de réplique et donc de nuisance. On verra dans les jours qui viennent s'il y a vraiment escalade.
8: Sur son réseau social, Donald Trump affirme que l'Iran cessera d'exister si les États-Unis décident de repartir en guerre. De son côté, l'Iran s'est dit déterminé à défendre sa souveraineté et prévient que toute ingérence dans sa gestion du détroit d'Ormuz ne fera qu'accroître les tensions dans la région.
0: Les explications de François Corbiot avec une interview de Radio France. 240 km à parcourir, c'est la course en ligne au championnat de Belgique de cyclisme. Samuel Grulois, les coureurs viennent de quitter Anvers, sous le soleil et avec un paquet de sprinteurs très motivés.
10: Mais attention, Hélène, ce n'est pas parce que le parcours du jour est plat comme la main qu'on assistera à coup sûr à un sprint massif. Les 18 secteurs pavés pourraient provoquer d'autres scénarios de course, mais soyons clairs, vu les forces en présence, les sprinteurs ont une très belle carte à jouer, d'autant plus que le niveau belge dans cet exercice particulier est exceptionnel, avec au départ Merlier, Philipsen, Dely, Frotin, Meus, Krabbe, De Schuytener, liste non exhaustive, on pourrait bien insister, non pas un championnat de Belgique, mais plutôt un mini-championnat du monde des sprinteurs. Ce n'est d'ailleurs pas un hasard si de nombreux coureurs type grimpeurs brillent par leur absence. Evenepoel, Van Gils, Widar, Huid de Broeks, Van Etfelt, Le Serre notamment ont remis un certificat, sans doute de complaisance à Belgian Cycling, la fédération belge, consciente de l'hypocrisie du système, mais prise à son propre piège, puisque participer est une obligation sous peine d'être suspendu 9 jours, sauf présentation donc d'un certificat. En revanche, malgré les doutes, le tenant du titre, Tim Wellens, a bien pris le départ.
0: Samuel Grulois qui nous fera vivre cette course dans nos prochains journaux et sur le canal Viva Sport en DAB+. Le début des 16e de finale à la Coupe du Monde de football avec Afrique du Sud-Canada dès 21h. Un match à suivre sur RTBF typique en télé. Les Diables Rouges joueront leur 16e de finale mercredi à 22h et ce sera face au Sénégal. C'est la fin de ces informations. Bel après-midi à notre écoute.
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13: Nous sommes en l'an 40 de notre ère dans la province chinoise de Lanham, située au centre de l'actuel Vietnam. Deux sœurs, issues d'une famille de militaires, vont mener contre le gouverneur de la province une guerre sans merci, une guerre pour échapper au joug chinois qui se fait de plus en plus pressant. Elles vont former une véritable armée, une armée composée essentiellement de femmes, et elles vont résister pendant près de 2 ans. Mais leurs adversaires seront les plus forts et les sœurs Trung finiront par se donner la mort pour ne pas tomber aux mains de l'ennemi. Élevées au rang d'héroïne nationale au Vietnam, elles sont absentes pourtant de l'histoire officielle chinoise. Les sœurs Trung n'ont pas été les seules femmes à sortir du rôle très confiné qui leur était réservé dans la Chine impériale. Rebelles, guerrières, coupeuses de tête, femmes volantes, héroïnes vengeresses dans la réalité et la fiction, nous allons voir qui sont ces femmes.
14: Premièrement, je vengerai mon pays. Deuxièmement, je vais restaurer la lignée Hong. Troisièmement, je vengerai la mort de mon mari. Et pour terminer, je promets que ces objectifs seront atteints.
13: Voilà un extrait d'une vidéo de la chaîne YouTube Virago. Et pour évoquer donc la femme chinoise et ses contre-modèles, nous sommes avec Françoise Lohart. Bonjour Françoise Lohart.
15: Bonjour.
13: Vous êtes sinologue, anthropologue, professeur honoraire à l'Université libre de Bruxelles. Et va définir au fond ce qu'est la place de la femme, la place traditionnelle. C'est un espace extrêmement limité dans la Chine impériale.
15: Alors là, encore une fois, il faut voir comment, quelles lunettes d'approche on utilise. Si on regarde avec une ouverture assez large et en se référant à la littérature officielle, effectivement, les femmes sont considérées comme des êtres d'intérieur et donc ne participent pas à la vie publique. Or, en réalité, ça c'est une réalité. Ouais. On trouve des dissidentes, entre guillemets, et assez tôt, et aussi des femmes qui, à leur manière, ont contribué à cet ordre genré. Et ça, c'est évidemment toute la question de la participation active qu'ont les femmes à leur propre enfermement.
13: Ce qu'il faut noter aussi, c'est que la mobilité de la femme chinoise a été fortement diminué à partir du Xe siècle, et puis il y a ce rituel, bien sûr, qui nous paraît très cruel, des pieds bandés.
15: Oui, en fait, vous employez le terme de rituel, c'est pas tout à fait le terme que j'utiliserais. En fait, au départ, c'était une pratique de mode qui a été presque assimilée à un maquillage. On l'a comparé avec les oreilles percées. C'est quand même pas tout à fait la même chose, puisqu'il s'agissait véritablement de produire une mutilation artificielle pour que la femme ait des pieds plus petits, une démarche plus gracieuse, qu'elle corresponde à une image plus fragile de la féminité. Et c'est une pratique qui est partie finalement de milieux relativement limité au Xe siècle pour se répandre de plus en plus jusqu'à la fin du XIXe siècle où là il y a eu des campagnes très actives pour la suppression des pieds bandés. Et ce qui est intéressant, c'est que les grandes fictions sur les femmes guerrières sont justement contemporaines de périodes où la pratique du bandage des pieds est devenue plus courante et où elle s'est répandue dans la population. Donc là, il y a un paradoxe apparent qu'il faudrait peut-être dénouer, sur lequel il faudrait réfléchir.
13: Alors justement, on peut prendre l'exemple de cette Nuxia, je ne sais pas exactement comment on prononce. Donc cette femme guerrière qui va sortir de l'espace domestique dans l'imaginaire, en tous les cas dans la littérature. On verra tout à l'heure qu'il y a des cas également dans la vraie vie. Quels sont ses idéaux? Qu'est-ce qui la pousse à sortir de l'espace domestique?
15: Alors, donc la Nuxia, donc c'est un être de fiction, là on est bien d'accord, c'est le pendant féminin, on a ajouté le préfixe nu qui veut dire féminin à Xia, qui sont des chevaliers. Et d'ailleurs, en français, on n'a pas le féminin de chevalier, et qui sont des redresseurs de torts individualistes. Donc, ce sont des gens qui existent depuis la fin de l'Antiquité, qui sont mus par un idéal d'impartialité, je dirais, et qui luttent notamment contre les abus, contre la corruption, un idéal de justice, mais qui sont aussi des personnages très violents. Et d'ailleurs, on les appelle parfois les assassins. Et peut-être certains d'entre eux dans le public ont vu le film The Assassin qui a été réalisé justement sur un personnage féminin d'assassine. Uh-huh. Donc ce sont des espèces de tueurs à gages, si vous voulez, mais mus par un idéal. Alors le personnage féminin de la Nuxia, de la chevalière, lui, il a des origines anciennes, mais il se cristallise aux environs du 9e siècle de notre ère, à une période assez complexe sur le plan politique. Donc la dynastie des Tang s'est affaiblie, vous avez un émiettement, une reféodalisation de l'Empire, si vous voulez. Et vous avez aussi une culture, notamment parmi les lettrés, parmi les futurs dirigeants du pays, les fonctionnaires, une culture de se raconter des histoires. Et vous avez toute une série d'histoires fantastiques avec donc ces femmes extraordinaires, mais aussi des courtisanes, des histoires d'amour, des histoires d'animaux transformés, des renardes transformées en belles femmes, des histoires de fantômes, etc. Et au Xe siècle, ces récits ont été compilés dans une très grande anthologie qui a nourri l'imaginaire, y compris de l'époque contemporaine, puisque ce sont des thèmes qui se retrouvent dans le cinéma populaire. Les femmes volantes, par exemple, on les voit dans les films de Hong Kong, dans les films de Kung Fu, etc.
12: Mais ces femmes chevalières, ne sont pas exemptes, et c'est même une injonction, si j'ai bien compris, à faire preuve de certaines vertus, et des vertus qui sont extrêmement contraignantes.
15: Oui, elles sont chastes. Les hommes aussi, d'ailleurs. Vous avez une espèce d'opposition qui est établie entre la sexualité active et le dévouement au bien public, si vous voulez. Donc ce sont des créatures qui se caractérisent par un détachement total de tous les intérêts privés. Et vous avez même quelques histoires de femmes guerrières qui ont tué leurs propres enfants.
12: Et ça interroge justement la maternité, la question de la maternité.
15: Alors la question de la maternité en Chine est très complexe parce que comme vous le savez, la famille chinoise est polygame. C'est un terme qu'il faut mettre entre guillemets. Il y a un seul mariage qui est véritablement officiel. Mais l'homme, bien sûr, peut contracter des mariages secondaires avec soit parce que sa femme principale ne lui a pas donné de fils. Précisons bien le sexe de l'enfant, soit par désir, parce qu'il a rencontré une courtisane qui lui a plu, etc. Évidemment, tout ça fait partie d'une certaine élite, bien sûr, enfin d'une élite certaine même. Les enfants de toutes les femmes, quel que soit leur statut d'un individu, sont légitimes. Mais c'est évident que l'institution de la maternité subit un dommage du fait de cette polygamie de fait.
12: Et certaines femmes, donc notamment les Nuxia, donc ont un rapport très particulier justement à la maternité.
15: Alors en principe, une Nuxia ne se marie pas. En principe, elle n'a pas de sexualité. Donc là, l'exemple que vous citez, qui sont d'ailleurs des exemples qui se sont produits dans la vie réelle aussi, ce sont des vengeresses, ce sont des filles d'un homme qui a été tué, un homme qui n'a pas de fils, qui ne peut pas rendre le devoir de vengeance à sa place, et donc qui se substitue d'une certaine manière au mâle défaillant ou absent pour venger la mort de son père. C'est pour ça qu'elles sont des coupeuses de tête. Elles vont lui couper la tête et la mettre dans un sac. Et dans cette histoire qui est évidemment, qui sont des histoires de fiction, c'est aussi des hommes qui aiment à se faire peur en se racontant des histoires comme ça. Là, on a une femme qui pour se cacher en quelque sorte, se marie, mais elle n'a qu'un objectif, c'est la vengeance. Et une fois qu'elle a accompli sa vengeance, elle coupe tous les liens au sens propre avec tout ce qui la retenait.
12: Certaines femmes, malgré tout, ont écrit ce genre de récit aussi.
15: Oui. Oui, vous avez à la fin de l'époque de la dernière dynastie, donc vers la fin du 18e, 19e siècle, vous avez un genre qui s'est beaucoup développé, qui sont des ballades rimées. C'est ce qu'on appelle plucking. Plucking avec le geste de toucher les cordes d'un instrument à cordes, un peu comme le shamisen des geishas. Et donc c'est un art qui repose à la fois sur des écrits, sur des souvent de très très longs texte en vers, il y en a un qui fait 5 millions de caractères, c'est gigantesque, hein, mais qui sont chantés par des femmes sur les marchés, etc. Et là, vous avez toute une série d'histoires de femmes qui se déguisent en hommes, et soit des femmes guerrières, soit pour passer les concours. parce que les femmes des milieux de l'élite étaient éduquées, mais ce n'était pas la même éducation que les hommes, c'était une éducation qui ne leur donnait pas accès au bagage, leur donnant accès au pouvoir. Et donc, pour pouvoir devenir une femme de pouvoir, il fallait se déguiser en homme.
12: La femme chinoise, un être de fiction, fiction singulier, au pluriel, pardon, avec un point d'interrogation, nous sommes avec Françoise Lohart.
16: Maître, félicitations pour ce grand bonheur.
17: J'espère que le massage t'a plu. C'est très important, les pieds d'une femme. Plus une femme a la sensation que ses pieds sont à l'aise, plus elle saura se montrer serviable envers son époux. Maintenant, tu vas prendre une lanterne. Lève-la un peu. Redresse la tête. Déshabille-toi. Nous allons nous coucher.
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12: Un extrait du film de Zhang Yimou, Épouse et concubine. On évoque donc le statut de la femme et puis surtout le contre-modèle de la femme chinoise avec Françoise Lohart. Alors il y a ces femmes donc chastes, hein, ces guerrières chastes qui sont tenues à exalter un certain nombre de vertus féminines. Est-ce qu'elles sont poussées, d'abord elles sont, parfois elles vont jusqu'à la mort, hein, jusqu'au suicide, est-ce qu'elles sont poussées en cela par leur famille? Est-ce que la famille joue un rôle là-dedans, Françoise Lohart?
15: Alors vous parlez des femmes chastes, donc ça englobe un éventail beaucoup plus large que les femmes guerrières. Oui. Donc, par chasteté, on n'entend pas des femmes qui n'ont pas de sexualité, mais des femmes qui restent fidèles à leur mari.
12: Y compris les veuves,
15: mais à certaines époques, y compris les fiancés, dont le fiancé décédait et qui pouvait, c'était un petit peu controversé, mais qui décidait de rester chaste, donc de devenir des espèces de vierges veuves, mmh. d'une certaine manière. Donc cette importance de la chasteté va croître au cours des siècles, parce qu'on va établir une analogie entre la fidélité de l'homme au souverain et la fidélité de la femme au mari, puisque les relations sont vécues en miroir l'une de l'autre.
12: Et en même temps, il y a une sorte de paradoxe, c'est que cette espèce d'injonction, encore une fois, elle est contrebalancée par le fait que les femmes s'approprient leur propre corps. Donc c'est aussi une sorte de liberté, d'émancipation.
15: Qu'est-ce que vous voulez dire par s'approprier leur propre corps?
12: Le fait de rester, volontairement fidèle, etc., oui. C'est une forme d'appropriation de son propre corps.
15: Alors, c'est une question très complexe, parce que vous savez que moi, j'ai beaucoup travaillé avec des ouvrages anglo-saxons, que la question des études de genre est très développée et qu'on ne peut plus ouvrir un livre sur les femmes chinoises sans tomber sur le mot de « agency ». Hein, qui est un mot qu'on a du mal à traduire, qui veut dire la capacité d'agir, en fait. Donc, les femmes ont évidemment une capacité d'agir sur leur sort, mais ça peut être aussi, comme je l'ai déjà dit, pour renforcer, d'une certaine manière, un contrôle. Et un contrôle renforcé sur certains aspects de leur vie peut les libérer sur d'autres. Par exemple, une veuve qui se voue à la chasteté, bon, elle fait une croix sur sa vie sexuelle, mais en même temps, elle garde un certain contrôle sur ses ressources économiques et sur ses propres enfants.
12: Et en même temps, vous le disiez tout à l'heure, donc elle brise les frontières. Vous parlez même de transgenre dans un texte que vous avez signé.
15: Oui, alors la notion de transgenre, donc c'est une notion qui peut encore une fois se décliner à plusieurs niveaux. Donc vous avez bien sûr cette fascination pour la femme déguisée en homme, qui est tout de même assez particulière, quoi. Mm-hmm. Parce que Jeanne d'Arc, ça ne lui a pas porté bonheur, mais alors qu'en Chine, on trouve ça vraiment pendant des siècles. Et d'une certaine manière, les femmes qui montraient une bravoure particulière, des talents intellectuels particuliers, étaient souvent comparés à des hommes. Et vous avez cette exclamation assez courante qu'on trouve dans la littérature, dans les familles, où un père ou un grand-père dit de sa fille ou de sa petite-fille « Quel dommage que tu ne sois pas un garçon !» ou « Elle est plus brillante que ses frères ».
12: Est-ce qu'on a l'équivalent de ces femmes dans la réalité, justement ?
15: Oui. Absolument. Bon, d'abord, vous avez des femmes guerrières dans la réalité, mais qui appartiennent souvent aux marges de l'Empire. Mmh. Et c'est pour ça que l'exemple des sœurs Truong est intéressant, Quoi qu'on puisse dire par ailleurs sur l'instrumentalisation qu'en font les Vietnamiens qui n'étaient pas si opprimés, qui... Bref, fermons la parenthèse. Mais ce sont souvent des femmes qui venaient de ces régions du sud-ouest, dans lesquelles, qui ne sont pas majoritairement chinoises, au sens ethnique du terme, et où le statut de la femme était plus élevé, et souvent où la naissance héréditaire l'emportait sur le genre. En fait. Et donc, une fille de chef pouvait devenir chef. Mmh. Et vous avez des exemples comme ça, de ces femmes qui ont, pour certaines d'entre elles, collaboré avec les Chinois, d'ailleurs, comme les Indiens d'Amérique, à un certain moment, ont pu collaborer avec les Anglais ou avec les Blancs américains. Il y avait toute une stratégie très complexe de bagarres interethniques et d'alliances, etc. Et les femmes ont joué un rôle là-dedans.
12: Et donc, on sort uniquement du monde lettré, du monde de l'élite. Il y a aussi des femmes du peuple qui participent à ces mouvements.
15: Oui, mais le problème, c'est évidemment trouver des sources. C'est beaucoup plus facile de parler des femmes lettrées parce qu'on a des quantités de documents et parce qu'elles ont écrit elles-mêmes. Et là, pour revenir un peu dans les femmes de l'élite, vous avez aussi des femmes de l'élite qui ont voyagé. Et notamment pour rendre visite à leur famille. C'était particulièrement intéressant en bateau, parce que c'était plus facile pour elles de voyager en bateau, c'était plus sûr, c'était moins fatigant, etc. Et vous avez pas mal d'histoires de femmes qui ont raccompagné le cercueil de leur mari jusqu'à sa province d'origine pour qu'il soit enterré dans le pays des ancêtres, et qui sont passées par des épreuves incroyables en pleine guerre, des voyages qui ont duré plus de 100 jours, et qui en ont fait des récits, des peintures, des poèmes, etc.
12: Il y a également tout un pan de la littérature, de la fiction chinoise que l'on dit patriotique, qui se débarrasse des éléments surnaturels. On va voir comment il présente ces femmes chinoises avec vous, Françoise Lowart.
18: Où est-elle ? Tout n'est plus que ruine, mais quelle pagaille ! Va, je te l'ordonne, cette créature ne vaut pas d'être protégée.
19: C'est un héros.
18: C'est une femelle. Jamais elle ne vaudra quoi que ce soit.
19: Écoute, vieux présomptueux.
20: Assez. C'en est assez. J'ai beaucoup entendu parler de toi, femme Mulan. Tu as volé l'armure de ton père. T'es enfui de chez toi. Pris l'apparence d'un soldat. Abusé ton officier commandant. Déshonoré l'armée de Chine. Détruit mon palais. Et... tu nous as tous sauvés.
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12: Et un extrait, bien sûr, du célèbre dessin animé de Disney, Mulan. Alors, parmi ces femmes chinoises qui n'hésitent pas, Françoise Lowart, à sortir de l'espace domestique dans lequel elles sont confinées, il y a celles qui apparaissent dans la littérature dite patriotique. Donc, c'est une littérature débarrassée d'éléments surnaturels. Quelles sont les motivations principales de ces femmes ?
15: Alors, un petit mot quand même sur Mulan, parce qu'il s'agit à l'origine d'un poème, d'une sorte de chanson datant du 5e siècle de notre ère, et qui a connu par la suite un succès, qui a connu des remakes de plus en plus complexes au cours des siècles, dont on a fait des films, bien sûr, Walt Disney, mais aussi d'autres films chinois, et qui a été un personnage extrêmement inspirant au début du 20e siècle chez les féministes chinoises. Alors, vous parlez mais Mulan n'était pas mue par des idéaux patriotiques, c'était par piété filiale en fait. Alors que la fiction patriotique, elle viendra plus tard, au moment où la Chine est menacée par des ethnies du Nord, on va aboutir d'ailleurs au XIIIe siècle à la conquête du pays par les Mongols, mais même avant ça, une partie du pays était conquise. Et là, se sont développés des cycles romanesques et théâtraux autour de guerrières qui étaient des veuves d'une grande famille, un grand clan guerrier dont tous les hommes avaient été décimés au combat et qui ont pris elles-mêmes les armes. Et c'est encore une fois des histoires qui ont connu énormément de succès, notamment à l'opéra de Pékin.
12: Donc il s'agit de quoi ? De défendre la civilisation chinoise ?
15: Mais oui, il s'agit de... Moi, je dirais que la distinction qu'on établissait entre les hommes et les femmes qui devaient vivre dans des sphères séparées, si vous voulez, éclate devant une nouvelle distinction qu'il faut établir entre le barbare et le civilisé, si vous voulez. Et donc, elles deviennent le rempart de la civilisation et aussi un exemple montré aux guerriers masculins qui n'ont pas fait suffisamment leur boulot.
12: Elles incarnent une identité nationale idéale, c'est ça ?
15: C'est ça, on pourrait dire ça, oui.
12: Et vous dites même que c'est dans ce texte, encore une fois, que vous signez que c'est une littérature qui va même pouvoir devenir à certains moments raciste.
15: Mais là, je fais référence à un film. Le racisme est apparu au début du XXe siècle et il y a eu une influence de toute cette pensée occidentale. En Occident, c'était vraiment la grande époque du racisme avec un sentiment nationaliste tourné contre la dynastie mandchoue. Mais le racisme auquel je fais allusion, c'était dans un film qui s'appelle Les 14 Amazones, et là on voit les Mongols, entre guillemets, c'est pas tout à fait des Mongols, mais peu importe, qui sont dépeints comme des êtres assoiffés de sang, véritablement. Hein. Et donc là, il y a évidemment quelque chose qui est assez choquant, même si par ailleurs le film est intéressant, mais ça pousse un peu loin le bouchon. Je pense pas qu'on puisse véritablement utiliser le terme de racisme pour des époques plus anciennes, parce que la distinction se marquait plutôt en termes culturels. Les peuples voisins étaient plus ou moins aptes à maîtriser tous les codes de la civilisation chinoise, ou plus ou moins désireux de le faire. Et ceux qui n'étaient ni aptes ni désireux, alors ça, c'était des bêtes. Ouais. Là.
12: Alors dans la réalité, donc on rencontre, on l'a dit, des femmes qui ont soutenu aussi l'ordre impérial comme des généraux. Au fond, il y a cet exemple que vous citez, Dame Xian, au VIe siècle, qui appartient à l'élite. Alors qu'est-ce qu'elle a fait, cette Dame Xian ?
15: Alors c'était une femme qui s'est, encore une fois, qui s'est substituée au mâle défaillant, mort au combat, et qui a défendu, qui a vraiment pris les armes, qui paradait avec des insignes de pouvoir comme le parasol qui désigne vraiment la personne éminente, et qui a consolidé les petites dynasties qui se succédaient à l'époque et qui a été récompensée par l'empereur. Mais il y a d'autres exemples qui sont peut-être encore plus spectaculaires. C'est un mouvement qui a eu lieu au XIXe siècle, qui s'appelle le mouvement des Taiping, qui est un immense soulèvement paysan qui a ravagé tout la moitié sud du pays et dans lequel, là, il y avait vraiment des bataillons féminins, des chefs.
12: Oui. Qui avaient une vraie place, ces femmes.
15: Qui avaient une vraie place.
12: Mais dans il y a un vrai projet de société des Taiping, si j'ai bien compris, avec une séparation très nette entre les hommes et les femmes.
15: Mais on est quand même un peu chez les Khmer Rouges. Hein. Y a à la fois une volonté d'égalité, une volonté sociale avec un trésor commun, une réforme agraire, etc. Et en même temps, une idéologie composite, qui intègre des éléments chrétiens, tout fraîchement arrivés en Chine, puisqu'on est dans les années 1850, donc ça fait pas très longtemps. Ils ont par hasard rencontré des missionnaires chrétiens et ça fait tilt d'une certaine manière. Et donc vous avez aussi une notion de séparation des sexes extrêmement rigoureuse avec les hommes et les femmes qui étaient encasernés et qui, donc dans les bataillons, mais aussi dans les villes qu'ils occupaient, et les chefs et les chefs, Taiping, ont forcé les femmes à retirer les bandelettes de leurs pieds, ce qui était une mesure extrêmement cruelle en réalité, parce que libérer, entre guillemets, les pieds les fait souffrir autant que les avoir contraints à l'origine.
12: Et ce projet de société sera un échec d'ailleurs. Pourquoi ? Oui. Quelles sont les principales raisons ?
15: Ben, je pense qu'il y a plusieurs raisons. La direction était tout de même assez fantasque. Hein. Les chefs avaient des transes chamaniques, etc. À un moment donné, ils se sont bagarrés entre eux. Ils se sont heurtés très violemment aux élites locales parce qu'ils avaient une attitude anti-religieuse. Tout ce qui n'était pas leur propre religion était détruite, donc énorme destruction des sanctuaires ancestraux, etc. Cette question des femmes, les hommes n'étaient pas du tout contents de voir leurs femmes réduites à être de la main-d'œuvre souffrante en plus de ces gens. C'était des gens qui venaient de régions très, très éloignées, qui parlaient des dialectes qu'on ne comprenait pas et ethniquement mélangés. Donc là aussi, quand ils sont arrivés dans les zones les plus développées culturellement et économiquement du pays, il y a eu un clash à ce niveau-là. Donc il y a énormément de raisons qui expliquent l'échec des Taiping.
12: La femme chinoise et ses contre-modèles, nous sommes avec Françoise Lohart.
2: Alors, qu'est-ce qui se passe avec Song Yan ?
3: Maître Chen, la quatrième épouse n'est pas enceinte.
2: Qu'est-ce que vous dites ? Vous en êtes sûr ?
3: Je l'ai longuement examinée. La quatrième épouse n'est pas enceinte.
22: Garce ! Tu as l'aplomb de me mentir ! Tu m'as abusé ! Pourquoi m'as-tu menti ? Tu as bafoué l'honneur de cette famille ! Tu as transgressé des règles, bouleversé des traditions que nous respectons depuis des siècles. Tu ne manques pas d'audace.
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12: Épouse et concubine, toujours de Zhang Yimou. Alors, Françoise Lohart, est-ce que la fin de l'Empire chinois marque une rupture dans le statut de la femme chinoise ?
15: Oui, certainement. Il y a une... Les Chinois ont été, les élites chinoises, encore une fois, ont été confrontées à un regard extérieur sur leur propre culture, leurs propres valeurs. Et ce regard extérieur venait après des défaites militaires, économiques, qui les a amenés à mettre en question l'ensemble de la tradition confucéenne qui avait constitué l'épine dorsale de l'Empire depuis 2000 ans. Mmh. Et la femme victime, enfermée, au petit pied, etc., est devenue une sorte de métaphore de la Chine elle-même. Et vous avez eu à ce moment-là une sorte d'explosion d'un féminisme assez complexe, un féminisme qui était à la fois porté par des femmes et aussi par des hommes. Il y a une tradition, je dirais, parmi les lettrés chinois, à s'identifier aux pauvres femmes malheureuses, etc., pour exprimer leur propre frustration. Et donc il y a eu un changement tout de même assez brutal, l'ouverture d'écoles pour les filles. Et là, merci aux missionnaires, aux femmes missionnaires américaines qui ont joué un rôle très important dans cette histoire-là. Des femmes ont commencé à pouvoir aller à l'étranger. Vous avez eu des étudiantes qui sont parties, dont certaines très tôt, à la fin du 19e siècle. Je pense que la première femme diplômée d'une université de médecine, c'était en 1898. Donc, pour dire que ça a été très vite dans certains milieux et dans certaines parties du pays. Alors évidemment, pour arriver à ce qu'il y ait une uniformisation, ça, c'est seulement la République populaire de Chine, avec les moyens coercitifs et l'unification forcée du pays qui a pu y arriver dans une certaine mesure.
12: Et toutes ces femmes fortes que l'on vient d'évoquer, ces guerrières, ces héroïnes vengeresses, etc., est-ce qu'elles ont inspiré ces féministes chinoises?
15: Oui, certainement. Dans les manuels des écoles, des nouvelles écoles pour filles, vous aviez toute une série de modèles féminins. Charlotte Corday, Jeanne d'Arc, Sofia Perovskaya, qui avait assassiné un empereur russe, et qui était très considérée comme une yuxia, comme une chevalière d'une certaine manière. Et aussi, on est allé piquer dans la tradition chinoise, notamment Retour de Moulin, retour d'un certain nombre de ces femmes remarquables.
12: Merci beaucoup Françoise Lohart d'avoir été des nôtres aujourd'hui.
15: Mais merci à vous.
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12: Retrouvons les contes et légendes de Fanny Cuisset. Après avoir parcouru le Brabant wallon, notre voyage touche à sa fin. Et pour ce dernier rendez-vous, direction Louvain-la-Neuve, la création d'une ville est un événement rare, bien sûr, et lorsqu'un lieu surgit là où il n'y avait auparavant que des champs, il nourrit forcément l'imaginaire. Cette histoire de fondation, Valérie Bienfaisant a choisi de la raconter à sa manière, en s'inspirant d'un conte traditionnelle qu'elle a adaptée à Louvain-la-Neuve. On la retrouve aux côtés de Fanny Cuisset.
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1: Louvain-la-Neuve est aujourd'hui une ville bien connue des étudiants et des habitants. Pourtant, sa naissance est récente à l'échelle de l'histoire. Pour comprendre ce qui a inspiré ce conte, revenons aux origines de la ville.
4: En 1969 a lieu la construction de Louvain-la-Neuve. Deux ans plus tard, en 71, a lieu la cérémonie officielle au cours de laquelle le roi Baudouin inaugure symboliquement le chantier. Et d'ailleurs, ça s'est passé à quelques pas d'ici, au bâtiment du Cyclotron. Et dès l'année suivante, en 72, les étudiants investissent le site encore en travaux, tandis que les ouvriers poursuivent leur œuvre.
1: Et cette situation vous a donné l'envie de nous partager un conte.
4: Alors imaginez, c'est l'été, sur ce chantier de ville, des hommes casqués cassent des cailloux, coulent du béton sous un soleil de plomb. Et cet après-midi-là, au moment de traverser le boulevard de Lozelle en chantier, une femme en débardeur et sa fille de bonne humeur se sont arrêtées sur le trottoir cabossé à quelques pas d'un ouvrier assis au milieu des gravats. Lucie, en lui montrant du doigt, a dit « Regarde maman, le monsieur là-bas, qu'est-ce qu'il a ?» Sa mère n'a rien répondu. Elle a immédiatement sorti de son sac à dos une grande bouteille d'eau mentholée et s'est approchée de l'homme en pleurs, comme on s'approche d'un animal blessé, en douceur. Lucie s'est collée à sa mère. Il y avait dans l'air autre chose que des nuages de poussière, autre chose que les bruits assourdissants des marteaux-piqueurs, autre chose que la mâchoire ouverte des pelleteuses pillant la pulpe de la planète. Lucie le sentait. Pourtant, quand l'homme a levé les yeux vers la bouteille d'eau que lui tendait cette femme en débardeur, d'un geste de la tête, il a refusé et dit « C'est pas la peine, je veux crever, casser des pierres toute la journée, c'est pas une vie. Ce travail m'a tué. » Lucie est restée bouche bée. Elle a baissé la tête et fixé les chaussures de l'homme aux paroles trop dures. Sa mère, elle, aussitôt, elle a dévissé le bouchon de la bouteille d'eau et l'a mise entre les mains de l'ouvrier. Puis elle a ordonné « Buvez, ça va vous régénérer !» Alors sans discuter, l'homme s'est exécuté. À cet instant, un autre ouvrier, le visage sale, suintant de sueur salée, s'est tourné vers la mère et la fille. En posant son marteau, a lancé « Vous êtes gentils. Ce type-là a besoin de force et n'a personne pour lui en donner. Moi, ça va !» J'ai ma femme, mes deux merveilleux enfants. C'est vrai qu'on bosse comme des bœufs ici, mais si j'ai besoin de force, ils m'en donnent. Je la puise dans leurs yeux. Lucie a relevé la tête, elle a mis sa main dans celle de sa mère et innocemment s'est exclamée « Moi aussi, maman, je veux avoir des enfants merveilleux et bosser comme des bœufs !» Soudain, au milieu du boucan et de l'épuisement des sentiments, la mère et la fille ont entendu un chant. Lucie a scruté le chantier, puis soudain elle s'est écriée « Ça y est, je sais d'où ça vient, maman !» Et elle a couru vers une montagne de petits cailloux derrière laquelle un grand gars faisait voler en éclats de plus gros cailloux en chantant comme un fou, s'en foutant de tout. Il y avait dans l'air autre chose que l'attente du lendemain, autre chose que le poison des « ça sert à rien ». Lucie l'a senti. Et en voyant l'énergie que ce grand gars déployait et sa joie, elle lui a demandé « Monsieur, d'où vous vient votre force ?» Le gars a posé sa masse, il a souri et il a répondu avec plaisir. « Je sais, petite, ce travail est mal payé. J'ai à peine de quoi me nourrir, je suis épuisé et content d'aller dormir. Mais regarde autour de toi. Qui a construit tout ça ?» Il frappe la main sur sa poitrine et dit « C'est moi. Ma force vient de l'étoile que je me suis plantée au front. Je ne casse pas des cailloux, petite. Moi, je bâtis une ville. » Il a repris sa masse, s'est mis à chanter de plus belle sous le regard émerveillé de Lucie.
1: D'où vient ce conte ?
4: Alors c'est un conte que j'ai trouvé dans le recueil dans un recueil d'Henri Gougaud, le Livre des Chemins, et qui probablement date bien d'il y a au moins 1000 ans, parce que la situation dans laquelle il était présenté dans ce conte, c'était au Moyen-Âge. Ce qui tombe bien, vu que les architectes, pour construire la ville de Louvain-la-Neuve, se sont inspirés des villes médiévales.
1: Est-ce pour cette raison que vous avez choisi de transposer ce conte à l'histoire de Louvain-la-Neuve ?
4: En partie, et puis aussi parce que, bien que Louvain-la-Neuve soit terminée depuis les années 80 et est devenue la première ville piétonne européenne, elle continue à s'agrandir, vu que pour les personnes qui habitent le Brabant wallon, nous savons tous et toutes que les travaux continuent du côté du rond-point qui mène à 411. Ils sont en train d'aménager des pistes cyclables aussi. Donc il y a des ouvriers en permanence, encore, maintenant, aujourd'hui, autour de Louvain-la-Neuve. Et pour la construction de Louvain-la-Neuve, j'ai pas réussi à trouver l'information, mais il a dû bien y avoir des centaines, peut-être même des milliers au cours de la décennie où la ville s'est construite, qui ont travaillé. et je trouvais intéressant de leur rendre hommage.
1: En tant que conteuse, comment faites-vous pour transposer ces récits anciens à notre époque? Et comment se déroule votre travail de recherche?
4: La recherche, pour ma part, se fait principalement à travers des recueils. J'ai aussi cherché, enfin j'ai trouvé sur Internet un vieil ouvrage Wallonia. Je n'ai pas le titre exact en tête. Un ouvrage sur les croyances populaires et les traditions populaires de Wallonie. C'est un petit trésor. Et puis sinon, voilà, les contes ont tellement voyagé qu'on peut se servir de tous les contes, selon moi, qu'on trouve dans les recueils aujourd'hui, et puis voir comment s'imaginer qu'on est comme à l'époque au marché, par exemple, de la même manière que se transmettaient les contes avant, qu'on rencontre quelqu'un. Moi, souvent, je m'imagine que c'est quelqu'un qui me l'a raconté, là, comme ça, en rue, ou lors d'une soirée, autour d'un feu, ou peu importe comment, et que je le raconte à mes proches ou à mes compatriotes, et je l'installe, bien sûr, pour que ça nous parle là où je vis et là où nous vivons. Tous et toutes pour que ce soit ancré dans le territoire.
1: Pour ce conte, vous avez également fait appel à une autre forme d'expression orale. Laquelle?
4: La manière, particulièrement ce conte-ci, je ne fais pas ça avec tous les contes, bien que j'aime beaucoup les mots, donc j'ai une tendance à quand même à écrire, hein, parce que parfois on passe un temps fou à trouver l'expression juste, le mot juste, donc il s'agit pas de ne pas le perdre. Je le note, bien sûr. Et celui-ci, ce conte-ci, je l'ai aussi travaillé en pensant au slam, parce que j'ai fait du slam et donc j'ai mêlé la langue slamée, j'ai cherché des rimes, voilà, qui petit à petit se sont fondues. Enfin voilà, un mélange entre un tissage entre une langue un peu plus poétique, slamée, engagée, et la langue parlée, contée, parlée vivant.
13: Louvain-la-Neuve, conte sur la construction. C'était Valérie Bienfait. Faisant. Pour prolonger la découverte de son univers artistique, l'univers de cette comédienne, rendez-vous sur son site Valérie Bienfaisant en un mot.be. Et cette histoire, elle fait partie bien sûr des contes et légendes de Fanny Cuisset que vous retrouvez sur RTBF Ovio. Madeleine musicale sur RTBF, la première, c'est Telex en 78.

Les tronçonneuses sollicitées en de nombreux endroits ces dernières heures, les orages ont fait se plier de nombreux arbres. Des tirs et des ripostes au Moyen-Orient, l'Iran et les États-Unis s'accusent mutuellement de violer le cessez-le-feu.

0: Moscow Disco Telex en 1978. Gouléant, interférentiel, fricassant, on ne s'ennuie jamais avec Norge. C'est ce qu'écrivait Pierre Segers dans le livre d'or de la poésie française à propos de celui qui est né, Georges Maugin, en 1898. Norge, on va le retrouver au tout début des années 1970 dans cette archive de la Sonuma. Il répond à une question toute simple. Pourquoi écrivez-vous des poèmes ?
1: Pourquoi mangez-vous ? Parce que vous avez faim, n'est-ce pas ? Sinon, l'acte de manger, mon Dieu, ça prend beaucoup de temps, ça coûte cher, c'est un plaisir, c'est entendu. Mais enfin, pourquoi ? Parce qu'on a faim. Et j'écris des poèmes parce que c'est une sorte de faim de dire des poèmes, une faim de m'exprimer. Chez le poète, le vrai poète, je crois que c'est un besoin naturel, une création naturelle. Je crois que je ne vis jamais aussi intensément que quand je m'exprime. Et je ne m'exprime jamais aussi intensément que quand je vis, c'est-à-dire que quand je sens les choses de la vie, les choses, les grands mobiles de la vie qui sont l'amour d'abord, l'amitié, les grands patatras de la vie, enfin, n'est-ce pas ? Mais les grands anges impérieux de la vie.
2: À quoi ça sert ?
1: À vivre, justement.
2: Mais ça sert à vous seulement.
1: Ah oui, ça sert à vivre. Et je voudrais, ma poésie est une poésie généreuse. C'est un moyen d'expression. Ce n'est pas du tout une poésie captieuse qui se rétracte en elle-même. C'est un moyen de communication, un moyen de transposition de mes sentiments dans le cœur éventuel d'un autre homme. Moi, si je dis quelque chose, c'est un coup de téléphone que je donne au cœur d'un autre homme, proche, présent ou à venir.
2: Est-ce qu'on vous répond souvent au téléphone ?
1: On me répond très souvent, c'est une très grande joie, oui. Je dois dire que j'ai cette joie, et surtout depuis quelques années, toujours je l'ai eu un peu, mais depuis quelques années, j'ai beaucoup de discussions, beaucoup d'adhésions aussi, enfin, en tout cas, beaucoup de remue-ménage et beaucoup de chaleur qui me sont infiniment précieuses. J'ai beaucoup de gens qui sont proches de ma poésie ou qui découvrent quelque chose qui est connexe aux sentiments qu'ils éprouvent, enfin, ou qui ont un besoin de partage à ce moment-là, et qui deviennent des amis.
2: Est-ce que vous avez l'impression que ça leur permet de vivre ou de vivre mieux, par exemple ?
1: Mais c'est mon espérance, elle est très ambitieuse, n'est-ce pas ? Enfin, c'est mon espérance. Quand on a l'impression qu'on détient certaines raisons de vivre intensément et de trouver surtout que la vie est bonne. Si j'avais l'impression que la vie est mauvaise, j'aurais probablement beaucoup moins d'envie de faire partager ce sentiment. Mais j'ai l'impression que beaucoup de gens passent à côté des grâces et des trésors de la vie.
2: Pourquoi la vie est-elle bonne exactement ?
1: La vie est bonne parce que je suis un esprit curieux. J'ai deux sentiments, la curiosité et l'amour, n'est-ce pas ? Alors la curiosité, je trouve que la curiosité que j'ai de voir ce monde est merveilleusement assouvie par le fait que nous avons, y avez-vous déjà pensé, non d'une pipe, le monde a une forme visible et par le plus grand des hasards, nous avons des yeux pour le voir. On a l'appareil pour voir la chose, des oreilles pour écouter les sons des oiseaux, de la musique, de notre langage. Des mains pour toucher, un odorat, une sensation. Ce sont des appareils absolument magiques dont nous disposons. À cette curiosité, si j'ajoute de l'amour, ça devient encore plus beau, n'est-ce pas ? Je suis infiniment content d'avoir un tempérament comme ça, c'est une grande chance que j'ai.
0: Norge, le poète belge dans cette archive de la Sonuma, datée de l'année 1972. Kim Carnes en 1985, bon voyage.

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0: Bon voyage, c'était Kim Carnes. Bel après-midi sur la première, ça vaut vraiment le détour. Vous le savez, après le journal de 13h, vous avez rendez-vous avec Vincent Delbusset.
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11: Bonjour à toutes et tous. Un avion civil s'est écrasé ce matin à Tomblaine, dans la banlieue de Nancy, en France. L'accident a fait 11 morts. Selon l'Est républicain, l'avion aurait transporté un groupe de personnes pour un baptême de parachutisme. Des orages violents balayaient la Belgique la nuit dernière, et en particulier le Brabant wallon, la province de Namur et une partie du Hainaut. Il y a eu un millier d'interventions de pompiers dans l'ensemble du pays. Un jeune homme est mort à La Hulpe. Un arbre est tombé sur sa voiture. Il y a eu des blessés légers dans un festival du côté de Courcelles, près de Charleroi. Plusieurs autres festivals, dont Couleur Café à Bruxelles, avaient été annulés par mesure de précaution. Ils reprennent aujourd'hui. Par contre, les parcs bruxellois restent fermés le temps des contrôles de sécurité. Des activistes de Greenpeace Belgique ont déployé ce matin une immense banderole de 600 mètres carrés sur la Grand Place de Bruxelles, en marge des célébrations du 250e anniversaire des États-Unis, prévues au parc du cinquantenaire cet après-midi. L'action visait à dénoncer la politique de l'administration Trump. Greenpeace pointe le fait que Bart De Wever, le secrétaire général de l'OTAN, Mark Rutte, ainsi que de nombreux invités de marque, doivent notamment participer à ces célébrations et jugent scandaleux le fait qu'ils déroulent le tapis rouge

0: à un gouvernement climato-sceptique en pleine canicule meurtrière. En sport, on suit aujourd'hui la course en ligne au championnat de Belgique de cyclisme. Le départ a été donné à Anvers à 12h45. Samuel Grulois, vous suivez la course pour nous.
1: Et une cinquantaine de kilomètres ont été parcourus par les participants à ce championnat de Belgique. De nombreuses attaques à vous signaler. Une quinzaine de coureurs viennent de sortir du peloton. Ils comptent quelques secondes d'avance. Difficile évidemment de vous donner la composition de ce groupe sans savoir d'ailleurs si cette échappée est la bonne. Mais en tout cas, ça flingue, comme on dit dans le jargon, dans tous les sens, avec dans le peloton les principaux favoris que sont Merlier, Philipsen, Fretin, Meus et consorts. Les sprinteurs en l'absence de grands noms comme Remco Evenepoel ou d'autres qui ont déclaré forfait sur un circuit qui ne convient pas à leur qualité. Dans le journal de 13h, on évoquait la présence du tenant du titre Tim Wellens, qui avait lui-même émis le doute sur sa participation vendredi. Eh bien, il n'est pas là, finalement. Il n'a pas pris le départ, Tim Wellens. Le tenant du titre n'est donc pas dans la course aujourd'hui.
0: Samuel Grulois, merci. Vous nous ferez suivre cette course dans nos prochains journaux et sur le canal Viva Sport en DAB+. Voilà pour les infos. Merci d'être avec nous.
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4: Très très belle fin de matinée sur RTBF, la première, ça vaut vraiment le détour, poursuit son marathon ardennais, car oui, pour cette dernière semaine avant les vacances, nous sommes toujours à Durbuy depuis le DAM, le musée d'art et d'histoire de la ville. Alors, on va pas se mentir, hein, quand on arrive à la mi-semaine, normalement, on s'approche de ce qu'on appelle le ventre mou, hein, de notre périple, et bien pas ici. Ici, chaque jour, on découvre de nouvelles histoires, on rencontre de nouveaux visages, et plus on avance, plus on se dit que Durbuy, ça vaut plus qu'un détour, ça mérite carrément des applaudissements. Et ça tombe bien. Les Durbuyens sont là ce matin. Et face à ce public, je ne suis pas tout seul. Hein. J'ai à mes côtés celui qui parvient à lire l'avenir dans les filets de bœuf. Et généralement, il prédit qu'il n'y en aura pas assez. C'est Raoul Reyers. Bonjour Raoul.
5: Et dans le boudin blanc.
4: C'est juste. Alors vous avez consulté les Saintes Entrecôtes ce matin. Que disent les augures?
5: Tout va bien, la pluie va se calmer. Et puis voilà, on sera bien.
4: On sera bien, très bien. En tout cas ce matin, nous allons jouer. Et nous allons jouer en équipe. La première équipe, elle est menée par un véritable fan de Dorothée. Il a été vu à son concert, d'ailleurs, en crop top rose au premier rang, à hurler « Allô, allô, monsieur l'ordinateur ». Le service d'ordre, d'ailleurs, était perplexe. C'est Julien Doutremont. Bonjour, Julien.
6: Eh bien, vous n'avez pas tort. J'ai été voir Dorothée. Enfin, j'ai été un peu poussé par mon amoureuse, mais enfin...
4: C'est ce qu'ils disent tous.
6: Je suis supra content d'être là.
4: Dites-moi.
6: Comme ça,
4: oui, comme déjà. C'est gentil.
6: Surtout que je vais jouer avec Marie-Noël, la fille du Père Noël, comme disait Jacques Dutronc, et la petite, la maman d'un futur petit Jésus.
4: Ah ben, oui, effectivement, ça commence à se voir. Oui.
6: Alors, Marie-Noël, fan de crochet et de danse folk, on peut considérer que c'est un peu la même chose. Si on fait du crochet, on fait de la danse folk.
4: Ça va ensemble.
6: Ah, oui. D'accord. Et alors, de façon assez formidable, Marie-Noël, entre 10 et 12 ans, a entamé une collection de cabines téléphoniques.
4: Oh, waouh!
7: Ça prend de la place, non?
8: Non, de cartes.
4: Ça prend... Oui, c'est plus facile à ranger.
6: Oui,
4: hein,
6: oui, oui, oui, d'accord. Et j'en profite pour la prévenir. Le capitaine de l'équipe adverse est un acteur de théâtre qui a obtenu son diplôme dans une école suisse de Corps des Alpes. Voilà. Autant dire que son niveau sonore peut s'avérer létal pour les personnes qui s'approcheraient. De trop près, je vous en prie, soyez prudents.
4: Vous voilà prévenu, Marie-Noël. On vous souhaite le meilleur des parcours.
8: Bonjour, merci.
4: Dans cette
8: merci
4: partie.
8: Beaucoup.
4: Alors, face à vous, l'autre équipe, cette fois menée, alors je ne voudrais pas avoir l'air d'enfoncer le clou, mais
7: bon.
4: Menée par le croisement entre une hyène et un moteur d'hydravion. L'accouplement a dû être difficile, mais ça valait le coup. Réal Ciel est avec
6: un Canadair.
4: Bonjour Réal.
8: Bonjour Vincent, bonjour tout le monde.
4: Vous jouez
8: me
4: avec
8: faites une réputation ici.
4: Alors vous jouez avec qui aujourd'hui?
8: Alors je joue avec Sophie et j'ai la chance de jouer avec Sophie parce que Sophie, on a conversé un peu avant l'émission, c'est quelqu'un de passionnant. Elle est fan de Sailor Moon, mais ça c'est vraiment encore rien du tout par rapport à ce que vous allez entendre. Elle fait partie d'une compagnie de reconstitution médiévale, elle est calligraphe dans cette compagnie et elle est surtout passionnée de Moyen-Âge et à ce titre guide touristique dans un château médiéval depuis 17 ans. C'est quel château, Sophie?
9: C'est le château fort de Logne, au domaine de Palogne.
8: Et comment ça se passe? Qu'est-ce que vous faites là-bas?
9: Ah ben, on fait visiter aux touristes hein, en été, mais aussi on fait visiter le château fort, son musée, à plein d'enfants qui viennent en classe verte. Et comme le mot d'ordre du domaine de Palogne, oui, c'est sport, nature, histoire, car on fait des animations sportives, kayak, oui, vélo, escalade. On fait aussi des animations nature sur, oui, la rivière, les castors, puisqu'on est juste en bord de l'Ourthe.
8: De l'Ourthe, oui.
9: Et les animations qui ont le thème de l'histoire, le Moyen-Âge. On fait visiter le château, son musée, et ainsi qu'on fait des animations sur le thème de la nourriture au Moyen-Âge, l'art au Moyen-Âge, les combats du Moyen-Âge.
8: Vous baignez dans votre passion quotidiennement.
9: Quotidiennement.
8: Trop bien.
4: Et voilà, sport, nature, histoire. Ouais. Alors attention, mettez la virgule au bon endroit.
5: Mais c'est exactement ce que je pensais aussi.
4: Ça fait vite sport naturiste. Hein,
8: oui, oui. Non.
4: Attention. Alors, bienvenue en tout cas.
8: Vous gâchez
4: Sophie.
8: Tout.
4: Mais non. Bienvenue, on vous souhaite le meilleur des parcours. Alors oui, d'accord, mais qu'est-ce qu'on gagne? Ils sont en train de se dire, Marie-Noël et Sophie. Eh bien, à notre finaliste, nous offrirons une nuit pour deux personnes, plus petit déjeuner à l'hôtel-restaurant Les Oiseaux de passage.
6: Si Marie-Noël gagne, c'est une nuit pour deux personnes et demi.
4: Et deux. Ah bah oui. Effectivement. Alors si ça vous dit quelque chose, Les Oiseaux de passage, c'est normal. Hein. C'est tout près d'ici, à Arres plus précisément. 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Et comme on n'est pas des bêtes, eh ben, on offre aussi un petit quelque chose au perdant, à la perdante hein, pour le coup. À vous le tote bag et la gourde aux couleurs de votre émission préférée, mais aussi le pack de bière Memory 44, la bière bastonnière du souvenir. 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Donc,
6: ça fait déjà deux jours que personne ne reprend ma boîte
4: d'ananas. Je vous renvoie à l'émission de lundi, hein, toujours, pour comprendre pourquoi. Mais pourquoi Juan se balade avec une boîte d'ananas. Vous le saurez. Alors, est-ce que vous êtes prêtes, les amis?
9: Oui.
4: Est-ce que nos capitaines sont prêts?
8: Absolument.
4: Est-ce que Raoul est prêt?
5: Oui, oui, tout à fait.
4: Eh bien, alors on y va dans notre première manche. Mais avant de rentrer dans ce jeu, j'avais quand même envie de connaître un peu votre regard à vous sur la commune de Durbuy, évidemment au travers d'une petite question sans enjeu, évidemment. Et par exemple, Marie-Noël, où est-ce que je suis sûre de croiser de vrais Durbuysiens, selon vous?
9: Alors, moi, je dirais à l'événement qui a lieu chaque été à Beaumale, qui s'appelle Flamme, et qui est une balade comptée au flambeau avec des petites scénettes à plusieurs arrêts, comme ça, on se balade dans la forêt.
4: Oui. Voilà.
9: Et toutes les scénettes sont jouées par des habitants vraiment locaux, des Durbuysiens.
4: D'accord.
9: Volontaires, voilà.
4: Ou pas.
9: Oui. Et ça raconte des petites légendes, des histoires de lutins, de gnomes, voilà, c'est un thème différent chaque année.
5: Moi, j'adore.
9: Et on se balade avec des flambeaux tout le long, voilà.
6: C'est
9: et
6: super dangereux.
9: Alors, heureusement, c'est des flambeaux LED, je pense. Ils ont changé depuis quelques années.
4: Ah, oui.
9: La sécheresse, ils ont changé. à la fin, on se retrouve tous au pied du château de Beaumale. Il y a un étang, tout ça, c'est un peu magique. Et il y a de petites échoppes avec de quoi boire, de quoi jouer pour les enfants, de quoi manger.
6: Et de la laine pour faire du crochet.
9: Voilà. Sans doute.
4: On l'a compris, en tout cas. Donc, si.
9: Et des concerts, feux d'artifice, tout ça. Donc c'est vraiment une chouette ambiance et c'est très local.
4: Ah oui, on est sûr d'y croiser de vrais Durbuysiens. Voilà. Flamme, donc c'est le nom de cet événement. Je me retourne vers Sophie avec la même question. Est-ce que je suis sûr de croiser de vrais Durbuysiens, selon vous?
9: Oh, bah, il y a aussi le festival de musique rock-metal à Beaumale aussi.
4: À Beaumale aussi,
9: oui,
4: d'accord.
9: Oui.
4: Ah oui, alors c'est pas les mêmes, forcément, j'imagine, ceux qui font Flamme.
8: C'est ceux qui aiment se décoiffer.
9: Voilà, ouais. Mais si, ça peut être les mêmes.
4: Ça peut être les mêmes,
9: oui,
4: bien sûr.
9: Oui.
4: Ben, écoutez, alors voilà, si on veut rencontrer des fans de métal, mais Durbuysiens, on sait où on doit se rendre, à Beaumale. Alors la première manche, c'est celle du vrai ou faux. Hein. Deux questions par équipe, une qui concerne la commune, l'autre qui concerne concerne pas la commune. Et on va commencer eh bien, avec l'équipe de Marie-Noël et de Juan, avec ses premières questions. Vous savez sans doute, vous avez sans doute déjà entendu parler du célèbre labyrinthe de Durbuy, peuplé d'étranges personnages, dont certains sont autour de cette table d'ailleurs. Eh bien, ça n'est pas parce qu'on l'a fait une fois qu'on ne peut plus revenir, forcément, parce que son tracé, il est renouvelé tous les deux ans. Est-ce que c'est vrai ou est-ce que c'est faux?
6: Moi, j'aurais dit que ça changeait tous les ans.
9: Je pense.
4: Ah, vous avez l'air d'être d'accord, en tout cas, pour partir vers cette
9: direction. Je dirais tous les ans. Donc,
4: c'est bien noté. Voilà. Alors, on corrigera tout à l'heure. Une autre question qui n'a rien à voir. Le mot « golf », vous vous êtes jamais demandé d'où ça venait? Eh bien, c'est un acronyme, en fait, pour « Gentlemen Only, Ladies Forbidden ».
9: Bon, c'est peut-être vrai. Maintenant, j'ai déjà entendu ça, mais est-ce que c'est une légende urbaine ou...
6: Allez, on dit vrai.
9: On dit vrai.
4: Vous me dites vrai. Alors, eh bien, êtes-vous une pro du golf ou est-ce que vous avez eu un trou? On va le savoir tout de suite en corrigeant votre questionnaire. Alors, vous savez, le labyrinthe de Durbuy, il s'étend sur une superficie de 11 hectares quand même. Il est composé de plus de 600 000 plants de maïs. En tout, ça donne presque 10 km de sentiers et d'allées à parcourir. Si vous parvenez à en sortir de ce labyrinthe, n'espérez pas pouvoir profiter de cette expérience l'année suivante parce que son dessin, effectivement, son parcours, il change chaque année et pas tous les deux ans.
8: Bravo. Voilà,
6: excellente réponse. Marie-Noël.
4: Bravo Marie-Noël. Alors, passons au golf à présent. Le golf, il a longtemps été un sport très masculin et qui excluait carrément les femmes de certains cercles très fermés. Le mot golf serait-il donc un acronyme et les quatre lettres de golf signifieraient-elles en fait « Gentlemen only, ladies forbidden » Pas du tout. Mais non, c'est exactement comme vous le disiez, Marie-Noël, une légende urbaine. Et oui. On estime que le mot golf viendrait du néerlandais, figurez-vous, golf, qui signifie bâton, qui a ensuite dérivé vers le dialecte écossais golf au XIVe siècle pour désigner le jeu tel qu'on le connaît aujourd'hui. Voilà.
6: Donc, légende urbaine. Qu'est-ce que vous voulez on peut dire qu'on est des victimes de la légende urbaine.
9: Voilà.
4: Exactement. Vous vous plaindrez à qui de droit? Je vais me retourner vers Sophie et vers Réal avec votre batterie de questions. La première, la voici. Durbuy accueille traditionnellement un festival de bande dessinée. Est-ce que c'est vrai ou est-ce que c'est faux?
9: Jamais entendu parler, en tout cas.
8: Bah alors, on va dire faux.
4: Alors, vous me dites faux. Ouais. C'est bien noté, on corrigera tout à l'heure. Restons dans la BD, avec ma deuxième question, avec le marsupilami. Connaissez le marsupilami?
9: Un petit peu.
4: Un petit peu. Combien de doigts il a à chaque patte, le marsupilami?
8: Non, c'est pas vrai.
4: Vous qui le connaissez bien, du coup. Moi, je vous dis qu'il en a quatre.
8: À chaque patte.
4: C'est vrai ou est-ce que c'est faux? À chaque patte, oui.
9: On va dire oui.
4: Oui, on dit vrai. Voilà, ils ont quatre doigts à chaque patte. Alors, allez-vous crier Ouba Ouba à la correction de mon questionnaire. On a hâte de voir ça, en tout cas. Revenons à votre première question. Vous saviez que le dessinateur turc, le dessinateur belge, mais qui porte comme pseudo turc, celui qui dessine Léonard, entre autres, est originaire de Durbuy.
8: Oui.
4: À ce titre, il aura souvent été aux premières loges pour le Festival international de la bande dessinée de Durbuy, qui avait lieu dans les années 80-90, par exemple.
9: Ce festival
4: n'existe plus aujourd'hui, ce qui ne fait pas vos affaires. Mais aujourd'hui, un autre festival de la BD a été organisé. Il s'appelle le Durbuy Strip Festival.
8: Oh.
4: Et oui, voilà. Et donc il existe bel et bien.
6: Super connu.
4: Eh bien, sachez qu'il aura lieu en tout cas les 4 et 5 juillet prochains.
8: Bon, bah, voilà. On viendra pour s'y plaindre.
4: Voilà. Que pour vous plaindre, c'est déjà une bonne raison. Alors, quand on regarde le marsupilami, créé par Franquin, on est tout de suite attiré par son pelage jaune tacheté de noir et son incroyable queue ressort, évidemment, dont on rêve tous. Alors, tant et si bien qu'on ne fait jamais attention à ses pattes. Eh bien, sachez que le marsupilami a 4 doigts à chaque patte. Excellente réponse, Sophie. Mais oui, vous avez hésité. Et vous avez choisi la bonne réponse.
6: Raoul, vous ex-aequo. Je ne veux pas vous déranger, Jaou.
5: Ex-aequo, un point partout.
4: En tout cas, la partie.
5: Ça commence bien.
4: Nos deux candidats sont bien résolus à ne pas se faire de cadeaux. La suite, c'est le jeu des dictionnaires. C'est dans un instant sur la première. Et tout de suite, mesdames et messieurs, les Beach Boys avec I Get Around.

0: I Get Around, c'était les Beach Boys sur RTBF, la première.
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0: Vous êtes toujours sur la première, ne changez rien, parce que jusque 12h30, on apprend à connaître mieux la ville et la commune de Durbuy grâce à nos deux candidates, Marie-Noël et Sophie. La deuxième manche, elle va nous faire découvrir nos dictionnaires. Et le premier mot, eh bien, il est pour vous, Marie-Noël. Juan va donc tenter de vous aider. À votre avis, qu'est-ce qu'un cibare ? Un cibare, C-I-B-A-2-R-E. Raoul.
3: Le cibare est un risotto cannibale. Ce n'est pas parce qu'on dit que les cannibales sont des sauvages qu'ils ne peuvent pas être un peu gourmets. Voici une petite recette simple et pas chère. Pour une tribu, faites cuire 3 kilos de riz dans du bouillon d'homme que vous aurez réalisé avec de vieilles carcasses et des os bouillis. À mi-cuisson, introduisez quelques morceaux de filet de missionnaire fraîchement cueillis au coin d'un bois et laissez mijoter jusqu'à évaporation du bouillon. Rajoutez quelques yeux pour égayer. Votre plat est servi chaud. Mon conseil, un vin rouge corsé bulgare sera des plus conseillés pour faciliter la digestion.
0: On sent le gourmet.
3: C'est très très bon.
0: C'est très très bon.
3: Ah oui, c'est très, très, très
4: ça se mange sans faim.
0: C'est bien noté. Réal, c'est quoi pour vous un cibare ?
5: Dans le monde de la cuisine, on connaît le rôle des chefs, des sous-chefs, des plongeurs, des commis, des serveurs. On connaît un peu moins le rôle de communard. C'est le cuisinier qui est chargé de faire à manger pour la brigade entière. Cuisiner pour des cuisiniers, imaginez la pression. Eh bien, le cibare, c'est le surnom narquois de celui qui est désigné pour finir les restes de celui qui est cuisiné par le communard. Imaginez la faim d'un jambonneau choucroute en passe d'être déclassé. Il y en a tellement que l'équipe en mange depuis 2 jours, personne n'en veut plus. C'est le cibare qui est obligé, par le reste de l'équipe, d'ouvrir le frigo pour se taper la dernière portion. Alors, je préviens charitablement la ville de Durbuy, à titre totalement bénévole, que Sieur Raoul Reyers et moi-même sommes totalement dispo à être les cibares du pressoir de Durbuy, ainsi que du Ragazzi, l'Incontournable, le Grand Café, la Canette, le 7 Pattes Juliette, le Manoir d'Alexandre, le Clos des Récollets, C'est la faute de maman, le Boccaccia, bref, tout établissement, voilà, qui se manifesterait pour une dégustation. On a horreur du gaspillage, mon Raoul.
3: Pensez à nous.
5: Et puis, s'il y a des bouteilles ouvertes malencontreusement, on s'en chargera également.
0: Évidemment, oui, pour rendre service, quoi.
5: Bien sûr, uniquement.
3: Marie-Noël. Pas déjeté, hein.
0: Mais non. Marie-Noël, en Suisse, le cibare désigne la personne chargée d'indiquer les impacts de balles sur une cible lors d'un entraînement de tir ou d'une compétition. En gros, il attend là, dans un petit abri sécurisé, et après la déflagration, il sort prudemment montrer, avec un marqueur coloré, l'endroit atteint sur la cible. C'est un métier qui demande une extrême concentration. Il ne s'agit surtout pas de sortir trop tôt de sa petite cahute pour gagner du temps, vous voyez. Combien de cibards jonchent les sols des stades de tir pour avoir été incapables de freiner leurs ardeurs? Alors bon, le tir moderne utilise de plus en plus de systèmes électroniques, évidemment, mais la figure du cibard reste ancrée dans la tradition. Il en reste encore quelques-uns, mais d'ici un an ou deux, on devrait les avoir tous descendus, je pense. Alors à votre avis, Marie-Noël, un cibard, qu'est-ce que c'est? Est-ce que c'est un risotto cannibale? Est-ce que c'est celui qui finit les restes en cuisine? Ou est-ce que c'est celui qui désigne les trous dans les cibles de tir?
6: Avec mon capitaine, je pense qu'on va vers le 2, vers le cuisinier, enfin celui qui finit les restes.
0: Celui qui finit les restes en cuisine. Oui. Mais voilà, il n'y avait pas trop de doutes pour vous. Ceci dit, sachez que le cibare, c'est la personne chargée de marquer et de compter les impacts sur la cible lors d'une séance de tir. En Suisse, je vous assure qu'ils prennent ça très au sérieux.
7: Ah, mais enfin.
6: Ah, vous l'aviez bien, non?
0: Ah oui, j'ai tenté de vous enfumer, j'y suis parvenu. Je suis parfaitement fier. Alors, je vais me tourner vers l'autre équipe, celle de Sophie et de Réal, avec un autre mot, cette fois-ci un verbe, les amis. Que signifie, selon vous, le verbe pignocher? Pignocher, Juan.
8: On connaît, mais oui, mais moi je leur donne chaque fois la définition, c'est tellement idiot. Écoutez, on connaît les jeunesses musicales dont l'objectif est d'éveiller la jeunesse au bienfait émancipateur de la musique. On connaît moins les jeunesses hachées de porc bœuf préparé. Un cycle de conférences qui se donne aux abattoirs de Kurugem pour tous les jeunes qui se passionne pour le haché de porc bœuf préparé, son histoire, ses modes de préparation. Et dans le cas des jeunesses hachées de porc bœuf préparé, des bouchers viennent dans les écoles afin d'éveiller les adolescents et les adolescentes à la poésie du haché en passant des vidéos sur le sujet et en préparant des boulots. Et ça, c'est chouette. Surtout pour les jeunes qui désirent participer au prestigieux concours international Boucher à la Reine Elisabeth de Curie. Une épreuve qui est une formidable carte de visite pour les jeunes bouchers qui la remportent, puisque le lauréat peut porter durant toute l'année le titre de Pelé Royal Pelé Royal Reine Elisabeth Kureghem 2020. Évidemment, il y a des rabat-joie qui prétendent que tout ça c'est de l'arnaque et à qui il ne reste qu'à pignocher, à manger leur haché par petite bouchée sans appétit.
0: D'accord, voilà. Voilà, c'est ça que ça voudrait dire, pignocher, manger par petite bouchée sans appétit. Raoul, vous nous proposez autre chose.
3: Évidemment. Madame, Josiane, elle a mis son doigt dans son nez. Madame, il y a Roger qui a tiré les cheveux de Josette. Madame, il y a Raoul qui a mordu dans mon petit beurre. Madame, il y a Lisette qui mord dans son bic et elle est toute bleue. Madame, pipi, pipi, pipi, ah, bande de petits morveux, je vais vous renfermer dans la cave de l'école et on ne vous retrouvera plus jamais. Pignoter, c'est l'état d'une institutrice gardienne au bord de la crise de nerfs, devant 30 petits monstres qui hurlent et que la madame, elle n'en peut plus.
0: Ah, vous en avez gros, hein, vous. C'est terrible. Alors, une ultime définition pour vous, Sophie Héréal. Le verbe pignocher nous vient du théâtre. On dit qu'un comédien pignoche quand il joue tellement mal qu'on est obligé d'expliquer aux spectateurs ce qu'il est en train de faire. Un bon acteur, il est dans la suggestion. Hein, il vous fera ressentir la tristesse de son personnage. Un acteur qui pignoche, lui, il fait de l'audiodescription. Oh là là, la tristesse m'envahit. Vite, un mouchoir pour essuyer mes larmes, car je suis triste. Quand on pignoche, on fait un peu comme un mauvais imitateur qui est contraint, vous savez, de nommer la personne qu'il tente d'imiter tellement ses talents sont limités. C'est, bonjour, c'est Johnny Hallyday. Oh, petit que 2000. Alors, enfin, voilà, comme je sais que vous me posez toute la question. Évidemment, la question qu'on se pose tous, c'est est-ce que Juliette pignoche ? Eh bien oui.
6: Bravo, bravo.
0: Alors, à votre avis, qu'est-ce que ça veut dire pignocher ? Est-ce que ça veut dire manger sans appétit ? Est-ce que ça veut dire craquer dans le cadre d'une institutrice hein, qui n'en peut plus ? Ou est-ce que ça veut dire mal jouer au théâtre ?
5: Sophie ?
6: Moi, je dirais manger sans appétit.
5: Ah ouais, moi aussi, j'aurais dit ça.
0: C'est une excellente réponse, effectivement. Manger sans appétit par petits morceaux, c'est pignocher, effectivement. Alors, ne vous retournez pas, je crois que la dernière manche est derrière nous. Et qu'est-ce que ça donne au niveau des scores, Raoul ?
3: Je pense que c'est deux manches à un. Parce que je n'entends plus ma maîtresse béouiller.
0: Ah oui, parce qu'on vous donne évidemment les scores dans l'oreillette.
3: Oui.
0: Moi, je fais croire à tout le monde que vous calculez
3: c'est deux
0: ça, mais
3: pour
0: vous.
3: Sophie.
0: D'accord, deux manches.
3: Il
0: n'y
3: a pas vraiment de calcul à faire.
0: Deux manches pour Sophie Héréal et une manche pour Marie-Noël et Juan. Tout est encore rattrapable, Marie-Noël. Alors, dans un instant, on
8: ils
0: continue.
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0: Vous êtes juste derrière. Vous savez, on continue à découvrir Durby dans un instant. On va faire tout pour ne pas se perdre. Pourquoi ? Eh bien, parce qu'on évoquera l'incontournable labyrinthe de Barvaux dans quelques minutes. Restez avec nous. Dans son titre Mr. Electric Blue, sorti l'année passée, Benson Boone rend un discret hommage à son papa. On l'écoute.

0: Mr. Electric Blue, c'était Benson Boone.
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0: Soyez les bienvenus, si vous arrivez à l'instant sur la première, soyez les bienvenus à Durbuy, en province de Luxembourg, où l'on a posé nos valises toute cette semaine et où l'on joue depuis 11h30 en compagnie de nos deux candidates, Marie-Noël et Sophie, aidées ce matin par Réal Cielé et Juan d'Outremont, avec aussi Raoul Reyers ce matin. Et comme nous sommes aux Dames, le musée d'art et d'histoire de Durbuy, et que nous sommes en public, je propose qu'on applaudisse tout le monde, évidemment. Et oui, le match est plus que lancé. Pour l'instant, c'est l'équipe de Sophie et de Réal qui mène. Mais avant de reprendre le jeu, je vous propose d'évoquer l'une des attractions phares de Durbuy. On va essayer de ne pas s'y perdre. Merci d'accueillir le responsable opérationnel du labyrinthe de Barvaux, monsieur Romain de Villers.
2: Merci, bonjour tout le monde.
0: Romain, bonjour, vous êtes donc responsable opérationnel au labyrinthe de Barvaux. D'ailleurs, on dit comment, le labyrinthe de Barvaux, le labyrinthe de Durbuy, comment on
2: Alors,
0: l'appelle?
2: Anciennement, c'était le labyrinthe de Barvaux, désormais, c'est le labyrinthe de Durbuy. On a déménagé il y a quelques années.
0: D'accord, mais vous êtes toujours au même endroit?
2: Non, non, justement, on a déménagé. On avait un coin...
3: On a déménagé, Vincent. Ils ont déménagé. L'infirmière va vous remonter dans votre chambre.
0: Vous avez changé de place. Oui, d'accord, je vais... Ah oui, déménager, donc. Très bien. Merci pour votre soutien, Raoul. Alors, le labyrinthe, il ouvrira ses portes le 4 juillet.
2: C'est exact.
0: C'est parce que, quoi, on attend que le maïs pousse, il n'est pas encore prêt ou...
2: Effectivement, sans maïs, c'est quand même compliqué. Donc, il faut bel et bien qu'il pousse. On attend le 4 juillet, parce qu'en général, voilà, on est en période estivale. On fait cet événement par rapport au soleil aussi, parce que je vous avoue que sous la pluie, c'est oui, pas toujours c'est le drôle. Plus agréable. C'est faisable, mais c'est pas le plus agréable. Donc, 4 juillet, on dit que c'est une bonne date.
0: Et alors, quelle thématique nous attend cette année au labyrinthe?
2: Cette année, on part, même si on restera les pieds sur terre, on part un peu les yeux vers le haut, on va vers l'espace.
0: L'espace.
2: C'est exact. On va avoir un chouette petit personnage du nom de Ella qui vient poser ses valises à Durbuy. C'est pas de sa faute en fait. Elle voulait pas à la base venir, mais malheureusement, il y a eu un petit imprévu qui fait.
4: C'est écrasé.
2: Par exemple. Mais je ne vais pas trop en dire.
0: Ah non, il faut venir, il faut parvenir jusqu'à elle dans le labyrinthe. Alors, qui dessine ces labyrinthes?
2: Alors, ça fait. Depuis le début, c'est toujours la même famille. C'est une famille d'architectes de la région. Je ne sais pas si je peux donner leur nom.
0: Bien sûr, évidemment.
2: Les Pinons, que s'ils écoutent d'ailleurs, que je salue, ils font ça depuis 28 ans maintenant. Ça a toujours été la même famille d'architectes qui dessine ce plan. Donc, on arrive avec un thème près d'eux. On dit, voilà, plus ou moins ce qu'on aimerait bien. Et avec leur expertise, ils nous proposent un tracé chaque année de plus en plus élaboré. Je ne sais pas comment ils arrivent encore à faire mieux chaque année, je l'avoue. Mais chaque année, ils surpassent et ils nous font un magnifique dessin.
3: Et on fauche le circuit ou on plante le labyrinthe de telle façon qu'il y ait des allées pour s'y perdre.
2: Alors ça, c'est la question qui brûle les lèvres de tout le monde. Je trouve
3: Merci
2: ça fascinant.
3: Merci de reléguer ma question.
2: Non, mais justement, je trouve ça fascinant et on a fait une chouette vidéo l'année passée pour montrer un peu ce système. Donc non, d'abord, on trace via des arrosoirs de chaux. Donc on a des balises GPS avec mes collègues de chez Pinon, on est plusieurs. On plante tous des petits piquets dans le sol du labyrinthe, donc dans l'immense champ, on a une balise GPS qui fait tut, tut, tut, hop, on met un piquet, on met le piquet numéro 676. Pour vous donner un indice, cette année, on a planté 900 et des piquets. C'est un beau travail, ça prend une journée et puis le lendemain on est une quinzaine à tracer des lignes à la chaux pour que le soir l'agriculteur, qui est le même aussi depuis le début, Christophe, puisse planter le maïs en suivant les lignes, etc., sous les conseils de la famille Pinon.
0: Ah, c'est un boulot. Alors, ça représente combien de plants de maïs en tout alors?
2: Alors le gros chiffre qu'on aime bien annoncer, on est quand même à 600 000 plants de maïs environ, donc il y a une belle quantité.
0: Et alors c'est le principe du labyrinthe de Durbuy, nous offre plus qu'un défi labyrinthique, c'est une immersion hein, dans un univers, vous l'avez dit, l'espace cette année. Combien de personnages est-ce qu'on peut croiser
2: Alors, cette année, on aura la chance de rencontrer 5 personnages, dont un qui personnellement m'attire un peu plus, du nom de Glitch. J'ai vraiment hâte de le rencontrer, j'ai pas encore eu cette chance malheureusement. Et j'avoue que quand j'ai lu les premiers scénarios, c'est ce personnage-là qui m'a donné vraiment envie, qui nous a dit « Allez, on lance ce projet-là, bien qu'elle est tout aussi sympathique ». À ce niveau-là.
0: Et Romain, moi j'avais une question, mais pour l'une de nos candidates, est-ce qu'on va d'abord jouer avec Sophie ou avec Marie-Noël?
2: Ça dépend, c'est une question piège ou...
0: Elles sont toutes les deux pièges, en fait, mes questions. Donc n'hésitez pas à choisir l'une puis l'autre le jour ensuite.
2: Hein. Marie-Noël est future maman, donc on va quand même la privilégier.
0: Eh bien voilà, on se tourne vers l'équipe de Marie-Noël et de Juan. Alors, on en a parlé, hein, le labyrinthe de Barvaux est constitué de milliers de plants de maïs. Et si chez vous, ce sont les visiteurs qui sont dans le maïs, il existe un domaine où l'on dit parfois que le cochon est dans le maïs. Et c'est justement le sujet de votre question, Marie-Noël. Au rugby, que signifie l'expression « le cochon est dans le maïs » Réponse A, ça veut dire que l'arbitre a encore oublié ses lunettes au vestiaire. Déjà que les règles sont compliquées, alors en plus si c'est mal arbitré. Réponse B, ça veut dire que le ballon vient d'être introduit dans la mêlée. Et donc officiellement porté disparu. Ou réponse C, ça veut dire que le match est en train de basculer et qu'une remontada est imminente.
4: Alors, la troisième. Alors,
0: la troisième, vous dites que la remontada est imminente. Alors, le langage du rugby, il est très fleuri, très imagé. Pendant un match, vous pourrez entendre des commentateurs déclarer genre « la cabane est tombée sur le chien » pour dire qu'une équipe est complètement dépassée. Ou encore qu'un joueur s'est fait ouvrir la boîte à dindons pour dire poliment qu'il a pris un gros coup sur le nez lors d'un groupement un petit peu viril. Et dans le même registre, lorsqu'on entend « le cochon est dans le maïs », ça veut dire que... Ça veut dire que l'équipe qu'on croyait battue revient soudainement dans la partie bravo. Et remet totalement en question l'issue du match.
3: Vous bravo Marie-Laure. Génial. C'est génial. Waouh. Mais cet enfant a une chance.
4: Il m'a soufflé.
0: Reste à savoir évidemment, Romain, notre invité, si vous avez déjà dû courir après de vrais sangliers ou de vrais cochons au milieu des...
3: Il paraît que c'est dit être enceinte. Le cochon est dans le maïs.
0: Mais non. Effectivement. Non, il n'y a pas d'animaux qui se baladent dans le labyrinthe.
2: Non, j'avoue que c'est même un peu notre crainte. Chaque année, on revérifie la clôture partout parce que si on a un sanglier qui parvient à s'introduire dans l'enceinte.
0: Oh, ce serait drôle.
2: Mais je vous laisse annoncer ça à nos visiteurs qui sont coursés par le dit sanglier.
5: Et là,
2: ça
5: devient
3: Interville. Le sanglier.
0: Allez, il est grand comment ce labyrinthe? Combien de kilomètres est-ce qu'on doit compter marcher?
5: Alors, 119. Oui. C'est épuisant.
0: Ça dépend.
2: On a des personnes qui reviennent très fatiguées. Évidemment, il ne faut pas se tromper, ce n'est pas le but. On est en moyenne à 5-6 km de marche, si on fait bien tout à son aise, qu'on profite d'aller voir toutes les petites énigmes, etc. Maintenant, oui, j'ai des personnes qui reviennent en ayant fait 12 km et qui me haïssent un petit peu.
0: Oui. Alors, ce qui peut sauver dans un labyrinthe, c'est de prendre un peu de hauteur. C'est prévu à certains endroits qu'on puisse monter, voir un peu d'en haut le...
2: Oui, on a deux endroits où on est au-dessus du maïs, on est à 3,5 m. Maintenant, j'avoue que c'est pas vraiment le fait d'être plus haut qui nous aide, c'est surtout le fait de voir cet énorme échafaudage pour pouvoir monter au-dessus. On se dit, ah, ça va, c'est noté sur le plan, je sais que je suis là.
0: Ah oui, d'accord. Le principe d'un labyrinthe, c'est qu'on s'y perd, mais vous avez déjà perdu des visiteurs là-dedans, genre qu'il fallait
2: pour des raisons évidentes, je n'ai pas le droit de répondre à cette question. Non, plus sérieusement, ça m'arrive de temps en temps qu'on me dise, ah bah tiens, on a retrouvé un enfant, mais on n'a pas les parents. C'est souvent les parents qui sont perdus, c'est pas l'enfant. L'enfant, on le retrouve en premier. Mais simplement, je vais au point suivant et j'ai la chance d'avoir mes collègues qui sont présents dans le labyrinthe en général qui stoppent.
3: Il n'y a jamais des parents qui exprès laissent leurs enfants.
2: Ouais, ça se revend quand même pas si mal. Hein.
0: Alors, je sais pas vous, mais moi quand j'entends le mot labyrinthe, je pense évidemment immédiatement à la mythologie grecque, à Dédale, évidemment, qui a conçu le célèbre labyrinthe afin d'y enfermer le Minotaure. Et puisqu'on parle de Dédale, j'ai une question pour vous, Sophie.
4: Oui.
0: Et Réal, bien sûr. En dehors du fameux labyrinthe, quelle autre invention doit-on à Dédale? Réponse A, la boîte de Pandore. Réponse B, le cheval de Troie. Ou réponse C, les ailes d'Icare.
4: Les ailes d'Icare.
5: Ouais, tout à fait.
0: Ouais, vous pouvez rajouter une virgule et rajouter pauvre type. Hein,
5: les ailes d'Icare, trop simple ta question, la bûche.
0: Aujourd'hui, le nom de Dédale est passé dans notre langage courant comme synonyme de labyrinthe, mais en grec ancien, son nom signifie habileté, ingéniosité, et ça lui va comme un gant, hein, c'était un peu le MacGyver de l'Antiquité, à la fois sculpteur, architecte, forgeron et inventeur. Il ne s'est pas arrêté à son labyrinthe, on lui doit aussi la création des ailes d'Icare. C'est une excellente réponse.
5: Bravo,
0: bravo. Bravo Sophie.
4: Merci.
0: Alors mine de rien, notre troisième manche touche à sa fin et les scores ont parlé. Enfin non, ils vont pas parler tout de suite.
6: Ils
0: Raoul,
6: vont parler.
0: Attendez, vous parlez beaucoup trop, Raoul, dans cette émission. Non. Juste avant, je voulais encore remercier notre invité du jour, Romain de Villers, responsable opérationnel au labyrinthe de Durbuy, d'être passé nous voir. On peut encore vous applaudir, évidemment.
2: Merci pour l'invitation.
0: Et pour toutes les infos pratiques, rendez-vous évidemment sur le site lelabyrinthe.be. Alors Raoul, que disent les scores après cette
6: troisième manche? Moi j'ai oublié maintenant.
0: J'ai raté ma chance.
6: Donc c'est 3 points pour Sophie et 2 points pour Marie-Noëlle.
0: Oh là là là, il ne nous reste plus qu'une seule manche pour tenter de dénouer tout
3: ça. Marie-Noëlle.
0: La quatrième et dernière manche arrive dans un instant et à son terme, il y aura de toute façon un vainqueur, c'est sûr. C'est dans un instant sur la première, ne bougez pas évidemment. Petit souvenir de 1980 de Tide is High avec Blondie qui, bien sûr, sera resté notre number one.

0: The Tide is High. C'était Blondie sur RTBF, la première.
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0: Alors là, vous avez eu les fins, parce que vous êtes au bon endroit, au bon moment, c'est-à-dire à Durbuy, en province de Luxembourg, et pour y vivre la dernière manche de cette partie, dans laquelle nos deux candidates, Marie-Noël et Sophie, se disputent la victoire depuis 11h30. Le score est serré, non, dis-tu que ce score est serré. Pour l'instant, c'est l'équipe de Sophie et de Réal qui mène d'une courte tête sur celle de Marie-Noël et de Juan. Alors, tout peut encore basculer dans cette partie, mais il va falloir donner le meilleur de vous-même dans cette ultime manche qui s'appelle l'enquête. Je vais vous donner un début d'histoire, une question, et puis avant de me donner la réponse à ma question, vous aurez 2 minutes pour m'interroger, me poser toutes les questions que vous voulez, histoire de faire avancer l'enquête et de trouver le fin mot de l'histoire. Un seul point à la clé, évidemment, il ira à celle qui me donnera la bonne réponse. C'est le point à ne pas louper, évidemment, Marie-Noël, pour revenir dans le jeu. Et c'est le point à ne pas louper, Sophie, pour vous envoler vers la victoire. Et en termes d'enquête, voici la question toute bête qui est votre point de départ. Vous connaissez sans doute le comédien Adrien Brody, le pianiste Grand Budapest Hotel ou encore le plus récent The Brutalist. Eh bien, il est détenteur d'un record. Mais lequel? Vous avez 2 minutes.
3: Un record physique, sportif.
0: C'est pas un record sportif.
4: Non. Intellectuel.
0: Non. Qu'est-ce que vous voudriez dire
4: par je veux dire, il a gagné, par exemple, il est champion d'échecs dans
0: son pays. Non.
3: Non, mais un record, c'est-à-dire que...
0: Alors, c'est un rapport quand même avec une récompense, effectivement.
3: Ah, on avance. C'est un prix qui existe, qu'il a gagné.
0: Ah non, il n'a pas gagné de prix pour ça. Hein. Non.
4: Il a remporté le plus de BAFTA. Le BAFTA, c'est les prix du théâtre anglais, par exemple.
0: Non.
3: C'est lié à son métier.
0: C'est lié à son métier, d'une certaine manière, oui.
5: Il a été le plus nommé pour
0: alors,
5: les récompenses.
0: Il n'a pas. Non. Alors, le record, il était jusque-là détenu par une actrice du nom de Greer Garson, qui avait établi ce record en 1943. Mais l'année passée, en fait, Adrien Brody l'a détrôné.
4: Ah, il a été le plus jeune de quelque chose?
0: Non, pas le plus jeune.
4: Le plus vieux de quelque chose?
0: Pas le plus vieux.
3: Le plus gros.
0: Le plus grand, pardon. Non, c'est un record lié à sa profession, bien sûr, mais c'était un record de durée, à vrai dire.
4: Le plus d'heures de tournage?
0: Non.
5: Les films les plus longs?
0: Ah non plus. Non.
4: Les répliques les plus longues.
0: Pas les répliques les plus longues.
5: Le temps de musique le plus long.
3: Les cheveux les plus longs.
0: Non. Pour établir ce record, Adrien Brody a dû enfreindre un certain nombre de règles.
3: Le silence.
0: Pas de silence, non, c'est plutôt l'inverse.
3: Il a parlé le plus de mots.
5: Qui a parlé le plus longtemps dans les films?
0: Non, pas dans les films.
4: La plus longue réplique au
5: théâtre.
4: Ah, dans
5: les discours, quand il reçoit une récompense.
0: Écoutez, c'est pas spécialement un record agréable à vivre pour celles et ceux qui en sont témoins. Ça s'est passé le 2 mars 2025, lors de la cérémonie des Oscars. 5 minutes 40, c'est le nouveau record de durée de discours d'un lauréat, plusieurs fois coupé par la musique de rigueur, vous savez, plusieurs fois invité à clôturer. Adrien Brody a tenu à remercier tout le monde, mais vraiment tout le monde, avant de glisser vers un message plus politique, forcément, dénonçant clairement les agissements du chef de l'État. Alors, ce qui est rigolo, c'est que la détentrice de ce record, Greer Garson, elle est la personne, en fait, à cause de qui l'Académie avait créé des limites de temps pour les discours des lauréats et instauré la coutume consistant à lancer la musique. Et c'est une excellente réponse,
6: bravo,
0: Marie-Noël.
6: Bravo, Marie-Noël.
0: Adrien Brody est celui qui a parlé le plus longtemps. Génial. Dans un discours aux Oscars.
4: Non.
0: Alors, vous savez que c'était un point très important va nous permettre de vivre quelque chose, Raoul.
7: Oui. Ça sent le blind test.
0: on a mis le paquet, on vous a mis un jingle pouvoir dire ça. Ah oui, non, mais on ne recule devant rien. C'est effectivement, donc en cas d'égalité, en fin de quatrième manche, on va vous diffuser tout simplement un morceau de musique. Alors, vous allez devoir reconnaître, évidemment, le titre de l'extrait. Il va me falloir le titre de l'extrait, mais aussi de l'interprète. Il faut tout me donner, mais pas juste tout me donner. Il va falloir me durbuiser votre réponse. Je pense que vous voyez ce que je veux dire quand je dis durbuiser votre réponse. Il faut que j'entende Durbuy dans la réponse et ça doit ressembler un petit peu à l'original. Si par exemple vous entendez Men in Black ou Le Prince de Bel-Air, ce sera pas Will Smith, ce sera Durbuy Smith.
4: Oh la vache.
0: Vous voyez ce que je veux dire? C'est un exemple que je dis.
3: C'est pas le meilleur des exemples.
0: D'accord. Alors, vous êtes dur avec moi aujourd'hui. Julien, c'est terrible. Alors, vous êtes prête, les mains sur le buzzer. Voici votre extrait.
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3: Claire de Buisui.
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4: l'amour. Oh mince.
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0: ben ça a pas l'air de vous inspirer beaucoup.
4: On ne trouve pas le chanteur.
6: Ah oui, c'est Julien Clerc.
0: Alors, c'est l'équipe de Marie-Noël. Qu'est-ce que vous me dites ?
5: Travailler, c'est trop dur, oui.
0: Travailler, c'est trop dur, oui, de. Mais de Julien Clerc, mais oui. C'est la réponse que j'attendais,
4: bravo,
0: effectivement.
4: Bravo.
0: Travailler, c'est trop dur, oui, de Julien Clerc. Ah oui, le point à ne pas louper, effectivement. Eh bien, nous avons notre finaliste, effectivement, hein, c'est Marie-Noël. Bravo. On dit que Julien rentabilise
6: tant comme
0: il le peut son porte-voix. Alors,
4: bravo à tous les trois.
0: Effectivement, Sophie, vous n'aurez pas été jusqu'au bout aujourd'hui, mais vous repartez pas les mains vides. Hein. On vous offre le tote bag et la gourde, ça vaut vraiment le détour, de même qu'un pack de bière Memory 44 brassé à l'occasion des 80 ans de la bataille des Ardennes. Je vous le pose là parce que c'est lourd. Effectivement, vous avez passé un bon moment avec nous, Sophie.
5: Super.
0: Bah écoutez, c'était tout à fait réciproque, tout à fait partagé. Quant à vous, Marie-Noël, ne relâchez pas encore. La pression, ne relâchez rien du tout. Vous êtes à 7 mois, ne relâchez rien.
5: Non.
0: Vous êtes surtout à 2 doigts du gros lot. Et la dernière ligne droite, la grande finale, elle commence dans un instant sur la première. Un peu de musique avant la finale, voici Harry Styles et ses American Girls.

0: American Girls, c'était Harry Styles sur RTBF La Première.
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0: Et nous voici au terme de cette belle émission à Durbuy. Et Marie-Noëlle, vous êtes notre finaliste oui. du jour. À vous seule, hein, maintenant, de décrocher le grand prix, c'est-à-dire une nuit pour deux personnes à l'hôtel-restaurant Les Oiseaux de Passage à Arres. Véritable petit nid douillet à deux pas d'ici, hein, entre l'étang et la terrasse, entre le hamac et le billard du salon. En tout cas, tout ça vous attend si vous sortez indemne de notre questionnaire décalé. La règle, elle est simple. À chaque question, vous me donnez la réponse à celle d'avant. C'est tout con. À la première, vous répondez rien. Ensuite, on enchaîne les bonnes réponses, mais toujours décalées. Vous avez compris le principe, évidemment, oui. Marie-Noëlle. Oui. Pendant ce temps-là, votre capitaine, Juan, il se tient prêt pour vous aider. Il peut vous souffler.
2: Dans les starting blocks.
0: Bien sûr, il peut vous rassurer, vous encourager, même répondre à votre place, hein, s'il n'y a rien qui vous vient. Alors, soyez concentrés, Marie-Noëlle, parce que voici votre grande finale. Dans quelle ville réside un Durbuysien ? Quelle maison d'édition basée à Marcinelle est indissociable de Gaston Lagaffe, de Boulébile et les Schtroumpfs? Ce sont les éditions
3: Durbuy.
0: Les éditions Durbuy. Quel conte musical pour enfants de la fin des années 70 met en scène une petite fille qui rencontre des personnages fantastiques? C'est Émilie
3: Dupuy.
0: Émilie Dupuy, c'est pas sur RTL ça. Alors, c'était le taulier du rock français. Son nom c'était Hallyday et son prénom c'était
3: Jolie.
0: Jolie Hallyday, bien sûr. Dans la chanson de Maxime Le Forestier, de quelle couleur est la maison adossée à la colline?
3: Johnny.
0: Oui, Johnny, avec le temps, bien sûr. Alors, en Belgique, les partis d'extrême droite sont maintenus hors des coalitions politiques grâce au cordon
3: bleu.
0: Au cordon bleu, oui. Quel est le signe astrologique des personnes nées entre le 22 novembre et le 21 décembre?
3: Sanitaire.
0: C'est des sanitaires, oui. Comment appelle-t-on un étudiant qui découvre un métier sur le terrain pendant une période limitée? C'est un...
3: Sagittaire.
0: Un sagittaire. Quel métier rêviez-vous de faire quand vous étiez enfant?
3: Stagiaire.
0: Stagiaire, oui. Et enfin, quelle profession est surnommée le plus vieux métier du monde?
3: Archéologue.
0: Archéologue. Mais bravo Marie-Noëlle.
4: Wow.
0: Toute seule comme une grande. Vous remportez votre nuit pour deux personnes plus petite déjeuner à l'hôtel restaurant Les Oiseaux de Passage à Arres. Ils vous accueillent là-bas quand vous le voulez, tant que c'est le 12 février. Non, vous allez quand vous voulez. Vous avez passé un bon moment avec
3: merci.
0: Marie-Noëlle.
3: Ah oui, très bien.
0: Merci. Félicitations. En tout cas, merci de nous avoir aidé à découvrir Durbuy. Et puis, si vous aussi, comme Marie-Noëlle et comme Sophie, vous voulez participer à cette émission quand on passera près de chez vous, n'hésitez pas, c'est super simple. Vous vous inscrivez dès maintenant sur le site de La Première, bien sûr, sur la page dédiée à l'émission. Pour info, en vue de la saison prochaine, nous enregistrons à Boussu le mardi 7 juillet. Et puis il y a des tas d'autres dates à aller voir sur le site. Et puis si vous voulez qu'on passe par votre commune, vous nous écrivez à détour@rtbf.be et on vient vous voir avec plaisir. Merci à nos candidates du jour, Marie-Noëlle et Sophie. Merci à leur capitaine, Réal Cielé, Juan d'Outremont. Raoul Reyes était également avec nous. Merci à Muriel Dujacquier, Carole Bach et Alexandre Mazoyi, Nicolas Anno, Antoine Newars, Pierre Mélotte et Bawandine. La programmation musicale, c'était Olivier Depri, la production de Xavier Guilit. On se retrouve demain, 11h30. Toujours à Durbuy pour un autre numéro de Ça vaut vraiment le
4: détour.
0: À demain.
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12: Bonjour à toutes et tous, le festival Couleur Café rouvre ses portes à l'instant même à Bruxelles. Les festivaliers avaient dû évacuer le site dans le parc d'Oseghem hier soir en raison des menaces d'orages, menaces qui se sont concrétisées. Les orages ont frappé principalement les provinces du Brabant Wallon, de Namur et du Hainaut. Bruxelles aussi, mais dans une moindre mesure. Ils ont fait un mort à la Hulpe et de nombreux dégâts. Objets arrachés, chaussées inondées, arbres déracinés. Les pompiers sont intervenus plus de 1000 fois sur l'ensemble du territoire. Le nord de la France a aussi été touché par de violents orages dans la nuit. La France, où le prix humain de la canicule commence à se préciser. Selon la ministre de la Santé, les 5 derniers jours de chaleur extrême ont fait au moins 1000 morts dans l'Hexagone. Le bilan total de cette canicule de 11 jours sera plus élevé, mais sans atteindre le bilan très important de la canicule de 2003, qui avait fait 15 000 morts en France, essentiellement des personnes âgées. Selon l'OMS, la vague de chaleur actuelle a déjà fait 1 300 morts en Europe. En tennis, Zizou Bergs gagne le tournoi ATP d'Isbourne. Il a remporté la finale contre le français Hugo Humbert, 3-6, 6-1, 6-4, ce qui lui permet de décrocher son premier titre ATP sur le circuit principal. En cyclisme, on suit la course en ligne des championnats de Belgique. Le départ a été donné à Anvers à 12h45. En l'absence de Wout van Aert, de Remco Evenepoel et du tenant du titre Tim Wellens, les favoris sont Tim Merlier et Jasper Philipsen, deux excellents sprinteurs. Samuel Grulois, vous suivez la course pour nous.
13: Marie-Laure avec un gros groupe, énorme groupe de 28 coureurs à l'avant. On retrouve de nombreuses grosses équipes représentées, notamment l'Auto Intermarché avec 4 coureurs, Arts, Brat, Orin Stamigno, Soudal Quickstep avec 4.

0: Kras, Gelders, Van Wilder, Vervaak ou encore Alpecin Premier Tech, avec trois coureurs, Plancart, Ricard, Verstring. Qui va rouler, c'est le gros point d'interrogation. En tout cas, les équipes frustrées pour l'instant de ne pas se retrouver à l'avant ou pas se retrouver à l'avant en nombre ont décidé de réagir derrière avec un nouveau groupe en formation dans lequel on retrouve notamment Weezer, Frotin, Van Lerberg, Oliver Nassen, Van Mechelen ou encore Ramsès De Bruyne. Cette course est loin, très loin d'être terminée.
1: Merci Samuel, vous pouvez suivre cette course dans nos prochains journaux et sur le canal Viva Sport en DAB+. Voilà pour les infos, merci d'être avec nous.
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4: Bonjour, bonjour, bienvenue dans nos majuscules dominicales que nous allons tourner beaucoup vers le Bosphore et vers, évidemment, la capitale Istanbul. Avec Metin Arditi tout d'abord pour Bosphore Tango, la fin de sa trilogie qu'il publie chez Grasset. Ensuite, le festival Bruxellon avec Olivier Morens et Jack Cooper qui nous proposent leur première comédie musicale de l'été, Kinky Boots. Nous retournons vers le Bosphore et Istanbul avec Pinar Selek pour La Maison du Bosphore, son roman. Et puis Françoise Barré nous propose déjà une plongée au Festival d'Avignon et plus particulièrement au Théâtre des Dons. 2 ans après qu'elle y ait pris la tête et la direction, Sandrine Bergot va nous parler de sa programmation.
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4: Bonjour Metin Arditi.
6: Bonjour.
4: Bosphore Tango chez Grasset, dans le cadre de cette trilogie de Constantinople que vous bouclez avec celui-ci. On va parler pogrom, on va parler éléments peu connus, finalement que l'on a mal retenu dans l'histoire et pour cause. On est en septembre 1955 à Istanbul et c'est un pogrom, comme vous le décrivez, d'une violence inouïe qui vise les communautés grecques, arméniennes et juives et qui vont saccager littéralement le centre-ville. D'où vient cette violence qu'on aurait imaginée après la Première Guerre mondiale dans la foulée du génocide arménien ?
6: Non, en fait, le génocide arménien était un acte de très très grande violence, beaucoup plus violent encore que ce pogrom de 55, mais qui était plutôt destiné à l'extérieur du pays. Là, le pogrom de 55, c'est la conséquence et je dirais le dernier grand acte du nationalisme naissant à partir de 1923 et de la création de la République turque. La Turquie s'est retrouvée un territoire en lambeaux à la chute de l'Empire ottoman. Pendant 4 siècles, les minorités étaient très bien traitées, accueillies harmonieusement par un empire totalitaire. Vient une république avec à sa tête Atatürk, c'est-à-dire un homme éminemment cosmopolite, très ouvert sur l'Europe, sur l'Occident, voulant faire du Turc un occidental. Et voilà que, paradoxalement, ces minorités sont très maltraitées. Et le dernier acte, dont l'excuse, c'était un événement à Chypre, mais enfin, ça tenait pas debout. C'était un événement lié à Chypre et lié à une explosion près de la maison natale d'Atatürk à Salonique, mais qui avait été fomenté par les services secrets turcs de l'époque. Il y avait une suite logique dans ces événements du fait qu'au moment de la constitution du pays, de la République, en 1923, Atatürk hérite d'un État, et de cet État, il doit faire une nation. Il se trouve qu'à ce moment-là, ce sont les minorités qui tiennent en main le gros de l'économie du pays. Ce sont des minorités qui, donc, par définition, sont d'une autre religion que la très grande majorité des Turcs et qui, surtout, aussi, à mes yeux, en tout cas, c'est un élément essentiel, parlent très mal la langue. Et donc, il y a eu un certain nombre d'événements, on ne va pas tous les lister, mais le dernier en date, c'était cette façon d'exprimer une rage contre ces minorités, contre la place qu'elles occupaient, non pas démographiquement, mais économiquement et culturellement.
4: Vous mettez en scène, évidemment, plusieurs personnages, féminins, masculins, Renée, une jeune arménienne, qui est à la recherche, d'ailleurs, de son ancien amant, Jaco, qu'elle retrouve et avec qui elle reprend son idylle. Il y a ceux bloqués à l'extérieur du pays, comme Selim, le fils de Jaco, 15 ans, qui va trouver Denise, sa cousine de 5 ans, son aînée, avec un amour qui se profile et qui va se poursuivre au large d'Istanbul, avant d'en arriver, bien des années plus tard, en 2002, à d'autres qui vont chercher leurs racines. Cet amour maintenu, il est maintenu entre membres d'une même communauté, ou est-ce qu'il y a eu dans ces amours une espèce d'allégorie d'une société turque qui ne s'est pas pliée aux diktats du nationalisme?
6: Alors, d'une manière générale, les minorités vivaient en paix, mais elles vivaient entre elles. Même, je dirais qu'il y a 50 ou 80 ans, si j'essaye de me souvenir d'histoires que me racontait ma mère, au sein même de la minorité juive, il y avait les séfarades et les ashkénazes. Et les mariages mixtes, si j'ose dire, étaient rarissimes et très mal vus. Donc, c'était des minorités qui vivaient entre elles, qui étaient heureuses à ce moment-là et qui ont donc vu leur monde exploser avec la montée du nationalisme. Ce que moi je retiens, ce que j'ai découvert en quelque sorte après avoir écrit le livre et après avoir raconté des histoires, les histoires de ces personnages, mon roman, c'est vraiment une suite, une collection de personnages. Et ce qui moi me frappe beaucoup, pour l'avoir vécu aussi personnellement, c'est l'attachement à la terre natale. Cet attachement à la terre natale, on le voit chez ces minoritaires juifs de Turquie qui sont partis après le pogrom ou dans les années qui ont suivi le pogrom et qui se sont installés en Suisse et qui là se retrouvent les samedis soirs et parlent le turc plus qu'elles ne le parlaient en Turquie, et ils se retrouvent autour de la cuisine turque et des chansons turques. Et inversement, ce personnage dont vous faisiez allusion tout à l'heure, qui est Jalila, née turque, élevée dans la religion musulmane, portant foulard, qui à 49 ans cherche ses racines biologiques, les trouve, elle est donc fille d'une arménienne et d'un juif, les deux citoyens turcs, quitte le pays et puis finalement ne résiste pas à l'appel de la terre. Finalement, c'est quand même quelque chose d'intéressant ça, parce qu'on voit qu'on a beau lutter, le lien à la terre natale est quelque chose de très violent.
4: Qu'en est-il d'ailleurs, puisqu'on en était à parler aussi de métaphores, qu'en est-il d'ailleurs aussi, Metinarditi, ici, à travers cette quête que Jalila entame de cette quête d'identité, de ses racines, qu'en est-il d'Istanbul même? Parce qu'enfin, nous sommes ici dans une trilogie d'Istanbul. Istanbul elle-même fracturée, elle-même dévastée par ce pogrom et par d'autres événements marquants, qui aujourd'hui encore cherchent ses racines, qu'elle dévoile comme pieusement camouflé.
6: Oh, Istanbul, on a vu d'autres. C'était d'abord Byzance, et puis Constantinople, et puis maintenant Istanbul depuis le début du XXe siècle. Istanbul a relativement très, très peu changé, parce qu'il y a là, ce qui caractérise Istanbul, et je crois que ça ressort dans le roman, c'est une géographie extrêmement forte. Vous avez la rive droite de la Corne d'Or, c'est-à-dire la vieille Istanbul, la rive gauche, la rive droite avec le palais de Topkapı qui est au-dessus, juste au sommet de ce nez qui plonge ensuite dans la mer Marmara et qui fait que c'était très, très difficile à conquérir comme ville. Et puis sur la rive droite, par exemple, là où a lieu le pogrom, le gros du pogrom, c'est-à-dire İstiklal Caddesi, l'avenue de la libération, elle est très largement rénovée ces dernières années. Il n'y a que le tram qui circule sur cette avenue. Il y a toujours énormément de monde. Donc, Istanbul vit et vit de façon vibrante. C'est une ville extrêmement dynamique et qui s'est étendue à 15 ou 20 millions, on ne sait pas trop, d'habitants, et qui est quand même le reflet de certaines caractéristiques du pays, c'est-à-dire c'est un pays dont les habitants sont très travailleurs, très durs à la tâche, très prompts à s'engager, comme l'a été ce pays du temps de l'Empire qui contrôlait quasiment l'équivalent d'un continent.
4: Vous êtes vous-même, Metin Arditi, un homme des deux rives. Vous êtes de l'Orient et de l'Occident à la fois, une naissance à Ankara, une vie en Suisse. Le tango, puisqu'on en revient à Bosphore, tango, le titre de votre dernier ouvrage ici de cette trilogie. Le tango, c'est celui qui, précisément, incline les corps et tangue les accents d'une rive à l'autre.
6: Vous savez ce qui est mis dans mon roman sur le mur de ce salon de danse de salon à Lausanne, qu'il a repris d'un autre salon qui est aussi dans le roman à Istanbul, et qui dit « Ce que j'aime dans la danse, c'est de tenir dans mes bras une femme qui ne devrait pas y être ». Et je crois que ça symbolise assez bien l'aventure cosmopolite.
4: Vous êtes très engagé à cet égard, à travers votre fondation pour ce dialogue. Est-ce que vous avez vu, est-ce que vous voyez vos romans comme des instruments quasiment de réparation, de remise en condition d'un dialogue qui a été fracturé ?
6: Quand j'écris un roman, je raconte des histoires. Et une fois que j'ai écrit le roman, et ça se passe, croyez-moi, je le dis en toute humilité, ça se passe chaque fois, ensuite je comprends ce que j'ai écrit. Et effectivement, vous avez raison. Ça va toujours dans ce sens. Il y a toujours un dialogue qui est recherché. Mais ce n'est pas du tout en amont de l'écriture. Ça vient à la fin et ça vient après. Et c'est en général des personnes comme vous, des journalistes, des amis, des lecteurs, qui me disent « Ah ben moi, je l'ai reçu comme ça ». Et très souvent, j'apprends à ce moment-là ce que j'ai fait. Mais fondamentalement, ce que je cherche à faire, c'est tout bêtement de raconter des histoires. Je crois en le roman comme on croit à une religion. C'est-à-dire, je crois que c'est une partie vitale de la condition humaine qu'on ne peut pas se construire sans avoir devant soi des modèles, des personnages dont on veut s'éloigner ou dont on veut se rapprocher. Mais c'est fondamental. La Bible, ce n'est rien d'autre que cela. La Kabbale, c'est une suite d'aventures. Et donc, je raconte des histoires et après, ma foi, il en ressort ce qu'il en ressort. C'est vrai que, finalement, il y a toujours une quête, ce qui, au fond, n'est pas non plus très étonnant, parce que c'est chacun d'entre nous qui lutte contre sa solitude.
4: Oui, c'est aussi chacun d'entre nous, quand il le peut, et vous le pouvez, quand il le peut, de tendre la main et d'essayer de créer les conditions du dialogue. Je reste encore un instant sur votre fondation, les instruments de la paix que vous avez créé en 2009 avec Elias Sambar. L'idée était de favoriser l'éducation musicale des jeunes en Palestine et en Israël et par là même de créer de l'harmonie, ce qui est la base même d'un orchestre. Aujourd'hui, vous vous dites tout ça pour ça ?
6: Non, pas du tout, parce que ce qui reste, ça se passe dans le cœur de chaque individu. Ça, c'est quelque chose. Dès le début, je me suis dit, nous essayons de donner une harmonie à chacun, à l'intérieur de chaque cœur, un peu de bonheur, un peu d'harmonie. Dans le cas des enfants palestiniens, c'est d'ailleurs très intéressant de voir comment, globalement, ces enfants qui fréquentent les conservatoires de musique sont talentueux dans leur musique locale, nationale, la musique arabe, un talent fou. Et pour eux, acquérir les bases ou s'améliorer dans la musique occidentale, c'est une aventure, c'est un plus, c'est un dépassement d'eux-mêmes. Et ça leur apporte quelque chose. Ça les renforce dans la confiance qu'ils ont en eux-mêmes. Et ça, c'est quelque chose qui reste. Et puis, je me suis dit aussi, depuis le début, je ne sais pas ce qui va rester, mais au moins une chose est certaine, c'est que ces enfants sauront que celui qui a fait tout ça pour eux, c'est un juif. Au moins ça. Parce que sinon, ils ont beaucoup de raisons de s'opposer aux politiques qui actuellement sont les politiques d'Israël dans les territoires qu'ils occupent. Et donc, au moins, ils se diront, bon, ben, y a eu lui, quelque chose, un petit truc qui a passé dans leur vie, au moins ça. Et puis aussi mon amitié avec Elias Sambar, qui n'est pas une amitié, c'est une fraternité.
4: Merci pour tout cela, évidemment, Metin Arditi. Après le danseur oriental, puis l'espion d'Atatürk, voilà donc la clôture de votre trilogie de Constantinople avec Bosphore Tango que vous publiez chez Grasset. Merci pour toutes ces majuscules.
6: Merci à vous, merci infiniment.
4: Quand vient l'été et que les trois coups sont frappés, c'est surtout des notes de musique qui s'envolent, notamment dans la cour du Karrevelt, parce que le festival Bruxellon nous offre maintenant non plus une, mais deux comédies musicales avec des découvertes, hein, parce que la scène, notamment anglo-saxonne, est riche de ces musicals, mais que nous ne connaissons pas forcément, c'est pas toujours les standards que nous connaissons ici, et ça fait l'occasion d'excellentes découvertes. Donc on va commencer cette année avec une création en plein air, Kinky Boots, avec un livret signé Harvey Fierstein et une musique et paroles, s'il vous plaît, signée Cyndi Lauper et Jack Cooper, qui n'a rien à nous cacher à ce sujet, est avec nous pour nous en dire plus. Bonjour Jack.
5: Bonjour.
4: Kinky Boots, why?
5: Mais parce que c'est un projet que Killian Campbell, donc un des deux co-metteurs en scène, nous a proposé il y a quelques temps d'ici, en disant voilà, c'est un spectacle très intéressant parce que c'est un drôle de mix entre un spectacle feel good et un spectacle qui a vraiment un fond. En très très résumé, c'est un spectacle qui parle de la différence, de l'acceptation de l'autre, de la rencontre de deux univers que tout oppose, et ensemble on est toujours plus fort. Et quand on s'est penché là-dessus, Olivier Mourens, donc le co-directeur, et moi-même, on s'est dit ben oui, évidemment, à Molenbeek-Saint-Jean cet été, voilà bien un spectacle qui pourrait faire exactement ce qu'on cherche, du fond et la bonne humeur.
4: Olivier Mourens, en fait, c'est à chaque fois une prise de risque, parce que c'est pas le titre le plus connu de la majorité du public bruxellois.
7: Non, c'est pas le titre le plus connu, et c'est vrai qu'on a ce trajet maintenant, ça fait 10 ans qu'on fait ça, qu'on a fait découvrir des choses aux gens. Rebecca, l'année passée, c'était pas du tout connu, en dehors du film, mais les gens nous font confiance et viennent voir, viennent découvrir. Et souvent, ils sont très très contents qu'on ne fasse pas que des tubes, vraiment.
4: Je confirme.
7: Voilà.
4: J'ai fait de belles découvertes grâce à vous.
7: Et donc, dans ce cas-là, c'est vraiment quelque chose qui nous parlait, parce que c'est aussi une œuvre qui Alain parlait de la différence, mais ça l'aborde d'une manière très très différente justement, à savoir que c'est pas accepter les autres. Le message est vraiment de s'accepter soi-même tel qu'on est, oser être soi-même, oser ce qu'on a envie d'être. Et à notre époque, je crois que c'est vraiment quelque chose de fondamental.
4: Bon, on viendra en Kinky Boots pour assister au spectacle. C'est pas facile sur les pavés, à mon avis, de la cour.
5: Il y a une scène quand même, hein, je veux dire.
4: Heureusement. C'est inspiré de faits réels.
5: Oui, oui, tout à fait. Alors, tous les personnages ne sont pas tout à fait réels, mais l'histoire de Charlie, effectivement, c'est inspiré de faits réels. Il y a donc Charlie, qui existait vraiment, et puis le personnage de Lola, qui réunit un petit peu tout l'univers drag queen de l'époque, ici représenté au travers d'une personne. C'était plus facile, j'imagine, pour les compositeurs, les auteurs, de créer quelque chose avec un personnage aussi fort au centre. Et c'est une histoire vraie, exactement.
4: Comment est-ce qu'on fait dans ces cas-là pour caster? Est-ce qu'on se dit, oulala, on s'y prend 5 ans avant, parce qu'il faut trouver les bonnes voix au bon moment? Comment on fait?
7: Bruxellon, on n'est jamais que Bruxellon, donc on caste dans l'année en cours, donc on a 500 candidats, et puis on choisit en fonction de 3-4 tours, suivant les années, des gens qui savent à la fois jouer, chanter et danser. Les deux points forts de Bruxellon, c'est de vouloir faire découvrir des choses que les gens ne connaissent pas, mais aussi avoir des gens compétents dans les trois domaines. Il y a des endroits au monde des comédies musicales où les gens savent justement chanter, mais en dehors de ça, c'est un peu faible. Donc nous, on a vraiment eu toujours cette ambition d'avoir des gens très forts dans les trois. Et puis, quand on fait nos choix, on les envoie chez les auteurs ou chez leurs agents qui valident ou non les artistes. Ah ouais, oui, tous les artistes doivent être validés, comme tous les décors doivent être validés, comme tous les costumes doivent être validés. Wow. Ils ne lâchent pas leur œuvre comme ça, c'est-à-dire qu'à partir du moment où on a les droits, on doit respecter un certain nombre. On a une liberté de ton, de parole, etc. Mais on doit rester dans certains critères. Ils n'acceptent pas quelqu'un qui ne va pas avoir le chant parfait ou le jeu parfait.
4: Wow, l'exigence est au maximum. Quand on dit création, ça veut dire aussi, enfin, pas mal d'autres années, hein, c'est une transposition en français de textes originellement en anglais, de chansons parfois connues, mais en anglais. C'est pas évident, ça, une adaptation d'un texte, parce que le glamour ou l'érotisme d'un truc en anglais ne se traduit pas forcément facilement en français.
5: Non, c'est pour ça qu'il y a un vrai gros travail. D'abord, nous, on a toujours choisi les spectacles pour leur histoire. Donc, c'est particulièrement important de les jouer dans la langue du pays même si ici c'est surtitré en néerlandais pour les néerlandophones. Oui. Mais nous, c'est très important que les gens comprennent. Donc par conséquent, ben, il faut le faire dans la langue du pays. Et donc là, on a généralement Stéphane Laporte, dont le métier est justement l'adaptation de comédie musicale, ce qui n'est pas encore la même chose que de théâtre. Et il fait un travail formidable où il arrive à garder ben, toute la magie des mots anglais ou allemands et retrouver ce qui correspond le mieux en français pour garder l'humour, la sensibilité et avant tout le fond.
8: J'ai le souvenir, par exemple, de West Side Story, qui était quand même un fameux challenge. Il faut reconnaître d'abord un challenge tout court, parce que c'est fameux comme histoire et comme déroulé, mais aussi dans sa traduction, parce que là, c'était des standards hyper connus.
7: Mais là, on est sur plus d'un an de travail, c'est-à-dire qu'on a plein de versions qu'on teste, parce qu'il faut d'abord, bien sûr, respecter le sens, mais il faut respecter la musique. Et les accents toniques, par exemple, ne sont pas du tout aux mêmes endroits en anglais qu'en français. Les liaisons, il y a beaucoup de mots qui se terminent par des voyelles chez nous, donc il y a des tas de choses à adapter. Et il n'est pas rare, d'ailleurs, maintenant encore, on a changé certaines phrases, parce que quand on les chante, ben, ça ne fonctionne pas spécialement dans un groupe ou dans un chœur. Donc c'est un travail vraiment d'ampleur, mais on veut les chanter dans la langue du pays. D'ailleurs, c'est quasiment une exigence de leur part, rapport pour les grandes tournées commerciales qui font Paris un jour puis Berlin le lendemain, parce qu'ils veulent qu'on comprenne leur message.
8: Ça fait combien de personnes sur scène? Parce que je vois ici toute l'équipe qui est chargée du spectacle, ça prend toute une page dans le programme. Mais ça fait combien d'acteurs ou d'actrices
7: sur le plateau? Acteurs, ils sont 23.
8: Ah oui?
7: Donc ça n'est déjà pas rien, l'orchestre...
5: Mais il y a 11 musiciens et musiciennes en plus.
8: Ça c'est votre label aussi, hein, la musique en direct.
5: Ben, c'est-à-dire qu'on fait des comédies musicales.
8: On peut les faire comme ça. On en connaît qui l'enfoncent sur bande son. Hein.
7: J'entends bien, mais vous n'imaginez pas à quel point la chose est différente. Parce que la chef d'orchestre suit ce qui se passe sur le plateau. Les comédiens qui chantent ont une liberté, il ne faut pas faire bien sûr n'importe quoi, mais la chef d'orchestre suit, soutient, etc.
8: Ouais.
7: Ce qu'on n'a pas avec une bande son. Une bande son, ils sont avec des menottes et ça avance et on est parti.
8: Là, vous les libérez.
7: Ouais.
5: Et donc en plus de tout ça, il y a évidemment tous les créatifs autour, toute l'équipe de techniciens et techniciennes. C'est vraiment une grosse équipe. Et cette année, le projet, c'est assez chouette de le souligner, est porté par Nicoline Hummel et Kylian Campbell. C'est une co-mise en scène comme souvent, un mélange entre un homme, une femme. Et donc de nouveau, je pense que ça va apporter énormément de richesse à cette mise en scène. Et pour ce qu'on a vu des répétitions, je pense que vraiment ce duo...
8: C'est prometteur.
5: Oui, apporte quelque chose de très magique.
8: Bon, donc c'est du 9 juillet au 2 septembre. Le spectacle débute à 20h45 précise. Vous retrouverez Olivier sur scène d'abord. Pour commencer, qui va vous faire un racket comme d'habitude en vous présentant l'idée de sortir votre pièce de 2 euros. Donc, passez chez votre libraire ou autre magasin avant pour avoir une pièce sur vous. Non, rassurez-vous, ils ont trouvé le truc.
7: C'est pour les enfants en Inde,
8: voilà,
7: ça dépend pour moi.
8: Voilà, c'est évidemment.
7: Et
8: pas
7: puis après
8: pour
7: moi, il y a une seconde partie qui s'appelle Kinky Boots. Quoi.
8: Bon, ça, c'est la pièce majeure de début de cette saison et de l'été. Il y a d'autres choses, évidemment, à côté de Kinky Boots. Hein. Vous
7: oui, parce qu'on a partagé notre passion des comédies musicales, mais on a voulu garder l'âme qui existe depuis 28 ans de cette notion de festival.
8: Ouais.
7: C'est-à-dire qu'à Bruxelles, malheureusement, c'est une des rares capitales importantes en Europe où tous les théâtres ferment pendant l'été. Et du coup, les touristes qui viennent, ils ont accès à aucun de nos artistes, etc. Donc on a toujours voulu mettre en vitrine nos comédiens, et Dieu sait si notre monde théâtral est riche et diversifié. Et on essaye donc à ce moment-là, pendant tout l'été, de montrer différents spectacles.
8: Allez, par exemple, les 17 et 18 juillet à 20h45 dans la cour du château, vous avez la fuite à Warem, pas Varenne, mais à Warem. C'est signé Patrick Chabou. Vous avez aussi le 22 juillet un spectacle concert en route, les 4 au quai. Il y a aussi le 23 juillet, vous voyez, ça défile, hein, coécrit avec Saïd Ben Ali, Nadia Lamarty qui nous propose Ma vie, mes défis et mes filles. Ça sonne un peu comme la chanson d'Aznavour, Ma vie, mes amours, mes emmerdes.
7: Tout à fait. Mais ça n'est pas totalement la même chose. Il faut noter que c'est le spectacle qui avait fait les 20 ans de la Maison des Cultures et de la Cohésion Sociale à Molenbeek-Saint-Jean. Donc c'est un super spectacle.
8: C'était mieux après. Après, ce n'est pas ce que je suis occupé à dire par rapport au Festival Bruxellon. C'est un gros seul en scène d'Alexis Gosselin qui est présenté les 27 et 28 juillet dans la grange du château. Parce qu'il faut dire qu'il n'y a pas qu'un seul lieu non plus au Carvalho.
7: On a 3 lieux en fait. On a la cour avec le grand spectacle, on a la grange où on fait différents spectacles et puis on a la salle des chevaliers où on a les 2 mentalistes magiciens qui s'exécutent.
8: Dans leurs actes de rapine sur nos cerveaux, Jack.
5: Un peu de poésie, voyons.
8: Non, ça, on y reviendra d'ailleurs. Il y a encore Nicolas Poiré et Sébastien Blanc le 2 août pour Un monde idéal. Bref, il y a plein de choses. Et puis, il y en a une qui m'interpelle. Le 4 août, dans la cour du château, Bruxelles KO. C'est prémonitoire?
7: Non, j'espère que non. Mais c'est quand on... On a un festival qui s'appelle Bruxellon. Moi, je me souviens des discussions il y a 28 ans, quand on a cherché un nom pour ce festival, et on est parti de la chanson de Brel. Il est un temps en Bruxelles, bruxellais. Et on s'est dit, bah alors Bruxellon, allons-y. C'est une ville qu'on adore, c'est pas pour rien qu'on y passe toutes nos vacances depuis 28 ans. Mais lui, il parle de Bruxelles d'une manière, avec une intelligence rare, drôle, en y mettant tous les défauts,
8: c'est
7: mais avec
8: Gaspard
7: une tendresse.
8: Ville, hein.
7: Oui, exactement. Avec une tendresse absolue pour cette ville dans laquelle il, ben, sur laquelle il tape. Mais nous, on sait tous très bien qu'on critique tout le temps Bruxelles, mais qu'on l'adore. Quoi.
8: Allez, faites-vous peur, parce que le 17 août, il y a encore un autre spectacle qui s'appelle Coucou, c'est la guerre, au secours. Bon, il y a bien sûr, comme chaque année, les musicals sous les étoiles, avec une série d'extraits. On a encore d'autres choses pour faire rire, hein. Laurence Bibot et Guillermo Guise qui nous proposent Bobonne Star, oui, oui, si Bobonne sera sur scène. Et puis, un procès-spectacle, ça quand même, qualifié d'humour, mais impro justitia, fallait l'oser celle-là.
7: C'est une joute oratoire, en fait. C'est, ouais. C'est fascinant. C'est en fait, on connaît tous la passion que Bruno Coppens a pour les mots. Et bien, Kiss qui a une autre passion pour les mots que les avocats. Et il a décidé de faire comme ça un spectacle en partie d'impro, à chaque fois où lui donne un thème et deux avocats s'affrontent. Alors, il y a pendant un temps des avocats qui sont des comédiens. Et puis, à la fin, il y a une joute oratoire entre deux maîtres du barreau. On avait fait l'année passée, c'était prodigieux. Ça avait été plein avant qu'on ne commence. Et là, on en a remis une couche cette année-ci et ça recommence à réserver à fond.
8: Bon, pendant tout le mois de juillet jusqu'en septembre, vous avez droit aussi à ces mentalistes, on y reviendra à la fin de l'été, mais comme déjà dès le 23 juillet, vous allez pouvoir trouver Jack Cooper dans Tout est écrit. Vraiment ?
5: Ah ben j'espère, oui. Mais c'est un spectacle un peu plus tourné mentalisme que d'habitude, oui. Et donc certaines choses seront effectivement préécrites. Une des spectatrices ou un des spectateurs qui viendra au spectacle recevra quelques jours, semaines avant, un courrier qu'il devra prendre avec au spectacle et le reste sera à découvrir sur place. Je n'en dis pas plus.
8: Caramba. Bon, c'est à retrouver sur Bruxellon, hein, www.bruxellon.be pour voir tous les détails, les réservations. Faites-le, hein, parce que moi je vous dis d'expérience qu'après on pleure, hein, parce que les places s'envolent très vite et vous vous retrouvez au plus tard 20h45, prenez-vous en temps, hein, parce que pour se garer dans le coin du Carrevel, ça c'est quand même une autre partie du spectacle. Bon, merci messieurs, on se retrouve à la fin de l'été.
7: Merci beaucoup.
8: Peggy sera à l'affiche du festival La Semo le dimanche 12 juillet prochain à Enghien et nous propose Dopamine.

0: Restez bien avec nous. Hein. Dans un instant, nous avons rendez-vous avec Pinard Sélec pour La Maison du Bosphore, son roman. Et puis, cap sur le Festival d'Avignon avec Françoise Barré et le Théâtre des Dons.
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0: Bonjour Pinard Sélec.
14: Bonjour.
0: La Maison du Bosphore que vous sortez aux éditions des Femmes Antoinette Fouque, c'est une histoire de la Turquie à travers Istanbul et ce merveilleux coin qu'est le Bosphore, mais ce sont deux décennies traversées par la violence, par la dictature, par des événements où la jeunesse a essayé de se rebeller mais a été matée.
14: Oui. Mais pas seulement moitié. Donc, ce que j'essaye de montrer dans ce roman, c'est mon premier roman et je l'ai republié en poche. Donc, je suis très, très contente. Et donc, c'est un conte, si vous voulez. C'est un conte pour les adultes.
0: Qui raconte des choses terribles quand même. Hein. Coup d'État militaire, oppression.
14: Oui, mais c'est pas un livre triste, parce que dans le contexte, dans le décor, disons, ça passe des choses terribles, mais vous lisez les histoires d'amour, les histoires d'amitié, les histoires vraiment des vrais partages, des rêves, de vouloir vraiment essayer de faire quelque chose d'inhabituel. Et là, on voit qu'il se passe des choses magiques. Et donc, dans l'espace relationnel, c'est pas dans l'espace politique de la Turquie, mais aussi il y a un espace relationnel où la jeune génération rêve d'autre chose. Et vous avez vu, donc dans les différents quartiers, il y a des différents modes de vie et différents rêves aussi. Mais ces jeunes se retrouvent et leur amitié... Aussi, il y a beaucoup d'histoires d'amour et en général des amours qui durent et ça crée des miracles, des magies. Et aussi, il y a les relations entre les différentes générations et aussi Artin, donc arménien, qui a une apprentie kurde, mais ils ont des histoires, mais leur amitié, leur lien qui dépasse beaucoup de choses, mais aussi on voit que quand les deux personnes se touchent, il y a toutes les histoires qui se touchent aussi, les différentes histoires. Mais je répète, l'amitié, le partage, la générosité change beaucoup de choses. Et le roman finit bien. Donc on voit que ce pouvoir ne peut pas vraiment, vraiment créer une hégémonie sur les sentiments, les corps des personnes. Déjà, comme Foucault, Michel Foucault disait, le pouvoir se renouvelle toujours parce qu'il y a des résistances. Donc, moi, j'ai essayé de montrer dans ce roman, il y a plein de types de résistances, mais aussi l'affection, la tendresse. C'est une des résistances les plus importantes parce que surtout la générosité change l'ambiance. Quand vous ouvrez la porte, vous recevez beaucoup. Donc il y a un peu de nostalgie dedans parce qu'à Istanbul, dans les anciens quartiers, il y avait ces voisinages et les relations sociales qui dépassent les politiques étatiques. Donc, j'ai essayé de aussi rendre hommage à ces petites histoires aussi qui existent, qui continuent à exister en prenant différentes formes. Et aussi, l'un de critiques qui a été publié en Turquie disait que Istanbul est un personnage dans le roman. Donc, ce n'est pas seulement un lieu, mais aussi un personnage avec son cœur qui bat, le sang qui fouille, etc. Et donc, j'essayais de montrer ce qui est vivant malgré tout. La vie qui résiste à la mort.
0: Oui, parce que vous nous dites... C'est un roman où il y a aussi de la lumière, c'est un roman qui finit bien. Oui, il finit d'ailleurs beaucoup mieux que la vie réelle, Pinar Selek, parce qu'on ne peut pas dire que depuis les années 90 jusqu'à aujourd'hui, les jeunes en Turquie aient pu trouver une place pour se libérer. Les contestations de la place Taksim ont été noyées dans la violence policière.
14: Tout à fait. Par rapport à la répression politique, par rapport au contexte politique, je n'ai rien à dire. Je ne dis pas que ce pays est devenu de plus en plus démocratique. C'est comme en Iran. Mais la résistance continue. Moi, je suis très attachée et amie avec Nargis Mohammadi. Elle est dans une situation très difficile. Le jour au lendemain, on peut la mettre en prison et sa santé est terrible. Mais nous, quand on se contacte, quand on se voit sur WhatsApp, etc., nous sentons une émotion qui dépasse beaucoup de choses. Donc, encore, il y a beaucoup de personnes qui continuent. Les nouvelles générations naissent dans ce contexte répressif, mais nous, nous continuons encore de construire notre culture. Peut-être c'est une contre-culture, mais les nouvelles générations grandissent dans cette contre-culture. Parce que la répression en Turquie n'est pas nouveau. Depuis les génocides des Arméniens, depuis la construction de la République, et après avec tous les massacres qu'ont vécu les Grecs, les Arméniens, les Arméniens déjà, mais les Kurdes, etc. Et les plans de coups d'État. Moi, j'ai grandi dans le contexte de coups d'État militaire en Turquie. 1 million de prisonniers 1980. 1 million de prisonniers politiques. Donc, ce contexte répressif et ce roman La Maison de Bosphore commence 1980 à l'époque du coup d'état militaire. Mais moi, je veux bien pas raconter juste le malheur parce que ça, on n'a pas besoin. Moi, j'essaie de mettre des petites lumières sur les lucioles. Voilà. Donc, et moi, je pense que les lucioles sont de plus en plus nombreux et nous essayons de créer notre espace relationnel qui nous protège, où il y a la solidarité, l'amour, la culture, la réflexion. Voilà.
0: Qu'est-ce qui motive tous ces jeunes, mais aussi ces oubliés, ces femmes, ces résistants, ces hommes de l'ombre? Qu'est-ce qui les motive à rester debout et à avoir de l'espoir alors que à chaque tentative, c'est l'échec?
14: Un choc tactique tentative, c'est l'échec au niveau politique, oui. Mais en même temps, il faut savoir que donc, dans ce pays, comme montre par exemple la maison du Bosphore, deux femmes vivent une histoire d'amour dans un petit quartier et petit à petit, les voisins, les voisines, les voisins les acceptent d'une façon un peu compliquée, mais ça arrive. Donc, il y a beaucoup de choses dans ces relations qui est possible. Et donc, les gens en Turquie, les Kurdes, les Arméniens, les Grecs, les Turcs et tout le monde rêvent tout ce que rêvent les Français, les Anglais, etc. Plus de liberté, plus de moyens, pouvoir découvrir le monde, pouvoir discuter librement, pouvoir faire des expériences magiques, et donc comme tout le monde. Mais la répression est telle que, quelquefois, on demande juste respirer. Voilà. Et maintenant, en Turquie, la jeune génération a besoin de respirer, de pouvoir parler, s'exprimer et de pouvoir réfléchir. Parce que comme il y a une propagande aujourd'hui énorme dans toute la télévision, dans tous les médias, qui répète, et petit à petit, la jeunesse, la population s'habitue à ces discours, mais moi, quand je suis beaucoup en lien avec plusieurs personnes en Turquie et qui veulent vraiment partir, et aussi une partie qui veut rester, mais dans une partie, il y a une sidération. Mais malgré cela, la résistance continue parce que tout le monde a besoin de respirer, d'être un peu libre. Et vous me dites que toujours on échoue. Je ne sais pas parce qu'il y a des petites réussites. Grâce à ces petites réussites que la résistance continue. Parce que s'il n'y avait aucune réussite, la résistance ne pouvait pas continuer. Donc, allez à Istanbul, vous allez voir qu'il y a plein d'espaces culturels, mais des cultures alternatives, plein d'espaces alternatifs aussi, où se passent beaucoup de choses. Au moins, la réflexion. Donc, voilà. En même temps, il y a toute cette sidération. La vie est compliquée, il n'y a pas noir et blanc. Tout est ensemble. Et les citoyens, les personnes kurdes, turques, arméniennes en Turquie ou turques ne sont pas plus résistants ou non résistants qu'en Irak, en Syrie, etc. Donc maintenant, le contexte de répression, de l'autoritarisme, de la barbarie, c'est de plus en plus fort dans toute la planète. Et donc, la Turquie fait partie de ça. Et moi, je veux plus tourner vers le côté. Comment c'est possible, comme vous avez dit tout à l'heure, la résistance, mais la résistance dans le sens à réfléchir, à continuer, à vivre librement aussi et à changer les choses peut continuer. Je répète, aujourd'hui, il y a 100 000, à peu près 100 000 personnes en prison. Et moi, je fais des correspondances donc, avec une partie. Donc, il y a plein de personnes qui me posent des questions. Là-bas, qu'est-ce qu'on lit plus? Est-ce qu'on vous fait ça? Donc, il y a encore un attachement au monde, un attachement... on ne peut pas vivre sans espoir.
0: Merci pour cet enthousiasme communicatif, Pinar Selek.
14: Merci à vous.
0: Je renvoie à ce livre, La Maison du Bosphore. C'est une fresque complètement étonnante et passionnante que vous publiez aux éditions des Femmes Antoinette Fouque. Merci.
14: Merci à vous.
0: Alain Bachung dit « Je me dors ». C'est de saison.

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2: Cet été, les dons à Avignon, le théâtre permanent de la Fédération Wallonie-Bruxelles, invitent les spectateurs à prendre le réel à bras le corps à travers les histoires les plus ténues, les plus anecdotiques parfois. La scène des dons s'ouvre aux invisibles, aux personnages qui restent habituellement hors champ, en coulisses et dans l'ombre. Une programmation de Sandrine Bergot, sa deuxième depuis son entrée en fonction comme directrice des lieux. Des spectacles pour le public, mais aussi pour des programmateurs français, suisses, luxembourgeois et canadiens qui viennent dans ce plus grand marché du théâtre qu'est le Festival d'Avignon, acheter des spectacles pour leur prochaine saison. Françoise Barré, à une petite semaine de l'ouverture du festival, a donc rencontré Sandrine Bergot.
3: Bonjour, je suis Sandrine Bergot, la directrice du Théâtre des Dons.
4: Alors, deuxième édition. Rien qu'à vous toute seule, pour le théâtre des dons, on essaye toujours de dégager un fil rouge. Vous avez parlé d'intime, de politique, d'universel, de plus petite forme, mais en même temps d'énergie et de partager ensemble. Donc ça reste du spectacle vivant. Comment pourriez-vous qualifier votre saison ?
3: Oui, effectivement, c'est tout ce que tu viens de dire, mais effectivement, je pense que on ne va pas se leurrer, le monde ne va pas bien, ça brûle de tous côtés et les artistes s'emparent du besoin en tout cas de nous rassembler. Donc oui, c'est des moments qu'on vit ensemble. Comme je l'ai dit, je trouve qu'un des points communs qu'ils ont tous, c'est qu'ils font des spectacles extrêmement dynamiques, il y a beaucoup d'énergie, on a envie aussi de rire, de faire la fête, de pas s'assombrir dans le climat morose dans lequel nous sommes tous bercés. Et je crois que c'est important, je crois qu'on a besoin, on a tous besoin de sortir, d'aller au théâtre et d'être dynamisés et non pas encore un peu plus alourdi de la difficulté du monde. Mais oui, tous ces artistes, je pense qu'on pourrait dire que c'est une programmation engagée. Mm-hmm. Tous les artistes s'emparent de ces sujets qui nous entourent et les portent sur le plateau, à chacun à leur manière, avec des formes tout à fait étonnantes.
4: Donc le Théâtre des Dons, Avignon, le festival, la présence permanente, la Fédération Wallonie-Bruxelles, Avignon, ça reste pour vous essentiel, aller montrer ces spectacles à des programmateuristes, c'est important?
3: Oui, alors c'est important de les montrer aux programmateuristes, c'est important aussi pour les publics qu'il y a derrière, puisqu'effectivement le Festival d'Avignon, bien sûr, on pense d'abord aux programmateuristes parce que c'est vraiment un grand marché du théâtre, mais derrière c'est l'idée des représentations qui seront montrées au public, et je pense que le public, oui, a besoin aussi de se retrouver dans ces spectacles-là, de s'identifier. Ces artistes que j'ai choisis arrivent très bien à englober le spectateur dans ces spectacles, oui, on s'y retrouve, je pense, en tant que public.
4: Donc, pour vous, ça reste un lieu essentiel et ça marche.
3: Et ça marche. Vraiment, le bilan sur l'été dernier est incroyable. Un taux de remplissage de salles qui est bien plus élevé que l'année précédente. Beaucoup de programmateuristes, beaucoup de public. Ça a été complet quasiment de bout en bout. Donc oui, c'est réconfortant pour moi, pour l'équipe du Théâtre des Dons, de repartir sur cette deuxième édition avec ce bilan positif.
4: Donc, ça veut dire, parce que vous aviez des doutes, quand on s'était vu l'année dernière, vous vous disiez, attention, les Français ont moins d'argent.
3: Oui.
4: Les institutions, les programmateurs, ils vont d'abord programmer leur propre production. Ça veut dire qu'ils ont quand même eu un œil attentif pour nos productions belges.
3: Tout à fait. C'est vrai que c'est rassurant et c'est vrai que oui, j'étais inquiète l'année dernière puisque c'est des coupes budgétaires dans la culture, autant en France qu'en Belgique, mais surtout peut-être même en France. Donc j'avais peur d'une frilosité des programmateuristes et en fait, non, je pense qu'on a la chance d'être identifiés. Je pense que les arts du spectacle belge francophone, sont vraiment identifiés comme étant de qualité et le Théâtre des Dons est identifié comme un lieu où il faut aller voir ce qui se fait de la scène belge. Et donc c'est superbe.
4: Alors, il faut des petites formes.
3: Oui, alors ici, ça n'a pas été qu'un choix volontaire, mais effectivement, bien sûr qu'on est, je le redis, dans un grand marché du théâtre, et il s'agit de penser des spectacles qui vont partir en diffusion, et bien sûr que pour la diffusion, c'est mieux d'être une petite équipe, d'être moins coûteux, et donc effectivement, dans ma sélection, il y a beaucoup de spectacles qui sont soit des seuls en scène, soit des duos sur le plateau. Oui.
4: Alors, des nouveaux venus, mais aussi des confirmés. Pour le jeune public, mais pas que, vous essayez de toucher toutes les formes de l'art.
3: Oui, je m'applique vraiment à essayer de représenter le plus possible toutes les disciplines. Donc oui, ici en jeune public, 3 spectacles. Je suis très très contente. Mais il y a aussi effectivement de la danse, du théâtre danse, du théâtre objet, du slam. Beaucoup de propositions musicales cette année. Mm-hmm. C'est vraiment bien aussi de montrer cette discipline. Beaucoup de formes hybrides, une fois de plus. Oui, j'ai vraiment voulu représenter au plus possible 2 spectacles de rue aussi. Enfin voilà, je suis très contente.
4: Alors, le théâtre est là à l'année. Beaucoup de liens se tissent avec les milieux culturels, les institutions, les autres théâtres, Avignon, etc. Dans une région qui est quand même aussi très ballottée politiquement. Est-ce que le théâtre, vous le vivez là, à Avignon, encore plus comme une résistance ?
3: Oui, vraiment. J'ai vraiment, dès le début de mon mandat, j'ai vraiment voulu tisser des liens, créer un réseau, parce que je pense que c'est vraiment comme ça qu'on donne de la visibilité aux artistes et qu'on permet au spectacle de voyager. Bien sûr, je n'ai rien inventé, beaucoup de collaborations étaient déjà présentes, mais j'ai tâché de les renforcer, de créer de nouveaux liens. Et j'ai rencontré des opérateurs culturels sur place qui sont très heureux de ces collaborations, parce qu'effectivement, tout le monde est fragilisé, et je pense que tout le monde a compris que c'est en s'associant qu'on arrivera à résister à cette vague compliquée que nous vivons en ce moment. Mm-hmm. Donc, beaucoup de collaborations ont été tissées avec plusieurs opérateurs et j'en suis ravie.
4: Alors, qu'est-ce que le théâtre peut au monde d'aujourd'hui ?
3: En tout cas, je pense que le théâtre, il nous permet de poser des questions. Je pense que c'est son premier rôle essentiel. Oui, je ne sais pas si le théâtre peut changer le monde, mais en tout cas, il peut permettre de nous faire poser des questions, de poser des questions, de pointer du doigt. Et surtout, comme on le disait tout à l'heure, il permet aussi de se rencontrer. Et je pense que les arts vivants sont fantastiques pour ça et sont précieux, puisque c'est un moment où on se retrouve, on vit ensemble la même chose ensemble et on discute et on se rencontre.
4: Alors on sait que la précarité chez les jeunes comédiens, elle est terrible. C'est difficile d'être comédien, surtout dans les circonstances que l'on connaît aujourd'hui. Et pourtant, dans la programmation, il y a plein de jeunes. Ça veut dire que les jeunes y croient dur comme fer au théâtre.
3: Oui, bien sûr, et on en est heureux, et tant mieux. Heureusement qu'il continue à avoir beaucoup de jeunes qui y croient, qui se battent, et qui créent des spectacles, et des spectacles extrêmement talentueux, puisque la preuve. Donc oui, c'est précieux.
4: Mais ils sont chouchoutés, là, venir au don. C'est pas la galère d'Avignon.
3: Non, et c'est pour ça qu'ils sont aussi si nombreux à candidater. Cette année, 161 candidatures pour 11 spectacles choisis. Donc c'est toujours un choix extrêmement difficile et douloureux pour moi, bien sûr, puisqu'effectivement, comme tu viens de le dire, au don, on aide les artistes, donc on participe, on les accompagne, on les chouchoute, oui.
4: Mm-hmm. Et ils sont payés pour jouer.
3: Et on donne une somme forfaitaire qui, hélas, ne couvre pas du tout l'ensemble des frais, mais qui est bienvenue et qui participe quand même grandement, oui.
4: Parce que aujourd'hui, c'est difficile d'aller à Avignon. On peut y laisser ses culottes.
3: Bien sûr.
4: Dans d'autres théâtres où les créneaux sont évidemment importants. Qu'est-ce qui motive les jeunes à candidater ? C'est le mythe Avignon ? Le mythe théâtre des dons ?
3: Alors, le mythe Avignon, Festival d'Avignon, peut-être, mais en tout cas, j'ai pu le constater, c'est quand même toujours une réalité. Je pense que réellement, passer par le Festival d'Avignon, ça permet au spectacle d'avoir, quand ça marche, ça permet au spectacle d'avoir une vie, une

0: Bonjour à tous, à 16h, les informations essentielles de la journée. Un avion civil s'est écrasé ce matin à Tomblaine, près de Nancy, dans le nord-ouest de la France. L'accident a fait 11 morts, selon le préfet local. Selon le journal L'Est Républicain, l'avion transportait un groupe de personnes pour un baptême de parachutisme et n'a fait aucune autre victime collatérale. Les victimes sont 5 moniteurs, 5 élèves et le pilote de l'avion, selon le préfet local. Le ministre de l'Intérieur, Laurent Nunez, est descendu sur place. L'appareil est tombé subitement aux abords de l'aérodrome de Nancy-Essey. Une enquête va être ouverte sur les circonstances de cet accident. L'Organisation mondiale de la santé annonce 1300 morts imputables à la canicule qui frappe l'Europe depuis le 21 juin. Aujourd'hui encore, 150 millions de personnes vivent sous une chaleur extrême. Des centaines de personnes sont décédées, des écoles sont fermées et les réseaux électriques sont mis à rude épreuve. Les conditions climatiques seront meilleures à partir de demain, mais les organismes mettront du temps à récupérer. En province de Liège, le gouverneur appelle la population à faire preuve de responsabilité pour préserver les services d'urgence confrontés à une activité exceptionnellement élevée en raison de la canicule. Cette vague de chaleur s'estompe, les températures seront plus respirables à partir de demain, mais les orages sont encore prévus ce soir. Les orages d'hier soir ont provoqué la mort d'une personne à la Hulpe dans le Brabant wallon. Plusieurs blessés ont été dénombrés à Courcelles en Hainaut et en Couvain en province de Namur, et l'on ne compte pas les dégâts matériels. Plus de 8800 éclairs sont tombés sur notre territoire cette nuit. Les pompiers sont toujours sur le pont pour des interventions encore en attente. En cyclisme, on suit la course en ligne des championnats de Belgique avec Tim Merlier et Jasper Philipsen en grand favori et Arnaud Delis, très motivé. Samuel Grulois, vous suivez cette course pour nous.
1: Ouais, mais ce sera peut-être compliqué, Marie-Laure. Sans doute compliqué pour Merlier, Philipsen, Delis, piégé par la formation à l'avant d'une grosse échappée de 61 coureurs. Il y avait deux groupes, un groupe de 28, un groupe de 33. Réunification il y a quelques kilomètres. 4 minutes 40 d'avance pour ces 61 coureurs sur le peloton. On retrouve donc les noms que l'on a précités et qui auront de grandes difficultés d'aller batailler dans le final pour chercher ce maillot noir, jaune, rouge. On ne va pas s'avancer à 100% et vous dire que le futur champion de Belgique se trouve dans ce groupe de 61, mais on peut quand même émettre déjà de sérieux pronostics. Et parmi les hommes rapides qui se trouvent là devant, il y a le plus rapide du lot, Milan Frotin, le coureur belge par la force des choses, championnat de Belgique de l'équipe Cofidis.
0: Merci beaucoup Samuel Grulois. Chez les femmes, Shari Bosseut s'est imposée devant Lotte Kopecky. Sandrine Tass complète le podium. Voilà pour l'essentiel de l'info. Merci d'être à l'écoute.
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5: Merci de nous accompagner en ce dernier week-end du mois de juin. Les fortes chaleurs appartiennent désormais au passé, même s'il fait encore assez lourd. Aujourd'hui, les températures redeviennent plus agréables. Et pour beaucoup, les vacances commencent enfin. Pendant l'heure qui vient, on parlera de politique avec l'humour décapant de Thomas Gunzik, d'une page importante de l'histoire de l'immigration italienne en Belgique, avant de prendre la direction du continent africain pour mieux comprendre les grandes évolutions religieuses qui le traversent aujourd'hui. Et si les partis politiques ouvraient leurs portes au grand public comme lors des journées du patrimoine. Qu'est-ce que ça donnerait? 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
6: Bonjour tout le monde. Alors, en ce qui me concerne, j'ai toujours aimé les journées portes ouvertes. J'adore les journées portes ouvertes. Comme leur nom l'indique, les journées portes ouvertes sont des journées où des portes qui sont d'ordinaire fermées ne le sont plus et où le public peut donc aller voir derrière les portes comment les choses fonctionnent. Souvenez-vous des journées portes ouvertes à la RTBF à l'occasion desquelles le public put goûter à la salade de viande de la cantine, une salmonellose, deux ablations du côlon, trois dépôts de plainte. Les journées portes ouvertes, c'est toujours joyeux, convivial et instructif. Et voilà que sur les réseaux sociaux, je découvre une invitation qui n'a pu qu'enchanter l'amateur de journées portes ouvertes que je suis. Le 1er juillet, la présidence du MR organise ses journées portes ouvertes. Bon alors, comme je suis très impatient, j'ai fait usage de ma machine à voir l'avenir pour me projeter sans attendre vers la journée porte ouverte du MR. Je vous décris ce que j'ai vu, la journée porte ouverte à la présidence du MR du 1er juillet. Sous une chaleur écrasante, une foule de curieux se presse devant les bureaux de l'avenue de la Toison d'Or. Soudain, tel un saint du Nouveau Testament, auréolé par le soleil de midi, le président se matérialise sur le rooftop accompagné du philharmonique de Vienne interprétant le Tédéum de Handel. Nous reconnaissons là la modeste signature de ce visionnaire. Une fois dans le bureau, le public découvre d'abord une riche collection de peintures. Un Bruegel intitulé « Le président enfant baptisé par le pape », un triptyque à l'huile de Jacques-Louis David, le président guidant le peuple vers le pays de Canaan, et puis quelques souvenirs photographiques, le président gagnant les 24 heures du Mans, le président marchant pensif sur la Lune qu'il a atteint par la seule force de sa volonté, le président donnant des cours particuliers de maths à Albert Einstein. À gauche, empaillé sur une armoire, le souvenir d'une partie de chasse. Les visiteurs, impressionnés, découvrent ce qu'il reste de Sophie Wilmès. Et puis là, dans un coin, une petite porte ouverte où sont rangées quelques serpillères. « C'est votre placard à balai ?» demande timidement une petite fille. « Non, répond le président. Là, c'est la journée porte ouverte des engagés. » Et voilà que, inspirés par le succès de cette journée, les autres partis décident eux aussi de leur journée porte ouverte. Le 2 juillet, au boulevard de l'Empereur, ce sont les journées portes ouvertes du Parti Socialiste. Depuis les marches, au son d'un modeste flutio interprétant l'international, le président accueille les visiteurs et les fait rentrer. Les couloirs sont obscurs, l'atmosphère ténébreuse. Sur les murs, semblables à une mycose, s'élargissent des taches d'humidité. Un visiteur tente d'ouvrir une porte. Non, dit le président, ça c'est la porte de l'affaire Inusop, elle doit rester fermée, même pour les journées portes ouvertes. D'ailleurs, tout au long du couloir, toutes les portes sont fermées. La porte André Kohls, la porte Augusta, la porte Van Kouwenberg et de Spiegeler, la porte ICDI, la porte SAMU Social, la porte Intradel, les portes des logements sociaux d'Anderlecht. Invités à quitter le bâtiment, les visiteurs passent devant une stèle de marbre noir, au sommet de laquelle un morceau de viande baigne dans un liquide visqueux. C'est le cœur qui saigne d'Elio Di Rupo, explique le président. On a beau le mettre au congélateur chaque soir, il se retrouve tous les matins au milieu du couloir. C'est étrange. Le 3 juillet, le PTB se rend compte qu'il doit lui aussi organiser ses journées portes ouvertes. Accueilli par le grand timonier devant le blocos 17, 7 de l'avenue de Stalingrad où siège le comité central, les visiteurs sont invités à se défaire de leurs effets personnels petits bourgeois et on les distribue un bleu de travail car, je cite, « l'homme nouveau ne naîtra que dans l'idée du collectif contre l'individualisme ». Les lourdes portes d'acier s'ouvrent en grinçant et le public découvre le tribunal populaire. Face au premier secrétaire, chaque visiteur doit faire son autocritique. « J'ai fait top 1 sur Fortnite !» répond un petit garçon, reconnaît un petit garçon. « 30 ans de rizière pour te laver de l'aliénation capitaliste, c'est pour ton bien !» Et voilà le petit garçon en larmes, emmené par les gardiens de la révolution. Désireux de rester dans la course, le 4 juillet, voilà les journées portes ouvertes des écolos. Devant leur tipi planté dans un champ de capucines, les coprésidents accueillent les 3 visiteurs venus leur rendre visite. Il s'agit de la mère du coprésident, de la mère de la coprésidente et d'un mec qui venait demander de l'aide pour changer un pneu. Malheureusement, personne ne sait qui a la clé du tipi. Coprésidente prétend que coprésident devait la prendre, coprésident affirme qu'il la lui a rendue la semaine dernière, elle dit que non. Les voilà qui se chamaillent, une pluie glaciale abrège la discussion. De son côté, faute de locaux, Défi renonce aux journées portes ouvertes et propose une soirée pyjama. C'est la présidente. Allez, bonnes vacances à tous.
5: Toutes les chroniques de Thomas Gensic sont disponibles sur Rovio. On le retrouve avec beaucoup de plaisir chaque semaine dans Matin Première. On poursuit avec une jeune voix britannique qui confirme tout le bien que l'on pense d'elle. C'est Sienna Spiro avec Material Lover. Bel après-midi, belle fin de week-end avec la première.

0: Lover de Sienna Spiro. Ce titre vous dit peut-être quelque chose car il s'agit de l'extrait de la bande originale du film Le Diable s'habille en Prada 2. On attend la sortie de son premier album qui est prévu tout bientôt, début juillet. Il y a tout juste 80 ans, la Belgique et l'Italie signaient l'accord charbon, un texte qui allait changer le destin de dizaines de milliers de familles et marquer durablement l'histoire de notre pays. Julie Morel et Sandro Calderon recevaient cette semaine le sociologue Marco Martiniello pour revenir sur cet héritage toujours bien vivant aujourd'hui. Et voici le passage.
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2: Du charbon belge pour l'Italie, de la main-d'œuvre italienne pour la Belgique, 50 000 Italiens sont venus travailler dans nos mines. Aujourd'hui, leurs enfants et petits-enfants vivent une double culture.
3: Je fais à manger italien, mais je fais aussi des frites, mais je fais aussi des boulettes, puis je fais du café léger pour quand quelqu'un, ben, il boit pas du café fort, je lui fais du café léger, puis je lui fais la maquinette, puis je lui fais l'espresso. Et c'est ça qui est beau, c'est qu'en fait, je mélange tout. On dirait que plus on vieillit, moins on se raccroche au passé. On aime à l'Italie, parce que j'aime toujours la musique italienne, je chante toujours en italien, parce que j'adore chanter.
4: Quoi, par exemple?
3: Oh, tout, moi, Lucio Battista, c'est mon préféré.

0: Notre invité, Marco Martiniello, a lui aussi cette double culture, cet attachement aussi à la musique italienne. En tant que sociologue, il porte un regard plus scientifique sur la migration italienne et plus largement sur l'immigration en Belgique. Bonsoir, Marco Martiniello, et merci d'être avec nous. Cet anniversaire de l'accord charbon, c'est l'occasion de revenir sur cette histoire migratoire. Hier soir, vous étiez sur la scène du Théâtre de Liège pour raconter cette histoire, notamment à travers la bande sonore de leur vie et la musique, comme on vient de l'entendre, comme la cuisine, c'est ce qui les reliait et les relie encore souvent à leur pays.
1: Oui, tout à fait. Dès l'arrivée, en fait, en 1946, parmi les travailleurs qui arrivaient chez nous, beaucoup étaient des musiciens, des amateurs de musique, et souvent, ils n'avaient que ça, la radio, une radio pour le baraquement, et on écoutait les chansons du pays qu'on venait de quitter, et certains étaient des musiciens, donc des accordéonistes, des guitaristes. Mon père, lui, c'était la guimbarde qui jouait, puisque quand il était gamin, dans les champs, il jouait de la guimbarde, et cette guimbarde symbolisait en fait son lien avec le pays qu'il avait quitté. Et puis ça s'est développé jusqu'à arriver à aux stars d'origine italienne que nous avons connues, et des moins stars aussi, qui sont extrêmement actives sur la scène musicale en Belgique, dans différents styles musicaux d'ailleurs.
2: Vous avez l'impression que vous avez laissé un héritage musical aux Belges à travers cette histoire migratoire ?
1: Je crois que l'héritage a été laissé, mais il y a aussi beaucoup de co-construction. Et donc, je crois que les musiciennes et musiciens italiens ont enrichi la culture de ce pays, mais je pense qu'ils ont aussi été enrichis par la vie culturelle qui était ici. C'est toujours des échanges, en fait.
2: On voulait vous faire écouter des témoignages de mineurs arrivés en Belgique pour travailler chez nous.
3: Je voyais les ouvriers qui tapaient marteau-pique, qui boisaient, qui tapaient, bordel, on n'entendait rien du tout.
4: Je voyais que des noirs travaillaient au four et ils ne savaient pas parler, ils ne comprenaient rien du tout. Et j'ai pleuré pour me retourner chez moi.
5: En Italie, je suis venu au monde, je suis italien. Moi, c'est là que m'a donné la tartine. Et le courage que j'ai eu, c'est ici.
2: Ces témoignages, ça vous parle ? C'est aussi votre héritage familial ?
1: Oui, ça me parle. Je connais, j'ai fait moi-même des recherches et j'ai parlé avec beaucoup de ces personnes. Mon papa aussi est arrivé pour travailler dans les charbonnages. Lui, il a refusé de descendre, comme beaucoup d'autres. Et après un enfermement de 3 semaines au petit château, donc le petit château servait comme ça à contenir les récalcitrants avant de les renvoyer au pays. Mais mon papa, on lui a offert un job dans une carrière, donc dans le même secteur extractif. Et là, comme c'était en plein air, il y est allé. C'était du côté d'Anden, et puis bien vite, il est arrivé à Liège. Et ces histoires-là, il les raconte, puisque dans ma famille, mon grand-père, 2 oncles sont descendus aussi dans le charbonnage et sont morts de la maladie aussi, de la mine.
2: Est-ce qu'avec le recul, vous avez l'impression que c'est une histoire migratoire réussie ?
1: C'est une histoire migratoire avec toutes ses ambiguïtés, ses complexités, ses difficultés. Je crois que cette génération, si elle est en train de disparaître maintenant, elle a probablement réussi à travers une partie des descendantes et des descendants. Mais je m'oppose un peu au mythe de l'intégration parfaitement réussie, le modèle que les autres devraient choisir. Je crois que ça, c'est un peu une fiction. Il y a eu beaucoup de difficultés, mais il y a eu, et c'est clair, un ancrage dans la société belge. Aujourd'hui, plus personne en Belgique ne considère que les Italiens pourraient un jour ne plus être là. Ils font partie du paysage belge. Il y a eu quand même beaucoup de liens qui se sont formés. Très tôt d'ailleurs, des mariages mixtes, des amitiés, des productions artistiques ensemble, la solidarité dans les charbonnages. Donc, mais aussi, ils ont souffert de la désindustrialisation, puisque la plupart habitaient dans les bassins industriels. Et donc, en fait, ils ont été confrontés aux mêmes soucis que la classe ouvrière, on peut encore dire classe ouvrière, belge.
0: Pas plus tard qu'hier, dans ce studio, le député Denis Ducarme nous disait que, pour lui, la migration légale était la seule voie acceptable aujourd'hui dans notre pays, et celle qu'il fallait encourager. C'était de la migration légale à l'époque, avec un accord charbon, des travailleurs qui venaient avec des permis. Mais évidemment, ça résonne totalement différemment aujourd'hui. Est-ce que vous pensez qu'une migration légale, en l'occurrence, vous qui avez suivi l'évolution au cours des 80 ans, c'est une utopie ou c'est quelque chose qui pourrait, si on met les choses en place correctement, être une réalité ?
1: Ça pourrait être une réalité, mais il faut préciser que l'immigration italienne n'a pas toujours été que légale, entre guillemets, même si je n'aime pas cette notion de légalité et d'illégalité.
2: Organisée,
1: voilà. Mais à partir de 1956, l'accord n'est plus appliqué et continue à arriver en Belgique des travailleurs italiens qui arrivent comme ça et puis qui régularisent leur situation. Donc ils sont dans une situation irrégulière. Mais à l'époque, on trouve un job très facilement et puis on régularise cette situation.
0: Mais ça, c'est plus vraiment d'actualité non plus.
1: C'est plus vraiment d'actualité, mais ce qui devrait être d'actualité, par contre, c'est mettre sur la table, comme l'a fait un grand pays européen, l'Espagne, une régularisation des personnes qui sont en Belgique sans papier et dont on sait qu'elles contribuent à l'économie belge dans différents secteurs, que ce soit la construction, l'horeca, l'agriculture et d'autres secteurs. Et c'est une question que les derniers gouvernements ne veulent jamais aborder de face, comme si c'était un problème. Il ne me semble pas que l'Espagne soit moins performante que la Belgique au niveau économique.
2: Il y a eu d'autres vagues organisées, notamment avec le Maroc, au milieu des années 60. Ce n'est inimaginable aujourd'hui, me semble-t-il. Est-ce que vous voyez, vous, un moment de bascule où finalement la migration a été vue de manière plus négative?
1: Mais je crois que peut-être 1973-74, la première crise pétrolière, à partir de là s'installe le discours de crise. Et donc on va essayer de renvoyer les immigrés, on va dire on n'accepte plus des nouveaux immigrés. Pourtant c'est pas vrai, la Belgique a continué à accueillir et à donner des statuts parfois à des personnes qui étaient supposées ne plus arriver. C'est un premier point. Un deuxième point peut-être important, c'est le 11 septembre. Qui va réellement là globaliser une approche essentiellement restrictive et négative des migrations qui est encore là aujourd'hui. Et je dirais c'est un peu facile de rejeter sur les épaules des personnes migrantes tous les problèmes de nos sociétés. C'est ce que font certains agitateurs politiques qui maintenant se trouvent au gouvernement et même dans des pays qui ont une histoire d'émigration importante. En Italie, il semblerait qu'on a oublié qu'un jour, c'était les Italiens qui étaient considérés comme eux considèrent aujourd'hui les personnes en dehors de l'Europe.
2: Si ce n'est que le gouvernement Meloni a aussi organisé une forme de migration organisée.
1: Tout à fait paradoxal, dans le sens où le discours était celui du rejet de la fermeture, et en même temps, pour des raisons économiques qui étaient les mêmes, si on veut qu'en 1946, elle a aussi ouvert la porte à des profils particuliers. Donc cette question de l'immigration légale, à mon avis, en tout cas organisée, doit se poser aussi. Mais il me semble que la régularisation des sans-papiers pourrait s'inscrire dans ce contexte-là. Souvenez-vous, la période du Covid, où on cherchait du personnel pour les soins de santé, il y avait des personnes qui étaient sur le territoire, qui avaient les qualifications et qu'on ne recrutait pas.
0: Aujourd'hui, on parle davantage de hub de retour, de visite domiciliaire. On parle plutôt d'un durcissement de la politique migratoire que de régularisation. Comment est-ce que vous observez ça depuis votre...
1: Cas, nous savons, puisque tous les pays qui ont mis en place des politiques comme celle-là, l'Italie a encore été un peu un précurseur avec les accords avec l'Albanie, ça ne marche pas. Donc on le sait, peut-être que ça va réorienter les parcours migratoires, peut-être que ça va ralentir un peu, mais penser qu'on peut traiter les êtres humains comme des choses, c'est-à-dire les déplacer ou pas d'un endroit à l'autre, ça ne peut se faire que si on renonce au système démocratique. Alors, est-ce que c'est ce qu'on veut faire ? Apparemment, certains veulent le faire aujourd'hui. C'est trop simple, ça ne marchera pas. Ça ne marchera pas. En plus, on va les renvoyer vers où ? Donald Trump envoie des gens au Congo. Il ne les renvoie pas. Des Colombiens arrivent aujourd'hui, sont déportés au Congo. À quoi ça rime ? C'est un moyen peut-être pour certains gouvernements pays du Sud de faire entrer des devises, mais ça ne va en rien clôturer l'expérience.
2: Ça n'arrêtera pas
1: les conditions qui expliquent les phénomènes migratoires, conditions qui sont macro-sociales, macro-économiques, macro-culturelles, sont toujours là. L'histoire de l'humanité, c'est une histoire des migrations, il ne faut pas l'oublier.
6: Entretien avec Marco Martiniello dans Le Monde en direct, votre émission info de fin de journée. Prend des vacances, hein, et donc on les retrouvera avec beaucoup de plaisir à la rentrée. En attendant, il y a plein d'autres choses et de belles choses qui vous attendent pendant l'été. On reste dans une ambiance de voyage avec une artiste qui fait de chaque chanson une invitation à l'évasion, au départ. C'est Luisa avec Jetlag.

0: Jetlag de Luisa, extrait de son premier album. La chanteuse franco-brésilienne sera notamment à l'affiche d'Esperanza si vous voulez la voir sur scène en vrai et vibrer avec tout le public d'Esperanza. C'est cet été, avant un concert à Bruxelles prévu pour l'automne. Podcast suivant, Récit d'Afrique. Le pape poursuit sa tournée africaine, un déplacement hautement symbolique qui rappelle combien le continent est aujourd'hui au cœur des grands équilibres religieux mondiaux. Dans Récit d'Afrique, Rislane Kunda analyse les mutations du paysage religieux africain entre l'influence historique de l'Église catholique et l'essor spectaculaire des églises évangéliques, notamment en République démocratique du Congo.
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2: On voit apparaître sur le continent la montée de mouvements évangéliques originaires du continent, mais aussi venus des États-Unis. D'abord, comment vous définissez le courant évangélique ?
3: Bon, c'est une histoire quand même plus ancienne qu'on ne l'imagine. En Afrique, les premiers mouvements évangélistes sont arrivés en Afrique, Afrique du Sud et Afrique de l'Ouest, dès les années 20-25 à peu près. Donc on a quand même déjà à avoir une histoire assez importante. Ce sont des pasteurs nord-américains qui ont débarqué. C'est un mouvement qui regroupe différentes tendances et l'idée, c'est que on a affaire à une lecture littérale de la Bible. C'est pour ça qu'on a appelé évangélique. C'est une lecture littérale de la Bible où il est indiqué tu partiras évangéliser l'ensemble des nations, etc.
2: C'est plus conservateur, hein. Ce sont
3: Complètement. C'est une lecture complètement littérale de la Bible où il n'y a pas d'exégèse. Il n'y a pas de possibilité d'interprétation. Ce qui est écrit dans la Bible a été révélé par Dieu. Donc c'est la vérité. C'est apprendre au pied à la lettre. Et ça, c'est quand même des facteurs de distinction extrêmement important. C'est
2: comme par ça rapport qu'on peut au catholicisme.
3: Oui, bien entendu, notamment. Qui eux sont complètement interprétatifs, exégétiques depuis le début. C'est pour ça qu'il y a des facultés de théologie, etc.
2: Mais donc, on l'a vu, ils ont des moyens d'organiser des congrès internationaux de grande ampleur. Ils sont très influents puisqu'ils parviennent à orienter les législations de différents pays. Ça fait de l'ombre à l'Église catholique ?
3: Oui, incontestablement, les mouvements pentecôtistes, dont globalement la grande mouvance évangélique, représentent aujourd'hui un pourcentage notoire en fait de la population, surtout, pas uniquement, mais surtout des pays du Sud, pour le dire comme cela. Et donc, oui, incontestablement, mais la croissance fulgurante démarre dans les années 70-80. Donc on a quand même déjà 40 ans de développement des mouvements évangéliques et à l'intérieur des mouvements pentecôtistes qui sont importants. Et je pense des pays comme la RDC, le pentecôtisme joue un rôle important au point de concurrencer l'Église catholique et les luttes vont être extrêmement fortes.
2: Comment vous définissez le pentecôtisme au sein de ce courant évangélique, enfin protestant ?
3: Oui, c'est ça. La définition la plus forte qu'on peut avoir, la plus claire, c'est l'investissement. Le deuxième baptême, c'est l'investissement de l'Esprit-Saint à l'intérieur, on pourrait dire, du culte, ou, ce qui est incroyable, ce n'est pas le pasteur qui est investi, on pourrait dire, du charisme, c'est la personne qui est investie par l'Esprit-Saint qui se met à parler devant tout le monde. Donc, lorsqu'on est dans un temple où il y a, par exemple, 200-300, parce que parfois c'est des centaines de personnes, il y a une ou deux personnes investies de l'esprit, les regards des participants se tournent vers la personne et il devient quelque part celui qui est le promoteur de la règle et de la loi. Et donc on a affaire dans le pentecôtisme à tout autre chose qu'à une religion qui est enseignée par un intellectuel qui a été formé pendant des années au sein des écoles catholiques et qui va relayer ce qui est écrit de manière officielle dans le texte. Ici, c'est pas ça. Ce sont des simples convertis qui se mettent à parler et qui parle. Et donc, on a affaire à une décentralisation de la parole et du pouvoir de manière incroyable. C'est quelque part une religion de l'émotion pure. C'est l'émotion qui compte. Et donc, c'est comme ça qu'on peut caractériser le pentecôtisme. Et donc, il y a énormément, surtout à Kinshasa et en RDC, énormément d'églises d'appellations multiples.
2: Oui, c'est vrai que le pentecôtisme en République démocratique du Congo gagne en importance. Alors que les catholiques représentent plus de 50% de la population, on note que le président Félix Tshisekedi, qui a évoqué l'éventualité de briguer un troisième mandat, alors que c'est contraire à la Constitution, s'appuie sur le courant pentecôtiste qui joue un rôle politique important. En cette période de tension, les pentecôtistes soutiennent une proposition de loi qui faciliterait l'organisation d'un référendum pour ou contre le changement de la Constitution. Une nouvelle Constitution qui permettrait de remettre les compteurs à zéro et qui autoriserait Félix Tshisekedi à briguer un troisième mandat. Dans un stade rempli, le président de l'église de réveil pentecôtiste s'exprime en faveur de ce référendum.
4: Nous avons lancé l'appel au chef de l'État, l'appel au président de la République en disant « Nous voulons qu'il puisse faire appel au référendum. »
2: L'opposition et la société civile accusent Félix Tshisekedi de vouloir rester au pouvoir à tout prix. Une manifestation contre la loi référendaire a été réprimée dans le sang. Martin Fayoulou, l'une des figures de l'opposition, qui a été blessée lors de cette manifestation, dénonce un coup d'État.
5: Là, M. Félix Tshisekedi veut faire un coup d'État à la Constitution. Il a prêté serment et dans ce serment, il a dit qu'il devait respecter la Constitution. Nous qualifions son geste de haute trahison.
2: Sur une vidéo qui circule, le pasteur pentecôtiste Jules Moulindois, devant une grande assemblée, appelle même Félix Tshisekedi à supprimer les opposants.
6: Si Fatshi tue des opposants, il ne commet aucun péché devant Dieu. Pour que le pouvoir soit consolidé, il faut que la machette de Romain XIII fasse son travail.
2: Voilà des propos très graves. On se demande comment c'est possible. Pierre-Joseph Laurent, comment expliquer que ce mouvement a acquis autant d'importance ces dernières années ?
3: Parce que, globalement, on a affaire à un double mécanisme qu'il faut absolument bien comprendre. Les croyances coutumières ont été mises à mal par l'introduction, je dirais, de la globalisation, renforcée maintenant par l'accès à Internet, les réseaux sociaux, les informations. Donc, mise à mal des croyances coutumières. Et lorsqu'on arrive en ville, lorsqu'on est en ville, il n'y a pas de place pour toi qui immigres. Kinshasa, c'est combien d'habitants aujourd'hui ? C'est difficile à dire, des millions d'habitants. Tous ces gens qui débarquent dans les grandes villes, si vous imaginez que la classe dominante va vous octroyer une place ? Absolument pas. Et donc le catholicisme étant plutôt identifié à une élite, plutôt, pas uniquement, mais plutôt, on a affaire à des gens qui se retrouvaient dans ni l'un ni l'autre. Et donc ces églises pentecôtistes et ces églises de réveil multiples ont offert un sens pour ces gens en quête, je dirais, d'un lieu pour atterrir. Comment réussir à apaiser mon angoisse, moi qui débarque à Kinshasa et qui n'ai rien, qui suis dans les rues, qui errent pour trouver du boulot. Eh bien, ces églises sont des réseaux de resocialisation à l'intérieur de ces grandes capitales extraordinaires, urbanisées. Comment recréer tes adresses sur ton iPhone lorsque tu es en ville ? Eh bien, via le pentecôtisme, ou bien les églises de réveil, par exemple.
2: Traditionnellement, c'est étonnant parce que c'est plutôt la CENCO, la conférence épiscopale, qui joue encore un rôle, mais on a l'impression qu'elle est en baisse d'influence.
3: Oui, c'est tout à fait juste. Hein. Ce qui se passe, c'est qu'il y a une tension énorme entre, on pourrait dire, les mouvements évangéliques avec l'Église catholique et d'autres, et qui ont joué des rôles importants à Kinshasa. Mais si vous voulez avoir le peuple avec vous, l'idéal, c'est d'avoir ces myriades d'églises qui ont un poids. N'oubliez pas qu'ils ont les médias, souvent des médias locaux, par exemple, radio, télévision. Si tu parles le langage des milieux pentecôtistes et que tu les sers en disant ce qui est écrit dans la Bible, c'est ma règle, je suis là-dedans, et vous voyez comme Trump, où on met les mains, c'est de la stratégie. En fait, c'est une clientèle électorale gigantesque si tu es habile pour récupérer ces églises. N'oubliez pas qu'elles seront fractionnées, et donc pour un politicien, toutes ces églises fractionnées, c'est tout à fait intéressant, alors que l'église catholique est un pouvoir important. Tandis qu'ici, c'est beaucoup plus, je crois, manipulable.
2: Ça a forcément un rôle politique. Face au catholicisme, il y a un affrontement politique.
3: Complètement, même si c'est joué de manière un peu différente. L'église catholique forme, c'est-à-dire ont des écoles. École primaire, école secondaire, université catholique. Donc il y a toute une filière et on forme une élite. Ici, le pentecôtisme, c'est pas ça. c'est essentiellement d'utiliser en fait les mass médias, la radio et la télévision, et à partir d'une ritualisation, d'une mise en scène extraordinairement spectaculaire, on relaye au sein de la population la capacité d'intervenir de Dieu. Dieu est puissant et il le montre tous les jours à travers des fidèles qui ont été investis de l'esprit. Et donc deux choses. La télévision relaye, la personne qui témoigne devient célèbre, mais toutes les églises pentecôtistes, c'est aussi un socle important, je dirais, d'une base électorale. Et donc, si vous avez des élus qui participent à certaines églises, imaginez-vous qu'ils sont là, qui jouent un certain rôle, ils aident d'une manière ou d'une autre, et puis tous les participants savent que telle élite politique appartient à l'église. Une église comme une famille. Et donc, on est bien là dans un rapport d'élus, de clientélisme et de clientélisme religieux.
2: Oui, dans le but d'influencer certaines politiques.
3: Incontestablement.
2: On l'a vu, par exemple, pour les lois homophobes qui ont été votées dans plein de parlements à l'issue d'événements qui ont été organisés où des législateurs étaient invités, par exemple en Ouganda, par exemple au Burundi, par exemple récemment au Sénégal. On voit bien que ces courants évangéliques organisent des manifestations qui ont quand même pour visée d'orienter une certaine politique sur le continent.
3: Oui, oui, absolument. Certaines églises pentecôtistes sont puissantes et ont une capacité d'influencer. Pourquoi ? Parce qu'ils ont une capacité de discuter avec la population avec une lecture littérale de la Bible. Et donc cette lecture littérale de la Bible est quelque part une lecture conservatrice de ce qu'est la famille. Et donc ils ont une capacité de dire que quelque part c'est Dieu qui a dit que. Et donc ils ont cette puissance d'imposer leur vue. Et donc avec ça, ils peuvent mobiliser des masses, n'oubliez pas qu'ils ont des églises, ils ont tous des réseaux capables de mobiliser et donc d'influencer les politiques publiques incontestablement. Et certains ont pris le pouvoir dans les parlements.
2: Oui, mais au mépris des structures sociales locales. La perception de la famille telle que la définissent ces courants évangéliques, c'est le papa, la maman, avec les enfants, et en même temps, beaucoup d'Africains m'ont dit, mais moi, la conception que j'ai de la famille n'est pas celle-là, puisque j'ai eu plusieurs mamans, j'ai eu des cousins, des cousines, ils font tous partie, finalement, de mes frères et sœurs. Et donc, c'est comme si ces courants évangéliques voulaient imposer des lois homophobes ou des critiques à l'égard de l'homosexualité, ils s'appuient sur une vision de la famille qui n'est pas en réalité partagée par tous sur le continent africain. Pierre-Joseph Laurent.
3: Oui, oui, c'est réel. C'est un véritable problème de fond qui est là posé. La vision de la famille développée, promue en fait par les églises pentecôtistes en général, est radicale. C'est la famille mononucléaire, père, mère, enfant. Et ça pose souvent des problèmes lors des conversions, c'est-à-dire changement de nom. Lorsqu'on se retrouve dans une famille qui était polygame et qui a des conversions au pentecôtisme, c'est un véritable problème technique, je dirais, de parenté qui est là.
2: C'est un vrai, véritable, ça accompagne un changement anthropologique, non ?
3: Complètement. Bon, dans un de mes ouvrages, c'est ce que j'ai travaillé, c'est-à-dire la transformation de la famille liée
2: l'organisation,
3: aux conversions.
2: C'est une conversion et ça casse l'organisation familiale qu'on peut retrouver
3: en fait,
2: sur le continent.
3: Le pentecôtisme traditionnel, en fait, prône une conversion, on pourrait dire, psychique. Une conversion, pas uniquement de corps, mais une conversion d'esprit. Mais pour la plupart, lorsque des problèmes arrivent, alors des visions beaucoup plus traditionnelles, ancrées dans une culture africaine, reviennent. Et alors des mécanismes de solidarité, beaucoup plus importants, beaucoup plus complexes, reviennent amender la famille radicale telle que promue.
2: L'Afrique reste malgré tout le premier continent catholique au monde, avec plus de 260 millions de fidèles. Est-ce que le continent est stratégique pour le Vatican au vu de la démographie ? Pierre-Joseph Laurent.
3: Ah oui, je pense vraiment que le continent africain est complètement stratégique. Quand on voit la sécularisation en Europe et dans les grands pays historiquement catholiques, quand on voit, on peut dire, la concurrence que mènent les églises évangéliques, oui, l'église catholique doit jouer, là je parle en stratège, théologien, politique, disons, que je ne suis pas. Hein. Et là, je pense qu'ils ont intérêt, on pourrait dire, à être extrêmement attentifs au destin des églises catholiques en Afrique, en sachant que ces églises sont très puissantes. Dans certains endroits, elles jouent un rôle clé dans l'espace public. Par exemple, les hôpitaux, où une grosse partie de la santé, l'enseignement, c'est gigantesque, en fait. C'est-à-dire qu'ils jouent un rôle dans la formation, on pourrait dire, d'une élite. Et donc, les églises catholiques, je me rappelle, au Sénégal, l'importance stratégique de mettre, même pour des croyants venant d'autres obédiences, de mettre leurs enfants, même s'ils ne sont pas catholiques, de les mettre dans cette filière-là pour, quelque part, promouvoir le fait qu'ils appartiennent à l'élite. C'est intéressant de réfléchir à ça. Et les églises pentecôtistes, petit à petit, ont leurs écoles. Mais c'est un peu comme un islam populaire. Le pentecôtisme vient historiquement d'un milieu beaucoup plus populaire. C'est que bien souvent, la place était prise, en fait, par le catholicisme, qui était proche des colons, de l'administration coloniale, et donc il n'y avait pas de place. Et donc ces pasteurs d'origine américaine, et puis les convertis, les pasteurs, disons, locaux, pour dire, utiliser ce mauvais terme, venaient milieu populaire, et c'est progressivement qu'ils ont atterri en milieu urbain. Et aujourd'hui, bien sûr, ils jouent un rôle clé. Hein.
2: Alors cette domination catholique ne va pas sans réflexion, voire tension. Les relations entre le Vatican et ses représentants africains n'ont pas toujours été au beau fixe. On l'a vu lorsque le pape François a autorisé la bénédiction des couples de même sexe, une décision qui a provoqué une levée de boucliers sur le continent africain. Et donc, comment les fidèles africains ont réinterprété le catholicisme à leur manière, finalement, par rapport à ce qui est dicté au Vatican? Quand on voit apparaître de nouvelles pratiques?
3: Ah oui, c'est une immense question que vous me posez, moi qui enseignais l'anthropologie du religieux à Louvain. C'est une grande question. En fait, le catholicisme a été réinterprété en Afrique dès l'arrivée du catholicisme sur le continent. Et donc ces églises prophétiques qui émergent en Afrique un peu partout, c'est inimaginable, c'est un dynamisme fou. Et donc il y a toujours eu, on pourrait dire, de la réinterprétation incroyable et bien entendu une tentative constante de se dire d'où vient cette puissance des Blancs. Je parle historiquement, hein, on est loin de l'époque postcoloniale dans ce que je dis ici, d'où vient. Et donc, capturer la puissance de ce Dieu fort qui accompagne les Blancs, tout en gardant notre manière, entre guillemets, traditionnelle de penser. Comment articuler les deux? Et donc, on a eu des syncrétismes d'une valeur et d'une puissance, je dirais, intellectuelle, brillantissime.
2: La tournée du pape Léon XIV dans quatre pays d'Afrique, l'Algérie, le Cameroun, l'Angola et la Guinée équatoriale a laissé plusieurs empreintes sur le continent. 11 jours d'un marathon spirituel et diplomatique entre messes, discours, cérémonies officielles et bains de foule.
7: C'est beaucoup d'émotion que d'assister à une visite du pape.
8: Eh bien, honnêtement, j'espère que sa visite entraînera quelques changements concernant certaines petites choses qui ne fonctionnent pas bien dans le pays.
2: Un déplacement qui a pris une tournure politique dans chaque pays devant les autorités concernées. Léon XIV a dénoncé leur dérive autoritaire, comme au Cameroun, devant le président Paul Biya.
9: Pour que la paix et la justice s'affirment, il faut en effet briser les chaînes de la corruption qui défigurent l'autorité en la vidant de sa crédibilité.
2: Pierre-Joseph Laurent, quel impact ces mots peuvent avoir auprès d'un régime autoritaire?
3: Moi, je pense que c'est audacieux, parce que c'est libérer une parole dans des pays où, finalement, l'opposition, surtout dans certains pays, hein, que ce soit au Cameroun ou en Guinée équatoriale, on a affaire à des régimes qui sont installés depuis très longtemps, est complètement muselé. Et donc, écouter une parole qui dit autre chose pour des milliers, voire des centaines de milliers de personnes qui sont assemblées, c'est quelque part quelque chose de libérateur. Ça ouvre des possibilités à l'intérieur de soi-même de se dire « Ah oui, on peut dire ça quand même !» Alors que les gens s'auto-censurent de manière très forte, en fait, dans ces pays. Et donc là, il ouvre une parole. C'est ça qui est essentiel, plus que quelque part rentrer dans une négociation diplomatique. C'est pas son rôle, et il sait très bien qu'il n'en a pas, en tout cas de cette manière-là, la possibilité explicite lors d'un voyage.
2: Mais justement, Pierre-Joseph Laurent, quels ont été les véritables enjeux de cette visite en Afrique ? L'Église essaye de faire face à la concurrence grandissante des courants évangéliques. Est-ce que c'était ça l'un des enjeux de cette visite ?
3: Un des enjeux. Je crois qu'il faut chaque fois être prudent, parce que des agendas de ce gabarit-là sont souvent multiples et se détaillent région par région. Et donc, un des objectifs est sûrement celui-là. Pour moi, ce qui me semblait important, c'est que le pape a habilement choisi, en fait, ces pays. Il choisit l'Algérie.
2: Oui, le pape Léon XIV a commencé cette tournée en Algérie. C'était une visite spirituelle, presque personnelle, puisqu'il s'est rendu à Annaba, au nord-est du pays, sur les traces de saint Augustin, grand penseur chrétien. Léon XIV se réclame de son héritage, l'ordre de saint Augustin qui prône la charité et la vie communautaire. Quel est le sens de cette visite particulière ? Un message spirituel, politique ou les deux ? Pierre-Joseph Laurent.
3: Oui, je pense qu'il doit avoir incontestablement les deux. C'est-à-dire que derrière la visite du pape, qui était incontestablement sur les traces, en fait, de saint Augustin, c'est important pour lui de communier avec cette personne, mais au-delà de ça, c'est d'affirmer, on pourrait dire, à travers la théologie proposée par saint Augustin, la différence entre la cité des hommes et la cité de Dieu. Pour lui, il y a une différence radicale. Il n'est pas nécessaire, et il est même impensable, d'imaginer que des humains, soient-ils des grands seigneurs, des grands princes, se mettre à la place de Dieu. Et derrière cela, c'est lui qui reprend la doctrine sociale de l'Église. Et il va aller dans des pays qui sont dirigés, certains depuis plus de 40 ans, que ce soit au Cameroun avec Paul Biya, je ne sais plus combien d'années il est au pouvoir, mais je crois qu'il a 90 ans passé. Quarantaine d'années, il a 90 ans passé. Et là, il va avoir un discours incroyable. Qui oserait faire ça, à part lui, avec le statut qu'il a? Il est autorisé. Et donc, il libère, en fait, quelque part, une parole, et il lui dit ce pouvoir-là doit être attentif aux populations, doit être attentif à la justice sociale.
2: C'est le seul
3: sociale.
2: À pouvoir faire ça, finalement.
3: En tout cas, à ce niveau-là, et de cette manière-là, il arrive, il est invité, et il va, que ce soit au Cameroun ou en Angola, faut pas oublier que les richesses minières sont importantes, et il parle de l'accaparement des richesses, soit par une élite locale, mais par une élite internationale aussi, et par des entreprises internationales. Et il dit, ok, on peut comprendre qu'on ait besoin des ressources, il n'est pas contre le business, c'est pas ça le problème, à condition qui est derrière une justice sociale, une justice redistributive et quelque part une diminution de la pauvreté, alors que ces pays, on est dans des situations critiques.
2: Extrêmement corrompues.
3: Extrêmement corrompues. Mmh. Il va d'ailleurs à plusieurs moments dénoncer la corruption de manière relativement claire.
10: Un épisode qui aide à mieux comprendre les transformations religieuses et sociales du continent africain à retrouver dans Récits d'Afrique sur RTBF Ovio. Un classique maintenant, signé Bob Marley et The Wailers, ça pour terminer le week-end. 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Attention tout de même aux

Marley et les Wellers. Il y a tout de même des orages qui pourraient sévir par endroits, donc restez prudents si vous êtes à l'extérieur ou bien derrière votre volant. Il est bientôt 17h sur RTBF, la première dans un instant, le journal, pour faire le point sur l'actualité. Mais avant cela, une dernière nouveauté. Voici ML. On poursuit la découverte de son premier album avec un titre qui sent bon les premiers départs en vacances. Station balnéaire.

0: station balnéaire de la chanteuse ML. Il est presque 17h dans un instant, le journal de la rédaction. Et juste après, Régine Dubois recevra l'acteur Samy Bouajila dans Les Petits Papiers. Un entretien autour de son parcours, de ses rôles, de ses rencontres et de ce qui nourrit sa manière de faire depuis plus de 30 ans. L'un des comédiens les plus singuliers du cinéma francophone. Très belle fin d'après-midi sur RTBF La Première et merci pour votre grande fidélité.
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4: Excellent dimanche. Cet après-midi, un soleil voilé, quelques cumulus et surtout des orages localisés pouvant sévir, surtout sur le sud-est du pays. La prudence reste de mise. La chaleur est au rendez-vous, mais il fait un petit peu plus supportable, de 23 degrés au littoral jusqu'à 31 degrés. Ce soir et cette nuit, des orages se manifesteront surtout sur une bonne moitié sud-est du pays, avec une nouvelle fois des phénomènes violents qui pourraient être observés. Les températures nocturnes fraîchiront de 16 à 18 degrés. Quant à lundi, en matinée, quelques averses qui s'évacueront par le sud-est du pays. Ensuite, un soleil dominant en toute région avec quelques cumulus ou voiles, des températures agréables de 21 à 28 degrés.

0: Les violents orages de cette nuit ont fait un mort à la Hulpe et trois blessés à Courcelles, dans plusieurs communes, notamment en Hainaut. Les pompiers sont toujours à pied d'œuvre. Le parc du cinquantenaire, privatisé par les États-Unis, une énorme garden party avec 5000 invités, triés sur le volet et entouré d'un imposant dispositif de sécurité. Une bagarre intense aux 24 heures de Spa et au final, la victoire d'une Porsche qui ne s'était plus imposée sur le circuit belge depuis 6 ans. Bonne fin de journée à tous. Julie Buron pour ce journal. Des centaines et des centaines d'interventions avec parfois des situations extrêmes. Le Hainaut a été particulièrement touché par les orages cette nuit. Les pompiers de toutes les casernes des différentes zones de secours sont encore sur le terrain. Arbres et câbles arrachés, routes et autoroutes coupées ou jonchées de débris, toitures envolées, les interventions se poursuivent. À Honnel, une des communes les plus touchées, de nombreux arbres centenaires sont tombés sur les voiries, rendant un des villages, en gros, totalement inaccessible cette nuit. Hugues de Caluet s'est rendu à Honnel pour voir comment la situation évoluait.
1: Cela fait déjà quelques heures que les tronçonneuses sont en action. Grégory Faurier est venu donner un coup de main.
2: Je suis bûcheron et lagueur, donc c'est mon métier de tous les jours. On habite quelques rues plus loin et on est venu en aide au village qui est complètement bloqué parce que tout est tombé en fait des deux côtés du village.
1: Objectif, libérer l'accès au centre du village, comme pour cette maman venue aider son fils.
3: Il y a eu beaucoup de catastrophes du côté de Montigny-sur-Roc. Voilà, on ne s'est pas passé, donc je vais refaire le grand tour, essayer de passer par là.
1: L'orage a été particulièrement violent. Cet habitant n'avait jamais vu ça.
4: Quand je suis sorti, j'étais en pleine tornade et je peux vous dire que c'était une belle tornade. Ils étaient pas loin des 200 km/h. Ça a duré 20 minutes. Quand je vois les champs de maïs au sol, ça c'est une tornade.
1: Grégory Faurier, tronçonneuse à la main, confirme cette impression.
2: Pour coucher des arbres comme ça de 80 cm, voire 1 mètre de diamètre au pied, c'est quand même violent. Il y a encore beaucoup de rues dans la région des Honnel qui sont touchées. Et voilà, on n'a pas fini.
1: Tornade ou pas, l'épisode a été particulièrement violent et sur les réseaux sociaux, le bourgmestre estime même que c'est un miracle de s'en sortir sans aucun blessé.
0: Un reportage de Hugues de Caluet avec Charlotte Legrand. Et après une semaine de canicule et une nuit de violents orages, le gouverneur de la province de Liège appelle la population à faire preuve de responsabilité pour préserver la capacité de réponse des services d'urgence. Ces services sont confrontés à une activité exceptionnellement élevée en raison de la canicule. Aujourd'hui, la centrale 112 a enregistré 22 signalements de décès en province de Liège entre 7h et midi, alors que 30 à 35 décès sont habituellement enregistrés sur une période de 24 heures. C'est l'une des principales célébrations internationales du programme américain Freedom 250 pour les 250 ans de l'indépendance des États-Unis. Un budget record pour une célébration au cinquantenaire à Bruxelles. 5000 personnes sont invitées à cet événement très sélect. Karim Fadoul, vous êtes au parc du cinquantenaire. Alors en plus d'être très sélect, cet événement est aussi ultra sécurisé.
5: Oui, un quartier avec une présence policière très importante. Le rond-point Mérode est inaccessible aux automobilistes, tout comme plusieurs voiries latérales. Les sorties du métro côté parc sont fermées, ce qui cause pas mal de confusion pour les voyageurs. Un hélicoptère

0: Finistère survole également ce parc puisque cet événement est classé à haut risque. Bref, on lésine sur pas grand-chose pour que cette fête, cet anniversaire des 250 ans des USA à Bruxelles soit une réussite avec un message clair. L'Amérique du président Trump veut en mettre plein la vue, veut marquer le coup ici au cœur du quartier européen malgré les critiques autour de cet événement. Alors quel est le programme ce soir? Musique country, hymne national, food truck, gâteau d'anniversaire, discours de l'ambassadeur Bill White, du premier ministre Bart de Wever, et puis le clou du spectacle, dirons-nous, vers 23h, un feu d'artifice et un show de drones, le tout avec les arcades du cinquantenaire pour décor, un show privé dans un parc public accessible à 5000 invités seulement et payé, financé par des entreprises privées.
1: Un Karim Fadoul au parc du cinquantenaire. Ce drame en France, 11 personnes ont trouvé la mort lors d'un baptême de parachutisme près de Nancy dans l'est du pays. Leur avion s'est écrasé à proximité de la piste, non loin d'une zone d'habitation et de deux routes. Les victimes sont 5 moniteurs, 5 élèves et le pilote, comme l'explique Yves Segui, c'est le préfet de Meurthe-et-Moselle.
2: Il s'agissait donc d'activité propre à un club de parachutistes. L'avion qui transportait donc 11 personnes est tombé subitement aux abords immédiats de l'aérodrome. 11 victimes à ce stade. Il n'y a pas de victimes collatérales. Nous avons, avec l'ensemble des acteurs des services de secours et tous les élus qui m'entourent, une pensée pour les victimes et pour leurs proches. À l'instant où nous parlons, nous attendons l'intervention des services de l'identité judiciaire pour procéder donc au constat d'usage.
1: Un des propos recueillis par nos collègues de Radio France, une cellule d'urgence médico-psychologique a pris en charge les proches des victimes qui étaient présentes à l'aérodrome au moment de l'accident. Le ministre français de l'Intérieur, Laurent Nunez, est attendu sur les lieux en fin d'après-midi. Au Venezuela, un garçon de 11 ans a été extrait vivant des décombres à Carabaleda, dans le nord du pays, 3 jours après les séismes meurtriers qui ont frappé la région. Ce dimanche, le pape Léon XIV a évoqué ce terrible tremblement de terre. Il a déploré les nombreux morts et blessés ainsi que les dégâts matériels importants. Selon un dernier bilan provisoire, on compte 1430 morts et plus de 50 000 disparus. La boucle est bouclée à Spa. La 78e édition des 24 heures a vu le sacre d'une Porsche. 6 ans que cela n'était plus arrivé, Pierre Capard.
3: Malgré la chaleur accablante qui a compliqué la tâche des pilotes, ce double tour d'horloge a tenu toutes ses promesses avec une bagarre intense jusqu'au bout, un sprint de 24 heures et une course qui s'est jouée sur des détails et finalement la victoire d'une Porsche qui ne s'était plus imposée à Spa depuis 2020. La Porsche du team Jet Speed avec l'Autrichien Prening, le Suisse Feller et les Danois Bouski l'emportent avec seulement 14 secondes d'avance sur une Mercedes et sur la Ferrari qui était partie en pole position. Une édition marquée par de nombreux abandons, 22 voix voitures qui n'ont pas terminé l'épreuve, soit près d'un tiers des bolides engagés. Le premier belge Charles Wertz sur BMW termine 8e, juste devant Alessio Picariello sur Porsche 9e, qui n'oublieront pas de sitôt cette édition 2026 des 24 heures de Spa.
1: C'était donc Pierre Capard aux 24 heures de Spa. Zizou Berckx, lui, a remporté ce dimanche son premier tournoi sur le circuit de tennis ATP. Il s'est imposé face au Français Hugo Humbert en finale du tournoi sur gazon d'Eastbourne. Une victoire en 3-7, 3-6, 6-1, 6-4. Et puis c'est aujourd'hui que se court le championnat de Belgique de cyclisme, 240 km à parcourir pour cette course en ligne. Une course qui devrait sourire aux sprinteurs. On fait tout de suite le point avec vous, Samuel Grulois.
4: Il reste 33 km, plus de 200 km parcourus. La plupart des sprinteurs ont été dupés aujourd'hui. On pense à Merlier, à Philipsen, à Meus, à Arnaud Delis. Ils ne seront pas champions de Belgique parce que rapidement, un groupe de 60 coureurs s'est formé à l'avant, une soixantaine de coureurs, parmi lesquels quelques gars rapides aussi, comme Fretin. Mais de ce groupe de 60, 20 sont sortis. Et dans ce groupe de 20, on retrouve notamment les deux wallons de l'équipe Lotto Intermarché, Lionel Tamigny. Et le très offensif aujourd'hui, Sébastien Grignard. On retrouve aussi 3 coureurs de l'équipe Soudal Quickstep, Gelders, Van den Bosch, Van Gelstel, le rapide Biermans pour l'équipe Cofidis, Dries de Bont, champion en 2020, mais aussi il devient d'un coup le grand favori, Thibaut Neys, la pépite de l'équipe Lidl Trek.
1: Merci Samuel pour ce point sur la course. On va terminer avec la journée ferme ouverte en Wallonie. C'était tout ce week-end. L'occasion d'aller à la rencontre des producteurs et des productrices, mais aussi de découvrir l'envers du décor. Un reportage à Stoumont avec Dorine Donati.
5: Est-ce que vous savez comment on fait du fromage?
6: Apprendre à faire du fromage, c'est par cet atelier que débute la visite.
7: Donc tu prends la louche, hop, Et puis après, tu vas verser tout délicatement à l'intérieur.
8: Oh, ça coule!
9: Direction ensuite la bergerie, parce que les enfants, eux, sont surtout venus...
8: pour voir les animaux.
7: On va donner à manger? Mais là, on aime bien la plage.
9: Et si les petits s'amusent, au fil de la visite, les grands, eux, en apprennent beaucoup.
10: Ce qui m'a surpris le plus, c'est la quantité du lait qu'il faut pour avoir du fromage.
11: Il y a beaucoup de chèvres. Je ne pensais pas qu'elle en avait autant.
12: Les installations, c'est pas mal du tout. Je ne savais pas que c'était comme ça. En fait, c'est comme dans une ferme de vaches, bon, mini.
13: On a vu un peu les coulisses de la production.
9: En contact direct, que recherche aussi Marie Dogne, fondatrice de la ferme du Bierleux.
14: La participation à la journée ferme ouverte permet de montrer notre métier, d'expliquer aux gens l'envers du décor du travail. Et c'est quelque chose qui me plaît quand on produit du fromage local, qui est vendu localement. C'est un peu ce qu'on recherche, vraiment le lien avec le client et savoir expliquer tout.
9: Au total, 63 fermes ont ouvert leurs portes ce week-end, partout en Wallonie.
1: Et c'est ici que se referme ce journal. Bonne fin d'après-midi à notre écoute.
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21: Bon dimanche à l'écoute de La Première, j'espère que vous allez bien. C'est Les Petits Papiers, comme tous les dimanches à cette heure-ci, vous connaissez maintenant. Et Les Petits Papiers, ce sont des mots inscrits sur des papiers pour un invité. Et ensemble, ben, on va raconter son travail et son parcours à travers ces mots. Notre invité est acteur et il raconte qu'avec le recul, ses premiers pas inconscients peut-être dans ce métier étaient autant de tentatives pour faire rire sa mère. C'est du côté de Grenoble qu'il grandit avec des parents arrivés de Tunisie une dizaine d'années plus tôt et un frère avec qui il partage une enfance pleine de vie, remplie de joie familiale, de chansons et de films aussi grâce à un papa cinéphile. Est-ce tout cela qui le mène à rejoindre un atelier théâtre à l'adolescence, puis le conservatoire de Grenoble et enfin Saint-Étienne et l'école La Comédie? On lui demandera tout à l'heure. Il s'épanouira d'abord donc au théâtre avant de faire vivre des personnages sur grand écran. Il a tourné avec Philippe Galland, Abdelatif Kechiche, Michel Blanc, Rachid Bouchareb, avec qui il a tourné Indigène, prix d'interprétation collectif à Cannes. André Téchiné, dont Les Témoins lui vaudront le César du meilleur second rôle. Son ami Roche Dizem, Arnaud Desplechin, Ariel Zetoun, Pierre Salvadori et Mehdi Barsaoui, entre autres. Et avec Mehdi Barsaoui, il y a eu un fils César du meilleur acteur pour lui. Bonjour Samy Bouajila.
25: Bonjour.
21: J'arrête la biographie et puis la liste des films parce que sinon on n'aura pas le temps de discuter. Mais est-ce que quelque part on pourrait se dire que inconsciemment, effectivement, le fait d'avoir grandi dans une famille où il y avait de la place pour le cinéma, pour où on écoutait de la musique, où il y avait de la joie, où on aimait jouer peut-être, ça a influencé la suite?
25: Oui, certainement. En tout cas, est-ce que ça a influencé Ça y a contribué fort. Effectivement, nous, on a grandi. C'est peut-être un cliché, mais c'était vraiment le bonheur, quoi. Qu'est-ce qu'on se marrait. On a grandi dans l'amour. C'était folklorique. Bien sûr, il y avait des... À la Méditerranéenne, hein, ça... il y a de la joie comme ça, puis d'un coup, ça pète par là. Papa et maman étaient formidables avec nous. Ils nous ont jamais rien interdit. Ils nous ont portés, si je puis dire... Voilà. Je n'ai que des bons souvenirs de mes parents qui me manque énormément. Mmh.
21: Comment ils ont réagi quand vous avez dit que vous vouliez faire du théâtre et devenir comédien?
25: Alors, je crois que maman n'a pas réalisé, donc elle dit « Ah bon ?» Et papa, il ne s'est jamais opposé à rien. Donc c'était maman, quoi. Il parlait avec maman, il disait « Ben écoute, s'il veut faire ça, il fait ça. » Non, je me rappelle quand même, mon frère, il était très doué en foot. Les clubs se l'arrachaient dans notre région et il voulait faire un sport-étude. Foot.
21: Oui.
25: Mais à la maison, papa et maman, ils ne savaient pas ce que c'était un sport-étude. Ils croyaient que c'était pour... Ils vont s'amuser, quoi. Ils croyaient que c'est comme si tu allais faire un CAP et voilà, tu t'amuses et puis après, tu es dans la rue, quoi. Donc, à Eddy, le pauvre, ça, franchement, ça l'a vraiment fort frustré parce qu'il était très doué.
21: Oui, ils n'ont pas été d'accord.
25: Bah, ils ne savaient pas à quoi ça ressemblait.
21: Oui,
25: quoi.
21: Oui, bien sûr.
25: Ils allaient aux réunions parents-élèves, et on leur dit sport-études, football. Je crois que les gens devaient leur dire ah bon, j'en sais rien. Et moi, j'ai une scolarité très courte. Pourquoi ? Parce que je voulais rester avec les copains du quartier qui, eux, étaient en échec scolaire, en fait. Donc, je ne sais pas comment ça se passe ici, mais dans le cursus du secondaire, il y a la sixième, la cinquième, et en cinquième, en fin de cinquième, il y a beaucoup d'orientations. Ceux qui sont en échec, ils vont dans des écoles techniques. Mm-hmm. Bon, moi, je n'étais pas dans mon cas, mais je voulais rejoindre les autres. Et à la réunion parents-prof, papa et maman, ils étaient désemparés. Ils disent, mais je ne comprends pas, le gars. Et la prof principale dit, non, mais ça ne va pas ou quoi, c'est hors de question. Donc, j'ai été en quatrième. Et puis... Enfin, j'étais vraiment très démotivé, quoi. Donc, à un moment, ils se sont dit, bah voilà, c'est ton choix, ça t'appartient. Et j'ai fait un CAP tourneur, quoi, en fait, qui m'a jamais servi, d'ailleurs.
21: C'est une chance d'avoir des parents qui disent, c'est ton choix, ça t'appartient, et qui font confiance.
25: Bah oui, ouais. Bah oui. Puis, que vous dire ? Je sais pas, papa et maman, ils viennent d'un... Je me demande d'où ils viennent, quoi. Ils ont pas de scolarité, hein, ils ont jamais... Mais... Ils nous ont bien élevés, et il y a beaucoup de choses qui ont dû leur échapper, mais ça a filé, quoi, c'était... Mmh.
21: Samy Bois-Gillet est notre invité aujourd'hui dans Les Petits Papiers. Bah, écoutez, vous avez compris, il y a des papiers pliés devant vous, vous en choisissez un,
25: hein.
21: Et vous voyez ce que ça raconte.
25: Qu'est-ce que ça raconte ? Question piège, je balaye. Alors, voyons voir. Endurance ?
21: Ouais.
25: pas mal. Alors, je vais prendre la petite porte pour parler de ça. Vous l'aurez compris, hein, j'ai pas eu une grande scolarité et je me suis mis en échec scolaire et on devenait très vite marginaux à ce moment-là. Et puis en plus, j'ai grandi dans les quartiers. Donc après, il a fallu se réinsérer. Il y avait dans les quartiers ce qu'on appelle des éducateurs spécialisés. Il y en avait plein les MJC, puis il y en avait d'autres détachés autrement. Mais à ce moment-là, en tout cas en France, le lien social et le politique, en tout cas les institutions, étaient vraiment investies à ce niveau-là. Hein. C'est peut-être des restes de la révolution 68arde, où à un moment on s'est rapproché des gens, puis des femmes aussi, et ça continue maintenant d'ailleurs, heureusement. Donc il y avait des vrais éduques qui venaient de proximité. Et donc pour nous réinsérer, nous on était fort volontaire pour ça, parce que c'était une autre approche de l'éducation, et on était entre nous, quoi. On vivait en bande, bon, avec les parents, mais en plus dans les quartiers, il n'y avait que des grandes familles, tout le monde se connaissait, etc. Mais avec ce gars-là, il nous déniaisait. Lui, c'était un bûcheron, en plus, il nous emmenait à la montagne, on vendait du bois, on faisait des choses, et on vivait ensemble. Ça nous déniaisait, quoi. Et après, pour me réinsérer scolairement, entre guillemets, en tout cas avoir quelque chose pour entrer dans la vie sociale, la directrice de cette MJC se démenait pour trouver des formations à chacun d'entre nous, mais des formations qui ont vocation à nous réinsérer, quoi,
21: ouais,
25: à faire un trouver
21: et
25: un métier.
21: À pouvoir devenir un métier, ouais.
25: Donc j'en viens à l'endurance. Moi, j'ai fait... je nageais en club... et donc j'ai fait une formation d'entraîneur de natation, et donc la natation, c'est de la pure endurance,
21: ouais.
25: Vous savez. Et c'est passionnant, parce que enfin, une fois qu'on passe la contrainte d'enchaîner les longueurs en regardant les carreaux en bas, il y a autre chose qui se passe. On se découvre soi, on est presque à de la méditation, pour pas dire de la transe, parce que un entraînement, c'est entre 3 et 5 kilomètres quand même. Et puis, les nageurs de haut niveau font facilement 3, voire 4 entraînements par jour. Ça veut dire qu'il y a au moins 6 heures, si ce n'est plus, de présence dans l'eau. Mm-hmm. Quoi. C'est un sport de sensation, la natation. Et la sensation, elle s'acquiert... Il y a la technique qui l'effort repose sur la technique, la performance aussi, mais la sensation, c'est un truc presque irrationnel, quoi. C'est de la sensation, voilà.
21: Ça ressemble au cinéma aussi, ce que vous dites, la technique, la sensation, l'endurance. Vous dites que le sport, d'ailleurs, Samy Bouajila, vous a beaucoup servi dans votre métier par la suite, dans le cinéma, parce que c'est aussi quelque chose où parfois on doit tenir sur la longueur.
25: Bon, moi, je pense que le métier, ça fait un peu prout-prout, mais je le pense sincèrement, c'est un artisanat. Le métier d'acteur, c'est un artisanat. D'ailleurs, le cinéma, sur le plateau, tous les corps de métier sont des artisans, quoi. Et c'est ça que ça rend beau. C'est un métier de passion, c'est un métier perfectible, c'est un métier... quand c'est une drogue dure, quoi, voilà. Et j'ai une bonne formation, c'est-à-dire que effectivement j'ai fait cet atelier théâtre qui en soi était très bon d'ailleurs, parce que c'est les bonnes bases, l'école Lecoq. Ensuite j'ai fait le conservatoire de Grenoble, mais après je suis rentré dans une école nationale d'art dramatique,
21: à Saint-Étienne.
25: À Saint-Étienne, la Comédie de Saint-Étienne, créée par Jean Dasté, un des maîtres de la décentralisation avec Copeau et Villard. Donc il y a tout un passif là-bas. Mmh. On a vécu en troupe. 24 heures sur 24, quasi. Allez, on allait se coucher, puis des fois, on rentrait pas seul. Mais on vivait en troupe, en famille, quoi, et pendant 2 ans, quoi. Et c'était génial. C'est indescriptible. Il faut vivre une expérience comme ça. Quand on jouait en groupe sur le plateau, on sait qui est où, etc. Quoi. J'exagère à peine. Hein.
21: C'est presque comme dans une équipe, dans une équipe de sport, où on sait où sont les autres joueurs. Exactement. Une équipe de foot, ou je sais pas.
25: Ben oui, parce que dans un groupe qui dirige une énergie commune dans un même objectif, ça fait pas que créer des liens, ça fait une équipe de foot effectivement, ou de rugby, ou ça fait un groupe, quoi.
21: Où on se connaît, on sait
25: où
21: comment
25: on se connaît,
21: l'autre
25: on
21: va
25: connaît
21: réagir.
25: Nos énergies, on a une pensée quasi peut-être pas commune, mais on a un tronc commun, on a un lien commun, quoi. Et ça, c'était la révolution. Ouais. C'était la révolution, quoi. Là vraiment, j'étais sorti des quartiers, je suis sorti de Je viens de Grenoble, on vit dans une cuvette et on grandit autour de 3 massifs, énormes et magnifiques, sortis de là. Et alors là, on se jette dans le vide et l'insouciance, ça aide. La jeunesse et l'insouciance, ça aide. Mais j'ai tout de suite compris, parce que j'ai une formation assez saine, que ce métier-là, il s'inscrit sur la longueur. Et donc, il faut durer. Et c'est de l'endurance.
21: Ouais. Je reviens un instant, parce que c'est intéressant ce que vous dites, que quand on est avec une troupe pendant 2 ans, 1 an, 2 ans, ou une longue période, on connaît les autres, on connaît les énergies, on sait comment ça va réagir.
25: On y laisse de soi, bien sûr.
21: Ouais. Et quand on arrive sur un plateau de cinéma, où on ne connaît pas encore l'énergie des autres, ça veut dire que là aussi, il faut tout, il faut découvrir vite, il y a du tâtonnement, comment ça se passe?
25: Le temps d'un plateau est relatif, ça n'a rien à voir avec... avec la vie réelle. Mmh. En 30 jours ou en 45 jours, en 8 semaines de tournage, on a traversé une vie, d'abord celle du personnage, et plein d'autres histoires. Donc ça va vite, effectivement. Le temps est tronqué sur un plateau. Un plateau, tout comme un plateau de théâtre, ça amplifie les choses, les émotions, les situations, les intentions, ça amplifie tout. Après, déjà, quand on arrive, allez, je vais parler pour ma part, parce que je sais pas comment font les autres, et ils peuvent le faire comme ils veulent d'ailleurs, moi j'arrive pas vraiment seul. Parce qu'il y a moi, et il y a le personnage.
21: Ah ouais, et il est déjà là.
25: Bah, il est déjà là. En tout cas, ce qui est là, ou ce qui va se faire, c'est ce qu'on va filmer, à savoir la jonction, la rencontre entre lui et moi, quoi. Donc ça, voilà, ça paraît idéaliste comme ça, mais c'est le mien. Ça fait partie du boulot. Après, on est très vite... comme je vous dis, tout est exacerbé sur un plateau, bien sûr, on ne se connaît pas. Enfin, on a joué avec un tel, on a déjà joué avec un tel, on connaît celle-ci ou celui-là, on est content de travailler avec lui. Le réal, on le découvre, mais un réal, c'est... Il y a toujours... On sacrifie... Enfin, on va le démystifier, mais il y a toujours une place emblématique du réalisateur, parce que ça va être le chef d'orchestre, et puis surtout, il va devoir gérer toutes les techniques qui sont là, en tout cas, les essentiels, la lumière, le cadre, le jeu, bien sûr. Le son va suivre, mais le son s'aligne un peu sur le tout. Bon, bref. Et la magie d'un plateau, c'est qu'encore une fois, comme une troupe, tout ça, le temps d'un tournage, toutes ces énergies-là, elles se concentrent sur ce que va filmer l'objectif. Et bien ça, je peux vous dire que c'est jouissif. Mmh. Et en plus, si on se trouve soit, en règle générale, souvent, pour pas dire tout le temps, au bout de l'objectif, ça, c'est chouette, hein.
21: Ah, ça a l'air bien, comme vous le racontez, en tout cas.
25: C'est chouette, c'est chouette.
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21: On va écouter Police, parce qu'il paraît que Police, vous aimiez ça quand vous étiez...
25: Je les ai vus petits, je les ai vus deux fois en concert.
21: Ouais. Et que vous avez déclaré une fois que vous auriez pu être n'importe lequel des trois.
25: Ouais,
21: vous aimiez les trois, pareil.
25: Alors, Sting, bien sûr, c'est le plus... Mais Copland à la batterie. Non, avec les copains, on avait les vidéos, on regardait Copland, il est en transe. Son frère à Copland, c'était le manager d'ailleurs. Et Andy Summers. Non, c'était un trio, c'était magique, c'était... C'est le rock que j'adore.
21: Voilà. Ouais, c'est votre adolescence aussi.
25: Ah, complètement.

0: Can't Stand Losing You, c'est Police sur la première. Et notre invité, c'est Samy Bouajila, le comédien. Alors, je vais refaire un petit topo aussi pour les auditeurs, pour les auditrices qui nous rejoignent. Karim Bouajila, c'est La Faute à Voltaire d'Abdelatif Kechiche en 2000. Et puis Indigène de Rachid Bouchareb, prix d'interprétation collective pour vous, Samy, avec vos camarades Jamel Debbouze, Samy Nasseri, Roche Dizem et Bernard Dancan. Et puis un César du meilleur second rôle pour Les Témoins d'André Téchiné. Et puis en 2021, pour vous, le César du meilleur acteur dans le film de Mehdi Barsaoui, Un fils. Voilà. Et Samy, je vous propose de prendre un autre mot. Allez-y.
1: Allez, c'est parti. On va prendre celui-là qui s'est caché là-bas. Oublie. Oh là là, qu'est-ce que je vais faire avec oubli? Bon, depuis un moment. Enfin, je suis distrait. J'ai toujours été distrait. Donc j'oublie pas mal de choses, ce qui vexe pas mal de monde. Est-ce que j'ai une mémoire sélective ou pas? J'en sais rien.
0: Alors, quand vous dites vous oubliez des choses, c'est quoi? C'est des dates d'anniversaire? C'est alors, vos là, affaires, là, vos alors, clés, là. Votre... Ouais.
1: Alors, ma fille, elle s'est longtemps vexée. Maintenant, elle a une technique. On dîne ensemble, elle dit, disons le 14, je vais aller là, là, là, là, là, là. Bon, c'est pas suffisant. Tu fais quoi le 14? Ou bien... On s'envoie des SMS, il m'envoie des SMS, c'est l'anniversaire de maman, t'oublie pas. Enfin, on n'est plus ensemble, mais on est très proches avec la maman. Et des trucs comme ça, donc oui, j'avoue que, bon, c'est exagéré de dire que j'ai oublié le mien. La date approche, dit tiens, le 26 mai. Mais les anniversaires, franchement... Oui, voilà.
0: Bah, c'est pas pour ça que je vous ai mis ce mot-là.
1: Ah, voilà. Non, l'oubli, c'était quoi alors?
0: Alors, je vous ai mis ça parce que vous dites que être acteur, ça relève du désir, du plaisir, de l'abandon et de l'oubli de soi.
1: Ah, de l'oubli de soi, oui. Bah, ça, c'est. Quand on arrive à s'oublier soi, en général, c'est juste génial parce que là, comme la caméra imprime tout, enfin la pellicule. Puis, s'oublier soi, c'est pas facile parce qu'on a un ego, parce que. On est comme on est. Et puis, il faut quelque part avoir une forme de courage pour s'oublier et mettre en avant quelqu'un d'autre. Et on a des pudeurs, on a peut-être des complexes. Moi, j'adore m'oublier. Est-ce que j'y arrive ou pas? J'en sais rien. Mais je peux vous dire que dans certains films, j'ai réussi, c'était passionnant. Alors après, pour revenir à la réalité, c'est autre chose.
0: Quoi. Pourquoi vous dites que vous adorez vous oublier? Ça vous repose de vous-même ou ça veut dire quoi?
1: Ben, bonne question, parce que pendant longtemps, et c'est peut-être encore le cas maintenant, mais il faut relativiser, pour moi... Ouais, voilà, c'est ça. Pour moi, le plateau, c'était plus fort que la vie. C'est triste hein, de dire ça. Oui. Alors moi, je me suis oublié, enfin, j'ai réalisé à un moment que j'attendais le rendez-vous. Bon, dans la vie, je m'éclate. Après, j'ai la chance d'enchaîner les films. Donc, au début, on est toujours craintif, même si, avec le recul, on se dit « Putain, j'en ai fait deux par an, là, pour le moment. » Mais après, on se détend et on attend le prochain rendez-vous. Alors moi, j'ai longtemps habité dans un village avec mes enfants. Et alors là, il n'y a rien de mieux. C'est paradisiaque, quoi. Mais quelque part, j'attendais...
0: Oui, on est toujours un peu dans l'expectative, on ne sait attend, pas ce qui va arriver.
1: Et là, le scénario, il tombe, pile plein de travail, et le plein de travail, psychologiquement, ça fait quelque chose. Pourquoi? Parce qu'il y a jour 1 et jour fin, quoi.
0: Ouais. Le plan de travail, c'est l'espèce de planning calendrier de planning sur lequel il y a tout...
1: Il y a tout ce qu'on va... Au jour près, quelles sont les scènes près qu'on va tourner, etc. Et donc, c'est un garde-fou d'abord, pour se dire, bon voilà, là on va rentrer là et on sort là. Mais là, après, on a le droit de s'y perdre, quoi. Et c'était ludique. Moi, c'est mieux que quand on est môme et qu'on est en colo ou en vacances ou dans la cour de récréation. En gros, c'est ça, quoi.
0: Ouais, vous retrouvez un peu de ça.
1: Ah non, mais complètement. Et puis, c'est génial, quoi. Y a les mauvais côtés auxquels on abuse tous, si je puis dire, c'est qu'on est pris en charge, donc il faut faire gaffe. On préserve les acteurs, voilà.
0: Ouais.
1: Donc on est pris en charge.
0: Oui, vous ne devez penser à rien. Quand vous êtes en tournage, on vient vous chercher, on vous ramène, on vous nourrit, on voilà, vous lave votre linge, enfin tout.
1: Exactement, c'est exactement ça. Et puis, non, c'est ce qui est surtout jouissif, c'est de... Oh, voilà, c'est de... Comment on appelle ça? S'exhiber, c'est Vous voyez ce que je veux dire?
0: Oui, il y a, voilà, exorciser des choses.
1: Ouais, exorciser, ça, c'est
0: extérioriser.
1: Un fait. Non, mais se.
0: Se libérer.
1: Aussi. comment on appelle
0: l'exhibitionnisme.
1: Voilà, il y a une forme de.
0: J'ai l'impression de jouer à tabou, là.
1: Il y a une forme d'exhibitionniste. Et d'exhibitionnisme, pardon. Et pardon, on peut y prendre du plaisir.
0: Ouais.
1: On peut. Allez, j'avoue, je prends du plaisir. Ah, j'ai un garde-fou, c'est pas moi, c'est le personnage. Mais derrière ça, j'adore. Ben oui, j'adore parce qu'on va chercher les émotions. Et c'est comme à la maison quand on est entre nous et qu'on rigole. Et puis, quand il y a un film qui est bien écrit, avec un personnage fort, qui tombe amoureux, par exemple, et que ça raconte quelque chose, ok. Au début, oui, il y a un garde-fou, oui, mais alors après, on sort. Waouh.
0: Wow. Ouais. Samy Bouajila, vous venez de dire il y a quelques minutes que longtemps vous avez préféré le plateau à la vraie vie.
1: Ouais.
0: Vous aviez l'air de le regretter en le disant. C'est plus le cas aujourd'hui. Vous arrivez à.
1: Non, j'ai pas regretté. J'ai mis un blanc, j'ai freiné parce que c'est toujours la réalité, malheureusement. Enfin, malheureusement, non, bien heureusement. Mais malheureusement, oui, moi j'y ai laissé des plumes et donc il faut que je me retrouve un peu quand même, quoi. Sinon, c'est trop facile d'aller se cacher derrière le prétexte de quoi.
0: Qu'est-ce qui fait qu'aujourd'hui vous faites plus attention? Qu'est-ce qui a fait que ça a basculé
1: D'abord, j'ai découvert il y a quelques temps que je suis bipolaire.
0: Ouais.
1: Ajouté à ça, je savais déjà que j'étais un hypersensible. Je suis quelqu'un de passionné et de passionnel. Je ne sais pas mettre mes limites. Je ne fais rien à moitié. Et je ne consomme rien à moitié. Voilà. Et avec la bipolarité, je peux dire maintenant que je me suis souvent perdu. Sauf que ça s'arrêtait pas au plateau, après ça m'accompagnait dans ma vie, quoi.
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0: Samy Bouajila, notre invité dans les petits papiers aujourd'hui. Et je vous laisse choisir un mot, allez-y.
1: Allez, c'est pas mal hein, ce truc. Complexe.
0: Au pluriel.
1: Merci. J'ai longtemps été complexé, ça je peux le dire. Ouais.
0: Bah oui.
1: Ah ouais, longtemps été complexé.
0: Vous le dites souvent, en tout cas vous évoquez souvent des périodes où les complexes étaient importants.
1: Ouais, j'ai longtemps été complexé, et puis après je m'en suis servi de tous ces complexes. C'est d'ailleurs agréable un peu, je l'ai esquissé là, ce qu'on peut se permettre sur un plateau, et je me suis pas gêné. Non, j'étais complexé, j'étais même anorexique quand j'étais petit, je m'en rappelle, ça avait fait peur à mes parents. Et ils m'avaient emmené dans un centre pour essayer de trouver des solutions. J'ai été complexé, pourquoi? Franchement...
0: Qu'est-ce qui vous complexait? Vous vous en souvenez? Qu'est-ce qui vous faisait peur? Vous dites que vous étiez timide, réservé.
1: Ouais, je suis toujours assez introverti. Maintenant, j'ai appris à m'accepter. Je crois avec le temps, si je suis courageux et si j'arrive à le dire... Bon, moi j'ai grandi dans les quartiers, j'étais pas un bagarreur, franchement j'étais pas un bagarreur. Il fallait s'imposer. Après j'ai trouvé ma place, je sais plus comment quoi, mais je faisais partie des murs, on faisait tous partie des murs, les familles se connaissaient. Mais j'avais un truc, c'est que, c'est ça, je crois que j'étais hypersensible déjà. Ça m'a servi dans mon métier, dans mon travail, mais c'est difficile à dire, je crois que j'aimais mieux la présence des femmes que celle des mecs. Mais j'ai grandi avec des mecs. Hein.
0: Ouais, c'était comme ça.
1: Oui, mais
0: voilà.
1: Mais il y avait une telle intimité que c'était frères et sœurs. Hein. On dormait chez les uns, chez les autres. Certains de mes amis sont même venus quand on partait l'été en Tunisie. Papa et maman, ils emmenaient tout le monde. Et on y allait, c'était super. Non, il y avait une grande proximité. Mais après, écoutez, je me suis beaucoup servi. Moi, l'amour de ma vie, c'est maman. Donc, j'étais collé à maman, et qu'est-ce qu'on rigolait, parce que maman, c'était haut et en couleur, hein. C'est un poème, maman. Papa aussi, hein. Mais maman, maman. Bon, c'était super. Qu'est-ce qu'on rigolait, on parlait de tout, moi je parlais de tout avec maman depuis tout petit, et puis je la faisais rire.
0: C'est ce qu'on disait au début de l'émission.
1: Ouais. Ça, je la faisais rire, je m'en rappelle. Je dansais arabe, je savais pas danser. Elle pouvait plus s'arrêter de rire.
3: ou bien aller écouter les musiques classiques arabes. Nous, ça nous faisait rire, parce qu'il y a une musique... Il y a des intros de 20 minutes, on n'en peut plus. Et puis c'est très rythmé. Et moi, ça me faisait penser à des films d'action où il y a le western, et on chevauche. Et je me faisais ça à maman. Elle n'en pouvait plus. Je lui cassais Om Kalthoum, quoi.
1: Donc voilà, et je crois que le fait d'avoir été si proche de maman... Alors, en plus, quand on partait en Tunisie, c'est des grandes familles. Il n'y a que des filles. Oh là là. Et puis c'est très fusionnel. Oh, mais on rentre, on a la fièvre, quoi. Surtout quand on est môme. Et quand on est petit, mais on a accès à tout, quoi. Il n'y a pas de pudeur, les enfants. Bon, après, faut une réadaptation, quoi. Donc peut-être c'est, je ne sais pas, voilà, qu'est-ce qui fait que...
0: Ouais, est-ce que, Samy, le fait d'avoir commencé le théâtre, ça vous a libéré de certains complexes, ou en tout cas, ça vous a donné une manière, vous avez peut-être trouvé un chemin pour vous exprimer?
1: Ben oui, j'ai fait une résilience, parce que, c'est-à-dire qu'au lieu de refouler mes complexes, je les ai embrassés, et ça a servi, moi d'abord, hein, voilà, de m'accepter, de m'assumer, mais c'est toute une vie, hein. Et mes personnages, bien sûr. Moi, quelques de mes plus beaux personnages, c'est Drôle de Félix, où c'est un homosexuel qui a la figure que j'ai, et puis il se fait licencier au début du film, et il se dit, il tombe sur une lettre quand il range son chez lui avant de déménager, et il y a une trace de son père, et il veut savoir qui est son père. Il s'avère que c'était Maurice Benichou qui jouait son père. Après un road movie où je traverse la France au sens propre, quoi. Et Benichou, ben, il a plus ou moins mes origines, on se ressemble, donc on découvrait des choses. Mais c'est un homosexuel qui assume son homosexualité et qui est heureux dans son homosexualité. Et donc, ma part de féminité, moi, je prépare toujours mes films. Enfin, en tout cas, pendant longtemps, je l'ai fait. Donc, j'avais une coach avec qui je suis resté 20 ans. Et elle savait se faire sortir ma féminité et en faire des atouts. J'ai fait un homosexuel avec Fanny Ardant et Raj Dizem, ça s'appelait « Change-moi ma vie ». Waouh, si, il était magnifique, il ou elle, ce truc-là, c'était magnifique. Ouais, y a des films comme ça où on n'a plus envie de sortir.
0: Il y a des moments où, quand le tournage se termine, c'est vraiment dur de revenir
1: ça, y a,
0: à la maison.
1: Là, il y en a eu plein. Hein. Non, mais... Au début, enfin, avant, il y avait beaucoup... Enfin, il y avait le discours de vieux con. Le cinéma se finançait beaucoup plus facilement que maintenant. Il suffisait qu'on avait l'avance sur recette, un prod... pour déposer l'avance sur recette, souvent, il y a un prod. On a l'avance, un distributeur vient, et on tourne. Et on tourne 8 semaines minimum.
0: Ouais, c'est plus le cas aujourd'hui.
1: Si on a 6 semaines, on est content dans les films d'auteur.
0: Et il faut passer par des commissions, des dossiers, des
1: tas de
0: choses.
1: Et on y va, et on y va. Mais là, c'était plus simple... Et des aventures. Puis, c'était un cinéma, c'était de la fiction, mais c'était débridé, c'était libre, puis il y avait toujours un fond. Et c'était passionnel, quoi. On dirait que ça ne l'est plus, mais...
0: Bah oui, c'est ça, j'allais vous dire.
1: Bah parce que ça foisonnait d'auteurs, ça foisonnait de cinéastes, ça foisonnait d'acteurs. Il y avait des choses à dire, on les disait. J'ai l'impression que maintenant, est-ce que les réseaux sociaux ont aseptisé la chose? Est-ce que l'époque, c'est pas un peu aseptisé? Et où est devenu plus complexe, ou alors on est dépassé. Je suis dépassé, je l'assume. Parce que les jeunes, les miens, je vois mes enfants, ils s'épanouissent, ils se marrent. Ils n'ont pas l'impression que quelque chose leur manque. Donc voilà, c'était quoi la question, le point de départ?
0: Bah, je ne sais plus.
1: Ah, bah, voilà.
0: Je suis comme vous, j'oublie. C'est pas très grave.
1: Non.
0: On va écouter un autre disque. Je sais qu'on vous le fait écouter souvent, mais j'aimais bien l'idée, ça va bien avec la saison. C'est Lenny Escudero. On a parlé de vos parents.
1: Oui, papa.
0: C'est une chanson qui s'appelle Pour une amourette, que votre père chantait à tue-tête à votre maman chez vous quand vous étiez petit, c'est ça?
1: Oui.
0: Ouais. Elle est très belle cette chanson et elle va bien avec le soleil.
1: Oui, tout à fait, oui.

0: Escudero sur la première et cette chanson pour une amourette a été donc chantée par le papa de notre invité, Samy Bouajila.
1: L'anecdote, c'est que on habitait donc Grenoble est entouré de massifs et tous les dimanches, pendant les beaux jours, on allait à la campagne. Avec les nous, on était petits, donc mes parents avaient des amis parents, paysans, chasseurs ou je ne sais quoi, et on y allait tous ensemble. Et eux, ils aimaient la nature et ils nous la faisaient découvrir d'ailleurs. Alors, c'était très arrosé ces moments-là. On arrivait, les parents arrivaient, ils cherchaient tout de suite la rivière, ils attachaient les bouteilles, paf, avec un fil, et ils laissaient se rafraîchir là-bas. Et puis nous, on s'éclatait dans les bois. Et puis après, il y a le barbecue, ça arrive, et ça, alors là, ça commence à picoler, quoi. Et toute l'après-midi, ça se lâche et ça rigole et tout. Mais après, quand on rentre, papa, en l'occurrence, il était souvent pompette. Et c'est là qu'il chantait la chanson à maman. Il conduit par là, il fait « Pour une amourette, qu'est-ce qui s'est passé ?» Et maman, elle flippe, elle dit « Oui, oui, on regarde la rue !» Et nous, derrière, on est morts de rire.
0: Ouais. Votre papa, il aimait Jacques Brel aussi.
1: Ah, papa, il aimait la chanson française. Il aimait, comme il disait lui, la bonne chanson française. Il aimait Brel, Brassens,
0: Ferré,
1: mince, j'en loupe, là.
0: Reggiani.
1: Comment ?
0: Reggiani.
1: Reggiani. Oh, Reggiani. Papa, il m'a fait aimer Reggiani. Moi, je regarde Reggiani, j'ai l'impression de voir papa, quoi. Vraiment, ce gars... Enfin bon, voilà, il me faisait écouter tout ça, oui. Escudero, bien sûr.
0: Ouais. Samy Bouajila, je vous laisse choisir un mot.
1: Ah, Ferré, c'était lui que je cherchais, Léo Ferré.
0: Ah oui, vous l'avez dit, non ?
1: Ah bon ?
0: Oui, je crois.
1: Oh là là, équilibre. Oui, l'équilibre. Est-ce que je suis équilibré ? Disons que ça va mieux.
0: Ouais.
1: Je fais gaffe. Mais moi, j'ai traversé une vie qui n'est pas équilibrée. Puis j'ai traversé une vie de passion et je l'ai fait dans la passion sans savoir que j'étais pas très équilibré non plus comme gars, quoi.
0: Oui, en même temps, vous avez quand même, à plusieurs moments, vous vous êtes quand même éloigné, vous êtes retourné vivre près de chez vous, là, près de Grenoble,
1: Non, ça, je suis d'accord, mais je parle d'un équilibre psychologique.
0: Ah oui, d'accord, mais...
1: voilà, ça, c'est autre chose. Non, moi, écoute, même jeune, j'ai été bien élevé, il y avait de la délinquance là où on était. En fait, on côtoyait des gens qui, par la suite, ont fait des choses... Mais on n'était pas des délinquants.
0: Ouais.
1: Franchement, on n'était vraiment pas des délinquants, quoi. On était peut-être un peu... On nous marginalisait, c'est le système. Mais nous, c'était la fête tout le temps, quoi. Et après, oui, je suis... mon hypersensibilité m'a joué des tours et ma bipolarité que j'ignorais aussi. Donc oui, j'ai été déséquilibré. Et si je veille pas au grain et que j'oublie des médicaments, quelques jours après, je réalise, je dis, mais putain, c'est pour ça que j'étais pas bien à ce moment-là. Ça a l'air simpliste comme ça, et ça l'est, la vérité.
0: Mais c'est important d'en parler, et c'est bien d'en parler. Qu'est-ce qui vous a décidé d'en parler de votre bipolarité? C'est assez récent, hein?
1: Je vais vous dire qu'est-ce qui m'a décidé d'en parler. Alors, je suis un grand fidèle, donc je suis resté 20 ans avec la mère de mes enfants, et puis voilà, je suis tombé amoureux de quelqu'un d'autre après, avec qui je suis resté 13 ans. Mais cette personne, je crois que pendant les... Moi, je serais tenté de dire les 5 dernières années, mais... ou alors c'était répondu sur la période, mais je disparaissais. Ne me demandez pas pourquoi, je disparaissais. Je disais, écoute, voilà, non, pardon, mais... Non, ça va pas, écoute, c'est... Voilà, on en reste là, quoi. Et je disparaissais. Et elle était folle amoureuse. Et moi aussi, d'ailleurs. Mais je sais pas, je savais pas ce que... C'est ça, le sabotage, hein. Et je partais. Et je partais des fois 6 mois, 1 an. Et après, avec la même impulsion, je dis, mais putain, mais c'est pas vrai, Samy, enfin, merde. J'avais qu'elle en tête, quoi. D'ailleurs, quand je partais, je fréquentais pas, enfin, je cherchais pas à fréquenter. Je m'engonçais dans mes tournages, comme je le fais. Et après, je rêvais que d'elle, enfin, j'avais qu'elle en tête. Donc, je revenais. Bon, les premières fois, on était très amoureux, quoi. Et après, on est rentré dans une relation toxique, alors... Même quand on revient et qu'on sait que ça fait mal, on est en dépendance, quoi, on se remet. Et donc, pendant une de ces ruptures où je reviens, elle est magnifique, cette personne que je côtoie encore, c'est une amie, elle est extraordinaire. Et cette fille me dit, écoute Samy, en morceaux, elle me dit, écoute Samy, toute façon, tu vas me requitter. Je dis, mais t'es malade, écoute, non, non, j'ai compris. Il me dit, non, Samy, moi, je veux bien qu'on se remette ensemble, à condition que tu te fasses diagnostiquer. Moi, les premières fois, elle me disait, mais t'es malade ou quoi? Je suis un peu excessif, un peu passionné, mais tu ne suis pas fou, enfin, elle dit, s'il te plaît. Les premières fois, elle me demandait, je dis, non, non, non, c'est hors de question. Mais t'inquiète, maintenant, on va veiller au grain. Et boum, ça se reproduisait. C'est inconscient. Hein.
0: Ouais.
1: Et donc, la dernière fois, désespérée, je lui dis oui, oui. Et donc, elle avait déjà cherché un spécialiste depuis un moment, d'ailleurs.
0: Elle avait déjà le numéro de téléphone et
1: ah
0: tout.
1: Ah bah ouais, le gars, quoi, prêt, le quoi. Gars. Et donc, dès que j'ai dit oui, elle a dit, voilà, tu prends le numéro, tu l'appelles. J'ai appelé, j'ai été, effectivement. En fait, je me rappelle, c'était au sortir du Covid, et je peux vous dire que le Covid restait enfermé à la maison, là. En fait, je sais que quand j'avais des crises, je faisais des dépressions. C'est après, hein. Mais moi, les dépressions, je les prenais pour normal, quoi. Je disais que ça fait partie de mon caractère, y compris les symptômes de la bipolarité. Longtemps. C'est pour ça qu'on est dans le déni, que nombre de personnes sont dans le déni. Donc j'y vais, et puis le truc, ça dure une heure, je crois. Enfin, le gars, il vous cuisine, quoi. Il vous étudie, il étudie vos vies, votre comportement, et puis voilà, il dit, monsieur, vous êtes bipolaire de type 2. Donc, d'abord, on est soulagé. On a peur, mais on est soulagé de se dire...
0: On comprend.
1: Parce que moi, ma copine, là, me disait, Samy, tu sais, si et ça, t'as fait ci l'autre fois, t'as fait ça l'autre fois. Moi, je me rappelle, on faisait des fêtes, j'avais des blackouts total. Et on se retrouve dans des situations, mais incongrues, c'est le mot est faible. Bon, bref. Donc, voilà, je dis ok, bon, voilà. Et alors, c'est bon, maintenant que je le sais, c'est bon. Il me dit non. En fait, la bipolarité en soi, c'est juste de l'hypersensibilité. Mais c'est comme s'il y a un seuil de sensibilité quand on passe au-dessus. Bon, ben voilà, il y a un certain déséquilibre.
0: On bascule, ouais.
1: Oui, on bascule dans des humeurs, en fait. Eh bien, on prend un traitement qui est une molécule et qui régule nos humeurs. Et puis, ça m'a changé la vie.
0: Ouais. Pourquoi est-ce que vous avez choisi d'en parler aussi ouvertement?
1: Ah ben, pourquoi? Je ne sais pas. Attendez, qui m'a...
0: C'était pas obligé, vous
1: non,
0: auriez
1: Non, mais
0: pu,
1: moi, j'ai... Ouais. Moi, j'ai jamais pris ça pour tabou. Mm-hmm. J'ai juste été réfractaire parce que je savais que mon fond de commerce, c'est ma sensibilité. Pour nourrir mes personnages.
0: Vous aviez peur que ça...
1: Bien sûr,
0: que ça
1: j'avais peur
0: les
1: que
0: choses.
1: Ça annihile... Comment vous...
0: Annihile.
1: Annihile, voilà. J'allais dire abîme.
0: Bah, c'est pareil.
1: En plus. Et je me rappelle, à chaque fois qu'elle me disait ça, je dis non. No way. Et là, franchement, j'étais en forte, forte dépression. Bref. Et j'ai accepté. Mais j'ai dit au gars, moi, attention, moi, la sensibilité, les émotions, c'est mon fond de commerce. Il m'a dit, monsieur, ça fait rien, vous allez voir. Mais je dis, ouais, je sais, mais si je sens que, j'arrête.
0: Ouais.
1: Et non, ça n'a rien.
0: Et tout va bien, on dirait,
1: non,
0: au niveau
1: bien,
0: des émotions. En tout cas, vous avez l'air
1: On surveille les dosages, parce que c'est effectif à un certain seuil. Et puis voilà, quoi.
0: Ouais. Samy Bois-Gilet, notre invité aujourd'hui dans Les Petits Papiers. Je reviens un instant sur l'équilibre et sur votre maman, puisque vous en avez parlé tout à l'heure. Votre maman, elle n'a jamais vu vos films. Elle a vu un épisode de Navarro que vous avez fait à vos débuts, où on vous sortait d'un tiroir à la morgue. Et elle n'a plus jamais rien vu après. C'était trop difficile.
1: Oui.
0: Est-ce que ça aide aussi peut-être à garder un peu les pieds sur terre, le fait que finalement les parents, ils s'intéressent sans doute à ce que vous faites, mais pas tant que ça, ou ils gardent ça à distance, et ça ne fait pas de vous l'acteur de la famille qui est accueilli avec un tapis rouge.
1: Nous, à la maison, c'est la force de papa et maman. Est-ce qu'ils le faisaient consciemment ou non, j'en sais rien. C'est que c'est pied à terre, là, c'est basique, quoi. Il y a une grande tolérance, il y a beaucoup d'amour. Ils écoutent, il y a vraiment beaucoup d'écoute. Oui, ça a remis le pied à terre, mais direct. D'abord parce que j'ai été élevé comme ça, et j'ai pas changé. Et donc, je me suis jamais fait laisser avoir, j'ai jamais eu le melon. D'ailleurs, même, il fallait un moment, des fois, que je me décomplexe, quand même, pour assumer... Surtout à un moment... à un moment... Finalement, c'est pas si vieux que j'accepte qui je suis. Franchement, hein. Et où j'en suis. Mais je vous le dis, hein, c'est... À force de minimiser, il y a comme un déni, quelque part.
0: Ouais.
1: Jusqu'au moment où on réalise, mais Samy, attends, tu t'effaces, quoi, en fait. Et donc... Vous voyez, quand on parlait des complexes, il y en a, ils sont... Il y a des héritages. Et après, on en prend conscience. Ben, c'est génial parce que ça ouvre une autre fenêtre, encore une aventure pour aller vers soi. Mais c'est une vie. Hein,
0: Ah, on peut toujours chercher et
1: une vie, quoi.
0: Trouver des choses au fond de soi. Hein. On n'a jamais fini.
1: Non.
0: Merci beaucoup d'être venu. On va se quitter avec Björk.
1: Ah ouais,
0: c'est un autre super amour de votre vie, ça,
1: ouais,
0: non?
1: Ouais, ouais. Merci à vous, c'était super.
0: Merci.

0: Merci d'avoir été à l'écoute des Petits Papiers. J'espère que vous avez passé un bon moment. Cet épisode, comme tous les autres épisodes des Petits Papiers, et il y en a des épisodes, il y en a des rencontres, puisque l'émission a 15 ans déjà. Donc, si vous avez envie, vous allez découvrir tout ça en podcast sur Ovio ou sur vos plateformes préférées. Ils vous attendent et vous pouvez les emmener où vous voulez et les écouter quand vous voulez. Voilà, c'est déjà l'heure du journal et ensuite c'est Didier Mellon qui vous attend pour Le Monde est un village.
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Des rafales de vent, des chutes de grêle, mais aussi des cumuls pluviométriques conséquents. Les températures nocturnes fraîchiront de 16 à 18 degrés. Demain lundi, en matinée, quelques averses qui s'évacueront par le sud-est du pays. Ensuite, un soleil dominant sur tout le royaume, quelques cumulus, quelques voiles tout au plus, et des températures estivales et agréables de 21 à 28 degrés. La tendance pour les prochains jours, un temps lumineux, souvent sec, et des températures estivales, mais respirables.

0: 11 morts dans un accident d'avion civil dans la banlieue de Nancy en France. L'avion transportait un groupe de personnes pour un baptême de parachutisme. Les victimes sont 5 moniteurs, 5 élèves et le pilote de l'avion. Une intervention toutes les 5 minutes, les pompiers de la zone Luxembourg ont passé une nuit épuisante à cause des orages. Ils ont frappé tout le pays, mais plus durement cette province, le Hainaut et le Brabant wallon. Fête spectaculaire et très décriée dans le parc du cinquantenaire à Bruxelles. L'ambassadeur américain a privatisé le parc et invité des milliers de personnes pour célébrer les 250 ans de l'indépendance des États-Unis. Un scandale pour Greenpeace et les militants de Rise for Climate. Bonsoir à toutes et tous. C'est l'accident le plus meurtrier en France, hors transport militaire et commercial. 11 personnes sont mortes dans le crash d'un avion civil. Leur avion s'est écrasé à proximité de la piste, non loin d'une zone d'habitation, près de Nancy. François Corbiot, les victimes participaient à un baptême de parachutisme.
1: Oui, les victimes sont 5 élèves, 5 moniteurs et le pilote de l'avion. Les élèves faisaient tous partie d'un groupe d'infirmiers venus effectuer un saut en parachute. Thierry Péchet est le président du Conseil de l'Ordre des infirmiers.
2: C'est vrai que là, ce sont des proches. C'est pour notre profession et tous nos collègues, c'est un drame. C'est un baptême de parachute qu'ils avaient organisé. Donc, je pense un moment convivial d'aller faire du parachute ensemble. C'est un moment de joie et c'est une catastrophe.
1: Les victimes sont décédées sous les yeux de leurs proches qui s'apprêtaient à filmer les sauts en tandem. Une cellule d'urgence psychologique a été mise en place, comme l'a expliqué Yves Segui, le préfet de Meurthe-et-Moselle, lors d'un point presse.
3: Je remercie également la cellule d'urgence médico-psychologique qui, à l'instant où je vous parle, est en train de prendre en charge plusieurs proches des victimes qui étaient présentes donc, sur l'aérodrome, prises en charge également de témoins de l'accident.
1: Selon les premiers éléments, l'avion était en train de monter quand tout à coup le bruit s'est arrêté. Il est alors tombé à pic avant de s'écraser dans une zone résidentielle. Aucune habitation n'a été touchée.
0: Les explications de François Corbiot avec nos collègues de Radio France. Le ministre de l'Intérieur, Laurent Nunez, est arrivé sur place. La nuit dernière, en Belgique, les orages ont provoqué des vents violents, des rafales qui ont causé la mort d'une personne dans le Brabant wallon. Et là, mais aussi ailleurs, de nombreux dégâts, essentiellement arbres, branches, câbles électriques, toitures, arrachés. Un épisode orageux qui succède à une canicule. Il y a quelques semaines, il y avait déjà eu une vague de chaleur, puis des inondations importantes, notamment du côté de Jemeppe-sur-Sambre. Des épisodes météo qui étaient exceptionnels et qui, avec le dérèglement climatique, se succèdent et mettent à rude épreuve les services de secours, cumulant interventions et fatigue. Reportage à la zone de secours de la province de Luxembourg avec Benjamin Carlier et Anaïs Tasse.
4: Les départs s'enchaînent pour les services de secours de la zone Luxembourg. Léa Marcotic est pompier ambulancière à la caserne de Bastogne.
5: Les ambulances s'enchaînent quand même pas mal fortement. Des douleurs abdominales, des coups de chaleur. Puis au niveau pompier aussi, avec pas mal de feux et pas mal d'arbres à cause des orages.
4: Comme pour son collègue Alain Rasca, secouriste ambulancier, les grosses journées s'enchaînent.
6: En gros, on n'a pas arrêté. C'était sortie sur sortie. On tient le coup et voilà.
4: Des secouristes motivés et mobilisés, mais sur la longueur, même avec des rotations d'équipes régulières. La fatigue s'accumule, capitaine Marc Javot.
7: Ça s'accumule de semaine en semaine. Donc on espère que ça va se calmer un peu parce que le personnel commence à souffrir fameusement. Quoi.
4: Les services de secours réclament d'urgence une action politique et une adaptation à cette nouvelle réalité. Colonel Stéphane Thierry.
8: Il faut vraiment qu'il y ait une réaction très importante du monde politique de la société pour donner aux services de secours les capacités nécessaires que pour faire leur job et de travailler avec les citoyens et les secteurs pour diminuer les impacts au maximum.
4: Un moyen d'action serait par exemple une coordination effective et efficace des 14 zones de secours wallonnes.
0: Sonnette d'alarme également du gouverneur de la province de Liège. Il appelle la population à faire preuve de responsabilité pour préserver la capacité de réponse des services d'urgence. Ces services sont aussi confrontés à une activité exceptionnellement élevée en raison de la canicule. Aujourd'hui, la centrale 112 a enregistré 22 signalements.

0: finalement de décès en province de Liège entre 7h et midi, alors que 30 à 35 décès sont habituellement enregistrés sur une période de 24 heures. Cette succession de bouleversements climatiques inquiète et ravive la colère des militants écologistes. Ce matin, des activistes de Greenpeace Belgique ont déployé une immense banderole sur la Grand Place de Bruxelles, en marge des célébrations du 250e anniversaire des États-Unis au parc du cinquantenaire à Bruxelles. L'action visait à dénoncer la politique de l'administration Trump. Greenpeace pointe le fait que la Belgique et l'Europe déroulent le tapis rouge à un gouvernement climato-sceptique en pleine canicule meurtrière. Même discours cet après-midi chez une centaine de militants de quartier, d'activistes du climat et d'Américains anti-Trump. Ils sont rassemblés près de Schuman devant l'entrée du cinquantenaire. On y retrouve Eva Secker.
1: Oui, et leur objectif est d'organiser une contre-soirée. Vous entendez à côté de moi les discours. Juste avant, il y avait des concerts. Plusieurs organisations se sont rassemblées. D'abord, Indivisible Belgium, qui regroupe des ressortissants américains qui vivent en Belgique. Eux s'opposent aux célébrations pour le 250e anniversaire des États-Unis et à la politique de l'administration américaine. Il y a aussi des associations de défense de l'environnement comme Extinction Rebellion et Rise for Climate. Aussi des associations de quartier. Là, les manifestants s'opposent à la privatisation du parc du 50. Ce qui empêche les citoyens d'entrer dans le parc pour trouver un peu de fraîcheur en pleine vague de chaleur. Et puis toutes ces organisations, elles se retrouvent dans leur opposition à Donald Trump et notamment à son déni du dérèglement climatique. Elles dénoncent aussi le manque d'action pour lutter contre ce dérèglement au niveau de la politique belge, européenne ou mondiale.
0: Merci Eva. Eva Secker avec les moyens techniques de Nicolas Donnefeld. Cette fronde ne semble pas déstabiliser Bill White, l'ambassadeur américain, ni ses 5000 invités ultra-sélects à l'intérieur du parc privatisé. Karim Fadoul, vous y êtes. En plus d'être sélect, cet événement est aussi ultra sécurisé.
2: Des drapeaux américains un peu partout, des stands de cookies, de burgers, le parc du cinquantenaire et principalement l'esplanade devant les arcades sont aux couleurs US ce soir. On avait annoncé 5000 invités, ils seront finalement près de 7000 à assister à cet événement privé organisé pour les 250 ans des États-Unis. Festivités sous étroite surveillance policière et d'une société privée de sécurité. Il faut montrer patte blanche pour entrer sur le site, un QR code, les sacs sont minutieusement fouillés. Mais cet anniversaire voulu par l'ambassadeur des États-Unis en Belgique, Bill White, a fait l'objet de critiques. D'ailleurs, des riverains du parc ont affiché des banderoles contre la politique américaine de Donald Trump. Yuri travaille pour une organisation transatlantique. Il a reçu une invitation.
3: 250 ans, c'est quand même une date clé. Alors, je comprends un peu les critiques, mais je comprends aussi pourquoi l'ambassade veut faire une édition spéciale cette année-ci. Je ne vois pas forcément une relation avec qui est dans la Maison Blanche maintenant. Ça aurait été aussi une édition spéciale sous un autre président.
2: Alors à côté des stands de nourriture et des discours qui seront tenus ici ce soir, dont celui de Bart De Wever, Premier ministre, sont prévus également un feu d'artifice et un show de drones aux environs de 23h.
0: Karim Fadoul au parc du cinquantenaire. En cyclisme, toutes les cartes ont été rebattues à la course en ligne des championnats de Belgique qui se couraient aujourd'hui au départ d'Anvers. On attendait la victoire de Tim Merlier, de Jasper Philipsen, voire d'Arnaud Dely. Le scénario est différent, Samuel Grulois.
4: Ergot se rejoint la liste des champions de Belgique inattendus quelques années, 5 ans après Dries De Bont, 11 ans après Ben Van Eck, 20 ans après Nico Eckhout à l'issue d'une course très particulière puisque les sprinteurs, vous le disiez, grands favoris Merlier, Philipsen, Meus, Dely ont été rapidement piégés lorsqu'un groupe d'une soixantaine de coureurs s'est formé à l'avant avec la plupart des grosses équipes représentées. Clap de fin précoce donc pour ces gars-là, une chance unique pour les membres de l'échappée d'aller chercher un titre national finalement sur le circuit. Usant de brasse 4, trois hommes se sont isolés, se sont disputés la victoire au sprint. Sprint étonnamment remporté par le moins rapide, sur papier du moins, du trio, Rune Ergots, spécialiste du contre-la-montre. Plus filou, sans doute, c'est le mot dans cette dernière ligne droite, que Jonas Rickaert, deuxième, et Fabio van den Bos enfermé et troisième, alors qu'il était lui sur papier le plus rapide. Il y avait deux coureurs de l'équipe UAE au départ, Florian Vermeersch, Rune Ergots, c'est donc l'un des deux qui endosse le maillot un an après que l'un des coureurs de l'équipe UAE, Tim Mullens, avait déjà endossé le maillot. C'est donc le doublé pour l'équipe UAE.
0: Merci beaucoup Samuel, en direct avec nous. La 78e édition des 24 heures de Spa a tenu toutes ses promesses. La Porsche du team Lionspeed avec l'Autrichien Prening, le Suisse Feller et le Danois Bus s'est imposé au terme d'un duel intense avec Mercedes et Ferrari. C'est la première fois qu'une Porsche s'impose aux 24 heures de Spa depuis 2020. En tennis, Zizou Bergs gagne le tournoi ATP d'Isbourne. Il a remporté la finale contre le Français Hugo Humbert 3-6-6-1-6-4, ce qui lui permet de décrocher son premier titre ATP sur le circuit principal. Et puis en football, mercredi en 16e de finale de la Coupe du Monde, la Belgique affrontera le Sénégal à 22h. Premier 16e de finale ce soir avec Afrique du Sud, Canada dès 21h. Voilà pour les infos, merci d'être avec nous.
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2: Merci d'être à nos côtés, merci de partager notre proposition. N'oubliez pas que nous sommes aussi disponibles en podcast et que vous pouvez revivre à foison et quand vous le voulez, 24 heures sur 24 et 7 jours sur 7, certaines de nos émissions, dont celle de hier à la session acoustique avec Caluz et Paloma Del Rey. C'était un beau moment acoustique sensible, à la fois belge, à la fois chilien. C'était très, très chouette. Ce soir, nous allons accueillir un sympathisant de la musique et un auteur aussi. Il s'appelle Lucas Perron, on le connaît, vous avez certainement déjà entendu sa voix dans Le Monde est en Village à l'occasion de Music Found, vous savez, cette récolte d'instruments, ses stages, ses rencontres. Eh bien, Lucas Perron est à la base de tout cela et il vient d'écrire un livre, L'art du fatalisme positif, Leçon de Kinshasa. Nous allons décrire les tours et les contours de ce livre dans quelques minutes. Et puis, le week-end prochain, c'est le Festival Brosella qui va dérouler ses longs notes et ses belles vibrations. Ça va se passer au parc de Seguem, c'est près du Ezel, sur le plateau du Ezel, et il y a là-bas un théâtre de verdure qui est tout à fait sympathique pour accueillir les propositions de Daferi Youssef qui jouera le vendredi, et puis le samedi il y aura Jeune Toujours, Bamako Express, Elina Douni, Rob Luft, Deria Yeldirim et Jim Check, Neka, Shake Low, et je n'oublie pas aussi les trois chanteuses guitaristes australiennes, le Folk Beach Trio. Voilà, tous ces artistes seront présents au Brosella samedi prochain. Nous avons des invitations pour vous, donc si vous êtes intéressé, ce que je crois que vous êtes, vous pouvez vous signaler à l'adresse monde@rtbf.be. monde@rtbf.be. Merci pour votre participation et vos marques d'intérêt et de soutien aussi. Nous allons écouter Jaune Toujours, qui sera donc au Brosella, avec un extrait de son plus récent disque Vertigo. Le groupe Jeune Toujours nous chante, nous interprète ici, tous ici, pour ne pas rester.
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0: C'est Jeanne Toujours à l'instant avec tous ici pour ne pas rester. Donc 13h30, samedi, Jeanne Toujours sera au théâtre de Verdure.
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2: Bonsoir Didier, je suis content d'être là avec vous. Lucas Perron, je suis de Nassogne, le flamand du village. Après 20 ans de direction de l'ensemble Ictus et puis la création de Music Fund, j'ai décidé de faire une pause carrière qui est devenue une arrêt carrière à ce niveau-là. Et je suis devenu chercheur en sociologie et ma recherche est réalisée à Kinshasa sur en quoi la musique peut jouer un rôle dans le travail social.
0: Bonsoir Lucas, bienvenue. C'est vrai qu'on a déjà entendu votre voix à plusieurs reprises dans Le Monde est un village avec les activités de Music Fund qui continuent ses activités.
2: Ben oui, absolument.
0: Et comment? Avec des interventions aux multiples coins du monde, et c'est absolument précieux d'entretenir la musique et de permettre que la musique circule, flotte, grâce à des instruments de musique qui sont peut-être devenus obsolètes ici et qui connaissent une autre vie ailleurs, que ce soit au nord, au sud, à l'est ou à l'ouest.
2: Et c'est comme ça que j'ai fait connaissance avec Kinshasa et les projets à Kinshasa. Donc d'abord à travers l'école de musique qui s'appelle l'Institut National des Arts, mais aussi des projets qu'on appelle des projets sociaux, donc des projets proposés à des personnes, des jeunes qui sont pour différentes raisons en difficulté par rapport à leur entourage. Et donc j'ai découvert là-bas ces projets sur lesquels je viens de sortir ce livre que vous avez lu.
0: Ouais, parlons-en de ce livre. Il s'appelle « L'art du fatalisme positif », un titre un peu interpellant. On connaît évidemment le fatalisme, on connaît le positif ou le négatif dans la vie. Vous associez ces deux mots. Personnellement, à Kinshasa, moi j'ai rencontré des Kinois, des Kinoises qui avaient un énorme sens de l'humour. Et avec ce sens de l'humour, il y avait souvent l'expression de l'article 15 qui était mentionné.
2: Oui.
0: Est-ce que cet article 15, qui est en fait la signification de « l'État existe, mais surtout débrouillez-vous par vous-même ».
2: Oui, la débrouille, oui.
0: Ouais. Est-ce que c'est différent du fatalisme positif tel que vous le décrivez?
2: Bon, non, c'est très proche parce que, bon, en fait, une autre chose qu'on entend beaucoup à Kinshasa, c'est quand on pose la question sur comment est-ce que telle ou telle chose se met en place, existe ou est organisée, on reçoit comme réponse « c'est normal ». Et donc c'est aussi une facilité, et moi je l'appelle un art, c'est comme un art, de vivre dans des réalités qui nous semblent à nous, allez, à moi, belge, classe moyenne, impossible. Et donc dire, ben, en fait cette réalité c'est notre normalité, c'est normal pour nous, les problèmes énormes et qui s'empirent de plus en plus à Kinshasa, de pauvreté, de corruption, de ceux qui devraient s'occuper de la population, qui s'occupent surtout d'eux-mêmes. Et tous ces gens qui arrivent, ces Kinoises, qui arrivent à s'en sortir d'une certaine manière, en se disant, on se lève le matin et puis on voit, on se pose la question, qui suis-je? Qu'est-ce que je sais faire? Quels sont mes talents? Quels sont mes moyens aussi? Et avec qui je suis? De qui je suis entouré? Et je fais tout pour arriver à bien vivre cette journée. Et donc c'est véritablement un peu de jour en jour, mais c'est un beau talent aussi. Mmh. C'est un côté très intelligent.
0: Et si je peux me permettre, c'est miraculeux, non seulement pour ces personnes, mais aussi pour la famille de ces personnes,
2: oui,
0: qui dépendent quelquefois d'un salaire qui est, faut-il le dire, assez minimaliste.
2: Oui, et donc c'est un art parce qu'arriver à s'en sortir, à se débrouiller, donc l'article 15, dans une situation aussi limitée, ça demande des talents que nous on connaît pas, du moins comparé à ce que j'ai constaté, à ce que je décris dans le livre aussi à Kinshasa, c'est-à-dire bon, ça demande énormément de créativité, d'imagination, de réseau aussi, donc les réseaux dont on a besoin pour savoir ce qui est possible, à quel moment et où.
0: Le formel côtoie l'informel et de quelle façon? Le sous-titre de votre livre, Lucas Perron, c'est Le son de Kinshasa. Et là, on peut se rendre compte que vous avez quand même choisi une ville qui n'est pas anodine pour le moins. C'est quelque part quelque chose comme 18 millions d'habitants. Et chaque année, il y a 4 ou 5 % d'habitants en plus. Donc, c'est tentaculaire.
2: Oui, donc j'étais pendant une période très régulièrement à Kinshasa. J'ai fait une recherche de doctorat entre 2012 et 2016. Et alors, pendant 8-9 ans, je n'y étais plus. Et donc, en 24 et 25, 2025, je suis retourné et j'ai eu des difficultés à reconnaître la ville. Parce qu'en effet, la ville est en train de se doubler au niveau habitant. Donc, en 2016, on estimait qu'il y avait genre 10-11 millions de personnes d'habitants. Et maintenant, on parle de 17-18 millions d'habitants, et donc ça se voit, c'est vraiment une des masses de gens partout, avec tous les problèmes que ça pose au niveau circulation, au niveau pollution, mais au niveau possibilité de se débrouiller et de trouver des possibilités pour arriver à s'en sortir soi-même et en effet pour sa famille. Et donc ma recherche, les personnes qui participent à la recherche sont des musiciens. Et donc je les avais plus vus depuis une petite dizaine d'années. Et donc pendant la période de recherche doctorale, eux, ils avaient entre 18 et 25 ans. Et maintenant, donc 10 années plus tard, donc dans une vie d'un jeune, c'est un chapitre important.
0: Bien
2: et
0: sûr.
2: Donc la plupart sont en couple, beaucoup ont des enfants, donc leur situation familiale a complètement changé. Et donc aussi les responsabilités qu'ils Et donc aussi la difficulté à arriver à s'en sortir. Mmh. Et c'est ce que j'essaye de décrire dans le livre, comment ils arrivent, bien que mal, non ? Comment dire ? Mais, voilà.
0: C'est vrai que la musique est omniprésente dans votre livre. Vous êtes aussi chargé de musique vous-même, Lucas Perron. Nous allons en parler dans quelques instants. Mais tant qu'à évoquer la musique, écoutons un peu cette musique de la RDC, cette musique de Kim.

0: Voilà, ça c'est Kinshasa, c'est une musique qui est fascinante. Il faut s'imaginer que, bon, maintenant c'est vrai qu'il y a des écoles, il y a des lieux où on peut apprendre certains instruments, mais dans l'histoire de la musique congolaise, la majorité des légendes du pays ont appris la musique sur le tas, comme on dit, vaille que vaille. Et c'est quand même quelque chose de fantastique parce que c'est une musique extraordinaire, c'est une musique savoureuse, c'est une musique qui est multiple. Ce soir, nous accueillons Mundele Madesu.
1: Ah oui.
0: Oui, c'est vous ça.
1: Mais oui, parce que bon, c'est comme ça qu'on m'appelait, parce que je suis le blanc, le Mundele qui bouffe comme eux, comme chez eux.
0: Des haricots.
1: Des haricots, oui, ouais. Voilà. Oui. Donc c'est quelque chose dont je pouvais être fier, que je sois reconnu comme un tout petit peu...
0: Faisant partie de la famille, quoi.
1: Oui.
0: De la collectivité.
1: Oui.
0: Et ce Mundele, ce blanc, Luc Asperon, notre invité ce soir dans Le Monde est ton village, est allé plusieurs fois à Kinshasa et a pu approcher et la musique et le côté social que vous reliez de façon permanente, constante, dans votre vie et dans le livre aussi, hein, le livre qui s'appelle « L'art du fatalisme positif, leçon de Kinshasa ». Alors vous êtes... Allez dans différents endroits, vous avez rencontré différentes personnes. Il y a aussi un podcast qui existe.
1: Il s'appelle Kinshasa en polyphonie.
0: Voilà, donc vous avez enregistré des gens et c'est disponible maintenant. Vous êtes allé à l'espace Masolo, où vous êtes allé à Betambanda, et oui. C'est là que se trouve un sacré flûtiste. C'est un flûtiste que nous avons eu l'occasion d'inviter lorsque nous avons...
1: Le maître Tchamala, oui.
0: Réaliser une émission en direct depuis Kinshasa, ce fameux Tchamala. C'est une école qui est très particulière parce qu'elle concerne des enfants, la violence et la musique. Expliquez-nous peut-être en quelques mots le lien qu'il y a entre ces paramètres-là.
1: Oui, donc il y a donc deux projets très différents. Donc il y a un projet du maître Tchamala avec qu'il a réalisé ensemble avec un percussionniste qui s'appelle Alim Yena. Et donc c'est un projet qui est né à partir d'un groupe de jeunes hommes qui étaient membres de gangs violents. Qui attaquaient la population et puis alors volaient ce qu'ils pouvaient voler pour le revendre. Et donc, ils étaient dans une vie de gang. Et donc, ils sont un jour allés voir Alim, ce percussionniste. Bon, un percussionniste, quand il répète, ça s'entend. Et donc, dans le quartier, ils sont allés le voir, ils ont demandé « Maître Alim, est-ce que nous, on pourrait peut-être, nous aussi, essayer ?» Et Alim, il a rêvé. Il s'est dit « Mais imagine-toi que je puisse amener ces jeunes hommes dans ma vie, ma passion pour la musique, ça les ferait peut-être quitter leur monde criminel de gang. » Et donc il a répondu « Oui, je pourrais peut-être être votre maître, mais ça va vous coûter, pas en argent. » Mais ça va vous coûter en énergie, en concentration, en engagement, parce
0: en
1: que
0: temps,
1: apprendre la musique que Alim et Tchamala aussi jouent, c'est la musique traditionnelle du Congo, et le Congo n'est pas seulement géographiquement énorme, mais aussi au niveau musical, elle est énorme, et donc chaque province a son propre répertoire, et donc c'est pas qu'ils jouent tous ces répertoires, mais ils sont quand même fiers de savoir jouer pas mal de ces répertoires. Et donc c'est ce qu'il a répondu, donc assez jeune, mais oui, d'accord, essayons. Et donc, moi, je les ai connus quand ils avaient... le projet existait depuis une petite dizaine d'années, et donc, c'était devenu un ensemble, et donc l'ensemble qu'on appelle Betambanda, ce qui veut dire beta, c'est comme beat, hein, taper, et mbanda, c'est lingala pour tam-tam, et donc c'est comme ça aussi qu'ils se présentent. Bon, on a arrêté de taper sur les hommes, sur l'homme, et on tape sur la percussion, mais donc c'est un projet qui a amené ces jeunes hommes à devenir musiciens. Ils s'appellent encore l'année dernière, quand je les ai revus, je leur demandais comment est-ce que vous vous présentez quand vous rencontrez quelqu'un qui ne vous connaît pas. Et alors, ils disaient tous la même chose. Nous, on est artistes. On est musiciens, on est artistes. Et donc, même s'ils ne sont pas tous capables de continuer à jouer, parce que bon, aussi faire la musique, répéter, trouver des instruments, trouver des opportunités pour donner des concerts est compliqué à Kinshasa. Mais voilà, ça, c'est un projet. Donc ça, c'est vraiment la musique traditionnelle congolaise de percussion. L'autre autre projet est une fanfare, donc avec pour les enfants, c'est Espace Massolo, c'est une maison de quartier qui a proposé à un certain moment aussi, maintenant une bonne quinzaine d'années, à travailler avec des jeunes de la rue qu'on appelle d'ailleurs les enfants sorciers de Kinshasa. Parce qu'il s'agit d'enfants qui ont fui leur propre famille parce qu'ils étaient accusés d'être ensorcelés et que cela pouvait expliquer les malheurs que la famille devait
0: ouais, qui ont
1: vivre.
0: Fui leur famille ou qui ont été chassés de leur famille?
1: C'est plutôt, ils ont plutôt fui la famille, oui. On dit trop facilement qu'ils ont été chassés, mais bon, le fait qu'ils ont été accusés faisait que, bon, la plupart de ces enfants ont été amenés alors à des églises qui proposaient de se débarrasser du Satan dans l'enfant et avec des pratiques pas très jolies. Et donc, ça faisait peur des enfants. Et je pense aussi que les plus courageux ont quitté et pour aller vivre dans la rue de Kinshasa. Mm-hmm. Et ça leur arrive à un très jeune âge, entre 6 et 10, 12 ans, qui sont accusés de sorcellerie. Et donc, vivre dans les rues de Kinshasa est très compliqué, dangereux. Aussi. Mm-hmm. Il y a les gangs, etc. Et donc, le projet d'Espace Massolo, de ce centre de quartier, est donc de proposer à ces jeunes vivant dans la rue toutes sortes d'activités créatives. Et donc, très vite, ils ont aussi proposé la création d'une fanfare. Et donc, les fanfares, comme vous devez savoir, Kinshasa, parfois on a l'impression que c'est une ville de fanfares. Il y en a partout, c'est très apprécié. La musique de fanfare quinoise est très, très appréciée. Et donc, ces enfants sont devenus adolescents et jeunes adultes. Et donc, ils ont appris à maîtriser donc, les instruments de fanfare dans cette fanfare et sont devenus musiciens. Et certains le sont encore, arrivent à se débrouiller en tant que musiciens dans la vie.
0: Dans votre livre, Lucas Perron, L'art du fatalisme positif, vous avez côtoyé l'acceptation de certaines conditions, la transformation, la résistance, et puis il y a l'expression culturelle, l'expression personnelle. On touche là à quelque chose de fondamental chez l'être humain, en tout cas chez beaucoup d'êtres humains, c'est être sur Terre pour créer quelque chose. C'est important aussi à Kinshasa.
1: Oui, c'est important. Je peux peut-être un peu partout, parce que bon, un jour, j'aimerais pouvoir aussi parler, témoigner de ce que je rencontre à Gaza ou ce que j'ai rencontré à Gaza. Mais je ne dirais pas qu'ils acceptent la réalité, parce que bon, mais ils se disent, mais nous, en tant qu'individus, on peut pas faire grand-chose pour la changer, pour l'améliorer, et on est bien obligé, quelque part, de faire avec. Et donc ça, c'est le côté fataliste, mais c'est pas une acceptation. Mais l'intelligence et l'art, c'est de se dire, bon, on n'est pas capable de véritablement changer cette réalité, donc voyons ce qu'on peut faire avec. À l'intérieur de cette réalité, quelles sont les possibilités qui nous restent à développer à l'intérieur de cette réalité. Et donc ça, c'est l'intelligence et ça, c'est un art.
0: C'est vrai que c'est un art et c'est évidemment très important. Je ne doute pas un seul instant, Lucas Perron, que toutes ces démarches, toutes ces associations de social, de musique, de culture que vous avez pu côtoyer ont été vraiment essentielles dans la construction de l'homme qui est en face de moi. Cette ville, Kinshasa, difficile, évidemment, une ville difficile à vivre, est-ce qu'elle a été néanmoins source d'émerveillement, d'épanouissement pour vous?
1: Oui. Comment vous dire? Je comprends pas les gens qui disent qu'ils aiment aller à Kinshasa. Moi, j'aime pas aller à Kinshasa, mais parce qu'on est confronté avec tellement de choses très dures, très difficiles. Mais Il y a un mais important. Bon, tout d'abord, j'ai plein d'amis parce que j'y étais tellement souvent. Et donc, j'ai une famille d'accueil aussi où le soir, je rentre chez ma famille congolaise dans la cité. Et puis, tout ce que je vous explique et ce que je décris dans mon livre, je suis confronté à des choses tellement, des leçons de vie. Et donc, c'est ça qui m'a énormément attiré à vouloir retourner tant de fois à Kinshasa. Mmh. Et puis, je suis très content que mon deuxième livre, maintenant, sorte en français chez Edern Édition à Bruxelles et qu'il y ait aussi ce podcast en français pour que je puisse non pas seulement témoigner de ces réalités là-bas et de ces leçons que les Quinois peuvent nous apprendre, mais que aussi là-bas, on puisse le lire et écouter le podcast.
0: On partage tout ça. Asmo Audet et d'Ernsay, la maison d'édition de ce livre, L'art du fatalisme positif, Lucas Perron, un homme qui a plein de vie, hein, avec Musique Fund et avec d'autres paramètres encore. À très vite pour d'autres aventures.
1: Merci.
0: Au plaisir.

l'instant, c'était Dizzy Manjeku et un de ses récents projets avec l'Odemba Hockey All-Stars. Nous avons reçu Dizzy pour parler de ce disque, rappelez-vous. Tout ça est disponible aussi via nos podcasts. Et juste avant, la musique que nous avons pu partager, écouter, c'était bien sûr La vie est belle de ce fantastique Papa Wemba, une chanson qui a peut-être illuminé vos existences comme elle l'a illuminé ma vie. Il y a aussi des artistes de la République démocratique du Congo qui seront présents à Bruxelles, en l'occurrence très bientôt. Il y aura Werrason qui sera à Forêt Nationale le samedi 4 juillet. Werrason, c'est bien sûr le musicien qui est notamment derrière Wenge Musica. Et puis, un peu plus tard, le dimanche 12 juillet, vous pouvez avoir rendez-vous avec Kofi Olomidé au stade Roi Baudouin de Bruxelles. Voilà, Werrason, Kofi Olomidé, pour illustrer cette page en lien avec la RDC et Kinshasa. 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Il joue en solo, il aime bien les collaborations, il aime bien les bandes originales, Ibrahim Malouf. Et là, c'est un cadeau donc, qui vous est réservé. Vous pouvez nous faire signe via l'adresse monde@rtbf.be, monde@rtbf.be. BE, et le tour sera joué. Nous avons besoin de votre adresse postale. Ça, c'est très important pour vous faire parvenir ce vinyle d'Ibrahim Malouf. Le week-end prochain, c'est donc le Brosella Festival avec Dafer Youssef le vendredi et ce projet Shiraz. Et puis samedi, il y aura Jeune Toujours, que nous avons écouté en début d'émission. Il y aura le Bamako Express, il y aura derrière Yildirim et Chimchek, il y aura Neka et il y aura aussi Sheikh Lou, sans oublier Elina Douni et Luft, bien sûr, ils seront là, ils ont confirmé leur présence au Brosella, notamment pour cette belle journée folk du samedi. Et nous allons écouter Elina Douni avec une chanson emblématique. Elina Douni sera au Brosella avec son amour de guitariste Rob Luft pour ce moment très chouette, très attendu. C'est donc samedi à 16h30 au Brosella, théâtre d'ouverture.

La Mabada, c'était une des versions de cette chanson, ici en l'occurrence, avec la chanteuse musicienne Elina Douni, prestation donc samedi avec Rob Luft, le guitariste. Il y aura aussi Sheklo, Neka, le Folk Beach Trio, les musiciennes guitaristes australiennes, Bamako Express, jeune toujours. Voilà une belle proposition pour le Brosella. Si vous êtes intéressé de rejoindre tous ces artistes, vous nous faites signe aussi via l'adresse monde@rtbf.be. monde@rtbf.be. Le vendredi, c'est une journée un peu particulière. Il y a un seul concert, mais quel concert ? Celui de Dafer Youssef avec son projet Shiraz. Le théâtre de Verdure, c'est un endroit très vert, c'est un endroit très végétal, c'est un endroit très sympathique. Et vous verrez très certainement quelques oiseaux se balader parmi la foule, entre les spectateurs et les musiciens. Donc, il est possible que vous voyez des hirondelles. Et les hirondelles, elles sont présentes dans ce titre, évidemment, que je vous propose ce soir, parce que nous n'avons rien sans rien. C'est Dafer Youssef qui va clôturer cette émission ce dimanche. monde@rtbf.be pour les passes du Brosella. Et je vous souhaite une très belle suite de soirée. Sur les antennes de la RTBF, c'est Olivier Depré qui prend soin de vous après 19h. Pour l'air de rien. On se retrouve la semaine prochaine avec plein d'autres découvertes.

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8: Madame, Monsieur, bonsoir. Ce soir et cette nuit, des orages peuvent une nouvelle fois se manifester, surtout sur une moitié sud-est du pays, avec des phénomènes violents pouvant être observés, comme des rafales de vent, des chutes de grêle, mais aussi des cumuls pluviométriques conséquents. Les températures nocturnes fraîchiront de 16 à 18 degrés. Demain lundi, en matinée, quelques

0: Il est 19h. Bonsoir à tous, Julie Buron pour ces informations. Plusieurs organisations, dont Extinction Rebellion et Rise for Climate, manifesteront point Schuman devant l'entrée du parc du cinquantenaire à Bruxelles. Elles dénoncent la privatisation du parc à l'occasion des célébrations du 250e anniversaire des États-Unis. Les organisateurs de cette manifestation estiment que la mise à disposition du cinquantenaire constitue un précédent historique. Extinction Rebellion affirme qu'aucun État étranger n'a célébré sa fête nationale en s'appropriant le lieu bruxellois le plus symbolique politiquement et historiquement. Le mouvement reproche à la ville de Bruxelles d'avoir accordé un traitement de faveur exceptionnel à un gouvernement qui l'accuse de saper les politiques climatiques, le multilatéralisme et le droit international. Les pompiers de Bruxelles poursuivent leurs interventions après le passage violent des orages au-dessus de la capitale la nuit passée. Les équipes se concentrent sur les interventions toujours en attente, tandis que les demandes non urgentes sont temporairement mises en suspens. À 17h30, 142 interventions avaient été clôturées, 13 étaient encore en cours sur le terrain et 53 autres figuraient toujours sur la liste d'attente. L'accident d'avion qui a fait 11 morts ce dimanche lors d'un baptême de parachutisme près de Nancy est le plus meurtrier en France pour l'aviation hors transport militaire et commercial. Les victimes sont 5 moniteurs, 5 élèves et le pilote. Les élèves étaient un groupe d'infirmiers libéraux indépendants, donc selon le président du conseil départemental de l'ordre infirmier en Meurthe-et-Moselle. Ils avaient décidé de faire un baptême de saut en parachute pour décompresser, sans doute, car on a des moments difficiles avec la canicule. Pardon, a-t-il déclaré. Rune Herregotts s'est imposée dans un sprint à 3 au terme de la course en ligne masculine de la 107e édition des championnats de Belgique de cyclisme sur route. Une course disputée sur un parcours de 237 km entre Anvers et Brascate. Il portera le maillot de champion de Belgique pour la première fois de sa carrière. Et puis, la 78e édition des 24 heures de Spa a tenu toutes ses promesses. La Porsche du team Lionspeed avec l'Autrichien Prening, le Suisse Feller et le Danois Bus s'est imposé au terme d'un duel intense avec Mercedes et aussi Ferrari. C'est la première fois qu'une Porsche s'impose aux 24 heures de Spa depuis 2020. C'est tout pour ces informations. Bon début de soirée à notre écoute.
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Bonsoir, bonsoir et bienvenue sur la première RTBF. On ouvre l'air de rien avec Scribble Flower, un projet de l'autrice-compositrice américaine Ella Williams, extrait de son album Tomorrow's Fire. Le morceau Reeling explore ce moment fragile où l'on relâche prise sans jamais vraiment savoir si on est prêt à lâcher.

0: Angleterre.
1: On vient de quitter un univers personnel, presque comme une chambre où les souvenirs s'empilent doucement. C'était Polly from the Dirt avec Four in a Bed. On reste dans cette même proximité émotionnelle, mais on ouvre un peu plus l'espace. Voici maintenant un trio venu de Boston, tout en harmonie délicate et en douceur acoustique. Tiny Habits avec Anything He Was.

C'était Jordan Paterson avec Cinderella. On reste dans cette même idée d'intimité, mais on glisse maintenant vers une lumière un peu plus chaude, presque dorée, comme une chambre qui s'ouvre sur l'extérieur. Voici Milk avec Oh Layla. Une ligne mélodique qui flotte entre douceur et insistance, une voix qui accroche l'air et laisse derrière elle quelque chose de léger.

On vient de quitter un moment un peu plus suspendu avec cette impression d'être resté en marge du temps. C'était Eels avec Cap in Hand. C'est son tout nouveau single. Voici Blossoms avec Meet Me in Love. Un morceau qui avance d'un pas sûr, porté par une mélodie accrocheuse et cette sensation de romantisme léger comme une promesse qui commence à prendre forme.

a changé légèrement de texture, avec quelque chose de plus moderne, plus nerveux dans la fragilité, comme une émotion qu'on essaye de tenir debout. C'était Dreamer Isioma avec I Try So Hard. On ralentit encore un peu le tempo, comme si la ville se mettait soudain à flotter sous les néons. Voici Tokyo Tea Room avec Eyes of You, une parenthèse douce, suspendue. On écoute.

vient de traverser un moment plus brut, plus frontal. C'était Carber Jones avec Woman My Lady. On change maintenant d'échelle émotionnelle. On passe dans quelque chose de plus ample, plus aérien, où deux univers vocaux se répondent et se complètent. Voici le mien avec Fujikaze. Les deux morceaux Comets plus Gold, une rencontre entre soul moderne et sensibilité pop japonaise, comme deux trajectoires qui se croisent dans un même ciel.

C'était Simon Meny avec November Ultra et le morceau Contigo Aprendi, un moment d'émotion douce, minimale, où les voix se répondent dans un espace très dépouillé comme une dernière lumière avant le silence. On termine maintenant l'émission avec un artiste, une artiste qui s'inscrit dans une esthétique entre pop alternative, texture électronique et écriture sensible. Sophie Royer, artiste autrichienne, basée entre Vienne et Los Angeles. Retrouvez la playlist de L'Air de Rien sur Spotify sous le nom L'Air de Rien. Très belle soirée avec nous sur la première.

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7: Il est 20h. Bonsoir à tous, Julie Buron pour ces informations. Cet événement est un exemple type de ce qu'on ne veut pas voir. Voilà ce qu'a dénoncé le comité du quartier européen à l'heure où sont célébrés en grande pompe les 250 ans de l'indépendance.

0: agréments pour les riverains et les usagers. Entre 200 et 300 événements ont lieu sur le site chaque année. La Belgique se joint à l'aide internationale en faveur du Venezuela. Elle met en œuvre le dispositif Bifast en envoyant du matériel d'abri et un expert en gestion de crise. Après les violents séismes qui l'ont touché, le Venezuela a sollicité l'aide internationale. La Belgique va donc envoyer des biens de première nécessité en matière d'abri, tels que des tentes. Cette opération d'envoi de matériel sera faite en étroite collaboration avec le Grand-Duché du Luxembourg qui assurera le transport des biens. La Belgique a également proposé la mise à disposition d'experts en gestion de crise. Un premier est arrivé hier au Venezuela. L'enquête sur l'accident d'avion qui a fait 11 morts près de Nancy ce dimanche analysera notamment les vidéos réalisées et les commandes de vol. L'appareil de type Pilatus, immatriculé en Allemagne, s'est écrasé sur une zone herbeuse à proximité de l'aérodrome de Nancy-Essey. La boîte noire n'est pas obligatoire sur ce type d'avion. L'avion avait l'air de partir en virage par la gauche avant de percuter le sol pratiquement dans la foulée. Parmi les causes potentielles de l'accident, selon les experts, un déséquilibre de l'avion dans le cas où les passagers se seraient déplacés vers l'arrière de l'appareil ou alors le pilote a été pris d'un malaise. Le pilote britannique de Formule 1, George Russell, et sa Mercedes ont remporté le Grand Prix d'Autriche aujourd'hui. Russell refait un petit peu son retard sur son jeune coéquipier et rival, l'Italien Kimi Antonelli, qui est lui leader du championnat du monde et il a fini troisième aujourd'hui. C'est tout pour ces informations. Bonne soirée à notre écoute.
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0: C'est une soirée particulièrement forte à laquelle on vous convie dans Par Oui Dire ce soir avec deux superbes documentaires. L'un d'Anaïs Carton nous emmène au Liban et dans le sud du Liban. L'autre, signé Nemo Camus, nous emmène au Congo. Alors on va commencer dans l'urgence avec ce récit qui débute en 2024, se termine en 2025 au Liban. Une amitié, le quotidien de la vie. Anaïs Carton nous emmène à la rencontre d'une amie, de ses proches qui ont fui, qui ont dû fuir le sud du Liban pour s'installer dans la plaine de Bekaa. Elle nous raconte un temps suspendu entre 2023 et 2025. Il est d'ailleurs précisé à la fin du documentaire que les villages du sud Liban qui sont cités n'existent plus. Aujourd'hui, rayé de la carte, ça s'appelle « Sous un ciel occupé ». C'est signé Anaïs Carton.
1: Septembre 2024. Bruxelles, ambiance ville. Je reçois un message envoyé par mon amie Nisrine.
2: Salut Anaïs, ça va?
3: Oui, on va bien. Aujourd'hui à la Bekaa, c'était une nuit terrible. Toute la nuit, ils ont bombardé partout. La situation maintenant au Liban est très catastrophique. C'est très semblable à Gaza.

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1: Quelque temps plus tard, Liban, depuis la terrasse de chez Nisrin.
2: Bon, maintenant tu enregistres ?
3: Oui.
1: J'ai commencé à enregistrer avec Nisrin il y a plusieurs années. Je voulais revenir avec elle sur la crise économique qui a frappé le Liban en 2019 et sur la mobilisation pleine d'espoir que ça a déclenché.
3: Est-ce que tu voudrais bien juste qu'on reprenne avant la guerre où tu étais ici, ta famille est arrivée ?
2: Oui.
3: Et je pense qu'on s'est arrêté là.
2: Ok.
1: Mais depuis septembre 2024, le sud du Liban fait l'objet d'intenses frappes israéliennes.
3: Toi, t'es né dans le sud ?
2: Non, je suis né dans la banlieue sud de Beyrouth. Nous sommes à moitié du sud.
1: Une région que Nisrin a dû quitter comme des centaines de milliers d'autres personnes.
2: Maintenant, je vis à Mrejet, comme tu sais, dans un petit village qui a reçu des gens qui sont en fuite de la guerre.
1: C'est dans la plaine de la Beka, à l'est du Liban, que Nisrin a trouvé refuge. Mais cette région est aussi régulièrement bombardée.
2: Je vis avec Réa, ma petite chienne, et avec Coucou, le perroquet. Je le sois mes amis, je le sois ma famille, et...
1: Maya, Sana et Aïssam passent très souvent saluer Nisrin.
2: Et je continue à résister. Même si je suis là.
1: Dans le tumulte de la guerre, le provisoire devient un mode d'existence. On réorganise l'ordinaire. On réinvestit les gestes du quotidien. Et chaque moment partagé est un temps pris à un futur incertain.
2: Si je veux dire à propos de notre quotidien, on se lève, on prend un grand bol de café.
3: C'est chouette ce jeu.
2: On parle de ce qui s'est passé hier. Durant la nuit.
4: J'ai gagné.
3: T'as gagné?
5: Non.
4: Parce
5: qu'elle
4: l'a mis ici.
2: Et puis, puisqu'on est une grande famille, on va préparer à manger et tout ça, et toujours en mettant les nouvelles.
3: Déjà quatre.
2: Puis, on mange ensemble, puis on joue à la carte, puis toujours les nouvelles sur la télé.
3: C'est bientôt?
2: Puis, par exemple, il y aura un bombardement. On saute au toit pour voir si c'était proche. Et on entend les avions militaires. Je me rappelle plusieurs fois que le silence a régné. C'est très fort.

0: Tu as entendu ça avant?
1: Non.
0: Il y a toujours?
1: Non.
0: Non? Oh, je chantais ça devant ma mère. Elle l'aimait beaucoup. Elle l'aimait beaucoup. La chanson parle d'une femme amoureuse que elle demande aux oiseaux de chanter son amour et son ardeur pour son bien-aimé. Je me rappelle qu'on avait des tiroirs dans la chambre de mes parents, plein de cassettes, plein de cassettes. Leur chambre à coucher, il y avait un miroir et une radio et des lampes. C'était très chic, chambre en velours, tout est velours. Et ma sœur et mon frère aussi se rappellent toujours de cette chambre. Oui, mais c'était un peu abîmé par la guerre. Les miroirs sont cassés, et il y a des trous à travers les murs et à l'armoire. Oui, c'est ça. On a vu ça aussi.

0: C'est l'hymne national.
1: T'as bien sûr chanté Chalabé?
2: Un petit peu.
0: Un petit peu, sans sucre.
2: D'accord.
3: Maya passe généralement le soir.
2: C'est très bon. Ma mère, en hiver, faisait ça tout le temps.
3: Elle habite une maison voisine de celle de Nisrine.
0: Ça coupe.
1: Oui, ça coupe un peu là, à cause du temps.
3: Leur village, perché dans les hauteurs du mont Liban, surplombe toute la plaine de la Beka.
1: C'est là où s'est passé le bombardement.
3: La plus grande région agricole du Liban, avec ses vergers, ses champs, ses vignobles.
1: Martyrs depuis le cessez-le-feu. Plus de 600 blessés. Je ne sais pas traduire ça en français.
4: Il y a des choses à traduire.
1: Ah oui,
4: je suis attirée là.
1: L'air de l'art en blanc carrément fou là. Il y en a un temps. Le destin.
5: Nisrine est venue à Mrejat en été. Et on s'est connus. Il y a beaucoup de personnes pendant la guerre qui ont perdu leur maison. Alors, ils sont venus pour se réfugier de la guerre. Et à Mrejat, on a une école qui a accueilli ces gens-là. On les a aidés. Beaucoup de maisons sont détruites, bien sûr. Cette guerre 2024 a duré beaucoup de temps. En 2006... Ça n'a pas été comme ça, ce temps. Vrai, Nisso?
0: Oui, je pensais aux gens qui vivent toujours au sud. La guerre n'est pas terminée chez eux. Chaque jour, il y a un assassinat de quelqu'un. Et chaque jour, les drones. Et il y a quelque chose qui est inconnu.
2: Nisso?
0: Non.
2: اليوم كتير بتشبه أمك الله يرحمها
0: عن جد؟
2: Aujourd'hui Nisso ressemble à sa mère beaucoup
0: عن جد؟ Tu as vu la photo de mon père et de ma mère?
2: Non. Oh wow.
1: Quand ils étaient jeunes.
4: Rappelle-moi, il faisait quoi ton père encore? Comme travail, comme métier?
0: Ah, il était dans l'armée libanaise. Il était musicien. Et jouait le... trompette. Je l'aime bien, cette photo. Regarde les couleurs. Calme et... monotone et... triste. Il y a beaucoup d'amour là-dedans. D'amour et de tendresse.

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1: Yalla. Tic tic tic, yamme slayma.
2: C'est mon frère.
1: Allô?
3: Allô?
1: Hi? Ahlen? Eh? Bukra tayeb, yalla, ok. Yalla, bye bye. C'est mon frère. Il demande si on a besoin de quelque chose et il demande qu'est-ce qu'il y a à manger. Akid, akid.
4: مش الحال؟ بينالك نصها بس هو الجفت معلق.
2: الجفت معلق.
4: نسرين؟ هذا
2: بور سوسوار
4: ها؟
2: وي وي وي. C'est le msakhan. C'est du poulet avec du sumak. C'est une recette palestinienne. J'ai appris ça de ma sœur car elle est en Jordanie. Son époux est palestinien. Et puis j'amène les pains khabz marouq. Tu connais le marouq qu'on fait ici au village? C'est très fin. Et akid avec oignon et sumac et l'huile d'olive. Puis je le fais au four.
4: Trop bien. Ouais.
2: C'est un suicide international pour la santé. C'est très bon, hein. C'est très bon.
5: Nisrin et Sana sont amies depuis l'enfance.
4: C'est délicieux, c'est trop délicieux.
5: Ensemble, et comme tant d'autres, elles ont dû quitter précipitamment le Sud le 23 septembre 2024. Sana a laissé derrière elle sa vieille maison en pierre, ses peintures et une partie de son histoire.
6: J'étais une institutrice de l'art, une artiste. Maintenant, je n'ai pas un boulot, je ne travaille pas. Il n'y a pas des occasions ici, au Liban, parce que l'art ici est complémentaire. On ne pense pas à l'art, on ne pense pas au dessin, on ne pense pas à la peinture maintenant. Et je comprends ça. Toujours les gens pensent à comment vivre. Parce que le salaire a diminué de à peu près, on dit que 800 dollars jusqu'à 80 dollars à peu près. Je trouve que la crise est pire que même la guerre, parce que la guerre, tu as l'espoir de finir. La guerre va finir. Ok, bah, c'est la crise, moi.
2: Ah, ah, ah, ah, j'aide. Même nos salaires.

Imagine, moins que 500 dollars par mois. Moins. Et maintenant, oui. Maintenant, quoi, à la ligne? Rien. Je dépense les quelques sous que j'ai et c'est fini.

0: Ils nous ont tués. Ils nous ont tués. Ils nous ont volés.
1: Qui ont?
0: Le gouvernement?
1: Oui.
0: Les banques? Les gens qui mentent?
1: L'oligarchie? On mange le géranium?
0: Le régime syrien?
1: On n'a pas de la viande?
2: Mais ben Saint-Jean, nous sommes des... les oiseaux de Phoenix.
1: Les gens libanais.
2: Et dans l'histoire, on dit que le Libanais, c'est comme cet oiseau qui meurt et commence sa vie de nouveau. Et khalas, on s'est mouru et naître plusieurs fois. Khalas, on a déjà trace. Khalas, le Phoenix. Et combien des milliers des jeunes qui sont partis depuis 2019 aussi, ils ont quitté le pays pour 1 500 $. Un jet, c'est triste. C'est triste. J'adore cette musique. Rachmaninoff, Sherazade.
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0: Mai 1978, opération Litanie. L'armée israélienne envahit le sud du Liban.
1: أزار 1978 عملية الليطانة الاجتياح الإسرائيلي للبنان.
0: جوان 1982
1: حزيران 1982
0: Opération Paix en Galilée. L'armée israélienne envahit le sud de Liban. Avril 1996. Opération Raisin de la colère.
1: عملية عناقيد الغضب.
0: L'armée israélienne

En juin 1982, nous habitions à Rubayre. C'est très proche de Sabra et Shatila. Quand l'armée israélienne s'est entrée, j'avais à peu près 2 ans et demi, 3 ans. Mais je me rappelle que les voisins viennent dire à maman, allez-y, prenez les enfants et descendez en bas. Et mon frère et moi, on est descendus les pieds nus. Et une femme palestinienne, c'était notre voisine, disait, ils vont nous tuer, ils viennent nous tuer, tous ensemble. C'était la première fois de ma vie que j'ai senti que la mort était très proche de nous, à l'âge de 3 ans.

0: Il y a un des drones.
1: Il y a deux drones là-dedans. Je pense qu'ils vont bombarder cette nuit. À la Bécane, là, ça fait depuis l'après-midi, ils sont dans le ciel. D'habitude, quand ils font ça, ils vont bombarder très Tsunyan.
2: Tu as entendu?
0: Ouais. Oui.

Ça fait peut-être 6 mois que la guerre a commencé. On entend pour chaque jour, le son des missiles quand ils descendent. Toujours il y a des bombardements, toujours il y a le MK. MK, c'est une petite avion d'espionnage. Avec le son zzz, tout le temps. Et j'ai photographié, enregistré la guerre, les bombardements qui se sont à côté de moi. L'avocat me dit que ce n'est pas suffisant. Je ne sais pas qu'est-ce qu'il veut faire. Peut-être être dans, au milieu du bombardement. J'ai fait à peu près 5. Belgique, une fois. Il y a la France, 3 fois. Il y a la Grèce maintenant, 1 fois. Et l'Italie, là, ils m'ont dit qu'ils ont refusé parce qu'ils ont toujours peur que je ne veux pas revenir à mon pays. C'est pour cela qu'ils n'ont pas de visa. Tous les pays sont fermés.

0: شو حاول شيء حافظته بس.
1: Si vous voulez, on peut ouvrir derrière aussi. Hein, si
2: bah c'est, non, eh, regarde la, la, le son de, du moteur ici. Moteur high. Medri, mini le wahda. Medri le hawas. Ami har, chou. J'ai eu un lapin.
3: Non, خلاص.
4: Sous un ciel occupé, Aïssam a sillonné les routes pour nous rejoindre. Et comme à chaque nuit de veille, il reprend un air entendu sur les barricades.

0: شو شو بدنا نغني؟
1: حطي لي حشيش يا عم.
2: هو اثنين
0: ايه هو قلبان
1: سي en 2008 mais en 2007 que j'ai connu Nesrine. Contre le régime et le sécularisme dans le pays et tous les problèmes économiques et sociaux à Beyrouth. Je vis dans un village auprès de Zahle. C'est un village qui est bombardé à peu près 9 ou 10 fois par les avion militaire israélien. En 2024, ils ont bombardé auprès de ma maison un appartement qui comprend 3 étages, 14 décédés. Ils ont dit qu'ils ont visé un parti libanais qui s'appelle Hezbollah, qui est une résistance contre l'occupation israélienne. Ça contredit avec les lois de la guerre. Car ils ont bombardé les hommes et les femmes et les enfants. Et ils ont fait un massacre.
0: C'est comme ça, oui. Et parfois, ils font comme ça. Des signes rouges sur les meubles. Sur Google Maps, tu peux le voir. Qui vont bombarder ça. Comme il faut en Gaza. Et c'est comme ça que les gens reçoivent la destruction de ces maisons. Comme si nous étions des nombres. Et imagine que tu vis dans ces circonstances. Comme si tu étais en voiture et on te dit devant, peut-être, il y aura une explosion. Qu'est-ce que tu fais? Tu reviens, tu retournes, tu continues, tu te bloques. Et qu'est-ce que tu vas faire? Quelle grande prison, ça.
3: Moi, dans cette guerre, j'ai cassé mes dents. Le stress m'a fait cela. Parce que j'ai beaucoup d'amis qui sont en danger. Les autres pays croient que la guerre, c'est fini. Mais c'est pas fini. Israël est encore là. Ils vont faire du sud une terre brûlée. OK? Ils interdisent que les gens viennent à leur maison pour qu'elle ne soit plus habitable. Ils ne veulent ni personne, ni les herbes, ni les arbres. Les voisins de Nesrine, ici, ils sont de Sheba. Sheba est un village du sud. Alors, ils ne peuvent pas revenir à leur maison. C'est interdit. Ils sont encore là depuis la guerre.

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Tu es la lumière dans nos nuits obscures. Chaque matin, un fusil tombe et nous voyons ça en silence.

0: Les chansons de Marcel Khalif sont vraiment impressionnantes pour les gens qui résistent. En 1979, c'était pas Hezbollah. C'était la résistance qui rassemblait toutes les Libanaises. Il y avait des chiites, des sunnites, des druzes, des chrétiennes qui résistaient contre Israël. C'est ça. Et la plupart étaient dans le parti communiste. Et moi aussi, tu sais, moi je suis née le 79 et j'ai dit une fois à ma mère que je vais aller résister. J'avais 10 ans, 11 ans. Je vais aller résister à la frontière. C'est comme ça que je pensais à ma jeunesse. Je pense toujours comme ça.
1: La résistance est née parce que Israël est là. Dans notre pays. Et à part cela, il n'y a pas de résistance. Résistance à quoi? Avant Israël, il n'y avait pas Hezbollah, Sahniso, c'est vrai? Si tu as des armes, et moi, je suis dans un autre pays, pourquoi je vais te les prendre? Pour tuer tous les gens. Alors la guerre ne peut pas finir. Mais toujours, ils font des conditions qui sont inacceptables. C'est le territoire du Liban, mais c'est Israël qui fait ce qu'elle veut.
2: Yalla, je vais te ramener là.
3: Je vais te ramener là.
2: Rien. Où est-ce que tu as?

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1: Quand ils ont cessé le feu, j'ai reçu un appel de l'association pour me proposer de faire un projet basé sur un support psychosocial pour les gens qui ont quitté leur maison et qui ont perdu des proches. La plupart, ce sont des femmes. Alors, j'étais très motivée pour ce travail. Et donc, j'ai accepté. J'ai fait la première visite et c'était vraiment touchant. Ils m'ont donné le contact d'une femme qui a perdu son fils durant le massacre. Et elle m'a reçue en m'embrassant et en me serrant. Je lui ai parlé un peu du projet. Et là, son fils s'appelle Brahim. Elle me racontait que c'était le temps de déjeuner. Elle lui dit, viens déjeuner. Il lui a dit, non, je reviens, je vais chez mes cousins et je reviens. Quand il est allé, Israël a bombardé. Elle a dit, je suis mise à genoux. Et quand la fumée s'est un peu disparue, elle a constaté qu'elle a perdu son fils, là. Tu sais, j'étais très émue. Parce que j'ai senti que ce sont ces gens étaient vraiment détruits à l'intérieur. J'avais leurs mêmes sentiments. Moi aussi, je suis revenue à la maison et j'ai pas trouvé ma mère.

0: Résumé des agressions israéliennes contre le territoire libanais, 6 novembre 2025.
1: Bombardement dans les montagnes autour de Nabatieh.
0: Une frappe de drone a visé Hat Dbshe, Ait Alun.
1: Bombardement sur le village de Kafra.
0: L'aviation israélienne a visé Ait Al-Jabal.
1: Bombardement sur le port de Nakoura.
0: Une frappe aérienne.
1: Bombardement sur le village de Kfar Kila.
0: Et une frappe de drone ont touché Taïr Dabba.
1: Bombardement sur le village de Markaba.
0: Un drone israélien a largué une bombe sonore dans la zone de Ras Nakoura.
1: Bombardement à Jarmouk, un village de région de Nabatieh.
0: Un autre drone israélien a largué 3 bombes sur la plage de Ras Nakoura.
1: Bombardement à Brej Jbeir.
0: Des frappes de l'aviation et de drones ont ciblé Taïbé.
1: Bombardement à Kafra.
0: L'armée israélienne a largué des tracts de propagande au-dessus de Ait al-Sha'ab.
1: Bombardement à Houla.
0: L'aviation israélienne a bombardé la localité de Kfar Dounin avec 2 missiles et une frappe de drone.
1: Bombardement à Yaroun.
0: Une frappe aérienne et une frappe de drone ont visité Zawtar Sharqi, c'est à côté de Nabatieh. C'est toute une journée. Hein. Chaque jour, on vit ça. Pourquoi le Sud va toujours payer, Laissez-nous faire notre paix. On n'a pas besoin de votre aide. Et on n'a pas besoin de notre mandat. Comme ont fait les Français avant. L'important, c'est, oui, d'arrêter la guerre. Qui peut dire à Israël non, d'arrêter ? Qui peut dire ça ?

C'était Sous un ciel occupé, avec Nisrin Debian, Maya Aoun, Sana Azenji et Aïssa Malattar. Enregistré au Liban entre 2023 et 2025, avant qu'Israël ne lance, en mars 2026, une nouvelle opération au sud Liban. Au cours de celle-ci, la plupart des villages cités dans ce documentaire ont été méthodiquement rasés. En avril 2026, Israël occupe une zone de plus de 600 km² de territoire libanais, au nord de la Galilée. Une production Le Bruit et la Fureur, avec le soutien du Fonds Gulliver, du Fonds d'aide à la création radiophonique de la Fédération Wallonie-Bruxelles et de l'Atelier de création sonore et radiophonique. Réalisation et prise de son, Anaïs Carton. Montage, Kaberia Chomel et Anaïs Carton. Musique, Aïssa Malattar. Mixage, Maxime Thomas. Pour le visuel, Barak Zeila Rima. Merci à Phonurgia Nova et à Aswad Festival. Merci à Mohamed Debian et Nisrin Sayed. Merci à toutes celles et ceux qui documentent cette occupation prolongée au Liban et les résistances auxquelles elle donne lieu.

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Il est 21h. Bonsoir à tous, Julie Buron pour ces informations. L'ambassadeur américain Bill White a donné le coup d'envoi de la fête organisée en l'honneur du 250e anniversaire des États-Unis au parc du Cinquantenaire à Bruxelles. Des discours sont prévus plus tard dans la soirée, notamment ceux du Premier ministre Bardo Ever, du secrétaire général de l'OTAN Mark Rutte et de la présidente du Parlement européen Roberta Metsola. La fête se terminera par un spectacle de drones et de feux d'artifice. Bill White s'attend à accueillir près de 9000 invités. 8850 personnes se sont en tout cas inscrites, c'est ce qu'il a déclaré. Selon l'ambassadeur, le nombre d'inscriptions a fortement augmenté après l'annonce de la venue du groupe de country américain Zac Brown Band. La circulation des trains continue de se

0: et la frontière française. Le début des matchs à élimination directe au Mondial 2026, il s'agit des 16e de finale. Pour les Diables, ça se passera mercredi, la Belgique affrontera le Sénégal à 22h. Mais dès ce soir, place au premier duel éliminatoire entre l'Afrique du Sud et le Canada, coup d'envoi en ce moment. Zizou Berckx a remporté ce dimanche son premier tournoi sur le circuit de tennis ATP. Il s'est imposé face au Français Hugo Humbert en finale du tournoi sur gazon d'Eastbourne. Une victoire en 3-7, 3-6, 6-1, 6-4 à la veille du début du Grand Chelem de Wimbledon. Enfin, Rune Öregötz s'est imposé dans un sprint à 3 au terme de la course en ligne masculine de la 107e édition des championnats de Belgique de cyclisme sur route. Il portera le maillot de champion de Belgique pour la première fois de sa carrière. C'est tout pour ces informations. Bonne soirée à notre écoute.
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0: conçue comme une plongée nocturne, la pièce de Nemo Camus creusée cherche à faire trembler enfin nos ambiguïtés en redonnant chair à ce qui nous reste invisible. Nos vies connectées reposent sur le labeur d'hommes et de femmes qui extraient les minerais dont sont composés nos outils numérique. L'extraction minière en République démocratique du Congo, connue pour la richesse de ses sous-sols en métaux, en terres rares, le cuivre, l'étain, la cassétérite, le cobalt, le coltan, auquel s'ajoute désormais le lithium que l'on surnomme l'or blanc. Eh bien, l'extraction de ce métal est indispensable à la fabrication des batteries électriques, chères à nos cœurs et à notre bonne conscience. Cette extraction contribue pourtant bel et bien à la dévastation des terres et à l'exploitation des corps, à Manono notamment, chef-lieu de la province du Tanganyika, où se trouve l'une des plus vastes réserves du lithium au monde. C'est une pièce magnifique à écouter aussi comme un poème et comme un hymne.
1: Ce qui se passe ailleurs retentit immédiatement ici. Édouard Glissant.

Ô toi, gardeur des esprits, ô toi qui protège nos outils de travail, esprit qui pardonne, vous, nos initiateurs, qui marchez dans la nuit avec assurance, ouvrez-nous les portes. Merci. Toi, le Dieu des travailleurs, toi, le bienfaiteur, toi qui appelles les esprits, toi, le gardien de la cité, toi, assis sur la chaise royale, toi, qui possèdes tout, réveillez-vous, allons-y.

Les lithiums ici se trouvent quand même partout. Là-bas au Roche-Dire. La castérite, c'est toujours au Roche-Dire. Là où on trouve la castérite, c'est là-bas où il y a même les coltans. La castérite, les coltans.

0: suis Crézer. 100% Crézer. Il y a la bêche, il y a la houe, il y a le machette, il y a la hache, les bassins, c'est tout presque. Nous travaillons comme ça, à la main.
1: Rochoudir, mille bêches, dragon, mille emboué, louba.
2: Chaque carrière a un sol vraiment particulier.
1: La concession de Rochoudir appartient à la société AFZ. Mais les gens exploitaient avant le minerai là-bas. Quand l'AFZ est arrivé, a interdit que personne n'exploite encore là-bas. Mais suite à la vie misérable que nous vivons à Manono, mais les gens s'est décidé d'aller exploiter là-bas. Quand les gens exploitaient, ils ont trouvé beaucoup de minerais.
0: C'est la production qui nous a fait quitter la Millebêche vers Rochoudir. C'est la production. Car là-bas, il y a beaucoup de minéraux et aussi travaillent très bien et gagnent aussi beaucoup.
1: Il y a beaucoup de minéraux là-bas. Parce que là-bas, au Rochoudir, il n'y a pas seulement le lithium. Il y a le coltan, il y a la castérite. C'est important que l'usine soit à Manono. Si l'usine est à Manono, beaucoup de gens ne vivront pas encore la misère. Si on prend l'usine, on met à Lubumbashi. C'est pour développer Lubumbashi que nous, les gens de Manono, nous restons toujours comme nous nous sommes.
0: J'ai fait presque 10 ans en crésage. 10 ans.
1: Les exploitants, les gens là qui exploitent les minéraux, creusent les minéraux. C'est ça les creuseurs.
3: Ponkap, Yewam, Mukish, Mukatakata, Watuela, Panchi, Nongachi, Wapona, Pantanda, Ponso.
4: Et il a été jeté le grand dragon qui égare la terre habitée tout entière.

0: Marco!
1: I'm going to go to the house. Nini, my sha, yo. My sha, where, mama? My sha, yo, mama. Abe. Bulutanga.
2: Donne-moi la bassine. Je vais verser de l'eau. On verse de l'eau ici. Le sable part et le minerai reste. Là, il y a de la cassie et du coltan mélangé. On nous achète les deux comme de la cassiterite. On nous vole comme ça. Ces jours-ci, le prix de la cassiterite a chuté. Le kilo s'achète à $2.50.
3: Quand les gens passaient là-bas, là où AFZ est en train de, d'exploiter les lithium, sur l'endroit-là, les rochaudières, ils ont trouvé les sangs. Maintenant, les gens-là, ils ont suivi les sangs jusqu'à ce qu'ils ont trouvé la voiture de AFZ. Alors, les gens s'est révoltés, ils ont brûlé la voiture de l'AFZ. Il y avait trop de tensions là, jusqu'à ce que l'AFZ a amené l'intervention des militaires. Ils ont dispersé les crésaires et puis ils ont dispersé les gens et ils ont catégoriquement refusé avec la concession là. Donc actuellement, les crésaires ne travaillent pas encore. Les militaires sont toujours là-bas.
4: Moi, d'abord que voici ici, je manque l'emploi. Je suis creuseur sans emploi. J'ai travaillé à Rochedire, vu que une affaire ou scandale qui s'est passé dans la carrière de Rochedire, on avait tué quelqu'un, c'est pourquoi nous sommes chassés dans la carrière de Rochedire.
3: En janvier, c'était quand il y avait des tensions là, de, trop de problèmes. L'agent causal, c'était ça. Parce qu'on avait retrouvé un enfant à Lukushi. On avait trouvé un enfant là-bas, on a pris quelques organes. Maintenant, il y a au moins 5 personnes qu'on a retrouvées sans vie. On a pris des organes là-bas. Quand les gens ont vu maintenant encore les sangs, c'est pour dire non, c'est toujours les gens-là qui faisaient le commerce des organes. Ils ont arrivé encore pour recommencer encore ces histoires-là. Donc, si ce n'était pas ces gens-là, c'est là que vous êtes en train de faire ça. C'est quelque chose-là qui nous trouble encore ici à Manono. Parce que même si on essaie d'analyser, les gens, ils ont vu les sangs, mais le corps, on n'a pas retrouvé ça jusqu'à maintenant. Il y avait les sangs. On ne sait pas si c'était la personne qui était blessée ou bien c'est le sang d'un animal. On ne sait pas. D'où est venu ce sang?
0: On n'a pas encore retrouvé le corps jusque-là.

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1: D'une manière générale, les minéraux n'ont jamais intoxiqué. Personne n'a connu la mort en provenance de l'abondance des minéraux à Manon. Si on dit, on exploite. Non, c'est les minéraux qui l'ont tué. On n'a pas encore entendu ça. C'est pour cette raison, nous, Noirs, indigènes de Manon, autochtones de Manon, les minéraux ne peuvent jamais nous tuer parce que c'est les dons que les ancêtres nous ont laissés. Ça, on ne veut pas nous donner quelque chose qui doit se traduire en poison. Jamais. Les minéraux sont doux à toute personne vivant de Manon. Ça ne peut pas lui tuer. Mais peut-être c'est lui qui vient exploiter, qui a cette tendance de faire que les minéraux puissent tuer les gens. C'est depuis 1800. Nous avons les mêmes minéraux. Nous cohabitons avec les mêmes minéraux. C'est notre consoeur. Jamais on n'a entendu ça. Les minéraux ne font rien. Les minéraux n'ont jamais tué quelqu'un ici, non. Les minéraux n'ont jamais tué quelqu'un.
2: Ça fait longtemps. On sait très très bien que le Congo, sur le plan mondial, s'est connu comme un pays solution par rapport à sa diversité de minéraux, du sol et du sous-sol. Néanmoins, lorsqu'on arrive voir la population qui est assise sur un sol riche, il n'y a pas de rapport entre les richesses que le pays possède et les conditions de vie de la population. Malgré la richesse que nous avons à Manon, malgré Manon est considérée comme une grande réserve mondiale, les conditions de vie de la population restent encore paradoxales.

0: Mas vamos.
1: Queixa.
2: Prenez la terre qui contient la cassitérite. Nettoyez-la. Montrez-la au blanc. Les blancs ne connaissent pas ce type de travail. Chez eux, ce travail artisanal n'existe pas. Est-ce qu'il entend ce qu'il enregistre? Oui, avec le casque. Viens écouter. Enlève cette terre. Va de l'autre côté. Il y a de la cassie qui part avec la terre. Fais attention. Il va vous donner de l'argent. Ce sont toujours les blancs qui font baisser le prix de la cassitérite.
3: Kilos de cassitérite ont la valeur d'un seul kilo de coltan. Hier là, ils étaient passés pour annoncer que non, les prix continuent à baisser. Qu'est-ce qui est à la base de cette variation des prix? Puisque la production est presque la même. Mais des fois, c'est les coopératives minières qui viennent avec des informations pour dire que non, au marché mondial, il y a baisse des prix de cassitérite, de coltan, ainsi de suite. Alors, l'autorité leur revient pour imposer maintenant les prix selon ce qu'ils ont constaté par rapport à l'évolution ou à l'achat au niveau du marché mondial.
4: Avec ce métier, nous gagnons 10 000 francs. Parfois, vous gagnez 7 000 francs, parfois 5 000 francs, parfois moins de 5 000. Des dollars, 3 dollars, 5 dollars.
3: Par rapport à la marche qui s'organisait, c'était les creusers de toutes les carrières confondues qui voulaient réclamer contre la baisse des prix des cassitérites dans toutes les carrières.

0: Wakwatampo mina nyoka wakalana kala jabola kadi satana wamukuta miaka tutwa
1: Il a saisi le dragon, le serpent originel, qui est le diable et Satan. Il l'a enchaîné pour 1000 ans.

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Les minéraux, lorsqu'ils sont dans le sous-sol, ils sont inertes. C'est lorsqu'on les ramène en surface qu'ils deviennent réactifs. Dans les sites où il y a ces genres d'activités, très souvent les aliments qui sont cultivés là-bas sont très contaminés. Vous savez, les légumes qui sont contaminés, le maïs contaminé, le manioc aussi. Même les poissons, le cas des poissons qui sont dans des rivières ou dans des lacs où l'on déverse des rejets qui proviennent des entreprises, ils accumulent de métaux. Et les populations qui vivent autour de ces rivières-là, au bord de ces rivières qui se nourrissent de ces poissons, finissent par présenter des concentrations très élevées en métaux toxiques. Il y a des cas de malformations congénitales qui sont tout à fait d'origine génétique, qui sont associées justement à l'exposition à des minéraux. Il y a des cas où on trouve un enfant qui naît avec la queue. Donc il a la queue. Comme une bête, comme les chiens, comme la chèvre à la queue. Mais il y en a d'autres où l'on trouve les intestins et l'estomac à l'extérieur du ventre. Il y a deux cas où on trouve des enfants dont l'encéphale, c'est-à-dire le cerveau, se trouve à l'extérieur de la boîte crânienne.

0: toutes les rivières de la province du Grand Katanga, sinon de la République démocratique du Congo, de là où on exploite des minerais, risquent d'être affectées sérieusement par la pollution. Et ça va être la catastrophe.
1: Vous savez, les déchets, là, peuvent créer des ennuis dans la population des Manono. C'est pourquoi nous obligeons que AFZ met l'usine ici. Même si AFZ détruit l'environnement, avec ces petits riens que les gens gagnent ici, peut se faire soigner et puis les gens quand même continuent encore à travailler. Lorsque AFZ exploite les minéraux, les gens n'ont rien. On prend les minéraux ici à Manono, mais on investit ailleurs.
2: Toutes les multinationales aujourd'hui sont focalisées sur les lithiums. Ça signifie qu'il y a de l'argent qui est apporté à l'exploitation. Mais qu'est-ce que Manono en profite? Qu'est-ce que Manono en profite? Le Congolais lambda se trouve toujours là où il est, en faisant des trous plus profonds pour aller trouver le lithium qui était un peu en profondeur, puisqu'il a sorti tout ce qui était en surface. Donc on a des trous qui ne sont pas compensés et après il y a des gens qui s'enrichissent quelque part. Moi je me dis, en RDC, on ne devrait pas exploiter le lithium. On ne devait pas l'exploiter. Parce qu'il ne servait à rien pour nous. Ça donne même à rire, puisque quand vous regardez, on utilise de l'énergie qui pollue pour trouver des éléments qui ne vont pas polluer à l'avenir. Donc, ça ne sert à rien d'une manière plus logique, ça ne sert à rien. Donc, je me dis que nous avons un grand travail à faire, puisque cette extraction-là, pour nous, ça ne nous aide pas. Moi, je me dis qu'on ne devrait pas exploiter toutes les commodités qu'on trouve en RDC. On pourrait se dire, malgré le commerce international qui bouge sur les lithiums, on dit, on arrête, à moins que ça soit des projets avec impact visible sur la population. Parce que juste pour le courant, il n'y en a pas. Donc, il y a demandé des plus de voitures électriques. Elles ne servent à rien et ne serviront à rien ici. Et pourquoi on fait ça alors? C'est ça la question que je me pose.

J'ai vu que le chef Mpala, au niveau de Fungurume, se plaint parce que l'extraction minière dérange même leurs esprits. C'est-à-dire que les montagnes où étaient logés les esprits, les montagnes sont rasées. Alors, les esprits sont où? Ensuite, il y a le fait que la forêt sacrée a été désacralisée. On a transplanté les arbres, mais vous avez aussi transplanté les esprits, parce que c'est une forêt sacrée. Il semble qu'il y a un dragon souterrain qui est à l'origine de tremblements de terre, surtout les éboulements des mines souterraines. Il y en a qui disent que c'est un serpent, mais un serpent monstrueux. Ce n'est pas un serpent normal. Des monstres souterrains qui a la forme d'un dragon ou la forme d'un serpent qui dérange. Quand le chef coutumier est appelé avant les travaux d'extraction, on l'appelle et il parle, mais il parle aux ancêtres pour dire il ne faut pas qu'il y ait des accidents, il ne faut pas qu'il y ait ceci, il ne faut pas qu'il y ait cela, etc. Pour moi, il y a un certain lien entre ce serpent, ce dragon-là et les esprits des ancêtres. Si vous voulez extraire leur richesse sans l'autorisation, alors vous avez des conséquences, ce sont des éboulements. Pour vous dire que les esprits ne sont pas contents de l'exploitation.

Ce que nous, scientifiques, des fois, on appelle éboulement au sens strict lié au manque de soutènement de certains cas. Galerie en profondeur qui peut tuer des gens. Bon, il y a toujours ceux qui pensent que ça peut être lié à une force qui n'a, ou à une tradition qui n'a pas été respectée lors de l'extraction. Et ce n'est pas que c'est nous qui sommes dans le bon ou eux, non, parce qu'il y a des fois où ces gens-là peuvent se lier, ils font une prière, ainsi de suite, et vous passez 2 semaines, 3 semaines sans éboulement. Ils disent que non, voilà, les ancêtres nous ont écoutés, il n'y aura plus d'éboulement dans cette mine. Ça se fait dans des carrières, donc. En tout cas, je ne suis personne pour remettre en cause les croyances des uns ou des autres, mais ça s'est fait. En Afrique, c'est possible. C'est exactement comme dans la religion où les gens arrivent à guérir les autres par la prière. S'ils guérissent, les autres peuvent aussi arrêter un éboulement par la prière qui est adressée aussi à celui en qui ils ont confiance ou ils croient. Donc, je trouve ça plutôt logique et cohérent dans ce qui se passe.

0: 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Mwanda wapele. 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Lupusa. 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Nabino. Bine noa amba. Le I ani uji bwa kino kinyama kiantanda ne ukokeja kulwa nakyo I ani le keba tota si I vient d'ado on commence à adorer mpumina le diable mwanda wa pele Kinyama, comme il a donné ces bêtes-là. Ils ont coupé les traductions. Il y a les autres, il y a d'autres traductions qui sont là, c'est coupé. Mm-hmm. Tu vois ça?
1: Donc là, en français, c'est... Et ils ont adoré le dragon parce qu'il a donné le pouvoir à la bête sauvage. Et ils ont adoré la bête sauvage en disant « Qui est comparable à la bête sauvage et qui peut la combattre ?»

0: minerai noir. Quand la sueur de l'Indien se trouva brusquement tarie par le soleil, quand la frénésie de l'or draina au marché la dernière goutte de sang indien,
1: de sorte qu'il ne restera plus un seul Indien aux alentours des mines d'or,
0: de sorte qu'il ne resta plus un seul Indien aux alentours des mines d'or. On se tourna vers le fleuve musculaire de l'Afrique pour assurer la relève du désespoir.
1: Alors commença la ruée vers l'inépuisable trésorerie de la chair noire.
0: Alors commença la bousculade échevelée vers le rayonnant midi du corps noir. Et toute la terre retentit du vacarme des pioches dans l'épaisseur du minerai noir.
1: Et toute la terre retentit du vacarme des pioches dans l'épaisseur du minerai noir.

0: le rythme avec lequel on est en train d'exploiter les minerais ici chez nous, c'est un rythme très très alarmant. Si je prends le cobalt par exemple, les réserves les plus importantes se trouvent ici en République démocratique du Congo. Et ça représente environ 52% des réserves mondiales. Aujourd'hui par exemple, avec la transition énergétique, la demande en métaux est devenue très importante et même le prix des métaux a augmenté. Mais ce qui est un peu assez inquiétant, c'est que aujourd'hui, l'exploitation est concentrée beaucoup plus sur la République démocratique du Congo. Et la production annuelle au niveau mondial est estimée à 124 000 tonnes, donc chaque année. Les experts en la matière, dans du secteur minier, estiment que les réserves en cobalt pourraient s'épuiser en 2120. Alors, je suis en train de me demander le rythme avec lequel on exploite ces minerais aujourd'hui, lorsqu'on va arriver à l'an 2120, qui est considéré comme étant la période au cours de laquelle les gisements de cobalt pourraient s'épuiser. Ça signifie que ici, chez nous, nous allons rester avec des trous seulement.
1: Après l'Afrique, qui viendra? C'est ça le problème, puisque apparemment, il ne reste que nous. Après nous, ce sera qui qu'on va aller exploiter? C'est la question que je suppose. Ceux qui se sont tournés vers les fleuves musculaires de l'Afrique vont voir où est-ce qu'ils vont se tourner après l'Afrique. Et c'est d'une manière ou d'une autre, ça passera. Soit par une révolution, soit par l'épuisement. Mais ça passera. Donc ça revient au trou qu'on nous laisse. Dommage que, bon, nous avons encore des grands problèmes à ce niveau-là. Combler les trous, les deux trous d'ailleurs, les trous dans la tête et les trous dans la terre. Parce que nous avons encore des trous dans la tête qui font que nous ne pouvons pas essayer d'avoir le meilleur de nous-mêmes dans les trous qu'on nous laisse.

qui coupez les arbres. Ô toi, notre roi. Ô toi qui gardes notre cité. Ô toi, gardeur des esprits. Ô toi qui broies les pierres. Esprit qui pardonne. Ô grand soleil, après tant des tuyaux pour souffler vers les montagnes, où seul le roi peut aller, allons-nous tous couper les arbres et nettoyer. Là-haut, lieu des travailleurs, lieu des vaillants travailleurs, il n'y a que le bonheur, les outils que nous ont laissés nos aïeux.

0: creusée. Avec les voix et la participation des creuseurs et des habitants et habitantes de Manono. Kasongo, Jackie, Dieudonné, Solange, Alpho, Landry, Kiloulwe, Chude, Claudine, Jani, Nelly, Crispin, Emmanuel, Floribert, Vincent, Jean-Paul et Christine. Avec la participation des chercheurs de l'Université de Lubumbashi, Donatien Dibouedia-Mwembu, Sami Malango et Célestin Banzalubabankulu. Les champs de la mine et champs de fusion, issus du cycle des champs de cuivre, sont interprétés par les troubadours de Lubumbashi. Louis Lumbalamwema, Patrick René Mamba, Eric Mayamba Chabukoli et Bibish Tankana. Traduit par la voix de Raïssa Yowali. L'extrait du poème Minerai Noir, écrit par René de Pestre en 1956, et lu par Célestin et Samy. Prise de son, montage, création sonore, réalisation, Nemo Camus. Collaboration, transport, logistique, Emmanuel Longo Masengo et Ilunga Wangoy Ilus. Mixage, Vincent Venet. Production déléguée, 2x3 mouvements. Coproduction, Écolo, Le Bige, l'IMAL et le GMEM. Avec le soutien des ateliers Pitcha, la Bellone, l'Institute for Colonial Culture, le Corridor, Fonurgia Nova et Wallonie-Bruxelles International. Merci à Moussassa, Martin van den Eyde, Jean Katambayi Mukendi, Alexandre Mulongo Finkelstein, Gulda El Magambo, Bibish Tankana, Prosper Zongwe, Arlette Panu et à toute l'équipe de Pitcha, ainsi qu'à Caroline Berliner du Bruit et la Fureur. Merci à Quentin Jacques, Éric Morel et à la CSR. Merci aussi à Joël, Esther, Aïssatou, Pamela, Maya et Samy qui ont collaboré à la version performative de ce travail, matière, noir, blanc, bleu. Avec le soutien du Fonds d'aide.
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2: Madame, Monsieur, bonsoir. Ce soir et cette nuit, des orages peuvent une nouvelle fois se manifester, surtout sur une moitié sud-est du pays, avec des phénomènes violents pouvant être observés, comme des rafales de vent, des chutes de grêle, mais aussi des cumuls pluviométriques conséquents. Les températures nocturnes fraîchiront de 16 à 18 degrés. Demain lundi, en matinée, quelques averses qui s'évacueront par le sud-est du pays. Ensuite, un soleil dominant sur tout le royaume, avec quelques voiles ou quelques cumulus. Les températures seront estivales et agréables de 21 à 28 degrés.
3: Il est 22h. Bonsoir à tous, Julie Buron pour ces informations. Cet événement est un exemple type de ce qu'on ne veut pas voir. Voilà ce qu'a dénoncé le comité du quartier européen à l'heure où sont célébrés en grande pompe les 250 ans de l'indépendance des États-Unis dans le parc du cinquantenaire ce dimanche. Entre les feux d'artifice, un show aérien et le concert prévu pour l'occasion, les riverains doivent supporter de nouvelles nuisances sonores sans compter que le parc est privatisé. Des associations et comités de riverains reprochent la présence omniprésente d'événements au parc du cinquantenaire, créant des désastres désagréments pour les riverains et les usagers. Entre 200 et 300 événements ont lieu chaque année sur le site. La Turquie a dénoncé ce dimanche la reconnaissance par Israël du génocide arménien de 1915 comme, je cite, une décision politique visant à couvrir les crimes commis par l'armée israélienne à l'encontre de la population palestinienne à Gaza. Le gouvernement israélien qui a systématiquement persécuté le peuple palestinien sous les yeux du monde entier et qui est actuellement jugé devant la Cour internationale de justice pour génocide à l'encontre de la population de Gaza cherche à dissimuler ses propres crimes avec la décision politique qu'il a adoptée concernant les événements de 1915. Voilà ce qu'a déclaré le ministère turc des Affaires étrangères dans un communiqué. Des équipes de secours accompagnées de chiens renifleurs recherchent des derniers survivants après les deux puissants séismes qui ont frappé le Venezuela mercredi.

0: En sport moteur, le pilote britannique de Formule 1, George Russell, et sa Mercedes ont emporté le Grand Prix d'Autriche aujourd'hui. Russell refait ainsi un peu son retard sur son jeune coéquipier et rival italien, Kimi Antonelli, leader du championnat du monde, qui a fini troisième aujourd'hui. C'est tout pour ces informations. Bonne soirée à notre écoute.
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3: Bonsoir, merci de nous rejoindre dans Il était une fois pour une émission qui sera consacrée aujourd'hui à la chorale Les Pastoureaux. Depuis 50 ans, ce chœur belge ravit les amateurs de chant en Belgique comme à l'étranger. Avec un millier de concerts à leur actif, les Pastoureaux sont devenus une référence bien au-delà de nos frontières. Mais quelles sont les qualités nécessaires pour rejoindre ce chœur? Comment entraîne-t-on ces athlètes de la voix? Et dans quel répertoire musical se distingue-t-il? C'est ce que nous allons découvrir ce soir avec mes invités, Xavier De Villers, chef de chœur, Ludivine Burton et son fils Benjamin, 10 ans, et qui a rejoint la chorale il y a 2 ans, et puis deux chanteurs plus expérimentés, Eugène et Jedidia, qui sont membres des Pastoureaux depuis déjà 7 ans. Bonsoir à toutes et tous.
4: Bonsoir.
3: Alors Xavier De Villers, on va d'abord revenir sur l'histoire des Pastoureaux. Racontez-nous brièvement comment est née cette chorale et comment s'est-elle développée.
5: Alors la chorale est née en 1974. Elle avait été fondée à ce moment-là comme un chœur de garçons pour aller chanter pendant la période de Noël pour les personnes défavorisées, dans les homes notamment. Et puis voilà, petit à petit, cette chorale sans nom a pris le nom Les Pastoureaux et s'est développée, a commencé à faire des premiers concerts publics, des tournées à l'étranger. Et voilà, 50 ans après, c'est difficile à chiffrer, mais il y a sans doute plusieurs centaines, sans doute plus d'un millier de garçons qui sont passés par Les Pastoureaux et qui ont eu l'occasion donc de vivre toutes ces aventures extraordinaires, dont moi-même d'ailleurs, car je suis moi-même un ancien petit chanteur avant d'avoir repris la direction.
3: Comme quoi le parcours peut se poursuivre bien au-delà de cette expérience de groupe.
5: Bah, tout à fait, c'est pas la seule expérience musicale que j'avais quand j'étais enfant, mais c'est sans doute une des expériences qui a mené à ma décision d'en faire mon métier.
3: Aujourd'hui, vous comptez 4 chœurs, comment sont répartis les chanteurs?
5: Alors c'est vrai que ça fait depuis 3 ans maintenant qu'on a ouvert un chœur préparatoire, un pré-chœur comme on l'appelle, et qui a la particularité d'être mixte, qui accueille aussi bien les filles que les garçons, car c'était notre projet d'ouvrir, et ça vient d'être fait depuis quelques mois, un chœur de filles pour pouvoir offrir aux filles du Brabant wallon la même expérience que ce qu'on offre aux garçons depuis 50 ans, car aucune structure similaire ne le faisait, donc on s'est dit que c'était notre responsabilité de le faire. Donc voilà, on a notre chœur de filles qui vient d'ouvrir. Et alors, on a les sections, les voix d'hommes du chœur de garçons, historiquement, qu'on a envie de pouvoir émanciper, de pouvoir faire leur propre projet. Et cette année, le chœur d'hommes, les voix d'hommes du chœur de garçons auront leur propre concert. Et donc, c'est un concept qu'on a envie de développer également.
3: Et pourquoi avoir attendu si longtemps avant de proposer un chœur de filles?
5: Alors, c'est une bonne question. Sans doute qu'il y avait une partie de moyens disponibles, notamment quand on est sorti de la période Covid, ça a été très difficile de recruter des garçons, on ne pouvait plus passer dans les écoles aussi facilement. Et donc on s'est concentré sur sauver, entre guillemets, le cœur de garçon. Et puis voilà, après quelques années, on s'est dit que c'était le bon moment de aussi pouvoir ouvrir un cœur de fille, pour aussi accueillir les petites sœurs, les grandes sœurs.
3: Pour un chœur de garçons, il vous faut combien de garçons au minimum?
5: Alors ça, le minimum, maximum, c'est toujours très théorique. Là, pour l'instant, les garçons sont une trentaine. Ils ont été par le passé le double. Là, à la rentrée, on a un gros enjeu, car on en a plusieurs, y compris Eugène et Jedidia, qui sont ici, qui vont changer de voix, qui vont soit faire une pause, soit passer chez les voix d'hommes. Et donc, on va passer sous la barre des 20 garçons. Et donc, on a ici, vraiment, on fait un appel le plus large possible pour pouvoir recruter un maximum de garçons.

0: à la rentrée. Mais voilà, on est très content d'avoir réussi à maintenir notre niveau, notre réputation, malgré le fait que nos effectifs de garçons ont diminué. La qualité des pastoraux reste reconnue, autant par nos cœurs pères, on va dire, que par le monde professionnel qui continue à nous solliciter pour des projets, notamment, on en reparlera sans doute, des beaux projets qu'on a en 2027. Donc voilà, on fait avec les moyens qu'on a, mais on est très content de pouvoir continuer à pouvoir proposer la même qualité aux garçons qui nous rejoignent.
1: Eugène et Gédidia, racontez-nous chacun votre parcours et ce qui vous plaît dans la vie d'une chorale.
2: Moi, j'ai commencé en 2019. Au début, j'étais pas super motivé, mais j'adorais chanter. Alors j'ai continué même s'il y a eu le Covid. Et c'était un peu dur de s'accrocher parce qu'il y a eu toute une période sans concert et tout, donc on voyait pas vraiment ce que c'était en dehors des répétitions. Mais petit à petit, on se fait des amis dans la chorale. Et donc on fait d'un loisir où on est là juste pour chanter, un loisir où aussi on est là pour voir ses amis et sociabiliser avec des gens. Tout ça avec quand même un cadre derrière et des projets sérieux. Et moi, j'ai toujours trouvé ça bien d'avoir, puisque c'est pas la seule activité que je fais, j'ai toujours trouvé ça bien d'avoir un cadre et des choses sérieuses à faire malgré qu'on puisse s'amuser avec ses amis.
1: Et j'ai Didia.
3: Alors moi, j'avais déjà commencé le solfège. Du coup, tout ce qui était les notes, j'aimais déjà. Et il y a eu un papier qui a circulé dans notre école. Et j'ai donné ce papier à mes parents et j'ai dit que ça m'intéressait. Et puis, pendant une pause de midi à l'école, un pianiste est venu pour tester notre voix. Et mon père, il m'a inscrit au pastoraux. Du coup, un mercredi à la ULP en 2019, j'ai testé ma voix. Et Xavier m'a dit que je passais en soprane. Et depuis, j'ai continué. Et pendant le Covid, derrière mon ordinateur, j'étais en train de chanter le Requiem de Forêt pour enregistrer la vidéo sur YouTube. Et après le Covid, j'ai continué parce que j'avais bien aimé faire ça. Depuis, les bons moments qu'on passe ensemble, les chants, les nouvelles personnes qu'on rencontre, j'aime vraiment ça. C'est pour ça que je continue les pastoraux encore aujourd'hui.
1: Benjamin, tu as 10 ans et cela fait 2 ans que tu as rejoint les pastoraux, en tout cas 2 saisons. Pourquoi as-tu décidé de te lancer dans cette aventure et qu'est-ce qui te plaît tellement dans le chant ?
4: Moi, en fait, j'avais déjà commencé le solfège et la batterie. Et lors d'un examen de solfège, ma prof de solfège m'avait dit que j'avais une très belle voix et que je devais absolument rejoindre une chorale. Et dans cette académie, il y avait une affiche des pastoraux qui recrutaient des gens pour un seul spectacle, le spectacle des choristes, où en fait on chantait seulement les chants des choristes et derrière il y avait un grand écran où il y avait le film Les Choristes. Et donc je suis rentrée là-dedans, j'ai fait un seul événement et puis après j'ai voulu continuer. Et donc j'ai continué et voilà, je suis là depuis 2 ans.
1: Et tu connaissais certains chants avant de rentrer chez les pastoraux ou alors vraiment tu as dû tout apprendre ?
4: À Noël, je connaissais quand même certains chants car mes parents sont dans une chorale. Et aussi au solfège, on faisait des spectacles de Noël, et donc je connaissais certains chants.
1: Alors j'ai entendu dire que tu commences à chanter des solos. Est-ce que ça, c'est une pression supplémentaire pour toi ?
4: Oui, quand même, parce que souvent, quand on débute, on s'appuie beaucoup sur les autres qui ont plus d'expérience. Et donc si moi, je suis là depuis 2 ans, donc je suis quand même un semi-débutant. Et donc, commencer à faire des solos, c'est quand même un peu plus de pression, et c'est un défi assez, assez grand.
1: Ludivine Burton, je rappelle que vous êtes la maman de Benjamin. Alors, ça représente quoi comme investissement parental quand un enfant veut rejoindre une chorale entre les répétitions, les spectacles et l'école ? Comment s'organise la vie familiale ?
5: Elle continue de s'organiser comme elle a toujours été organisée. Ça reste un défi pour tous les parents de jongler entre toutes les activités. On s'organise entre parents pour tout ce qui est covoiturage parce que ça facilite grandement l'organisation pour tout le monde et tout le monde y est gagnant. Et en plus, ça fait rencontrer les parents en plus des enfants. Donc c'est une dynamique très chouette à construire aussi et à vivre.
1: Alors Benjamin disait que vous faites partie d'une chorale également. Ça veut dire que vous vous entraidez pour les répétitions par exemple ?
5: Étant musicien, nous, ses parents, effectivement, on y prend du plaisir aussi à découvrir son répertoire et parce que il revient avec les chants qu'il apprend en répétition. Maintenant, c'est pas du tout une obligation pour les parents d'être musicien. C'est aussi le plaisir pour ceux qui ne le sont pas de découvrir leurs enfants qui reviennent avec tout ce répertoire à la maison. Et j'ai déjà pu discuter avec d'autres parents qui ne le sont enfin, qui sont pas du tout musiciens comme nous et qui ont autant de plaisir que nous à voir revenir nos enfants des répétitions avec tous les chants en tête et qui chantent à tue-tête à tout moment dans la semaine.
1: Ludivine, quelles évolutions avez-vous observées chez Benjamin depuis qu'il a rejoint les pastoraux ?
5: L'expérience des pastoraux l'a complètement transformé. Il a pris confiance en lui. La musique, en fait, je pense qu'il a découvert que c'était toute sa vie. L'école est déjà une bonne partie de sa vie, mais la musique encore plus. Et les pastoraux l'ont vraiment permis de s'épanouir tant à travers la musique qu'à travers les relations sur fond de musique, en fait. Et donc, c'est vraiment... il vivrait pastoraux jour et nuit en permanence.
1: Alors, j'ai une question très pratique, mais il a fait très chaud cette semaine. Vous portez tous un uniforme. Est-ce que c'est pas trop contraignant quand il y a de la chaleur, quand il faut rester debout pendant de longues minutes, de longues heures, les mains dans le dos? Quelle est votre impression finalement quand vous sortez d'un concert? Est-ce que physiquement c'est vraiment éprouvant également?
2: Rester debout avec un uniforme, c'est pas facile. Mais généralement, on a aussi un uniforme pour l'été avec un short et une chemise. C'est dur. Parfois, on a besoin de sortir un peu du concert. Mais généralement, il y a toujours des parents ou des personnes qui nous attendent sur le côté s'il y a un petit problème. Les églises, généralement, elles sont assez fraîches et tous les endroits où on chante sont adaptés. Donc au final, c'est fatigant, mais à la fin du concert, t'es content de l'avoir fini. On sait très bien qu'un concert, c'est pas une partie super facile, mais au final, on y prend quand même du plaisir.
1: Benjamin ?
4: Les concerts, c'est quelque chose qui est super quand t'es devant le public. Tout ça, c'est très agréable de chanter avec des autres personnes devant un vrai public, même si parfois on a chaud, on a un peu la tête qui tourne ou quoi, c'est toujours un grand plaisir de chanter en groupe.
1: Xavier De Villers, quelques mots sur le répertoire des pastoraux. Quelles œuvres trouve-t-on et qui les choisit ?
0: Alors, on a un répertoire qu'on veut très large. On a une tradition héritée des chœurs qui nous ont précédés. Le chœur 50 ans, c'est pas si vieux quand on compte la tradition des chœurs de garçons dans le monde et en Europe particulièrement. Donc on a une tradition classique, des morceaux qui ont d'ailleurs été composés à l'époque pour garçons, vu que à l'époque les filles ne pouvaient pas chanter dans les églises pendant longtemps, de nombreux siècles. Et donc il y a toute cette tradition de répertoire qui a été composée pour voix de garçons, qui leur va tellement bien, et que souvent les garçons eux-mêmes aiment bien. Alors on pourrait faire le test après de leur demander quels sont leurs chants préférés. Et peut-être que dans les réponses, il y aura des morceaux de Félix Mendelssohn ou de Mozart ou de morceaux même encore plus anciens, parce que les enfants, même sans, parce que la plupart n'ont pas de connaissances musicales, même si ici on a évoqué que certains avaient eu un petit parcours musical en académie déjà, mais même sans connaissances musicales, ils se rendent compte que c'est bien écrit et ils prennent un plaisir à chanter ça, que le répertoire populaire parfois n'a pas cette finesse. Mais qu'on explore aussi, voilà. Nos concerts sont généralement organisés en deux parties, où l'on part de répertoires plus anciens, de la musique de la Renaissance, de musique classique, de l'époque romantique, de musique du XXe siècle. Et puis en deuxième partie, on a généralement un répertoire plus populaire, notamment des chants du monde qu'on a ramenés de toutes nos tournées, à travers les quasi tous les continents. Et voilà, alors aussi pour répondre à votre question, qui le choisit ? C'est généralement le directeur, donc en ce moment moi-même. Mais ça ne m'empêche pas de prendre pour avis des suggestions de choristes. Par exemple, je citais Félix Mendelssohn, le compositeur romantique allemand récemment, parce que je me souviens que Eugène lui-même, il y a quelque temps, avait demandé « Tiens, est-ce qu'on ne referait pas Herr nun lässt es du, un très beau morceau de Mendelssohn ? » Alors je me suis dit « Ah, si les enfants le demandent, je ne pouvais pas refuser. »
1: Eh bien, vous proposiez de faire le test, faisons-le directement. J'ai Didier, Eugène, Benjamin, vos morceaux préférés ou votre morceau préféré chacun?
3: Alors moi, j'aime bien Clap Your Hands, Sia Ramba. J'aime bien aussi les chants, les autres chants où on bouge quand même. Enfin, je trouve ça agréable de relâcher nos mains et de...
1: Quand ça bouge un peu plus, quoi.
3: Oui.
1: Eugène?
2: Il y a des chants qui sont très faciles à apprécier, qu'on chante, comme Bohemian Rhapsody, parce que c'est simple à apprendre et puis tout le monde connaît. Mais c'est vrai qu'il y a des chants plus recherchés qui sont durs à apprendre. Puis au final, tu le chantes avec tout le monde et tu l'adores, quoi. Donc moi, c'est Herr nun lässt es du de Félix Mendelssohn.
1: Et Benjamin ?
4: Moi, mon chant préféré, j'aime beaucoup le répertoire de Noël. Donc pour moi, c'est Omnes de Saba et Bohemian Rhapsody aussi, parce qu'on bouge un peu, enfin, on relâche un peu les mains vu que c'est plus entraînant.
1: Alors il y a quand même pas mal de chants en langue étrangère. Est-ce que ça, parfois, c'est un obstacle ?
2: Non, c'est pas vraiment un obstacle. On a les partitions, puis au final, le chef nous aide beaucoup pour la prononciation, et au final, ça va mieux avec les notes, les paroles, même si on connaît pas la langue.
1: Je vous propose qu'on écoute un premier extrait avec le titre « For the beauty of the earth », un hymne à la beauté de la nature et de la vie, et on se retrouve après pour la suite de cet entretien.

0: Parlons maintenant de la formation. Combien de temps de formation font-ils compter pour qu'un chanteur puisse se produire devant le public ?
1: Alors, à Pastoureau, on recrute toute l'année. Ça, c'est assez particulier. Il y a des chorales qui fonctionnent en ne recrutant qu'en septembre et en janvier. On recrute toute l'année. Donc, les garçons qui arrivent chez nous sont vraiment plongés dans le bain, quelle que soit la période, qu'on soit en train de travailler le répertoire de Noël, le répertoire de la tournée, le répertoire pour un projet spécifique, comme le concert spécial, les choristes qu'évoquait Benjamin tout à l'heure. Une fois que il y a eu un certain nombre d'heures de répétition, une trentaine environ, le stagiaire, comme on l'appelle, passe une nouvelle audition pour devenir choriste. Et c'est cette audition qui lui permet de faire les concerts, de partir en tournée avec nous.
0: Quelles sont les qualités qu'on développe avec le chant ?
1: Ah ça, ben de nombreuses. Je pense qu'il y a évidemment une sensibilité artistique. Il y a dans le chant commun aussi l'esprit de groupe, de collaboration. Et puis sans doute aussi une capacité aussi à la concentration qui est vraiment nécessaire. Notamment par la nature du travail qu'on fait au Pastoureau. On répète deux fois semaine, mais on ambitionne d'avoir un résultat comparable aux grandes maîtrises anglaises et allemandes qui répètent tous les jours, dans des écoles spécialisées où ils ont des répétitions tous les jours. Donc ça veut dire qu'en répétition, on se doit d'être très efficace, très concentré.
0: Dès septembre, donc, la SBL ouvrira ses auditions pour ses quatre chœurs. Comment ça va se passer et quelles qualités sont nécessaires pour intégrer la chorale des Pastoureaux ?
1: Alors comme je le disais, donc on recrute vraiment toute l'année. Évidemment, on privilégie la rentrée de septembre parce que c'est la période à laquelle on démarre les projets de Noël. Et comme je le disais, Noël, c'est une période importante traditionnellement dans l'histoire des Pastoureaux, vu que la création du chœur est liée à cette période. Et c'est une période aussi où entendre des voix d'enfants chanter Noël, c'est toujours quelque chose. Enfin voilà, dans nos cultures qui parle à beaucoup de gens, et donc nos concerts ont généralement beaucoup de succès. En termes de qualité musicale qu'on recherche, tout ça, mais je dirais c'est très simple, c'est une bonne voix, une bonne oreille et l'amour de la musique, l'envie de chanter. Il faut être prêt à un certain investissement et avoir le goût de l'aventure, mais en termes de prérequis musicaux, c'est vraiment simplement avoir une bonne voix et l'envie de chanter.
0: Les Pastoureaux participent chaque année à de nombreux concerts en Belgique, mais aussi à l'étranger. Cette année, les Pastoureaux sont produits au Canada. Eugène, Benjamin, Jedidia, vous avez participé à cette tournée. Est-ce une expérience vraiment différente de partir chanter dans d'autres pays ?
2: Oui, parce qu'on ne fait pas que chanter, on fait aussi plein d'excursions. Par exemple, on avait un car et le conducteur nous était un peu aussi notre guide. Et il y a vraiment une bonne entente entre les chanteurs et les choristes, car il y a aussi des familles d'accueil où on est plusieurs dans une famille et on s'entend bien, on dort ensemble et c'est très chouette.
3: C'est aussi à ces moments-là que la fraternité se crée entre nous, les choristes, parce que, comme Benjamin le disait, on est répartis dans des familles. Et par exemple, avec une personne que je parle moins dans la chorale, être dans la même maison à deux, ça renforce l'amitié et moi je trouve ça que c'est bien.
4: Oui, et même aussi les rencontres qu'on fait, on chante comme si on chantait en concert beaucoup de fois sur la tournée, mais en même temps on loge dans des familles d'accueil ou bien même des gens, des auberges, on apprend à les connaître et ça c'est vraiment génial. Et puis oui, les Pastoureaux, on se fait plein d'amis et à la fin de la tournée vraiment on connaît tout le monde quoi.
0: Je vous propose qu'on écoute un nouvel extrait avec un chant issu de votre album Around the World qui regroupe des chants de divers pays que vous avez visités lors de vos tournées. Et donc le chant qu'on va écouter, c'est Teche Voda Teche.

0: Xavier de Villers, comment se choisissent ces voyages internationaux? Est-ce que ça fonctionne sur invitation d'un autre pays, d'une autre chorale par exemple?
1: Alors généralement, on essaye de fonctionner avec des échanges qu'on fait avec des chœurs similaires. Par exemple, la tournée qu'on a faite à l'automne passé au Canada, au Québec et en Ontario, quasi toutes les étapes, nous étions accueillis par un chœur de garçons ou d'enfants local. Et c'est ces partenariats-là qui nous permettent de vivre les expériences, d'être accueillis dans des familles d'accueil, pas seulement des simples familles d'accueil, mais en plus où les enfants sont aussi petits chanteurs et donc on peut échanger avec eux. C'est aussi arrivé qu'on parte en tournée suite à des invitations, comme vous disiez. Et alors, par exemple, cet été, nous partons en Espagne en passant par la France. Nous ferons arrêt à Lyon chez les petits chanteurs de Lyon que nous avons accueillis il y a quelques mois ici à Louvain-la-Neuve. Et nous irons à Girona en Catalogne pour participer au festival Europa Cantat Junior, qui est le grand festival européen de chœurs d'enfants, où il y aura plus de 1000 enfants. Nos choristes, avec les choristes des autres chœurs, participeront à des ateliers avec sous la direction de chefs internationaux pour apprendre un répertoire spécifique et se chanter aussi des chants l'un à l'autre, se rencontrer dans des concerts partagés. Ça va être vraiment une expérience unique. C'est la première fois que les pastoraux vont participer à ce festival. Et donc ce sera aussi un petit peu différent, par exemple, de la tournée précédente.
0: Xavier de Villers, quoi de prévu déjà pour la prochaine saison? J'ai entendu parler d'un projet monumental en préparation. De quoi s'agit-il?
1: Alors, on a vraiment pas mal de projets qui s'annoncent pour la saison 2026-2027. On est souvent sollicité par des organisations, des associations pour faire des concerts à gauche, à droite. Et cette année, on commencera dès la première semaine de septembre avec un concert de ce type. On a la saison de Noël qui est d'habitude aussi très chargée, on va dire, parce qu'il y a les concerts qu'on produit nous-mêmes et puis il y a les concerts aussi où on est invité par d'autres associations, parfois des communes qui nous sollicitent aussi pour venir faire des concerts dans leur saison culturelle. Et puis alors, au deuxième semestre 2027, on a plusieurs gros projets. On est invité par le chœur de chambre de Namur et le centre d'art vocal et de musique ancienne de Namur, donc des ensembles professionnels pour participer à une production de La Passion selon saint Matthieu de Jean-Sébastien Bach, au Grand Manège à Namur, avec enregistrement, tournage. C'est vraiment une excellente opportunité pour nos choristes, garçons et filles. Et puis alors, la saison se clôturera avec notamment un gros projet de Requiem de Mozart, le célèbre Requiem de Wolfgang Amadeus Mozart, qui a été chanté plusieurs fois par les pastoraux, que j'ai chanté pour la première fois d'ailleurs en tant qu'alto aux pastoraux. Et voilà, que nous ressortons dans le cadre d'une collaboration, d'une production de la Fondation Yves Van Der Kruisen, l'ancien échevin de la culture de Waterloo qui est tragiquement décédé du Covid. Et cette fondation qui vise à faire rayonner l'art sur Waterloo, mais voilà, va organiser une grosse production du Requiem de Mozart. En collaboration avec nous, l'école Musica Mundi de Waterloo, les jeunes talents du monde entier qui vont jouer l'orchestre, et aussi le chœur d'hommes, les Amis Croches de Waterloo, dans lequel Yves Van Der Kruisen lui-même était membre. Yves Van Der Kruisen qui est un ancien pastoureau, et l'une ou l'autre prestation privée qui vient compléter notre agenda bien chargé.
0: Benjamin, Eugène, Jedidia, Ludivine Burton et Xavier de Villers, merci d'avoir été nos invités pour présenter la chorale Les Pastoureaux. Votre site pour trouver toutes les informations, vos prochains événements et peut-être s'inscrire à une audition, c'est lespastoureaux.be. Un grand merci à vous et très bel été à toutes et tous. Au revoir.
2: Au revoir.
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1: Madame, Monsieur, bonsoir. Attention, cette nuit, des orages peuvent encore se manifester, surtout sur une bonne moitié sud-est du pays, avec encore des phénomènes violents comme des rafales de vent, des chutes de grêle, mais aussi des cumuls pluviométriques conséquents de 20 à 30 litres d'eau au mètre carré. Bonne nouvelle, les températures nocturnes fraîchiront de 16 à 18 degrés. Demain, lundi, en matinée, ces quelques averses orageuses s'évacueront par le sud-est du pays. Ensuite, place à un soleil dominant sur tout le royaume, avec quelques voiles, quelques cumulus tout au plus. Les températures seront estivales et agréables, de 21 degrés au littoral jusqu'à 28 degrés. La tendance pour les prochains jours, un temps lumineux, souvent sec, avec des températures estivales mais respirables.
2: Il est 23h. Les États-Unis se sont offerts le parc du cinquantenaire à Bruxelles. Ils l'ont privatisé pour fêter les 250 ans de leur indépendance. Près de 9000 invités triés sur le volet ont pu y participer. Des éclairs qui jouent les stroboscopes, c'est ce qu'on retient entre autres des orages qui ont touché la Belgique la nuit passée. Au total, 8800 impacts de foudre ont été recensés. 11 morts dans le crash d'un petit avion à Nancy en France. À bord, un pilote, 5 moniteurs et 5 élèves. Ils s'étaient envolés pour un baptême de parachutisme. Bonsoir à tous, Julie Buron pour ce journal. Le grand soir à Bruxelles pour les 250 ans des États-Unis au parc du cinquantenaire. Ce sont finalement près de 9000 invités qui se sont rendus à la fête organisée par l'ambassadeur américain Bill White. Au menu, concerts, danse country, discours, show aérien de drones et feux d'artifice. Des événements au parc du cinquantenaire, il y a en moyenne 2 à 300 par an, mais pour cette fête exceptionnelle, le parc a été privatisé. Une fête qui suscite la polémique depuis des semaines. D'ailleurs, plusieurs organisations, dont Extinction Rebellion et Rise for Climate, ont manifesté devant l'entrée du parc. Elles voulaient dénoncer la privatisation du parc et la politique climatique de l'administration Trump, le président américain. Mais vous allez l'entendre dans un instant, les invités, eux, ne sont pas venus pour faire de la politique.
3: Je trouve ça très important d'être ici, je suis très heureuse et je fais vraiment la différence entre la fête de ce soir qui célèbre les 250 ans d'un pays et il y a eu plusieurs présidents et le fait que pour l'instant ce soit un président qui fasse controverse. J'ai mon avis sur le président mais je n'y pense pas forcément ce soir. Même si j'étais absolument anti-Trump, je serais quand même là.
4: Je pense que la Belgique n'a pas l'habitude de ce genre d'événements, de cette grandeur et de cette ampleur et elle devrait s'y habituer et prendre exemple justement à réunir et à mettre les gens tous ensemble et à fédérer ensemble parce qu'on est vraiment là pour ça et pour regarder finalement le succès que ça a donné malgré la polémique.
5: Ça fait partie d'une des 400 manifestations annuelles pour certains qui sont dérangeantes, pour d'autres je trouve que ça fait quand même de l'activité.

0: services d'urgence. Ces services sont confrontés à une activité exceptionnellement élevée en raison de la canicule. Les pompiers de Liège ont plus que doublé leur nombre habituel d'interventions quotidiennes. En période normale, on compte 30 à 35 interventions sur 24 heures. Ce dimanche, la barre des 70 missions a été dépassée. La plupart des sorties sont liées à la canicule et concernent notamment des opérations d'aide aux ambulances et des ouvertures de portes. Des éclairs qui jouent les stroboscopes, c'était le plus frappant dans les orages qui ont touché la Belgique la nuit passée. On a compté 8800 impacts de foudre, principalement à Anvers et dans le Hainaut. Des rafales de vent jusqu'à 108 km/h ont par ailleurs été enregistrées à Gosselies, mais localement, elles sont montées au-delà. Alors que s'est-il passé dans notre ciel? Les explications de Pierre Ansoul, climatologue.
1: C'est un phénomène assez fréquent dans les orages qu'on appelle en arc. Ce sont des orages qui ont la particularité d'avoir une activité électrique importante et notamment beaucoup aussi d'éclairs intranuageux. Donc on a l'impression un peu d'un stroboscope comme ça, hein, qui arrive et qui fonce sur nous. L'activité électrique, elle est forte aussi parce que ce sont des nuages à grande extension verticale. Plus le nuage est haut en épaisseur, plus on a des frictions entre les courants ascendants et descendants, donc plus on a des ions qui se forment et plus on a des charges électriques. C'est typique de ce type de structure orageuse. Ça et le vent. C'est pas exceptionnel d'avoir des rafales à plus de 100 km/h dans ce type d'orage. On n'est pas certain d'avoir des orages de ce type ce soir, mais des orages sont possibles ce soir et cette nuit, on va dire entre l'Ardenne, la Gaume et l'est du pays en général.
0: Pierre Ansoul, climatologue, interrogé par Daphné Van Hossel. C'est l'accident le plus meurtrier en France, hors transport militaire et commercial. 11 personnes sont mortes dans le crash d'un avion civil cet après-midi. Leur avion s'est écrasé à proximité de la piste, non loin d'une zone d'habitation, près de Nancy. François Corbiot, les victimes participaient à un baptême de parachutisme.
2: Oui, les victimes sont 5 élèves, 5 moniteurs et le pilote de l'avion. Les élèves faisaient tous partie d'un groupe d'infirmiers venus effectuer un saut en parachute. Thierry Péchet est le président du Conseil de l'Ordre des infirmiers.
3: C'est vrai que là, ce sont des proches. C'est pour notre profession et tous nos collègues, c'est un drame. C'est un baptême de parachute qu'ils avaient organisé. Donc, je pense à un moment convivial d'aller faire du parachute ensemble. C'est un moment de joie et c'est une catastrophe.
2: Les victimes sont décédées sous les yeux de leurs proches qui s'apprêtaient à filmer les sauts en tandem. Une cellule d'urgence psychologique a été mise en place, comme l'a expliqué Yves Segui, le préfet de Meurthe-et-Moselle, lors d'un point presse.
4: Je remercie également la cellule d'urgence médico-psychologique qui, à l'instant où je vous parle, est en train de prendre en charge plusieurs proches des victimes qui étaient présentes donc, sur l'aérodrome. Prise en charge également de témoins de l'accident.
2: Selon les premiers éléments, l'avion était en train de monter quand tout à coup le bruit s'est arrêté. Il est alors tombé à pic avant de s'écraser dans une zone résidentielle. Aucune habitation n'a été touchée.
0: Les explications de François Corbiot avec nos collègues de Radio France. La Belgique se joint à l'aide internationale en faveur du Venezuela. Elle met en œuvre le dispositif Bifast. Après les violents séismes qui l'ont touché, le Venezuela a sollicité l'aide internationale. La Belgique va donc envoyer des biens de première nécessité en matière d'abri, tels que des tentes. La Belgique a également proposé la mise à disposition d'experts en gestion de crise. Un premier expert est arrivé hier au Venezuela. Le début des matchs à élimination directe au mondial 2026. Il s'agit donc des 16e de finale. Pour la Belgique, ça se passera mercredi. La Belgique affrontera le Sénégal à 22h. Mais dès ce soir, place au premier duel éliminatoire entre l'Afrique du Sud et le Canada. Le match vient tout juste de se terminer. C'est le Canada qui s'est qualifié sur le score de 0-1. Le Canada est donc le premier qualifié pour les 8e de finale à ce mondial. En tennis, Zizou Berckx a remporté le tournoi ATP d'Eastbourne. En finale, il a battu le français Hugo Humbert, 3-6, 6-1, 6-4. Une victoire qui lui permet de décrocher son premier titre sur le circuit ATP. On écoute sa réaction.
5: Super heureux que ça tombe. C'était une période avec assez beaucoup de défaites, pas beaucoup gagné. Donc, tourner ça ici à Eastbourne, c'est vraiment génial et je suis super content pour l'équipe. Pour me pousser vers là.
6: On ne s'attend pas directement vers ta côté comme le premier set. Il faut rester neutral et chercher pour la solution. Et ça, j'ai vraiment bien fait. Et je pense que j'étais le meilleur aujourd'hui.
0: Voilà, Zizou Berckx qui a donc remporté

0: Son premier titre sur le circuit ATP de bon augure à la veille du début du tournoi du Grand Chelem de Wimbledon qui commence donc demain à Londres. Un tournoi qui se dispute là aussi sur gazon. C'est tout pour ce journal. Merci de nous écouter et bonne soirée.
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3: Ils sont fantastiques. Après l'URSS, ils ont éliminé l'Espagne à la régulière.
4: Le roi, le foot, la liberté. En 1986, la Belgique a connu un moment hors du temps.
5: Le retour triomphal des Diables Rouges du Mexique, avec une grande place de Bruxelles, débordant de supporters.
4: Il y a 40 ans, les Diables Rouges se hissaient pour la première fois de leur histoire en demi-finale de la Coupe du Monde.
5: Histoire d'une aventure nationale. Histoire d'une joie collective que la Belgique n'avait plus connue depuis la libération.
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4: Bonjour à toutes et à tous, bienvenue dans ce nouveau numéro de l'Histoire continue.
5: Et Coupe du Monde oblige, on a décidé de revenir il y a 40 ans sur la plus formidable aventure footballistique de la Belgique, l'épopée des Diables Rouges au Mexique, c'était donc en 1986.
4: Pour la première fois de son histoire, la Belgique atteint les demi-finales de la Coupe du Monde et s'impose comme une équipe respectée et qui compte, les Diables Rouges prennent une nouvelle dimension.
5: En effet, mais surtout, ils prennent une nouvelle dimension ici, en Belgique, auprès de la population. Car plus que les Gaules venus de nulle part, de Nico Klaassen ou de Stéphane de Mol, c'est l'image de la foule en liesse qui brandit des drapeaux belges sur la Grand Place qui marque les esprits. Les Diables deviennent les nouveaux rois du pays, saluant leurs sujets depuis le balcon de l'hôtel de ville de Bruxelles. Quelque chose s'est passé il y a 40 ans, un phénomène d'émotion collective et peut-être aussi de construction d'un récit national pourtant très mal en point dans une Belgique en voie de désunion.
4: Alors comment les Diables Rouges ont-ils surpris tout le monde il y a 40 ans? Comment sont-ils devenus ce phénomène que l'on connaît aujourd'hui? C'est ce qu'on va tenter de comprendre dans cet épisode avec deux invités. Michel Lecomte, bonjour.
6: Bonjour Hélène.
4: Journaliste à la RTBF sportive pendant de très longues années, directeur des sports évidemment. Vous étiez de ceux qui ont suivi, qui ont fait vivre cette aventure de la Coupe du Monde 1986 auprès des Belges.
5: Et Pierre Marlet, bonjour.
7: Bonjour.
5: Vous êtes journaliste, RTBF aussi, responsable éditorial de La Première et l'auteur d'un podcast, une série consacrée à l'histoire des Coupes du Monde. Une question à tous les deux, vous qui avez suivi tous les deux cette Coupe du Monde à l'époque, est-ce qu'il y a une image encore aujourd'hui qui vous paraît, qui s'impose à toutes les autres? Parce qu'il y en a eu beaucoup, mais une. Michel Lecomte.
6: Oui, moi je retiendrai le balcon de l'hôtel de ville avec Jean-Marie Pfaff qui harangue la foule, et non seulement qui l'harangue mais qui anime et qui est devenu la star absolue, tandis que un de ses remplaçants, Jacky Munaron, jette dans l'euphorie générale son veston dans lequel il y a la médaille qu'ils ont obtenue avec la quatrième place à la Coupe du Monde de 1986. On ne l'a jamais retrouvé.
5: Oui, donc celui qui a récupéré la médaille, il l'a toujours chez lui.
6: Il l'a toujours chez lui.
5: Il la garde précieusement.
6: Et s'il vit toujours et s'il nous entend, je pense que ça ferait plaisir à Jacky qui, bien qu'il ait 71 ans, la reverrait avec plaisir.
4: Pierre Marlet.
7: C'est la même image. C'est l'image qui efface toutes les autres, cette image de la Grand Place. On n'avait jamais vu ça. Moi, j'ai essayé d'entrer sur cette Grand Place. J'étais encore étudiant. Je m'y suis pris un peu tard. Et quand je suis arrivé, j'ai jamais réussi à entrer, à ma grande surprise. Effectivement, l'anecdote de Jacky Munaron. J'en ris encore quand je l'ai entendu à la télé de Jacky Munaron qui fait un appel au micro de la RTBF en disant « S'il vous plaît,
5: rendez-moi ma médaille,
7: rendez-moi ma médaille, voilà. » Et cette médaille n'a jamais été rendue.
4: C'était il y a tout juste 40 ans. On se replonge tout de suite dans nos archives en 1986.
5: Nous sommes le 30 juin 1986. Bruxelles se réveille en été. Les étudiants fêtent la fin des examens, les lunettes fumées fête le soleil et la flèche de l'hôtel de ville de Bruxelles se détache d'un ciel bleu roi. L'été s'installe enfin sur le pays et ça tombe bien car ce 30 juin 1986, c'est jour de libération. Les Diables Rouges sont de retour de Mexico et la Belgique s'est arrêtée de tourner.
8: C'est extraordinaire cette grande place, noir, noir de monde et cela n'arrête pas de chanter, de crier. Il y a de la musique tout autour de nous. Je vois des joueurs qui lancent leurs cravates maintenant, voilà, bouquet de fleurs en direction du public aussi. Toutes les cravates qui disparaissent.
5: Pour couvrir le retour des Diables Rouges de la Coupe du Monde, la RTBF a sorti les grands moyens. Plusieurs envoyés spéciaux, en direct, suivent les Diables Rouges depuis leur sortie de l'aéroport jusqu'au centre-ville de Bruxelles.
9: Bonjour, honneur aux Diables Rouges, honneur à l'équipe belge de football et à son entraîneur Guy Theys. Nous avions connu le doute il y a un mois quand la zizanie, la querelle des anciens et des modernes, nous ne laissait que peu d'illusions. Depuis, eh bien, nous avons connu la surprise. La surprise, c'est avant tout le match contre l'Union soviétique. Puis l'enthousiasme, là, c'est le match tiré des pénaltys contre l'Espagne. Et depuis lors, on peut le dire, la Belgique vit dans le délire, même après une défaite en demi-finale, même après cette défaite contre la France, dans cette finale de consolation. Tout le monde a considéré que le contrat était largement rempli. Défaite dans les chiffres, mais victoire morale, c'est ce qu'il y a de plus important pour les hommes et surtout pour les sportifs. Et c'est pourquoi le journal télévisé a tenu à s'associer à l'événement, à cet enthousiasme collectif. Et il va vous faire vivre en direct le retour des Diables au pays.
5: Les grands moyens, car en effet, le retour des Diables est un événement hors norme. Du jamais vu. Une foule dense, joyeuse, unie. Une forêt de drapeaux belges, une marée d'hommes et de femmes attend. Alors, quand les Diables montent au balcon de l'hôtel de ville, c'est une sorte de folie collective.
8: Et voilà ce bain de foule qu'ils ont mérité. Depuis tout à l'heure, attention, je tombe là, on me bouscule, c'est indescriptible. Depuis tout à l'heure, eh bien, la place maintenant s'est remplie complètement. C'est noir, noir, noir de monde. Et les voici, les bras levés, leurs contemporains, le chiffon, enfin ils sont tous là de toute manière.
5: Au commentaire sur la Grand Place, Franck Baudonc. Il est surpris, comme tout le monde, par l'ampleur de l'engouement populaire. Lui, un journaliste de l'ancienne école, au verbe ciselé, aux phrases légendaires, est à bout d'adjectifs pour qualifier ce qu'il voit.
8: Oui, le studio, je ne sais pas si l'on m'entend encore.
10: Franck, on vous entend.
8: Je ne sais pas si vous m'entendez à Bruxelles, là, dans le studio, ici, sur le balcon. Il n'y a de toute manière pas moyen de se parler. Les gens hurlent, les gens crient, les gens chantent. Et les joueurs, ils reçoivent cette ovation en plein visage, surtout en plein cœur. Et croyez bien qu'ils sont émus, parce qu'ils vous l'ont dit pendant qu'on gravissait l'escalier là. Ils s'attendaient à tout sauf à ceci. Je vois des joueurs qui lancent leurs cravates maintenant. Voilà, bouquet de fleurs en direction du public aussi. Toutes les cravates qui disparaissent vers le public. Voilà, un problème pour la comptabilité de l'Union belge. Il y a au moins 15 cravates qui sont parties. Francky Van Cotteren qui a retrouvé son petit garçon là, qu'il tient sur les bras. D'ailleurs, y a-t-il quelque chose à ajouter à cette sorte de communion entre une équipe de football et son public? Voilà, à vous le studio.
5: Franck Baudonc rend l'antenne et en plateau, Jean-Pierre Gallet lâche une expression qui va capter l'atmosphère du moment.
9: Je dirais presque qu'on n'a plus vu ça depuis la libération.
5: On n'a plus vu ça depuis la libération. La phrase est loin d'être une boutade de la part d'un journaliste né durant la guerre. Et le mot « libération » est bien choisi. Pour comprendre pourquoi, il faut revenir quelques mois en arrière. Au milieu des années 80, la Belgique traverse ses années de plomb. Une grisaille d'austérité, d'attentats, de chômage, de querelles communautaires et de hooliganisme. Dans ce contexte, l'aventure des Diables Rouges au Mexique est l'occasion d'une joie collective inespérée. Inespérée car les débuts de cette Coupe du Monde sont très loin d'être convaincants. Défait contre le Mexique, peu inspirés, dépassés, les Diables Rouges s'imposent péniblement contre l'Irak, avant d'assurer un partage, difficilement, contre le Paraguay. Les Diables Rouges terminent donc médiocre troisième d'un groupe pourtant peu relevé. Alors, comme à chaque fois, la presse étrille l'entraîneur, Guy Theys. Il serait incapable de gérer le caractère bien trempé de certains joueurs et les rivalités entre les plus jeunes et les plus anciens. Heureusement pour Guy Theys et pour sa sélection, la Belgique est repêchée comme meilleure troisième. Direction les huitièmes de finale, sans vraiment le vouloir. Le 15 juin 1986, il est 16h au Mexique et presque minuit en Belgique. Les Diables se retrouvent face à l'équipe du RSS. À l'époque, l'Union soviétique est considérée comme l'un des favoris du tournoi. Et c'est là que la légende va s'écrire. Car les Belges vont enfin relever la tête.
10: Arc-boutés en défense, tentant parfois quelques contre-attaques, les hommes de Guy Theys peinent devant leur gigantesque rival. À la 28e minute, Igor Belanov met à la raison Jean-Marie Pfaff sur ce tir imparable, décoché de 25 mètres. Mais les Diables Rouges se libèrent progressivement à l'approche des buts de Dasaev. Un centre venu de la gauche de Verkotteren sert idéalement Enzo Schifo qui égalise à un but partout.
5: Dominés par l'URSS en première mi-temps, les Diables vont revenir au score. 1-1, puis 2-2.
10: Pendant un quart d'heure, le chassé-croisé se poursuit passionnant, mais à la 70e minute, l'Union soviétique reprend sa course effrénée devant Pfaff. Alexandre Savarov sert parfaitement Belanov, le buteur dont le tir croisé fait mouche. Pfaff a bien tenté de fermer l'angle, mais Belanov est un artiste pour contourner l'obstacle, 2-1. Follement acclamé par le public mexicain, les Diables Rouges repartent à l'assaut de Dasaev sans faillir, sans précipitation, avec des mouvements bien construits. Hors jeu, diront les Soviétiques après ce but inscrit par Kuhlmanns, ce qui ne nous empêche pas d'admirer le calme tout technique de Kuhlmanns, qui exploite ainsi une ouverture de Stefan De Mol. Un contrôle de la poitrine, puis le tir et le but, 2-2.
5: Après 90 minutes, l'URSS et la Belgique peuvent toutes les deux l'emporter et c'est déjà un exploit pour les Belges d'avoir tenu la dragée haute. Les prolongations commencent, il est près de 2h du matin maintenant en Belgique. Les Diables semblent à bout de souffle, voire épuisés, et subissent une Union soviétique déterminée. Mais une nouvelle fois, le scénario va s'inverser.
11: Dans l'entrejeu, nous sommes en train de perdre tout à fait cet entrejeu. Nous subissons encore une fois le match.
12: Et Kuhlmanns est cuit, me dit Roger. Je crois qu'il a raison. Ballon perdu, Schifo, Kuhlmanns. Et alors là, Kuhlmanns, il s'est donné. Fake. Klaassen qui a fait tir. Et vous avez vu Kuznetsov qui a tapé en coup de poing, lui aussi a peur quand nous arrivons devant le but. Chaque ballon est chaud, chaque ballon est brûlant. Désormais,
11: tiens,
12: dans le paquet, c'est
11: le but. Goal, goal, c'est De Mol. Oui, on n'en croit pas ses yeux, Roger.
12: Oui,
11: c'est la première prolongation. Stéphane De Mol qui reprend la tête. 3-2, c'est tout ce qui nous reste à crier. C'est le peu de joie qui nous reste encore. Roger, laissez-moi t'en respirer.
5: 2-3 sur une tête puissante de Johan De Mol. La Belgique reprend l'espoir et le combat change d'art.
12: Prions les dieux du foot, ils sont avec nous aujourd'hui, je le sens. Voilà, Kuhlmanns, qui nous va-t-il chercher ça, regardez-le, il est reparti, Yann. Ah, il y a Klaassen, il y a Veil, il y a Kuhlmanns, il y a une montée de Leicester. Oh, ratabale, Kuhlmanns récupère, Kuhlmanns en retrait pour Vervoort peut-être. Leicester qui laisse l'une de Klaassen, il remet la tête dans le paquet. Une reprise, Veil, goal, goal pour la Belgique.
5: Roger, 2-4 de Nico Klaassen, l'Union soviétique va certes marquer, réduire l'écart, mais les Diables sont qualifiés. Plus que ça, ils viennent d'entrer dans la légende du foot avec un match référence, un match d'émotion, de courage, qui va marquer toutes celles et ceux qui étaient debout cette nuit-là. Le premier tour, décevant, est oublié. Et les Diables sont en quart de finale contre, une nouvelle fois, une équipe très solide, l'Espagne. Et une nouvelle fois, ils ne partent pas favoris. En Belgique, l'engouement pour l'équipe nationale a pris comme une traînée de poudre. Le 23 juin, les téléspectateurs suivent en masse, en pleine nuit toujours, un match haché et stressant.
13: Branle-bas de combat dans tous les cafés du royaume, il est un peu plus de minuit heure belge. À Puebla, le temps est à l'orage. Devant l'impressionnante détermination des Diables Rouges, les Espagnols ne peuvent s'en prendre qu'à eux-mêmes. En première mi-temps, ils ont été assez brouillons et ils n'ont jamais pu imposer un rythme à leur jeu. Frankie Verkotteren, avec son légendaire centre banane, va offrir à Jan Keulemans le premier but. L'action est claire, décidée, d'autant que Thomas manque le ballon. En Belgique, c'est une véritable explosion qui salue cet exploit.
5: La Belgique ouvre le score, mais subit les incessantes offensives espagnoles. Le mythe des courageux petits Belges, qui résistent aux plus grands, forgés lors de ce match contre l'URSS, se reproduit contre l'Espagne. David ouvre le score contre Goliath, et le Goliath espagnol égalise. Les prolongations ne donnent rien, c'est donc au tir au but qu'il faudra se départager. Le gardien Jean-Marie Pfaff, déjà considéré comme la star de l'équipe, devient carrément un saint lorsqu'il arrête le deuxième tir espagnol.
14: Jean-Marie Pfaff m'avait dit un jour, j'ai un secret pour arrêter les pénaltys. Ah, si c'était vrai, il pouvait arrêter. Et moi, tire sur Pfaff ! Il l'a raté ! Il l'a raté ! Il l'a raté ! Extraordinaire !
5: Après cet arrêt, tous les autres joueurs belges et espagnols réussissent leur tir. Le dernier essai revient à Léo van der Elst, 24 ans, le milieu de terrain de Bruges. Il a au bout de son pied la qualification pour les demi-finales.
14: Oh Léo, marque-nous ça Léo. Marque-nous ça Léo. Le S n'est pas au bon endroit, mais c'est rien du moment qu'il marque. Il s'avance. Et nous sommes en demi-finale. Extraordinaire. Goal. Extraordinaire. Nous sommes en demi-finale.
5: La qualification en quart de finale, déjà inespérée, se transforme maintenant en rêve éveillé. Une qualification pour les demi contre l'Argentine de Diego Maradona, déjà un dieu vivant à l'époque.
3: Ils sont fantastiques. Après l'URSS, ils ont éliminé l'Espagne à la régulière. La nuit dernière à Puebla, les Diables Rouges ont gagné leur place en demi-finale de la Coupe du Monde de football. Mercredi, il rencontre l'Argentine et rien, désormais, ne paraît impossible à cette équipe qui apparaît de plus en plus comme la révélation du Mondial 86. Et pourtant, rappelez-vous, les débuts avaient été bien laborieux.
5: Cette demi-finale contre l'Argentine, ou plutôt contre Maradona, qui marque un doublé, signera pourtant la fin du rêve mexicain. Non, rien n'était pas impossible pour les Diables. Pourtant, cette défaite a un goût de victoire. Maradona va remporter sa Coupe du Monde et il était considéré comme imbattable. Presque oublié aussi la petite finale perdue contre la France. Oui, tout est pardonné. Et quand les Diables rentrent au pays, ils sont surpris de découvrir qu'ils ont un autre statut. Les Diables Rouges prennent conscience qu'ils sont devenus, malgré eux, le symbole d'une unité, voire d'une fierté nationale dans un pays qui ne cesse de se diviser des fourrons à Rhodes-Saint-Genèse. Enzo Schifo.
15: Il y a des dizaines de milliers de personnes qui vous attendent. Alors bon, les Italiens de deuxième génération, accueillis en héros national ici. Qu'est-ce que vous ressentez ?
16: Ben moi, je suis comme chez moi ici. Si j'ai opté pour la nationalité belge, c'est que je me sens quand même assez belge aussi. Et je suis très heureux que... Enfin, je crois qu'on le mérite aussi un tout petit peu que toutes ces personnes viennent pour me féliciter.
5: Francky Verkotteren.
17: J'avais déjà dit il y a quelques jours, les gens nous attendent, et ben nous autres on les attend aussi. On fera tout ce qui est possible pour leur faire plaisir. Je crois qu'ils le méritent. On a entendu de loin ce qu'ils ont fait, ce qu'ils ont pensé ici de nous. Et je crois qu'on leur doit ça. Je serai sans rancune, sans problème en ce qui me concerne.
15: On a un peu l'impression que vous avez réveillé la fierté nationale en Belgique. Vous avez ressenti cela ?
17: Oui, c'est ce qu'on a ressenti, je dirais, après la victoire contre l'URSS. Je suis très content de pouvoir contribuer à ça parce que je me sens d'abord belge puis bruxellois. Et je crois que c'est très important que le belge soit un peu plus chauvin, je dirais, et qu'il ait quelque chose de certains pays qui sont nos voisins.
5: Après l'aéroport, les Diables traversent donc Bruxelles sous les acclamations, un passage au Palais Royal avec le roi Baudouin, et puis cette apothéose sur la Grand Place. Après plusieurs heures de direct, l'RTBF rend l'antenne. Le présentateur Jean-Pierre Gallet tente de résumer ce qu'il vient de vivre. Et lui aussi considère que l'événement va bien au-delà du sport. Il y a ces nouveaux, dit-il, un esprit belgique qui se serait révélé ce 30 juin 86.
18: L'essentiel, je crois, a été dit. Jean-Pierre, je vous entends, je crois que vous m'appelez.
19: Merci beaucoup, Franck. Merci aussi à toutes les équipes techniques de la RTBF. Je crois qu'il y a, pratiquement une conclusion en ayant vu ces images. Ces images extraordinaires de la Grand Place, des images qu'on n'a plus vues sans doute depuis,
20: ouais,
19: depuis la Libération et qu'on n'oubliera pas. Deux choses sont nées, peut-être un esprit belgique dans le public et puis aussi un club belgique en fait.
5: Exaltation du moment ou révélation d'une vraie fierté nationale contrariée, je vous laisse juge. Mais il reste incontestablement de ces journées de juin 86 l'image rare d'une Belgique heureuse d'être belge.

0: Le Grand Jojo en 1986 et Viva Mexico, pas besoin de vous expliquer pourquoi, évidemment.
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0: Que reste-t-il de l'aventure des Diables Rouges au Mexique 40 ans plus tard? Pourquoi cette Coupe du Monde est-elle à ce point devenue un élément de la culture nationale belge? C'est ce qu'on essaie de comprendre aujourd'hui. Avec vous, Michel Lecomte, d'abord, on va parler foot 1986. Ce résultat des Diables Rouges, c'est une surprise. Personne ne s'attend à ça de la part de cette équipe-là.
2: On s'attend d'autant moins à ça que ça a commencé très très mal, hein, comme on l'a rappelé dans ce qu'on vient d'entendre. On est battu par le Mexique et puis on bat l'Irak avant de faire un match nul contre le Paraguay et ça se déchaîne un peu dans la presse. Hein. Dans le Nord, ils sont encore plus agressifs.
3: Sur Guitéis.
2: Dans le Sud, sur Guitéis, sur ses choix, sur la non-audace de Guitéis. Ce qui en rappelle d'autres. Et puis finalement, il y a une sorte de révolution qui est suscitée par les journalistes du Nord, par les cadors du journalisme, hein, les plumes, les commentateurs les plus connus, et qui vont aller susciter chez Guitéis des changements dans l'équipe avec l'arrivée de la jeune génération, Chiffaut,
3: Grün,
2: De Mol, et Veit aussi, auquel on n'avait pas fait confiance et qui va marquer aussi la suite de la compétition. Chiffaut sera élu meilleur jeune joueur de cette Coupe du Monde. Moins de 20 ans, on connaît son immense talent, on leur donne leur chance et ils la saisissent. Et ça donne une partie de l'explication des résultats avec le retour au pays de Van der Ecken. Hein. Ça a été jusque-là quand même.
3: Donc, il y avait une querelle, on l'a entendu, Jean-Pierre Gallet, des anciens et des modernes. Bon, c'est un peu cryptique, mais vous venez de nous l'expliquer. C'est-à-dire qu'il y avait des tensions et à un moment, Guitéis a choisi une place pour les jeunes.
2: En effet, il a été poussé dans le dos, hein, Guy.
0: Par la presse, vraiment par ce qui se disait en Belgique?
2: Alors, à cette époque, c'était bien différent d'aujourd'hui. Les gars se retrouvaient dans la chambre du... Et ce sont davantage les Flamands que les francophones. Hein. Mais
0: qui étaient sur place et qui ont dit qu'il faut y aller, il faut lancer les jeunes.
2: Et qui avaient les échos de tout ce qu'on entendait, qui avaient forcément accès à tout ce qui était écrit et toutes les analyses, et qui faisaient une bonne analyse. Quand on part comme ça dans une compétition, il faut à un moment prendre le taureau par les cornes et se dire, si on ne change pas notre fusil d'épaule, on ne va pas y arriver. Et ça a été très très net, hein, un nouvel enthousiasme et, dans la façon de jouer, parce que l'expérience de Theis est restée intacte. Cet homme avait le foot dans le sang, et comment lui aussi il a vécu sur la grande place
4: avec son
2: cigare, le regard du bon papa qui disait tout ça quand même, et qui devait se remémorer tout ce qu'ils avaient vécu. Mais voilà un peu ce parcours, et c'est pas la première fois que ça arrive en sport, hein. On commence mal
3: et on finit mieux. Pierre Marlet, alors c'est aussi le premier grand résultat des Diables Rouges sur la scène internationale. Et en fait, avant ça, c'est tout jeune. Il y a une jeune génération qui arrive à ce moment-là, fin des années 70, début des années 80. Parce qu'avant, il n'y avait rien. Il n'y avait pas de résultat.
4: Oui, en fait, c'est les années 80 qui placent la Belgique sur la carte du monde du football. Il faut bien se rendre compte que la Coupe du Monde, elle a été créée en 1930. Eh bien, entre 1930 et 1978, il y a 10 Coupes du Monde. La Belgique participe 4 fois à la Coupe du Monde. Oui. La première fois, elle va jouer 2 matchs, 2 défaites, 0 but. En 1934, elle joue un match contre l'Allemagne. Elle est éliminée à l'époque, ça suffisait pour être dehors. En 1954, un match nul contre les Anglais qui est montré comme quelque chose d'extraordinaire, mais enfin, c'est un match nul. Donc, il faut attendre 1970 pour avoir la première victoire des Diables Rouges en Coupe du Monde contre le Salvador. Et c'était précisément au Mexique, donc 16 ans auparavant.
3: Qui réussit au diable.
4: Voilà. Oui. Qui réussit au diable. Enfin, bon, ils sont quand même éliminés.
3: Comme le Salvador. Oui, d'accord.
4: Et là, voilà, ils font leur valise après le premier tour, donc c'est pas très glorieux. Et donc, il faut vraiment attendre les années 80 pour que quelque chose se passe, pour qu'il y ait une génération. On vit à ce moment-là une génération foot assez incroyable. C'est l'époque où quand même Anderlecht gagne des Coupes d'Europe, le Standard va en finale de la Coupe d'Europe.
3: Il y a un lien quand même. Le foot belge, ça représente quelque chose qui se passe dans le foot belge.
4: Il devient une référence, et au niveau national, il y a 1980, l'Euro où on va en finale, à la surprise générale. 1982, où Coupe du Monde en Espagne, et premier match, le match d'ouverture contre l'Argentine, championne du monde. Surprise générale, on bat l'Argentine, avec ce fameux but d'Erwin Vandenberg. Et donc, on arrive en 1986, et là, c'est la folie. Donc, en fait, il se passe quelque chose d'assez spectaculaire à l'époque. Et avant, on n'existe pas en football.
3: Michel Lecomte, on parlait de génération dorée à l'époque. Et donc, après, donc on a repris ce terme génération dorée pour qualifier les Lukaku et autres De Bruyne. Mais en fait, il y a eu ce premier phénomène d'une explosion de talent fin des années 70 en Belgique. Ça se voit avec le Standard, Bruges, Anderlecht, qui font des résultats. Il y a une suite logique.
2: Oui, il y a une suite logique et avec un élément qu'il faut mettre en avant, c'est qu'on est un an après l'ESZ.
3: Voilà.
2: Qui a marqué, évidemment, profondément tous les esprits, et qui a blessé tous les amateurs de foot, qui laisse des cicatrices et qui les laissera longtemps. Mais on a envie de croire à ça encore plus avec cette génération-là dont vous parlez et qui était dorée en termes de talent. C'est vrai que si on fait le calcul et qu'on compare à celle d'Eden Hazard et de Kevin De Bruyne et de Lukaku dont vous venez de parler sans oublier Courtois, oui, il y a dans le public, avec ce qui s'est passé un an avant, avec ce qu'on a vu en 82, ce sentiment qu'on peut faire quelque chose. Et c'est ce qui nous motive, nous, dans la rédaction sportive, dans laquelle je viens d'arriver, moi, au 1er janvier 86, je viens du centre de...
3: Ah oui, vous êtes vraiment tout jeune journaliste.
2: Oui, je viens du centre de Namur, où j'ai fait principalement de la radio, avec Cécile Gonfroy aussi, qui est jeune réalisatrice, dont on sait la carrière fabuleuse qu'elle fera à la direction technique après. Il y a les anciens, Maurice Loiseau, André Remy, on va se partager la présentation autour d'un concept qui est totalement novateur et qui s'inscrit dans cette logique-là. Novateur, enfin...
3: En tout cas, à la RTBF.
2: Mexico. Ah, oui, voilà, Mexico. C'est du sport.
3: Donc on fait une émission.
2: C'est un talk show.
3: On ne retransmet pas que le match.
2: Voilà.
3: On fait un événement...
0: Exact. Il n'y avait jamais eu ça avant à la RTBF. Retransmettait les matchs ou...
2: Oui. On retransmettait les matchs, on faisait une préface avant, il y avait un ou deux invités avec le journaliste présentateur, on analysait à la mi-temps, on décodait un peu et puis on faisait la même chose à la fin du match. Mais il n'y avait pas tout ce barnum, entre guillemets, qu'on a fait avec des chanteurs qui sont venus en studio, avec du public, dans les tribunes de feu vert, on avait de l'argent, mais pas quand même les moyens exceptionnels, on a recyclé ça. Et pour la petite histoire, ce qu'il faut savoir, c'est que Marc Jeuniot, le rédacteur en chef de l'époque, auquel on doit tout, parce qu'il a fait confiance et qui s'est dit, on va les soutenir, les jeunes, il a quand même douté très très très longtemps, et je me souviens d'une réunion importante, qui était assez proche de la Coupe du Monde, je ne peux plus dire les délais exactement, dans laquelle il avait dit, bon les amis, Michel, tu garderas la présentation, mais si on était plus soft, ça a toujours bien marché, ce sont les directs qui font l'audience, sans quoi il a tout à fait raison. Mais si on l'emballe mieux, c'était notre objectif du foot, du divertissement, du public, proche des gens. On a eu une grande, grande chance. Parce que si les Diables se plantent, ce qu'ils ont failli faire...
3: C'était le flop.
2: Ah, c'est le flop, et c'est le flop pour tout le monde.
0: Quelque chose de la querelle des anciens et des modernes aussi.
3: À la RTBF.
0: À la RTBF, Pierre Marlet.
4: Je ne veux pas rendre un hommage appuyé à Michel, mais moi je ne suis pas dans cette maison, je suis étudiant. Mais je pense que ça a vraiment marqué terriblement le public, cette émission Mexigol, et que ça a participé aussi dans la
3: vie
4: populaire, dans l'engouement. Et moi, je me souviendrai toujours d'avoir regardé à minuit ce match contre l'Union soviétique. Hein, on dit que la mémoire, c'est ce qui reste quand on a tout oublié. Moi, je verrai toujours ce petit salon familial à regarder ce match avec mon père à 2h du matin qui me dit « Tu es sûr qu'il ne faudra quand même pas aller dormir parce que tu as examen demain ?» Mais c'est impossible. On sent qu'on vit un moment historique, mais les audiences ne sont pas extraordinaires parce que beaucoup de gens n'y croient pas à cette victoire contre l'Union soviétique. Et ça, c'est bien montré dans le reportage. Il y a l'inversion complète au match suivant. Ou alors là, tout le monde va regarder dans les cafés, etc. Et moi, je me souviendrai toujours à Mexigol, tu parlais, Michel, d'artistes qui étaient venus. Il y avait Toots Thielemans. Et Toots Thielemans est venu, était là avec son harmonica. Et à la fin des commentaires, il a pris son harmonica et il a dit... On va jouer une petite Brabançonne pour les Diables Rouges. Et il a joué dans un silence quasi religieux cette Brabançonne. Je crois que je m'en souviendrai toute ma vie.
2: Alors, ce qu'il faut dire là-dessus, c'est que je présentais en alternance avec André Remy, semaine sur deux. Et ce soir-là, c'est André qui présente. Et moi, je suis dans les tribunes pour prendre des réactions du public. Hein. On jouait cette carte-là. Et j'étais en effet là aussi quand Toots Thielemans a pris son harmonica. On a, comme dans ce qu'on a entendu, dans ce que vous venez de nous proposer, des frissons en se rappelant tout ça. Et puis, on se dit, on l'a fait avec une réussite qui était évidemment complètement inattendu.
0: Alors que reste-t-il de l'aventure des Diables Rouges au Mexique 40 ans plus tard? On y vient dans un instant, juste après Prince en 1986 et Kiss.

0: Kiss.
1: Kiss en 1986, c'était Prince évidemment.
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1: Que reste-t-il de l'aventure des Diables Rouges au Mexique 40 ans plus tard? Pourquoi cette Coupe du Monde est-elle à ce point devenue un élément de notre culture nationale? C'est ce qu'on essaye de comprendre aujourd'hui. Pierre Marlet, en 40 ans, c'est évident, le foot a changé, l'organisation des Coupes du Monde aussi, mais ce qui restait, cette part de ferveur populaire, l'aspect de grandes fêtes collectives que les Diables Rouges ont reproduit presque à l'identique en 2018 après la demi-finale contre la France. C'était aussi le début de leur génération dorée d'ailleurs.
3: Oui, et c'est vrai qu'on répète avec cette génération-là ce qu'on a connu avec les générations précédentes. Moi, j'avais l'habitude d'aller voir les Diables Rouges, y compris quand ça allait très mal, et j'ai vu au Ezel, ça m'a frappé, il y a apparaître des t-shirts au moment de la qualification pour 2014, donc où on retournait enfin en Coupe du Monde, il y avait des t-shirts marqués 86 Mexico, 14 Rio. Voilà, donc la ref était là pour cette génération-là, de 86, donc c'est quelque chose de marquant. Et le foot, c'est quand même quelque chose de très particulier, parce que c'est vraiment l'expression évidente de l'opposition entre nos deux cerveaux, entre nos deux hémisphères. Au plan du cerveau droit, c'est l'émotion qui fait que on bascule d'un instant à l'autre et on passe de l'énervement à l'euphorie générale et l'euphorie fait tout oublier. Et puis il y a le cerveau gauche, plus rationnel, qui se souvient des hooligans, du phénomène du hooliganisme qui est très marquant dans les années 80, qui est sans doute beaucoup plus marquant à l'époque qu'aujourd'hui.
1: Standard Watershed, dont on n'a pas parlé.
4: Watershed. Il y a les affaires. Un épisode sur Ovio, d'ailleurs. Voilà.
3: Les affaires avec le Standard dans les années 80, tout ça correspond. Le moment du foot business, aussi, qui commence à ébranler un peu. Voilà, c'est l'arrivée, c'est le moment où les droits télévisés vont complètement exploser. Hein. C'est les années 80.
4: Où Berlusconi achète le Milan.
3: Berlusconi achète Milan, donc, et en Italie, on voit les droits. Donc, j'ai retrouvé des chiffres. Hein. 1970, la RAI, les droits télévisés, c'est 45 millions de lire. Faut faire la conversion, mais c'est le montant qui est important. Alors, en 1984, 7 milliards de lire pour les droits télévisés. 7 milliards. Et en 1987, 42 milliards de lire. Donc, vous imaginez, on a fait 3 000 sur les droits télévisés entre 1970 et 1987. Et il y a tout ce côté business qui, quand même, ébranle les ferveurs et qui se dit, mais le foot, il y a quand même une face cachée qu'on n'aime pas beaucoup. Et quand on pense à ce qu'est devenu la FIFA aujourd'hui, avec toutes les critiques qu'on peut avoir, mais on se dit que c'est là que tout a commencé. Ouais.
4: Mais c'est pour ça que l'aventure 86 reste intéressante, c'est qu'il y a une part de spontanéité. Il y a quelque chose... Maintenant, c'est vrai qu'il y a un ram-dam commercial de dingue pour rater la Coupe du Monde. Il faut vraiment le vouloir, quoi. Je ne sais pas comment c'est possible. Mais à l'époque, il y a quelque chose de spontané.
5: Alors oui, et moi je voulais insister aussi, parce qu'on a parlé de Mexico, mais les commentateurs...
4: Ouais. Franck Baudon, qu'on entend, et Roger Laboureur.
5: Alors ce qui est intéressant là-dedans, c'est qu'il y avait un programme préétabli en fonction des longs déplacements. Arsène Vaillant était toujours là, mais Arsène sort tellement marqué de l'affaire du Ezel. Souvenez-vous, quand il dit « je ne suis pas un correspondant de guerre », hein, puisqu'il est resté à l'antenne pendant tout le match jusqu'à la fin, un peu seul d'ailleurs, mais il commente le premier match, une défaite contre le Mexique, et puis les autres matchs, quand on arrive en 16e de finale, c'est Franck qui est désigné pour aller à Toluca, mais qui est préalablement désigné, parce qu'on n'imagine pas qu'on va terminer 3e. Et il y a une certitude, les grands matchs font les grands commentateurs. Et dans l'histoire de Franck Baudon. Franck Baudon qui était, il avait le verbe ciseler, le sens de l'image, un style...
4: C'était imprécis, hein, quasi littéraire.
5: Tout à fait. Et alors, il amenait des aspects historiques. Je me souviens de l'avoir entendu parler de la Sagrada Familia de Gaudí pendant un match à Barcelone.
1: Ça ne se fait plus.
5: Non. Encore qu'il pourrait encore en parler, parce qu'il y a bien seulement ça.
1: On pourrait encore... mais on n'aborde plus
5: voilà, on n'aborde plus ça du tout. Et lui passe à une autre dimension. Ce jour-là, on a le sentiment qu'il jette l'ensemble de ses feuilles qu'il a préparées, parce qu'il était hyper préparé.
3: Avec Roger Laboureur qui vient le rejoindre.
5: Et alors, il a accepté Roger qui était là pour d'autres circonstances et qui est à ses côtés, mais vous remarquez que c'est Franck qui a le lead dans le commentaire.
4: Et qui va chercher Roger de temps en temps.
5: Et qui va chercher Roger de temps en temps, qui amène sa touche avec sa voix inoubliable et son goal. Mais voilà, ça aussi, C'est resté.
4: Ça a changé aussi la manière de commenter les matchs.
5: Ils vont nous faire mourir, Roger. Ouais. Jean-Marie Pfaff, tel un plagiste d'Acapulco et son but de Stéphane de Mol. C'est pas que ceux qui l'ont regardé, Bertrand Hélène. C'est aussi ceux qui l'ont revu et revu. Je peux vous dire que mes fils, qui ont quand même 40 et 33, ils connaissent. Il y en a un qui a regardé
3: ça,
5: la cassette.
3: Ça, c'est familial, Michel.
5: Mais c'est vrai. Mais il y en a d'autres.
1: C'est devenu quand même des références.
5: Et j'insiste sur une chose qui était, à l'époque, il n'y avait pas de rediffusion. Mais forcément, on a rediffusé, d'autant que ça s'était passé la nuit et que beaucoup ne l'avaient pas vu. Tout ça, c'est...
4: Il y a aussi, dans les commentaires, un chauvinisme assumé. Je ne sais pas s'il était là avant ou pas, mais en tout cas, c'est frappant de réentendre, peut-être plus qu'aujourd'hui encore...
3: Il est là avant avec Luc Varenne. Hein,
4: si il est déjà très fort avec Luc Varenne et Eddy Merckx. Mais dans le foot, en tout cas, les Diables Rouges, c'est là que je voulais en venir, à ce moment-là, deviennent un symbole d'unité nationale. On l'entend très fort dans les commentaires. Oui. Quand ils reviennent, ils sont investis quasiment d'une mission de porter le drapeau que plus personne en Belgique, ni Wilfried Martens, les Flamands, les Wallons sont capables de porter.
3: Et remettre le noir, jaune, rouge en couleur au foot, c'est de ce moment-là que ça date. Personne ne fait ça avant. Mais, ça n'empêche pas les problèmes politiques. C'est pas ça qui change la face de la Belgique. C'est pas pour ça que le nationalisme flamand n'existe plus. Et je crois que ça fait partie...
4: Folklorique.
3: Ça fait partie du football. J'ai l'impression que quand on regarde un peu, avec un peu de distance, dans d'autres pays aussi, mais c'est pas le football qui change la vie, en fait. Quand on regarde la génération Black-Blanc-Beur de 1998, mais 4 ans après, Jean-Marie Le Pen est au second tour de la présidentielle. Donc, c'est quelque chose qui masque, c'est une belle pommade, c'est quelque chose qui nous fait plaisir. On se voit avec des Flamands au stade et on essaye de parler ensemble. Oui, ça, c'est vrai. Mais une fois que le match est fini, chacun rentre chez soi.
5: Sans oublier quand même la position du Premier ministre, Bart De Wever, très nette aujourd'hui, en disant cette équipe, à l'époque, prenant des distances par rapport à cette équipe nationale. Enfin, j'ai lu ça et je trouvais ça quand même un peu interpellant, mais qui va dans le sens de ce que vous dites. Voilà.
4: Oui. Mais donc, à partir de ce moment-là, ils prennent une nouvelle dimension qu'ils ont encore un peu... Aujourd'hui, quand même, les Diables Rouges, investis d'un symbole d'unité, mais aussi de plus en plus commercial. Alors là, c'est quelque chose qui a changé, c'est que la Diable Rouge est devenue une marque. À l'époque, elle n'est pas vraiment conçue comme ça, hein, Michel Lecomte.
5: Non, et si on parle aux joueurs qui sont toujours là et qui avaient eu une initiative, et pour vous dire combien les choses ont changé, ils ont fondé un orphelinat. Là-bas, avec une partie de leur prime.
4: Au Mexique,
5: la Casa Hogar, qui est toujours en place aujourd'hui. J'ai vu un documentaire dans lequel Georges Grune et Danny Veit, avec Léo Van der Elst, sont retournés là-bas. C'est extrêmement émouvant. Et cette maison est toujours bien en place, à l'initiative du président de la fédération de l'époque, qui était Michel Daugue. Et les joueurs se sont tous inscrits dans cette logique-là, et ils continuent pour certains de contribuer à ce que cette orphelinat vive toujours. J'ai peine à croire, et pourtant j'aimerais que ça se passe, que ça puisse arriver aujourd'hui.
3: Et ce qui est intéressant, Michel, c'est que c'était pas terriblement une opération de marketing. On peut parler. Ils l'ont fait ça de manière... Visiblement, ont été touchés eux-mêmes par la pauvreté qu'ils ont vue dans les rues, des enfants dans les rues, etc. Et donc ça, c'est le côté sympathique aussi, c'est qu'on est moins dans un moment que vous décrivez aujourd'hui, où tout est codifié, où tout est dans le football d'aujourd'hui, le management serait là, on aurait une grosse opération com. Et là, on est encore dans quelque chose d'une forme de spontanéité.
5: Oui, ce que la FIFA a aussi, les choix que la FIFA fait, et d'année en année, de grande compétition, on se dit qu'un jour ils vont comprendre, et on a le sentiment que non, ont à la tête un homme qui est dans la démesure absolue, qui aura fait pendant cette Coupe du Monde les trajets en jet d'un match à l'autre, mais avec 48 équipes, c'est une façon de tenir aussi le football international, à la fois ceux qui vont les lire à la prochaine fois, il y en aura 64, on a bien compris qu'il y a quand même une sorte de trop-plein. Et en même temps, ça va rejaillir sur ces petites fédérations. Le Cap-Vert, Curaçao vont pouvoir faire vivre différemment leur foot dans leur territoire respectif. Et la Belgique, elle était très sensible à ça. Hein. Ces Coupes du Monde-là, bah, ça remplit les caisses de la fédération. L'Euro 2000 qu'on organisera vont permettre de fonder le centre et de créer le centre de Tubize. Donc, on écrase un peu, hein, mais en même temps, il continue. On en profite tous. Voilà.
4: Merci à tous les deux d'avoir été là pour revivre cette épopée des Diables Rouges. C'était en fait presque il y a 40 ans, jour pour jour, hein, la Grand Place, le 30 juin 1986.
1: Merci Pierre Marleau, merci Michel Leconte d'avoir été avec nous.
5: Merci aussi.

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0: 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Il est minuit.
1: Bonne nuit à tous, Julie Buron pour ces informations. Plusieurs organisations, dont Extinction Rebellion et Rise for Climate, ont manifesté ce dimanche, en fin de journée, devant l'entrée du parc du Cinquantenaire à Bruxelles. Elles ont dénoncé la privatisation du parc à l'occasion des célébrations du 250e anniversaire des États-Unis. Un précédent historique, selon elles. Extinction Rebellion affirme qu'aucun État étranger n'a célébré sa fête nationale en s'appropriant le lieu bruxellois le plus symbolique, politiquement et historiquement. Le mouvement reproche aussi à la ville de Bruxelles d'avoir accordé un traitement de faveur exceptionnel à un gouvernement qui l'accuse de saper les politiques climatiques, le multilatéralisme et le droit international. Au total, près de 9000 invités triés sur le volet ont pris part à cet événement. Après une semaine de canicule et une nuit de violents orages, le gouverneur de la province de Liège a appelé la population à faire preuve de responsabilité pour préserver la capacité de réponse des services d'urgence. Ces services sont confrontés à une activité exceptionnellement élevée en raison de la canicule. Les pompiers de Liège ont plus que doublé leur nombre habituel d'interventions quotidiennes. En période normale, on compte entre 30 et 35 interventions sur une durée de 24 heures. Ce dimanche, la barre des 70 interventions a été dépassée. La Belgique se joint à l'aide internationale en faveur du Venezuela. Elle met en œuvre le dispositif Bifast. Après les violents séismes qui l'ont touché, le Venezuela a sollicité l'aide internationale. La Belgique va donc envoyer des biens de première nécessité en matière d'abri, tels que des tentes. La Belgique a également proposé la mise à disposition d'experts en gestion de crise. Un premier expert est arrivé samedi au Venezuela. Le début des matchs à élimination directe au Mondial 2026, il s'agit des 16e de finale. Pour la Belgique, ça se passera mercredi. Les Diables affronteront le Sénégal à 22h, mais ce dimanche soir, le premier duel éliminatoire a été disputé entre l'Afrique du Sud et le Canada, et c'est le Canada qui s'est qualifié pour les 8e de finale sur le score de 0-1. C'est tout pour ces informations, merci de nous écouter.
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Bonsoir, bonsoir et bienvenue sur la première RTBF. On ouvre l'air de rien avec Scribble Flower, un projet de l'autrice-compositrice américaine.

On vient de quitter un univers personnel, presque comme une chambre où les souvenirs s'empilent doucement. C'était Polly from the Dirt avec Four in a Bed. On reste dans cette même proximité émotionnelle, mais on ouvre un peu plus l'espace. Voici maintenant un trio venu de Boston, tout en harmonie délicate et en douceur acoustique. Tiny Habits avec Anything He Was.

C'était Jordan Patterson avec Cinderella. On reste dans cette même idée d'intimité, mais on glisse maintenant vers une lumière un peu plus chaude, presque dorée, comme une chambre qui s'ouvre sur l'extérieur. Voici Milk avec Oh Layla. Une ligne mélodique qui flotte entre douceur et insistance, une voix qui accroche l'air et laisse derrière elle quelque chose de léger.

On vient de quitter un moment un peu plus suspendu avec cette impression d'être resté en marge du temps. C'était Eels avec Cap in Hand. C'est son tout nouveau single. Voici Blossoms avec Meet Me in Love. Un morceau qui avance d'un pas sûr, porté par une mélodie accrocheuse et cette sensation de romantisme léger comme une promesse qui commence à prendre forme.

On a changé légèrement de texture, avec quelque chose de plus moderne, plus nerveux dans la fragilité, comme une émotion qu'on essaye de tenir debout. C'était Dreamer Isioma avec I Try So Hard. On ralentit encore un peu le tempo, comme si la ville se mettait soudain à flotter sous les néons. Voici Tokyo Tea Room avec Eyes of You, une parenthèse douce, suspendue. On écoute.

vient de traverser un moment plus brut, plus frontal. C'était Carber Jones avec Woman My Lady. On change maintenant d'échelle émotionnelle. On passe dans quelque chose de plus ample, plus aérien, où deux univers vocaux se répondent et se complètent. Voici le mien avec Fujikaze. Les deux morceaux Comets plus Gold, une rencontre entre soul moderne et sensibilité pop japonaise, comme deux trajectoires qui se croisent dans un même ciel.

C'était Simon Meny avec November Ultra et le morceau Contigo Aprendi, un moment d'émotion douce, minimale, où les voix se répondent dans un espace très dépouillé comme une dernière lumière avant le silence. On termine maintenant l'émission avec un artiste, une artiste qui s'inscrit dans une esthétique entre pop alternative, texture électronique et écriture sensible. Sophie Royer, artiste autrichienne, basée entre Vienne et Los Angeles. Retrouvez la playlist de L'Air de Rien sur Spotify sous le nom L'Air de Rien. Très belle soirée avec nous sur la première.

0: Il est 1h.
1: Bonne nuit à tous, Julie Buron pour ces informations. Plusieurs organisations, dont Extinction Rebellion et Rise for Climate, ont manifesté ce dimanche, en fin de journée, devant l'entrée du parc du Cinquantenaire à Bruxelles. Elles ont dénoncé la privatisation du parc à l'occasion des célébrations du 250e anniversaire des États-Unis. Un précédent historique, selon elles. Extinction Rebellion affirme qu'aucun État étranger n'a célébré sa fête nationale en s'appropriant le lieu bruxellois le plus symbolique politiquement et historiquement. Le mouvement reproche aussi à la ville de Bruxelles d'avoir accordé un traitement de faveur exceptionnel à un gouvernement qui l'accuse de saper les politiques climatiques, le multilatéralisme et le droit international. Au total, près de 9000 invités triés sur le volet ont pris part à cet événement. Après une semaine de canicule et une nuit de violents orages, le gouverneur de la province de Liège a appelé la population à faire preuve de responsabilité pour préserver la capacité de réponse des services d'urgence. Ces services sont confrontés à une activité exceptionnellement élevée en raison de la canicule. Les pompiers de Liège ont plus que doublé leur nombre habituel d'interventions quotidiennes. En période normale, on compte entre 30 et 35 interventions sur une durée de 24 heures. Ce dimanche, la barre des 70 interventions a été dépassée. La Belgique se joint à l'aide internationale en faveur du Venezuela. Elle met en œuvre le dispositif Bifast. Après les violents séismes qui l'ont touché, le Venezuela a sollicité l'aide internationale. La Belgique va donc envoyer des biens de première nécessité en matière d'abri tels que des tentes. La Belgique a également proposé la mise à disposition d'experts en gestion de crise. Un premier expert est arrivé samedi au Venezuela. Le début des matchs à élimination directe au Mondial 2026, il s'agit des 16e de finale. Pour la Belgique, ça se passera mercredi. Les Diables affronteront le Sénégal à 22h, mais ce dimanche soir, le premier duel éliminatoire a été disputé entre l'Afrique du Sud et le Canada, et c'est le Canada qui s'est qualifié pour les 8e de finale sur le score de 0-1. C'est tout pour ces informations, merci de nous écouter.
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0: Laurent de Hausset.
4: Nous sommes en l'an 40 de notre ère dans la province chinoise de Lanham, située au centre de l'actuel Vietnam. Deux sœurs, issues d'une famille de militaires, vont mener contre le gouverneur de la province une guerre sans merci, une guerre pour échapper au joug chinois qui se fait de plus en plus pressant. Elles vont former une véritable armée, une armée composée essentiellement

0: à sortir du rôle très confiné qui leur était réservé dans la Chine impériale. Rebelle, guerrière, coupeuse de tête, femme volante, héroïne vengeresse dans la réalité et la fiction, nous allons voir qui sont ces femmes.
1: Premièrement, je vengerai mon pays. Deuxièmement, je vais restaurer la lignée Hong. Troisièmement, je vengerai la mort de mon mari. Et pour terminer, je promets que ces objectifs seront atteints.
0: Voilà un extrait d'une vidéo de la chaîne YouTube Virago. Et pour évoquer donc la femme chinoise et ses contre-modèles, nous sommes avec Françoise Lohart. Bonjour Françoise Lohart.
2: Bonjour.
0: Vous êtes sinologue, anthropologue, professeur honoraire à l'Université libre de Bruxelles. Il va définir au fond ce qu'est la place de la femme, la place traditionnelle. C'est un espace extrêmement limité dans la Chine impériale.
2: Alors là, encore une fois, il faut voir comment, quelles lunettes d'approche on utilise. Si on regarde avec une ouverture assez large et en se référant à la littérature officielle, effectivement, les femmes sont considérées comme des êtres d'intérieur et donc ne participent pas à la vie publique. Or, en réalité, alors ça, c'est une réalité. Ouais. Mais on trouve des dissidentes, entre guillemets, et assez tôt, et aussi des femmes qui, à leur manière, ont contribué à cet ordre genré. Et ça, c'est évidemment toute la question de la participation active qu'ont les femmes à leur propre enfermement.
0: Ce qu'il faut noter aussi, c'est que la mobilité de la femme chinoise a été fortement diminué à partir du Xe siècle, et puis il y a ce rituel, bien sûr, qui nous paraît très cruel, des pieds bandés.
2: Oui, en fait, vous employez le terme de rituel, c'est pas tout à fait le terme que j'utiliserais. En fait, au départ, c'était une pratique de mode qui a été presque assimilée à un maquillage. On l'a comparé avec les oreilles percées. C'est quand même pas tout à fait la même chose, puisqu'il s'agissait véritablement de produire une mutilation artificielle pour que la femme ait des pieds plus petits, une démarche plus gracieuse, qu'elle corresponde à une image plus fragile de la féminité. Et c'est une pratique qui est partie finalement de milieux relativement limité au Xe siècle pour se répandre de plus en plus jusqu'à la fin du XIXe siècle où là il y a eu des campagnes très actives pour la suppression des pieds bandés. Et ce qui est intéressant, c'est que les grandes fictions sur les femmes guerrières sont justement contemporaines de périodes où la pratique du bandage des pieds est devenue plus courante et où elle s'est répandue dans la population. Donc là, il y a un paradoxe apparent qu'il faudrait peut-être dénouer, sur lequel il faudrait réfléchir.
0: Alors justement, on peut prendre l'exemple de cette Nuxia, ou Nuxia, je ne sais pas exactement comment on prononce. Donc cette femme guerrière qui va sortir de l'espace domestique dans l'imaginaire, en tous les cas dans la littérature. On verra tout à l'heure qu'il y a des cas également dans la vraie vie. Quels sont ses idéaux? Qu'est-ce qui la pousse à sortir de l'espace domestique?
2: Alors, donc la Nuxia, donc c'est un être de fiction, là on est bien d'accord, c'est le pendant féminin, on a ajouté le préfixe nu qui veut dire féminin à Xia, qui sont des chevaliers, et d'ailleurs en français on n'a pas le féminin de chevalier, et qui sont des redresseurs de tort individualistes, donc ce sont des gens qui existent depuis la fin de l'Antiquité, qui sont mus par un idéal d'impartialité, je dirais, et qui lutte notamment contre les abus, contre la corruption, un idéal de justice, mais qui sont aussi des personnages très violents. Et d'ailleurs, on les appelle parfois les assassins. Et peut-être certains d'entre eux dans le public ont vu le film The Assassin, qui a été réalisé justement sur un personnage féminin d'assassine. Donc ce sont des espèces de tueurs à gages, si vous voulez, mais mus par un idéal. Alors le personnage féminin de la Nuxia, de la chevalière, lui, il a des origines anciennes, mais il se cristallise aux environs du 9e siècle de notre ère, à une période assez complexe sur le plan politique. Donc la dynastie des Tang s'est affaiblie, vous avez un émiettement, une reféodalisation de l'empire, si vous voulez. Et vous avez aussi une culture notamment parmi les lettrés, parmi les futurs dirigeants du pays, les fonctionnaires, une culture de se raconter des histoires. Et vous avez toute une série d'histoires fantastiques avec donc ces femmes extraordinaires, mais aussi des courtisanes, des histoires d'amour, des histoires d'animaux transformés, des renards transformés en belles femmes, des histoires de fantômes, etc.

0: Et au Xe siècle, ces récits ont été compilés dans une très grande anthologie qui a nourri l'imaginaire, y compris de l'époque contemporaine, puisque ce sont des thèmes qui se retrouvent dans le cinéma populaire. Les femmes volantes, par exemple, on les voit dans les films de Hong Kong, dans les films de Kung Fu, etc.
1: Mais ces femmes chevalières, ces chevalières ne sont pas exemptes, et c'est même une injonction, si j'ai bien compris, à faire preuve de certaines vertus, et des vertus qui sont extrêmement contraignantes.
0: Oui, elles sont chastes. Les hommes aussi, d'ailleurs. Vous avez une espèce d'opposition qui est établie entre la sexualité active et le dévouement au bien public, si vous voulez. Donc, ce sont des créatures qui se caractérisent par un détachement total de tous les intérêts privés. Et vous avez même quelques histoires de femmes guerrières qui ont tué leurs propres enfants.
1: Et ça interroge justement la maternité, la question de la maternité.
0: Alors, la question de la maternité en Chine est très complexe parce que comme vous le savez, la famille chinoise est polygame. C'est un terme qu'il faut mettre entre guillemets. Il y a un seul mariage qui est véritablement officiel. Mais l'homme, bien sûr, peut contracter des mariages secondaires avec soit parce que sa femme principale ne lui a pas donné de fils. Précisons bien le sexe de l'enfant, soit par désir, parce qu'il a rencontré une courtisane qui lui a plu, etc. Évidemment, tout ça fait partie d'une certaine élite, bien sûr, enfin, d'une élite certaine même. Et donc, les enfants de toutes les femmes, quel que soit leur statut d'un individu, sont légitimes. Mais c'est évident que l'institution de la maternité subit un dommage du fait de cette polygamie de fait.
1: Et certaines femmes, donc notamment les nuxias, donc ont un rapport très particulier justement à la maternité.
0: Alors, en principe, une nuxia ne se marie pas. En principe, elle n'a pas de sexualité. Donc là, l'exemple que vous citez, qui sont d'ailleurs des exemples qui se sont produits dans la vie réelle aussi... Ce sont des vengeresses, ce sont des filles d'un homme qui a été tué, un homme qui n'a pas de fils, qui ne peut pas rendre le devoir de vengeance à sa place, et donc qui se substitue d'une certaine manière au mâle défaillant ou absent pour venger la mort de son père. C'est pour ça qu'elles sont des coupeuses de tête. Elles vont lui couper la tête et la mettre dans un sac. Et dans cette histoire qui est évidemment... qui sont des histoires de fiction, c'est aussi des hommes qui aiment à se faire peur en se racontant des histoires comme ça. Là, on a une femme qui pour se cacher, en quelque sorte, se marie, mais elle n'a qu'un objectif, c'est la vengeance. Et une fois qu'elle a accompli sa vengeance, elle coupe tous les liens au sens propre avec tout ce qui la retenait.
1: Certaines femmes, malgré tout, ont écrit ce genre de récit aussi.
0: Oui. Vous avez à la fin de l'époque de la dernière dynastie, donc vers la fin du 18e, 19e siècle, vous avez un genre qui s'est beaucoup développé, qui sont des ballades rimées. C'est ce qu'on appelle plucking. Plucking avec le geste de toucher les cordes d'un instrument à cordes, un peu comme le shamisen des geishas. Et donc c'est un art qui repose à la fois sur des écrits, sur des souvent de très très longs textes en vers. Il y en a un qui fait 5 millions de caractères, c'est gigantesque, mais qui sont chantés par des femmes sur les marchés, etc. Et là, vous avez toute une série d'histoires de femmes qui se déguisent en hommes, et soit des femmes guerrières, soit pour passer les concours. Parce que les femmes des milieux de l'élite étaient éduquées. Mais ce n'était pas la même éducation que les hommes, c'était une éducation qui ne leur donnait pas accès au bagage, leur donnant accès au pouvoir. Et donc, pour pouvoir devenir une femme de pouvoir, il fallait se déguiser en homme.
1: La femme chinoise, un être de fiction, fiction singulier, au pluriel, pardon, avec un point d'interrogation, nous sommes avec Françoise Lohart.
2: Maître, félicitations pour ce grand bonheur.
3: J'espère que le massage t'a plu. C'est très important, les pieds d'une femme. Plus une femme a la sensation que ses pieds sont à l'aise, plus elle saura se montrer serviable envers son époux. Maintenant, tu vas prendre une lanterne. Lève-la un peu. Redresse la tête. Déshabille-toi, nous allons nous coucher.
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1: Un extrait du film de Zhang Yimou, Épouse et concubine. On évoque donc le statut de la femme et puis surtout le contre-modèle de la femme chinoise avec Françoise Lohuart. Alors il y a ces femmes donc chastes, hein, ces guerrières chastes qui sont tenues à exalter un certain nombre de vertus féminines. Est-ce qu'elles sont poussées, d'abord elles vont jusqu'à la mort, hein, jusqu'au suicide, est-ce qu'elles sont poussées en cela par leur famille? Est-ce que la famille joue un rôle là-dedans, Françoise Lohuart?
0: Alors vous parlez des femmes chastes, donc ça englobe un éventail beaucoup plus large que les femmes guerrières. Oui. Donc, par chasteté, on n'entend pas des femmes qui n'ont pas de sexualité, mais des femmes qui restent fidèles à leur mari.
1: Y compris les veuves,
0: mais à certaines époques, y compris les fiancés, dont le fiancé décédait et qui pouvait... c'était un petit peu controversé, mais qui décidaient de rester chastes, donc de devenir des espèces de vierges veuves, uh-huh. d'une certaine manière. Donc cette importance de la chasteté va croître au cours des siècles, parce qu'on va établir une analogie entre la fidélité de l'homme au souverain et la fidélité de la femme au mari, puisque les relations sont vécues en miroir l'une de l'autre.
1: Et en même temps, il y a une sorte de paradoxe, c'est que cette espèce d'injonction, encore une fois, elle est contrebalancée par le fait que les femmes s'approprient leur propre corps. Donc c'est aussi une sorte de liberté, d'émancipation.
0: Qu'est-ce que vous voulez dire par s'approprier leur propre corps?
1: Le fait de rester volontairement fidèle, etc., c'est une forme d'appropriation de son propre corps.
0: Alors, c'est une question très complexe, parce que vous savez que j'ai beaucoup travaillé avec des ouvrages anglo-saxons, que la question des études de genre est très développée et qu'on ne peut plus ouvrir un livre sur les femmes chinoises sans tomber sur le mot de « agency ». Hein, qui est un mot qu'on a du mal à traduire, qui veut dire la capacité d'agir, en fait. Donc, les femmes ont évidemment une capacité d'agir sur leur sort, mais ça peut être aussi, comme je l'ai déjà dit, pour renforcer d'une certaine manière un contrôle. Et un contrôle renforcé sur certains aspects de leur vie peut les libérer sur d'autres. Par exemple, une veuve qui se voue à la chasteté, bon, elle fait une croix sur sa vie sexuelle, mais en même temps, elle garde un certain contrôle sur ses ressources économiques et sur ses propres enfants.
1: Et en même temps, vous le disiez tout à l'heure, donc elle brise les frontières. Vous parlez même de transgenre dans un texte que vous avez signé.
0: Oui, alors la notion de transgenre, donc c'est une notion qui peut encore une fois se décliner à plusieurs niveaux. Donc vous avez bien sûr cette fascination pour la femme déguisée en homme qui est tout de même assez particulière, quoi. Mmh. Parce que Jeanne d'Arc, ça lui a pas porté bonheur, mais alors que en Chine, on trouve ça vraiment pendant des siècles. Et d'une certaine manière, les femmes qui montraient une bravoure particulière, des talents intellectuels particuliers, étaient souvent comparés à des hommes. Et vous avez cette exclamation assez courante qu'on trouve dans la littérature, dans les familles, où un père ou un grand-père dit de sa fille ou de sa petite-fille « Quel dommage que tu ne sois pas un garçon !» ou « Elle est plus brillante que ses frères. »
1: Est-ce qu'on a l'équivalent de ces femmes dans la réalité, justement ?
0: Oui. Absolument. Bon, d'abord, vous avez des femmes guerrières dans la réalité, mais qui appartiennent souvent aux marges de l'Empire. Mmh. Et c'est pour ça que l'exemple des sœurs Truong est intéressant, quoi qu'on puisse dire par ailleurs sur l'instrumentalisation qu'en font les Vietnamiens qui n'étaient pas si opprimés. Bref, fermons la parenthèse. Mais ce sont souvent des femmes qui venaient de ces régions du sud-ouest, dans lesquelles, qui ne sont pas majoritairement chinoises, au sens ethnique du terme, et où le statut de la femme était plus élevé, et souvent où la naissance héréditaire l'emportait sur le genre, en fait. Et donc, une fille de chef pouvait devenir chef. Mmh. Et vous avez des exemples comme ça, de ces femmes qui ont, pour certaines d'entre elles, collaborer avec les Chinois, d'ailleurs, comme les Indiens d'Amérique, à un certain moment, ont pu collaborer avec les Anglais ou avec les Blancs américains. Il y avait toute une stratégie très complexe de bagarres interethniques et d'alliances, etc. Et les femmes ont joué un rôle là-dedans.
1: Et donc, on sort uniquement du monde lettré, du monde de l'élite. Il y a aussi des femmes du peuple qui participent à ces mouvements.
0: Oui, mais le problème, c'est évidemment trouver des sources. C'est beaucoup plus facile de parler des femmes lettrées parce qu'on a des quantités de documents et parce qu'elles ont écrit elles-mêmes. Et là, pour revenir un peu dans les femmes de l'élite, vous avez aussi des femmes de l'élite qui ont voyagé. Et notamment pour rendre visite à leur famille. C'était particulièrement intéressant en bateau, parce que c'était plus facile pour elles de voyager en bateau, c'était plus sûr, c'était moins fatigant, etc. Et vous avez pas mal d'histoires de femmes qui ont raccompagné le cercueil de leur mari jusqu'à sa province d'origine pour qu'il soit enterré dans le pays des ancêtres, et qui sont passées par des épreuves incroyables, en pleine guerre, des voyages qui ont duré plus de 100 jours, et qui en ont fait des récits, des peintures, des poèmes, etc.
1: Il y a également tout un pan de la littérature, de la fiction chinoise que l'on dit patriotique, qui se débarrasse des éléments surnaturels. On va voir comment il présente ces femmes chinoises avec vous, Françoise Lowart.
5: Où est-elle ? Tout n'est plus que ruine, mais quelle pagaille ! Va, je te l'ordonne, cette créature ne vaut pas d'être protégée.
6: C'est un héros.
5: C'est une femelle. Jamais elle ne vaudra quoi que ce soit.
6: Écoute, vieux présomptueux.
7: C'en est assez. J'ai beaucoup entendu parler de toi, femme Mulan. Tu as volé l'armure de ton père, t'es enfui de chez toi, pris l'apparence d'un soldat, abusé ton officier commandant, déshonoré l'armée de Chine, détruit mon palais et... Tu nous as tous sauvés.
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1: Et un extrait bien sûr du célèbre dessin animé de Disney, Mulan. Alors parmi ces femmes chinoises qui n'hésitent pas, Françoise Lowart, à sortir de l'espace domestique dans lequel elles sont confinées, il y a celles qui apparaissent dans la littérature dite patriotique. Donc c'est une littérature débarrassée d'éléments surnaturels. Quelles sont les motivations principales de ces femmes ?
0: Alors, un petit mot de, quand même sur Mulan, parce qu'il s'agit à l'origine d'un poème, d'une sorte de chanson datant du 5e siècle de notre ère, et qui a connu par la suite un succès, qui a connu des remakes de plus en plus complexes au cours des siècles, dont on a fait des films, bien sûr, Walt Disney, mais aussi d'autres films chinois, et qui a été un personnage extrêmement inspirant au début du 20e siècle chez les féministes chinoises. Alors, vous parlez mais Mulan n'était pas mue par des idéaux patriotiques, c'était par piété filiale en fait. Alors que la fiction patriotique, elle viendra plus tard, au moment où la Chine est menacée par des ethnies du Nord, on va aboutir d'ailleurs au XIIIe siècle à la conquête du pays par les Mongols, mais même avant ça, une partie du pays était conquise. Et là, se sont développés des cycles romanesques et théâtraux autour de guerrières qui étaient des veuves d'une grande famille, un grand clan guerrier dont tous les hommes avaient été décimés au combat et qui ont pris elles-mêmes les armes. Et c'est encore une fois des histoires qui ont connu énormément de succès, notamment à l'opéra de Pékin.
1: Donc il s'agit de quoi ? De défendre la civilisation chinoise ?
0: Mais oui, il s'agit de... Moi, je dirais que la distinction qu'on établissait entre les hommes et les femmes qui devaient vivre dans des sphères séparées, si vous voulez, éclate devant une nouvelle distinction qu'il faut établir entre le barbare et le civilisé, si vous voulez. Et donc, elles deviennent le rempart de la civilisation et aussi un exemple montré aux guerriers masculins qui n'ont pas fait suffisamment leur boulot.
1: Elles incarnent une identité nationale idéale, c'est ça ?
0: C'est ça, on pourrait dire ça, oui.
1: Et vous dites même que c'est dans ce texte, encore une fois, que vous signez que c'est une littérature qui va même pouvoir devenir à certains moments raciste.
0: Mais là, je fais référence à un film. Le racisme est apparu au début du XXe siècle et il y a eu une influence de toute cette pensée occidentale. En Occident, c'était vraiment la grande époque du racisme et avec un sentiment nationaliste tourné contre la dynastie mandchoue. Mais le racisme auquel je fais allusion, c'était dans un film qui s'appelle Les 14 Amazones, et là on voit les Mongols, entre guillemets, c'est pas tout à fait des Mongols, mais peu importe, qui sont dépeints comme des êtres assoiffés de sang, véritablement. Hein. Et donc là, il y a évidemment quelque chose qui est assez choquant, même si par ailleurs le film est intéressant, mais ça pousse un peu loin le bouchon. Je pense pas qu'on puisse véritablement utiliser

0: la joie et lui a demandé « Monsieur, d'où vous vient votre force ?» Le gars a posé sa masse, il a souri et il a répondu avec plaisir. « Je sais, petite, ce travail est mal payé. J'ai à peine de quoi me nourrir, je suis épuisée et content d'aller dormir. Mais regarde autour de toi. Qui a construit tout ça ?» Il frappe la main sur sa poitrine et dit « C'est moi. Ma force vient de l'étoile que je me suis plantée au front. Je ne casse pas des cailloux, petite. Moi, je bâtis une ville. » Il a repris sa masse, s'est mis à chanter de plus belle sous le regard émerveillé de Lucie.
1: D'où vient ce conte ?
0: Alors c'est un conte que j'ai trouvé dans le recueil dans un recueil d'Henri Gougaud, le Livre des Chemins, et qui probablement date bien d'il y a au moins 1000 ans, parce que la situation dans laquelle il était présenté dans ce conte, c'était au Moyen-Âge. Ce qui tombe bien, vu que les architectes, pour construire la ville de Louvain-la-Neuve, se sont inspirés des villes médiévales.
1: Est-ce pour cette raison que vous avez choisi de transposer ce conte à l'histoire de Louvain-la-Neuve ?
0: En partie, et puis aussi parce que, bien que Louvain-la-Neuve soit terminée depuis les années 80 et est devenue la première ville piétonne européenne, elle continue s'agrandir, vu que pour les personnes qui habitent le Brabant wallon, nous savons tous et toutes que les travaux continuent du côté du rond-point qui mène à 411. Ils sont en train d'aménager des pistes cyclables aussi. Donc il y a des ouvriers en permanence, encore, maintenant, aujourd'hui, autour de Louvain-la-Neuve. Et pour la construction de Louvain-la-Neuve, j'ai pas réussi à trouver l'information, mais il a dû bien y avoir des centaines, peut-être même des milliers au cours de la décennie où la ville s'est construite, qui ont travaillé. Et je trouvais intéressant de leur rendre hommage.
1: En tant que conteuse, comment faites-vous pour transposer ces récits anciens à notre époque ? Et comment se déroule votre travail de recherche ?
0: La recherche, pour ma part, se fait principalement à travers des recueils. J'ai aussi j'ai trouvé sur Internet un vieil ouvrage, Wallonia. Je n'ai pas le titre exact en tête. Un ouvrage sur les croyances populaires et les traditions populaires de Wallonie. C'est un petit trésor. Et puis sinon, les contes ont tellement voyagé qu'on peut se servir de tous les contes, selon moi, qu'on trouve dans les recueils aujourd'hui, et puis voir comment s'imaginer qu'on est comme à l'époque au marché, par exemple, de la même manière que se transmettaient les contes avant, qu'on rencontre quelqu'un. Moi, souvent, je m'imagine que c'est quelqu'un qui me l'a raconté, là, comme ça, en rue, ou lors d'une soirée, autour d'un feu, ou peu importe comment, et que je le raconte à mes proches ou à mes compatriotes, et je l'installe, bien sûr, pour que ça nous parle là où je vis et là où nous vivons, tous et toutes, pour que ce soit ancré dans le territoire.
1: Pour ce conte, vous avez également fait appel à une autre forme d'expression orale. Laquelle ?
0: La manière, particulièrement ce conte-ci, je ne fais pas ça avec tous les contes, bien que j'aime beaucoup les mots, donc j'ai une tendance à quand même à écrire, parce que parfois on passe un temps fou à trouver l'expression juste, le mot juste, donc il ne s'agit pas de ne pas le perdre. Je le note, bien sûr. Et celui-ci, ce conte-ci, je l'ai aussi travaillé en pensant au slam, parce que j'ai fait du slam et donc j'ai mêlé la langue slamée, j'ai cherché des rimes, qui petit à petit se sont fondues. Enfin voilà, un mélange entre un tissage entre une langue un peu plus poétique, slamée, engagée, et la langue parlée, contée, parlée vivante.
2: Louvain-la-Neuve, conte sur la construction. C'était Valérie Bienfait. Pour prolonger la découverte de son univers artistique, l'univers de cette comédienne, rendez-vous sur son site Valérie Bienfaisant en un mot.be. Et cette histoire, elle fait partie bien sûr des contes et légendes de Fanny Cuisset que vous retrouvez sur RTBF Ovio. Madeleine musicale sur RTBF, la première, c'est Telex en 78.

0: Moscow Disco, Telex en 1978. Gouléant, interférentiel, fricassant, on ne s'ennuie jamais avec Norge. C'est ce qu'écrivait Pierre Segers dans le livre d'or de la poésie française à propos de celui qui est né, Georges Maugin, en 1898. Norge, on va le retrouver au tout début des années 1970 dans cette archive de la Sonuma. Il répond à une question toute simple. Pourquoi écrivez-vous des poèmes?
1: Pourquoi mangez-vous? Parce que vous avez faim, n'est-ce pas? Sinon, l'acte de manger, mon Dieu, ça prend beaucoup de temps, ça coûte cher, c'est un plaisir, c'est entendu. Mais enfin, pourquoi? Parce qu'on a faim. Et j'écris des poèmes parce que c'est une sorte de faim de dire des poèmes, une faim de m'exprimer. Chez le poète, le vrai poète, je crois que c'est un besoin naturel, une création naturelle. Je crois que je ne vis jamais aussi intensément que quand je m'exprime. Et je ne m'exprime jamais aussi intensément que quand je vis, c'est-à-dire que quand je sens les choses de la vie, les choses, les grands mobiles de la vie qui sont l'amour d'abord, l'amitié, les grands patatras de la vie, enfin, n'est-ce pas? Mais les grands anges impérieux de la vie.
2: À quoi ça sert?
1: À vivre, justement.
2: Mais ça sert à vous seulement.
1: Ah oui, ça sert à vivre. Et je voudrais, ma poésie est une poésie généreuse. C'est un moyen d'expression. Ce n'est pas du tout une poésie captieuse qui se rétracte en elle-même. C'est un moyen de communication, un moyen de transposition de mes sentiments dans le cœur éventuel d'un autre homme. Moi, si je dis quelque chose, c'est un coup de téléphone que je donne au cœur d'un autre homme, proche, présent ou à venir.
2: Est-ce qu'on vous répond souvent au téléphone?
1: On me répond très souvent, c'est une très grande joie, oui. Je dois dire que j'ai cette joie, et surtout depuis quelques années, toujours je l'ai eu un peu, mais depuis quelques années, j'ai beaucoup de discussions, beaucoup d'adhésions aussi, enfin, en tout cas, beaucoup de remue-ménage et beaucoup de chaleur qui me sont infiniment précieuses. J'ai beaucoup de gens qui sont proches de ma poésie ou qui découvrent quelque chose qui est connexe aux sentiments qu'ils éprouvent, enfin, ou qui ont un besoin de partage à ce moment-là, et qui deviennent des amis.
2: Est-ce que vous avez l'impression que ça leur permet de vivre ou de vivre mieux, par exemple?
1: Mais c'est mon espérance, elle est très ambitieuse, n'est-ce pas? Enfin, c'est mon espérance. Quand on a l'impression qu'on détient certaines raisons de vivre intensément et de trouver surtout que la vie est bonne. Si j'avais l'impression que la vie est mauvaise, j'aurais probablement beaucoup moins d'envie de faire partager ce sentiment. Mais j'ai l'impression que beaucoup de gens passent à côté des grâces et des trésors de la vie.
2: Pourquoi la vie est-elle bonne exactement?
1: La vie est bonne parce que je suis un esprit curieux. J'ai deux sentiments, la curiosité et l'amour, n'est-ce pas? Alors la curiosité, je trouve que la curiosité que j'ai de voir ce monde est merveilleusement assouvie par le fait que nous avons, y avez-vous déjà pensé, non d'une pipe, le monde a une forme visible et par le plus grand des hasards, nous avons des yeux pour le voir. On a l'appareil pour voir la chose, des oreilles pour écouter les sons des oiseaux, de la musique, de notre langage. Des mains pour toucher, un odorat, une sensation. Ce sont des appareils absolument magiques dont nous disposons. À cette curiosité, si j'ajoute de l'amour, ça devient encore plus beau, n'est-ce pas? Je suis infiniment content d'avoir un tempérament comme ça, c'est une grande chance que j'ai.
0: Norge, le poète belge dans cette archive de la Sonuma, datée de l'année 1972. Kim Carnes en 1985, bon voyage.

0: It was summertime, you know. 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
1: Il est 2h.
2: Bonne nuit à tous, Julie Buron pour ces informations. Plusieurs organisations, dont Extinction Rebellion et Rise for Climate, ont manifesté ce dimanche, en fin de journée, devant l'entrée du parc du Cinquantenaire à Bruxelles. Elles ont dénoncé la privatisation du parc à l'occasion des célébrations du 250e anniversaire des États-Unis. Un précédent historique, selon elles. Extinction Rebellion affirme qu'aucun État étranger n'a célébré sa fête nationale en s'appropriant le lieu bruxellois le plus symbolique politiquement et historiquement. Le mouvement reproche aussi